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1: Salut, bienvenue dans 100% Max. On vous souhaite un bon lundi à l'hypermère. Salut.
2: Salut Max, comment ça va? Au moins ça...
1: Ça va.
2: Ça va mieux que ça allait samedi soir, ça,
1: hey,
2: c'est sûr.
1: Boy, boy, hey, samedi soir, des amis à la maison, venez souper, let's go. Belle soirée, on va regarder ça. Puis, tu sais, on a essayé de garder les enfants de. Milan, on l'a perdu au milieu de la deuxième, là, sur le sofa, là.
2: Quand on bat,
1: on a mené pièce. On s'en souvient, on va walker dehors, puis tout ça, avec son ami Tristan. Puis, un moment donné, tu sais, on s'est dit, ouais, ils vont rester jusqu'à la fin du match, c'est normal. Ouais. Mais un moment donné, à 6-3. 6-3, Mané, on va aller à la maison.
2: Ben, tu sais quoi, j'ai compris. Moi, j'étais au Centre Bell samedi, puis je te dirais qu'à 6-3, là, l'aréna a commencé à se vider solide. Là. Ben. On s'est moqué des partisans des Sabres la semaine passée quand ils ont fait la même chose. Ben là, à Montréal, on a vécu ça aussi cette fin de semaine, fait que peut-être que la prochaine fois, on va se garder une petite gêne.
1: Ah, puis regarde, c'est tellement drôle. Tu sais, le X puis Twitter pis ces affaires-là, là, il peut tellement écrire des affaires là-dessus qui vieillissent mal.
2: Oui.
1: Quand le match commence... Pis Lion donne 3 buts, part. J'écris sur Twitter, il est où le lion? Avec un petit emoji de lion, avec un point d'interrogation, pis avec l'air d'œil. Peux-tu te dire que tu vas te mettre sur le nez après?
2: Pas si longtemps que ça, là.
1: Fait que là, c'est
2: le match a déraillé.
1: Tu réponds pas.
2: Ouais, c'est ça. Tu fermes tes notifications.
1: Mais ça arrive, c'est correct.
2: Ben
1: c'est pas de guerre, c'est du sport, pis tout ça. Mais là, j'avais beaucoup de. Il est où, Dobesh, hein? Il est où, le Dobesh? Regarde ça.
2: Écoute, Max. T'es pas le seul, là, à 3-1 en première période.
1: Tout le monde pensait
2: que c'était fini. Tout le monde était dans son salon, au Centre Bell, puis on se disait, OK, on passait à la Caroline. Même les joueurs du Canadien pensaient clairement que c'était fini, cette game-là.
1: Mais à 3-1, Lion sorti, tu fais comme, bon, ben, on ferme les livres.
2: C'est fini.
1: Tu joues, c'est dommage pour les gens qui ont payé le billet très cher, mais tu joues le match défensif le plus plat de l'histoire du Centre Bell. Il y a plus rien qui rentre, il y a plus rien qui passe. Mais Lindy Ruff est un vieux renard. Vieux renard rusé qui joue avec ses cartes, puis quand il joue avec ses cartes, il peut surprendre du monde, peut faire rentrer des gars dans son alignement qui vont venir ajouter du piquant un peu. Tu sais, ils ont les Sabres le même problème que le Canadien, un trio offensif qui fonctionne plus ou moins,
2: mm-hmm.
1: puis l'offensive passe par ailleurs, puis Ruff l'a bien fait encore dans le dernier match. Puis moi, ils m'ont surpris, les Sabres. C'est plus ça, moi, ma déception dans le... Dans le match, tu sais, Gilbert utilise souvent l'expression « faut que tu le piles dans la gorge
2: ».
1: Le Canadien n'a pas pilé dans la gorge à personne.
2: Zéro.
1: Et les Sabres se sont relevés. Je pensais, après 3 buts, qu'ils auraient été pas mal plus amochés ou affaissés que ça. Tu sais, qu'ils auraient été bien plus comme un... Chapeau à eux, honnêtement.
2: Oui, parce que ils la voulaient plus que le Canadien. C'était ça au final. Le Canadien a clairement un petit peu abandonné. Ils ont baissé les bras. Puis les Sabres... Même si c'était 3-1, même si tout le monde se disait que c'était fini ce match-là, ils ont pas abandonné. Puis de marquer le deuxième but pour faire 3-2 avant la fin de la première période, ça a complètement changé la donne parce que tu retournes dans le vestiaire, t'es juste en retard par un but. Ils sont débarqués en deuxième, là. La deuxième a commencé puis le Canadien était aucunement dans le coup. On voyait que ce match-là était en train de revirer de bord. Ou même si c'était 3-2, puis 3-3, puis après ça 4-3 pour les Sabres, au pointage, c'était serré. Mais sur la glace... C'était évident que le Canadien n'était pas dans le coup.
1: Hey, il s'en marque-tu des buts dans cette série-là?
2: C'est capoté.
1: 6-3, le match du 14 mai. 8-3, le match de samedi. Ce soir, tu sais, je serais curieux de voir historiquement, tu sais, des matchs numéro 7, mettons, avec plus de 10 buts marqués. Tu sais, un 6-5, un 7-5, des affaires de même. Là,
2: Ça doit pas arriver si souvent que ça.
1: Puis tu sais, il y a une chose aussi, puis Max Lapierre en a parlé sur Twitter l'autre jour, puis c'était vraiment bon, tu sais, il parlait de son expérience avec les Canucks contre les Bruins en finale en 2011.
2: Ouais.
1: Il dit, t'arrives là, puis tu sais, là, c'est pas la finale pour le Canadien, là, mais il dit, des matchs où tu sors comme ça, il dit, t'as juste plus rien dans le réservoir.
2: C'est sûr.
1: T'as juste plus rien, t'es vidé. Tu sais, c'est con, là, m'a faire un parallèle ben niaiseux, là. Faites du terrassement hier à la maison de 11h à 8h. À matin, mon petit gars voulait descendre en bas, jouer à 6h30, tu te lèves, t'es comme, ah non, oublie ça, t'es brûlé.
2: Ben oui.
1: L'être humain a besoin de dormir à un moment donné. Eux autres, c'est de l'effort maximal un soir sur deux.
2: Puis de revoyager.
1: Ah oui, de revoyager.
2: Tu sais, je sais que Buffalo, c'est pas si loin que ça, mais pareil, là, de quitter la maison, de rembarquer dans l'avion, tu retournes à l'hôtel... Il aurait aimé ces deux journées de congé de plus avant d'affronter les Hurricanes.
1: Tu sais, ce que ces gars-là font, autant les Sabres que le Canadien, que n'importe quel joueur dans la Ligue nationale de hockey, c'est humainement surhumain. de faire ça. L'effort demandé en série de fin de saison, là, puis comparativement à tous les autres sports, il y a le football, là, tu sais, qui est peut-être aussi raide au niveau physiquement, mais c'est le nombre de matchs, le volume de matchs est pas le même.
2: Puis c'est pour ça qu'ils disent que la Coupe Stanley, c'est peut-être le trophée le plus difficile à gagner dans le sport professionnel. Écoute, chaque équipe qui se fait éliminer, on regarde leur bilan médical, ça a pas de bon sens. On a appris en fin de semaine Cutter Gauthier.
1: Ah oui.
2: Il jouait avec des vertèbres fracturées depuis un mois et demi.
1: Hey.
2: Owen Tippett, il y avait des hémorragies internes, il jouait pareil.
1: Ah oui. Des vertèbres fracturées.
2: Je savais même pas que tu pouvais bouger avec ça, là.
1: Mais
2: sérieux.
1: Tu peux, il y a des formules magiques pour te faire bouger, mais c'est ce que les joueurs de hockey endurent. Ça se peut pas.
2: Eh non.
1: Ça se peut pas. Puis tu sais, j'en ai déjà parlé avec ça de Stéphane, avec Stéphane Robida, du temps où il jouait, où il était actif à Dallas, puis on s'en jasait un moment donné, puis tu sais, oh, les gars dans l'équipe, quand les matchs se terminent, tu sais, patines full pin. Le gars, quand il a fini d'ôter ses patins puis sa combine, se lever de son banc, là, il a dit, je vais taire le nom du coéquipier. J'en ai un coéquipier, il fallait que les trainers le lèvent pour le rentrer dans l'autobus. Là.
2: Ouais, mais on se rappelle tous chez Weber, notamment en 2021. Pendant la finale du Canadien, comment ça s'était rendu difficile pour lui. Puis c'est pour ça que, tu sais, en ce moment, en théorie, le Canadien, d'un point de vue médical, tout le monde est en santé.
1: Ah oui.
2: Mais c'est clair que quand l'équipe va être éliminée, que ce soit ben ce soir, après la finale de l'Est, la finale de la Coupe Stanley, on va voir le bilan médical, puis on va être comme « Ah oh, ouais, ce gars-là, il jouait avec ça. »
1: Il y a des affaires qu'on saura pas aussi, là.
2: Ça, c'est sûr.
1: Tu sais, Slaff, il a bien beau l'avoir passé, là, le protocole, la chambre noire, puis tout ça.
2: C'est pas
1: là,
2: le même joueur depuis.
1: C'est pas le même joueur depuis.
2: Puis je pense pas que ça excuse son manque d'effort,
1: non.
2: Son manque...
1: Mais le timing est plus là, là.
2: Mais, étais-tu mauvais samedi?
1: Ah, c'était épouvantable.
2: C'est un des pires matchs qu'il a joué avec le Canadien dans sa carrière.
1: C'est quelqu'un qui joue dans une ligue de garage, qui ressemble à Slav, qui s'est...
2: Il était revenu au Bambi qu'on voyait, là, quand il était recru avec le Canadien, puis qu'il tombait tout le temps, puis qu'il était mou sur la glace.
1: Avec zéro fuck you dans sa game.
2: Zéro. On dirait que c'était un passager, là.
1: Puis,
2: content d'être là.
1: Ce que Gilbert disait ce matin, je trouvais qu'il avait tellement raison. C'est Caulfield qui fait du dump and chase. C'est Caulfield, il rentre avec la rondelle. Caulfield, il a le contrôle de la rondelle.
2: Et puis surtout du dump and chase contre ces défenseurs-là des sabres qui sont gros, qui sont mobiles, qui gagnent plus souvent qu'autrement leur bagarre dans les coins. C'est pas Caulfield qui va aller gagner la rondelle quand il arrive dans le coin avec Rasmus Dahlin.
1: Puis tu sais, j'ai deux affaires en tête pour le match de ce soir. De un, on est déjà techniquement rendu plus loin où on devrait être avec le Canadien
2: absolument,
1: cette saison.
2: Absolument.
1: Fait que tu sais, gagne ou perd ce soir, va-t'en à la maison ou poursuit à la ronde numéro 3 ce soir, c'est mission accomplie cette saison pour le Canadien Montréal. Nous en ont donné plus que ce qu'on aurait dû avoir de ce club-là sur papier.
2: Ouais.
1: Tu sais, qui manquait un deuxième centre, qui manquait ci, qui manquait ça. Ben, tu sais, toute la valse des gardiens buts cette saison, on est déjà plus loin que ce qu'on aurait dû avoir. Fait que ça, c'est déjà ça de gagner.
2: Mm-hmm.
1: L'autre chose, par exemple, c'est que si t'as à sortir, faut pas que tu sortes comme ça.
2: Non.
1: Si tu sors des séries avec ton premier trio qui a pas fonctionné, qui a pas donné le ton, qui a rien changé dans cette série-là, c'est pas une bonne nouvelle.
2: Avec un Debèche qui termine peut-être un petit peu en queue de poisson les séries.
1: Debèche, je veux pas y attribuer rien à la mesure où il a tellement été solide.
2: Exactement. Mais tu veux, peu importe ce qui se passe, sortir de là avec la tête haute, là, sinon on va avoir un goût amer dans notre bouche toute l'été.
1: Puis c'est un match numéro 7, là, faut pas que tu perdes ça par un écart de 4 buts, là.
2: Non.
1: T'sais, si ce soir, le Canadien.
2: Jusqu'à la fin.
1: Mettons, là, c'est 2-2, là, on s'en va en prolongation, puis là, m'amener, bang, c'est une rondelle déviée, les stop gang, tu fais comme bon.
2: Non,
1: c'est comme Gilbert dit, c'est comme à la danse avec sa cousine. Ce que j'ai jamais compris.
2: Moi non plus.
1: Mais tu sais, si c'est ça. Puis de l'autre côté, ça serait ça. Si le Canadien gagne ce soir, c'est 2-2, on s'en va en prolongation. Puis à un moment donné, c'est Mike Matheson lancer des poignets de la bleue. Bang, il y a maintenant, on passe à la troisième ronde. Parfait, good. Après ça, tout peut arriver contre les Hurricanes, mais.
2: Mais c'est pour ça qu'il faut que tu rebondisses ce soir après ce que t'as vécu
1: que
2: en fin de semaine, là. Ça a été. T'sais, on peut utiliser le qualificatif qu'on veut, une dégelée, une volée, une claque au visage. Ils se sont vomis dessus. Là, faut que t'apprennes de ça. Là. Faut que tu passes à autre chose rapidement parce que s'ils sont pas capables de se remettre en marche ce soir, on aura raison d'être déçus. Là. Ça reste que t'avais une avance 3-2 dans la série puis que t'avais la chance de fermer les livres à la maison dans le match 6.
1: Pis c'est dommage de... c'est con, là, puis... Je vais vous raconter une histoire vite. Là. Puis, en fait, je vais prendre juste une minute avant que Carrel arrive là, dans les prochains remplacements Marc-André Perrault ce matin. je le sais qu'il y a beaucoup de hype alentour du Canadien présentement, puis je sais que tout le monde veut être là puis faire partie de ce moment-là de l'histoire, puis participer au match, puis acheter des billets. Puis là, je veux pas faire la morale à personne ce matin, mais c'est ce que j'ai des amis qui travaillent dans des institutions bancaires ou dans des endroits où on peut te prêter des sous. Il y a du monde qui sont en train de se mettre dans la marde financièrement présentement pour assister au match.
2: Ça vaut pas la peine.
1: Handicapez pas vos finances personnelles si vous êtes pas capable. C'est plate, là, c'est dommage à dire, là. Si vous êtes pas capable de faire ça, de payer ça pour y aller et le vivre, c'est dommage. Oui, c'est exorbitant, les prix. Oui, ça fait aucun sens. Oui, ça devrait jamais être ces prix-là, mais c'est ces prix-là parce que ça se remplit puis tous les billets sont vendus. Mais j'ai entendu deux histoires d'horreur en fin de semaine de monde qui se rendent à la banque pour emprunter, pour acheter des billets pour le Canadien. Parce que, les cartes de crédit sont pleines, parce que si, parce que ça, rendez-vous pas là. Tu sais, il y a des parties de visionnement.
2: Ben oui, les séries, ça peut être le fun dans ton salon, un bar, dans les parties de visionnement qu'on a à BPM.
1: Ben c'est écœurant, là.
2: T'as pas besoin de débourser 800$ pour t'amuser, là.
1: Ah, pis c'est pire que ça. J'ai un chum, il était là samedi.
2: Ouais.
1: 1600$, l'étiquette. 1600$. Mais lui, il s'en va là-bas, là. C'est ça l'affaire, tu sais, j'y parle, j'ai acheté ça, j'y vais avec un de mes chums, payé 1600$, puis c'est pas un gars qui, tu sais, il est correct dans la vie, là, il fait pas 200 000, là, tu sais, il fait pas, gagne bien sa vie, mais 1600$, quand t'en fais 90, là,
2: c'est quand même une
1: veux, là, c'est une bonne partie de ton salaire dans l'année, là, mais lui, c'est un rêve, là, il veut faire partie de ça, puis là, aujourd'hui, tu sais, évidemment... Il se trouvait pas d'avoir payé ça parce que le Canadien a perdu. Si le Canadien l'avait emporté, lui, ça aurait été la meilleure décision de sa vie. Puis on repart, puis on en rachète la ronde numéro 3. Mais là, il est fâché depuis samedi à cause de ça. Je vois, mais ça vient avec, là.
2: Faut que t'acceptes le risque quand tu fais ça.
1: Faut que t'acceptes le risque. Oh, et c'est comme quand tu t'achètes des billets pour n'importe quel événement sportif, ton équipe. Tu planifies un voyage pour aller voir le Monday Night Football à Tennessee parce que c'est ton club, puis ils se font rosser. Ça arrive, là.
2: C'est pas comme aller voir un show, tu sais. Oui, un show, comme, il y en a qui sont meilleurs que d'autres, puis peut-être que tu peux être un petit peu déçu de la performance de ton artiste, ou peu importe, mais tu vas pas sortir de là full triste à cause de quelque chose qui s'est passé, là. Le sport, tu peux vivre autant des émotions absolument incroyables qu'être amèrement déçu, puis faut que tu prennes ça en compte quand tu fais l'investissement.
1: Roberto, sur la messagerie texte, dis-moi, je rembourse encore la visa du printemps à Lac.
2: C'est bon,
1: ça vient avec. Ouais. Carrément, semaine dans les prochaines, on va parler avec elle du match d'hier, mais aussi du match de ce soir. Hey, deux matchs numéro 7 en deux séries, là. C'est taxant pour le Canadien Montréal. Carrément dans 100% Max. Bon lundi, fête des Patriotes. Toute la programmation de BPM est en onde aujourd'hui. Pas de congé pour nous autres.
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1: Très content de l'écrire en ce lundi de la fête des Patriotes. Carrément, salut!
3: Salut, ça va bien?
1: Ça va, toi?
3: Mais oui, fête des Patriotes, j'adore ça. J'ai mis d'hiver pour ça, je pense.
1: C'est-tu Patriote ou c'est dollar?
2: Patriote. Ailleurs dans le Canada, c'est Victoria.
1: Écoute, moi, les fériés, je suis tout mêlé. À chaque année, je demande à ma blonde, c'est quand Pâques. Fait que...
2: On les travaille tout le temps, nous, en plus. Fait que ça change pas grand-chose.
1: C'est pour ça qu'on est mêlé. Ça change pas grand-chose. Je pense qu'on est les seuls en onde aujourd'hui dans les équipes régulières de radio à Montréal. Hey, Karel, un autre match numéro 7.
3: Yes, un autre match numéro 7, puis un match numéro 7 où faut s'inspirer de comment on a joué lors du dernier match numéro 7, je vais dire comme ça. Puis il faut qu'on amène cette équipe-là, cette intensité-là.
1: Mais on peut-tu faire plus que 9 shots, par exemple?
3: Le degré d'émotion. Là, faut se rappeler qu'on avait une équipe qui fermait la porte au grand... c'était hyper difficile de se rendre là. Techniquement, je pense qu'il y a eu plus que 9 lancés aussi. J'étais présente, vraiment, il y avait un feeling de plus 15 là, dans cet endroit-là, mais on n'oublie plus que les tirs ne sont pas comptés. Quand le gardien sort le gant du frame du but. En tout cas, ça, c'est un autre détail, mais ça pour dire que l'attitude qu'on avait, les émotions, la gérance de rondelle, lorsqu'on avait la rondelle, on a forcé des erreurs, cette game-là. Le début de la série de Buffalo a été payant grâce à probablement ce qu'on a appris contre Tampa, je vais dire de même, là. Puis quand je dis début, je parle du 2, 3, 4e match, 5e match, maintenant. Mais là, on a pesé sur le bouton reset déjà. Je suis pas mal sûr et certain. Et on est déjà prêt à affronter cette équipe-là des Sabres de Buffalo. Je te dirais la version qui a ressorti lors du match numéro 6.
1: C'est-tu la première fois, selon toi, que collectivement, le Québec était branlé? Puis tu sais, je te l'explique dans la mesure où... tu sais, contre les... contre le Lightning, c'est une bonne équipe qu'on affrontait. Oh, ouais. C'est vraiment, vraiment une bonne équipe. C'était quasiment normal de se rendre en match numéro 7. Puis on était comme, si on sort de là, c'est un bonus. Puis on est arrivé comme tellement confiant contre les Sabres que le match de samedi, c'était tellement une tape sa gueule pour tout le monde qu'on dirait qu'il y a un genre d'énervement collectif par rapport à ce soir.
3: Mais je pense qu'on était tellement confiants dans la mesure où ce qu'on faisait face était... On savait à quoi on s'attendait. Là, samedi, là, les gars, l'équipe qui s'est présentée au Centre Bell, pour moi, était totalement différente au niveau des Sabres. Je te parle pas de la première période, mais je te parle de la deuxième période, comment ils ont géré la rondelle, comment le premier trio a été a eu un impact, parce qu'il était complètement absent avant ça. Je pense que ça nous a peut-être giflé un peu plus que le reste, parce que pour moi, les Sabres ont connu leur meilleur match, puis le Canadien était dans un mode où, wow, attends un peu, qu'est-ce qu'on voit, comment qu'on est, et je trouvais que l'énergie et le support qu'on avait, tu sais, dans la série, n'y était pas. Ouais. Fait que pour moi, c'est comme si, bon, tu fais face à une nouvelle équipe, on va le dire comme ça, qui était avec l'énergie du désespoir, puis de l'autre bord, ben, t'avais pas nécessairement ta meilleure performance non plus. Fait que ce match-là, c'est pour ça que je dis que c'est un bouton reset.
2: Ouais.
3: Faut qu'on apprenne de comment eux se sont présentés, comment eux ont amené quoi que ce soit en termes de préparation défensive. Puis là, ben, le match numéro 7, je pense que ça nous a fait mal de le perdre en 6 parce qu'on avait l'occasion de le faire, parce qu'on avait probablement le feeling que cette série-là, on pouvait fermer les livres officiellement lors de la Game 6. Mais la préparation qu'on va avoir fait pour la Game 6, là, elle va être parfaite aussi. Là,
1: mais c'est le début de match, je vais être capital. C'est quoi la stat, Zoli, que tu as donné dans le club du matin par rapport au premier but marqué? Ouais.
2: Ah, c'est quelque chose comme l'équipe qui marque le premier but dans un match 7. Je pense qu'ils ont gagné 150 matchs sur 200. Là. C'est un avantage super important. Puis là, j'espère que Martin Saint-Louis va avoir pris des leçons de Lindy Ruff, parce que les Sabres, ça allait pas. T'sais, le trio de Tage Thompson, Alex Tuch fonctionnait pas. Et là, Lindy Ruff, il a décidé de brasser un petit peu sa soupe dans le match de samedi.
3: Il avait pas le choix.
2: Il avait pas le choix. T'sais, il a séparé ses trios. Il a mis Thompson avec Norris et Benson. Et Tuch était rendu avec McLeod et Doan. Puis ça a fonctionné. Ça a été le meilleur match de Tage Thompson, le meilleur match d'Alex Tuch. Et pour moi, Martin Saint-Louis, faut que tu envisages quelque chose de similaire ce soir. Je peux pas imaginer que tu vas réessayer encore le premier trio, Slavkovski, Suzuki, Caulfield, quand match après match après match, depuis le début des séries, ça fonctionne pas. Écoute, ils sont rendus après 13 matchs, ils ont un but à 5 contre 5. C'est incroyable. Pas assez.
3: Mais tu sais, puis je t'entends là-dessus, Ali, officiellement, là, offensivement parlant, t'as totalement raison. Puis on n'est pas capable de créer ou d'obtenir ou ben d'être efficace dans l'espace que les Sabres nous donnent, mettons, offensivement parlant. Mais en tout et partout, tu sais, quand on a évalué le premier trio contre Tampa, c'était ils font leur job défensivement.
2: Oui.
3: Suzuki tout donné au match numéro 7, puis même à travers cette série-là au grand complet. Caulfield et Slav m'en avait donné pas mal plus, je te dirais, la première série que là. Je trouve que dans les dernières parties, Slav est l'élément qui fait en sorte qu'on connecte pas aussi facilement.
2: Il est ralenti, il les tire vers le bas.
1: Mais pourquoi on joue pas avec, tu sais, ce soir, là? Il a pas été bon. Est-ce qu'on pourrait pas le bouger? Ce serait pas le temps ce soir de peut-être essayer des Midov, hein?
2: Oui.
3: Oui, ou de le mettre sur l'autre trio, un peu comme on avait fait lorsqu'on était sur la route avec Tampa. Souvenez-vous, les boys, il y avait une situation où on a mis Slav sur le deuxième trio pour essayer de réanimer Demidov dans cette série-là. Là, est-ce qu'on n'est pas peut-être dans un scénario où on pourrait mettre quelqu'un d'autre qui pourrait potentiellement aider davantage le premier trio, comme tu viens de mentionner? Est-ce que c'est Demidov? Est-ce que c'est un autre gars qui va aller chercher les rondelles? On avait mis Anderson, là, à

0: Saint-Louis. Oui, on n'a pas nécessairement changé Slaf lors de la dernière game. Est-ce qu'il aurait pu bouger certaines choses potentiellement? Est-ce qu'on n'avait juste pas nécessairement, tu sais, ça là, c'est pas que ça a passé vite, là, mais il y avait des choses qui
1: Ouais.
0: fonctionnaient plus que juste Slaf. On
1: Mais
0: va dire
1: Martin
0: comme ça.
1: gauge bien son
0: Exactement.
1: absolument. Tu
0: Puis tu sais, tu
1: sais,
0: peux
1: les
0: pas.
1: chances qu'il est prêt à donner à quelqu'un, là, il évalue
0: Exact.
1: bien, puis il s'est rarement trompé. On était plusieurs à dire, moi le premier, j'étais le président du club de ceux qui voulaient asseoir Kirby Dach dans les
2: Ah, t'étais
1: estrades,
2: pas le seul.
1: puis j'étais pas le seul, puis garde Martin a misé sur lui, puis il joue de bonnes séries. Faut le dire, là, il est efficace dans le rôle qu'on lui donne présentement, il a eu raison. Pourquoi on n'a pas bougé Slaf avant? Moi, je me pose la question, tu sais, dans le match, on... Mais est-ce que si ce soir il décide de le faire, c'est le temps, c'est le meilleur moment, parfait, allons-y. S'il juge que c'est pas le temps puis que Slaf en sort une grosse, il aurait eu raison encore, tu sais.
0: Exactement. T'sais, puis c'est lui qui connaît ses joueurs. En tout cas, c'est lui qui a le meilleur pouls sur qui et comment
1: Ah
0: et
1: non,
0: qu'est-ce
1: c'est
0: qu'ils
1: officiel.
0: font. T'sais. Fait que pour moi, s'il y a un changement, OK. Mais s'il n'y en a pas, je suis correct avec ça aussi, Ali. C'est ça que je veux dire. Parce que dans tout et partout dans les matchs, là, on a quand même réussi. Il y a eu la profondeur. On a steppé up, là. On a été surpris. On est bien préparé. On attaque le match ça avec une énergie complètement différente aussi, là, les gars. C'est pas. Tu sais, est-ce qu'on était nerveux? Est-ce qu'on était, ouais, ben, si on gagne, ça serait le fun, mais, tu sais, lors du match 6 versus là, faut absolument gagner. T'as totalement une énergie puis un esprit, comment t'attaques ce match-là, là, qui devrait être différent. Puis là, l'autre affaire, c'est Dobesh va nous en sortir une grosse parce que lorsque, c'est quoi la stat? Je sais pas si vous l'avez, les gars, je pense qu'il y a quelqu'un qui l'a dit ce matin, là, mais après un revers ou hier, Dobesh connaît probablement ses meilleures performances ou vient chercher ses victoires-là. Fait que, écoute, il y a eu des petits éléments qui nous ont titillés, je vais le dire comme ça. On passe au match numéro 7. Pour moi, c'est une partie, c'est totalement nouveau, c'est une préparation différente, c'est une attitude différente aussi. Je pense que le CH, bon, un, n'a pas le choix de revenir à qui il était, à qui ils sont, mais dans ma tête, c'est clair, net et précis que tous les gars vont ressortir puis vont rentrer dans ce match-là avec une intensité, aller chercher le momentum dès le départ puis s'imposer. Là, il faut que ça se fasse. Puis je sais même pas si je veux dire il faut, ils vont le faire. C'est comme ça je le sens là pour aujourd'hui.
1: C'est quoi ton niveau de confiance, Karel, mettons?
0: Moi, il est haut pour vrai. OK, en tout et partout, de la façon qu'on a joué contre les Sabres de Buffalo à travers la saison, bon, ça a été difficile ici et là. La série, on a dominé là. On vient de voir littéralement à quoi s'attendre des Sabres de Buffalo quand ils sont à leur meilleur. Puis, quand tu as cette information-là en tant que coach et en tant qu'équipe, tu te fies là-dessus, t'es comme parfait, c'est tout ce qu'ils peuvent faire. That's it. Nous autres, on a juste à faire ça. Puis, on n'a pas bien joué, fait que tu peux baser sur le fait, OK, checker bien si on amène notre game numéro 1, là, A, notre A-game qu'on dit, et qu'eux amènent leur A-game aussi. Moi, je pense que la valeur ajoutée à ça, le CH a une petite longueur d'avance là-dessus, ça, c'est clair.
2: Moi, je te dirais que je suis autour de 7. De tu sais, tu peux pas débarquer dans ce match-là 10 sur 10 confiant après
1: mais
2: ce qui
1: non,
2: s'est
1: mais non,
2: passé
1: mais non.
2: samedi. Mais le Canadien a prouvé cette année que c'est une équipe que quand elle fait face à de l'adversité, elle répond bien. Tu sais, combien de fois cette saison est-ce qu'ils sont revenus de l'arrêt dans des matchs? Tout de suite 30. Combien de fois dans les séries est-ce qu'ils ont perdu deux matchs de suite? Jamais. Ils sont 5-0 après une défaite. Moi, ça montre que c'est une équipe qui a du caractère, qui a de l'adversité. C'est juste que là, ils ont pris la plus grosse claque qu'ils ont pris depuis très très longtemps. Fait que comment est-ce que tu vas réagir par rapport à ça là? T'as atteint le fond du baril. Tu peux pas faire
1: ah,
2: pire que ce que
1: là,
2: t'as fait samedi.
1: tu peux plus aller plus bas. Puis d'ailleurs, tu sais, dans la presse, il y a David Savard qui est collabo, qui écrit des textes les lendemains de match, et c'est vraiment vraiment le fun. Puis le texte de ce matin, ça dit dans un sens, c'est beaucoup plus facile de passer par-dessus une volée de 8-3 pendant laquelle rien fonctionnait qu'une défaite crève-cœur de 3-2 ou 4-2 où t'étais pas loin de le gagner. Puis
0: Et
1: ça,
0: voilà.
1: j'imagine que c'est tellement vrai là.
0: C'est la plus belle. C'est le meilleur des scénarios quand tu perds, que d'être frustré que tu étais si proche de l'avoir eu, puis de juste faire, tu sais, depuis tantôt je le dis, là, on pèse sur le bouton reset puis on passe à autre chose. C'est bien plus facile de faire ça quand tu te fais varloper comme ça que quand tu es dans un match où tu as tout donné, mais t'as pas été capable. Versus, on le sait qu'on a mal joué, puis on n'a pas été capable d'aller chercher ce game-là, puis c'était sûr qu'on n'était pas dans ce game-là. Puis là, si on joue comme du monde, tu regagnes. Pour moi, là, t'as rien perdu en termes de confiance, même si ta claque, tu viens de la recevoir. C'est même pas une belle représentation de ce que le potentiel de cette équipe-là a. Tu
1: Puis
0: comprends?
1: tu sais,
0: Fait que
1: c'est
0: c'est
1: pour ça que ça
0: facile
1: revient
0: en
1: à
0: tant
1: ce qu'on disait tantôt, Ali et moi, c'est que si tu sors, ça dépend de la façon dont tu sors ce soir. Mettons que tu te fais éliminer, là. Tu te fais éliminer, c'est 2-2 en troisième, t'as joué tout un match, t'as été là, t'as tout essayé, le gardien de but
0: voilà.
1: des Sabres a été solide, t'as frappé des poteaux, t'arrives en période de prolongation, pis à un moment donné, Alex Tuck se lève du cercueil comme The Undertaker, pis là, bang, il t'en met une en haut.

0: parce que maman cache mes biscuits. Puis là, le key bank explose. Là, tu fais comme garde.
1: C'est
0: ça, OK, ça arrive, c'est des déceptions.
1: Ouais.
0: Mais si tu sors pas, tu te fais marquer le premier but, ça finit 5-1. T'as beau avoir les séries que t'as eues, t'as beau avoir sorti le Lightning, t'as beau avoir prouvé plein d'affaires, la question et l'image qu'on va toujours avoir en tête, c'est pourquoi t'es parti comme ça.
1: Mm-hmm.
2: Puis tu sais, à travers tout ça, là, je le sens un peu comme un level de pression. Qu'est-ce que tu, comment tu viens de le mettre? Mais de l'autre bord, en termes de joueur, un match 7 est tellement excitant, là. Un match de finale, un match de tournoi, de championnat, peu importe ce qu'il y en est. Tu as une énergie qui est, tu peux même pas l'expliquer pourquoi. T'es capable de jouer dans un certain niveau, t'es capable de jouer dans un lock-in de concentration qui est totalement différent. Le CH nous a prouvé qu'ils sont capables de revenir n'importe quelle situation, de nous donner des performances contre des équipes qu'on s'attend même pas, ou on s'attendait même pas cette saison qu'ils nous donnent. Ils connaissent les sables, ils savent à quoi s'attendre. Pour moi, ce match-là, c'est pour ça que je me sens en confiance, parce que t'es dans un élément qui est totalement différent. Ils vont tout donner. Il y a plus de « j'ai mal en quelque part, je suis fatigué », il y a plus de rien de ça, là. C'est maintenant ou jamais, dans le fond. Puis quand tu joues avec cette attitude-là, ben t'as pas le choix de bien sortir, t'as pas le choix de donner ça. Puis on l'a vu, quand que le CH patine, quand que le CH est rapide dans la zone offensive, Darlin est le premier à le dire, ça va trop vite pour eux autres, même quand ils essaient de le faire. Là, on s'entend?
0: Ah oui, vraiment.
2: Pour moi, le niveau de confiance, c'est à un autre niveau. Il était peut-être un peu plus confiant que celui de Lee. J'irais dans le 8 ou le 9, pour être honnête. Parce que en match 7, tous tes joueurs qui sont... Je parle à Hudson, Matheson, Suzuki, Dobesh, ils vont tous, il y a tout un moment de déclic qui se fait quand t'es dans une position comme ça. Puis là, je parle même pas des troisième, quatrième trio qui nous ont aidés à avancer tout au long de la série, puis qui continuent de bien faire. Là, on parlait de Dak tantôt, je veux dire, ce trio-là, puis même Dano et compagnie. Au niveau des mises en jeu, il y a un avantage à aller chercher là aussi. Fait que je suis très confiante avec le CH, parce que ils vont tout jouer toute une game, ça va être toute une performance. Ce
0: ouais, soir, ça va être très intéressant à suivre. 19h30 ce soir, Canadien Sabre, match numéro 7. Karel Aimard, merci de ton temps. 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La saison est commencée. 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Ça va être bien intéressant d'avoir Max avec nous autres. Après ça, on s'en va à Godefroy le 2 juillet. Je pense que c'est ça, 2 juillet, Godefroy.
2: Le 9.
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0: Joignez-vous à nous. Salut Karel.
2: Bye bye.
0: 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Vous allez avoir le lien, mais je vais vous les redonner d'ici à la fin du show. 10h28 minutes. Plein de choses se sont passées sur nos ondes ce matin. J'ai pas été émotif, un peu, ce matin, hein.
1: Très émotif. Il a pas aimé ce qu'il a vu samedi.
0: Je pense, d'après moi, qu'il a engraissé son over-under ce matin.
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4: Tu sais, la motivation, là, pour une game comme ça, que t'es capable de clincher une série en 6 contre un 2 puis te ramasser en finale de conférence, sacrément, t'as pas besoin de motivation, il me semble, là. T'es un joueur de hockey, t'as un petit peu d'émotion. Tabarouette! Moi, j'en reviens pas qu'on était flat comme la pisse d'un assiette de même. C'est inacceptable. Écoute, c'est terrible. C'est terrible, inacceptable. C'est sans excuse. C'est fuck, c'est de la merde, là. C'est sérieux, là. Je suis déçu au coton, matin, là.
1: Je le comprends.
0: Il n'y a jamais personne qui va pouvoir reprocher à Jumeau d'Or de ne pas être authentique parce qu'il y a eu un sacrement et un tabarouette.
1: Oui, puis il se retenait.
0: Ah
1: oui. Il se retenait énormément.
0: Mais Jumeau d'Or, parce qu'il se retient mal. Tu sais, quand il veut, mettons, il veut. Là, là, tabarouette de sapelipopette de 100 potes, 6 boires de bosse.
1: Il se retient, mais il sac quand même à moitié. Mais tu sais, je peux le comprendre. Gilbert, il a joué la game, puis c'est un joueur intense qui, lui, s'il y avait une chose qu'on pouvait pas lui reprocher, c'est que c'était un travailleur acharné, puis. Tu vois une performance comme ça samedi où c'était juste qu'il avait pas l'air de la vouloir. Le cœur était pas là.
0: Puis hey, je veux pas y casser du sucre sur le dos parce qu'il a connu une saison incroyable. Mais c'est là où des fois, puis encore une fois, il y a des affaires qu'on sait pas et qu'on ne voit pas. On n'est pas à porte close dans le vestiaire. Mais j'ai tellement l'impression que Nick Suzuki est passif ou trop passif des fois dans certaines situations. Mm. Tu sais, Sidney Crosby, là, les capitaines, là, aussi calmes soient-ils, regardez dans ces moments-là. Regardez ouais. Crosby s'il y avait du fun contre Philly. Là. Match numéro 4, à un moment donné, où ça allait vraiment, vraiment pas bien là, de faire comme là. Pouvez-vous, là? Let's go, les boys.
1: Mais c'est là où moi, je veux voir un gars comme Brendan Gallagher jouer ce soir. J'aurais été curieux de voir qu'est-ce que ça aurait donné de l'avoir samedi.
0: Mais ça peut pas toujours être ta solution.
1: Ben non, parce qu'il sera pas là éternellement. Ça se peut qu'il soit même pas là l'année prochaine.
0: C'est ça l'affaire.
1: Mais Gallagher, au moins, c'est un gars que tu le sais.
0: Oui.
1: Qui va se donner, puis il va peut-être jouer 6 minutes avec des chiffres de 25 secondes. C'est pas grave. Chacun de ces chiffres-là, il va se défoncer. Puis c'est ce qui manquait samedi soir.
0: Il faut que ton noyau soit capable d'avoir ce spark-là. Moi, c'est ça que j'espère voir, puis j'aimerais ça mener à entendre du Canadien. Parce que tu peux... Ton spark, ton étincelle, peut pas arriver d'un gars de 47 ans
1: ben
0: qui
1: non.
0: joue 6 games. Par... ça peut pas arriver exact. Par Brandon. Tu sais... OK, là, ça va mal, on rentre Brandon. Ouais. Ça va mal, on rentre Brandon. Wow. Là, ça va mal, on... Ça peut pas être le seul. Oui, il y a des blessures. Oui, il y a des... Assurément, là. Mais à un moment donné, Suzuki, peux-tu en planter un? Peux-tu sacrer un crochet à quelqu'un?
1: Ouais, c'est ça. T'sais, au début des séries, c'était Josh Anderson qui était ce gars-là.
0: Ouais, ouais.
1: Mais là, visiblement, Josh Anderson...
0: Il est magané,
1: là. Je sais pas si c'est les problèmes à l'épaule qui sont revenus. Il est encore intense, il patine et tout, mais il frappe pas aussi fort qu'il faisait au début de la série contre Tampa, mais c'est normal. Josh Anderson peut pas être le seul gars dans l'équipe qui frappe tout ce qui bouge.
0: Puis Jacky peut pas faire ça, il joue 6, 7 minutes, 10 minutes par game ou à peu près.
1: Exact. Fait que c'est là où tes joueurs de premier plan doivent se lever. On parle beaucoup de Slavkovski, mais Cole Caulfield, c'est pas mieux non plus. Il est invisible dans le dernier match. Les séries, c'est pas facile en général, un petit peu mieux contre les Sabres, mais quand même, il faut que tes gros canons jouent bien. Dans le dernier match de samedi, là, puis je dirais même dans la série en général contre les Sabres, les deux meilleurs joueurs du Canadien, c'est Lane Hudson et Ivan Demidov, tes deux plus jeunes.
0: C'est pas normal.
1: C'est pas normal.
0: C'est pas normal. Mais puis même au-delà de gagne ou gagne pas le match, c'est la réponse que t'as à offrir. C'est la façon dans laquelle tu vas t'en aller. Tu sais, la fameuse scène là, de Connor McDavid, là, puis « Gotta fucking dig in! » Puis il crie, puis il crie, puis il crie, puis là, tout ça... Tu sais,
1: ça prend ça.
0: Tu peux-tu vraiment y reprocher? Le gars veut tellement gagner. Là. Mm-hmm. Il veut tellement gagner. Tu sais, ce soir, tu peux pas arriver avec cette attitude-là parce que t'es pas encore éliminé. Là. T'as une chance, autant de chances que des Sabres de gagner ce match-là.
1: Exact. Pis c'est un match.
0: Au prochain tour. C'est un match. Mais Colin, ça peut-tu commencer avec bedeng badang? Ça va être l'enfer votre soirée.
1: Combien de fois dans la série est-ce que le Canadien a pris un but sur le premier chiffre du match? C'est pas normal, là.
0: Jakub Dobesch, ce soir, j'ai très, très hâte de voir comment il va se comporter. On a à rien à reprocher à Jakub Dobesch. À rien,
5: mon
0: feeling, rien,
5: c'est qu'il
0: rien.
1: Excuse.
0: Non, mais on a rien à reprocher. Puis Renaud en a parlé ce matin, on l'écoute.
5: Et mon feeling, c'est qu'il va le faire parce que depuis le début de sa carrière, puis cette saison, à chaque fois que le tapis commençait à glisser un peu, il revenait toujours avec une performance qui était extraordinaire. Moi, ce que j'ai adoré aussi, je ne sais pas si vous avez remarqué, lorsqu'on a décidé de le retirer du dernier match, il était dans tous ses états. Il n'a pas pris ça comme qu'est-ce que tu voulais que je fasse de plus, OK? Il a pris ça sur lui. C'est un gars qui a des émotions, qui est très émotif. Il s'est blâmé pour cette défaite-là, de la façon dont il a réagi. Et ça veut me dire, ça me dit surtout que j'ai un gardien de but ce soir qui va être affamé, qui va être dialed in, là, puis qui va vouloir absolument tout faire pour gagner ce match-là, probablement connaître son meilleur match de la série.
0: Tu sais, les gardiens de but, historiquement, là, qui ont connu d'excellentes séries, mais qui ont flanché dans un match, il y en a eu plein. Là.
1: Ouais.
0: Il y en a eu plein. Puis c'est sûr qu'on regarde le match de samedi, puis les deux shots, ça met, tu fais comme...
1: Come on.
0: come on, faut que tu l'attrapes. Là. Ouais. Faut que mais ton cœur balance entre come on, faut que tu l'attrapes, puis my God, merci parce que c'est grâce à toi qu'on est là.
1: Exactement.
0: Fait qu'à un moment donné, tu faut que tu l'analyses froidement. Tu sais, les sables, là, ils jouent avec le gardien. C'est comme, tu sais, c'est qui la
1: yo yo là. Ça va être Ukko Pekka Luukkonen. Mais est-ce que Ukko Pekka Luukkonen débarque dans le match avec énormément de confiance?
0: Puis tu en plantes trois, il remet tu l'aïe.
1: C'est ça, exactement. Eux, ils jouent yo yo. Tandis que Jakob Debeschi, moi, j'ai plus confiance que lui va rebondir que le reste de l'équipe. Parce qu'on le sait, c'est tellement quelqu'un qui met un gros accent sur sa préparation mentale,
0: ben oui,
1: sur sa confiance. Il y avait un article super intéressant dans la presse cette semaine, c'est Guillaume Lefrançois qui s'est entretenu avec le préparateur mental à Jakob Debeschi. C'est un gars de Vancouver qui s'appelle Pete Fry. Puis ce qu'il racontait là, c'est que c'est pratiquement de l'hypnose ce qu'il fait avec Jakob Debeschi, où le gars est tellement une bébête spéciale où il crée une espèce de bulle autour de lui pour qu'il soit en pleine confiance. Et chaque chose qui se passe dans un match, Jakob Debeschi réussit à les détourner pour que même si ça paraît négatif, oh non, mon équipe vient de prendre une pénalité. Mais lui, il twist ça. Ah, cool! C'est une opportunité pour moi de faire plus d'arrêts. Fait que Jakob Debeschi, moi, j'ai pas de doute que ce soir, là, il va débarquer avec le couteau entre les dents et qu'il va être pas mal plus dur à traverser qu'il l'a été dans les matchs 5 et 6 dans la série.
0: Puis ça va être intéressant de voir les premières minutes dans ce match-là. Puis tu sais, je sais, là, Tony puis Gilbert ont été à Buffalo la semaine passée puis ils disaient c'est un vrai salon mortuaire là-dedans. Il y a eu quand même pas mal d'ambiance à Buffalo depuis le début des séries. Tu sais, ouais, l'aréna était pleine, les gens ont répondu présent. Les gens à Buffalo méritaient des séries de fin de saison depuis très, très longtemps. Tu sais, c'était c'était le summum de la médiocrité Buffalo comme organisation. Puis là, sans même changer le noyau de joueurs, on s'est comme d'une chance, comme bang, merci, bonsoir, on s'est relevé de ça. Mais tu sais, ce soir, l'ambiance, ça sera pas le Centre Bell, mais j'ose croire que les fans des Sabres vont réagir, ça sera au Canadien à composer avec ça. Parce que ce soir, Buffalo, ils ont l'avantage de la glace. Ils en ont parlé ce matin dans le Club du Matin, on écoute ça.
6: L'avantage de la glace, c'est-tu vraiment un avantage?
7: Ah, tiens, tiens.
6: Parce que de la façon que ça se passe présentement pour le Canadien et pour les Sabres, ça a l'air plus facile de gagner sur la route et on espère que ça va se poursuivre
7: c'est
6: encore ce soir.
7: C'est le concept le plus surévalué du hockey. Non, non, mais c'est, on a la confirmation, c'est indéniable.
8: Okay, pourquoi d'abord, pourquoi les match-up, oh, c'est facile, mais on va match-up, ça marche pas plus.
7: Non, mais le résultat,
8: tout
7: c'est quoi?
8: Tout simple, faire n'importe qui contre n'importe qui.
7: Le résultat, c'est quoi?
8: Mais je le sais, tu gagnes sur la route autant que tu gagnes à la maison. Et plus.
7: Et plus.
8: Parce que tu gardes ça plus simple sur la route, puis tout ça, puis peut-être que le coach, il pense moins, c'est pas, oui, ça a de glace, puis play.
7: Donc, autrement dit, tu confirmes ce que je dis depuis longtemps, que l'avantage de la, ben, de la glace...
8: Cette année, surtout, là, je te dis que...
7: C'est pas nouveau, c'est pas un effet de cette année, c'est effet de récence.
8: Dans les années où moi je jouais, c'était vraiment l'avantage de la glace, regarde, Canadien a gagné la Coupe Stanley au Forum, là, puis tout ça, là, ils ont pas perdu, là.
1: C'est quand même fascinant dans les séries jusqu'à présent, l'avantage de la glace, on dirait qu'il veut quasiment plus rien dire. Le Canadien est 2-4 à la maison. Les Sabres et le Canadien combinés sur la route, ils sont 10-3, puis même après le dernier match, je sais pas si t'as entendu Lindy Ruff, mais il faisait des blagues. C'était comme, je voudrais quasiment que le match 7 ait lieu à Montréal. On dirait que le fait de jouer à la maison, ça joue quasiment contre ces deux équipes-là. Est-ce que c'est parce qu'ils sont jeunes puis sont comme un petit peu trop emportés par les émotions? Je le sais pas, mais autant le Canadien que les Sabres a plus de facilité à bien jouer sur la route que devant leurs propres partisans.
0: Puis dans tout ça, est-ce que la nervosité du Centre Bell a frappé les jeunes joueurs du Canadien? Peut-être.
1: Ouais.
0: Mais tu peux pas te laisser emporter par ça, ou que ça devienne une raison, parce qu'il y a rien de plus positif.
1: Exactement.
0: Que d'avoir ce genre d'environnement-là à la maison. Mais cette confiance-là que le Canadien a sur la route ce soir, ça passe par beaucoup de choses. Ça passe par les vétérans, ça passe par les gars qui l'ont déjà vécu.
1: Ouais.
0: Tu sais, l'apport d'Alex Newhook chez le Canadien présentement dans ces séries-là de fin de saison, je serais curieux de le voir et de l'entendre dans le vestiaire.
1: C'est sûr, un gars qui, lui, il a gagné la coupe, c'est le seul avec le Canadien qui a cette expérience-là.
0: Vraiment. Je serais vraiment, vraiment curieux de l'entendre.
1: Un jeune vétéran, Alex Newhook, qui, oui, c'est pas le plus vieux, mais il connaît ça. Il a joué avec une grosse équipe, avec l'Avalanche, puis même si c'était un jeune joueur, je pense que c'était même une recrue cette année-là, ben, il a vécu l'expérience des séries avec les hauts et les bas, puis c'est sûr que il y a une différence entre ces gars-là, qu'ils ont vécu les matchs, qui savent que ça veut dire, ce que ça veut dire.
0: Ouais.
1: Contrairement aux plus jeunes qu'à la maison, quand tout le brouhaha commence, que c'est chaotique, c'est peut-être un petit peu plus difficile à gérer tes émotions à travers tout ça. Mais faut pas que ce soit une excuse, là. Je veux dire, c'est supposé être un gros plus de jouer devant à la maison devant tes partisans.
0: Ouais, puis j'ai hâte de voir comment le Canadien va réagir ce soir sur la route. Mais une chose est sûre, on va être beaucoup, beaucoup, beaucoup à regarder ça ce soir à TVA Sport avec Elisabeth, Antoine et Max et toute la gang. Et le bout de Kevin Owens qui donne une atémie à Antoine Roussel dans l'avant-match. Ça fait mal pour vrai!
1: Solide, ça!
0: Hey, Jean Brougeau m'a déjà donné une atémie d'un studio de radio. Moi, j'ai eu sa main dans le chest pendant 3 semaines. Il dit, tu sais, il dit, on fait un stunt, la gueule, là. Ouais. M'a donné une atémie. Puis là, moi, niaiseux, je fais, donne-moi là pour vrai, là. Fais pas, t'es sûr? Oh, ouais, Colin, j'ai eu la main de Jacques Rougeau dans le chest pendant à peu près 3 semaines. C'est quelque chose. OK, conclusion de l'émission dans les prochaines minutes. Je veux, qu'on parle des gens, des fans des Sags. Juste vous saluer au retour. C'est tellement le fun. Une première depuis 94. On en avait parlé ce matin, mais il y a plein de gars, qui le méritaient, à Chicoutimi. On en reparle au retour dans 100% Max. Restez là.
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0: Il y a plein de choses qui se sont passées en fin de semaine ou qui vont se passer aujourd'hui. Commençons par la victoire de Montréal qui affronte la Charge d'Ottawa ce soir à 18h. Possibilité de mettre la main sur le championnat.
1: Quand même, ce serait tout un exploit.
0: Mais hein.
1: Puis en fin de semaine, encore le match qui s'est terminé en prolongation. 2-1, je pense que ça a fini la victoire qui est encore revenue de l'arrière. C'est une série qui est super serrée. Ce serait le fun si les filles sont capables de gagner ça.
0: Mais ça, pis tu sais, pour Marie-Philippe, pour Laura Stacy, pour Anne-René, The Brick Wall, The Wall.
1: Les arrêts qu'elle sort, là, c'est incroyable.
0: Anne-René, c'est la meilleure au monde présentement. Ouais. Pis tu sais, c'est le fun de pouvoir avoir ce produit-là. Fait que les gens qui sont à Ottawa, qui nous écoutaient via le 96.5, justement, du côté de Gatineau, si vous allez au match ce soir, bon match, amusez-vous. Puis bravo à la victoire pour la belle saison. Pis tu sais, il y a plein de filles que je connais dans cette équipe-là. Alexandra Labelle, Carte Dubois. Je leur souhaite ce championnat-là, cette victoire-là. Puis après ça, tu sais, la Ligue va changer de poil avec l'expansion, justement, avec Hamilton, Vegas, Detroit.
1: San Jose, c'est 4 équipes, ouais, ça a été annoncé. Ça fait beaucoup, mais regarde, ça fait plus de filles qui peuvent gagner leur vie en jouant au hockey.
0: Mettons, Hamilton, San Jose, là, c'est un peu compliqué les vols, hein. Mettons.
1: Eh boy, c'est pas à côté. Puis je te dirais que entre habiter à San Jose puis habiter à Hamilton, le choix est pas très difficile.
0: Alors, Hamilton are proud to select.
1: Oui.
0: La fille d'après, ouais, San Jose is proud to select. Yes!
1: Hey, t'es en Californie puis l'autre, c'est la ville de l'acier.
0: Oh, ouais. C'est un bizarre de marcher pour une expansion, Hamilton, mais c'est
1: vraiment
0: correct.
1: Ouais,
0: il y a Toronto, ça va peut-être arriver à un moment donné. T'sais. Malgré que les fans des Tiger Cats, t'sais, c'est des excellents fans.
1: Exactement.
0: Sportifs, ça va leur faire une deuxième activité là-bas. Les Saguenay Chicoutimi, je suis tellement content pour les Sags. De un, ils ont fracassé leur record pour la moitié-moitié qui a dépassé $1 million.
1: Ça n'a pas de bon sens.
0: $1 million.
1: C'est des fous. Je sais que c'est pas juste le monde sur place, là, mais pareil, c'est très local comme loterie, c'est capoté. Là, imagine, tu t'en vas voir un match de hockey, tu repars avec $1 million dans les poches.
0: Mais hier, les Saguenay de Chicoutimi sont devenus champions de la Ligue de hockey junior maritime Québec, direction la Coupe Memorial pour eux autres, avec à leur tête Yannick Jean.
1: Ouais.
0: Yannick Jean qui était de la formation comme joueur en 94 à la dernière conquête. Là, il revient et il le gagne cette année comme entraîneur-chef. Yannick Jean, c'est assurément une des meilleures personnes, c'est une des meilleures têtes de hockey dans le hockey junior présentement, un des meilleurs coachs de l'histoire de cette ligue-là. Et c'est un gars qui est tellement sympathique, qui est tellement gentil, qui est tellement le fun. Je suis tellement heureux pour Yannick Jean. T'sais, Yannick Jean a perdu en troisième ronde en 2010 à Victo avec les Tigres. Ils avaient passé très, très proche. Lui, il a coaché, évidemment, à l'Île-du-Prince-Édouard en 2005. Était une première aventure au Saguenay en 2002, là, de 2002 à 2005, comme assistant après ça, entraîneur-chef. Ils avaient perdu en troisième ronde à ce moment-là. Lui, il est revenu au Saguenay en 2015, chez lui, de 2015 à 2025. Ça fait 10 ans qu'il est derrière le banc. Puis là, hier, ils ont finalement levé cette coupe-là.
1: Hey, 29 ans, ça faisait longtemps qu'ils attendaient ça. T'sais, c'est quand même une des grosses franchises dans la LHGMQ depuis longtemps, les Saguenayens.
0: J'ai envie de te dire que c'est
1: proches.
0: La franchise avec probablement, avec l'Océanique de Rimouski, un des meilleurs fanbases.
1: Ah, son loyaux, là.
0: Un des fanbases les plus engagés. Ouais. On lance de quoi, on est là, c'est plein, que ça aille bien, que ça aille mal. Les gens sont tellement fiers des Saguenayens là-bas. T'sais, pour avoir eu la chance d'y aller quelques fois quand on faisait des matchs sur la route, là, c'est incroyable de voir l'amour que les gens ont pour leur club là-bas. Puis le monde, ils connaissent l'histoire des Sags. Tu pourrais faire pogner dans le show de Francis Reddy tous pour un là, sur l'histoire des Sags. C'est écœurant.
1: L'ambiance hier, c'était survolté. Tu sais, gagner ça, un match 6 devant tes partisans à la maison. Antoine c'est
7: Roussel
1: le fun.
7: Est retourné, je pense.
1: Ah
7: pas.
1: Ouais.
7: Non, il regardait son resto avec les gars, mais il est allé voir le dernier match. Éric Fichaud était là sur la glace hier, je pense.
1: Ouais, parce qu'il était là en 94, lui, la dernière fois qu'ils ont gagné.
7: Les Saguenayens restent les Saguenayens.
1: Ben oui.
7: Toute leur vie, tu sais, Gilbert Delorme, c'était les Saguenayens, Chicoutimi. Pis,
1: les gars qui ont joué pour les Sags sont fiers d'avoir joué pour les Sags.
7: Ah oui, avec raison. Tu sais, Gilbert a marqué des points là-bas.
1: Il a battu des records là-bas.
7: Non, son chandail est retiré, je écoute.
1: C'est
7: incroyable, vraiment.
1: C'est une légende.
7: Fait que bravo aux Sags pour ça. Direction la Coupe Memorial. On vous souhaite la meilleure des chances dans cette belle aventure-là. Nous autres, on tombe en mode avant-match parce que c'est match numéro 7. Ce soir, Lara Gonzalez s'amène dans les prochaines. 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On va vous dévoiler tantôt. Le rassemblement sera où ce soir pour la Belle et le Bœuf? Parce que c'est comme ça qu'on vit les matchs canadiens en formule Watch Party avec Georges Larac et Stéphane Gonzalez. Greg Langto s'amène dans le tailgate tantôt. On vient de voir l'honorable Benoît Roger se présenter en studio. J'ai hâte de les entendre, les gars, sur le match de ce soir. Puis en fin de semaine, si vous étiez là en onde pour revenir sur le match de samedi. Là, on l'oublie, ça. Là.
1: On passe à autre chose.
7: Le match d'hier, de samedi, là, on l'oublie. Là, c'est derrière nous. On passe à d'autres choses. On regarde en avant. Puis là, en avant, c'est ce soir. C'est le match numéro 7. On va être en mode avant-match jusqu'à ce que ça se dépose, cette rondelle-là, pour le deuxième match numéro 7 des séries de fin de saison du Canadien de Montréal. Encore! Hey, on va l'avoir, puis quand on va revenir demain, ben là, on aura le calendrier officiel pour la ronde contre les Hurricanes de Caroline. Ali Pavard, merci beaucoup. Bonne journée tout le monde. Bonne fête des Patriotes. À demain, 9h54.
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0: Bon lundi à tous. On espère que malgré tout, vous allez bien malgré la température, malgré le dernier match, que vous gardez le sourire, que vous gardez la foi. Comment ça va, Big?
1: Ouais, écoute, ça va très bien, ça va très bien. Écoute, comment ça peut pas bien aller? Jour de match numéro 7. Journée fériée pour le monde en plus, pis ça a l'air qu'il arrête de mouiller dans une demi-heure à peu près.
2: À peu près.
1: Fait que tout va bien, là, les gars.
0: T'as perdu la voix.
1: J'ai perdu la voix un peu. Je pense que c'est notre match numéro 6 de samedi soir. Je vais faire un aveu également. J'ai couché les fesses à l'air en fin de semaine, les gars. Donc, j'ai perdu la voix.
0: Ça te fait perdre la voix, faire ça?
1: Ouais, ouais, coucher les fesses à l'air, c'est prouvé que ça fait perdre la voix comme ça.
0: C'est sérieux, là?
2: Oui. C'est une légende urbaine. Une vieille légende urbaine.
0: Gazo. Arrête de niaiser.
1: Non, mais je te niaise. J'ai perdu la voix parce que, Colin, on est dans un marathon de 14 matchs des séries. Là. C'est normal qu'à force de crier puis que le Canadien nous fasse vivre des émotions comme ça. Et les gars, journée fériée, eh ben aujourd'hui, je suis avec les enfants à la maison et je serai de retour demain en studio avec vous pour une victoire du Canadien de Montréal ou pour le bilan du Canadien de Montréal?
0: Non, Danzo, là... Pour vrai, là, je pense que les gens ont compris que le Canadien n'en perdait pas deux de suite dans les séries.
1: Ah,
0: c'est,
1: sait.
0: C'est la même chose que comme la série qu'on ne t'aime pas. Fait qu'il faut pas paniquer parce qu'on a perdu le dernier match. Que ça soit 10, 20, 40, 100 à 1, ça compte juste pour un match. C'est le seul match, à part le premier match de la série où on devait faire un ajustement que le Canadien s'est fait déclasser. Il faut pas paniquer. Il y a rien là. Dans un match 7, on l'a fait qu'on ne t'aime pas. On peut le faire encore aujourd'hui. Fait que faut garder la foi. Faut y croire. Je peux plus utiliser le mot en G, par contre. Mais, Gonzo, moi j'y crois, on y croit. Puis là, hey, Gonzo, crevons l'abcès de suite.
1: Comment l'abcès?
2: Pas l'abcès?
0: Ouais. Là, pour le match 7, où on va l'écouter le match 7?
1: Ah ben là...
0: Où les gens peuvent nous rejoindre le match 7? Parce que c'est pour l'annoncer rapidement. Là.
1: Oh, et là, depuis ce matin qu'on reçoit des messages, les gars, comment ça? On sait qu'on pensait pas qu'il allait avoir un match 7, mais là, vous avez pas annoncé, on va regarder ça où? Ben, Georges, tu sais, on a pensé à prendre un break. Puis là, on s'est dit... On peut pas prendre un break en match 7, là.
2: Voyons. Voyons,
1: non. Puis là, on s'est dit, ouais, mais attends, c'est journée fériée, là. Puis là, journée fériée, les gens, ils voudront pas venir dans un rassemblement. Puis là, on s'est dit, ça n'a pas de sens.
0: On prend aucun break d'un série, Ben. On va jusqu'au bout.
2: C'est pour ça,
0: jusqu'au bout.
2: C'est pour ça que son argument, on a pensé prendre un break.
1: Ben non, c'était une joke.
2: J'ai pas cru, c'est une seule seconde.
0: Vic, je vais donner un indice, OK, juste avant qu'on l'annonce.
1: Un indice, t'aimes ça les indices.
0: Ouais, ouais, un indice, OK.
1: Rugis comme la semaine passée, okay. Là. Rugis, on a gagné okay. À Saint-Jean. Là. C'est un bon indice.
2: Qu'est-ce que c'est ça?
1: C'est un bon indice.
2: T'as l'indice,
1: ça? Là, ouais. Les gens vont se dire, en partant, vont se dire, ouais, mais on sait pas, il habite où, Klopp. C'est pas Klopp, l'indice.
0: Pourquoi t'as dit ça? Tu as donné un gros indice.
1: Ben non, mais là, je vais juste, j'élimine par...
0: Ouais, mais c'est trop facile, là.
1: OK.
0: Tout le monde l'a trouvé, là. T'aurais jamais dû dire son nom.
1: Comment
0: faut que t'attendes les coupes de radio. Qui est Klopp?
2: Qui est Klopp?
1: Comment
0: tu sais pas c'est quoi, Ben?
2: Qui est Klopp?
0: Attends.
1: Okay,
0: c'est où?
1: Attends un peu. Hey, pour vrai, j'avais pas fait le lien que tu viens de faire.
0: Toi. Arrête de niaiser, Gonzo.
1: Je jure.
0: Arrête de niaiser.
2: Je suis pas penché de qui, de où vous parlez.
1: OK.
0: Ben, si on parle de rassemblement, puis je suis tous de même, Gonzo vient de me parler clope. Le rassemblement ce soir est où?
2: Attends une minute, là.
0: Hey, là, Ben, on fait rien d'autre avant que tu me répondes.
2: Ben. Attends, là, clope qui tousse. Le rassemblement est où?
1: Hey Ben, j'ai la voix enrouée, mais toi.
2: Oui.
1: Hey, j'ai la voix enrouée, mais toi, t'as le nom enflé, mon Ben.
2: Bruno.
0: OK. Et?
2: Et son nom de famille?
0: Non! Son nom! Son prénom!
2: Bruno!
0: OK.
2: Ah!
1: Oh, man.
0: Alors, le rassemblement est? Ben, on te...
2: Ah, tabarouette! À Saint-Bruno!
0: Ben oui!
2: Ah! Saint-Bruno de Montarville!
1: Oh, my God.
0: Gazo, t'as pas allumé!
1: Attends, non. Attends un peu. Tu veux-tu que je pousse encore plus loin?
0: OK, vas-y.
1: Moi, je pensais que la raison pour laquelle tu toussais initialement avant de parler de Bruno... C'est parce que quand on est allé la première fois, il y a eu un feu. Fait que je pensais que tu toussais en cause de la boucane.
0: Oh. Non, je sais pas à cause de ça. T'imagines? Parce que la boucane nous a pas affecté, tu comprends?
1: Je comprends, mais là, je me suis dit, c'est comme, c'est un multicouche, ton indice.
0: Mais là, j'étais là, quand t'as dit, clope, c'est trop facile, parce que le monde, son prénom, il va savoir que, tu sais, c'est Bruno, mais c'est pas grave, ceux qui l'ont eu tout de suite, ils ont eu au moins quelques secondes pour faire la réservation.
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0: On avait bien aimé la foule qui était là-bas aussi. Ils vont ouvrir la terrasse sur le côté, tu sais, qui est à l'abri de la pluie si jamais il pleut. Va-tu pleuvoir ce soir?
1: Non, il annonce
2: que ça arrête.
0: C'est fini, ça arrête.
2: Dans une heure max.
1: Oh, ouais, c'est
2: puis après
1: fini,
2: ça se dégage.
0: Ouais. Fait que là, on a hâte de voir parce que là, le dénouement après le match aujourd'hui va être pas mal mieux que le dernier. On garde la foi, on n'est pas inquiet. D'ailleurs, il faut remercier tous les gens qui sont venus à Terrebonne.
1: Terrebonne. Puis le fait que tu parles de pluie, tu sais, malheureusement, il y a eu une averse pendant le match qui s'est transformée en averse pas mal intense.
0: Ouais,
1: là.
0: Pas mal.
1: Il y a des gens qui ont bravé la pluie et qui sont restés. Il y en a nombreux, là, tu sais, on est allé les voir pendant les entractes. Merci ouais. beaucoup de vous être déplacés samedi pour ce match. Un peu, on va le dire, là, tu sais.
0: Ouais. Puis à notre habitude, ça nous a fait plaisir. On a pris des photos avec tout le monde qui était dehors, tout le monde qui était au deuxième, tout le monde qui était au premier. Ça a pris une couple d'heures, mais ça valait la peine. C'est le fun de le voir de même dans cette folie des séries, venir encourager le CH. On adore passer du temps avec vous, vous voir. Puis inquiétez-vous pas, ça va se continuer. Puis pendant un méchant bout.
1: Ouais, match numéro 7 ce soir, les gars. Il y a juste une chose que le Canadien doit faire de différent que le dernier match numéro 7. C'est obtenir au moins plus que 9 tirs au but. Puis ça, je pense qu'on devrait être correct là-dedans. Je sais que Ben t'aime beaucoup les tirs au but. Alors, c'est sur les points qu'on va noter à faire pour le match numéro 7. Ouais. Le Canadien doit faire mieux qu'au dernier match numéro 7, même s'il a gagné ce match numéro 7 contre le Lightning de Tampa Bay.
0: Non, mais tu sais, Gonzo, l'autre affaire aussi, c'est que tu sais, qu'on va parler du match tantôt, juste dire aux gens, l'avance de 3-1, tu peux pas regarder ça comme une avance de 3-1 pour laisser ça échapper. On a été chanceux, on méritait pas ce match-là. L'avance de 3-1 sur 3 shots, tu peux pas gagner juste comme ça. Là. Le momentum, clairement, était de l'autre côté pareil. Puis même
1: attends,
0: à 3-1, les autres savaient qu'elle revenait de l'arrière.
1: Georges, à 3-1, on pensait que c'était dans la poche.
0: Non, mais oui, mais le Canadien méritait quand même pas le match pareil. On pensait, mais on était dans le tort parce qu'on touchait pas au puck.
1: Je comprends, mais il aurait pu se replacer pareil. Je veux dire, il restait quand même 50 minutes à la game. Puis Buffalo, eux, ils se sont replacés. Puis je veux dire, ils ont complètement mangé le Canadien de Montréal. Deuxième période, le Canadien de Montréal n'a pas touché au puck.
0: Oui, mais Big, le match, si tu regardes le match au total, même avec notre avance, Buffalo méritait le match beaucoup plus.
1: Ben ouais.
0: Puis tu sais, quand tu fais face à l'élimination, on s'entend, t'atteins un niveau, des fois, que c'est dur de matcher. Mais de toute façon, ce n'est pas grave, parce que l'expérience du match numéro 7, on l'a la ronde d'avant. Alors que Buffalo, eux, l'ont pas. Fait que c'est pour ça. Puis le fait qu'on perd pas deux matchs de suite, j'aime bien mieux perdre, comme on a perdu Gonzo, que perdre un match serré. Parce que quand tu perds de même, puis t'es fouetté, là, tu vas revenir plus fort, parce que tu veux vraiment venger la dernière défaite que t'as eue. Mais j'aime bien mieux que le résultat ait été comme ça, que ce soit un match serré qu'on perd 3-2, puis là, c'est une défaite crève-cœur. Là, c'est une défaite qui fait mal, qui frustre les joueurs, puis là, ils sont comme, sais-tu quoi? On va se relever de ça.
1: Ben, j'espère qu'ils vont se relever. Parce que, après le match, c'était encore très frais, là, tu sais. C'était correct. Il faut passer à autre chose, là, puis faut le jeter aux poubelles, là, ce match-là. Ouais. De toute façon, tu t'es fait rincer. C'est pas grave, regarde, t'es bon sur la route, t'es bon après une défaite. Tu t'es rendu, comme tu dis, au match numéro 7 à la dernière ronde. Là, il s'agit juste de pouvoir aller essayer. T'sais, tu veux pas... L'autre club, là, samedi, eux, ils ont pris confiance, puis pas à peu près. Tu sais, Dallin, Thompson, là, ils en ont marqué des buts. Lukonen, il est dans le filet, il a pas donné un goal. La bonne nouvelle, c'est que c'est sa route. Puis le Canadien de Montréal est pas mal meilleur sur la route.
0: Sauf que Lukonen n'a pas vraiment été aussi testé que nos gardiens dans ce match-là, pareil, quand il est venu en relève. T'sais, c'était pas la même chose, mais c'est pour ça que je suis pas inquiet, Big... Je suis pas inquiet quand même. Je suis pas inquiet.
1: Non, inquiétude. Mais tu sens, on sent des partisans inquiets.
0: Mais non, mais c'est
1: gros commentaires.
0: C'est normal.
1: Le partisan est shaké pareil, là.
0: Big, c'est normal. Quand t'as une défaite de même, tu sais, dans un match, c'est normal que le monde t'a shaké. On pensait vraiment que ça se terminerait en 6. Mais, écoute, en 7, là-bas chez eux, c'est parfait. On aime ça jouer sa route.
1: Tu sais, le défi est colossal pareil. Là. Je veux dire, t'es allé gagner le match 5, là, tu te dis, OK, on va, tu sais, faut retourner encore là-bas. Les deux fois dans les deux séries contre Tampa puis contre Buffalo, malheureusement, t'as pas été capable de closer à la maison dans le match 6. Mais...
0: Trouves-tu ça incroyable comment les équipes sont meilleures sa route?
1: Ouais, cette année, c'est une tendance. Hein. Buffalo, c'est la même chose. Là.
0: Tu sais pourquoi, hein?
1: Ben, tu veux dire de Buffalo et de Montréal ou l'ensemble du groupe?
0: Parce que l'ensemble des séries.
1: Colorado et Caroline, eux, ont des fiches intactes, là, ouais. Mais il y a plusieurs clubs qui, malheureusement, jouent pour en dessous de 500 à la maison.
0: OK. Puis tu sais la grosse raison pourquoi?
1: Ben, moi, pour Montréal et Buffalo, c'est deux équipes très jeunes également, là.
0: OK. J'ai déjà donné une des grosses raisons pour laquelle, à travers la Ligue, dans les séries à la maison, comment que c'est plus tough.
1: Vas-y.
0: Il y a beaucoup d'entraîneurs qui, dans les séries à la maison, qui avaient imposé que tous les joueurs soient dans le même hôtel, même à la maison. Qu'on reste tous ensemble, qu'on soit ensemble tout le temps, parce que...
1: Mais là, c'est plus le cas maintenant.
0: Non, c'est plus le cas. Mais il y a plein de coachs qui faisaient ça. Puis pourquoi, quand tu joues à la maison, surtout une ville comme à Montréal, il y a beaucoup de distractions, il y a beaucoup d'excitation. Le monde veut des billets de scie. Là, faut que tu coordonnes après une dizaine de billets que tu veux acheter. Placer le monde dans différentes sections. Puis là, il y a scie. Puis là, il y a ça. Il y a tellement de choses qui se passent qu'il y a des soupers. Puis là, il y a la famille qui vient. Puis là, la famille qui dort à la maison. Puis là, ils sont dans le sous-sol. Il faut que tu mettes du monde à l'hôtel. Puis je te dis, Big, parce que toutes les familles, tout le monde vient dans les séries. Tout le monde veut voir les games. Tu dois coordonner tellement de choses quand t'es à la maison que quand t'es sur la route, t'es en équipe, l'hôtel, juste à l'équipe pratiquement, t'as la paix, t'as rien à gérer. Tu vas juste jouer, puis ça te puise moins d'énergie quand t'es sur la route. C'est un avantage. C'est pour ça qu'il y a beaucoup de coachs, dans le temps quand je jouais, même si on était à la maison, on était tous à l'hôtel. Pour être loin de toutes ces distractions-là. Puis c'est de, tu sais, aujourd'hui, maintenant, les réseaux sociaux, puis le monde qui veulent venir, tu sais, Ben, il y a du monde, ils ont 10 familles, 10 tickets qu'ils achètent par game, là.
1: Mais là, t'as vu Lindy Ruff, je sais pas si finalement on l'a appliqué ou pas, là, on regardera, mais il a évoqué la possibilité d'envoyer l'équipe à Buffalo pour le match ce soir,
0: ouais.
1: que hier, la nuit, il l'ait passé à l'hôtel.
0: Ouais, mais c'est ça, Ben, c'est parce qu'on comprend ça, puis on le sait. Les gars sont sollicités de partout, puis un match 7, chaque avantage que tu peux avoir est important, puis c'est pour ça que, tu sais, un coach qui est capable de reconnaître ça, on le sait, là. Tu sais, t'arrives, juste le matin de l'aréna, tu sais, le morning skate, Gonzo, là. Il y a un gars qui vient en chambre pour checker pour les billets à ceux qui en veulent le plus. Tu sais, des fois, puis juste les conversations que les billets, tu sais, parce que les joueurs, t'as le droit à deux billets chaque. Des fois, tu demandes à des gars qui ont pas vraiment de famille, t'as besoin de tes billets à soir, t'as besoin de si, ok, j'ai la famille, tu sais, c'est comme, c'est
1: la négociation,
0: la gestion des tickets, faut que tu fasses ça. Là, t'en as besoin d'en acheter plus, là, c'est compliqué. Puis là, faut t'attendre de voir l'autre équipe. Parce que l'équipe adverse a le droit de deux billets chaque qu'ils peuvent acheter, OK? Mais tu dois des fois attendre de voir combien de billets l'autre équipe va acheter pour voir il y en a combien qui vont être disponibles pour savoir comment tu peux en acheter. Puis là, faut t'attendre. Puis là, c'est long. Puis là, après ça, la famille attend. Puis je te dis, Ben, là, c'est un casse-tête.
2: Ouais.
0: C'est un casse-tête, ouais. Là. Tu sais, j'ai joué dans les séries la grande majeure partie de ma carrière. Je les ai pas manqués souvent. Puis à chaque année, c'était la même affaire toujours. Fait que c'est pour ça que sur la route, c'était le fun parce que t'avais la paix. Personne te demandait rien. Puis t'étais comme juste entre gars. Coéquipier, puis il n'y a pas de bruit, il n'y a pas rien, tu dors. Tu sais, des fois, quand tu as des enfants, puis tu es à la maison, puis tu dors pas, fait que là, bébé se réveille, puis là, tu joues à chaque deux jours, là, la fatigue qui s'accumule. Il y a pas quelque chose qui fait en sorte que.
1: Oui.
0: Tu sais, puis peut-être le commun des mortels, vous écoutez ça, vous comprenez peut-être pas, là, mais c'est tous des petits avantages qui font en sorte que des fois, tu as juste hâte d'aller sa route. Puis qu'est-ce qu'on dit, ça va des fois, Gonzo, quand on est, tu sais, pendant une saison régulière, quand ça va pas bien, quoi de mieux qu'un voyage sur la route pour retisser les liens ensemble, puis après ça, on va gagner, puis on vient plus fort à la maison.
1: C'est tout le monde va se faire ensemble, tout le monde va... Tu sais, puis veut pas, je veux dire, Nick Suzuki en a même parlé en fin de semaine. Moi, là où je débarque, c'est quand... Tu sais, quand on dit que c'est rendu trop intimidant le Centre Bell en raison de la pression des partisans,
0: Non, ça non.
1: Tu sais, je comprends que ça peut être beaucoup pour une jeune équipe. Comme le Canadien de Montréal. Mais de là à dire que c'est... Non, mais, tu sais, moi, mais on dit non, mais, tu sais, Nick Suzuki en a quand même fait mention, tu sais, que ça se peut que tu précipites certains gestes ou que, tu sais, que ton adrénaline soit gérée différemment en raison de la foule puis de la nervosité, de la pression. Mais bonne nouvelle, c'est qu'il joue sa route à soir.
0: Quand tu joues à la maison, là, la foule est un avantage.
1: Ben,
0: t'as une cape dans le dos, t'es comme Superman, t'es plus fort, t'es plus vite, t'es comme... Tu deviens fou. C'est juste que t'essaies d'avoir le premier but pour garder l'énergie de la foule et tout. Fait que ça, là-dessus, c'est pas vrai. T'sais,
1: non, mais la gestion de la pression... La gestion de la pression, ça, c'est bien individuel, oui. Mais je veux dire, c'est des gars qui sont dans la Ligue nationale de hockey et qui sont experts dans la gestion de la pression quand même. Fait que de là à virer ça de bord puis de dire qu'ils jouent mal à la maison maintenant versus, je veux dire, c'est devant tes partisans.
0: Ouais, mais c'est pas... Moi, je te dis tout de suite, il y a aucun joueur qui aime pas se jouer à la maison avec, tu veux jouer à cause des partisans. Mais qu'on a la chair de poule quand t'entends le son avant d'aller sur la glace. Non, mais c'est malade. Vrai que ça peut... On capote, là, c'est écœurant.
1: Oui, mais il y a des gens qui vont, mettons, capoter tellement qu'ils vont peut-être, genre, se désorganiser. Tu comprends? Je pense que c'est ça qu'il a voulu peut-être évoquer, que des fois, quand t'es pas, mettons, amené par tout ce bruit-là puis toute cette émotion-là, tu vois peut-être un peu plus clair. Je pense que c'est ça qui a été un peu évoqué. J'essaie de pouvoir un peu expliquer là, ouais. ce qui est véhiculé.
0: En tout cas, dans toute ma carrière, j'ai jamais vu un gars qui avait peur de jouer à la maison ou qui était affecté en jouant à la maison.
1: Non, mais le Canadien, c'est une équipe jeune aussi. Les Sabres aussi, c'est la même affaire. C'est deux équipes jeunes pareil. Fait que de vivre tout ça, je veux dire, surtout pour, tu sais, ça peut être une piste, ça peut être une hypothèse, tu sais, peut-être. Ouais. Mais bon.
0: Mais bref, Big, on s'entend là, qu'aujourd'hui, là, on est positif. On est positif, on va faire nos prédictions tantôt, mais écoute, on est positif de. On a passé par là dans ces séries-là. Match numéro 7, on a un avantage. Ben, puis dans les buts, on a un avantage.
1: C'est la dernière fois que le Canadien a perdu deux matchs en ligne, c'était quoi? C'était la mi-mars? Ça fait que ça fait deux mois, là.
0: Ouais.
1: Ça fait deux mois que le Canadien n'a pas perdu deux matchs en ligne. C'est juste qu'il faut pas se rabattre seulement sur cette statistique non, pour aborder le match de ce soir. Parce que eux, les Sabres. Tu sais, là, on jette aux poubelles toute la mauvaise série de Dallin, toute la mauvaise série de Thompson. Puis là, finalement, on voit toutes les stats. Puis là, on met Thompson en deux séries, finalement, être au point par match. Dallin, deux points par match dans les deux séries. Fait que là, c'est facile de redorer puis de redonner confiance à tes joueurs.
0: D'ailleurs, ça a été confirmé. Ils ont dormi à l'hôtel.
1: Tu vois, ça a été confirmé.
0: Ils ont mis les gars à l'hôtel pour faire comme sur la route.
1: Ben ouais.
0: Pas se faire... Non, mais Vig, je te dis, là, ça a l'air de rien, là, mais tu sais, quand t'as une famille, des enfants, puis t'es à la maison, puis tu sais... Tu reviens de la route, là, l'enfant il a hâte de te voir, puis là tu dors pas, fait que là, il va dormir avec papa, qui, tu sais, puis là, hey les gars, ça fait quoi? Ça fait 3 semaines que je joue à chaque 2 jours.
1: Ben ouais.
0: Hey, c'est demandant physiquement là, c'est fou là les.
1: Il y en a beaucoup qui sont blessés aussi de part et d'autre.
0: Ben
1: là,
0: oui.
1: On voit quand une équipe se fait éliminer là, tu sais, quand une équipe se fait éliminer, on se rappelle de Dallas, on s'appelle les Flyers, sortent la liste, puis on est comme ben voyons donc.
0: Ouais.
1: Tu sais, quand Buffalo ou le Canadien va se faire éliminer, on va sortir la liste puis on va refaire un autre ben voyons.
0: Il y a juste une chose que les Canadiens ne diront pas Big là. Ok, Slav, c'est clair, il est blessé à la jambe là,
1: ben ouais.
0: Mais il y a une commotion, mais ça ils diront pas.
1: Ça ils peuvent pas le dire.
0: Non, ils diront pas.
1: À la Ligue,
0: exactement, ils diront pas, mais c'est clair qu'il y en a une. Parce que son temps de réaction, depuis qu'il s'est fait frapper, il est plus slow que d'habitude, son temps de réaction. Ce qui fait qu'il s'est fait frapper d'autres fois. Puis quand ton temps de réaction est plus slow dans les séries, c'est là que tu t'exposes à d'autres blessures. Puis les joueurs des Sabres le savent. Il est un target, il frappe, puis ça paraît. Fait que c'est pour ça que, Big, moi, là, puis je sais qu'on va en parler tantôt, mais j'ai aucune critique à faire envers Slav. Parce que je sais qu'il est blessé, je sais que pour l'équipe, il a voulu jouer, il joue avec une commotion et tout. Puis je le trouve super courageux. Puis oui, c'est pas le même qu'on a vu. Mais je suis pas prêt à le critiquer, Big, avec ce qu'on voit jusqu'à maintenant, parce que, oui, il est pas lui-même, mais il est amoché.
1: Ah, il est amoché.
0: Il essaie d'aider
1: en
0: l'équipe.
1: Fin de semaine
0: il essaie
1: aussi,
0: d'aider
1: on
0: l'équipe
1: vu,
0: quand même, là.
1: Sa
0: il essaie d'aider
1: gauche.
0: L'équipe quand même, mais, hey, on parle d'un gars qui a fait 70 points cette année, là, tout d'un coup. Avant sa blessure, c'était Eric Lindros à Dras, là. C'est pas comme s'il a décidé d'arrêter de jouer en série, puis ça y tentait pas, là. Le gars, il essaye. Mais, tu sais, c'est malheureux. C'est juste que, on a tellement pas assez de gros ailiers, que c'est mieux d'avoir un gars de même blessé, que mettre un petit ailier à sa place. Mais sauf que là, il va falloir quand même faire de quoi vu qu'on match numéro 7. Mais on va voir tantôt ce que tu vas aller, Big, parce que moi, j'ai une idée de ce que je ferais, même si je pense pas c'est ce qu'on va faire. Je pense qu'on va laisser le premier trou intact quand même, mais moi, j'ai un autre changement que je ferais pour...
1: Ah ouais, t'en ferais un autre, toi.
0: Ouais,
1: on va poser la question, puis là, on aura peut-être les réponses d'ici là, mais j'en doute, là, quand même, là, on s'entend, à moins qu'on voit qui sont les réservistes qui sont sur la glace, mais... On va vous demander vos prédictions pour le match numéro 7. On va vous demander qui est le joueur qui va faire la différence ce soir. Ça va être qui le joueur du match. Mais sinon, est-ce que vous feriez des changements à la formation pour le match numéro 7 chez le Canadien de Montréal? Lequel ou lesquels? Si vous apportez, rentrez-vous un joueur dans l'alignement? Est-ce que vous faites des changements au sein des différents trios? On a vu les Sabres quand ils faisaient face à l'élimination. On a brassé à ça, on a changé les trios. Finalement, ça a donné quelque chose, un résultat. Ou est-ce que vous laissez ça comme ça puis vous dites non, on n'est pas en mode panique, copier-coller? On est capable, on perd pas 2 matchs de suite, on perd pas sur la route, on a confiance en notre alignement puis on y va. C'est surtout cette piste-là que Martin Saint-Louis a prise aussi depuis le début des séries éliminatoires, là, mis à part quelques fois, là, mais c'est ce soir le match ultime.
0: On a hâte de vous voir à Saint-Bruno, on a hâte de voir toute la gang, l'énergie là-bas est toujours exceptionnelle, puis on a hâte de vous voir ce soir.
1: Ça va dicter la suite, ça, les boys, là, honnêtement, je veux dire, le Canadien continue, on recommence ça contre Caroline à partir de jeudi. Et si c'est pas le cas, ben, tu sais, on se met en mode bilan, et ça, c'est...
0: Non, il y a pas de mode bilan, là. On fait pas de bilan, on reste positif, Big. Comme à chaque série. On envoie à l'hiver qu'on gagne la série.
2: Moi, je suis en paix. Moi, je suis en paix.
1: Tout est en paix, Ben?
2: Moi, je suis totalement en paix. Je suis zen. J'ai zéro stress.
1: OK, pour ce soir,
2: ouais. Le Canadien gagne, tant mieux. On continue. Canadien perd, on a une maudite belle saison.
1: Et
2: le Canadien, puis le Canadien continue sa progression.
0: C'est quoi, Ben?
2: Je suis en paix.
0: C'est quoi? T'as raison de dire ça.
1: Ben oui, pour 14 matchs de série,
0: pour beaucoup de monde qui nous écoute en ce moment, ce que Ben vient de dire, puis il a raison. Tu sais, on pense qu'ils vont gagner, mais
2: oui.
0: Le Canadien, gagne ou perd, ont déjà gagné.
2: Oui.
0: Il faut pas, voilà. T'as raison, faut pas être dépressif.
2: Non.
0: Ce qu'ils ont fait jusqu'à maintenant, c'est au début de l'année, quelqu'un vous avait dit qu'on s'en irait jusque-là, le monde n'aurait jamais cru, puis on la reconstruction n'est même pas terminée, là.
2: Là, va l'être.
0: Non, mais en voulant dire.
2: Ouais, c'est ça, au début de la saison.
0: Il y a quand même d'autres gars qui se rajoutent au noyau qui va s'améliorer.
2: Exactement.
1: Demidov, il est recru. Dobesch est recru. Fowler, c'est plein de monde qui vont continuer à se développer, là.
0: Bob Hartley dit que Zaroski est meilleur que Demidov. Tu sais, je veux dire, Ben, puis il va se racheter à ce noyau-là. Avec Cage, on est rendu jusque-là sans deuxième centre.
2: Oui.
0: Puis il nous manque un allié aussi pour le deuxième, pour jouer avec Demidov. Fait que tu regardes tout ça, tu dis.
2: Merci pour la belle saison.
1: Ben, tellement.
2: Tu sais, dans le pire, le Canadien perd ce soir, dans le pire.
0: Ça, c'est le pire.
2: Merci, ça a été le fun en tas cette année.
0: Mais sauf que. Sauf que, Ben, ça va pas arriver.
2: OK.
0: Ça ne va pas arriver.
1: Et je vais compléter en disant. Je vais compléter, puis c'est vrai ce que tu dis, Ben, OK? Parce que si au début de l'année, on avait dit, hey, vous allez finir avec 106 points, puis vous allez jouer 14 matchs de série.
2: Ouais, c'est ça.
1: On aurait fait, on signe où, OK?
2: Ouais.
1: Si on t'avait dit qu'en plus, c'était plus Montembeau, le goaler en série, puis que t'as pas deuxième joueur de centre, on aurait dit t'es fou.
2: Ouais.
0: Okay? Sauf que
1: quand t'arrives au match numéro 7, Georges, juste pour compléter. Ouais, mais quand t'arrives au match numéro 7, en deuxième ronde, l'envers de la médaille de ce qu'on vient de dire, c'est qu'il y a du monde qui se disent, ben oui, mais gagne-les le match numéro, t'es là, tu sais, tu gagnes le match numéro 7, tu t'en vas à la prochaine ronde.
0: Ouais, mais il essaie de le gagner aussi.
1: Mais je sais.
0: C'est pas comme si l'équipe.
1: Mais quand c'est si près, parce que ça, le partisan, il goûte aussi, puis là, il se dit, mais non, on menait 3-2 dans cette série-là, c'est à nous autres, ça.
2: 3-2, 3-1. Tu mènes la série 3-2, tu mènes 3-1 à domicile.
1: Après 10 minutes.
2: Après 10 minutes, sur 3 lancés.
0: Ouais, 3 lancés, mais.
1: Ouais, c'était 4 dans les chiffres, là.
0: OK, 4.
1: Non, mais tu sais, c'est drôle parce qu'on l'a dit.
0: On le méritait de bord.
1: Hey, on l'a dit. Ouais, non, Demidov, il a shooté sur Lyon. C'est 4 lancés, finalement, ils l'ont ajouté. Parce que sinon, j'ai vu passer la stats, là. Alex Lyon aurait donné 3 buts sur 3 tirs. C'était comme un record de médiocrité, là, en série éliminatoire.
0: La seule bonne pression que j'ai eue vendredi, c'est quand j'ai dit que Lyon allait mourir comme Mufasa. Il était mort pas à peu près. 3 shots, 3 buts, out!
1: 10 minutes.
0: Out! Sauf que ce que j'ai pas pensé, c'est que le petit, là, qui a remplacé Mufasa, lui, il était correct.
2: UPL, ouais.
0: Ouais, UPL, bébé Mufasa, là. Lui, il m'en pas passant.
1: Lui, il était correct.
0: Sauf qu'il n'y a pas eu de shot. Il n'y a pas vraiment eu de shot.
2: Non.
1: Ouais, là, il faut qu'il y en ait ce soir plus que 9.
0: Non, mais Big, inquiète-toi pas.
1: C'est pas Tampa Bay, là, on va pas chuchoter 9 fois. Là,
0: Big. Non.
1: Ça va être bien correct. Ça va être bien correct. Vous aurez compris qu'on n'est pas en journée férié aujourd'hui. Alors, on est là avec vous et Chouin va être avec nous dans les prochains instants. Big,
0: on arrête. C'est aujourd'hui la journée des Patriotes.
2: Faire des Patriotes. Ouais,
0: normalement, ça aurait été congé. Mais pourquoi on prend pas congé, hein?
1: Pourquoi tu penses?
0: Pourquoi on prend pas congé, les gars?
1: Parce que nous autres.
0: Mais la station complète, là. Pas juste nous autres, la station complète.
1: Station spéciale, nous. D'un, c'est match numéro 7 ce soir. Mais également, on est le show du quoi, les gars? On est le show du PAP!
2: PAP! P-E-U-P.
1: Là, sûrement que les enfants vont descendre, par exemple, pour me demander, papa, t'es-tu correct? Parce que... Là, j'ai crié fort.
0: Est-ce qu'ils crient ça, des fois, les enfants?
1: Non, pas en tout.
0: Ah, ils crient pas, papa?
1: Non.
0: Pour vrai?
1: Ben, ils écoutent pas le show. Ils sont à l'école, habituellement, là, tu sais. Fait que, tu sais, le lexique, ils l'ont pas tant que ça, tu sais. Mais là, ils vont peut-être se poser des questions. Fait que c'est un bon timing pour aller à la pause, je pense.
0: Ouais, il faut aller à la pause parce que Chouin, il est là, il nous attend, il est crampé. On s'en va en pause, on parle à Chouin de tout ça, puis après ça, on revient avec vous. À tout de suite.
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0: Comment ça va, Chouin?
4: Ça va super bien, Game Day, ça pourrait pas aller mieux.
0: Oh, sa voix, t'as-tu de l'énergie?
1: Eh oui, il
0: est le gars est énergique. Oh, on aime ça.
1: Il est dans le match 7. Il faut dire, Chouin, merci de ta flexibilité également à venir en lanceur de relève à la place de Fish. Vous avez juste switché vos journées parce que Fish est à Chicoutimi pour cette belle victoire des Saguenayens hier soir.
4: D'ailleurs, on me raconte qu'il n'est pas encore couché. sur le party avec les Sags, ce qu'il mérite d'ailleurs, puis vu que j'ai un micro pour le dire, félicitations Yannick Jean.
1: Ben oui.
4: Saguenay, une organisation avec qui j'ai travaillé un petit peu. Il mérite tellement cette population-là, le groupe d'entraîneurs aussi, donc félicitations.
0: Eh bien, pour vrai, là, avec l'ajout de Zenon avec l'Armada et tout, je pensais qu'il aurait été les favoris pour l'emporter cette année. C'est de là que tu vois la preuve que tant que le match n'est pas joué, ça veut rien dire, mais. Man, je pense pas qu'au début de l'année, en tout cas, moi, j'aurais jamais pensé que je suis coutumé à le gagner.
1: Ben, les Sacs sont solides aussi, là. Ils sont vraiment.
0: Oui, oui, ils sont solides, puis il y a des vétérans là-dedans, puis Gonzo, des gars durs à jouer contre et tout, mais, tu sais, que le Wild, tu sais, Moncton, tu sais, avec le propriétaire qui a de l'argent, puis.
1: Ah ouais, non, mais l'Armada, regardes, Moncton, puis Chicout, je veux dire, c'était des équipes qu'on voyait aller jusqu'au bout, là.
0: Mais moi, je pensais qu'Armada allait gagner. Je pensais qu'elle allait.
4: Mais bâti complètement différent. Hein. Ouais. Il y en a que des tu sais, les Saguenayens, là, oui, ont fait plusieurs transactions, mais ils sont allés chercher, là, vraiment, là, dans leur noyau, là, c'était le repêchage. Ils ont fait des acquisitions par la suite. Moncton, là, c'est beaucoup des agents libres, des Américains,
1: des choses comme ça.
4: Complètement différent. Puis ça donnait du jeu différent aussi. Mais Saguenay, là, vraiment une belle équipe. Puis, hey, vu qu'on en parle hier, là, moi, à chaque fois qu'il y a un championnat comme ça, là, je regarde ça, puis je vois le trophée levé, puis je vois la fierté, là, j'ai tout le temps les yeux pleins d'eau, les frissons, j'en reviens. À chaque fois, n'importe quelle catégorie, je capote.
0: L'as-tu déjà gagné la Coupe du Président, Big?
4: Non, Colin. L'année que Chicout a gagné, là, tu sais, ou qui sont rendus, tu sais, j'étais là-dedans, là, avec, tu sais, les Marc Denis, Jean-Sébastien Giguère, c'est dans nos années, là, en 96-97, qu'on aurait pu passer, puis on a tombé, là, contre, justement, Jig. On avait l'équipe pour y aller, mais Colin, j'aurais aimé ça.
0: Ouais. Là, Big, si on revient, le dernier match, avant de parler du match 7, qu'est-ce que tu retiens du match 6?
4: C'était un match bizarre. On n'a jamais été en mesure de prendre le rythme de ce match-là. Oui, tu sais, il y a eu les buts. Puis même après les buts collés du Canadien, on regardait ça. Puis là, on disait, hop, il y a eu une passe dans la zone où on tournait, on buzzait. Puis là, j'étais à côté de plein de journalistes parce que probablement la passerelle là, était remplie. C'est la première fois que je voyais la galerie aussi remplie que ça. Puis tout le monde était excité pour le Canadien. Je regardais autour de moi, tout le monde voulait que les Canadiens jouent bien, puis on avait tous une certaine frustration, « Come on, ça en prend plus, on doit avoir le contrôle », puis je voyais les gestes de frustration de plusieurs de mes collègues. Comme je te dis, jamais été en mesure de prendre le dessus dans ce match-là, même si on avait les devants. Mentalement, physiquement, ça semblait être difficile. Je sens que les deux groupes sont plus fatigués. On donne plus de chance. Et j'ai eu la chance de parler avec un dépisteur qui est un dépisteur depuis plusieurs années qui travaille dans l'Ouest. Puis il me disait, c'est fou comment que le jeu est ouvert dans l'Est. Comment il y a des chances de marquer. La rondelle passe dans le slot. Il y a des chances A1, contrairement à dans l'Ouest. Il dit, dans l'Ouest, là, ça ne marchera pas en tout. Il se ferait complètement... Il se ferait tuer là, parce que... Il y a trop de pression qui se fait mettre dans l'enclave. Donc, tu vois la différence quand même entre les différences d'équipe, les divisions. Je trouve ça le fun de voir ça, d'avoir cette observation-là, mais faut prendre le contrôle du match. On n'a jamais été capable de le faire mentalement, physiquement.
1: En même temps, si ce dépisteur-là avait regardé la série Tampa canadien, il y aurait sûrement eu un discours un peu différent, mais effectivement que là, ces deux équipes-là, c'est pas mal plus ouvert, puis je pense que ça fait du bien pour le partisan. On verra contre la Caroline si on reviendra à quelque chose de pas mal plus hermétique. Chouin, Dobesh maintenant. Dobesh, t'as pensé quoi de son match samedi soir et est-ce que surtout t'es confiant de le voir rebondir au match 7, lui qui rebondit toujours après une défaite?
4: Ouais, j'ai été mi-figue, mi-raisin. C'est-à-dire que je trouve qu'on l'a laissé tomber souvent dans le match. Tu sais, je venais de dire qu'on a donné des chances numéro 1, là, des chances de classer A. Il a fait des gros arrêts partant. Pour vrai, là, tu le voyais, puis là, je faisais « Oh my God, je peux pas croire que... » Tu sais, il s'est présenté des fois des arrêts qu'ils peuvent paraître anodines, des, puis là, d'un coup, paf, il est là, puis tu dis « Non, ça, c'était gros, là, comme arrêt, là, d'être monté, d'avoir fait ça. Puis par la suite, hop, il va donner des buts en désavantage numérique. Tu sais, désavantage numérique a pas été... C'est pas qu'il a été mauvais, mais on a donné des buts dessus qu'on n'aurait pas dû. Des lectures quand même relativement faciles. C'était pas des tirs sur réception qui passaient là, vraiment là, d'est à l'ouest. Donc la lecture était plus facile à faire. J'aurais aimé que Dobesh soit meilleur dans ces situations. Donc, tu sais, il nous a pas habitués à donner des buts où tu fais oh! Celui-là, il aurait pu le faire. Tu sais, oups, celui-là aussi, il aurait pu l'essayer. Je trouve que, comme le groupe, il y a peut-être un petit peu de fatigue mentale, mais s'il y en a un qui est capable de revenir, les gars, c'est Jacob Dobesh. Ouais,
1: on est d'accord. Il est 5-0 en série, les gars. Il est 140.
0: Il n'y a pas perdu de suite, là. On est d'accord.
4: Le gars, il a une fierté incroyable. Je pense que il s'est fait prendre, justement, émotivement. Il était très impliqué après les sifflets. Donc, à chaque fois qu'il y avait quelqu'un qui s'en venait au but, oh, il levait son bâton. Ça, j'ai trouvé que c'était un petit peu trop, pour vrai. Dans la série, tu sais, on l'a vu, là, dans la série, s'impliquer, parler, c'est correct. Mais là, il l'appréhendait. Il y avait quelque chose, là, il y avait quelque chose en lui, là, qui était différent dans la rencontre, qu'on le sentait. Donc, juste revenir à la base, je suis sûr qu'il va y avoir des bonnes discussions avec son entraîneur des gardiens de but. Puis, de revenir vraiment, là, à l'essentiel de dude. Arrête la rondelle, fais ce que tu fais depuis le début, puis tout va bien aller. Donc, je suis vraiment confiant que Dobesh est capable.
0: Mais de la façon que Slav joue en ce moment, est-ce que pour toi, t'es convaincu qu'il cache une blessure?
4: Oui. Puis, on a eu tout eu, tu sais, je te disais qu'on était plusieurs, là, à sa galerie de presse, à regarder ça, puis tout le monde, c'était unanime. C'est impossible que ce gars-là ne joue pas blessé, de la façon qu'il récupère la rondelle. Il l'échappe à chaque fois. Ben, dans le dernier match, là, il échappait à chaque fois, arrêtait de patiner. Lorsqu'il faisait une passe, c'était des passes qui étaient en avant, en arrière. Il manquait d'exécution. Donc, son trio au complet manquait d'exécution parce que lui, tu voyais qu'il était un petit peu, là, croche sur la glace. Puis tout le monde l'a mentionné, là. Puis, tu sais, on le regardait pour dire, voyons, qu'est-ce qui se passe là? T'es meilleur que ça. T'es capable d'en faire plus, tu sais. Puis, tu sais, est-ce qu'il cache juste une commotion cérébrale qui est restée puis qui tu sais, qu'on n'a pas appelé, peu importe. Peu importe qu'est-ce qui se passe, les gars, là, c'est sûr qu'on va avoir des nouvelles lorsque les séries vont finir. On va savoir ce qui va se passer. Il y a quelque chose qui se passe dans son cas. Sinon, ben c'est positif. Sinon, ça veut dire qu'il est capable de revenir, de rebondir, puis de jouer des meilleurs matchs, parce que c'était probablement un des pires matchs que j'ai vu. Ils savent que ce qu'il jouait avec le Canadien. Puis, tu sais, lorsqu'il était jeune, là, dans les débuts, là, il en a joué des mauvais, là. Mais ça ressemblait à ça, où il patinait pas, il bougeait pas ses pieds, il regardait autour, prenait les mauvaises décisions. Donc, on espère que ce soit pas une blessure, franchement, mais j'ai des forts doutes.
1: Ouais, on parlait beaucoup de la jambe gauche. Schwinn, on le saura sûrement pas, là, à moins qu'on voit les réservistes qui patinent aujourd'hui, mais est-ce que tu ferais des changements, toi, à la formation du Canadien de Montréal pour le match numéro 7, et si oui, lequel ou lesquels?
4: Je les ferai pas avant le match. C'est-à-dire que

0: chose, amener une étincelle, quelque chose qui pourrait allumer le Canadien. Je suis pas contre. Je suis pas contre, mais est-ce qu'on va le faire? Je trouve qu'on est plus conservateur du côté des Canadiens depuis le début des séries, donc je pense pas que c'est quelque chose qu'on va faire. Donc non, je ne ferai pas de changement.
1: Là, Big, on sait que le Canadien est mort sur la route, mais selon toi, on en a parlé tantôt, mais juste voir, pourquoi tu penses que les deux équipes sont mortes sur la route dans ces séries-là?
0: Ben, je vous écoutais parler tantôt, puis c'est intéressant, Georges, que ce que tu mentionnais, comment que sur la route, les gars, peut-être des... Tu sais, oui, ils ont moins de pression. Moi, pour moi, là, l'affaire, c'est la pression, vraiment, là, de jouer à jouer devant nos partisans. Tu sais, c'est... Il faut que tu le prennes en motivation. C'est la ligne est mince entre le prendre en motivation et puis sous pression. Les meilleurs sont capables de le faire. Puis ceux qui ont plus de travail à faire, ben, il faut justement là, parler avec des gens qui sont capables de le faire modifier. Ça, c'est super intéressant d'ailleurs. Là. Mais j'ai de la misère à comprendre, moi, parce que j'aimais 100 fois plus jouer à la maison que jouer à l'extérieur. Puis si tu checkes mes statistiques, c'est sûr que je suis meilleur à la maison. Mais qu'est-ce qui est positif, c'est que les deux équipes, là, sont meilleurs sur la route, que Buffalo, eux autres, sont moins confortables. Puis il y a quelque chose, ils en parlent, tu sais, ils en parlent dans les médias, c'est un facteur, donc c'est important là, de jouer là-dessus, mais ça me surprend. Est-ce qu'on va être meilleur sur la route? Je pense que oui. Je pense que oui, parce qu'on peut, bon, premièrement, on peut pas être vraiment pire que la dernière rencontre, là, c'était vraiment là, tout croche, mais si ce jeune groupe-là est meilleur sur la route, et puis prend possession de ce match-là, j'aime ça, puis justement qu'il y ait un facteur du côté de Buffalo, qu'eux autres, ils se disent qu'ils sont moins à l'aise à la maison, ben je pense que ça va être déterminant dans la rencontre.
1: Tu penses, Swin? On s'en va à la pause là-dessus, au retour, on continue avec toi, tout de suite.
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4: Oh oui, match numéro 7 ce soir, match ultime. On vous le rappelle, on sera du côté de la Belle et la Bœuf à Saint-Bruno. Schwinn, on a vu un match numéro 7 lors de la première ronde contre Tampa Bay. Il n'y en a pas beaucoup des matchs numéro 7, je trouve, cette année en séries éliminatoires. Le Canadien en jouera déjà un deuxième. Tu t'attends à quoi pour ce match ultime entre ces deux clubs-là?
0: Je m'attends encore à un match où il va y avoir beaucoup de buts, les gars. Je regarde les deux équipes depuis un certain temps. Je trouve que, je l'ai mentionné un petit peu tantôt, là, je trouve qu'on est fatigué mentalement. Le jeu est pas mal plus ouvert. Les gardiens de but sont plus généreux. Dans les systèmes aussi, on est plus généreux là pour les chances de marquer. Donc, je m'attends à un match relativement ouvert. Je crois que encore une fois, le premier but sera très important, sera très déterminant. Et comment on va réagir par la suite? Donc, est-ce qu'on donne le premier but dans les 7 premières minutes comme on l'a fait 5 fois sur 6 jusqu'à présent? Ça, c'est vraiment un gros facteur. Si on est capable de changer ce script-là, les gars, là, juste de l'amener ailleurs, ben on va amener les Sabres de Buffalo dans une autre position, dans une position peut-être inconnue, plus inconfortable. Ça serait bien pour les Canadiens, mais je m'attends à un match plus ouvert avec plus de buts des deux côtés. Lukonen a été très bon, les gars, lorsqu'il est rentré dans le filet. Donc, tu sais, moi, là, je regardais ce gardien de lui, je me disais, ouf, il va faire peur, lui, dans le game numéro 7. J'espère que, justement, de notre côté, Dobesch soit meilleur là, qu'il a été. Quoi qu'il n'a pas été mauvais, mais j'espère qu'il soit mauvais. Donc, je m'attends à un match avec beaucoup de buts. Je pense que ça va se jouer jusqu'à la dernière seconde par rapport à l'ouverture du match. Et je suis pas certain, moi, qu'on devra enlever le gardien de but dans un match où ça sera tellement serré là, qu'on est sur le bout de notre siège. Je pense que ça. On va avoir le avant la fin de la troisième, là, on va savoir où est-ce que ça s'en va ce match-là. Selon
1: qui tu penses qui va être le mangeoire du match ce soir?
0: Hey! Affaire bizarre là, pour le Canadien, là. Thor Anderson, les boys, je m'attends à un gros match de lui.
4: Ouais.
0: Pourquoi? Parce que c'est un des vétérans qui est capable de changer la trame narrative dans le début de rencontre. Il est capable, avec sa vitesse, sa présence physique, de changer les choses avec son comportement. C'est le genre de vétéran que tu veux suivre, puis qui a donné du rythme dans certains matchs, dans les séries, puis il est capable de le faire. Donc, s'il y en a un qui est capable de se lever, c'est sûr qu'un Nick Suzuki, là, va se lever. Je le sais que Nick Suzuki va se lever. mais Anderson va donner rythme à ce match-là.

0: Ouais. T'es meilleur, comme tu dis, tes meilleurs doivent être tes meilleurs. Dernier match chez les Sabres, il y en a une couple des meilleurs qui se sont levés. Canadiens ce soir, les meilleurs devront être les meilleurs. Hey, un petit mot sur la Caroline, parce que là, on sait que ça va recommencer jeudi pour la Caroline en raison de la victoire de Buffalo pour le match numéro 6. 12 jours de repos avant de recommencer entre deux séries. Là. C'est la plus longue pause là, entre deux séries pour une équipe avec la Caroline. Est-ce que pour toi, c'est un avantage ou un désavantage rendu là?
1: En série, selon moi, c'est encore un avantage. C'est sûr qu'il y avait même déjà des blessés là, dans les premières rondes pour eux autres. Donc, de se reposer, de penser ces blessures-là, puis de regarder ce qui se passe. Tu sais, le personnel d'entraîneur, présentement, là, ils ont préparé là des feuilles, des fiches pour les deux équipes. Ils savent exactement contre qui ils vont jouer. Les systèmes qu'ils vont utiliser, ce sera quoi les tactiques. On a pris le temps de regarder tous les matchs, de les repasser là, de A à Z, de voir là, comment notre équipe réagit, est-ce qu'on a des ajustements à faire. Il y a des joueurs justement aussi qui allaient moins bien pour la Caroline. T'sais, oui, des Stankoven, ça a été incroyable, leur ligne a été fantastique. Là maintenant, est-ce que la première ligne va être meilleure qu'elle a été? Ben, si on l'espère. Donc, avec une pause comme ça, ça permet une pause mentale de recharger les batteries, de recharger aussi le fait qu'on allait moins bien. On est capable d'aller encore mieux. Puis t'imagines-tu si eux autres ils débloquent là, comment cette équipe-là là, est bonne? Donc, moi, je trouve que c'est un point positif d'avoir en série là, plusieurs matchs, plusieurs jours de repos comme ils l'ont eu. Maintenant, ils ont faim. C'est la façon qu'ils ont préparé. Si le personnel d'entraîneur les a bien préparés et non laissés à eux-mêmes, puis laissé les choses aller, là, Caroline va être prête pas à peu près là, lorsque ça va tomber.
2: Ouais, écoute, c'est bras d'amour. Fait que tu sais qu'ils vont être bien préparés, c'est un ancien
1: joueur. Ah ben, c'est ça.
2: J'oublie ça.
1: Ah oh, oui, il doit les tenir, là, les gars. Ils doivent avoir hâte ben de lancer à l'est, puis ils doivent baver, là, puis c'est parfait. Faut que tu les tiennes comme ça, là.
2: Ouais. Puis, vu qu'on ne parlera pas avant le début de cette série-là, c'est quoi ta prédiction Vegas-Colorado, Big?
1: Ah, j'ai Colorado en 6. Vegas, c'est capable de beaucoup, sauf qu'ils sont... Je trouve qu'ils sont pas capables pour avoir fait la série contre Anaheim, là. C'est pas une équipe qui joue 60 minutes, c'est pas une équipe qui se présente à chaque match. Tu sais, si Eichel se présente à tous les matchs, les gars, là, Colorado va avoir du fil à retordre. Parce que Marner joue du hockey exceptionnel. Hertel s'est mis à scorer. Dorofeyev, il continue de marquer.
0: Howden
1: joue. Oui, mais sais-tu quoi? Le génie, là, c'est d'avoir réuni Carlson avec Marner. Deux gars hyper intelligents. Howden connaissait déjà Marner. C'est lui, il va au filet. Oui, mais il va dans le bon temps. Tu sais, Marner, puis William Carlson, les deux, là, ça se promène la tête haute. Ça regarde Howden, t'es où, mon chum? Vas-y, je vais t'en mettre sur le tape.
0: Exact.
1: Ça fonctionne très bien, ce trio-là. Puis, la perte de Stone, on l'a pratiquement pas ressenti dans la série contre Anaheim parce que, justement, il y a des joueurs qui se sont levés. Défensivement, on fait très bien. Bloc des tirs. Carter Hart est bon. Sauf que j'aime beaucoup Colorado. Je sais que Makar est un petit peu amoché. Mais je vais quand même être Colorado en 6.
0: Ah, on va suivre. Ça commence mercredi pour Vegas contre Colorado. Et on fera nos prédictions demain à l'émission. Schwinn, bon match numéro 7 ce soir. T'as ton score final pour le fun. Tu dis qu'il y a beaucoup de buts ce soir?
1: Aïe, aïe, aïe. Je pensais que t'allais m'oublier puis que t'allais pas m'en parler du score final.
0: Je sais que t'aimes ça, c'est pour ça.
1: Regarde, je m'attends à un 5, je vais dire un 5-3.
0: 5-3 pour...
1: J'ai pas dit pour l'équipe.
0: Il vaut pas, c'est pas grave.
1: Regarde,
0: on va regarder le score. 5...
1: Ouais, mais je m'attends à un 5-3 peut-être Buffalo, mais j'aimerais pas ça.
2: Hey! Schwinn, arrête de niaiser.
1: Schwinn.
2: Qu'est-ce que tu fais là?
1: Hey!
2: Vic, qu'est-ce que tu passes?
1: Hey. J'ai pas aimé la dernière game.
2: Schwinn, on n'en parle pas tout de suite.
0: Ah, mais il est payé pour donner son opinion, genre.
2: On n'en parle pas tout de suite, Big.
1: Ah, je demande qu'on ne me lance pas de rush. La vie est belle, malgré qu'il pleut dehors. Il va faire soleil demain.
0: Non, tantôt il va faire soleil, man.
1: Tantôt. Je souhaite une victoire au Canadien. J'aimerais ça que l'équipe soit 5-3 Canadien.
2: Viens donc à soir, on n'est pas loin de chez vous, en plus.
1: Ouais, je le sais. Il va falloir que je négocie derrière Lewis, les gars.
2: Ouais, tu peux te souvenir?
0: Ben là, je pense qu'avec ta prédiction, déjà là, il y a peur, là, un peu, d'avenir. Ben,
1: j'ai pas peur, j'ai pas peur de... Non, au contraire, si c'est positif, là, c'est encore mieux, on peut célébrer avec...
2: Mais non, viens à notre table, viens confronter l'armée, Big.
0: Hey, tu sais que t'es tout le temps le bienvenu. Quand t'es libre, ouais, tu peux venir. Mais,
1: si je vais négocier avec les Airlus, puis je vais regarder ça, les gars.
0: Okay. Hey, bon match 7, Schwinn, bon match 7. Merci d'avoir pris la relève également à Fish cette semaine.
1: Pas de problème. Puis en passant, Fish, va te coucher, là. C'est le jour, il est 11h47. Va te coucher, mon homme.
0: il se lève à cette heure-là, habituellement. Il se lève à cette heure-là.
1: Ouais. Habituellement, mais là, avec Fish, le championnat, d'après moi, il va aller se coucher, là.
0: Bon. Ouais. Hey, bon match, ça, Chouin.
2: Salut, Veg.
1: Hey, merci, tout le monde. Bon match.
2: C'est de faux. Il est là. Il nous attend. Il est prêt pour parler de cette première défaite du CH à la maison. Tout ça.
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2: Bon, conversation avec Nathanaël Soccer préféré, le meilleur de la planète. Comment ça va, Big?
0: Comment ça va, Sid?
4: Ça va très, très bien. Gonzo, on matchait, mais t'es pas en studio. Oui. On était...
2: C'est vrai!
4: Fashion twin!
0: Mais on l'est quand même, Sid. Même à distance, les je le sens jusqu'ici. Ben oui.
2: C'est bon. Malade! Là, Big, Sid, explique-nous, là... Ben, tu sais, c'est ça, ça l'arrivait à un moment donné, mais première défaite quand même à domicile pour Lafroy.
4: Ben, déjà, tu l'as dit, ça l'est arrivé. Je veux dire, personne ne voyait le CF Montréal se maintenir invaincu à domicile. Et ça, c'est typiquement le genre de match qu'il faut regarder. Il faut pas simplement se fier à la feuille de match, au résultat. 2-0 face à une équipe Chicago qui est quatrième dans l'Est, qui a le meilleur buteur de la Ligue. Très bien, les gens diront, c'est plutôt logique. Tu regardes le match... Montréal a eu une tonne d'occasions et le gardien Brady, il a joué le match de sa vie. Pour reprendre les propos de Petrasso, il y a des gros arrêts de sa part. Alors que de l'autre côté, des erreurs défensives sur une relance mal assurée de Vera qui tombe sur Neal. Derrière, on marque un but. Ensuite, quasiment la seule opportunité de la deuxième mi-temps de Chicago... Je pense que Thomas Gilliers est en capacité de faire les arrêts 9 fois sur 10 sur cette frappe-là. Ça finit 2-0, mais t'as le sentiment que Montréal avait tout fait pour que le match soit à minima un partout, et mieux même une victoire. On a vraiment eu une équipe qui a été sur l'offensive tout le long. C'était plaisant à regarder. Maintenant, il y a manqué de réussite, mais un gardien en face, vraiment, vraiment d'un niveau remarquable.
0: Sid, un dossier, et je pense qu'on en parle à chaque semaine pour des raisons différentes. Des fois, c'est le temps de jeu, des fois, c'est sa réaction. Mais là, c'est le dossier au complet. Qu'est-ce que le CF va faire, à ton avis, avec le dossier Ivan Raimé?
4: Mais Gonzo, déjà, c'est normal qu'on en parle. C'est le seul joueur désigné de l'équipe.
0: Ouais.
4: Je veux dire, c'est normalement, comme les projecteurs, ils sont sur lui, et c'est tout à fait normal que ça soit un peu un fil rouge de nos conversations depuis le début de saison.
0: Complètement.
4: Là maintenant, on arrive à un carrefour pour Ivan Raimé. C'est que le nombre de minutes qu'il a joué, maintenant, font en sorte que, automatiquement, sa clause d'achat va être activée. Donc là, si tu le vois jouer à la prochaine rencontre à Washington, là, au D-Field contre DC United, ça veut dire que le CF Montréal va devoir automatiquement activer sa clause. On sait qu'il y a des discussions qui sont en cours avec le FC Porto. On parle de 5,5 millions qui sont à consacrer pour l'acquisition d'Ivan Raimé. Et là, en fait, les discussions, elles vont être sur est-ce qu'on maintient ce prix ? Parce que oui, on s'était entendu l'été dernier que ce serait ce prix-là. Maintenant, on regarde peut-être la production statistique d'Ivan Raimé. On regarde son influence dans le jeu. On regarde son comportement. On regarde si on a envie de bâtir autour de lui. Et est-ce que on est capable, est-ce qu'on veut consentir ce même montant. Donc là, c'est ça tout l'enjeu là du dossier Ivan Raimé. Est-ce qu'on le garde ? Oui ou non ? Et est-ce qu'on le paye à ce prix-là ? Oui ou non ? C'est pas facile, parce que peut-être que beaucoup d'entre vous se seraient attendus à plus d'Ivan Raimé. J'estime que ça reste la menace offensive numéro 1 de l'équipe. Oui, la colonne but et la colonne passe est déficiente, ça c'est certain, mais c'est un joueur qui vraiment permet au CF Montréal d'être vraiment plus dangereux dans la zone offensive, et je crois que si on est capable de le mettre dans les meilleures dispositions, il va servir. Ce sera pas le sauveur, il faudra se renforcer à nouveau durant l'été, mais du côté du CF Montréal, la décision de le conserver, selon moi, à date, avec les informations dont je dispose, serait une décision qui serait très défendable.
2: Là, qu'est-ce que tu peux dire de cette première défaite du Supra sur la route?
4: contre Forge. Il y a l'équipe qui a gagné 3 des 4 derniers championnats. Hamilton, c'est là on les connaît. C'est Bobby Smith aussi. C'est Kit Seidelopoulos. C'est l'équipe qui est vraiment le standard d'excellence de la ligue et qui, pour le coup, a fait jeu égal avec le Supra. Et c'est simplement sur la fin de la rencontre qu'on a craqué du côté Supra. Donc là maintenant, on a un petit peu fait le tour de la ligue, Georges. Puis on voit que c'est une équipe qui, elle est compétitive. On se posait la question, hein, tu ramasses juste 20 Québécois, est-ce que genre, comme t'es en capacité genre, comme de faire quoi que ce soit, de penser aux séries, à la coupe, quoi que ce soit. Réponse courte, oui. T'as joué là contre tout le monde, Ottawa, Forge, t'as été toujours très intéressant. Donc il y a beaucoup de travail, il faudra gérer la profondeur. On voit que chaque blessure, c'est un gros casse-tête, parce qu'il y a quand même des joueurs qui sont indispensables à l'effectif de Nick Razzaghi, mais en même temps, on voit une équipe qui est très compétitive, et ça c'est plaisant.
0: Défaite du CF, défaite du Supra, et maintenant, les Roses, elles, à Calgary, qu'est-ce qui s'est passé?
4: Tu t'en souviens, la semaine dernière, j'arrive en fanfare, ouais, semaine parfaite, tut. Non, effectivement, ça, c'était pas une belle semaine pour les équipes montréalaises. Du côté des Roses, jusqu'à la 90e minute, t'as l'avance, tu mènes 2-1 face à Calgary. Il y a ce but de Claire Monnière à la fin du match qui te dit, ben c'est bon, t'as fait ce qu'il fallait, t'as gagné. Tu vois même une euphorie généralisée de la part des joueuses et du staff. On est très contents parce que Monnière, c'est pas une fille qui marque beaucoup de buts. Donc là, il y avait vraiment, les gens étaient contents pour elle, mais contents aussi d'aller prendre ce point à Calgary. Et ben puis j'ai l'impression qu'on a perdu un peu en lucidité parce que dans les secondes qui ont suivi, dès le coup d'envoi, t'encaisses le but du 2-2. Donc oui, un peu comme le CF à domicile, tu as pas toutes les gagnées. On rappelle que les Roses sont invaincues depuis le début de saison, mais en même temps, tu as le sentiment que là, tu aurais pu maintenir ta première place, gagner encore sur la route comme tu l'avais fait contre Toronto, et tu t'es un peu déconcentré et malheureusement, tu as échappé 2 points. La semaine prochaine, il y a un duel au sommet entre Ottawa et les Roses. C'est les deux premières équipes là de la Super League du Nord, et on va suivre ça avec beaucoup d'attention.
2: On va aussi suivre avec beaucoup d'attention la liste des joueurs d'équipe Canada. Est-ce que tu t'attends à certaines surprises?
4: Ouais, enfin déjà, on arrive, 29 mai, ce sera le dévoilement de la liste. Entre-temps, les gars, le 22 mai prochain, au Stade Olympique, le trophée de la Coupe du Monde va être présenté. C'est dans le cadre d'une tournée FIFA, puis j'y serai d'ailleurs pour vous donner un peu plus de détails sur comment ça s'est passé, puis de voir de mes propres yeux le trophée de la Coupe du Monde. C'est au moins ça, à défaut de ne pas avoir la chance de faire Kazakhstan-Vatican à Montréal, paraît-il. Donc parenthèse fermée, mais oui, on est content de voir ça, et on se demande d'ailleurs qui va faire cette liste-là. Moi, j'ai une bonne nouvelle. J'ai suivi les célébrations du titre du Bayern Munich avec beaucoup d'attention, et la façon dont Alphonso Davies dansait, vous n'allez pas me faire croire que dans 3 semaines, il n'est pas sur un terrain de foot, ce garçon. Donc, il gigotait dans tous les sens pour célébrer ce 35e titre de Bundesliga de Munich. Et il avait l'air d'un garçon qui va faire la Coupe du Monde. Donc, ça serait selon moi la bonne nouvelle. Voilà. Je ne suis pas médecin, comme vous le voyez. Mes analyses sont purement des pas de danse. Donc, on va voir avec attention ce qui va se passer pour la liste canadienne. Maurice Bombito, pour moi, c'est peut-être le joueur clé parce qu'il change toute la défense canadienne. Est-ce qu'il sera... Sûrement se remis sur pied, il doit faire partie de la liste. Il y a aussi d'un point de vue offensif des joueurs qui sont vraiment intéressants. Promise Davis qui travaille beaucoup pour revenir au jeu. Donc on va regarder. Il peut choisir jusqu'à 26 noms. Jesse Marsh, on va voir s'il va maximiser ses options.
2: Enzo, Bambito, ça peut être un coup de circuit pour le Canada.
0: Ouais, effectivement, Georges.
2: T'as caché.
0: Oui, je la catche. Ouais, c'est
2: t'as caché?
4: Je connais pas assez la balmol pour la catcher.
2: C'est quoi, Gonzo? Oh,
0: le Bambi, non.
2: Ouais, mais ça ressemble.
0: Ouais, ça ressemble.
4: Mais tu vois, moi, ça me parle
0: mais
4: moins.
0: Ça ressemble pas à un 10. Moi, j'ai plus accroché sur le fait que là, maintenant, je me dis que Sid, j'ai le goût de le voir sur un dance floor parce qu'il est capable de décortiquer et d'analyser les pas de danse de certains
2: Big,
0: joueurs.
2: La prochaine saison, do you think you can dance? Sid pourrait gagner, Big.
0: Ouais, you think Sid can dance?
2: Ben
0: let's
2: oui.
0: Go.
2: Ben hein, oui, let's go.
4: C'est bon, ça.
0: Sid sur un plancher de danse.
2: Big, on va aller danser ensemble, aller voir Haïti jouer, là. On va danser.
4: Avec grand
0: ça
4: plaisir.
0: Va danser?
2: Oui.
0: Ça va danser.
2: Sid, je nous arrange ça, tu vas voir.
4: Je suis avec toi.
2: Oui, je arrange ça. Tu le mérites.
0: Moi, je suis plus in que Vatican. Et c'était quoi l'autre?
4: Kazakhstan.
0: Kazakhstan, Vatican.
4: Pour reprendre cette magnifique citation de qui de droit.
0: Exactement. Hey, merci beaucoup, Sid.
2: Merci, Sid.
4: Ça fait plaisir.
0: Bon match numéro 7 ce soir, Sid.
4: Oui!
2: Les autres là-dessus, on s'en va à la pause au retour. Mais le bulletin du match 6, on va en parler largement, mais inquiétez-vous pas rapidement parce que on a aussi tourné la page. À tout de suite.
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0: Call. Pas de montage, Ben. Pas de montage. Pour une deuxième série en ligne, match numéro 6 à la maison pour le Canadien de Montréal, puis on revient, puis il n'y a pas de montage.
2: Oui, mais attends. Ce soir, il fait le plus beau montage de l'histoire.
0: Mais l'important, là, c'est pas le timing du montage. L'important, c'est qu'il y ait 4 montages par ronde.
5: À date, il y en a 3 par ronde.
0: J'sais.
2: De toute façon, Gonzo, quoi qu'il arrive, avec la nouvelle que Ben a donnée tantôt, il va faire un montage quand même. Ben, c'est quoi, la nouvelle quoi qu'il arrive, il fait un montage pareil.
0: C'était quoi la nouvelle qu'il a donnée?
2: Mais dans le montage, en voulant dire que tout des, même si, admettons qu'on a un résultat négatif de la défaite,
0: c'est positif
2: quand même, donc on va faire un montage quand même positif.
0: On le souhaite.
2: Sauf que un montage à la victoire, par contre.
0: Mais encore une fois, on doit le dire, quelle montagne russe. T'sais, avant de faire nos prédictions sur le match numéro 7, un peu plus tard à l'émission, on revient sur ce match numéro 6, ô combien décevant pour bien des partisans. On commence le match 6, et ça, c'est devenu une habitude. Bang! Les sabres qui marquent. Et encore une fois, 1-0 en partant avec cette horrible séquence de Juraj Slafkovský. Mais le Canadien est revenu, les boys. On en a parlé brièvement en début d'émission. Je veux dire, ça a été 3 buts après 10 minutes. Lion était chassé. Le Canadien menait 3-1. Malheureusement, ça a été un match à sens unique par la suite.
2: Tu sais, Bill, il y a une couple de chances qui sont arrivées. Le point tournant... même si c'est pas, tu sais, c'est des incidents qui arrivent, mais quand Madison a pris son 4 minutes.
0: Ouais.
2: Tu sais, on était là, pis je t'ai dit, Gonzo, Buffalo, s'il marque pas là, peut-être que le match est fini. Il fallait absolument qu'il marque un but dans 4 minutes pour réduire l'écart à 1 avant la deuxième période, puis ils l'ont fait. Quand tu fais ça, puis t'as vu comment momentum a changé de côté par après, quand il dit pas de show puck après. Fait que tu sais, oui, Buffalo méritait plus la victoire, mais quand même, quand tu regardes dans ce match-là, ce que je relève le plus souvent, c'est que, pour la première fois depuis le premier match, le Canadien était dominé sur tous les fronts là, quand tu regardes la deuxième période. Pis...
0: Mais ça a commencé comme ça, Georges. Je veux dire, honnêtement, c'est Benson qui a fait 3-3 en début de deuxième là, sur le retour de Dobesh. Puis le Canadien de Montréal en deuxième. Puis t'as eu un avantage numérique. Je veux dire, t'as pas marqué un avantage numérique. Puis tout de suite après, ben Buffalo a marqué un avantage numérique quand Quinn a fait 4-3. Fait que t'en as quand même eu également des chances, mais t'as pas été capable de capitaliser par la suite en avantage numérique. Puis là, après, on a vu c'est Byram qui a donné le coup à Veleno. Puis là, maintenant, finalement, tu sais, c'est les Sabres qui ont fait. C'est Hellenius, je pense, qui a fait 5-3 sur la séquence. T'as pas été capable de te replacer dans ce match-là. Ça allait trop vite pour le Canadien de Montréal. On l'a vu. C'était un jeu de possession de la part des Sabres de Buffalo qui, eux, ben, tu sais, faisaient face à l'élimination, puis on l'a senti.
2: Ouais. Non, on l'a senti, Big. Puis, tu sais, pas juste ça aussi. C'est que, on a vu Slav, Dobson. Tu sais, des gars, là, qui sont ralentis par des blessures, puis ça paraît. Tu sais, ça paraissait, le Big. C'était évident. Et c'est de là que, j'ai hâte de t'entendre tantôt, mais c'est de là que, c'est quoi les changements que vous faites pour le match d'aujourd'hui? Parce que, tu sais, Dobson est courageux, il vient de se faire opérer le gars, puis il joue, puis clairement, il est pas à 100%, puis même, je suspecte même peut-être qu'il s'est blessé en même place. Slav, avec son temps de réaction qui est plus slow, là, il est blessé à la jambe en plus, puis il fait ce qu'il peut. Mais malheureusement, puis tu le sais, Gonzo, quand t'es un membre du premier trio, c'est un gars qui est tellement important, parce que c'est un gros physique qui leur donne la place, mais s'il est au ralenti dû à ses blessures, ça va affecter la performance du premier trio, puis là, pour un match numéro 7, t'as vraiment besoin de tout le monde.
0: Ouais, t'as besoin de tout le monde. Et là, on se posait la question pour les gens, puis on va parler des changements qu'on ferait éventuellement là, dans l'émission un peu plus tard, mais il y en a plusieurs qui se disent, est-ce que Brendan Gallagher va jouer le match numéro 7? Juste vous dire que dans les derniers instants, Martin Saint-Louis a dit que Joe Veleno était disponible pour jouer le match numéro 7. Lui, on se posait des questions après cette mise en échec. On se disait, est-ce qu'il va être disponible pour le match numéro 7? Est-ce que ça va faciliter Martin Saint-Louis la décision de mettre Gallagher si Veleno n'est pas disponible? Martin Saint-Louis a dit dans les derniers instants que Veleno était disponible.
2: Faut pas oublier une chose, hein. Martin nous a montré comme quoi qu'après une défaite, il ne paniquait pas.
0: Ouais.
2: Il faisait confiance à son équipe parce qu'il sait lui-même qu'après une défaite, on se relève toujours. Le Canadien se relève après une défaite et Dobesh se relève après une défaite. Et quoi de mieux que de perdre la façon que t'as perdu, ça te fouette, puis tu reviens encore plus fort.
0: Mais tu sais, on va parler des statistiques après une défaite du Canadien de Montréal, mais les gars, voulez-vous qu'on fasse l'envers de la médaille? Juste parce qu'on est dans le bulletin puis que c'était une défaite en fin de semaine, la fiche du Canadien suivant une victoire. Allez-y donc voir, les gars, pour le fun. Le Canadien de Montréal, cette année en série, suivant une victoire, s'affiche.
2: Ben, c'est sûr, c'est négatif. Là.
0: Très négatif. Une victoire, 6 défaites.
2: Okay? C'est quand même mal. Mais on, quand tu vas en 7, on s'entend, c'est normal. Là.
0: Ben oui, exact. Parce que
2: tu
0: le Canadien,
2: vas en 7 et 2 séries.
0: C'est pas juste ça. C'est ça, si t'es invaincu après une défaite, c'est que t'es relativement perdant après une victoire. Parce que sinon, t'aurais balayé du monde. Fait que c'est eux, 1 et 6 après une défaite. Ils ont marqué 17 buts et ils en ont donné 24. Le pourcentage d'efficacité suivant une victoire est à 8,73 et ton désavantage numérique est à 66%. C'est drôle parce que, regarde en fin de semaine, t'en as-tu donné des buts en désavantage numérique? T'en as trop donné aussi.
2: Ouais.
0: Fait qu'on, là, on le met de côté, ça, on s'en fout, parce qu'on a les statistiques après une défaite, puis on essaie de mettre l'emphase là-dessus, mais clairement, le Canadien de Montréal, malheureusement, alterne entre victoire et défaite. Fait que c'est un peu ça qui est arrivé en fin de semaine. On a vu beaucoup de changements chez les Sabres de Buffalo. T'sais, on va leur donner pareil. Là, Thompson a joué un bon match. Benson a encore été la peste qui a été. Et Rasmus Dahlin a joué son premier match dans cette série, Georges.
2: Oui, mais non, mais Big, t'sais, on l'aime pas Rasmus Dahlin. T'sais, on l'aime pas. Puis normalement, on a eu toujours les joueurs qui sont solides et qui sont bons. Lui, c'est une peste. Mais c'est joué au hockey. T'sais,
0: oui,
2: je veux dire, j'haïs ça, ces coups sournois comme ailier. Puis je comprends. Hey, pendant des années, là, Marchand gagnait le titre du joueur le plus détesté de la Ligue. Je me demande maintenant si c'est pas lui. Tu sais, des gars qui partent après, puis ils comme sournois, puis on sait pas qu'est-ce qu'il a fait. Pis
0: ben
2: y a
0: clairement, il insulte le monde. Là, parce que pour que Malkin, puis écoute, on peut les. Il y en a à peu près 10 des gars qui sont partis après là, cette année avec des coups de hache ou presque.
2: Ah, oh, c'est fou, puis il fait rien, il réplique pas, il fait absolument rien. Mais Gonzo, c'est un joueur de hockey, il sait jouer. Ouais. Mais sais-tu quoi? Aussi bien qu'il sait jouer, Dahlin, moi je m'en fous de lui, c'est pourquoi?
0: Pourquoi?
2: Parce qu'on a Lane Hudson. Wow. Lane Hudson, Big, là, à l'âge que Dahlin va avoir, il va le mettre dans sa petite poche. Parce que Dahlin n'est plus vieux que lui, on s'entend là, là. Mais Lane Hudson, tu sais, je veux dire, avec ce qu'il fait pis tout ça, lui, là, à soir, Lane Hudson va supplanter Dahlin, Big.
0: Il
2: a regardé aller, il a regardé Dahlin danser, là, avec ses petites passes, avec des filets déserts et tout, puis en fin de match, qui veut plus rien dire, là. Mais check bien Lane Hudson à soir, Big. Parce que les gamers, là, comme lui, là, dans les matchs qui comptent, là, c'est là que tu vois les gamers, puis dans le Canadien, on en a.
0: On en a un méchant.
2: Tu sais que Demidov, les compagnies, lui, Caulfield, Suzuki, tu sais qu'il y a des gamers qui sont là de même, puis qui sont comme non, non. Nous autres, ça se termine pas comme ça.
0: Lane Hudson a regardé Dahlin, puis oui, il dit, OK, Dahlin, c'est devenu le premier défenseur dans l'histoire des Sabres de Buffalo à faire 5 points dans un match, puis il dit, attends un peu, là, tiens ma bière, là. Ce soir, c'est moi qui prends tout ça. Puis, tu sais, même on peut dire, chez le Canadien de Montréal, quand même, là, je regardais, j'ai vu passer des stats en fin de semaine, je trouvais ça le fun. Tu sais, il s'en marque beaucoup des buts, là. Il s'en marque énormément des buts depuis le début de la série. Puis chez le Canadien de Montréal, c'est une des plus grosses récoltes dans l'histoire. Dans une ronde, là, depuis 1990, le Canadien de Montréal a marqué 24 buts. C'est sa deuxième plus grande récolte dans une ronde depuis 1990. Je suis curieux de voir comment ça va se dessiner ce soir, par contre, pour ce match-là. Puis chez les Sabres, on sait qu'il y a plusieurs des bons patineurs. On se le dit depuis le début des séries également. Brian Byram, un méchant patin aussi, là. Tu sais, c'est un des beaux patins de la ligue.
2: Mec, si tu veux du patinage de fantasy, prends-le dans ton équipe.
0: Oh, dégage,
2: Mec, je te niaise. Je sais qu'il patine bien. Je sais qu'il est bon. Mais je t'ai carré de dire que les joueurs des Sabres sont bons. Ils m'écœurent. On va les battre, Mec. Je suis plus capable d'entendre.
0: C'est faux. Non, mais
2: ça,
0: écoute,
2: je suis pas capable de regarder, là. Je regarde aller pis ça, là.
0: Je sais. Je veux dire, avant, tu rêvais à Tage Thompson. Maintenant, tu fais des cauchemars, Tage Thompson. Non, mais tu veux plus dans ton club.
2: Tage Thompson, il a joué un match dans la série, le dernier match. Qui était hors de portée. Là, d'un coup, les gens pensent qu'il est revenu.
0: Ben, non, c'est
2: il a joué un match, Tage Thompson. Tage Thompson, on s'en fout, Tage Thompson.
0: Il a joué une game. Il a joué une game parce qu'il a eu beaucoup de points, mais ça n'a pas été une game qui va passer à l'histoire. Il volait pas sa glace non plus.
2: Non, non. Fait que moi, je suis pas vraiment...
0: Alors, moi, si tu me disais il y en a un l'autre bord que tu peux prendre, là, c'est sûr qu'on peut prendre Thompson ou Dahlin ou tout ça, mais un petit sac Benson, moi,
2: Non, c'est vrai qu'il est bon, lui. Il est fatigant, il est bon, puis il produit, puis tu sais, il est comme... Hey, ce trio-là, ce trio-là, c'est le meilleur trio des Sabres.
0: Ouais. Là, on a brassé tout ça. C'est plate pour Jack High, hein, qui avait marqué son premier but.
2: Oh, man.
0: Caline.
2: J'étais content pour lui. J'étais content pour lui quand il a marqué ce but-là. Hey, Big Mark en série, c'est hot pareil, là. À la maison, en plus, là.
0: Ouais.
2: T'sais, c'est
0: mais,
2: comme.
0: T'sais, mais c'est important de le mentionner au passage.
2: Ouais,
0: pareil.
2: Tu marques dans une cause perdante, tu sais. C'est pas autant souligné, mais. T'sais, puis oui, même s'il aurait dû l'arrêter, il l'a quand même mis dedans, là. Puis ça, c'est vraiment content pour lui.
0: Que dire de Jake Evans? Quand Jake Evans descend et qu'on est en désavantage numérique.
2: C'est sa force.
0: Il marque Big, tout le temps du côté du bloqueur.
2: À 5 contre 5, ça aurait été un 2 contre 1, il n'aurait pas scoré.
0: Non.
2: Mais en désavantage, 2 contre. Quand il est parti, on savait qu'elle allait scorer. On savait qu'elle allait shotter parce que c'est pas un passeur. On savait qu'elle allait shotter puis on savait qu'elle allait scorer.
0: Mais pourquoi quand il est à 5 contre 5, s'il débarque à 2 contre 1, il passe?
2: Je sais pas bien.
0: Quand t'es en désavantage numérique, il arrive tout le temps du même bord du côté droit.
2: Oui.
0: Puis il va y aller avec la shot puis il va tout le temps blocker puis c'est que il tout le temps il l'a.
2: Oui. C'est incroyable.
0: Bravo, Jake Evans. En désavantage numérique, c'est tout le temps la bonne chose. C'est tout le temps de faire nos prédictions, là, nous autres? Ou...
2: Prochain bloc.
0: Ouais.
2: Prochain bloc, Big. Puis là, j'ai hâte de voir les trois ce que vous voulez aller, mais là, je vais la faire d'une façon différente. Là. Parce que faut que je peux pas utiliser le mot en G.
0: Là, les gens veulent savoir que tu vas sortir le mot en V.
2: Je vais utiliser une autre tactique.
0: Ben là, on peut pas sortir le mot. Attends, je vais te laisser répondre, mais honnêtement, je pense pas qu'on puisse sortir le mot en V dans un match numéro 7.
2: J'utilise pas de mot en V, j'ai rien. J'utilise une autre tactique au retour. Quelque chose de différent.
0: De différent?
2: Ouais, de coach de
0: qu'est-ce que tu avais utilisé pour le match numéro 7, toi, qui est très superstitieux, là?
2: Ben, j'ai juste dit que j'étais sûr qu'on allait gagner, mais j'ai gardé la même attitude tout le long des séries, avec une certitude que c'est sûr qu'on gagne le match numéro 7. Mais là, pour celle-là, j'ai quoi de différent que je vais faire?
0: OK. Fait que tu gardes ça dans ta poche arrière avec
2: fait
0: le
2: juste,
0: sondage
2: juste
0: de la
2: te dire, prépare ta voix.
0: Ah ouais?
2: Ouais, parce que là, là.
0: Oh, attends un peu. Non, la chanson, c'est juste suite à une victoire.
2: Non.
0: C'est juste suite à une victoire. On peut pas partir la toune.
2: Non, il faut changer quelque chose, Big.
0: Partir la toune.
2: Ouais, Big, on n'a pas le choix.
0: On n'a jamais parti la toune avant un match. C'est
2: ouais,
0: tout le temps
2: Big,
0: après
2: ouais,
0: une
2: Big,
0: victoire.
2: Mais Big, là, il faut faire de quoi? Il faut changer quelque chose. Il faut changer quelque chose.
0: Ben là, il y a quelqu'un. Il y a beaucoup de gens qui nous réclament un boost du Père Noël, par exemple. Parce que vendredi, il n'a pas appelé. Vendredi, quand on s'est laissé, malheureusement, il n'a pas appelé.
2: C'est quoi? À la pause, je vais tenter de l'appeler maintenant.
0: Non, il faut l'appeler en tribune, comme en fin d'émission. Il faut répliquer ce qu'on fait habituellement, non?
2: Ben non, mais c'est parce que dans la prédiction aussi, s'il fait un boost avant la prédiction, souvent on l'entend, on n'en a pas.
0: Fait qu'on je dis juste que ça prendrait un boost du Père Noël à quelque part dans l'émission.
2: Okay.
0: C'est le peuple qui réclame ça.
2: Je me mets là-dessus à la pause. Check bien ça, là. On se met là-dessus. On s'en va à la pause là-dessus, au retour. On va faire nos prédictions, mais à la pause, on va essayer de faire une couple d'appels pour vous, la peuple. À tout de suite.
3: T'aimes ça quand ça parle fort? T'aimes ça quand c'est vrai? T'aimes ça quand c'est big? T'es à bonne place. Ici, on parle pour le peuple. Puis parfois, on parle comme le peuple. Lara Gonzalez, sans filtre, sans détour.
2: OK, Gonzo.
0: Sport!
2: À la demande du peuple, pour faire ma prédiction,
0: ouais.
2: J'ai besoin d'un petit aiguillage du Père Noël. Parce que là, il faut, tu sais, on a besoin d'un petit boost avant de faire nos prédictions pour être mieux éclairé pour ce qui va se passer aujourd'hui.
0: On a besoin d'un vrai boost. Le vendredi, il n'y a pas eu de boost. Regarde ce qui est arrivé au match numéro 6. Ça nous prend un boost. Ce gars-là frappe dans le mille. Il frappe à peu près pour 1000 depuis le début des séries, là.
2: Comment ça va, Père Noël?
0: Comment ça va, Père Noël?
2: OK, Pernel, avant de faire notre prédiction, il y a deux gars qu'on a besoin que tu boostes, parce que c'est deux gars qui jouent blessés en ce moment, Dobson et Slav. Fait qu'on te demanderait de faire Dobson en warm-up, puis Slav comme pièce maîtresse, que même s'il est blessé, on a besoin qu'il joue comme le Slav d'avant à 100%, puis t'es le seul qui peut changer ça. Fait que on t'écoute, Pernel, puis les boosts que tu vas faire sont déterminants par rapport à la prédiction qu'on va faire, tu dépendant de l'énergie que tu vas donner.
0: Pas juste ça, les boosts du Père Noël vont être déterminants pour le match numéro 7, parce qu'habituellement, quand il est dedans pis qu'il se donne, on voit qu'il y a un changement pour ce joueur-là sur la glace.
2: Exactement.
6: Là. Hey, on joue contre Buffalo, la série, ça ferait longtemps que ça se supposé d'être fini. C'est Game 7 à soir. Les dépressifs de Montréal, let's go! Réveillez-vous, le soleil vient de sortir. Oh ouais, let's go! Go, Habs, go! On y en sort notre défenseur. Dobson! Dobson!
2: Dobson! OK. Alors, après ce boost-là, Dobson va jouer maintenant comme un gars qui est pas blessé, comme un gars qu'on connaît. Mais là, le joueur clé d'aujourd'hui, pour Noël, c'est Slav. Puis là, pour Slav, je te le dis, ça va dépendre de ton boost par rapport à nos prédictions, ouais. Sa confiance, s'il va jouer comme un gars non blessé. Puis tous les gens qui nous écoutent en ce moment, si tu veux leur donner de la vie, puis qui croient au CH, ça va dépendre de ton boost. Fait que toute la nation derrière toi, Père Noël, pour le plus gros boost de l'histoire, pour raviver la flamme de tout le monde qui vont croire à la victoire du CH grâce à Slav.
6: Fait qu'à soir, là, Dobson, Slavkovski, on lance au net. Slavkovski, tu me drives le net. Tu vas parker tes grosses profondes en avant du net. Tu mets ton hockey sur la glace. Puis merci, bonsoir. La lumière rouge va allumer à Buffalo. Ah ouais, let's go. 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

0: Merci, Pernod.
1: Merci,
0: Pernod.
1: Merci, Pernod.
2: Victoire du Canadien, soit 5 à 2. On lance au net, on drive au net, puis deux biens par période.
0: Merci, Pernod.
1: Pernod, on t'envoie un paquet de fusées par la poste.
0: Salut, Vic. OK, là, Gonzo, basé là-dessus au début, j'avais prédit 4-2 Canadiens avec un filet désert.
1: Ah, 4-2, ah ouais.
0: Là, je prédis 5-2 avec deux filets déserts.
1: Deux filets déserts.
0: Parce que tu le sais, quand on en marque un, après ça, il n'y a plus rien à gagner, sauf leur saison, ils l'enlèvent encore. Fait que je dis qu'on l'emporte 5-2, je suis d'accord avec la Parnell. C'est derrière le score du Parnell. Big, on va l'emporter et notre tournée du pep va se poursuivre contre les Canes.
1: Je dois dire que j'ai été... J'aime ça qu'on change les choses. Habituellement, le boost du Père Noël est autour de 13h40. Là, on l'a eu à 12h25.
0: Mais tu
1: c'est
0: sais
1: une
0: pourquoi?
1: Première.
0: Non, mais tu sais, parce que normalement, quand je faisais la prédiction, Ben le faisait jouer en cartoucheur.
1: Exact.
0: Mais vu qu'on n'en avait pas parce qu'il n'avait pas fait le dernier, là, maintenant, on l'a, c'est encore mieux, on l'a eu live.
1: Pas juste ça, c'est que là, en raison de la défaite du dernier match, ça nous prenait du nouveau matériel. Parce ouais. que suite à une défaite, on jette tout aux poubelles.
0: Parce que tu m'as entendu,
1: Ben fait des plaques là, parce qu'il sait plus quoi jouer. On t'aime, Ben.
0: J'allais mettre la toune. Tu m'as entendu?
1: Non, ça aurait été un désastre.
0: Non, attends, mais non, mais c'est le peuple qui a parlé. Le peuple a dit non, il faut le Pernod. Fait que là, la pause dans la pub.
1: Moi puis Ben, on se serait quand même, tu sais, on aurait embarqué. Là. Tu peux pas jouer la toune avant un match. Là.
0: Ouais, mais il fallait faire de quoi, Ben? Il fallait quelque chose de différent.
1: Là, t'as eu Père Noël, t'es correct. Ouais. T'es correct. Je sens que Ben réfléchit encore à ses prédictions et je vais me mouiller les doigts.
0: Je le vois réfléchir, Gonzo. Il y a de la fumée qui sort de sa tête.
1: J'ai hâte de voir où il va aller. La sagesse de Benoît Roger dans les prochains instants. Mais avant, j'y vais avec une victoire du Canadien de Montréal. J'ai pris le Canadien en 7 au début de la série. Je maintiens cette prédiction. J'avais pris le Canadien en 7 contre Tampa Bay, c'est rentré. Victoire du Canadien de Montréal sur la route ce soir, là où le Canadien est 5-0 après une défaite. Dobesch est à 940 après une défaite. Ce soir, le Canadien gagne 4-3 dans un match très serré. Et le Canadien poursuit sa route contre la Caroline.
0: That's it, Big. On continue ben. ce tournant-là. Là, Ben... Ben, je suis juste à te dire avant.
1: Non.
0: Tu pas se passer là, là, avant de faire ta prédiction, là. Hey, t'es Calinours, là, oublie pas, là.
1: Ouais.
0: C'est toi qui glisse les arcs-en-ciel, là.
1: Absolument.
0: Arrête
1: on
0: de
1: accepte, on accepte toutes les prédictions,
0: oui,
1: genre.
0: Mais Gonzo, juste sa face qu'il a faite avant.
3: Ouais.
0: J'ai pas aimé ça.
3: Un match qui sera chaudement disputé, là, pour les cardiaques, ça sera pas bon. Ça va être difficile à vivre.
1: Ouais, moi avec, je pense.
3: Ça va être difficile à vivre. Moi, je vous le dis, ça va se terminer malheureusement, les gars, 3-2. Je dis malheureusement parce que ça va se terminer en prolongation.
1: Oh.
0: OK, mais...
1: Non, attends,
3: mais je dis malheureusement parce que en vous regardant, vous deux.
0: OK, pour la prolongation.
3: Mais c'est 3-2 Canadiens en prolongation.
0: Oh, shit. Hey, là, mon petit teaser. Donne la petite teaseuse de Ben.
1: J'ai une question complémentaire.
3: Ça craque de partout.
1: Ouais. J'ai une question complémentaire, Ben. Tu dis malheureusement, effectivement.
3: Ouais, ben, en prolongation
1: ça
3: il va être rendu 11h.
0: Ouais, avec la game okay, qui commence plus tard à 7h30.
1: Combien de prolongations? Juste pour.
3: En première prolongation.
1: Oh, ouais.
0: Ben, tu sais comment que mon gars, on adore aller en prolongation.
3: Ah, c'est ça. C'est pour ça que je dis malheureusement.
0: C'est vraiment fun. C'est vraiment.
3: Ça va être stressant ce soir.
1: Ouf, ouais. La prolongation.
0: Mais c'est-tu quoi, Ben? Enzo?
1: Vas-y.
0: Quand on va gagner en prolongation, là, le toit
3: ben oui.
0: des Promenades Saint-Bruno va arracher.
3: Toit arrache.
1: Ben, c'est ça que j'allais dire.
0: Arrache.
1: Parce que.
0: Imagines-tu la célébration après, Big?
1: Ben, c'est ça. Écoutez, il y a une personne qui, à chaque rassemblement, c'est notre chum Tommy qui est là à chaque match, OK, puis qui est avec nous, puis qui mange 3-4 entrées, mais qui est là au poste, puis qui mange des fois ses frites dans le gâteau au fromage. Il est bizarre, mais on l'aime de même. On l'accepte. Il est avec nous, il fait partie de la famille. Tommy, lui, là, quand ça s'en va en prolongation, sa job, là, c'est de créer du contenu, OK, puis de créer du contenu qui va faire réagir. Dès qu'il y a une prolongation, il se dit tout le temps, s'il y a un but, puis que Georges puis Gonzo sont là, puis qu'il y a un but, puis je suis capable de les filmer en prolongation,
3: ben oui.
1: Il veut frapper le million de views.
0: C'est vrai.
1: Fait que là, il se dit, si le Canadien peut gagner en prolongation et clincher la série comme ça, lui, il va être content. Fait qu'on va y donner à Tommy ce soir. Si jamais ta prédiction rentre, Ben... eh ben lui, il va pouvoir sortir avec le sourire. Imaginez juste le train et le mosh pit pour clincher une série en prolongation comme ça, ça serait épique.
3: Fouette.
1: En les promenades de Saint-Bruno comme ça, là, ça serait...
3: Ouais.
1: Et pas de casse, hein, si ça arrive, parce que les promenades ont des grosses vitrines. Là.
3: Pas de casse.
1: Pas de casse.
0: Ouais. On aime ça. Les trois, on est, ouais. On est pas mal optimistes.
3: On est quoi?
1: Et tu vois, Box in Six sur le chat dit des frites dans du gâteau au fromage, c'est très sous-estimé. Alors, Tommy, la morale de l'histoire.
0: Tu n'es pas le seul.
1: Tu n'es pas seul. Et c'est bien de pouvoir accepter notre côté ou nos côtés weird dans la vie. Tu sais? On est tous le weird. On est tous le weird de quelqu'un.
3: De quelqu'un, exact.
1: On est tous le weird de quelqu'un. Alors, c'est correct. Il faut bien vivre avec ça. Avant d'aller en pause, les gars, on a parlé de nos prédictions, mais on n'a pas dit qui allait faire la différence ce soir. Alors, Georges, dans cette victoire de 5-2 avec deux filets déserts, qui sera le joueur qui fera la différence pour le Canadien de Montréal?
0: Demidov Big est en feu.
1: Ouf.
0: Depuis une couple de matchs. Demidov Big, là, maintenant, là, il s'est... Finalement, il a réalisé que même si Evans, c'est pas un vrai deuxième joueur de sorte, il est capable de produire avec. Fait que moi, je te dis que Demidov, Gonzo va faire la différence. Check les balles, Demidov.
1: OK, c'est un bon choix. C'est un très bon choix.
0: Ouais, il va danser ça.
1: Il a maintenant marqué dans deux matchs de suite. Les deux buts en avantage numérique. J'aimerais tellement ça qu'il puisse faire la différence, mais j'y crois plus tant que ça. Mais là, maintenant que le Père Noël l'a boosté, c'est un gars qui est très exigeant envers lui-même, OK? Et ce soir, il a besoin de se relever parce que là, tous les projecteurs sont tournés vers lui. Et là, les gens relèvent toutes ses erreurs lors du dernier match. Je sais qu'il est blessé, Georges. Je sais qu'il est blessé, mais c'est un match ultime. Il a connu du succès dans sa carrière contre les Sabres.
0: Après le boost du Père Noël, il est plus blessé, là. N'oublie pas.
1: Et exactement. Ce soir... Je veux voir le Slaff qu'on a vu en fin de saison. Je veux voir le monstre qu'on a vu en fin de saison. Un gars qui était physique, un attaquant en puissance, qui était confiant avec la rondelle, qui était capable d'aller au filet, qui avait un bon tir, qui rendait ses coéquipiers meilleurs. Le joueur qui va faire la différence ce soir. Je sais que c'est très difficile à croire pour certains, mais après le boost et après tout ce qu'on a entendu, je vais avec Juraj Slafkovský. Ça ferait tellement du bien.
0: C'est ça en quel joueur, Gonzo, qui va se transformer en soir, Juraj?
1: Vas-y donc.
0: Jaromir Jagr.
1: Oh! C'est gros, ça, comme pointure à chaussée.
0: Check les balles.
1: OK. Et Ben, ton joueur du match.
3: Tel Moïse.
0: Surtout en prolongation.
3: Ouais. Oh. Tel Moïse qui sépare les eaux pour guider sa troupe. Ses brebis. Le capitaine séparera les eaux au moment opportun en prolongation.
0: Fais-nous un petit signe, là, séparer les eaux. Là.
3: Il séparera les eaux, tel Moïse guidant ses brebis.
1: En fait, il va marcher sur l'eau ce soir, Ben.
0: Hey, les gars, c'est important, tout ce qu'on vient de faire là, de s'en souvenir. Hein.
1: Je
0: peux juste s'en souvenir.
3: Oh, ouais.
1: Ce qu'on peut faire, si tu veux, c'est qu'on pourra, Ben pourra ressortir ce 2 minutes 30 là, en coupant le commentaire que je viens de faire.
3: Ouais, je vais le ramasser. Je vais ramasser le tout pour le montage de demain.
0: OK, c'est bon, on aime ça.
3: C'est bon?
1: Oh mon Dieu. OK, alors, Demidov, Slaff, et Suzuki sont les trois choix pour les joueurs qui vont faire la différence.
0: On aime ça, on est confiants là-dessus. Non, les gens, Gonzo, sont venus. La confiance est revenue.
3: Ah oui, la confiance
0: est revenue. La confiance est revenue. Les gens sont venus. Vous êtes back-in. Le soleil est revenu en plus.
3: Les gens sont prépés.
0: Gonzo, la coutume, j'ai presque oublié de le faire. Est-ce qu'il reste de la place ce soir à Saint-Bruno?
1: Fais un petit check rapidement.
0: Gonzo, check toujours. Voir s'il reste de la place. On est probablement à Saint-Bruno avec vous aujourd'hui. Les terrasses sont ouvertes pour ce match ultime. En journée fériée, je sais qu'il y a plein de monde parmi eux qui regarde dans plusieurs rassemblements. On veut célébrer cette victoire Game 7 avec vous ce soir.
1: C'est vrai parce qu'il y a des gens qui se joignent à nous et qui n'ont pas attendu l'annonce du début de l'émission. Alors ce soir, lundi, nous sommes à Saint-Bruno. Oui, il reste de la place.
3: Ouais, il reste 7 tantôt en tout cas, ouais.
1: Il reste quelques tables à 18h et 18h30.
3: Voilà.
0: OK, c'est votre chance. Il reste quelques tables. C'est votre chance.
1: Bellebeuf.com, on est à Saint-Bruno. À moins que les gens aient appelé, là, mais on vous pouvez appeler ou réserver.
0: On checkera plus tard dans l'émission.
1: Oui, effectivement. Alors, on regardera pour la suite, mais on vous l'a dit, là, c'est 450-690-3344 pour ce qui est du match de ce soir, le match numéro 7. Les gars, par contre, avant d'aller en pause, on a fait nos prédictions, on a parlé des joueurs du match. Là, on n'a pas donné les renseignements. On a juste dit que Veleno était prêt à jouer le match. Il était disponible. Il y a plusieurs personnes qui se disent s'il est blessé. Est-ce que Gallagher va rentrer? Est-ce que vous feriez des changements à la formation du Canadien de Montréal pour le match numéro 7, Georges?
0: Oh, que oui, Big.
1: Ah, ouais?
0: Oui. C'est pas dans le bloc d'après qu'on fait changement, c'est dans celle-là?
1: C'est dans ce bloc-là, mais on peut le faire après la pause si tu veux aussi. Tu sais, si tu veux te faire une tête pendant le 2 minutes 30.
0: Non, je suis correct. On peut le faire maintenant. Ah, oh, je pensais, OK, je viens de le voir. C'est parce que ma feuille était séparée en deux.
1: Ah.
0: OK, Gonzo, je ferai un changement. Pas de joueur de line-up parce que, tu sais, on a parlé, Veleno est plus rapide que Gallagher. Puis s'il peut jouer, tu sais, je comprends les gens qui parlent d'intestel de Gallagher, mais je pense que l'intestel de Gallagher marche plus à la maison avec la réaction des partisans que sur la route. Fait que pour moi, c'est pas ça. Moi, Big, là, le seul changement. Moi, je te dis le changement que je ferais, mais Martin Saint-Louis va pas en faire. Il va laisser le premier trio intact. Mais, parce que, tu sais, on dit quelque chose dans la vie que tu gagnes dans la vie avec tes meilleurs, puis tu perds avec tes meilleurs aussi.
1: Complètement.
0: Puis, tu sais, Martin n'a jamais paniqué dans les back-to-back qu'ils allaient ensemble. Moi, Big, ce que je vais te dire que je fais comme changement, c'est que je suis optimiste que le Père Noël, il dit que cela va débloquer quoi que ce soit, même si on sait qu'il joue blessé.
1: Non. Je suis optimiste. On va pas enlever Slav du premier trio, après tout ce qui a été fait.
0: Non, ça va pas arriver. Je t'ai juste dit que si advenant que ça irait pas bien, dû à sa blessure, c'est temps de mettre Demidov sur le premier trio. Si advenant que t'as besoin de scorer, puis sa blessure serait aggrave, il arrive quelque chose, Demidov, avec la façon qu'il joue, mérite cette audition-là. Dans un match ultime comme ça.
1: Puis ce serait toute une étincelle. Puis ça veut pas dire que... Moi, je te rejoins sur une chose, il y a pas de changement de personnel pour moi.
0: Ouais.
1: Tu sais, t'es au match numéro 7, c'est cette formation-là qui t'a amené également à te rendre au match numéro 7. C'est pas le temps de paniquer, c'est ça n'a pas rapport. C'est un match, tu rebondis bien, t'as été capable de le faire plus tôt. Je pense que ça va être la même composition de formation.
0: Ouais.
1: Après, dans le match, là, on peut s'ajuster, oui. Est-ce que c'est Demidov qui va aller avec les autres? Ça prend absolument, puis c'est con, mais ça te prend... Tu sais, au dernier match... Les gros canons ont été capables d'être visibles. Chez le Canadien de Montréal, c'est plate, on se répète, c'est redondant, mais les gros canons doivent être visibles. Tu sais, Ben, t'as pris Suzuki, j'ai pris Slaff, t'as pris Demidov, on parle de Caulfield. Faut qu'il y ait une production de leur part. C'est des gars qui ont eu du succès dans les deux dernières saisons contre les Sabres de Buffalo. On les a pas assez vus en première ronde. On les a même pas assez vus en deuxième ronde.
0: Ouais. Mais c'est de là, Big, que tu vois quand même que, tu sais, une équipe qui est mieux nantie est avantagée quand même en série, tu sais, parce que plus ça avance, puis tu joues beaucoup de matchs de même, plus physiquement, man, quand ça va être terminé, j'ai hâte d'entendre la nomenclature des blessures du côté du CH, parce que il y en a beaucoup de gars qui sont blessés, là.
1: Je comprends.
0: Beaucoup,
1: mais même ce soir, les gars, là, ce soir, je suis désolé, mais le trio de Doc, le trio de Dano, faut que tu joues 60 minutes, là. Faut que tu sois visible. Faut les voir, là. Tu sais, Anderson, ce soir, là.
0: Dak et Bolduc, tu vas les voir ce soir.
1: Ben, il faut les voir. Mais il faut les voir, mais pas comme un ou deux flashs dans le match. Tu sais, il y a eu quelques séquences, mettons, là, où on a vu Dano, Anderson, Texier. OK, ouais, il y a eu des petits flashs. Un ou deux flashs, là, il y a eu un shift en territoire, là, où on a été capable d'embouteiller les sabres avec Bolduc, puis Dak, puis Veleno. Mais ben, à part ça, t'as rien vu. Ces deux trios-là, là, c'est une des raisons pour lesquelles, malheureusement, le Canadien de Montréal est encore en deuxième ronde puis t'es encore en vie. Fait que t'as besoin de tout le monde, mais t'as besoin de tes meilleurs ce soir.
0: Ouais. Ah non, Big Show, on est optimiste aujourd'hui.
1: Moi, j'en fais pas de changement. Ben, est-ce que tu fais des changements?
4: Non.
1: Tu sais?
0: Ben non plus. Ben, tu
1: pas de changement.
0: Il est optimiste, Big.
1: Let's go.
0: On est optimiste. Sur message texte, sur YouTube, êtes-vous optimiste pour aujourd'hui, hein?
1: Les gens veulent Gallagher. Les gens veulent Gallagher ce soir.
0: Non, arrêtez de niaiser.
1: Non, je te le dis, les gens veulent voir Gallagher à la place de Veleno. Ben ils veulent voir l'étincelle, ils pensent que le vétéran, le guerrier va inspirer ses coéquipiers pour un match numéro 7. On verra. Ouais. Moi, je reste comme ça.
0: On reste dans le même aussi. On reste dans le même Big.
1: Bon, on va aller à la pause?
0: Oui.
1: On va aller à la pause. Au retour de la pause, on va parler un peu de la Caroline, oui, et cette longue pause. Des rumeurs envoient Craig Berube à Edmonton, Georges.
0: Ouais, c'est incroyable.
1: Ça, et avez-vous vu aussi les infos sur cette méga transaction qui s'est pas complétée au cours, juste avant la date limite des transactions entre les Blues et le Wild? Ça aurait été une grosse transaction. Et plus tard également, on reviendra sur la pénalité. Ouais. La pénalité octroyée aux Golden Knights de Vegas en raison du fait qu'ils ont pas fait de point de presse. Et là, ils s'en vont en appel. Alors, tu auras des infos pour nous, Georges, sur les Golden Knights de Vegas. Jean-Luc Grandpierre est avec nous à compter de 13h. Et par la suite, on ouvre les lignes jusqu'à 14h avec vous pour cette tribune avant-match. Oui, c'est jour férié. Oui, on est là pour mettre la table pour le match numéro 7. Ce soir, match ultime, Canadiens-Sabres.
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1: Bon, aucun entraînement pour le Canadien de Montréal. Personne n'a sauté sur la glace aujourd'hui, alors on sera tous frais pour ce match numéro 7. Lenny Ruff a pas voulu révéler l'identité de son gardien de but, les gars.
0: Ah oh ouais, parce que personne ne le sait.
1: ouais, tu sais, ouais. Mais semble, vas-y donc avec Colton Ellis ce soir, là.
0: Colton Ellis.
1: Pourquoi pas, tu sais. Non, ça va être UPL. Alors, ouais. Alors, c'est les infos qu'on a et on n'a aucun détail non plus pour les formations des deux équipes. Vous ne serez pas surpris d'entendre ça pour le Canadien de Montréal ou pour les Sabres de Buffalo. Georges, avant de parler, tiens, peut-être le 12 jours de la Caroline, parce que vu que ça va commencer jeudi en raison de la défaite du Canadien de Montréal au match numéro 6, ça va être 12 jours entre deux rondes. C'est un record, ça. Honnêtement, tu sais, oui, on a beaucoup parlé du repos, mais ça commence à être long, puis pas à peu près 12 jours. Là.
0: Non, mais c'est sûr, mais étant donné qu'après une saison 82 matchs, tout le monde est pas mal éclopé, le big, là, c'est un avantage au point de vue physique, tu sais, d'être plus près de 100%. Imagine-toi, là, Canadien, ça fait 3 semaines qu'il joue à chaque 2 jours, tu vas jouer contre une équipe qui a pansé ses blessures, puis qui est en santé, puis pas juste ça, tu sais, une équipe en plus, tu sais, les chocs avant, la façon que la Caroline joue, là... D'être en santé comme ça, tu imagines-tu l'avantage que c'est? Fait que c'est pour ça que, tu sais, c'est pour ça que tu veux finir toujours les séries le plus vite possible pour essayer de panser tes blessures puis être le plus frais et dispo pour la prochaine série. C'est pour ça que c'est un avantage.
1: Ouais, c'est un avantage et dites-vous quelque chose. C'est 12 jours de repos pour la Caroline et eux, ils auront joué 8 matchs en 36 jours.
0: Ouais.
1: 8 matchs en 36 jours.
0: Faut quand même le faire, balayer des adversaires.
1: C'est rien, là, t'imagines?
0: Oui.
1: Comme le Canadien de Montréal, on aura joué, ou les Sabres de Buffalo en auront joué, ben, Canadien 14.
0: Oui.
1: Les Sabres 13, là, mais tu te dis, c'est quand même beaucoup, là.
0: Oui.
1: Il y a une énorme différence, là. Le Canadien de Montréal, je veux dire, Caroline n'auront peut-être même pas joué 14 matchs après 3 rondes. Le Canadien le fait en 2 rondes. Ouais. Alors, 8 matchs en 36 jours et c'est une pause de 12 jours également. On a appris également ce matin que on a demandé la permission pour ce qui est des Oilers d'Edmonton, on a demandé la permission aux Leafs de Toronto pour parler avec Craig Berube. Est-ce que pour toi c'est une surprise?
0: Ben, tu sais, de côté, non, parce que Craig Berube a déjà gagné, c'est un bon coach. D'un autre côté, tu sais, c'est un gars qui est plus sévère, là,
1: ouais,
0: qui va
1: tirer
0: le maximum
1: c'est un
0: de ses
1: dur,
0: joueurs,
1: ouais.
0: Ce qui est vrai, il est plus dur. Mais je vais te dire, Big, tu sais, encore une fois, Bowman, il fait ça comme en montrant que tu sais, le problème, c'est le coach, parce que je sais qu'à un moment donné, McDavid avait déjà critiqué le fait qu'il avait dit que son coach avait mal préparé l'équipe. Si le major au monde dit ça, c'est sûr que ta job, les jours sont comptés, mais... Je vais te dire, Big, amène Bowman, amène Berube, amène Scotty Bowman dans son prime, amène n'importe qui. Tant aussi longtemps qu'à chaque année, c'est la même discussion... Puis ils règlent pas dans le net, ils vont jamais gagner.
1: Ben moi, j'ai une question pour vous. Qui a eu un des pires jeux défensifs cette année dans la Ligue nationale de hockey? Les Leafs de Toronto. Puis, je dis pas que c'est de la faute à Berube, parce qu'il y avait pas une grosse défensive en raison des blessures, puis ils ont
0: Morgan
1: pas eu des gros gardiens de but.
0: Morgan Riley était mauvais.
1: Qu'est-ce qu'ils ont, les Oilers d'Edmonton? Ils ont... pas vraiment de défensive, pis ils ont pas de gardien de but. Fait que, prends le coach qui vient de se faire congédier dans une équipe étoile avec pas une grosse défensive et pas de gardien de but, et place-le dans une autre équipe étoile qui a pas vraiment de défensive et pas de gardien de but, qu'est-ce que ça va donner? d'après moi, les mêmes résultats.
0: T'sais, il va faire les séries avec cette équipe-là parce que t'as McDavid, Drysdale, mais je veux dire, tu peux pas gagner avec juste ça.
1: Non, il va falloir une... Honnêtement, je peux pas. Moi, je peux pas croire, tu le sais, tu connais l'organisation de A à Z. Ce qui m'étonne le plus là-dedans, c'est qu'on n'ait pas procédé à un congédiement de Bowman et de Knobloch. Et il y en a plusieurs qui voulaient même la tête de Jackson à travers tout ça.
0: Ouais.
1: Et qu'on ait recommencé complètement. Parce que là, tu laisses les clés du véhicule à Stan Bowman, puis tu changes le coach. Mais avec tout ce qu'il a fait comme move dans les dernières années, je veux dire, est-ce que tu t'attends vraiment à un résultat différent?
0: Mais Big,
1: c'est lui qui est allé chercher Jarry. C'est lui qui a fait des transactions des dernières années. Là.
0: Big, tu te souviens, quand t'as acheté Jarry, qu'est-ce que j'ai dit? Tu t'en souviens?
1: Ouais, j'ai pas
0: été aveuglé par le début de saison de Jarry avec les Pingouins cette année. J'ai dit c'était une erreur. Ça allait jamais fonctionner. Puis comme de fait, ça a jamais marché de day one. Puis c'est, hey, puis en plus, qu'est-ce qu'ils vont-tu le racheter? Qu'est-ce que tu fais avec Jarry? Non, mais Vic, qu'est-ce que tu penses qu'ils vont faire avec? Ils
1: c'est
0: rachètent
1: une très bonne question.
0: Est-ce que tu admets ton erreur tout de suite, tu le rachètes? Tu fais quoi?
1: Moi, je pense que si tu avais congédié Bowman, il y aurait eu un rachat. Mais là, que Bowman reste, c'est comme avouer après même pas un an que tu t'es trompé. Aussi.
0: Non, c'est pour ça que je te dis ça. Qu'est-ce qu'il va faire?
1: Je pense pas. Ouais. Je sais pas. Un petit mot sur Michael Russo, qui couvre les activités du Wild du Minnesota pour The Athletic. Et lui, selon ses informations, écoutez bien ça, on était prêt à donner Yurov et Jesper Wallstedt pour Robert Thomas. On savait que le Wild voulait un joueur de centre. Et finalement, Doug Armstrong a refusé. Es-tu surpris?
0: Gonzo... Si t'as Bennington qui est là puis tu veux le garder, pourquoi tu iras chercher Wallstead?
1: Parce que tu veux échanger Bennington. Ouais, d'ailleurs, Bennington s'en va sûrement aux Oilers,
0: mais,
1: on s'entend.
0: Mais au début, c'est ça qu'on pensait, moi puis toi. T'sais, on se disait que fais ça puis tu vas pouvoir échanger Bennington.
1: Ouais, pourquoi vous pensez que Bennington est resté? Pourquoi vous pensez qu'un gars comme Parayko finalement est resté aussi? Bon, lui, c'est différent. Il avait été échangé à Buffalo, mais a pas wavé. Pourquoi Kyrou est resté? Pourquoi Thomas est resté? Parce que Doug Armstrong avait des demandes démesurées quand même, là.
0: Ouais.
1: Tu sais, je comprends que c'est un gros morceau Robert Thomas, mais Jesper Wallstedt, c'est un gardien de but qui va devenir un gardien de but numéro un. C'est un blue chip goalie pareil. Puis Yurov, c'est un bon jeune joueur également là, qui a bien fait avec le Wild cette année. Je suis curieux de voir ça va être quoi le prix si Robert Thomas est finalement transigé dans l'entre-saison, mais c'est une autre équipe qu'on encercle là, pour le repêchage avec les Blues de Saint-Louis parce qu'ils ont des gros morceaux là.
0: Ouais.
1: Des énormes morceaux. OK, à suivre. Georges, on va aller en pause. Jean-Luc s'en vient avec nous dans les prochains instants. Et au retour, t'as eu des infos sur les Golden Knights de Vegas et cette fameuse pénalité de deuxième tour. Alors, tu nous en parles dans deux minutes.
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1: Qu'est-ce que tu racontais à la pause, Ben?
0: Mais non,
1: chantais?
0: Non, mais Gonzo, la pause, t'entends pas?
3: C'est dans le raccord, là.
1: C'est ce qu'il fait, hein?
0: Ouais, t'entends pas?
3: On a l'impression qu'il dit pop, pop, pop, pop, pop, pop, pop, pop.
1: Oh boy. Qui va se lever ce soir chez le Canadien de Montréal? Qui se lèvera? Est-ce que le premier trio du Canadien de Montréal pourra finalement se lever? Ça, je suis tanné que le record saute après deux rondes. Vous savez que s'il y a bilan, il y aura des doigts qui seront pointés pareil.
0: Ah, bien que s'il y a bilan, c'est un bilan positif.
1: Moi, j'ai pas le goût qu'il y ait un deux semaines de bilan. Est-ce que tu as le goût de faire un deux semaines de bilan?

0: mois d'avant, il y a eu le feu. Fait qu'il y a eu le rassemblement.
1: Je pense qu'on était allé deux
0: fois. Après ça, ouais, on était allé le feu. Après ça, on a parti en prolongation qu'on n'était pas. Fait que non, on n'a jamais fait le train.
1: Bon, le Canadien va mettre le feu ce soir. Non pas à la bâtisse, mais plutôt
0: ouais.
1: Avec une victoire.
0: Puis là, Big, Big, en tant que conducteur de train, t'es prêt?
1: Ah, moi, je suis très prêt.
0: Tu me ferais quand que tu pars de verre. Quand tu...
1: Même à danser. J'essaie de tu sais...
0: Ah, c'est important. De quand prendre mon temps. C'est pas... Jusqu'à maintenant, Ben, il n'y a jamais personne qui était capable d'être comme toi. Il y a un conducteur de train, il y en a un.
1: Ouais. Ben, il fait la spirale, lui. Il fait la spirale. Ben, il fait la spirale, mais Georges, je dois te dire... J'imagine que c'est l'accumulation des matchs, mais maintenant tu fais preuve d'impatience avec les trains.
0: Non, non, moi, donc, ce que je fais, c'est qu'aussitôt...
1: Tu veux plus faire la spirale.
0: Aussitôt que je vois la queue du train arriver, tu sais, quand on est en auto, puis tu vois un train, tant que la queue elle arrive, faut passer, là. Aussitôt que je vois la queue du train qui sort du resto, c'est moche pète.
1: Ouais, il se met en courant.
2: Ok, c'est ça.
0: J'accourais, il y en a courant.
2: Okay, c'est parfait.
0: C'est, j'attends, par exemple, que tout le monde sorte.
2: Tu veux voir le bout de la queue, là.
0: Toi, Ben, c'est une vraie, t'es le seul qui a fait la vraie spirale.
2: Ouais.
0: Mais l'autre raison aussi, Gonzo, pour laquelle je fais ça, c'est depuis que le gars, il a interrompu le train, quand il voulait pas attendre la spirale, là, depuis ce temps-là, je veux plus que le monde dise que c'est quand le mosh pit, c'est nous autres qui décident.
1: Parce que, tu sais, on a eu plusieurs fois où on aurait pu faire la spirale, là, parce qu'on était beaucoup en séries éliminatoires. Mais tu veux pas la faire, la spirale. Fait que, écoute, moi, je me battrai pas là, pour la faire, la spirale.
0: Quelqu'un va arriver et la briser. Je pense pas que les gens vont être patients. Avec Ben Roger, ils l'ont été. Mais nous deux, si on fait ça, je pense pas que les gens vont être patients, Big, à faire ce que la spirale parfaite comme Ben avait fait.
1: Moi, je remarque quelque chose. Je sens qu'il y a un petit shift dans nos façons de faire et qu'il y a plus de gens maintenant qui ont hâte au mosh pit qu'au train.
0: C'est vrai. C'est normal.
1: Les gens ont plus le goût de célébrer en sautant puis en festoyant puis en criant que de faire allons-y avec le train.
2: C'est normal.
1: Tu sais, des modes, ça passe, hein.
0: Moi, tu sais, on le fait pour le peuple.
1: Exact. Quand le peuple dira que finalement le train s'est terminé, on le fera plus le train.
0: Moi, je sauterai au marche-pied de suite, là. Tu sais.
1: Il y aurait congestion à l'entrée, par exemple.
0: Ouais, là, mais c'est mieux de.
1: Là, tout le monde sort dans le train.
0: Ça serait dangereux. C'est peut-être plus safe de même.
1: Hey, le train, là, voyez-le comme un préliminaire du mosh pit. Tu sais, ça laisse le temps à tout le monde de sortir pour se rassembler à l'extérieur. Puis une fois que tout le monde est dehors, puis que tout le monde est là, ben, let's go. Là, on festoie, puis on se réunit. Mais sinon, tout le monde partirait en courant, là, après le match.
0: Puis, seulement un endroit, tu te souviens qu'il y a un double mosh pit. C'est où?
1: Un double mosh pit?
0: Oui. Il y a un an. Mais comment?
1: Ouais, un double, je comprends pas. Est-ce que ça veut dire?
0: En voulant dire qu'on a fait un mosh pit, on a arrêté, puis il y en a eu un autre. Moi, on était trop excités. Ah, Big, je peux pas encore t'oublier.
1: Ben, je me rappelle de Boisbriand, l'Armada.
0: Ben oui, c'est là. Okay. T'en sais pas, non? Puis là, à un moment donné, c'est arrêté. Puis là, les sirènes de pompiers sont partis. Puis le monde.
1: Stanley,
0: ils sont partis pour un deuxième mosh pit, tellement le monde. Il y avait du monde, là.
1: Ça, il y avait du monde.
0: Ouais, t'es dans tout le parking, c'était
1: ça,
0: cœur,
1: ça, hein? c'était pas la spirale qu'on a fait. On a fait le tour du parking.
0: Ouais. Ouais, on n'a pas le choix, il y a trop de monde. Parce que pour que le monde sorte, il fallait vraiment. C'était cœur, hein?
1: Ça, écoute, ça. C'était magnifique. Ça, c'est ce soir, ça serait. On a la place pour le faire, ce soir, en tout cas, à Saint-Bruno.
0: Ouais.
1: On a la place pour le faire. Là, tu vois, je viens de comprendre qu'il y a un match numéro 7.
0: Pas vrai?
1: Tu sais, quand ça rentre en dedans, là, je viens de comprendre que ce soir, on a un match numéro 7. Là, je suis excité.
0: Ouais, moi, tu sais, j'aime pas les matchs numéro 7.
1: Je sais que t'aimes pas ça. Surtout pas.
0: Ah ben?
1: Ouais. Ça fait 20 ans.
0: Ouais, ça lance un bot. Ça fait 20 ans cette année.
1: Ouais, on célèbre ton 20e anniversaire. Je vais pas le dire, mais c'est la porte,
0: perdre match numéro 7 en finale de la Coupe Stanley contre les Moody Hurricanes.
1: Caroline,
0: que j'oublierai jamais ça.
1: Ouais.
0: Être assis dans la chambre avec toute notre stock une heure après la game, on se regardait. Oh my God, que c'était épouvantable.
1: Hey, perdre une finale de la Coupe en match 7, ça doit tellement faire mal.
0: Tu sais, surtout quand tu pars de 3 dans la série, tu reviens 3-3, tu gagnes le match 6-6-0, puis là, on est là, décisif. C'est une vieille équipe, les Canes sont finis. Puis on perd 2-1. Ouais.
1: Ouais. Désolé, mon gars.
2: On entend encore.
1: On entend la douleur.
2: On entend la douleur.
1: Caline.
2: Qui perdure.
1: T'sais, 20 ans plus tard.
0: Ouais, ben big, moi, je suis...

0: quelque chose que je n'étais pas d'accord. Un avion qui nous suit avec des bouteilles de champagne, puis comme s'il commençait à célébrer avant que la game soit jouée. Tu sais, quand t'es superstitieux. Tu fais
1: Je sais,
0: pas
1: mais,
0: ça.
1: bon, mais attends, n'importe quelle équipe qui a la chance de clincher est prête au niveau du champagne, des casquettes, des chandails, des...
0: Tu le commandes là-bas si tu gagnes. T'amènes pas ça avec toi, des caisses et des caisses. Puis on le sait, nous, tous les joueurs, on le
1: Tous
0: savait
1: les
0: tout.
1: joueurs les avaient vus, là. C'est
0: Ben
1: ça
0: oui,
1: qui...
0: tu sais, je
1: Ouais,
0: veux
1: je
0: dire.
1: comprends.
0: Bref. C'est pas pour ça
1: Ah
0: qu'on a
1: ouais.
0: perdu, là. Je sais que je suis superstitieux, là.
1: Ah
0: Ça
1: non, on
0: fait
1: le
0: ça à
1: sait
0: la
1: pas pantoute
0: glace.
1: qu'il est superstitieux.
0: Ben,
1: Ben, on le sait pas pantoute qu'il est superstitieux. Ben non, écoute, Georges, superstitieux, de quoi tu parles?
0: Hey,
1: Pas
0: Jean-Luc est là, il
1: pantoute.
0: nous attend.
1: Jean-Luc est là?
0: Ouais,
1: Parfait, on va
0: mon
1: aller voir
0: cousin,
1: s'il est
0: il est là.
1: superstitieux, on va aller voir si c'est dans la famille. On ouvre les lignes autour de 13h20, on veut vos prédictions pour le match numéro 7. Qui va faire la différence également? Quel changement vous voulez faire à l'alignement du Canadien de Montréal? Mais autour de la pause, Jean-Luc Grandpierre est avec nous.
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0: Comment ça va, cousin?
1: Salut Jean-Luc!
3: Salut les boys! Hey les gars, ça va super. Fait beau, fait chaud. J'ai joué au golf un matin déjà, fait que non, une belle journée.
0: Hey,
3: Je suis prêt pour le hockey.
0: c'est quand tu es à Montréal, Big?
3: C'est ce que je vais être là en fin de semaine. Faut que je sois, faut que j'aille dans des funérailles dimanche. Fait que je pense que je vais arriver jeudi, mais je reviens au mois de juillet. Au mois de
0: Hey, non,
3: juillet,
0: Big,
3: c'est quand je fais ma
0: attends.
3: grosse
0: Big, Big, on va se voir cette semaine d'abord.
3: Peut-être.
0: Ouais, puis il faut que tu rencontres aussi, oublie pas Jacob la Charité. Faut que tu rencontres.
3: Ouais, Jacob la Charité avec le chandail, ouais.
0: Ouais, faut dire. Le chandail, tu as pas reçu la date, pas encore.
3: Faut que j'aille à l'aréna. Je sais pas s'il est arrivé encore. Ils sont supposés me texter, mais j'imagine qu'il soit déjà là. C'est
0: J'ai
3: juste faut que
0: promis
3: j'aille le chercher.
0: Plus un stagiaire maintenant, mais il travaille à la station, un jeune à la station, c'était son joueur préféré. J'ai promis que j'allais te le faire rencontrer, alors on ira souper, je l'amènerai, puis il va être super content.
1: Ouais, moi, écoute, si le Canadien passe puis qu'il s'en va contre les Canes, tu sais, peut-être que Jean-Luc sera de retour également pour un match, tu sais. Qui sait?
3: Ah ouais,
1: jamais
3: on sait
1: ce que la
3: jamais.
1: vie.
3: On sait jamais.
0: Jean-Luc. OK. Qu'est-ce que tu retiens du match 6, Big?
3: Oh, aïe, aïe, aïe. Ça, c'était dur. C'était dur à voir.
0: Ouais.
3: Écoute. C'est des hauts, des bas. C'est pas la première fois qu'on voit ça dans n'importe quelle série. Écoutez, on se souvient du match de Minnesota. Le dernier match de Minnesota contre Colorado, on pensait que c'était fini quand c'était 3-0. Tu sais jamais au hockey. Dans le cas du Canadien de Montréal, t'as une belle avance en début de match. On est à la maison, le party est pogné, comme on dit. Puis évidemment, l'indiscipline est arrivée. Et puis l'avantage numérique des Sabres qui ne fait peur à personne. S'est soudainement réveillé. Alors, pour moi, depuis le début de la série, la seule chose que je retiens le plus, c'est que tu peux voir ces deux équipes qui n'ont pas beaucoup d'expérience en série éliminatoire, simplement parce que on dirait qu'un match, il y a une équipe qui se présente, l'autre, c'est l'autre équipe qui se présente, etc., de vice-versa. J'aimerais voir un match numéro 7 où finalement les deux équipes vont vraiment se présenter puis nous donner tout un match de hockey. Mais jusqu'à présent, parce que moi, je suis quand même neutre, je suis pas, mon cœur est pas avec Buffalo, avec les Canadiens, malgré le chandail en arrière de
1: Ben
3: moi.
1: oui, come on.
3: Ce que j'ai remarqué, c'est qu'on dirait que chaque soir, l'équipe qui gagne le méritait de loin simplement parce que l'autre était complètement pourrite. Qu'on parle d'indiscipline dans un match par les Sabres ou un manque de, comment qu'on, de drive ou de pace par le Canadien de Montréal. On dirait que c'est un match, cette équipe-là mérite, c'est eux qui gagnent, etc., vice-versa. Je veux voir un match numéro 7 où les deux équipes vont se présenter, les deux gardiens vont se présenter, puis qu'on aura un super match de hockey. Fait que pour moi, c'est ça ma prière numéro 1, parce que jusqu'à présent, je pense que des deux côtés, les fans, les joueurs et les entraîneurs sont plus ou moins dissatisfaits Comment je pourrais dire? C'est quoi le nom que je cherche de voyons. La régularité dans laquelle leur équipe joue. Tu comprends ce que je veux
0: Non,
3: dire?
0: ouais,
3: Puis
0: ben oui.
3: ça, c'est un indice numéro 1 d'une équipe jeune ou de deux équipes jeunes. Puis c'est ce qu'on voit depuis le début de la série, aucun doute.
1: Ouais, puis tu sais, ça fait c'est un gros clash aussi avec la première série contre Tampa Bay où c'était tous des matchs par un but. Là, maintenant, on voit des matchs à sens unique avec des pointages à sens unique également, mais d'un côté ou de l'autre. Fait que tu sais, c'est il y a beaucoup de montagnes russes à même la série. On verra ce soir. La tendance là-dedans, c'est que le Canadien de Montréal perd pas deux matchs. Donc, on verra pour ce soir. On parlera avec ta prédiction un peu plus tard. Parlons de Dobesch maintenant. T'as pensé quoi de son match? Le match numéro 6, et on parlait, ben lui aussi, c'est 5-0 suivant une défaite. Alors, est-ce que tu es confiant de le voir rebondir pour le match numéro 7?
3: J'ai pas aimé le match. Puis on s'en était parlé, je pense, la première semaine avant que la série commence. La grosse lacune de Jacob Dobesch, c'est aussi qu'il est gros puis qu'il prend beaucoup de place. Il challenge le lanceur ou le tireur en s'éloignant de son filet. Puis le désavantage, c'est que si tu le fais bouger de gauche à droite ou de droite à gauche, quand il est dans une position vulnérable comme ça, il va se faire compter dessus. Puis Buffalo, pour la première fois de la série, ont vraiment pris un gros avantage de ça. Fait que dans le cas de Dobesch, tu veux qu'il joue gros. Tu peux pas le voir reculer dans son filet nécessairement pour empêcher ses chances, mais je pense que l'équipe doit faire un meilleur travail autour de lui pour être sûr qu'il peut se concentrer simplement sur le lancer et pas des passes latérales. Mais numéro 2, dans le cas de Dobesch, ce que je pense qu'il va rebondir, il l'a montré jusqu'à présent entre les deux oreilles, c'est un gardien de premier plan. Ce qui me fait peur, c'est que je pense que Jacob Dobesch commence à être fatigué. C'est plate à dire, mais écoute, oui, on patine pas, etc., mais si tu regardes la carrière de Jacob Dobesch, est-ce qu'on peut penser à un temps où il a déjà joué autant de matchs si importants dans une période aussi concentrée? Évidemment, la réponse, c'est non. Parce que ça a l'air niaiseux, mais juste un autre match que quelqu'un d'autre peut jouer, ça te donne du repos en tant que gardien de but. C'est comme un reset. Puis dans le cas de Dobesch, en ce moment, c'est chaque deux jours. Fait que le point de vue fatigue... pas fatigue mentale, mais fatigue physique commence à me faire peur dans son cas. Mais est-ce qu'il va rebondir? Je serais pas surpris. C'est un match décisif. Il va avoir son meilleur match. Je n'ai aucun doute.
0: Big, la façon que Slav joue en ce moment, est-ce que pour toi, c'est clair qu'il est blessé?
3: Ouais, c'est clair. Écoute, tout le monde est blessé en ce moment. Slav, qu'est-ce que c'est? Je suis pas sûr exactement. Mais tu peux voir que c'est pas le Slav qu'on est habitué à voir. Écoute, on a vu dans le premier match. C'est le premier match contre Buffalo qui a compté 3 buts, c'est ça? Non, c'est le premier match contre Tampa Bay.
1: Ouais, premier match
3: contre Tampa Bay.
1: Il a connu beaucoup de succès contre Buffalo.
3: Ouais. Fait que dans le cas de Slav, moi, ce que je pense en ce moment, c'est oui, il y a des blessures, oui, c'est correct, mais tu regardes leur trio entier, tu regardes leur rapport offensif, c'est 30 points entre les trois, je crois. Je pense que c'est 12, 9, ouais, 9, 1, c'est ça. 30 points, 25 des 30 points sont en avantage numérique,
1: exact.
3: Les gars.
1: Ben oui, c'est...
3: 25 sur 30. Tu sais, ton premier trio doit produire à 5 contre 5. Il doit t'aider. Puis j'adore ce que le Canadien était capable de faire avec point de vue de la profondeur, deuxième, troisième, quatrième trio. Mais pour moi, écoute, je trouve ça drôle quand même que le meilleur match que Suzuki... le pire match que la ligne de Suzuki, Slavkovski et Caulfield ont joué, c'est le match où Caulfield a compté un but 5 contre 5. Ça a été leur pire match. Mais quand même, ça fait juste te dire, pour moi, à 5 contre 5, ce groupe-là doit être meilleur. Ça commence avec Slav, oui. Suzuki, je suis pas inquiète. Suzuki, qui compte ou qui compte pas, c'est le même joueur à chaque match parce qu'il est tellement fiable défensivement. Puis Caulfield, j'aime la série de Caulfield jusqu'à présent. Je pense qu'il est une coche un petit peu plus haute, mais défensivement, ils ont eu de la misère dans cette série-là. Dans le cas de Slav, tu peux voir qu'il est pas à 100%. Nice. Mais Georges, tu le sais, il n'y a personne qui est à 100%. Okay. Là, dans le cas de Slavkovski, une fois qu'on parle du résumé de fin de saison, est-ce qu'on va savoir c'est quoi la vraie blessée ou qu'est-ce qui l'empêchait? Peut-être qu'on va savoir, peut-être pas. Puis peut-être qu'il n'y a rien, on ne sait pas. Fait que pour moi, si j'assume que Slavkovski est à 100% en ce moment, ce serait mentir simplement parce qu'il n'y a pas de l'air de lui-même. Ouais. Du tout.
1: Bon, une des questions qu'on va poser aux gens aujourd'hui, Jean-Luc, il y en a qui réclament des changements pour ce match numéro 7. Toi, est-ce que tu ferais des changements à la formation du Canadien de Montréal pour le match numéro 7? Et si oui, lequel ou lesquels?
3: Gonzo, oui, je ferai des changements. Il n'y a aucun doute. Je ferai des changements. Écoute, Qui? J'ai aucune idée. Ça, c'est une bonne question. Peut-être que je mets Struble à la place de Jack High. Écoute, là, ça brasse pas dans cette série-là. Les gars vont être le focus va être sur le hockey. Peut-être que tu mets Struble en arrière. À l'attaque, est-ce que tu veux mettre Gallagher pour emmener un petit peu de punch? Mais tu sais, c'est sûr qu'il va falloir qu'il soit sur un quatrième trio. Moi, ce que j'aime d'emmener quelqu'un de nouveau dans le line-up, ça donne un jump immédiat. On l'a vu du côté de Buffalo, on l'a fait avec Noah Oslund, il s'est blessé, mais dès qu'il est rentré, il y a eu deux belles passes, un beau but. La même chose avec Constantin Lenius, avec deux buts jusqu'à présent. C'est pas des grands buts, mettre ça dernier match, un but qui est irrélevant, c'était le huitième but en avantage numérique, mais c'est pas grave. T'as tout le temps une espèce d'étincelle quand tu mets un nouveau joueur dans l'alignement, simplement parce qu'il y a un petit peu plus de jus, un petit peu plus de jambes. Fait que c'est pour ça que j'aimerais ça voir le Canadien le faire. Pas qu'il y ait personne je dirais pas qu'il y a quelqu'un qui mérite d'être sorti de l'alignement du côté du Canadien, mais simplement d'emmener du sang neuf, du sang frais. Je pense que ça aiderait le Canadien. Là, tu me demandes qui je mettrais, qui je sortirais. J'ai aucune idée, mais faudrait. C'est sûr, ça va être ton sixième défenseur ou ton treizième, ton douzième attaquant. Ouais. Je changerais pas Slavkovski puis mettre quelqu'un d'autre à sa place, genre Laine, mais j'aimerais savoir quelque chose changer juste pour avoir une petite étincelle du côté du Canadien de Montréal.
0: Big, c'est quoi ta prévision pour le match? Puis qui tu penses va être le héros du match aujourd'hui?
3: Ah, OK, le héros du. Numéro un gros point d'interrogation en avant des buts du côté de Buffalo. OK? En ce moment, on dirait que les deux sont shaky, leur confiance n'est pas très grosse. Moi, j'imagine qu'on va y aller avec Uka Pekka Luukkonen. Ouais. Et puis, évidemment, pour le Canadien, ça va être, on va y aller avec Dobesh. Moi, je pense que ça va être un des deux gardiens qui va être le joueur du match. Lequel, je sais pas. Et là, tu demandes qui va gagner. Faut que j'y aille avec le pup. Le pup!
1: Let's go, Montréal.
3: Écoute, Buffalo a de la misère à la maison. Montréal ont de la misère à la maison. Jusqu'à présent, ce qu'on voit, c'est la tendance que deux équipes jeunes qui ont de la misère en avant de leurs partisans. Alors, je dirais, je donnerais l'avantage, un petit avantage aux Canadiens de Montréal. Puis évidemment, j'irais avec Jacob Dobesh pour être le joueur du match. Je pense pas que ça va être un attaquant. Pour moi, ça va être un des deux gardiens.
1: Hey, Dobesh, on le rappelle, 5-0 après une défaite, 940 de pourcentage d'efficacité. Alors, c'est un gars qui doit être instrumental si le Canadien de Montréal veut gagner le match de ce soir. Jean-Luc, ça commence mercredi dans l'Ouest. Si on te demande à quel genre de série tu t'attends entre Vegas et Colorado, ta prédiction?
3: Vegas, Colorado, ça va être toute une série, mais je dis Colorado en 7. Et puis, oui, je sais que tout le monde dit Colorado va gagner cette série-là. Mais en ce moment, la façon dont Mitch Marner joue du hockey, la façon dont Carter Hart est en avant des filets. Puis c'est pas que Carter Hart est incroyable en ce moment, mais c'est quand tu regardes les matchs de Vegas.
1: Ouais,
3: il fait les arrêts quand on en a besoin. Il est pas trop occupé, simplement parce qu'évidemment, John Tortorella et Vegas font une très bonne job défensivement. Il y a certains lancers, stratégies où on les laisse aux gardiens de but, mais à part ça, tu regardes la façon dont on peut faire la suppression des lancers du côté de Vegas, c'est très impressionnant. Je pense que la vitesse de Colorado peut être un problème pour les Golden Knights, mais j'aime vraiment leur groupe, la façon dont ils jouent depuis John Tortorella est arrivé. C'est un groupe qui a beaucoup de confiance, puis évidemment, on n'est pas très content d'avoir perdu un choix de deuxième round au repêchage, alors je serais pas surpris que c'est une motivation extra pour dans la chambre des Golden Knights en ce moment.
0: Hey, Jean-Luc, rapidement, qu'est-ce que tu penses cette fois-ci? Squirrel, t'es-tu content?
1: Oui, Columbus!
3: Ben oui, écoute, je regardais les agents libres au centre cette saison. T'sais, tu regardes, Coyle, pour moi, c'est probablement numéro 1 ou 2. Il y a Evgeny Malkin, qui a 39 ans, probablement retourné à Pittsburgh. Tu as Scott Laughton à Los Angeles, qui a 32-33 ans. Eric Halla à Nashville, qui a 35 ans. Charlie Coyle, oui, a 34 ans, mais c'est un joueur... Écoute, 34 ans, il a joué les 5 dernières saisons, il a jamais manqué un seul match, même une saison avec 83 matchs parce qu'il s'est fait échanger, fait qu'il a joué un match de plus.
0: Wow.
3: C'est quand même impressionnant au cours des 5 dernières saisons parce que je regardais Nick Suzuki, il a joué 410 matchs, Charlie Coyle a joué 411, j'ai dit comment ça 411? Puis j'ai regardé une saison, il a joué 83 matchs, fait que tu parles d'un joueur quand même un petit peu plus vieux, mais très stable, qui est tout le temps en santé. Ouais. Qui a eu, puis évidemment, des joueurs de centre, toutes les équipes se cherchent un centre numéro 2 en ce moment. Ça dérange pas c'est qui, tout le monde en cherche un. Pour Columbus, d'avoir été capable de garder Cole, pour garder un top 3 avec Fantilli, Cole, et puis évidemment, comment il s'appelle?
1: Ben là, ça dépend si Jenner revient, est-ce que c'est...
3: Ben
1: c'est...
3: là, Jenner, je sais pas. Jenner, je pense qu'il va tester le marché des agents libres.
1: Fait parce que tu vas avoir Monahan, Cole, puis Fantilli.
3: Puis Fantilli, exactement. Ouais. Fait que tu sais, tu gardes ton top 3 intact, mais encore, pour moi, Charlie Cole... Il y a eu une grosse influence dans la chambre, évidemment, puis il adore Rick Bonus. Le fait qu'il sache que Rick Bonus revenait cette année, c'est gros. Fait que oui, 6 ans, c'est beaucoup.
1: C'est beaucoup.
3: Mais on s'occupera de ça en 2031 ou 2032 quand le contrat finit. Mais en ce moment, c'est le prix qu'il faut payer pour des joueurs de centre parce que les gars, je vous le dis, le Canadien cherche un centre numéro 2. Tu regardes la liste des agents libres, il n'y a personne, à moins que tu vas aller chercher Scott Lawton.
1: Ouais. Ça va être une transaction. T'as pas le choix. Aussi.
0: Merci, ouais, cousin. Merci, Big.
1: Hey, bon match, Seth, Jean-Luc.
3: Ben oui, amusez-vous bien.
0: Merci, puis, hey, on se voit salut, les gars. On se voit cette semaine, Big.
3: OK, salut.
0: Salut, Big.
1: Salut, Jean-Luc.
0: Jacob La Charité, comme ça, va être content parce qu'on va arranger ça cette semaine. Là. C'est son joueur préféré. Je là, sais. Il s'en vient en ville. Il n'y a aucune raison. On va arranger ça, on va le voir. 514-709-9, ça va tôt, là, c'est très simple. Là. Pour vous, votre prédiction pour ce match numéro 7, l'héros du match. Puis si vous feriez des changements, ce serait lequel? On sait que vous êtes optimiste, on a hâte de vous entendre, puis on a hâte de vous voir ce soir à Saint-Bruno. On est pompés, on a tous prédit victoire du CH, puis on va continuer de célébrer ça avec vous. À tout de suite.
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0: Ouais, je fais spinner toutes les affaires en même temps le plus vite possible.
1: Pire chose.
0: Mais des fois, j'ai cassé les tables.
1: Ouais, ben, toi, je dis pas ce soir d'abord.
0: Non, mais je sais. Toi, t'es bon à ça?
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1: 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Il annonce beau. C'est le match numéro 7. C'est un match ultime. Écoutez, si le Canadien gagne ce soir, vous voulez pas vous dire que vous n'étiez pas dans ce mosh pit-là.
0: Hein? On va célébrer ça avec vous. Ça va être écœurant, l'ambiance. Exceptionnel.
1: 7h30, le match ce soir.
0: Yes. Avec quoi commence ça, mon Ben?
5: Salut, Michel.
1: Salut, Michel.
0: Salut, Big.
6: Salut, les gars.
1: Comment ça va, Michel?
6: Ben, moi, ça va, gars, j'appelle, là. Habituellement, c'est pour monter le moral, mais moi, j'ai besoin de me faire remonter le moral. Parce que j'ai mal à mon CH.
0: Big, pourquoi t'as mal à ton CH? On a battu Tempa comme ça.
6: Ah, je le sais, mais j'ai tellement pas aimé le goût qu'ils m'ont laissé dernier match, là. J'ai tellement pas aimé ça, là.
0: Michel, est-ce qu'on parle deux fois de ça depuis le début des séries?
6: Non, ça, c'est sûr et certain. C'est bon. Là-dessus que je m'accroche.
1: 5-0, Michel.
0: Est-ce que Dabin, je parle deux fois de suite?
6: Il y a la voix arrière qui me dit, on est dû, tu sais.
0: Mais non, Big, pas comme Buffalo, Big. Arrête de niaiser.
6: Non, je le sais, gars. Écoute, je le souhaite de tout cœur. Écoute, je vis pour le Canadien. Écoute, c'est chouette. À soir, il faut que notre première étoile, on va se le dire, il faut que notre première étoile soit Jacob Debèche à soir.
0: Oui, je suis d'accord avec toi.
6: Pour moi, là, Debèche, il faut qu'il soit dans les trois étoiles, c'est sûr et certain, si c'est pas la première. Puis il faut que Lane Hudson soit dans les étoiles aussi. Si son part là, je vous le dis, on va avoir un bon match, puis on risque d'avoir un match à soir, c'est sûr et certain. Puis écoute, pour rester accroché en arrière, je le souhaite de tout cœur, puis regardez, je vais mettre une victoire du Canadien 4-2 à soir.
1: Bon, super, Michel, t'as repris confiance.
6: On va partir. Fait que bon match, les gars, puis on en profite. Go, puis une belle victoire, puis ouais, on repasse contre Caroline.
1: Let's go, merci Michel. Bon match.
5: Merci, Michel.
6: All right, les gars. Bye.
1: Salut.
6: Bye.
1: Salut, Michel.
0: Toi, petit man, c'est bien parti. Bien parti, Ben.
1: Oh, ouais, on va donner confiance. Continue,
5: salut, Richard.
1: Salut, Richard.
7: Ça va?
1: Comment ça va bien, mais... toi, Richard?
7: Ben oui, ça va.
0: Hey, j'espère que t'as pas jeté ton T-shirt après la défaite de Dober.
1: Ben non, c'est sûr
7: non,
1: que non.
7: Non, l'autre soir, là, quand j'étais 3-2, il y a quelqu'un qui m'a appelé, mais c'est mon gars qui m'a appelé, puis il m'a dit, Pat, tu portes-tu ton hoodie? Je dis, non, je suis malade, je ne porte même pas à gain.
1: Ben ouais, non,
7: ben
1: non.
7: Je portais pas mon hoodie. Il dit, ça va mettre ton hoodie, et si on perd 3-2, puis on a gagné à gain. Fait que ce soir, je mets mon hoodie blanc. Debèche à l'étranger comme recrue, il est dans les meilleurs de l'histoire de la Ligue nationale. Là. Il est vraiment hot.
0: Oui.
7: Puis je suis vraiment content pour toi, Ben, parce que Ben, depuis le début de l'année, t'as dit corps et d'os, on est à un match, tout est possible.
0: Oui.
7: Puis je sais que le monde est rire de toi, puis je suis derrière toi, Ben.
1: C'était l'année passée que les gens riaient de lui, pas cette année.
7: Oui.
5: Ouais, un petit peu quand même.
0: Non, c'est
1: cette année,
5: mais tu peux. Ouais. Ouais, l'année passée, beaucoup, puis cette année, tu peux.
7: Ce que j'aimerais ce soir, là, OK, c'est que les joueurs, ils jouent pour Martin Saint-Louis, OK? Parce que, tu sais, quand Saint-Louis est arrivé, il a aidé Caulfield, tu sais, il était dans les mineurs, il l'a aidé, il a aidé Demi Dobbs, il a eu confiance en Debèche dernièrement, OK? Là, il a battu Cooper, qui est un Jack Adams finaliste, là, c'est Lindy Ruff. Là, c'est lui qu'on débarque. Ce soir. C'est ça que j'aimerais, que les joueurs jouent pour Martin Saint-Louis.
1: Mets ton hoodie ce soir, Richard.
0: Ouais. On aime ça, Richard.
7: Yes, sir.
1: Mets ton hoodie. Hey, les gars.
7: Bonsoir, les gars.
0: Oui,
1: avant d'aller à la pause, Georges, deux choses.
0: Oui.
1: Je ne te vois plus, d'un, parce que je vois le plafond.
0: Oh,
1: ça, c'est pas grave.
0: Je sais pas faire de te tomber.
1: Et de deux, les gars, si Jakub Dobesh gagne ce soir, il va avoir gagné deux matchs 7. Et qui, dans l'histoire du Canadien, ont gagné plus d'un match numéro 7?
5: Dryden et Roy.
0: Price,
1: et il y en a un autre en 2010 qui a gagné deux matchs 7 également.
5: Halak.
1: Dryden, ouais. Price, Halak et Patrick Roy sont les seuls quatre gardiens qui ont gagné au moins deux matchs numéro 7 dans leur histoire du Canadien de Montréal. Dobesh pourrait être le cinquième ce soir.
0: Il va l'être. On le sent.
1: J'espère qu'on le sent plus que Michel.
0: Ouais, on le sent. Tout le monde le sent, les gens qui nous appellent. Ils sont optimistes, c'est le fun.
1: Le soleil est sorti, là. Come on!
0: On s'en va à la pause. Là, donnez-nous plus d'énergie que ça, là, quand vous allez appeler. Let's go, là. Le CH ressent vos...
1: Ça prend le boost. Le boost du Père Noël au retour.
0: Ok, Ben, t'as coupé le boost?
5: Les deux.
0: On vous donne les deux boosts, puis après ça, on prend vos appels. 514-7900-FNF.
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0: Bon, on continue avec vos prédictions. Les gens sont optimistes. Ben, avec qui on continue?
5: On continue avec Lynn.
0: Salut, Lynn.
8: Ben, bonjour, les boys. Comment ça va en cette belle journée de match numéro 7?
0: Ça va très bien, Lynn et toi?
8: Très bien, merci. Malgré le fait que je sais que ce soir, ils vont gagner. Pourquoi? Parce que c'est la logique qui va être respectée. Les deux jouent pas bien à la maison et on n'a pas perdu un deuxième match d'affilée.
0: That's it! Optimiste, on aime ça!
1: On l'a dit, 5-0, Lynn, après une défaite.
0: Okay, 5-0, attends, elle a dit par contre quoi?
8: Ça va super bien. Par contre.
1: Oh.
8: Par contre, il y a trois personnes que j'ai identifiées le dernier match qui m'ont donné des boutons.
0: OK.
1: Des boutons.
8: Slavkov. Tabarnik.
0: Mais il est blessé, Lynn, par exemple.
8: Je sais tout ça. Le changement qu'il faut qu'il apporte, il faut qu'il le mette sur une autre ligne. Pour débloquer le premier trio.
0: Ouais, si advenant, il est blessé, effectivement, oui, ils vont devoir faire ça. Qui tu mets?
1: Tu mets qui en haut, Lynn?
8: Pas un autre match, là, ce soir.
0: Qui tu mets à sa place?
1: Mais ouais, Slav puis Caulfield.
0: Texier. OK.
8: Il a du cœur au ventre depuis les deux derniers matchs. Il faut que tu le changes de ligne avant que je perde connaissance. OK? Et là, je m'excuse de tirer, là, mais...
0: Non, il n'y a pas problème, prends ton temps.
8: Matheson, il nous a rendu des fiers service, mais il est fatigué, le pauvre.
1: Ouais, il est blessé.
0: Okay?
1: C'est sûr qu'il est blessé.
8: Et je vous le dis, à chaque fois qu'il touche la rondelle, je me dis, il va-tu s'enfarger là ou c'est le prochain jeu? Je ne sais pas, puis je sais qu'on ne peut pas rien faire ce soir. Matheson... et Goulet m'ont vraiment fait paniquer le dernier match.
1: Ouais. Dobson avec. Ouais. Dobson, c'est pas nécessairement... T'sais, on sait qu'il est blessé lui aussi. Là, mais...
0: ouais. On est à marcher.
8: Je sais.
1: La liste commence à être longue, là, Lynn. Ouais. Mais c'est un match à oublier.
8: Non, non, non.
0: Demain, quand tu nous appelles, on va célébrer cette victoire.
8: Je le sais, ils vont gagner. C'est même pas ça le problème. Ils vont gagner. Mais c'est Trouble puis Gallagher. Parce que Gallagher va arriver comme une espèce de monstre à deux têtes.
0: Ouais, un petit monstre à deux têtes.
8: Mais dans un match numéro 7, c'est ça qu'il faut que t'ailles.
1: Ouais. Ça va y en prendre deux têtes, en tout cas. Ça va y en prendre.
8: Il gagne ce soir 5-3.
1: 5-3 pour Lynn.
5: Merci, Lynn. Bon match.
8: Merci beaucoup, les boys.
0: Merci,
8: bon
0: Lynn.
5: Salut, Lynn.
1: Salut, Lynn.
0: Ce qu'on aime, c'est que les gens sont optimistes.
5: Ben oui.
0: Ça se continue avec qui?
5: Avec Maxime.
1: Salut, Max.
0: Salut, Big.
9: Hey, comment ça va, Big?
0: Comment ça va, Big?
9: 5-3 à soir, les boys.
0: That's it, un autre optimiste.
1: Populaire,
0: hein?
9: Lynn a tout dit, ça prend Gallagher à soir. Ouais. On sauve Leno, on rentre Gallagher.
0: Ouais.
9: Ça prend juste un peu de hard toughness, là. C'est juste.
0: Ouais, mais Big, il y a plus vraiment de toughness qui reste, là, par contre.
1: Gallagher, il va jouer 6 minutes, de toute façon. S'il l'amène, c'est pas pour jouer.
9: Ouais, c'est juste un peu de cœur, juste du cœur. On parle pas de jouer quelqu'un dans la bande, là, c'est le match 7 à soir. C'est juste un peu de cœur.
0: Non, mais il faut de la vitesse aussi, Big.
9: Ouais. Ça, c'est sûr.
1: Ça va prendre tout ce soir, c'est match 7.
0: Mais sauf que, t'as dit victoire, Big, on est content, on aime ça.
1: 5-3. Let's go, Max.
0: Merci, Big.
9: That's it, Big.
1: Hey, avant de passer un autre appel, tu vois, notre amie Marie, qui est sur la messagerie, sur le chat, elle a dit qu'elle mettrait Doc avec Suzuki et Caulfield. Doc avec Suzuki Caulfield. Il y en a beaucoup qui aimeraient, entre autres, tu sais, il y a beaucoup de demandes pour Doc au centre, ou sinon, il y en a une couple qui aimerait ça rentrer Gallagher. C'est ça la décision la plus populaire.
0: Parlant de Marie puis Gros Sac, c'est les deux gars du Discord qui sont presque là à tous les rassemblements. Merci, Marie et, Gros Sac de toujours être là.
1: Marie parlait de sa fiche, par contre, qui commence à accumuler des défaites, Marie. Ouais.
0: Mais en tout cas, ils sont là pareil.
5: Marie,
0: ils sont
5: c'est un gars,
0: là.
5: Ça?
1: Non, Marie, ben. C'est une fille. Marie,
0: non, c'est une femme. Elle était au souper.
5: OK, oui, c'est oui, la Marie, là.
0: J'ai dit Marie et Gros Sac.
5: Et Gros Sac. Oui. OK. Parce que c'est deux gars qui sont toujours là. Gros Sac, c'est comme Gros Sac.
1: Deux membres.
5: Ah, deux membres. OK, excuse-moi. C'est bon.
1: Deux membres.
5: Gros Sac.
1: Gros sac.
0: Ben, gros sac est membré, mais c'est quelque chose d'autre. Avec on continue.
5: Salut, Carl!
0: Salut, Carl!
10: Hey, Gun, c'est Carl, ça va?
0: Comment ça va? Ah, puis Chan était là aussi. Chan, désolé.
1: Ben oui, Chan était là,
0: mais Chan, ça faisait longtemps que t'étais pas là. Ça faisait longtemps. Comment ça va, Carl?
10: Ça va bien, ça va bien. Georges, j'ai eu du fun avec toi à Cannibal Corpse.
0: Pas vrai?
10: C'est Carl!
0: Ton chum, Gonzo, que tu
1: ben
0: connais.
1: Oui, Carl, j'ai même pas reconnu.
0: Hey, non, mais Big, comment ça t'as pas embarqué dans le mosh pit d'abord?
10: Ben, parce que je te regardais, puis j'étais ébloui de te voir dans le mosh pit. C'était incroyable, mais pourquoi, ça n'a pas de sens.
0: Pourquoi t'as pas embarqué?
10: Ah, j'en ai fait trop, je suis trop vieux pour ça. Là. Moi, puis Gonzo, on a fait plein de mosh pits.
0: Mais Gonzo, il a embarqué?
10: T'étais pas là?
1: Non, mais oui, mais j'avais pas le choix d'y aller avec Georges. Non, mais attends, là, je veux pas embarquer Carl là-dedans. Carl, c'est mon bon chum depuis qu'on est tout petit.
0: Ouais, mais Big, je sais pas s'il savait même pas que t'étais dedans.
1: Non, mais c'est parce qu'il t'a laissé un peu de place. Si Carl débarque dans un mosh pit, il fait le ménage. Il y a plus personne de debout.
0: Si t'as pas vu dans le mosh pit, c'est parce qu'il était pas là.
1: Il était juste à l'extérieur du mosh pit.
10: J'ai été presque dans le mosh pit, mais je te regardais, puis moi, j'étais allé là pour le show. Là.
0: OK.
1: On se reprendra dans un mosh pit. Là, c'est quoi ce soir, match 7, Carl? T'es-tu confiant?
10: Tout ça pour dire, première des choses, Love Guns, je suis tellement fier de toi. J'aime ça t'écouter, c'est le fun. Canadien gagne à soir, mais j'ai plus d'ongles. Je me ronge les ongles, ça n'a pas de sens.
1: Non, faut-tu confiant, Carl? C'est qui va gagner? Hein? Comment? Prédiction, puis c'est qui le joueur du match?
10: Faut que ça soit Daubèche. Faut que ça soit lui. Faut qu'il goal, c'est lui. Puis c'est les Canadiens qui gagnent 4-1.
1: Tu veux? Positif, il est positif, Carl.
10: J'essaie.
1: Ah oui, prochaine fois qu'on vient à la salle, tu viens regarder le match avec nous autres.
10: Invite-moi à me baigner dans ta piscine, maudit.
1: Avec Georges, il y aura plutôt dans la piscine après.
10: On va faire un match dans ta piscine avec Georges.
1: Hey, bonne game, Carl.
10: Love you, Guns.
1: Yes, ciao.
0: On se repose là-dessus, retour. On finit avec vous, à tout de suite.
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0: OK, ben juste avant de prendre les appels, les gens la demandent, la situation qu'on fait avant de finir le show. Les boosts que le panneur a donné à deux joueurs très importants.
5: Lesquels t'es vu? T'es vu les...
0: Ouais, comment ça...
1: L'ensemble de l'œuvre?
0: Dobson.
5: Dobson?
6: Dobson! Dobson! Dobson!
0: Ça va confirmer, mesdames et messieurs, que Dobson ne jouera pas blessé aujourd'hui, qu'il va revenir en force. Mais le gars qu'on a besoin de revenir en force pour pas que Lynn ait des boutons pendant le match.
1: Ah ouais,
0: un gars qu'il faut qu'il reste sur le premier trio parce qu'on a besoin qu'il soit en santé. Parnell, il a fait un boost qui va faire en sorte qu'aujourd'hui, on va pas voir. Non, on va pas voir Slavkovski. Aujourd'hui, on va voir Jaromir Jagr. Donne-nous ça, Ben.
6: Slavkovski! Slavkovski!
0: That's it. Hey, sur YouTube message texte, y en a combien qui croient que ce soir, Slav va se transformer en Jaromir Jagr? Y en a combien qui croient ce soir?
1: Non, non, mais Slav, faut qu'il score ce soir. Faut qu'il score.
0: Ouais. Avec un petit salut, là. À la Jagr, tu sais,
1: tu fais ouais, ouais, je sais, mais même pas de salut, t'as rien.
0: Non, mais je sais ce que je veux dire, là.
1: Ouais, juste qu'il coupe, mettons, là. Juste qu'il coupe et qu'il soit capable de la shotter, là. Comme il a fait contre Tampa, là. Faudrait qu'il...
0: Tu l'as dit tantôt. Par Noël, quand il fait ses boosts, il score pour 1000.
1: Ben, c'est vrai qu'il y a une méchante bonne moyenne, là, depuis le début des séries. Ouais, je veux dire,
0: il score aujourd'hui.
1: Il a fait le boost la fois que Caulfield a marqué son premier but contre Tampa, il a fait le boost. Il a fait le boost pour Kirby Doc. Il a fait des boosts pour un peu tout le monde, là, dans la série, là.
0: Hey, Ben. Fais-moi une faveur, quand ça va le montage, quand cela va scorer à soi, mets-nous une petite affaire de Jagr là, avec. Là.
1: Ben, il pourrait mettre Jagr dans le montage un petit peu du boost du Père Noël annexé au but.
0: Ben oui, peut-être. Oui. Puis un peu
1: mais,
0: de Jagr.
1: Mais il y a une chose, par contre. J'aimerais qu'on se retire du processus créatif de notre ami Ben.
0: C'est vrai que
1: pour
0: ben,
1: le laisser aller
0: vrai,
1: parce que.
0: Non, mais c'est vrai que Ben.
5: Je commence à avoir pas mal de paramètres.
0: Ben, de toute façon, les montages que tu fais sont toujours les morts de l'univers. On donne des idées de même, mais t'as toujours les meilleures inspirations quand tu trouves les tunes et tout. T'es meilleur, je trouve, fresh, Ben Roger.
5: Absolument!
1: Parce que sinon, quand on commence à y rentrer dans la tête comme ça, il va, tu sais, on veut pas qu'il commence à ressembler aux Canadiens à la maison.
0: Ben est comme Martin Saint-Louis.
1: Il est meilleur sur la route.
0: Il est comme Martin Saint-Louis. Martin Saint-Louis, les gérants d'Estrade, Big, ils les écoutent pas. Parce que s'ils écoutaient, les Canadiens seraient pas rendus où ils sont en ce moment. Ah, Ben, c'est la même chose.
5: Ça, c'est bien,
0: on
5: ça.
0: Peut dire ce qu'on veut, mais dit. Ben, c'est Monsieur Montage, il a pas besoin de notre aide. On lui donne des idées de même, mais c'est pas nous autres qui faisons un montage. C'est Ben, pis il sait quoi faire. VIP Ben derrière le board.
5: C'est bien dit!
0: Il fait un montage pour homme. C'est un bras!
1: Comme ça, VIP.
0: Yes!
1: VIP.
0: Let's go!
5: Absolument! Hey, les gars, on a trois. On est-tu capable? On est-tu capable?
1: Rapidement.
5: Hello, Matt!
1: Salut, Matt.
0: Salut, Matt.
12: Yes, sir, les gars. Comment ils vont?
0: Comment ça va, Martin?
5: C'est quoi, Matt?
12: Mon nom, c'est juste Mathieu. Excuse-moi, Georges.
1: C'est Mathieu?
0: J'ai compris, Matt. J'allais dire Martin et Matt. Tu comprends?
12: Hey! Bon, la tune après mon appel.
1: Ou pas.
12: Non, mais je me dis que c'est un rafale. Hey, la dernière fois, les deux fois que je vous ai fait partir la tune sur le dernier appel de la ligne, là, c'était comme, j'imagine, la rafale, on avait trop passé les trois avant. Non, mais les gars, comment ne pas être heureux? On est de la vie est trop courte pour se priver du match numéro 7 dans la vie. Puis les Canadiens, ils savent, ils nous ont amené ça là. Ma prédiction ce soir, le Canadien, 2-0, Debèche va donner ça à tête. Puis je vous explique pourquoi. Les deux équipes savent à leur dépens que les revirements dans la série, ils font mal. À soir, ça va être vraiment, je pense, un jeu serré. Ils savent que le dernier revirement, c'est lui qui risque de coûter la game. Donc ce soir, moi, je pense que les Canadiens, plus mature que Buffalo dans un genre de match comme ça, pour l'emporter 2-0 avec un Debèche. On
0: aime ça, Big. On aime
1: Let's
0: ça, Big.
1: Go! Bon big. Match, numéro 7.
0: Ça, on est pompé. Après,
5: Matt, bon c'est parti. Bon match. On s'en va avec Phil Ben.
0: Phil Ben.
5: Hello, Phil Ben.
0: Salut, Big.
13: Yes, c'est Phil. Salut, boys.
1: Salut, Phil.
0: Comment ça va, Big?
13: Ouais, ça va bien, ça va bien. Écoute, grosse victoire de CH à soir. Un gros 5-2. J'amène le guerrier, j'amène Gallagher, comme quand il a scoré à sa première présence contre Tampa Bay. Gros match de Lane Hudson, puis j'adore le CH comme négligé, comme un peu la Game 2, Game 5, Game 7, la même chose qu'on a faite comme Tampa Bay, le Canadien à l'étranger, c'est sûr qu'on gagne à soir, les gars, puis on va pouvoir faire le train, vous allez pouvoir faire des mosh pits, puis vous savez quoi aussi, Lindy va trouver rough à soir.
1: On trouve très rap. Ouais. Hey, ça, on se rappelle, ça, c'est notre chum qui a un rire contagieux, ça.
0: C'est toi,
5: tu lui, ça? Ah oui.
0: C'est toi?
13: Non, ben écoute, j'ai déjà
1: ouais,
13: fait
1: oui.
13: une couple de fois, puis ouais,
1: ouais,
13: des, non, mais c'est des jeux de mots un peu.
0: C'est pas lui, Big.
1: Ouais, je me rappelle de son rire, moi,
0: non, mais,
1: son,
0: non,
1: son,
0: oui,
1: sa voix.
0: Ouais, mais c'est pas lui, Big.
1: Non, non, mais il quand t'appelles, c'est une bonne humeur.
0: Il t'avait chatouillé, là, tu sais.
1: Non, non, pas lui.
0: Ok, je pensais que je parlais de lui.
5: Merci, Phil Ben.
1: Hey, salut, Phil Ben. Bon match, ce soir.
5: Bon match. Un dernier, gars, vite. Sylvain, salut.
1: Salut, Sylvain.
14: Comment ça va?
0: Comment ça va, Big?
1: Très bien, ça va.
14: Un positif ici, à ma ressource. Moi, je cuisine dans une ressource. On est sorti les colonnes du Canadien. Je fais ça vite. Savez-vous pourquoi on va gagner en soir, les gars?
1: Non, je sens que ça va nous dire.
14: Je vais vous le dire en maudit. En maudit, c'est pour ça. Moi, là, j'ai grandi avec mes grands-parents. Mon grand-père était placé au Forum, au Centre Bell, au Centre Molson. Il était là en 93 quand le Canadien a gagné une Coupe Stanley. Puis chez nous, j'ai son jacket de placier du Centre Molson, puis on l'a
0: installé.
14: On l'a installé. Comme un drapeau de la Coupe Stanley au Centre Bell. Fait qu'à soir, on va gagner ça. Puis en plus, la dernière fois que j'ai été voir un match de visionnement au Canadien de Montréal, on avait gagné contre Boston. On était sorti des rues, bordel, t'es pogné. Puis là, en plus, je vois que mes deux gars qui jouent au hockey. Tout est là, tout est écrit, les boys. Fait qu'à soir, 4-2 Montréal.
0: That's it, Big.
14: Hudson, est-ce que je peux passer la tourne, les gars?
1: Ben là, non, c'est la chose finie, malheureusement.
0: Hudson, bonne
14: game, les boys. Salut.
0: Merci,
14: Big.
1: Yes. Salut, bon ben match
0: là,
1: ce soir.
0: Là, on est pompés. Là, les gens sont pompés pour aujourd'hui, grand Zim. L'enthousiaste est revenu. La température est arrivée, Big, en même temps. Le soleil qui est là, les gens le sentent. Je le vois dans les messages maintenant sur YouTube, messages textes, que les gens, Gonzo, sont optimistes, puis sont contents, puis ils savent qu'on gagne le match.
1: Et ce soir, on est à Saint-Bruno. Saint-Bruno, venez nous voir, venez pour le rassemblement, pour ce match ultime. On est au promenade à la Belle et la Bœuf. Il fait beau, ça va être plein à craquer. Et ça va être la dernière célébration de cette ronde-là, genre.
0: Let's go! On a hâte de tous vous voir, de célébrer ça avec vous. Puis demain, là, on va la partir la maudite toune avec le montage à Ben. Ouais. Ça va être écœurant. Oh, on a hâte de célébrer ça avec vous aujourd'hui. Soyez optimistes, Abtan. Let's go!
5: Let's go!
1: Bon match set à tous.
0: Greg est là, let's go, FX. Ils sont pas en
5: Let's go!
1: Bonne soirée. Bye-bye.
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1: Prends vacances! Yeah!
2: Tu fais exprès quand tu te déhanches
1: jusqu'en troisième round!
2: Oh,
1: ouais, monsieur! Septième match! Jusqu'à Buffalo ce soir.
3: Ouais.
1: Qui nous propulsera en troisième round, j'en suis convaincu. Plus que jamais. Et...
3: T'es optimiste, t'es optimiste.
1: Ben, comment tu veux pas l'être? Là? J'ai entendu les boosts du Pernault, là. T'as entendu Georges crier « Let's go » 86 fois. On est parti. Comment ça va, Ben?
3: Ça va très bien. Et vous, messieurs? Ben oui, je vais très bien.
1: T'as passé un beau week-end?
3: Oui, super.
4: Malgré la défaite?
3: Super. Bon, fais écoute. Des choses qui arrivent. Manger une volée une fois de temps en temps, ça fait du bien.
4: Ça fait du bien, ça fait du bien.
3: Ça replace son âme.
1: Oui, fait, ça c'est sûr et certain. J'aimais aussi Georges en début d'émission qui a dit, t'es mieux de perdre de même, ça te remet ça te remet les deux pieds sur terre ou les deux patins sur la glace bien comme il faut à l'aube de ce match numéro 7. Merci d'être là tout le monde, 91.9 Montréal, 100.9 Québec, 96.5 Gatineau, sur YouTube d'où vous êtes nombreux, la conversation est partie, on a du fun, on est avec vous autres jusqu'à 19h. Là, pas jusqu'à 7h30, là, à un moment donné, ça va faire.
3: Heures.
1: S'ils décident de partir les matchs à 8h, c'est ou quoi, nous autres, on va s'en aller. C'est correct, là. À un moment donné, ça va être beau, là.
4: J'ai une bonne nouvelle pour toi, Ben.
1: Vas-y donc.
4: Si jamais le Canadien passe en troisième round.
3: Ah, je sais. Tous les matchs sont à 20h.
4: Il y a un seul match à 19h.
3: Il y en a
4: tous
3: un
4: les
3: à 19h.
4: Autres sont à 20h.
3: Excellente nouvelle.
4: C'est ça, ma bonne nouvelle.
3: Ta bonne nouvelle. Je le sais, tous les matchs à part un. Salut samedi, il est
1: exact,
3: à 19h.
1: Mais 8h, c'est pas pire, là.
4: Non, ça va.
1: C'est juste que ça finit par être genre 8h23.
3: C'est ça l'affaire.
1: Là, t'es comme.
3: C'est ça.
1: Tu me niaises.
3: C'est ça l'affaire. Pas couché avant 11h.
4: Non.
3: En tout cas, regarde, c'est on n'a aucun contrôle là-dessus.
4: Non, aucun contrôle.
3: Aucun contrôle sur ce qui va se passer ce soir non plus.
1: Espérons que ce rêve se poursuive pour les Canadiens de Montréal.
3: Moi, je suis, les gars, je dois vous avouer, là, j'ai aucune nervosité.
4: Aucune?
3: Non, c'est
4: attends,
3: pas,
4: tu niaises.
3: Non, ouais, ouais,
1: on est dans quelle saison de Ben Roger
3: non,
1: en ce moment?
3: Non, je suis dans la saison, comment dire, d'automne, dans l'acceptation.
1: Ah oui.
3: Dans ce sens que je suis en paix. Que le Canadien gagne, tant mieux. On continue notre ronde.
4: Carré d'as, Ben.
3: Carré d'as, on va encore avoir du plaisir, tu sais, on va continuer sur une belle lancée. Ça, c'est parfait. Le Canadien perd, c'est pas grave. Tu sais, on a une équipe jeune, t'as joué 14 matchs en série, tu construis à partir de là. Pas grand monde qui avait prédit que le Canadien se rendrait dans le carré d'as. Alors, personnellement, je suis totalement en paix avec le résultat de ce soir, avant même le match. Gagne ou perd, moi, ça va très bien. Demain, je serai pas... Si les Canadiens ont perdu, je serai pas à terre. Si les Canadiens ont gagné, je vais être sur un high comme vous autres, bien sûr, mais je serai pas à terre.
4: Une chose qui est sûre, tu peux pas reproduire le match numéro 7 que tu as joué contre le Lightning, même si tu l'as gagné.
3: Mais non, ça.
4: Tu peux pas reproduire ce type de match-là ce soir contre les Sabres à Buffalo.
1: Non, puis tu peux pas reproduire le match 6 non,
4: non
1: plus.
4: Ça non plus.
1: Ah,
4: on touche pas à
1: Dieu.
4: Ça.
1: Là, on va laisser ça derrière, là, mais j'ai jamais vu...
3: Quoi être interrompu de la sorte, hein?
1: Ben,
3: à 3-1.
1: Hey, à 3-1. Ben, je vous le dis, tu sais, j'ai pas fait tous les événements au Centre Bell. C'est sûr, il y a des moments dans lesquels. Mais pour moi, les deux fois que j'avais vu le Centre Bell le plus fort, là, le plus bruyant, je l'ai souvent dit, c'était le retour de 5-0-6-5 contre les Rangers.
4: Ouais.
1: En 2008. Puis quand Georges St-Pierre s'était battu, c'était-tu contre Nick Diaz? C'était fort, ça avait pas de bon sens. Samedi soir, le but de Jack High, ça a battu ça.
4: Ah ouais,
1: ça n'avait aucun bon sens. Et la foule était tellement dedans, à chaque fois qu'il arrivait quelque chose, un dégagement, une mise en échec, la foule était en symbiose avec l'équipe. Ça réagissait, l'ambiance était incroyable. Pas juste après un but, là, dans tout ce qui se passait... Puis après, en troisième période, faisait longtemps que j'avais pas vu le Centre Bell aussi silencieux que ça. On a vécu les deux extrêmes dans le même match. Là, ça, c'est derrière nous, par exemple.
4: C'est la première fois, les gars, samedi. Tu sais, les Canadiens, souvent, cette année, tiraient de l'arrière, revenaient dans le match, puis tout ça. Mais c'est la première fois, je me suis dit, là, à 5-3, là, je me suis dit, non. Ça,
3: Ils reviendront
4: les
3: pas.
4: Les gars reviendront pas. Il n'y avait pas d'émotion, il n'y avait pas de combativité, il y avait des joueurs qui ont joué possiblement leur pire match depuis très longtemps. C'est la première fois que je me suis dit non, ça, oubliez ça, là. Le Canadien ne reviendra pas dans ce match-là. Puis c'est la première fois que les Sabres ont aussi bien joué aussi dans cette série-là, domination complète. Même quand c'était 3-1 Montréal, Montréal ne jouait pas de la bonne manière. Puis ça a viré de bord, complètement.
5: C'est correct que ce soit arrivé dans le match 6.
4: Mais...
5: c'est correct, on passe à d'autres choses.
4: Le Canadien ne perd pas deux matchs de suite, les gars.
3: Ouais, mais ça, à un moment donné, ça va avoir une fin, là.
4: Je le sais, mais...
3: ça ne sera pas jusqu'à la fin de l'humanité, ça, là. Le Canadien n'en perd pas deux de suite, là.
4: Le Canadien a gagné 5 de ses 7 matchs sur la route, quand même. Et l'équipe, un lendemain de défaite, est 5-0 avec Jakub Dobesch, avec 940 de pourcentage d'efficacité et une moyenne de but allouée de 1.79. Il rebondit, Jakub.
3: On verra.
4: Absolument.
3: On verra, habituellement. On verra, moi je suis en paix de toute façon. Canadien gagne, tant mieux, Canadien perd. Eh bien, on a eu une belle, une maudite belle saison. Merci. Pas de trouble avec ça, moi.
5: Ben, un autre citron. Moi, je suis rien qu'un autre.
3: Un autre citron, on m'a dit, c'est parce que.
5: Rien qu'un autre.
3: La Caroline, qui se repose depuis 3 mois, là.
5: Ouais, Renaud va nous en parler tantôt sur le coup de 16 heures d'ailleurs.
3: Tu sais. Nos petits trônes, ouais, OK. On va être ça en colline, d'après moi, nos petits trônes. Ça... en tout cas, on verra, là. On va commencer par ce
5: le
3: soir.
5: Le ne tombe pas dans l'hiver, là.
3: Non. Moi, je suis dans... moi, regarde. Je suis réaliste, là. La Caroline, là, peu importe que ce soit le Canadien ou les Sables, là. Ouais. toi, je pense que ton pire cauchemar va se, va se réaliser. Là, tu vas voir les 15 au bout de la route, là.
4: Peut-être. Ouais. Hey, juste vous dire, là, les Hurricanes, là, jeudi, ça sera le début de la ouais, finale de conférence.
3: Finalement.
4: À ce moment-là, ça va être leur 9e match en 36 jours. C'est fou, là. Je veux dire, ils sont tout le temps, ils jouent pas.
3: Alors que les autres sont
4: en train de jouer. Alors que les autres, Canadiens, encore une fois, une série en 7.
5: On va avoir des réponses ce soir, les gars. Est-ce que c'était ce qu'on appelle un one-off, une exception, ce match numéro 6, où le Canadien a plus rien dans le réservoir? Dans les deux cas, on ne contrôle pas ça. Ce qu'on va faire, c'est ce que tous les gens vont faire au Québec, c'est se mettre derrière leur équipe, les encourager.
3: Ben oui.
5: Puis c'est tout ce qu'on peut faire. Nous autres, on a nos experts qui vont être avec nous. Marc-André Perrault va être là, comme à l'habitude, sur le coup de 15h, avec le Chouin, Mathieu Chouinard, qui va être là. Anthony Marcotte, 15h30. Pat Friolet, 16h30. Renaud Lavoie, 16h. Du gros stock, ça. Et dans 40 minutes, un spécialiste des statistiques avancées. C'est Félix Gadois de la plateforme Corriger le tir. Plateforme très intéressante. Je me suis promené là-dessus en fin de semaine. C'est le fun de naviguer les stats avancées. Puis on va aller voir, lui, c'est un expert là-dedans. Il s'en vient dans le show. Il va nous expliquer pourquoi
4: le Canadien va gagner ce soir.
5: Exactement. Et des stats de la série, là, on va faire comme un ABC, 1, 2, 3. La base, là. Stats avancées 101. Ben, tu vas pouvoir poser des questions. Ouais, mais là, comment ça marche, ça, là? Ça va être écœurant. Ça s'en vient dans 40 minutes. FX, nous avons une question du jour avant de passer au prochain segment.
4: Ouais, la disponibilité média de Martin Saint-Louis a été très courte aujourd'hui, les gars. Des courtes réponses, hein. Ça a duré, je pense que la plus longue réponse a été 6 secondes. Alors, ça a été très court. Ouais, c'est... Et si vous êtes Martin Saint-Louis, faites-vous un changement dans la formation ce soir? Martin a dit que Joe Veleno était disponible. On verra s'il jouera le match de ce soir. Si vous êtes Martin Saint-Louis, faites-vous un changement? Non. Oui, vous embarquez Brendan Gallagher. Oui, Kapanen. On n'a pas vu Kapanen de cette série-là, les gars. Là. Aucun match dans cette série-là. Ou si vous faites un changement en défense...
5: Quand même capoté, là.
4: Ben, ça a été ton deuxième joueur de centre pendant quoi? 70 matchs cette année?
5: Imagine.
4: Et le dernier choix de réponse, oui, Jaylen Schubert dans la formation à la place d'Herber Jacker.
5: Quelles sont les réponses du peuple?
4: Oui, Gallagher mène à 46%.
3: Ouais, les gens veulent voir le guerrier.
4: Suivi de non à 38%. Kapanen est à 13 et Schubert est à 3%.
5: Joe Veleno, selon Martin Saint-Louis, est disponible pour le match de ce soir. Il a mangé un coup en pleine tête, ce qui n'était pas un coup en pleine tête ou une pénalité, selon les officiels en place dans le match de... Quelle est ta réponse, toi?
4: Gallagher. Je pense que ça prend une étincelle, ça prend l'expérience, ça en va jouer un match numéro 7. Il a été très bon à la fin de la série contre le Lightning de Tampa Bay. Pour moi, Brendan Gallagher, j'aimerais ça le voir dans la formation ce soir.
6: à la place de Veleno. Amener cette expérience-là. Match numéro 7, t'as besoin des joueurs qui ont déjà vécu ça. Il l'a vécu dans le passé aussi. Brendan Gallagher, pour moi, il est là ce soir. Peu importe s'il joue 5 minutes, il va te donner 5 bonnes minutes d'hockey, c'est certain. Lui, il va tout donner ce soir. Après, un niveau d'effort comme celui-là dans le match numéro 6 au Centre Bell,
1: mais tu mets
6: Brendan Gallagher dans...
1: C'est ça la question. Je suis d'accord avec toi, j'aimerais ça le voir dans la Ligue.
6: J'aime la série de Joe Veleno, mais je veux cette étincelle-là. J'enlève Joe Veleno.
1: Toi, Ben, tu fais quoi?
3: Touche à rien.
6: Touche à rien?
3: Touche à rien. Moi, je touche à rien.
1: C'est ça le dilemme. Tu sors qui? Tu sais, Veleno était très bon.
6: Il n'y a rien. Il n'y a pas eu de changement dans cette série-là, dans la formation, là.
1: Tu sais, Dak, mérites-tu de sortir? Non.
6: Non.
1: Bolduc non plus. Texier, vraiment pas. T'sais, c'est ça l'affaire, à un moment donné. C'est la seule question que je me pose. Tes meilleurs doivent être les meilleurs ce soir. Mais tu sais, dans ce contexte-là, effectivement, peut-être que Joe Veleno, tu sais, qui a tout le temps accepté son rôle cette saison. Là. Hey Joe, tu joues. Parfait, pas de trouble. Il était prêt. Il a fait le travail. Hey Joe, tu joues pas. Parfait, pas de trouble. Ce serait le candidat à sortir. Alors, si on part de cette prémisse-là, c'est de dire, est-ce qu'on sort Veleno pour rentrer Gallagher? Est-ce que c'est quelque chose que vous croyez qui serait un changement bénéfique pour le Canadien de Montréal ce soir?
6: Mais j'aimerais ça voir Gallagher. Avec le trio de vétérans, avec Dano Anderson, tu remets le texte avec Bolduc et Dak, qui ont connu du succès en première ronde ensemble. Brendan Gallagher, c'est un guerrier. C'est peut-être son dernier match aussi avec le Canadien. Là. On ne sait pas, le Brendan Gallagher, là, s'il joue ici dans la formation là, ce soir. J'aimerais ça le voir dans la formation. Tu sais exactement ce qu'il va te donner, Brendan Gallagher. Puis après le niveau d'effort que tu as eu de ton équipe samedi, je pense que ça pourrait faire partie du discours aussi de Martin Saint-Louis dans la chambre avant le match.
1: Après mûre et longue réflexion, je suis d'accord avec toi. On sort Veleno, on rentre Gallagher. Et je tiens à préciser que c'est une mûre et longue réflexion. Réfléchis. Ça te prend un petit quelque chose au moins. Et puis, attendez-vous à ce que... Ben, en fait, je dis ça, attendez-vous à ce que les trios soient remaniés. Mais qu'est-ce qu'il a fait, Martin Saint-Louis, qui a donné des dividendes et qui a porté fruit depuis le début des séries éliminatoires?
6: Faire confiance aux joueurs en place.
1: Exactement. Là, je parle pas de faire confiance à Joe Veleno, c'est pas ce que je veux dire, mais tu sais.
6: Non, mais le réflexe facile, ce serait de dire Slafkovski qui a été.
1: Ton premier trio doit se ressaisir. Qu'est-ce qui a été très bon, les gars? Vous êtes ensemble, là, je fais confiance. Là. Let's go, boys. Tu sais. Même chose pour tous les autres en place. Je suis certain que lui va s'ajuster également. Là. Pas sûr que ça va être le premier trio sur la glace pour commencer le match. J'ai hâte
6: ça
1: de voir.
6: Aussi, hein.
1: J'ai vraiment hâte de voir. C'est 19h30, puis on vous rappelle qu'on est avec vous autres jusqu'à 19h. Donc, une émission d'avant-match complète qui vous sera donnée. Donc, si vous êtes dans votre voiture, là, je sais pas si vous promenez, il y a pas de trafic aujourd'hui. On vous rappelle, c'est un congé férié. Si vous êtes sur le bord de la piscine à la maison, parce que là, il a arrêté de pleuvoir, on vous salue. Merci d'être là, d'ailleurs. FX, il y a eu des débats ce matin, et c'est certain que la performance de Juraj Slafkovský samedi a fait réagir. Surtout notre chum Gilbert. Puis l'avantage de la glace, là. Là, on parlait de ça, dernier changement, se prendre dernier changement. Écoute, quand t'as le dernier changement, Canadien gagne sa route. Puis Buffalo gagne sa route aussi. Quand même assez improbable. Donc il y a eu un débat là-dessus. Et on vous présente tout ça, puis on réagit. On a un concours également qui s'en vient dans le show d'aujourd'hui. Un concours qui débute aujourd'hui, termine vendredi. Manquez pas ça, ça s'en vient dans les prochaines minutes. On va vous expliquer tout ça, savoir comment gagner. C'est en lien avec la Formule 1 qui s'amène à Montréal. C'est la semaine de Grand Prix. Sentez-vous la frénésie à Montréal?
3: Toi, tu la sens.
1: Ça s'en vient.
3: Toi, tu sens tout ça. Toi.
1: Ça s'en vient. Ça va être le fun.
6: Ouais.
1: Tout un week-end prévu à Montréal. C'est moi, c'est ça qui me déçoit le plus sur la défaite, Ben, de samedi. On avait cette occasion-là d'avoir le Grand Prix du Canada avec un match de hockey en même temps, un week-end de rêve pour Montréal. Malheureusement, c'est une occasion ratée. On espère que ça en va en troisième ronde. Ça, tu sais, je veux dire, probablement que ça se poursuivra, là. Ils vont jouer à Montréal. Le premier match, ça va être lundi. si on s'en va en troisième ronde. Donc, en prix dimanche, le lundi, t'as un match de hockey. C'est quand même pas si pire, ça se prend très bien.
3: Samedi soir, t'as un match de hockey aussi.
1: Ouais, mais
3: les parts à Montréal, les rassemblements partout, tout est plein, tout est c'est bondé partout, là.
1: Ça va vibrer. Vibrez avec nous autres, en tout cas, tout au long de la semaine, on est avec vous. Aujourd'hui, jusqu'à 19h, tout au long de la semaine, encore le tailgate, puis on revient dans deux minutes.
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1: Congé, pas congé. Nous autres, on connaît pas ça des congés ici. Jour férié, on rentre pareil parce que c'est jour de match.
6: Match numéro 7.
1: Oh yes. Ce soir, c'est ride or die. Et j'ai comme l'impression. Moi, je sais pas, les gars. Moi, je suis positif.
6: Non, mais c'est correct. Feeling, mais oui.
3: Le feeling ça est bon aussi. Je suis en paix. Totalement.
1: Ben et zen.
3: Zen. Ouais. Gagne ou perd, moi, je suis en paix. La reconstruction est terminée.
1: À Zen Ben Roger.
3: Absolument. Je veux plus m'en faire. On n'a aucun contrôle là-dessus. Tu sais?
1: Non, mais ça
3: stressé pour ça, là. C'est sérieux.
6: Non, je vais être nerveux quand même, là.
3: Tu sais, moi, à 3-1, là, j'étais en train de penser à mon montage, là. Puis ça a viré de bord, puis là, on va pas avoir un dimanche misérable parce que le Canadien de Montréal s'est fait sacrer une volée, là. Tu sais,
1: un moment donné.
3: Faut pas venir fouer que ça.
1: Non, mais toi, t'as passé à la paix quand... À un moment donné, t'as eu une fissure avec les Eagles de Philadelphie, là.
3: Ben, c'est pas... Oui, exact. Disais
1: que toi, tu commençais à bien filer le jeudi après une défaite le dimanche.
3: C'est une maladie mentale.
1: Fourette.
3: Moi, là, les Eagles perdaient le dimanche, puis j'avais lundi, mardi, mercredi, des journées misérables à broyer du noir. Venez, vous allez, le gros, tu fais là.
1: Avez-vous réfléchi à ça, d'ailleurs, le 1er novembre, Buffalo, Ravens-Bills?
3: Bon, non, c'est loin pas mal, ça. Commencer par passer mon été, là. Pas rendu au mois de novembre.
6: Tu sais, quand tu poses une question, tu connais déjà la réponse.
1: Gilbert s'est prononcé sur le match de Juraj Slafkovský.
10: Croyez-moi, là, je cherche pas des excuses. Je pose quand même la question. Slafkovský, on l'a tous vu, ça a été un chiffre épouvantable, mais on l'a aussi
11: fait ramasser. J'ai fait ramasser encore le milieu de la glace. Je dis, ouais, mais il y a la tête. Désolé.
10: Non, mais je parle pas de se faire ramasser.
11: Quand t'es pas prêt à jouer, tu vas te faire ramasser. T'as la tête entre tes deux jambes, tu sais que t'es dans les lignes, mais paf, tu te fais ramasser. Il faut que tu sois dans le game, il se promène sur la glace, il regarde. C'est sûr qu'il était pour se faire ramasser. Il était pas là, pantoute, dans tes deux oreilles, ça me soit. Fuck all. C'est sa pire game en carrière avec le Canadien de Montréal. Je te le dis, c'est sa pire game.

0: sur son talent. Il travaillait.
1: Tu sais, Gilbert, c'était pas, je veux dire, du talent énorme en hockey, on s'attend là-dessus.
0: Oh oui,
1: t'as joué
0: certain.
1: Dans le show, il a joué 500 games dans le show, mais je veux dire, tu sais, c'était pas défenseur numéro un de première paire qui pouvait se permettre de dire, oh, à soir, je travaillerai pas.
0: Non, c'est un travaillant.
1: Non.
0: Gilbert.
1: Puis Gilbert approche n'importe quel de ses carrières, même n'importe quoi qu'il fait dans la vie.
0: Peu
1: Gilbert,
0: importe ce qu'il fait, il travaille fort.
1: Tout le temps. Comme le papa, temps. Comme absolument. N'importe quoi. Donc, c'est sûr que c'est frustrant de voir ça. Puis, est-ce qu'on peut s'entendre, les gars, que Slavkovski est pas à 100%?
2: Je te suis. Mais en rendu en séries éliminatoires, il y a pas mal de gars qui sont pas à 100%.
0: Ouais.
2: Tu comprends? Je veux pas tout excuser sur le fait qu'il est pas à 100%, parce qu'il y en a bien des joueurs qui sont pas à 100%, puis ça, on va le savoir après les séries. Regarde la liste des blessés là, des différentes équipes. Là, qui...
0: On fait toujours le saut.
2: C'est sûr.
0: Les Canadiens, hein, quand ils vont sortir la liste de blessés, là, si le Canadien se fait sortir ce soir, on fait comme, ah ben ok, c'est ça. Tout s'explique.
2: Mais c'est juste pas des si bonnes séries que ça pour Juraj Slafkovský. Plus loin que le dernier match... Je sais pas si c'est dans les premiers matchs contre le Lightning de Tampa Bay, il a été très bon dans le premier match, mais par la suite, cette mise en échec-là, ça l'a complètement sonné. Il est peut-être pas à 100%, mais c'est pas le... C'est pas des si bonnes séries pour Juraj Slafkovský.
1: Il est sorti, puis il est arrivé avec... souvenez-vous de sa disponibilité média avant le début de la série. Là. Ben non, ça a pas fait mal. De toute façon, je peux pas ben être plus stupide que je le suis présentement. Puis tu sais, un classique Juraj qu'on aime beaucoup, cela dit, là. Mais effectivement, tu sais, contre Buffalo, a-t-il connu des très très gros matchs? Tu sais, même si t'es diminué physiquement, est-ce que tu peux, tu sais, il y a certains trucs de base que, mettons, moi j'ai vu samedi, c'était mou. Tu dois être capable de faire une passe quand même vigoureuse, là, tu sais, je veux dire, tu comprends ce que c'est comme. Décevant à ce niveau-là.
2: Puis on essaie beaucoup des jeux à haut risque aussi, là, des longues passes, des au lieu de garder ça simple. Le premier trio à 5 contre 5 depuis le début des séries, Juraj a un point à 5 contre 5, Caulfield en a un aussi. Alors à 5 contre 5, c'est difficile pour le premier trio. Et là, t'encaisses de cette façon-là en début de match. Martin Saint-Louis va commencer avec quel trio ce soir? C'est une question qu'on peut se poser quand même, parce que dans les derniers matchs, les Canadiens encaissent tout le temps.
1: Mais encore une fois, il y a deux théories là-dessus, FX. La première, soit il change sa stratégie, puis t'envoies le trio de Dak, ou t'envoies le trio de Dano, ou il va être fidèle à lui-même, puis il va faire confiance à ses éléments en leur donnant la chance de rectifier le tir. Ça, c'est une autre possibilité également. Ça va être laquelle? Je le sais pas. Si je le savais, peut-être que je serais coach de la Ligue nationale. C'est vraiment pas le cas, puis c'est même pas proche, d'ailleurs.
0: On sait, ta carrière s'est arrêtée au niveau atome.
1: De joueur. Imagine comme coach. Coach au football, par exemple.
0: Ouais, ça, c'est un autre sport.
1: Pas même affaire. Non. Un petit peu différent. L'avantage de la glace, Ben.
0: Ouais.
1: C'est important ou c'est pas important?
0: Moi, je pensais que oui.
1: Ouais?
0: Ouais.
1: T'as un gars de même?
0: Ben, je pense que oui, mais bon, je sais plus.
1: On va aller écouter ce que notre chum disait ce matin.
3: L'avantage de la glace, c'est-tu vraiment un avantage?
1: Ah, tiens.
3: Parce que de la façon que ça se passe présentement pour le Canadien et pour les Sabres, ça a l'air plus facile de gagner sur la route et on espère que ça va se poursuivre
4: c'est
3: encore ce soir.
4: C'est le concept le plus surévalué du hockey.
1: Non, mais c'est, on a la confirmation, c'est indéniable.
5: Pourquoi d'abord, pourquoi les match-up, oh, c'est facile, mais on va match-up, ça marche pas plus.
1: Non, mais le résultat, c'est quoi?
5: Tu peux faire jouer n'importe qui contre n'importe qui.
1: Le résultat, c'est quoi?
5: Mais ça, tu sais, tu gagnes sur la route autant que tu gagnes à la maison. Et plus.
1: Qu'est-ce que
5: tu gardes ça plus simple sur la route, puis tout ça, puis peut-être que le coach, il pense moins, ça a de glace, puis play.
1: Donc, autrement dit, tu confirmes ce que je dis depuis longtemps, que l'avantage de la glace...
5: Cette année, surtout, là, je te dis que...
1: C'est pas nouveau, c'est pas un effet de cette année, un effet de récent.
5: Dans les années où moi, je jouais, c'était vraiment l'avantage de la glace, c'était regarde, les Canadiens ont gagné la Coupe Stanley au Forum, là, puis tout ça, là, ils ont pas perdu, là.
1: Mais c'est vrai que c'est bizarre comme concept. Est-ce que de jouer au Centre Bell est un avantage pour les Canadiens? C'est indéniable.
2: Mais c'est sûr que c'est un avantage. Ça peut pas être un désavantage
1: ça,
2: de jouer
1: dernier
2: au Centre Bell.
1: Je veux dire, c'est un des plus vieux adages, plus vieil adage dans le sport.
0: Mais Georges a amené un point intéressant aujourd'hui dans la règle Gonzalez. Quand tu joues à domicile, souvent t'as de la famille, des amis qui veulent des billets, qui veulent voir le match. T'es dans une gestion d'essayer de faire du booking de billets, du booking d'hôtel. On va aller coucher à la maison, se faire un petit souper, tout ça, qui demande

0: une certaine concentration qui est un peu fatigant même à la limite. Alors que sur la route, t'es dans une chambre d'hôtel, t'as juste à penser à ta game, ben être avec tes chums, tu sais, puis à dire, regarde, on va aller jouer le match. Alors, il y a peut-être cet aspect-là qu'on sous-estime. Moi, j'avais pas pensé comme ça.
1: Mais ça, là, mettons, on jase. Comment tu viens qu'à contrer ça?
0: Tout le monde à l'hôtel.
1: Non, mais comment tu remédies à ça, là? Tout le monde à l'hôtel, là. Will Lightning a fait ça, puis Buffalo fait ça en soir.
0: Bon. Buffalo le fait aujourd'hui.
1: Non, mais comment tu viens, là, dans ta carrière de joueur, à ne pas tomber là-dedans? Ça vient avec quoi, ça?
0: Ben, avec la sagesse, avec l'âge.
1: L'expérience.
0: L'expérience.
1: À un moment donné, tu viens qu'à dire, regarde, la maison, faut que j'aborde le match de telle façon, puis non, je tomberai pas, puis là, je veux dire, c'est un moment donné, tu prends du recul, tu dis, hey, c'est vrai que, tu sais, j'étais peut-être pas tant focus que ça, parce que, au lieu de penser à mes affaires, là, je spécule complètement sur ce que, tu sais, Georges connaît ça, il avance, je fais du chemin là-dessus. Au lieu de penser à mes affaires, c'est vrai, là, je suis en train de dealer des tickets à gauche, à droite, là, parce que là, la cousine te texte,
0: ben, c'est
1: un
0: ça,
1: autre,
0: c'est
1: pis ça.
0: Je comprends ça.
1: Donc, c'est la seule façon de contrer ça, c'est de l'expérience.
0: Est-ce que la foule peut intimider non pas seulement l'adversaire, mais l'équipe locale qui se met une pression supplémentaire avec toute cette foule exubérante? Tu sais, parce que moi, je peux pas concevoir que t'es pas galvanisé, t'es pas énergisé par la foule du Centre Bell, pis que tu t'effoires à 3-1 pour finir 8-3, 7 buts sans riposte.
2: T'as même pas besoin de source de motivation. T'en as pas de besoin. Avec l'ambiance qu'il y a au Centre Bell, t'as pas besoin de source de motivation supplémentaire, il me semble.
0: Mais moi, il me semble aussi, mais bon.
1: Ben, regarde. Je vais pas nécessairement revenir dans le match de samedi. T'as encaissé le but rapide, t'as répondu tout de suite, t'en as marqué deux autres.
0: Oui!
1: Je veux dire, là...
0: La foule est en liesse,
1: le qu'est-ce qui est arrivé à ce moment-là? Qu'est-ce qui est arrivé à ce moment-là? C'est un excès de confiance.
0: La chaîne a débarqué.
1: Ben, t'as mangé le 4 minutes, t'es fait compter le but à 3-2. Là, whoop, hey, les gars, faudrait revenir dans le match. Puis, je veux dire, là, la chaîne a débarqué. Des choses qui arrivent. Tu sais, je sais que c'est plate, là, comme explication... Mais c'est des choses qui arrivent dans le processus d'apprentissage, pareil. Là, tu l'as vécu. Qu'est-ce que tu fais? T'sais?
0: Mais c'est arrivé deux fois dans les présentes séries pour le Canadien. Match 6, à Mison. Foule en liesse. Puis.
1: Ben, non. Match 6, à ta minute. Là, l'autre match d'avant, c'était tout un match de hockey.
0: On n'a pas mangé une volée comme en fin de semaine, je t'entends.
1: C'était dans le match quoi? Le match 4? Ouais, c'était dans le match 4 qui menait 2-0 qui sont fait remonter 3-2.
0: Les gars sont peut-être au bout de leur corde aussi. Ben, on le saura éventuellement.
1: Il y a deux théories. Soit c'est une exception, puis tu rebondis ce soir, ou il reste plus.
0: Il n'y a plus de jeu.
2: Il n'y a plus rien.
1: Il y a quelqu'un qui a posé la question, j'ai vu ça sur les médias sociaux, quelqu'un qui a posé la question à Max Lapierre, qu'est-ce qui peut expliquer une contre-performance comme ça, ou ça se peut-tu qu'à un moment donné, tu sais... Il dit, lui, il a nommé, la personne a nommé Josh Anderson, par exemple, comme exemple, tu sais. Max Lapierre, il dit, nous autres, avec les Canucks, quand on est arrivé en finale de la Coupe Stanley en 2011, on n'avait plus de jus. On était vidés. Tu sais, ça se peut que ce soit ça. Honnêtement, pour une jeune équipe comme le Canadien de Montréal.
2: Qui l'a pas vécu encore.
1: Qui soit au bout de la corde comme ça, penserait pas.
0: Non, mais on sait pas les blessures.
1: C'est une exception. Tu sais, quelles sont les blessures? Tu sais, on aura des réponses.
0: On aura des réponses.
1: Ce soir, vers 22h30. À peu près. En espérant que ça s'en aille pas en troisième prolongation.
0: 22h45, moi, je te dis.
1: T'es rendu là.
0: Ben, c'est parce que ça va. Ah, c'est vrai, c'est 19h30 ce soir, c'est pas 20h30.
2: En même temps, c'est pas juste le Canadien qui est mauvais à la maison, là. Je veux dire, les Sabres, tu regardes la fiche des Sabres, là.
1: Les Sabres sont horribles.
2: On l'a vécu de cette manière-là, là. On est allé dormir à l'hôtel parce qu'on voulait tout reproduire comme si on était sur la route, là. Les Sabres aussi, c'est difficile à la maison, là. Est-ce que c'est le fardeau des jeunes formations où on n'achète pas ça? Est-ce que c'est. Tu parlais d'expérience tantôt.
0: Il y a ça un
2: Est-ce
0: peu.
2: Est-ce que c'est l'expérience? Les Sabres, 2 victoires, 4 défaites à la maison, 5 victoires, 1 défaite sur la route depuis le début des séries. On gagne sur la route, on gagne pas à la maison. Une autre statistique qui va avantager le Canadien ce soir.
1: Oui, monsieur. Tu l'as dit, avec ton petit sourire en plus. Mais si tu vas aller écouter quand même, ouais. Gilbert avait une théorie sur le match 6. On va réagir rapidement là-dessus avant de passer aux extraits du point de presse d'aujourd'hui.
3: T'sais, la motivation là pour une game comme ça, que t'es capable de clincher une série en 6 contre un 2 puis te ramasser en finale de conférence, sacrément, t'as pas besoin de motivation, il me semble. Là. T'es un joueur de hockey, t'as un petit peu d'émotion. Tabarouette! Moi, j'en reviens pas qu'on était flat comme de la piste d'un assiette de même. C'est inacceptable. C'est terrible, inacceptable, sans excuse. C'est de la merde, c'est sérieux, là, je suis déçu au coton.
2: On dirait qu'il cherche toujours la prochaine réplique.
4: Il cherche ses mots. Fuck, c'est de la merde.
1: Est-ce que quelqu'un a pensé à inviter Gilbert dans l'environnement de l'équipe? Je sais pas, t'sais.
4: Mais il a raison, tu sais, je veux dire.
1: Tu vois un homme comme ça, bien en muscle, à son âge, arrivé dans le vestiaire, là. Puis de dire deux trois mots dans le casque comme ça de motivation, je sais pas. Moi, j'aurais le goût de passer à travers un mur.
4: À suivre. J'ai hâte de voir comment le Canadien sortira ce soir, mais soyez en paix. Même si le Canadien est père, mettons, là, ça se peut, là. Le Canadien nous a donné une maudite belle saison.
5: Oui, bien, okay. Oui.
4: On s'entend-tu là-dessus? Là?
5: 100%.
4: Alors moi, c'est pour ça que je suis en paix. La reconstruction, c'est fini. Puis le Canadien magasinera cet été. Mais en même temps, je suis pas en train de dire que le Canadien va perdre. Ça se peut qu'il gagne. Puis là, après ça, on s'attaquera à l'autre pas pire défi. Inodore incolore sans saveur, mais en forme, puis ils attendent en terre, eux autres. Les Hurricanes.
5: Ça fait 12 jours qu'ils attendent.
4: Eux autres, ils attendent. Puis ça, ils vont être pas pires. Ben que ça, c'est un autre.
1: Peut-être pas mieux des fois non plus, par exemple.
4: Ah!
1: Dobbins, je les ai battus 3 fois cette année.
4: Ouais, ouais, c'est ça. On verra. On va commencer par ce soir.
5: Dans 2 fois en fin de saison.
1: Dobbins, je sens plus qu'à l'automne. T'es automne avancé.
4: Non. La saison, hey, on s'entend-tu ta saison?
1: Les feuilles sont tombées.
4: Tu perds ce soir la saison, là, tu peux dire merci, belle saison. Tu sais, le bilan, là.
1: Ah, mais grand. Ça, si toutefois c'est le cas, on le fera demain.
4: On le fera demain.
1: Là,
4: mais soyons en paix.
1: Remonte automne, mettons septembre.
4: Soyons en paix.
1: Ça,
4: ben
1: c'est
4: oui.
1: Le fun. Dernière semaine de septembre, c'est une aussi belle semaine à Montréal.
5: Les Sabres, là, je sais pas, sont. Je les trouve tellement plus prenables que le Lightning l'était.
4: Ben ouais, mais le Canadien est meilleur que les
5: ouais,
4: Sabres.
5: Mais je serais déçu, tu comprends? Ça serait une déception quand même si le Canadien nous a fait vivre des belles choses cette année. C'est rendu moi qui est.
4: Ouais.
5: Hey!
4: Toi, les rôles sont inversés.
5: Les rôles sont inversés.
4: Entre nous.
5: J'en veux plus.
4: Go, ouais, t'en veux plus.
5: Ah ouais.
1: On les inverse souvent, les rôles. On dirait que je suis tout mêlé à savoir c'est quoi les rôles.
4: On en veut plus.
1: C'est là que vous voyez que nous autres, on est vrais.
4: Oui, ben non.
1: On dit comment qu'on se sent, puis on joue pas des rôles.
4: Non, y a pas de rôle là. Moi, je souhaite une victoire, mais Colin, je suis déjà prêt. Je suis déjà dans l'acceptation.
1: Ben, ça protège.
4: Oui! Ben c'est zen. Important de le faire.
2: Ben zen, là, c'est parfait.
4: Ben
2: là.
4: Zen!
1: Non, c'est zen Ben.
4: L'important, pas venir fou avec ça. Ça reste juste du sport, là, tu sais.
1: Est-ce qu'on tient un registre de tous les surnoms que tu as en onde avec nous autres, Ben? Faudrait en tenir un. Ouais.
4: J'en ai pas mal de surnoms.
1: Ouais. OK. Je vais tout mettre ça dans un document. Puis, je vais dire, quand je ferai ton roast l'année prochaine, je vais tous les sortir un après l'autre.
4: On est prêt.
1: Grosse disponibilité média du Canadien aujourd'hui, FX. Tu nous as sorti l'essentiel des propos. On vous présente ça et je vais vous revenir également avec quel est ce concours qui s'en vient dans notre show dans la prochaine heure.
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1: Martin Saint-Louis avec Caden Gooley,
5: oui.
1: Et Alex Newhook ont été disponibles aujourd'hui pour les médias un petit peu plus tôt, tantôt à Buffalo aux alentours de midi. On a l'essentiel de leurs propos puis on en discutera un petit peu plus longuement avec Anthony Marcotte dans une heure. Mais la question qu'on a posée à Caden Gooley d'abord, comment on aborde un match numéro 7?
5: Oui, ben on va aller l'écouter, mais vous allez voir, c'est avec beaucoup de plaisir qu'on doit aborder un match numéro 7.
7: Again, you just kind of have fun with it. Smile and laugh through everything that kind of happens. I mean, it's, again, like I said, you asked us in September if we'd be game 7 in Buffalo in the second round. I mean, you'd love it. It's why you play.
1: Faut sourire, ouais. Faut rire, faut jouer avec, c'est ça, faut jouer avec légèreté peut-être un peu aussi. Je suis certain que si on avait posé la question au mois de septembre, hey, vous allez être en deuxième ronde, match 7 à Buffalo, Il dit, je suis pas mal certain que tout le monde regardait ça. D'ailleurs, je suis pas mal sûr que si on leur avait posé la question au mois de septembre, hein, vous allez être en deuxième ronde match 7 à Buffalo, il aurait répondu, Buffalo?
5: C'est ça. Quoi? Pardon?
1: Hein? Buffalo, y a-t-il une erreur, là? D'ailleurs, avez-vous vu la Ligue nationale, toi, qui ont commencé à faire la promotion de des quatre équipes qui restent et mettre ouais. Buffalo partout?
5: Buffalo partout.
1: T'en veux-tu de la motivation, toi? Ouais. Ils pensent déjà que le Canadien est éliminé, eux autres.
5: Ouais, puis faut pas négliger l'expérience que ça va donner aussi, ces matchs numéro 7, là. T'en as eu un contre le Lightning. Pour une jeune équipe, l'expérience pour les prochaines années, aussi pour ce noyau-là, c'est indispensable. Et c'est une belle expérience pour le Canadien dans ce match numéro 7. Un qui va bien, les gars, c'est Ivan Demidov. Encore marqué dans le match de samedi. Il a été très bon dans le match numéro 5, très bon dans le match numéro 6 aussi, à mon avis. Il a marqué un gros but, comme je le disais, sur l'avantage numérique. Et Alex Newhook a parlé en bien de son compagnon de trio, Ivan Demidov. On va l'écouter.
8: He's been great this series. I think, like you said, he's been all around it all series. For him to get a couple's been great, but you know he's playing a confident game. He's holding on to the puck. He's making plays, and he's fun to play with right now. So I think, like you said, I mean, I think you know any game can have a breakthrough, but I think you're seeing it every game with the way he's playing and how he's affecting the game and how he's you know controlling the pace. I think in a lot of areas of the ice.
1: Ouais, donc il parle de à quel point il contrôle le rythme, à quel point il affecte positivement ouais. également les matchs pour son trio et qui continue de s'améliorer.
5: Ce que j'aimerais ce soir, si jamais le premier trio à 5 contre 5, les gars, en arrache énormément, j'aimerais ça voir Martin Saint-Louis tenter durant le cours du match de faire certains ajustements. C'est, je sais pas, moi, c'est des, il y a une présence pour Ivan Demidov sur le premier trio. Essayer de changer un... quelques petites choses si jamais le match va pas dans la bonne direction pour le Canadien. J'aimerais voir Martin Saint-Louis plus proactif derrière le banc. Le coach canadien cherche pas d'excuses pour la sortie de samedi et il ne va pas non plus viser le fait que son équipe est jeune pour ce type de performance-là. On va l'écouter.
9: On est un groupe qu'on n'a pas joué une bonne game, la gang ensemble. Je pense où est-ce qu'on est présentement. On mettra pas ça. Moi, je commencerai pas à mettre faire des excuses parce qu'on est jeune, puis prendre le crédit parce qu'on est mature, même si on est jeune. C'était pas notre game, on n'a pas bien joué.
5: Non. C'était pas un grand cru.
1: Mais la façon qu'il le dit, c'est vraiment intéressant. Je commencerai pas à prendre du crédit parce ouais. qu'on est mature, même si on est jeune. Si on est jeune. Et commencerait pas à donner ça comme excuse non plus. Ça, t'appelles ça comment? De l'intégrité.
5: Ouais.
1: Avez-vous entendu, c'est Chris Nyland sur Spittin' Chicklets qui a dit qu'il avait entendu de des joueurs et des sources qui avaient dit autour du vestiaire que les joueurs avaient entendu des choses positives que Martin Saint-Louis avait dit qu'il avait comme jamais entendu, comme tu sais quand Jakub Dobe, je parle du speech à ouais, quel point ouais. c'est vraiment un entraîneur-chef spécial. Et puis, je sais que c'est drôle de dire ça après une défaite de 8-3 là, mais c'est pour ça que moi ça me rend confiant pour ce match-là 7. De toute façon, je vous ai dit tout au long de la série,
5: c'est un bon motivateur aussi,
1: que j'étais certain que le Canadien ouais. allait passer Buffalo. On va pas changer ma chemise non. de bord rendu là, là. On va pas mettre mon chandail à l'envers aujourd'hui.
5: Mais on avait tous le Canadien en 6.
1: Et toi?
0: Ouais.
1: Ben là, on a le Canadien en 7.
5: Canadien en 7.
1: Là non, ça va être ça. Ça va être pas mal ça.
5: Kaelin Goulet a rappelé aussi à quel point les gars sont soudés ensemble et qu'ils ont beaucoup appris des dernières années, les années de reconstruction qui n'ont pas été faciles pour plusieurs d'entre eux. Allons écouter le défenseur du Canadien.
10: We're a bunch of brothers in there, it's tight. A lot of us have kind of gone through this together and the rebuild and a couple tough years and last year squeaking into the playoffs, I think. It makes this moment and where we're at right now so much more special that we've all kind of gone through all that together. And it's a tight group. You want to do all this for each other. So.
1: Il dit ce qu'on sait depuis le début de cette saison-là, puis surtout depuis le début des séries. C'est à quel point le groupe est soudé.
5: Ouais.
1: On a vécu tout ça ensemble et ça compte pour quelque chose.
5: Ben, d'avoir des années plus difficiles avant de se retrouver là en deuxième ronde, match numéro 7, comme la première ronde. De l'apprentissage pour les gars, d'avoir vécu ces années difficiles-là et d'arriver là pour le match ultime ce soir en deuxième ronde. Phil Dano a aussi rappelé hier à quel point on parle de deux équipes qui se rassemblent énormément. On va aller l'écouter.
11: C'est vraiment 50-50. C'est l'équipe qui va jouer le mieux demain va remporter la série parce que c'est une série vraiment égale. Là. Je te dirais que c'est pas. C'est quand, mettons qu'on ne t'aime pas, je trouvais qu'on allait dessus toute la série. Ben là, c'est égal, là, pas mal, là, je te dirais. Donc, ils ont une très bonne offensive. Ils ont des défenseurs mobiles, nous aussi. Donc, c'est des équipes similaires. Là.
5: Ça, tu vois, ça m'a surpris.
12: Ouais, je suis pas
5: parce que
12: d'accord.
5: J'ai pas la même vision. Je trouvais qu'en première ronde, t'sais, le Lightning, c'était plus 50-50, un peu plus, même si le Lightning a juste mené pendant quoi 27 minutes dans cette série-là. Puis en deuxième ronde, j'ai l'impression que les Sabres sont beaucoup plus prenables que le Lightning l'était.
12: Est-ce qu'il a voulu rendre crédit aux Sabres?
5: Possiblement aussi.
12: Avant ce match-là, numéro 7, fort probablement. C'est une série bizarre. C'est vraiment bizarre. Tu sais, le début de la série, premier match, là, regarde ça, là. Premier match, première moitié du match, ça appartient à Buffalo complètement. Deuxième moitié, ça appartient aux Canadiens. Buffalo gagne. Deuxième match, un match à sens unique canadien. Troisième match, sens unique canadien, c'est ça? C'est aussi, ouais, exactement. Quatrième match, bon, là tu...
5: Manque d'opportunisme de la part du Canadien.
12: Manque d'opportunisme. Là, tu t'en vas à Buffalo. Sens unique, comme ça n'a pas de bon sens, canadien.
5: T'as, puis une là, dégelée tu reviens, samedi.
12: Une dégelée, mais je veux dire, t'as quand même sorti le gardien au début. Tu changes de gardien de but. Là, tu te fais compter 7 buts sans riposte. Quelle série bizarre.
4: Ouais, c'est...
12: Des matchs unilatérales, de, même pas comme serrés. Là.
5: Non.
4: C'est de voir quel match on aura ce soir.
5: Sens unique canadien.
12: Eh bien, ça va être un match comme le match numéro 6 contre Tampa Bay. Là. 0-0 jusqu'à la fin de 3.
4: Troisième prolongation. Final à 1h30 du matin.
12: Donnera rien d'un bord puis de l'autre.
5: Ah, puis c'est un festival de buts. Là. Dès les débuts de rencontre, là, c'est fou à quel point ils se marquent des buts en première période dans ces matchs-là. Là. Faut pas que tu rates le début du match. Là, sinon, tu vas rater un but, c'est sûr et certain. Puis les Sabres marquent très tôt dans les rencontres. Le Canadien revient de l'arrière quand même. Mais c'est vrai que c'est une drôle de série.
12: Tu sais, quand tu dis que tu t'ajustes à ton adversaire, là, la façon que le Canadien a joué samedi, ils ont pas joué de même contre Tampa Bay. Là. Mais il n'y avait pas le choix de jouer de même parce que c'était Tampa Bay. Mais là, étant donné qu'il y a tellement... Tu sais, c'est tellement différent de jouer contre les Sabres, ils ont dit, ben ouais, on va être capable. Là. Pas de trouble. On va garder ça ouvert de même. Alors que s'il avait appliqué ce qu'il avait fait contre Tampa Bay, on n'aurait jamais eu ce type de scénario-là puis on serait déjà en train de parler des Hurricanes. Là. La série commençait demain. Vraiment, vraiment spécial. Les gars, on va jaser de statistiques avancées, si vous le voulez bien, dans les prochaines minutes. On reçoit Félix Gadois de la plateforme Corriger le tir. Lui, il a fait la plateforme au complet. Ça rend les statistiques avancées. Moi, je trouve ça vraiment intéressant, cette plateforme-là. C'est accessible d'aller voir toutes les différentes stats, puis de les comprendre également. Alors, Félix va venir faire une première collaboration avec nous dans les prochains instants. Puis tantôt, manquez pas ça. Ben va partir un effet sonore d'un joueur mystère. 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Alors écoutez-nous d'ici la fin de l'émission. Pas jusqu'à l'avant-match, là. On vous étirera pas jusqu'à 19h ce soir, là. Mais d'ici la fin de l'émission, notre chum Ben Roger va partir l'indice avec le joueur mystère. Vous allez devoir texter son nom 514-790-0919. Puis un représentant de BPM va vous appeler pour vous faire finaliste dans les prochaines heures, c'est-à-dire. Ça peut être demain, là. Qu'est-ce que vous faites avec ça, là? C'est pas pire, ça?
5: Excellent.
12: Un autre, ça arrive depuis qu'on court aussi. On gâte notre monde parce qu'on est content que vous soyez là avec nous. Stats avancées, juste avant les manger de Pâques. Il n'y a plus de pause, là. C'est la dernière pause pour la prochaine demi-heure. Manquez pas ça, on revient, ce sera pas long.
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12: Là, je suis certain qu'il y a des gens qui nous écoutent qui sont des grands fans des stats avancées. Et il y en a d'autres qui sont curieux par rapport à ça, connaissent pas trop ça. Il y a une plateforme qui a été, qui a commencé ici, qui s'appelle Corriger le tir. Alors, Ben, c'est local. C'est local. Et tout ça, c'est, on a le fondateur avec nous, Félix Gadois, qui est avec nous. C'est sa toute première collaboration à BPM. Bienvenue, Félix. Comment vas-tu?
15: Salut, Félix.
16: Merci, les gars. Ça va bien. Merci beaucoup.
12: Toi, t'es un fan des stats avancées. Comment c'est parti un peu cette plateforme-là? Là, avant qu'on rentre, là, je suis certain que tu nous as sorti des statistiques en vue de ce match-là numéro 7. Mais comment t'en es venu qu'à pondre cette plateforme-là qui est Corriger le tir?
16: Ah ben franchement, j'avais du temps devant moi. J'étais curieux par rapport au hockey aussi, je voulais comprendre. Qu'est-ce qui nous aide à anticiper le futur, surtout, je sais pas si vous êtes des amateurs de fantasy hockey puis vous aimez les poules d'hockey. Mais j'avais un honneur à défendre devant mes amis, donc ça m'a un peu forcé à devenir sérieux. Donc là, j'ai commencé à construire tous ces modèles-là, puis j'ai essayé de trouver les statistiques qui étaient les plus prédictrices pour le futur, pour anticiper qui allait marquer dans le futur, peu importe qu'est-ce qu'il avait réussi à obtenir dans le passé. Et là, j'ai découvert, tu sais, les buts attendus, des statistiques comme Corsi. Si vous avez envie d'en entendre parler plus, je pourrais vous partager le contenu de ces statistiques-là. Mais c'est comme ça que ça a commencé un peu, donc ça m'amusait, mais là, c'est devenu un peu plus sérieux, puis je pense que la plateforme est assez intuitive, puis il y a plein de données. Il y a les probabilités de chaque équipe de gagner la Coupe cette année, probabilité pour le match de ce soir entre les Sables et les Canadiens, il y a des trucs comme ça.
12: Ouais, toi, de ce que je comprends, là, t'es un gars entier, là. Tu te dis, j'ai un honneur à défendre devant mes chums, fait que là, je vais bâtir un site web complet, une plateforme de stats avancées pour toutes vous battre. Ça a-tu fonctionné?
16: Ben, pas si mal. J'ai encore quelques défis. Il y a une partie de chance au hockey, c'est sûr. Vous pouvez avoir toutes les meilleures statistiques. Des fois, vous allez manquer votre coup quand même. Mais l'erreur que j'ai faite, c'est que j'ai rendu ça disponible pour tout le monde. Donc là, mes secrets sont exposés.
2: Ah, c'est ça, c'est bon.
12: C'est ça l'affaire. OK, tu t'es donné une porte de sortie pour pas gagner. J'aime ça,
16: exact.
12: Félix. Oui, on voit d'ailleurs sur ta page directement la première statistique qu'on voit, c'est les chances pour les équipes qui sont encore dans la course pour remporter la Coupe Stanley. On a Colorado qui est à 39%, la Caroline à 27%, les Golden Knights à 17%, Buffalo 9.5%, Montréal 7.6%. Bien sûr, ça va changer en vue de ce match-là, numéro 7. Toi, quand t'abordes le match numéro 7 de ce soir entre les Sabres et le Canadien, mettons, qu'est-ce que tu regardes comme stats, puis lesquels te sautent aux yeux qui pourraient avantager le Canadien ce soir?
16: Ben, vous l'avez dit, les gars, Buffalo favori à 55%. Il y a une partie de ce pourcentage-là qui vient du simple fait qu'ils sont à domicile.
2: Ouais.
16: Donc, quand on construit le modèle, on apprend les données qui nous aident à prédire le futur, comme je vous disais plus tôt. Puis le fait d'être à domicile, c'en est une. Déjà là, c'est un avantage de comme 3 points de pourcentage à peu près. Il y a le fait aussi que dans les matchs numéro 6 puis numéro 7, en séries éliminatoires, il y a moins d'avantages numériques en général. Et les buts, même si les équipes sont, c'est assez serré, au niveau des buts attendus, le Canadien a vraiment un bon avantage sur son avantage numérique. Il génère plus de chances aussi. Le Canadien est à 9.3 chances générées en moyenne par match, alors que Buffalo est à seulement 6.2. Ça, c'est sur l'avantage numérique. Donc ça, c'est ce que le modèle considère. Il dit, ben, Buffalo a eu l'avantage un peu en termes de chances de marquer, de buts attendus à 5-5. Le Canadien a eu l'avantage sur l'avantage numérique, mais il pourra en avoir moins ce soir. Donc, si cette tendance-là ne se maintient pas puis qu'il devait avoir plus d'avantages numériques, je pense que ça pourrait jouer en faveur du Canadien. Si à l'inverse, il y a beaucoup de jeux à 5-5, ben là, les données, comme les buts attendus, les chances de marquer, tout ça, ils suggèrent que Buffalo pourrait avoir l'avantage.
2: Je trouve ça intéressant parce que c'est vrai qu'on a posé la question aujourd'hui à Martin Saint-Louis. Dans les matchs numéro 7 comme ça, c'est rare qu'on donne beaucoup de punitions, peu importe. L'historique des matchs numéro 7 prouve que les officiels, souvent, on range un peu plus le sifflet. Alors, ça pourrait être quand même une donnée importante, je pense, Félix, à noter pour le match numéro 7 de ce soir. Ça se peut qu'il y en ait moins des jeux de puissance.
16: Exact. Puis, Buffalo est à... le Canadien génère 47,5% des buts attendus à égalité numérique. Donc, Buffalo a quand même un bon avantage là. C'est assez serré pour dire que sur un match, tout peut arriver, surtout si le Canadien a un avantage devant le filet. Mais, tu sais, là, je vous partage un peu de recherche, là, mais on a de la recherche qui suggère que les gardiens de but, quand ils jouent beaucoup de matchs de suite, ils commencent à avoir de la fatigue qui s'installe. Puis, j'écoutais Dimitri Filipovic, c'est le fondateur du PDOcast pour les partisans de statistiques avancées. C'est un très bon podcast. Et Dimitri suggérait que les gardiens de but sont plus habitués de faire ça non plus. Tu sais, on leur demande plus en saison régulière de jouer 14 matchs de suite avec des matchs à chaque deux jours. Puis là, peut-être qu'il y a de la fatigue qui commence à s'installer pour Debèche. Donc ça va être un fait. T'sais, vous me demandiez des trucs à regarder. Je pense que si si Debech gagne son duel devant le filet ce soir, ça donne une bonne chance aux Canadiens. Mais si effectivement il y a de la fatigue qui s'installe, alors que du côté des Sabres, on a utilisé deux gardiens de but, il y a peut-être un petit peu moins ce facteur-là. On a joué un match de moins en première ronde. Ça va compter aussi.
12: Ouais, et c'est intéressant que tu dises que j'aurais pensé qu'à 5 contre 5, par exemple, puis je sais que c'est fou de dire ça avec le premier trio qui rapporte pas beaucoup à 5 contre 5 du Canadien. C'est un peu la même chose dans cette série-là pour celui des Sabres de Buffalo. Mais c'est le désavantage numérique du Canadien dans cette série-là qui lui a fait mal. Donc, si on range les sifflets, oui, on se prive de notre avantage numérique, mais le désavantage numérique sera pas là également. T'sais, Buffalo se prive également du sien. Donc, s'il y a de la discipline dans ce match-là ou qu'on décide de ranger les sifflets, j'aurais pensé que le Canadien serait plus avantagé que ça.
16: Ben, vous avez raison, les gars. C'est vrai qu'en termes de résultats totaux, c'est ce qu'on a vu. Mais en termes de buts attendus, c'était pas nécessairement ça la tendance, mais il y a une mise en garde. C'est que les buts attendus, ils sont beaucoup moins bons pour les avantages numériques que pour le jeu à 5 contre 5. Donc, si les buts attendus, ils suggèrent que l'avantage numérique du Canadien est meilleur que celui de Buffalo, mais que Buffalo marquait beaucoup plus de buts, là, ça n'a pas nécessairement été le cas, mais si ça avait été le cas, ben, j'aurais tendance à avoir confiance avec qu'est-ce qui s'est passé pour vrai. Tandis qu'à 5 contre 5, c'est pas nécessairement le cas. Mais vous parliez des limites du premier trio puis des séries décevantes. J'avais une statistique quand même intéressante pour vous, puis c'est quelque chose que je vais regarder au match de ce soir. Les tirs tentés, quand le trio Suzuki est accompagné du duo Matheson-Carrier, c'est 66-35 pour Buffalo. Donc, Buffalo domine complètement les minutes du trio de Suzuki quand il est accompagné de Matheson Carrier. Mais à l'inverse, si le trio de Suzuki est accompagné de Hudson, Goulet ou Dobson, ben, chacun de ces défenseurs-là, ils ont des différentiels de tir tentés positifs quand ils accompagnent le trio de Suzuki. Donc, peut-être que ça pourrait être une solution pour relancer le premier trio du Canadien ce soir.
12: Donc, c'est intéressant. La solution qui est de pas faire jouer Matheson Carrier avec le premier trio. Ouais. Tu le fais jouer avec tous les autres, mais avec celui-là, on voit que l'agencement fonctionne pas, là.
16: Ben, ça peut être ça. Tu sais, c'est sûr qu'il y a autre chose aussi. Le trio de Matheson Carrier a tendance à affronter les meilleures unités adverses.
5: Ça, c'est sûr.
16: Donc, ça, c'est sûr que ça va leur coûter. Tu sais, ça va avoir un impact sur leur statistiques avancées, sur des statistiques comme les tirs, même sur les, évidemment, sur les buts. Mais, si le trio de Suzuki affronte aussi ces unités-là, peut-être que ça limite leur capacité à créer de l'attaque. Cela étant dit, Suzuki Caulfield était dans le 99e centile, donc il était le plus haut dans la LNH pour les attaquants pour la qualité de la compétition cette année. Donc toute l'année, ils ont affronté les meilleurs trios adverses puis ils ont connu du succès malgré tout. Mais en série, ça n'a pas été le cas. Alors peut-être que c'est ça l'explication. Peut-être que c'est la combinaison avec Matheson Carrier qui fonctionne pas. Mais oui, peut-être que ce serait quelque chose à explorer. En même temps, peut-être que ça va avoir un impact sur d'autres trios. Trio, tu sais, quand Demidov est sur la patinoire, le Canadien obtient la majorité des buts attendus. Peut-être que c'est parce qu'il est là avec Hudson puis Dobson puis avec d'autres défenseurs qui ont un profil un peu plus offensif.
12: Hey, c'est très intéressant. Écoute, est-ce que tu t'es bâti une prédiction pour le match de ce soir, Félix, basé là, sur les stats avancées et tout le reste? Ça me fait peur de te poser la question parce que nous autres ici, on essaie quand même d'être très positifs puis on sent que le Canadien peut aller chercher cette victoire-là. Mais toi, en as-tu une?
16: Ben, tu sais, je vous le disais plutôt, les gars, le modèle est 55-45 en faveur de Buffalo, mais je vais être partisan puis je vais vous dire, ben, j'espère que le Canadien l'emporte. Il y a le point d'interrogation devant le filet pour les Sabres, ça compte aussi. Puis évidemment, pour le trio de Suzuki, j'ai plus confiance en 82 matchs de données que j'en ai en 13 matchs de données. Donc, j'imagine que d'un match à l'autre, peut-être que soudainement, il pourrait exploser.
12: On aime ça, Félix. Vraiment intéressant, on te ramène Félix dans le show très bientôt. On peut aller voir la plateforme corrigiletir.com. C'est très, très bien fait. Félicitations. Puis t'es le bienvenu dans le tailgate quand tu veux.
16: Merci les gars. Bon match ce soir.
12: Merci.
16: Bon match.
12: À toi aussi. 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
0: 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Jour de match. Match numéro 7 ce soir à Buffalo. C'est à 19h30. Martin Saint-Louis a confirmé que Joe Veleno est disponible pour la rencontre. Personne n'est sauté sur la glace ce matin pour le Canadien, pas même les extras. Il faudra attendre la séance d'échauffement pour savoir s'il y aura des changements dans la formation. Pour Caden Goulet, les joueurs du CH doivent approcher ce match ultime avec la mentalité d'avoir du plaisir.
14: Again, you just kind of have fun with it. Smile and laugh through everything that kind of happens. I mean, it's again, like I said, you asked us in September if we'd be game 7 and in Buffalo in the second round. I mean, you'd love it. It's why you play.
4: La victoire de Montréal qui pourrait gagner un premier titre de la Coupe Walter ce soir. Victoire qui a pris une avance de 2-0 en vertu de deux gains acquis en prolongation à la Place Belle jeudi et samedi. La rencontre débute à 18h à Ottawa contre la Charge. Les Alouettes ont accordé un contrat à l'ancien quart arrière du Rouge et Or de l'Université Laval, Arnaud Desjardins. Il a été nommé joueur le plus utile du RSEQ en 24-25. On peut soulever la Coupe Vanier en 22 et en 24. FX, notre question du jour.
5: Si vous êtes Martin Saint-Louis, faites-vous un changement dans la formation ce soir? Et la réponse la plus populaire, les gars, oui. Brendan Gallagher à 52%, suivi de non à 36%.
12: D'ailleurs, on va poser la question à nos deux mangeurs de puck. Marc-André Perrault et Mathieu Chouinard sont avec nous là.
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12: Ben oui, là, Mathieu Chouinard, comment ça va?
4: Hello, Matt.
17: Ça va super bien. Hey, en passant, Greg, j'ai été content de passer la game à côté de toi. C'est comme la première fois qu'on faisait ça, c'est fort agréable.
12: Oui, un à côté de l'autre, effectivement. C'était le fun jusqu'à temps que ça le soit plus.
17: jusqu'à temps que je me lève puis que j'aille te voir puis je fasse bon, ben je pense que c'est le champ du cycle.
12: Mais ça avait rien à voir avec la compagnie que tu étais, que nous étions réciproquement. Mais bizarrement, tout ça, cette déconfiture est arrivée après un câlin du beau Mapper. Je pense pas qu'il y a de lien, là, mais écoute, ça a quand même été ça. Comment ça va, Mapper?
4: Hello, Mapper.
18: Ah, boys, écoute, c'est oui, câlin, ça, c'est sûr, ça fait toujours du bien. Tu sais exactement à qui j'en dirige un présentement.
4: Absolument.
18: Ah,
4: je le prends.
18: Ben, je vais en prendre une partie sur mes épaules. Écoute, c'était épouvantable. Sauf que là, je me dis, regarde, on était à mi-mai.
12: Ouais, on était à la mi-mai et la connexion Internet ne fonctionne pas à la mi-mai, Mapper. Fait qu'on va te demander de te reconnecter si tu veux bien. J'espère que tu m'entends. Nous autres, on va continuer avec Schwinn. Justement.
18: Ah oui.
12: T'es là, OK?
18: Comme une tonne de briques, mais oui.
12: La connexion est revenue?
18: OK, oui, tout est beau ici.
12: Bon, OK, c'est bon. On espère que ça va fonctionner pour tout le reste. Parfait, on y va sur la première question tout de suite, les gars. D'ailleurs, revenons brièvement sur ce match-là avant de passer en plein regard sur le match numéro 7. Le niveau de compétition du Canadien dans le match numéro 6 est inacceptable pour vous, messieurs. Vrai ou faux, Mapper?
18: Ben, je pense que j'ai dit vrai, mais je m'en suis voulu un petit peu parce que je pense pas que ça soit une question de niveau de désir. Je pense que c'est juste, premièrement, ils ont comme été... C'est une mauvaise game dans le chess. Qu'est-ce que tu veux? C'est des choses qui vont arriver. Ça, tu peux pas t'en sauver. Puis c'est pour ça, c'est la beauté et la cruauté d'un match numéro 7, parce que ça se peut que ça arrive à soir d'un bord comme de l'autre. Fait que je pense pas que c'est une question d'effort. Fait que je m'en suis voulu. Mais tu sais, je pense que n'importe quel homme qui se respecte est capable de reconnaître ses torts. Puis j'ai commis une faute quand j'ai répondu à FX tantôt. Fait que je vais dire non. Par contre, il y a certains joueurs qui étaient pas prêts. Puis là, je veux dire, on s'entend que le numéro 20 qu'on aime tant, trois erreurs majeures, sa première séquence, m'a dit ça te starte pas comme faut là.
12: Chouin, t'as pas l'air ben d'accord avec les propos de Mapper. Je te regarde aller puis tu fais des noms de la tête, là.
18: Ah, c'est un
17: bobblehead,
18: tout ça.
17: Je trouve ça très drôle que Mapper, encore une fois, il dise « Ah, oh, mais je me suis trompé dans ma réponse, puis il répond de l'autre côté. »
18: Ben voyons.
17: Écoute. Non, mais moi, j'ai dit faux, parce que comme Mapper l'a si bien expliqué pour moi, finalement, je pense pas non plus que c'est un manque d'effort. Je crois qu'il y avait... beaucoup de stress, beaucoup de nervosité à ne pas vouloir trop. Des fois, tu sais, si tu finis ta mise en échec, ça peut être peut-être bizarre. Tu peux avoir l'impression que tu sors du jeu pour une raison ou une autre. Peut-être qu'on voulait pas créer cette erreur-là. Et il y avait de l'air d'avoir un niveau de fatigue quand même assez intense, que ce soit mental, physique. C'est sûr que c'est des deux côtés, on s'entend, mais le Canadien a eu de l'air fatigué mentalement, physiquement lors de ce match-là. Donc, tu sais, je pense pas que ce soit vraiment le niveau de je veux pas travailler tandis qu'il y a d'autres circonstances autour de ça.
12: Est-ce qu'ils ont levé la tête ou tu vois ça comme étant un niveau de fatigue? Là? Moi, c'est une question que je me pose puis qu'on va avoir une réponse sûrement ce soir. Est-ce que ce match-là était une exception parce que à 3-1, tu disais, hey, on vient d'en planter 3 en 3 tirs, on a sorti le gardien, on est parti pour la gloire, il n'y a plus rien pour nous arrêter. Et ben finalement, il y avait quelque chose pour les arrêter. Tu comprends? Ou moi, je voyais pas de fatigue en début de match à ce moment-là. À mon sens, à moi, on va avoir des réponses ce soir, mais je veux ta théorie là-dessus.
17: Ben, les buts qu'on a eus, c'est pas des buts où ce qu'on a hyper travaillé, puis on a, tu sais, c'est à force là, de d'échecs avant, et ainsi de suite. Là, t'sais, t'en as un jackass, c'est de la mise ouais. au jeu, l'autre, un 2-1, un tir placé dans le coin. C'est un placement de rondelle dans le coin du filet. T'sais, ça a bien paru. On pouvait même en première période, à un moment donné, là, ça circulait dans la zone des sables, puis là, on a fait ouf, moi, gars qui contrôle le match. Mais ça a été quoi? Une présence, deux présences maximum. Par la suite, ça a été manque d'exécution. Mais ça peut pas être vraiment pire. T'sais, je sais pas, c'est peut-être le pire match là, qu'ils ont joué à date.
12: Ouais.
17: C'est facile de reconstruire par rapport à ça par après, là, surtout quand tu te rends dans un match.
12: Mapper, veux-tu ajouter quelque chose là-dessus?
18: Ouais. Ben écoute, moi c'est oui. Ce que Schwinn dit, c'est, je bois ses paroles. Moi, je pense qu'à 3-1, il y a eu un laisser-aller. C'est évident que cette équipe-là n'était plus la même à 3-1. Puis, t'sais, quand tu dis que les joueurs d'hockey sont humains, là. Il n'y a pas personne dans le building qui pensait que les Canadiens partaient pas avec cette victoire-là. Surtout à 3-1, de la façon que ça se passait. Tu sors Lyon, là, tu dis, OK, quelle décision de merde d'avoir mis ce goaler-là. Fait que, je pense que les Canadiens ont démontré qu'ils étaient humains puis que c'est ça qui a coûté la game à quelque part, là.
12: Ouais, tu sais, je veux dire, le building était en feu, les gars. Je sais pas pour vous, moi, j'avais jamais vécu ça. C'était absolument incroyable comme ambiance. Puis malheureusement, ça a fini assez tôt, cette ambiance-là.
18: Aïe. C'est rare que je pars avant, surtout que j'avais eu ma leçon à Denver, mais là, je me suis dit à un moment donné, il y a toujours bien des limites. Là. C'était pas chic, là, t'sais, c'était pas le fun. Là.
12: Mapper à Denver, chapitre 2, ça commence demain, d'ailleurs.
18: Voilà. C'est ça.
12: Vous aimeriez que Brendan Gallagher soit de la formation pour ce match numéro 7, messieurs, oui ou non? Pas Fish, je m'en ai dit, le Fish. Fish, d'ailleurs, qui était à la télé hier parce ouais. qu'il était à Chicoutimi.
18: Ça ressemble, sont pareils.
12: Schwinn!
17: Je me peigne, là. T'as mis, t'attendais, je
18: vais te dire. Ah ouais. Mets du DPD non, là-dedans.
17: J'ai dit oui. J'ai dit oui. Je veux rentrer Gallagher. Regardez l'alignement de l'autre côté. Regardez, là, tu sais, juste avec le septième match qu'on a joué cette année, on était chercher de l'expérience. Rentrer Gallagher, qui est 3-0 en septième match en séries éliminatoires, qui a un but, deux passes en septième match en séries éliminatoires. De l'autre équipe, qui a un septième match comme expérience? Je pense que t'as Luke Shen. Peut-être Tuck avec Vegas. Sinon, il y en a pas. Il y a personne qui a que ça. Donc, je pense qu'on veut rentrer cet élément-là. Maintenant, pour qui? Parce que je sais que c'est probablement la question qui s'en vient. Je pense que le geste facile, ça serait Verlino.
12: Ouais.
17: Et un geste plus poussé où on remaniait des choses, puis je pense qu'il serait pas vilain, ça serait de retirer Dak et de mettre Verlino au centre.
12: De retirer Dak?
5: Oh, ouais.
12: De l'alignement au complet?
17: Est-ce que vous l'avez vu au dernier match, vous?
12: Ben, moi, j'ai trouvé qu'il y a eu... t'sais, est-ce que tout son match a été super bon? Je veux dire, peut-être pas son meilleur match de la série, mais moi, j'ai vu des flashs, il y a certains chiffres que je peux te dire que j'ai pas grand-chose à y reprocher, là.
18: Non, ce qui est le fun avec ça, Schwinn. Non, ben, en fait, ce que j'allais dire, c'est que c'est audacieux, puis c'est le fun. On sait que ça arrivera pas, mais j'aime ton audace là-dessus parce que, tu sais, dans une méritocratie, t'aurais pas 100% à tort. T'sais, ce serait pas comme de la folie furieuse.
17: Ben, en fait, on ajouterait Gallagher, ça c'est un. Deux, est-ce qu'on voudrait shaker les choses un petit peu? T'sais, moi, j'ai aucun problème de la façon que Verlino joue. De le mettre au centre puis d'avoir un trio avec lui. Notre ligne de centre sera encore aussi bonne, sinon meilleure. Puis, tu sais, on ajoutera un autre facteur. Donc, tu sais, Gallagher, là, probablement, il va embarquer sa glace, il va probablement provoquer une ou deux pénalités de l'autre côté. Ouais. Il y a des bonnes chances qu'il marque avec ses fesses quelque part. C'est ça qui va arriver.
12: Mais moi, je sortirais peut-être Veleno qui, tu sais, il est-tu à 100% Veleno disponible pour le match de ce soir? On s'entend-tu que la majorité des joueurs sont disponibles en série? Puis c'est absolument rien contre Veleno, c'est plutôt pour avoir Brendan Gallagher,
5: une étincelle, tu sais.
18: Okay. C'est sûr qu'à moins d'une fracture du bassin, stade 4, il n'y a pas grand monde qui va manquer la game d'asseoir. Puis pour moi, j'ai répondu oui parce que l'utilité de Brandon Gallagher en 2026 pour les Canadiens, c'est une étincelle. Fait que, tu sais, y a-tu un meilleur moment que t'as besoin d'une étincelle d'un match numéro 4 quand tu t'es fait botter le derrière ben comme faut à maison la game d'avant? Pour moi, je serais prêt. Tu sais, puis là, je vais répondre Véleno là, pour la facilité de la réponse, là, mais moi, je rentrerais Gallagher pour ben d'autres gars présentement. Fait que, ouais.
5: Est-ce que ça pourrait faire partie, les gars, du discours de Martin Saint-Louis avant le match? Rentrer un Brandon Gallagher puis donner un discours comme étant « Hey, Brandon, il n'a pas joué encore depuis le début de la série. Ouais. » Est-ce que ça peut faire partie du discours?
18: FX, je pense que si tu rentres Gallagher, c'est ton discours, il est là.
5: Il est là. Très bon. Très, très bon. Parce qu'on sait que Martin Saint-Louis a fait un discours aussi avant le match numéro 7 là, contre le Lightning de Tampa Bay. Là. Mais puis il y en a fait un aussi avant le match numéro 2 contre les Sabres. Mais t'as raison. Avec juste l'ajout d'un Brandon Gallagher qui a cette expérience-là, puis dans les septièmes matchs, là, les buts qui vont être marqués, là, c'est pas souvent c'est pas des buts qui passent.
18: Ça s'en va pas au Louvre.
5: Non, vraiment pas là. Merci Marvin.
12: Pas des grandes œuvres d'art, mais non. Effectivement, Brandon Gallagher pourrait être un ajout. Il est reposé d'ailleurs. Ouais. Il a pas joué de la série encore, alors ça pourrait peut-être donner un sérieux coup de main aux Canadiens. Messieurs, avant de vous poser des questions sur le match de ce soir, de continuer là-dessus, ça me fait penser, parce qu'on joue à Buffalo, puis le Canadien a connu du succès là-bas, aurait peut-être même pu aller chercher le premier match là-bas. Selon vous, est-ce que l'avantage de la glace est un concept surévalué dans la Ligue nationale de hockey en séries éliminatoires, Chouin?
17: Ben moi, j'ai répondu non, parce que je peux pas croire. Je peux pas croire que les gars ils aiment mieux jouer à l'extérieur qu'à la maison. Oui, il peut avoir un certain effet là de peut-être plus de pression de gagner devant nos partisans, mais en même temps, t'as l'effet d'entraînement de jouer devant tes partisans. Moi, je me rappelle que jouer à oui, il y a des places que t'aimes jouer à l'extérieur. Tu sais, il y a deux trois places là, dans la ligue de tu sais hey, ça là quand je vois là, Colin, ça va bien, le monde est cool, je gagne pareil, tu sais. Mais la plupart du temps, c'est quand tu es à la maison que tu te sens plus ou moins invincible quand ça va bien. Donc j'ai la misère avec ce concept là, mais je sais que ma peur a une différente idée là-dessus.
18: Moi c'est 100% que c'est overrated. Moi je peux comprendre que les gars apprécient quand même d'aller sur la route en gang, dans leur petite bulle, leur petite gang, puis d'aller dans un mode F tout le monde. C'est puis je sais pas si c'est à cause de la parité dans la ligue ou quoi que ce soit, mais tu sais, c'est plus comme c'était avant. Tu t'en souviens, Chouin, même dans ton temps, c'était encore ça. Tu sais, la différence était tellement grande entre la première unité puis la checking line que tu sais. C'est comme s'il y avait peut-être un jeu d'échecs qui était plus important. Là, je sais pas. Moi, pour moi, ça. Puis, tu sais, de mon expérience, puis là, j'ai pas compilé de statistiques là, mais tu sais, j'ai jamais vu un avantage si énorme d'un point de vue statistique là sur les. Ben, je veux dire dans mes années là, peut-être comme je te dis avant à l'époque. Mais à cette heure, moi, pas en tout. Puis j'ai même l'impression que samedi, ça a même stimulé les joueurs des Sabres. Tu sais, c'est bref.
12: De vouloir, moi, c'est faire taire la foule.
18: Passer le party. Puis ouais. Tu sais, je veux dire, cette émotion-là, cette énergie-là, là, même si elle t'est pas dirigée à toi, à ton équipe, tu la sens pareil. Là, tu sais, t'es transporté par ça. Fait que moi, j'ai, tu sais, il y a pas une genre de coupure. Bon, ok, on est chez eux, ils applaudissent pour eux autres. Non, l'énergie, c'est tout le monde qui s'abreuve de ça. Puis moi, c'est je suis peut-être dans le champ, mais je suis tellement convaincu de ma réponse que je vais la garder.
12: L'énergie, c'est tout le monde qui s'abreuve de ça. Je sais pas si vous êtes sur YouTube. En fait, les gens qui nous écoutaient de façon radiophonique, là, sur les ondes hertziennes, on vous invite, si vous êtes en position de le faire, d'aller voir Mapper présentement. Pourquoi quand je regarde ton espèce de casquette palette, je me dis que c'est sûr qu'il y a une histoire rocambolesque derrière ça. Je sais pas, là, mais...
18: Surtout brisé. Non, c'est parce que je vais peut-être être croupier en deux matchs à Vegas. Fait que, hey man, ça c'était mon gars, j'ai trouvé ça dans le fond du truc. Oh ben.
12: On va laisser Mapper remettre sa casquette normale et on vous revient dans deux minutes. Des questions d'un côté et de l'autre sur le match de ce soir, numéro 7, Canadien Sabres, ça s'en vient.
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12: pot. Les gars, selon vous, là, et je veux votre opinion hors de tout doute. Jakub Dobesch doit être le meilleur joueur du Canadien ce soir pour qu'on l'emporte. Oui ou non, Schwinn?
17: Assurément, 112 000 % il doit être le meilleur joueur à 5 contre 5. Donc, en début de rencontre, on ne doit pas laisser aller le premier but. Donc, même si on a des largesses défensivement, il doit être là pour arrêter qu'est-ce qu'il y a devant lui. Il doit être meilleur à désavantage numérique. Ça doit être le meilleur sur la patinoire. On a eu de la misère avec ça. Tantôt, je vous écoutais en parler avec les statistiques. Il a donné des buts que normalement, là, Jakub Dobesch ne donne pas ces buts-là. Donc, s'il y a des longues passes transversales, des tic-tac-toe, c'est ça, il va falloir le donner, lever notre chapeau, dire « OK, on passe à d'autres choses ». Mais sur un tir relativement franc, on ne veut pas se faire battre. Donc, Dobesch, pour moi, là, devrait être la star.
12: Mapper, hors de tout doute, là. Hors de tout doute.
18: Il y a hors de tout doute que c'est sûr que c'est lui qu'il faut qu'il soit le meilleur. Je veux dire, ça, c'est écrit dans le ciel. Je pense que c'est le meilleur gardien de la série, malgré tout. Ça n'a pas été un grand succès au dernier match, mais je pense que c'est quand même le meilleur gardien du groupe. Est-ce que ça va être lui le meilleur? Moi, j'étais un grand croyant de Nick Suzuki qui se lève toujours dans les grands matchs depuis qu'il est dans le junior. Fait que, ben, c'est sûr que si Dobesch est ton meilleur, là, tu viens de fermer les livres. Là.
12: Un peu comme on l'a vu au match numéro 6 et 7 contre le Lightning de Tampa Bay. Là. T'sais, là, c'est sûr que c'est un gardien en pleine possession de tes moyens. Chose que Buffalo n'ont pas eu ben en série. Là. T'sais, peut-être un match, disons.
18: Ben, l'avantage, il est là. Greg, t'as raison à 100%. Je veux dire, l'avantage, il est là. C'est pas compliqué. Là. T'sais, tu peux te permettre d'avoir un Slaff un peu sloppy. Tu peux te permettre d'avoir Caulfield que tu sais pas trop comment que ça se passe dans sa tête. Il y a plein d'affaires que tu peux te dire, OK, ouais, lui, c'est... Mais Dobesch, il n'y a pas le choix. T'sais, c'est...
12: Mais quel est... mettons, je te demande de nommer sur 10 là, ton niveau de confiance envers Dobesch, le mapper. Il est à combien?
18: 8. J'ai aucune raison de penser... Il va avoir une deuxième contre-performance de suite. Il n'y en a pas de raison.
12: Mais ça, c'est plus un 9, là.
18: D'accord. On va y aller avec 9. On va signer pour ça. Donne-moi la copie, carbone, m'a pesé fort pour que ça apparaisse. Mais il n'y a aucune raison de penser. Il a été bon. Puis j'ai été un de ceux qui a douté en début de saison. Puis à chaque fois, il me disait, Baquet, arrête de douter de moi. Arrête. Puis c'était dirigé à moi, là, spécifiquement. Fait que là, je me dis, c'est-tu moi le jambon qui va comme dire ben non, là, tu sais, il a été tough la dernière game, je suis pas sûr s'il y a la force mentale, la technique. Non, il est tout là. Il est tout là, puis au contraire, je me dis, si on la loi de la moyenne qui est si scientifique, on se dit que c'est sûr qu'on va en avoir une grosse à soir.
12: Toi, Schwinn?
17: Ben, sans qu'on se parle, j'ai dit, pareil comme le petit jambonneau Mapper, 8 sur 10. Puis pourquoi? Parce que il l'a démontré. Ok. Puis pourquoi c'est pas 10? Parce que je trouve que il fait des gros arrêts. Il est un peu inconstant présentement. Puis ça va avec l'effet de que qu'est-ce que j'ai des joueurs qui il semble avoir une fatigue mentale, physique. Puis c'est normal que ça arrive. On a eu beaucoup de stress lors des deux matchs numéro 6 là, à la maison. On n'a pas eu beaucoup de succès, évidemment. Donc là, c'est de se refaire cette confiance-là. On le sait qu'il est capable de revenir. Il a montré sa résilience depuis le début de la saison. Mais un 8, c'est parce que c'est pas parfait. Donc, si j'avais dit 9, 10, là, ça, c'était 10, c'est parfait. Là, donc, ça le dit. Là. Mais 9, ça frôle la perfection. 8, ça veut dire que ça se peut qu'il en laisse encore ton laisser passer une, pas une plate, mais une qu'on dit « Ah, normalement, il leur arrive ».
12: Ouais, moi, ce qui retient plus mon attention.
18: Ben Roger, c'est un 10, by the way, là, juste pour votre échelle, là.
12: Ben Roger, c'est un 10.
17: Ouais, c'est ça. On devrait dire de 0 à Ben Roger.
18: C'est ça.
12: La prochaine question, ça va être ça. Sur une échelle de 0 à Ben Roger. Mais, t'as quand même glissé d'une phrase que t'appelais Mapper un petit jambonneau. Ça, on va quand même régler ça, là.
18: Aucun mensonge n'a été détecté.
12: C'était bien dit. C'était très bien fait.
17: Il a dit, je veux pas qu'on me traite de jambon, quelque chose de même. Je dis, mon petit jambonneau, c'est un petit nom d'amour.
18: C'est un taquin, celle-là.
12: Quel est le plus grand danger, messieurs, qui guette le Canadien pour le match de ce soir? Schwinn.
17: Ben, le plus grand danger, il y en a plusieurs. Pour vrai, là, puis moi, tantôt, on a parlé de Dobesch, ben moi, c'est Lukonen. Le gardien de l'autre côté, lorsqu'il se met à me faire des miracles, là, on commence à se poser des questions tôt dans la rencontre. Donc, pour moi, c'est vraiment le gardien, comment que, tu sais, ça a pas bien été. Si on pense justement que les gardiens de nos bords vont pas bien dans notre tête, puis tout d'un coup, ils sortent des miracles, là, tu fais, ouf, la soirée va être longue.
5: Est-ce que d'être rentré, Schwinn, de cette manière-là dans le match et d'avoir pas concédé pour UPL, c'est justement cette confiance-là qu'il y avait besoin pour le dernier match de la série? Est-ce que ça peut y avoir donné autant confiance?
17: Oui, moi personnellement, j'adorais. Parce que tu sais, je me mets dans ses patins. Ça m'est déjà arrivé, tu rentres dans une game, tu fais gagner ta formation, tu t'en vas dans un match 7 après. Hey, t'es gonflé à bloc, je te garantis. Donc moi, pour lui, là, je sais qu'il est en confiance.
12: Mapper, quel est le plus grand danger du Canadien ce soir?
18: Moi, c'est eux-mêmes. C'est la meilleure équipe. C'est l'équipe qui a le meilleur gardien. C'est le plus grand danger, c'est eux-mêmes de tu sais, parce que je le dis souvent que ça reste des humains. C'est des bébites, c'est des machines. D'après moi, ça ne sera pas le cas. Mais si le match numéro 6 t'a mis le moindre doute dans la tête, t'es cuit. Fait que pour moi, c'est ça le plus grand danger. C'est de devenir ton pire ennemi puis d'avoir des doutes. Alors que t'as pas d'affaire à en avoir des doutes. T'es la meilleure équipe, ça va bien sa route, t'as le meilleur gardien du groupe. Moi, c'est vraiment ça la clé pour les Canadiens.
12: C'est vrai. Écoute, puis quand tu regardes, moi j'attribue la défaite de samedi soir à ça. Tu sais, quand tu dis le plus grand danger, c'est eux-mêmes, ben, tu sais, est-ce que c'est vraiment les Sabres qui ont remporté ce match-là? Faut leur donner du crédit parce qu'ils ont joué tout un match. Ou c'est le Canadien qui l'a perdu? Et pour moi, c'est le Canadien, quand t'es devant 3-1 comme ça, c'est le Canadien qui l'a échappé. Donc, on veut pas que ça se reproduise ce soir. Ça, c'est sûr et certain. D'ailleurs, quelle est votre prédiction pour le match de ce soir et pourquoi? Mapper.
18: Moi, il y a une victoire du Canadien. Un petit 3-1 dans un filet de désert ou un petit 3-2 sexé à la fin, là. Mais là, je parle vraiment. Il n'y a aucune donnée logique, scientifique, statistique pour appuyer mon point. Ça serait tellement dommage que cette équipe-là, ça s'arrête là. Moi, pour moi, l'histoire de ce noyau-là commence à s'écrire cette année, puis ça passe par une troisième ronde.
12: Ça serait une très belle histoire, effectivement. Je suis 100% avec toi là-dessus. Schwinn?
17: Hey, les gars, Mapper, as-tu déjà pris contre le Canadien une fois?
5: Ah, c'est déjà arrivé.
12: Oui, c'est déjà arrivé. Schwinn, je m'en souviens très bien.
18: Schwinn, ça, c'est de la... C'est, comment tu dirais
12: la
18: ça?
12: La démagogie.
18: Aussi. Mais tu sais, c'est pas ça, qu'à un moment donné...
5: C'est pas ça, son mot.
17: T'as gaslight.
18: J'suis un gars du peuple. Je vais aller prendre des bières avec les amis. Hein? Fait que je me dis, si tu prends pour les sables, whatever, même, en fait, même si tu le dis, le monde veut plus prendre de la bière avec toi. Non, moi, j'ai soif, tu me connais.
17: Ouais, je le sais, t'es tellement... je le sais. T'es là pour le monde. tu penses au monde en premier. Moi, je risque de prendre ma bière tout seul, encore une fois, avec tout ce que je vais dire. Mais je pense que les Sabres ont le momentum dans cette série.
12: Hey, Schwinn, j'en ai une pour toi, par exemple. T'as-tu déjà pris le Canadien?
17: Oui, en 93.
12: On faisait pas de la radio ensemble en 93, là.
17: J'avais les Canadiens en 6, les gars, pour cette série. Donc, oui, évidemment, je prenais pour les Canadiens. Donc, moi, je pense qu'on a le momentum. Il y a de l'air à se marquer beaucoup de buts récemment. Je vais avec une victoire des Sabres de Buffalo, 5-2 à la maison.
12: 5-2?
5: 5-2?
17: Ouais.
18: OK, toi, sérieux, ça te tente pas d'avoir de fun, ça?
17: Alors, les gars, moi, je suis payé pour donner mon opinion.
12: Pas sûr que tu vas être payé aujourd'hui.
0: T'as pas dit 5-3 dans la règle Gonzalez?
17: Bon, j'ai dit 5-3, 5-2, mais je trouve que 5-2 fait plus de sens.
12: OK. Il a réduit en plus.
5: Dans une heure, ça va être 5-1.
18: On repose la question dans une heure.
5: Donc, c'est ça.
17: 5-4 dans une heure.
12: Manquez pas Schwinn dans l'avant-match. 5-0 Buffalo. Hey les gars, toujours un plaisir de vous avoir ensemble à chaque lundi. Merci beaucoup.
5: Bon match numéro 7.
12: Bon match numéro 7. Schwinn, avec tout le respect et l'amour qu'on a pour toi, on espère que tu te trompes et qu'on va donner raison à Mapper sur cette question-là. Et d'ailleurs, Mapper, on se reparle demain.
17: Les Canadiens,
18: yes,
17: là,
18: tout le monde, bonne semaine.
17: Ils nous ont, les Canadiens nous ont surpris depuis le début de l'année. Je ne serais pas étonné qu'ils le fassent encore. Go Habs.
12: C'est bon, ça. À chaque fois que tu as pris contre eux autres, ils t'ont donné tort. Donc, je ne sais pas si c'est une technique de psychologie inversée, mais j'haïs pas ça. Merci, mon chouin.
17: Hey, bonne soirée.
12: Salut, les boys. Bonne soirée à vous autres aussi. On leur reparlera. En fait, Schwinn va être dans l'Arak Gonzo un petit peu plus tard cette semaine et on le reprendra lundi dans le tailgate. Puis Mapper, ben, va être avec nous autres demain à 15h. Manquez pas ça. Dans quelques instants, c'est Anthony Marcotte. Bien hâte d'entendre ses analyses et de revenir sur certains points qui se sont discutés dans le point de presse un petit peu plus tôt aujourd'hui du coach et des joueurs.
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0: Ben comme Ben Roger.
1: Ouais, je suis comme Ben aujourd'hui.
2: Ah ouais, à ce point-là?
0: Ah oui, hein?
1: Ouais, je suis comme Ben. Je sais pas, tu sais. Je suis pas tanné de regarder du hockey, là, mais je dois admettre que quand tu commences à faire beau comme ça, les priorités tranquillement changent. Alors, je sais pas, ça vient influencer mon moral, mais convaincu que quand la rondelle va se déposer sur la glace à 7h30, on va être bien excité pareil. C'est juste que là, présentement, je suis pas comme dans le mood que j'étais avant le match numéro 7 contre Tempo, on dirait.
2: Ouais, ah, mais c'est aussi de la manière que le match numéro 6 s'est terminé.
0: Sors ta TV à côté de ton barbecue, là, tu vois, tu vas être dans le mood popé pareil.
1: Non, ouais, sûrement.
3: Non, c'est meilleur pour le cœur d'avoir cette attitude-là.
1: C'est la fête, c'est le jour des fériés aujourd'hui. Alors, les enfants sont dans la piscine actuellement, là, fait que...
3: La piscine est ouverte, toi, hein?
1: Oui, oui, la piscine est ouverte, certain. Ça fraise, c'est la maison. Dès qu'il commence à faire beau...
3: C'est parti.
1: C'est parti.
0: On ne manque pas une journée de beau temps ici au Québec. Écoute, je pense qu'on peut dire que ce soir, là, c'est une véritable boîte à surprises qui nous attend. Ça peut aller d'un bord comme de l'autre.
1: Exactement. Puis, c'est ce matin, on est allé, nous aussi, du jeu des prédictions. Puis, j'étais pas capable de me faire une tête sur ce à quoi on peut s'attendre ce soir. C'est tellement dur à prédire. Ce sont deux jeunes équipes qui apprennent la réalité des séries, toutes les deux en même temps, un noyau qui, en principe, devrait exceller dans la Ligue nationale pour encore plusieurs années. Mais on a eu un peu de tout dans cette série. T'sais, autant les deux équipes ont montré de belles choses qu'ils ont montré des faiblesses aussi par moment. Même Jakob Dobesch me semble un peu plus chancelant qu'il l'a été plus tôt dans ces séries. Alors, c'est très difficile à prédire. Quel genre de sortie va montrer le gardien Lou Conan ce soir? On présume que ça va être lui, là, ce serait surprenant. Du contraire, est-ce que le Canadien peut encore une fois exploser offensivement ou bien ce sera pas assez pour combler les largesses de la défense qui s'est fait ouvrir dans le match numéro 6? Très, très dur à dire. Mais en tout cas, Philippe Dano s'attend un match serré parce que pour lui, ce sont deux équipes très similaires. Et Caden Gauley, de son côté, nous partage son approche en vue d'un match numéro 7.
4: C'est vraiment 50-50. C'est l'équipe qui va jouer le mieux demain va remporter la série parce que c'est une série vraiment égale. Là. Je te dirais que c'est pas... mettons qu'on ne t'aime pas, je trouvais qu'on allait dessus toute la série. Mais là, c'est égal, là, pas mal, là, je te dirais. Donc, ils ont une très bonne offensive. Ils ont des défenseurs mobiles, nous aussi. Donc, c'est des équipes similaires.
5: Again, you just kind of have fun with it. Smile and laugh through everything that kind of happens. I mean, it's... again, like I said, you asked us in September if we'd be game 7 in Buffalo in the second round. I mean, you'd love it. It's why you play.
0: Ouais, c'est vraiment intéressant, mais écoute, est-ce qu'on peut se baser, tu sais, Caden Gauley dit avoir du fun, puis tu dois sourire et tout ça. Je sais pas si on souriait tant que ça pendant le match 7 contre le Lightning de Tampa Bay à un certain moment, là, surtout en deuxième période, quand on n'a pas été capable d'enregistrer le tir au filet. Est-ce qu'on peut se baser, selon toi, sur ce match-là comme étant un barème d'expérience contre les Sabres de Buffalo? Parce que c'est deux équipes qui sont complètement différentes.
1: Non, moi je pense pas. On s'est fait dominer dans le match numéro 7, le Canadien. Parmi les matchs qui ne méritaient pas de gagner dans ce parcours en série, faut inscrire le match numéro 7 contre Tampa dans cette catégorie-là. Mais on a trouvé le moyen, par exemple. Puis en réalité, quand tu regardes le résultat, t'as gagné le match. Alors, tant mieux. Il y a eu d'autres matchs où tu te dis, ben là, est-ce que le Canadien méritait mieux? Probablement, ou l'inverse aussi. Moi, je pense pas que si on représente le même visage aujourd'hui, qu'on va gagner à nouveau un match numéro 7. Il va falloir être pas mal plus sur les orteils. On pourra pas continuellement subir. T'sais, aujourd'hui, je disais, ce matin, tu peux pas constamment faire Mohamed Ali dans les caves avec le rope à dos et espérer t'en sortir tout le temps dans l'hockey. Moi, j'embarque pas là-dedans. Va falloir prendre l'initiative pas mal plus que ça. Va falloir foncer davantage tout en ne négligeant pas la défensive qui, pour moi, l'a vraiment laissé à désirer samedi. On s'est fait ouvrir comme une boîte de conserve. Je pense pas que le Canadien, c'est réellement son identité, ça. On est meilleur défensivement que ce qu'on a montré dans le match de samedi. Mais allons voir. Voyons voir. J'ai l'esprit très ouvert parce que je sais pas vraiment quel genre genre de prestations on va amener aujourd'hui sur la glace concrètement. Ça peut aller d'un bord comme de l'autre, ça peut être à haut pointage.

0: comme ça peut être un match très serré. Et pourquoi pas de la prolongation, alors que ça a vraiment pas passé proche pendant toute la série, qu'on a besoin de temps supplémentaire.
1: Ouais, c'est vraiment une bizarre de série. Tu sais, des matchs à sens unique autant que ça. Il y en a eu quoi, là? Trois au total des matchs à sens unique. C'est vraiment spécial de voir ça après une série qui a été aussi âprement disputée. Et des séries, globalement, là, qui ont été, même les séries qui sont réglées en quatre, il y en a quelques-unes qui ont été très, très serrées. Pas mal plus que celle-là, qui est en demi-finale de conférence. Là. Mais écoute, une des choses que Lindy Ruff a fait au dernier match, Anthony, c'est de placer Tage Thompson à l'aile de Norris et Benson, ce qui a apporté quelques bénéfices au Sabre de Buffalo. Le vieux Lindy, puis je suis probablement le premier responsable de ça, on l'a regardé un peu de haut. Tu te dirais, hey, écoute, il les a même pas amenés à l'aréna, qu'est-ce qu'il fait, tout ça. Bref, ça a fonctionné. Penses-tu que Martin Saint-Louis va s'ajuster ce soir? T'attends-tu à des changements dans cet alignement-là, Anthony?
0: Ben, il y a des changements. Premièrement, il y a le cas de Joe Veleno, là, qui avait pas refoulé la glace après qu'il se soit fait frapper par Bowen Byram samedi. Alors, est-ce que lui est en état de jouer le match? On verra bien. Est-ce
1: qu'on va tenter
0: d'amener des jambes fraîches en défense? Jaden Struble a-t-il une chance de jouer? Il y a sûrement des gars qui sont peut-être éclopés dans la brigade défensive. Est-ce qu'on va penser à ça? Tu as raison de mentionner l'ajustement de Lindy Ruff, qui pour moi a eu un impact déterminant dans le match de samedi, parce qu'on a remarqué Thompson beaucoup plus à l'aile. Et vraiment, c'était en quelque sorte une récompense pour le duo Norris et Benson qui domine depuis le début de la série, qui a beaucoup de succès en dominant le trio de Nick Suzuki à 5 contre 5, puis on l'a encore fait dans le match de samedi. Alors, faut s'attendre encore à ce que Ruff confronte le trio de Norris à celui de Suzuki. C'est là où ça devient intéressant. Est-ce qu'on va être tenté de modifier un petit peu les trios? Juraj Slafkovský en arrache. Est-ce qu'on va tenter de l'enlever des pattes de ces trois-là et peut-être d'amener Ivan Demidov qui a des jambes, qui est peut-être le en fin de série, du moins le gars du Canadien le plus menaçant offensivement. On l'a encore remarqué dans le match de samedi. C'est une combinaison qu'on n'a pas vraiment vue de façon durable cette saison, le Demidov avec Caulfield et Suzuki. C'est peut-être le temps de l'essayer. T'sais, on pourrait avoir un résultat heureux si on tentait quelque chose de cette façon-là. Et Slafkovský, peut-être qu'ailleurs dans la formation, mais pourrait s'en ressortir un peu mieux. C'est peut-être quelque chose qui est à considérer. En tout cas, Alex Newhook est allé dans ce sens-là ce matin, là, considère là, que Demidov, présentement, là, est sur une excellente lancée.
2: He's been great this series. I think, like you said, he's been all around it all series. For him to get a couple's been great, but you know he's playing a confident game. He's holding on to the pucks. He's making plays, and he's fun to play with right now. So I think, like you said, I mean, I think you know any game could have a breakthrough, but I think you're seeing it every game with the way he's playing and how he's affecting the game and how he's you know controlling the pace. I think in a lot of areas of the ice.
1: Ouais, il contrôle le rythme, puis il a vraiment été bon. Écoute, je voulais revenir sur la mise en échec sur Joe Veleno. Il fallait que ça vienne de tous les joueurs de Bowen Byram, qui est probablement le joueur le plus peureux des Sabres de Buffalo. Ça a pas d'allure. S'en va dans le coin. Il a mieux causé un revirement en plein dans sa zone que de se faire frapper. Et c'est lui qu'il fallait qu'il fasse mal à Joe Veleno. C'est vraiment, vraiment bizarre.
0: Ouais. Dans le cas de Byron, par contre, de sérieux problèmes de commotion cérébrale plus tôt dans sa carrière. On a même craint pour sa carrière à Byron. Alors, si on cherche une réponse à ça, il y a peut-être, elle est peut-être juste là en réalité, son historique de commotion cérébrale.
1: Ah, c'est vrai. Tu me corriges très très bien là-dessus. Moi, ça m'a marqué par exemple depuis le début de cette série-là. Très bon défenseur, là, cela dit quand même.
0: Pas
1: là, c'est pas, on critique pas le joueur en tant que tel, mais il évite les mises en échec sur un temps. Comme on dit. Avant qu'on passe à ton dernier point, ben, tu t'attends peut-être à des changements en défensive, mais verrais-tu un Gallagher entrer dans l'alignement aussi?
0: Peut-être. Moi, il serait mon choix si Veleno n'est pas en mesure de jouer à l'attaque. Tu l'amènes, minute restreinte, mais une chose est sûre, il va tout donner sur la glace s'il joue. Il va donner peut-être 5-6 minutes, mais il a déjà eu cet électrochoc-là du côté du Canadien dans la série précédente. C'est peut-être le temps de l'amener. En tout cas, une chose est sûre, Gallagher, lui, il va avoir beaucoup d'énergie si on lui donne la chance d'embarquer.
3: Ouais, puis c'est aussi le fait en tout. C'est un vétéran qui a déjà joué beaucoup de matchs numéro 7. L'étincelle que tu as besoin, là, comme tu le dis, là, elle est probablement là en Brendan Gallagher. 4-5 minutes, tu sais à quoi t'attendre, tu sais ce qu'il va te donner sur la patinoire. Dans un match numéro 7 comme ça, t'as jamais trop d'expérience, à mon avis.
0: Ouais, c'est sûr que c'est pas un grand patineur. Il a ralenti, évidemment. C'est une équipe qui peut te faire mal paraître si tu n'exerces pas une pression vraiment serrée. Puis encore là, quand tu envoies des rondelles profondes, il bouge tellement bien la rondelle qu'un gars comme Gallagher peut vraiment se retrouver dans le trouble à ce moment-là, parce que le jeu de transition va le prendre à contre-pied. C'est certainement des choses qui doivent faire réfléchir les décideurs du Canadien là, sur la formation. C'est ça qui est le fun aujourd'hui, là, avec aucun entraînement matinal. Ben, il y a beaucoup d'intrigues. On ne sait pas vraiment là, quel genre de formation les deux entraîneurs vont présenter.
1: Ouais, t'attends-tu à des changements sur les paires en défense? Vois-tu des ajustements rendus là? Ou peut-être même un... T'sais, moi je vois pas comment on... pourquoi on retirerait Harbert Jacquet, par exemple, mais je te pose la question quand même.
0: Ouais, moi je m'attends à ce qu'il joue aussi. De toute façon, le rôle de sixième défenseur a des minutes extrêmement limitées depuis le début de ces séries. Par contre, il y a une paire pour moi qui en a arraché dans le dernier match, c'est Mike Matheson avec Alexandre Carrier, qu'on a vu souvent ensemble. Est-ce que ça, on peut tenter de limiter les minutes avec les deux ensemble en même temps? Est-ce que Dobson et Matheson pourraient jouer davantage ensemble et Hudson avec Alexandre Carrier? C'est une paire quand même si les deux ont de petits gabarits. J'ai pas l'impression que ça les embête tant que ça là, en territoire défensif. C'est deux gars qui vont relancer l'attaque assez rapidement. Moi, je pense que s'il y a des ajustements à faire, c'est peut-être ça. Là, essayer de condenser des minutes avec des paires plus solides. Matheson, Dobson, c'est quand même une relation de plus longue date au cours de la saison. Alors, voyons voir comment on va composer avec ça défensivement.
1: Anthony, merci beaucoup. Bon match ce soir. As-tu une prédiction officielle?
0: Ben, j'y suis allé avec Buffalo ce matin. Bon, y aller avec le Canadien avec vous autres. C'est une boîte à surprise. Comme je vous dis que j'en ai aucune espèce d'idée. Buffalo le matin, Montréal dans le retour. Quel spectacle.
1: C'est bon, ça. On a mieux ta prédiction du retour que le show du matin. C'est rien contre la gang du matin. D'ailleurs, on vous prend demain matin, 5h54, pour mettre la table pour cette troisième ronde. On l'espère, contre les Hurricanes de Caroline. Merci, Anto.
3: Salut, Tony.
0: Une chose est certaine, je ne mettrai pas deux pièces sur le résultat tellement j'en ai aucune espèce d'idée.
1: C'est effectivement, c'est écoute, ça peut aller d'un bord comme de l'autre. On
0: Salut
1: est tous
0: les
1: d'accord
0: boys,
1: là-dessus.
0: Bon match, profitez-en. Les matchs 7, c'est toujours le fun.
1: Ben oui, effectivement. Salut mon chum.
3: Salut Tony. Bye.
1: La valse des entraîneurs-chefs continue dans la Ligue nationale. Juste avant qu'on accueille Renaud Lavoie dans une quinzaine de minutes, FX veut nous jaser de ça. Il y a un coach qui a eu la permission de jaser avec les Oilers. On y revient dans deux minutes.
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1: Les Oilers auront la chance d'interviewer un entraîneur-chef potentiel pour leur formation.
3: Enfin, quand même, après avoir eu aucune réponse de la part des Golden Knights pour ce qui est de Bruce Cassidy, d'ailleurs... Encore en date d'hier soir, les Oilers n'avaient toujours pas reçu la permission des Golden Knights pour parler avec Bruce Cassidy, mais les Oilers ont la permission de parler avec Craig Berube, qui était l'entraîneur-chef des Maple Leafs lors des deux dernières saisons.
1: Les Maple Leafs vont donner la permission à toutes les équipes qui veulent y parler. Il n'y a pas de problème, allez-y.
3: Pas de trouble,
1: on veut pas le payer.
3: Mais je trouve ça intéressant parce que je pense que ce qu'il faut en ce moment à Edmonton, c'est aller chercher un entraîneur-chef qui a déjà gagné la Coupe Stanley, quelqu'un d'expérience. Je déteste pas Berube comme prochain entraîneur-chef.
1: On disait la même affaire à Toronto. Ça va fouetter le core four, puis les joueurs qui sont là,
3: ouais,
1: puis
3: mais
1: les superstars.
3: Pas même attitude tant que ça,
1: puis...
3: les joueurs des Leafs, c'est les joueurs des Oilers.
1: Non, je comprends, mais on disait quand même la même chanson. Tu sais, on va les fouetter avec un gars qui a gagné, puis c'est ça que ça prend.
3: Ça n'a pas fonctionné pendant toute cette année.
1: Ça n'a pas fonctionné. Est-ce que ça va fonctionner avec les Oilers d'Edmonton? Je comprends que McDavid, Draisaitl, Bouchard ont peut-être des attitudes différentes des joueurs des Maple Leafs, mais... Je sais pas.
3: Puis à sa première saison derrière le banc des Leafs, il a quand même amené cette équipe-là en 7 matchs en deuxième ronde contre les Panthers de la Floride. Quand même. Les Leafs sont passés très près d'accéder à la finale de conférence. Là. Alors, c'est un entraîneur qui a de l'expérience, qui a gagné en 2019 avec les Blues. J'aime mieux ça, je pense, à titre d'entraîneur-chef, qu'un jeune qui arrive et tout ça, alors que McDavid, tu sais que s'il y en a assez... Possiblement sa dernière saison, si jamais les Oilers font pas un bout de chemin en séries éliminatoires, gagnent pas la Coupe Stanley, alors...
1: C'est vrai qu'à très court terme, un coach de la vieille école, ça, tu sais, ça pourrait être pas pire.
3: Berube à
1: parce que là, t'as plus beaucoup de temps là, à Edmonton.
5: Ben
1: t'as pas mal cette année.
5: La cloche sonne, là.
3: Faut qu'il gagne.
1: Ben, elle est pas mal sonnée.
5: Ben, sonnée même. Faut que tu rentres en cours.
1: Oui.
5: Récréation est terminée.
1: Le test arrive cette année. Si c'est pas cette année, oh boy. Mais en même temps, ça reste la même affaire. Le coach, est-ce que Chris Knobla était le problème à Edmonton?
3: Non, je pense pas.
1: Tu sais, il les a amenés 2 années en finale de la Coupe. Après ça, il se retrouve. Lui, il joue avec l'effectif qu'on y met sur la glace, là.
5: C'est ça.
1: Et Chris Knobla paye pourquoi? Pour moi, il paye à cause de ce qui se passe en haut, là. Je sais pas c'est à quel étage.
3: Alors, peu importe l'entraîneur-chef que tu places là. Tant et aussi longtemps que l'équipe a pas fait des mouvements durant l'été pour s'améliorer.
1: Ah non.
3: Il n'y a rien qui va se passer.
1: On en a parlé sur le podcast sur le marché. Là, Marco et David Pagnotta en ont parlé pendant longtemps. Il y a tellement de chantiers chez les Oilers d'Edmonton que tu dois bâtir, que tu dois aller chercher. Et là, c'est plus les joueurs qui veulent rester là puis gagner puis trouver des solutions. C'est des joueurs qui ont des clauses de non-échange, de non-mouvement. Wow, oh, ça me dérange pas, là, regarde. Tu veux me transiger, là, il y a pas de problème. Je vais écouter. Quand ça arrive, c'est plus signe d'une unité comme on voit, par exemple, présentement avec le Canadien. Là.
3: Mais je pense que la fenêtre, elle était ouverte lors des 2 dernières années. Puis je pense qu'on en a parlé la semaine dernière. La fenêtre était ouverte. Ouais, exactement.
5: Elle se referme.
3: Je pense qu'elle se referme.
1: Hey, c'est qui devant le net l'année prochaine? C'est qui ton top 4 en défense? C'est qui ton bottom 6? C'est même au-dessus le top 6.
3: Non, mais
1: là.
3: Devant le filet, là, Connor Ingram, Tristan Jarry, est-ce que c'est un de ces deux gardiens-là qui peut t'amener une Coupe Stanley?
5: Non.
1: Tu vas me dire que cette équipe-là va passer l'Avalanche du Colorado? Va passer les Stars de Dallas?
3: On a déjà réussi à le faire, là. Ça, on s'entend. Là.
1: Non, oui.
3: Mais...
1: Mais mettons, quand tu regardes les chances sur papier, ça, peut-être ça t'avantage pas nécessairement. Écoute, le Wild.
3: As-tu été surpris d'apprendre cette nouvelle-là? Le Wild aurait tenté d'aller chercher Luke Hughes durant la saison. On se rappelle que Quinn Hughes a été échangé au Wild du Minnesota. Et les frères Hughes veulent jouer éventuellement ensemble dans la même équipe. Et le Wild aurait fait une offre aux Devils pour faire l'acquisition de Luke Hughes. On se rappelle, Jack Hughes et Luke Hughes sont quand même signés à long terme avec les Devils du New Jersey. Des longs contrats pour les deux. Je pense que Jack Hughes, en 2030, il est signé en ce moment avec les Devils du New Jersey.
1: Ouais, il reste 4-16.
3: Mais ça pourrait être l'inverse. Peut-être que Quinn Hughes pourrait signer une prolongation de contrat avec le Wild du Minnesota et que les deux frères pourraient demander une transaction.
1: Je
3: on verra,
1: dis, les gars,
3: mais...
1: je serais vraiment pas... Seriez-vous surpris? Tu sais, on le traitait de fou là, quand la transaction est arrivée et on disait que ça avait coûté cher. Je serais vraiment pas surpris. Il l'a même dit, Quinn Hughes. Pourquoi il dirait ça s'il ne le pensait pas? Et tu dis, garde, c'est pas encore une question pressante, mon contrat. On va... Non, je suis tout à fait ouvert à re-signer ici.
3: J'étais très sceptique au moment de la transaction, mais je commence à penser qu'il va signer là. J'étais très sceptique au début. Là. Je me disais, il va aller rejoindre les deux frères au New Jersey et tout ça. Mais je pense, ça va peut-être
1: être... Parti comme c'est là, ouais. New Jersey, là, les deux gars veulent-tu rester là, tu penses aussi? Là, je comprends que Luke Hughes, il est signé à long terme. Ouais. Ça. Ce sont tous des choses qui peuvent se discuter éventuellement.
3: Et dernière petite nouvelle, j'en ai parlé tantôt, mais les Hurricanes de la Caroline, ça, c'est fou pareil, là. Ils ont joué, lorsqu'ils vont reprendre les activités jeudi, ça va être un 9e match seulement en 36 jours. Le Canadien vient de se taper quoi, là? Ça va être son 14e match des séries ce soir. La Caroline en a joué 8 en 36 jours. Facile. Je sais pas si ça peut être un piège d'avoir autant de jours de repos. On va en parler avec Renaud dans quelques instants, mais...
1: Ben oui, ça tombe bien parce que c'est un des sujets de conversation que Renaud, il veut parler de la formation de ce soir. Mais aussi, il pose la question, les Hurricanes auraient eu une frousse sans même jouer au hockey cette semaine. J'ai vraiment hâte de voir de quoi il veut nous parler d'ailleurs. On revient là-dessus dans quelques instants, mais d'abord, c'est le Sport Flash de Ben Roger.
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5: Jour de match numéro 7. Le Canadien est à Buffalo.
1: Oh oui, monsieur.
5: Ça débute à 19h30. Martin Saint-Louis a confirmé que Joe Veleno est disponible pour la rencontre. Personne n'est sauté sur la glace ce matin pour le Canadien, même pas les extras. Il faudra attendre donc la séance d'échauffement pour savoir s'il y a des changements dans la formation. Pour Caden Goulet, les joueurs du tricolore doivent approcher cette rencontre ultime avec la mentalité du plaisir.
6: Again, you just kind of have fun with it. Smile and laugh through everything that kind of happens. I mean, it's again, like I said, you asked us in September if we'd be game seven in Buffalo in the second round. I mean, you'd love it. It's why you play.
5: La victoire de Montréal qui pourrait gagner un premier titre de la Coupe Walter ce soir. La victoire qui a pris une avance de 2-0 en vertu de deux gains acquis en prolongation à la Place Belle jeudi et samedi dernier. Ça débute à 18h à Ottawa contre la Charge. Les Alouettes ont accordé un contrat à l'ancien quart du Rouge et Or de l'Université Laval, Arnaud Desjardins, qui a été nommé le joueur le plus utile du RSEQ en 2024-25, en plus de soulever la Coupe Vanier en 2022 et en 2024. À notre question du jour, FX.
3: Si vous êtes Martin Saint-Louis, faites-vous un changement dans la formation ce soir? Et la réponse la plus populaire, oui, Brendan Gallagher à 53%.
1: D'ailleurs, on va en discuter avec notre gouverneur du tailgate, Renaud Labois, qui s'amène dans les prochaines minutes.
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1: Comment ça va, mon Ray? Hey,
5: Renaud!
1: Salut, Renaud!
10: Ça va bien, messieurs. Bon début de semaine.
5: Ben oui, à toi aussi.
1: Un début de semaine avec Renaud, là. Dur à battre.
10: Ça faisait longtemps. Hein? Là, je suis très, très content de pouvoir revivre ça avec vous.
3: Hey, début de semaine avec Renaud, match numéro 7 ce soir.
10: Ouais. Hey, c'est une journée parfaite qui s'en vient là, devant nous parce que je regardais les statistiques de notre ami Jacob Debèche. Là. Peut-être que vous les connaissez déjà, mais pour ceux qui ne sont pas au courant. Après une défaite cette saison, 18 victoires, 4 défaites, il y en a 2 en prolongation là-dedans. Moyenne de 2,39, OK? Pourcentage d'arrêt de 916, mais en séries éliminatoires, 5 victoires, aucune défaite après un revers, 1,49, la moyenne pourcentage d'efficacité de 946 pour Jacob Debèche. Ça, c'est des statistiques, messieurs, qui normalement sont réservées aux meilleurs gardiens là, de la Ligue nationale, puis je pense qu'on est forcé de mettre Jacob Debèche présentement dans cette catégorie.
1: Est-ce que, selon toi, il montre des signes de fatigue? Parce que, tu sais, oui, match, pas le match précédent, l'autre d'avant, écoute, ça a été un début chancelant, là, 3 buts sur 4 tirs, après ça, c'est redressé dans tout le match, c'est dressé devant les sabres. Mais dernier match, écoute, bon, c'est Jacob Fowler qui a terminé le match. Finalement, il a passé 5 minutes devant le but parce qu'on l'a retiré. Ouais. Il en restait 5. Là. Mais est-ce que tu vois ça comme un signe de fatigue ou simplement un peu comme à l'image de l'équipe, là, tu sais, ou une exception?
10: Voilà, voilà. Je pense que on peut y aller avec à l'image de l'équipe. Je pense qu'il y avait un découragement. Tout le monde était découragé samedi, sans aucun doute, de cette performance. Puis à un moment donné, tu te dis, OK, ça sert plus à rien de continuer de se défoncer là. Il est le temps de garder ses énergies aussi. Alors, je pense que c'est plus un problème d'équipe. Puis rassurez-vous là. Moi, je sais que l'an passé, si ma mémoire est bonne, Sergei Bobrovsky n'a pas été retiré d'un match avec les Panthers. Mais il y a 2 ans, année où il a remporté sa première Coupe Stanley, oui, c'est arrivé. Ce sont des choses qui arrivent en séries éliminatoires. C'est très, très rare qu'un gardien de but va commencer la première minute des séries et va terminer la dernière en remportant la Coupe Stanley. Il y a des moments où tu vas connaître un match qui est difficile. Je pense que les Sabres de Buffalo, eux, jouaient avec une énergie du désespoir qui était palpable. On a décidé de jouer un peu leur style de jeu run and gun. On s'est fait brûler assez vite. Mais ce n'est pas l'ADN des Canadiens de Montréal. Ça. Je pense qu'on va le retrouver rapidement ce soir, l'ADN de cette équipe.
1: Ouais, écoute, c'est vrai. Et les sables qui ont été... On dirait que le Canadien pas manqué d'essence dans le réservoir, n'ont juste pas mis dedans. Comprends-tu ce que je veux dire? On dirait que c'est exactement ça qui est arrivé. Le Centre Bell, toi, Renaud, t'en as fait durant des siècles et des siècles, des matchs là-bas. T'as à peu près tout vu ce qui s'est passé dans le Centre Bell. Moi, personnellement, l'ambiance, à quel point c'était bruyant, j'avais jamais vécu ce niveau-là sonore après le but d'Harbert Jacky. Et la foule qui réagissait à moindre chose qui se passait, c'était vraiment incroyable. Et ça s'est éteint.
10: Mais, tu sais, c'est soit gagner, là, Dans son domicile, c'est complexe. J'en parlais aux gars ce matin, évidemment, du club. Dans l'Est, les équipes de l'Est, c'est comme s'il n'y en avait pas davantage de glace. La seule équipe qui a une fiche positive à la maison dans l'Est, ce sont les Hurricanes de la Caroline. Okay? Le reste, ce ne sont que des fiches négatives. Mais combien de fois, les gars, là, dans le tailgate, là, cette saison, on s'est dit « Tabarouette, les Canadiens jouent mieux à l'étranger qu'à domicile.
3: Ouais. »
10: On n'a pas... On a dit ça toute la saison, puis on essayait de mettre le doigt sur le bobo. Mais c'est mon impression.
3: Ouais, c'est la deuxième meilleure équipe, Renault, dans la Ligue, à l'étranger, ouais, ouais. Le Canadien.
10: C'est ça. Mon impression, c'est que quand tu es à l'étranger, tu es forcé de prendre des décisions que tu ne prends pas à la maison. Et c'est tout est basé sur les match-ups, etc. C'est de cette façon-là, moi, je pense que le groupe d'entraîneurs élève son jeu d'un cran. Les joueurs élèvent leur jeu d'un cran aussi. Ça fait partie d'un tout. J'ai comme l'impression que je veux pas manquer de respect à personne. Je veux faire attention à mes propos parce que faut pas que ce soit mal interprété. Mais ça te force à être allumé. Ça te force là, vraiment à être éveillé constamment. Alors que quand ce soit le dernier changement, tu fais confiance à tes boys, puis tu laisses le jeu se dérouler devant toi d'une certaine façon. Je pense que tu es capable, stratégiquement parlant, de prendre des décisions où tu vas être plus prudent donc à l'étranger. Puis je pense que pour les Canadiens, cette prudence, selon moi, est très, très, très payante. Puis tu sais, j'écoutais tantôt votre question du jour. Je pense que c'est assez clair que Brendan Gallagher va jouer ce soir aussi. Puis je pense que ça va amener un peu aux Canadiens ce qui manque présentement, là, du jeu. T'sais, nord-sud, on fonce au filet, on dérange le gardien adverse, on amène les gars à la guerre. On sait que Brendan, est-ce qu'il peut le faire en séries éliminatoires à tous les matchs? Je ne pense pas. Mais si tu lui demandes de le faire un match ou deux par série, je pense que Brendan Gallagher est encore très capable de faire ce job-là.
1: Et tu retires Joe Veleno de l'alignement? C'est plutôt, je pense, au profit de Gallagher puis rien contre Veleno, nécessairement. Là.
10: Oublie pas que Joe s'est fait frapper aussi solidement dans le dernier match. Un coup d'épaule directement au visage. Là. Geste que, d'ailleurs, je comprends pas pourquoi qu'on laisse passer ce genre de geste-là.
3: Ben, les affaires
10: n'ont pas compris. Mais en attendant, c'est du passé. Et Zachary Bolduc, tu ne peux pas le retirer de la formation. Zach, 7 mises en échec dans le dernier match. Il a été extrêmement efficace. Alors, oui, je pense que ça va être au détriment de Joe, parce que je ne vois pas, là, il n'y a pas de nouveaux blessés avec l'équipe. En tout cas, je ne pense pas et je ne le souhaite pas. Évidemment, on sait que Juraj Slafkovský n'est pas à 100%, mais Juraj, quand il regarde le coach puis il dit « je joue ce soir », le coach n'a pas le choix de dire « je sais que tu joues ce soir ». Point final.
3: Est-ce que tu t'attends des changements dans les combinaisons quand même en attaque, Renaud? Autre que l'ajout d'un Brendan Gallagher. Est-ce que tu penses qu'on devrait mélanger un peu les cartes Ivan Demidov sur un premier trio?
10: Je suis pas sûr de ça. J'aime beaucoup la façon dont Ivan a joué, même à 5 contre 5, dans les derniers matchs, je devrais dire, avec Jake Evans. Mais tu sais, est-ce que Kirby Doc devrait monter de trio? Ça, c'est... Tu sais, Kirby, là... Puis c'est ça qui est plate un peu, parce que avant la mise en échec sur Joe Veleno, j'avais vraiment l'impression que ce trio-là était efficace. Bolduc, Doc, Veleno. Même que dans le match numéro 5, là, dans le match numéro 4, j'aurais aimé les voir beaucoup plus souvent sur la patinoire en troisième période. Je trouvais que c'était un trio qui amenait beaucoup, beaucoup de rythme. Alors, Kirby Doc, moi, je pense qu'on est capable de le mettre ailleurs, de voir plus souvent sur la glace aussi, mais il faut faire attention. Tu sais, on s'entend que Philippe Dano a longtemps joué avec Brendan Gallagher. C'est des gars qui se connaissent parfaitement bien. Donc, il y a comme une combinaison naturelle de ce côté-là. Donc, je m'attends à ce qu'il y ait des changements troisième, quatrième trio. Et la réponse à la question, c'est oui.
1: Ouais, écoute, Kirby Dach, je pense que c'est en début de deuxième période dans le match de samedi. Là, il y a eu une présence notamment où il a fait de l'échec avant. Il a causé deux revirements en zone. Et je me suis tourné vers Olivier Paiement, le détective Pimento qui travaille le matin. J'ai dit ça. Si je suis l'agent de Kirby Dach là, pour sa prochaine négociation, là, je prends le vidéo de cette présence-là puis je fais juste la présenter en loop dans la salle de conférence. Oui. Je dis, c'est de ça que mon joueur est capable pour aller chercher le plus d'argent possible. Il a connu des très, très bonnes présences dans le match. Là.
10: Oui, puis c'est toi. Est-ce qu'à ce moment-là, mettons, on se met à réfléchir, là, tout le monde ensemble, là, nous ramènes-tu joueur de centre du deuxième trio? Papa! Quoi Kirby Dach? Pourquoi tu... Tu sais, Jake Evans fait un bon job, mais Jake, tu peux le placer avec... Quand tu peux t'amuser beaucoup, là, tu pourrais placer Gallagher avec Dano et Evans, si tu veux, entre autres. Il y a plein de choses que tu peux faire. Alors oui, il peut y avoir des changements. Je ne m'attends pas à des changements sur le premier trio, mais à force de réfléchir ensemble, il y a plein de combinaisons qui sont possibles. D'une manière ou d'une autre, les gars, on va se le dire en bon français. Là. Si le Canadien ne connaît pas un bon début de match, attendez-vous à ce que Martin Saint-Louis soit très agressif là, pour trouver la combinaison qui va fonctionner.
1: Ça, c'est sûr et certain. Écoute, la dernière fois que tu as donné des responsabilités à Kirby Dach, regarde comment il a répondu. Moi, je vais juste répondre à ça. Est-ce que personnellement, je veux le voir au centre du deuxième trio? C'est pas quelque chose que je vais me mettre à débattre puis être absolument d'accord avec ça. Ça pourrait être intéressant. C'est au moment où on se parle, là.
10: Oui.
1: Ça, c'est comme ça, en plein milieu de l'après-midi, à quelques heures du match. On va évaluer cette option-là, je te dirais. Tu dis, il faut réfléchir. Moi, je réfléchis toujours à long terme.
10: Non, mais là, on est... Tu peux pas aller à long terme. Là, c'est do or die.
1: Non, mais long terme, pour moi, c'est à peu près une heure et demie. Moi, okay, réfléchir parfait. Avec ça. Je te texterai avant le match.
10: C'est parfait.
1: Hey, les Hurricanes, qui eux autres, qui jouent pas, là. Parle-moi donc de ça, là. Tu m'étires le suspense au maximum. Ils ont eu une frousse alors qu'ils sont en congé, eux autres.
10: Oui, oui. Puis mon ami Maxime Trouman en a parlé ce matin, aujourd'hui en tout cas dans les coulisses. Puis je veux juste en rajouter un peu parce que Maxime avait de bonnes informations. C'est que, écoute, c'est pas compliqué. Là. La Ligue nationale de hockey et surtout les Hurricanes vivaient une catastrophe si jamais les Canadiens remportaient le match numéro 6. C'est que là, il fallait se présenter à Montréal pour les matchs 3 et 4 en plein Grand Prix Formule 1.
1: Ah,
10: et
1: oui.
10: Il ne reste plus de chambre. Et s'il en reste, elle coûte la totale. À un point tel, me dit-on, que là, présentement, on avait même sérieusement réfléchi à la possibilité que les Hurricanes demeurent au Mont-Tremblant. Imaginez.
3: Ben oui, on a.
10: En tout cas, oui, assez loin d'ici. On avait pensé à l'Estrie aussi. Écoute, c'est sûr qu'on restait au moins à une heure de route de Montréal. Il n'y a rien à Laval de disponible. Il n'y a rien, évidemment, à Montréal de disponible. Et là, ça devenait très, très complexe. Alors, on a beaucoup réfléchi à aller au Mont-Tremblant, où tu te dis, ben, d'une manière ou d'une autre, t'es isolé. Hein? C'est comme si t'étais en retraite fermée. Tu te présentes au match seulement pour... évidemment, tu fais pas d'entraînement matinal au Centre Bell. Tu te présentes au match point final. Mais il y a une chose qui est certaine, c'est que les Hurricanes ne pouvaient pas dormir à Montréal. En tout cas, ça, c'était assez évident, à moins de payer une fortune. Et je ne suis pas convaincu qu'on était prêt à le faire. Là. Les chiffres qu'on m'a donnés, c'est à peu près du 2-3 000 $ par nuit. Je peux dire quelque chose, il y a des limites à payer. Alors, eux ont évité une catastrophe financière. Puis c'est dommage aussi pour les Canadiens parce que ils auraient pu sérieusement profiter de cette...
1: Hey, ça aurait dû être capoté,
3: puis l'ambiance
1: ça.
3: En plus qu'on aurait eu.
10: Oui. Mais écoute, puis tu profites, c'est ça. On s'entend par contre que ça aurait été quand même compliqué là, pour un peu tout le monde là, au centre-ville de Montréal avec un Grand Prix, etc. Il y a beaucoup de monde dans la ville. Mais ça reste que c'est réellement une catastrophe que les Hurricanes ont évité sans aucun doute.
1: Hey, ça aurait été, écoute, aurait fallu y aller, être un petit peu créatif pour se rendre au Sandbell, oui. Ça c'est certain. Mais la frénésie pour la ville, Renault, là, ça aurait-tu été exceptionnel? Imagine ça. Je sais que t'es pas le plus grand fan de Formule 1 sur la planète.
10: Non, mais
1: là.
10: On est capable d'en même d'apprécier. Là.
1: Mais d'avoir ça ici à Montréal, c'est une richesse exceptionnelle. D'avoir les touristes qui peuvent se promener, vivre ça ici à Montréal avec un match de hockey dans le centre-ville, ça aurait été incroyable de vivre ça. Mais écoute, si le Canadien l'emporte ce soir, ils pourront garder leur séjour un petit peu plus longtemps puis assister au match lundi soir.
10: Exactement, exactement. D'une manière ou d'une autre, si tu m'avais dit que c'est une course de NASCAR, il n'y aurait pas eu de problème, Greg.
1: T'es un fan de NASCAR, toi?
10: J'adore le NASCAR.
1: Puis t'aimes pas la Formule 1?
10: Non. Ben non.
1: Là, il est temps qu'on ait des discussions approfondies et intéressantes là-dessus. Là,
10: avec le bruit gnang, gnang, gnang, de la tondeuse. Là, écoute, ça, excuse-moi, là, mais c'est pas un bruit de char, ça. Là. C'est un bruit de zézette. Est-ce correct?
1: La zézette,
5: la F1, c'est un bruit de tondeuse, puis le NASCAR, ça, c'est un bruit de quoi?
10: Ça, c'est un bruit d'homme, ça. C'est des vrais moteurs.
1: Hey, mais c'est vrai. Mais attends une minute. Je suis allé voir une course de NASCAR avec ma mère à Dover, au Delaware. Ma mère, elle aime ça, le NASCAR aussi, mais elle aime la Formule 1 également.
10: Salut, maman.
1: On est allé voir ça. Je la salue. Puis effectivement, là, je peux te dire que quand t'es à l'Oval, puis que t'es sur le bord de la gate, puis que t'as 40 chars qui te passent un en arrière de l'autre, là,
10: hello.
1: C'est difficile. C'est difficile de pas avoir un sentiment. Pour vrai, même toi, tu lâcherais un râlement positif.
5: Non, non, je vais aller écouter les oiseaux sur un terrain de golf à la place, moi.
10: Oh, mais NASCAR, il y a quelque chose, il y a une vibe qui est bien différente. C'est beaucoup plus terre à terre d'une certaine façon. C'est pas du bling bling. Puis tabarouette, c'est le fun, comme s'il n'y a pas de lendemain, les gars.
1: Ça me fait plaisir d'aimer le bling bling de la Formule 1, par exemple. Ça, il y a.
10: T'as le droit. Chacun ses goûts.
5: Chacun ses bling bling.
1: J'apprécierais quand même aller regarder une course de NASCAR avec mon chum Renault. Ça, ça me dérange.
10: On fera ça un jour, promis.
1: Bon, promis, c'est promis, hein?
10: Promis, c'est promis. Mais écoute, il n'y a pas de problème.
5: T'as jusqu'au trépas, là.
1: Ouais.
10: Non, la bonne nouvelle du NASCAR, là, c'est qu'ils sont là tous les dimanches. Tu sais, je veux dire, choisir une semaine, c'est pas trop compliqué. Là.
1: Non, c'est ça. Puis ça se promène pas partout sur la planète. C'est quand même un petit peu plus accessible.
5: Ben choqué, vous irez à l'autodrome de Grimby, là, puis vous allez avoir du plaisir.
10: Non, mais il y a aussi le NASCAR à Trois-Rivières qui va avoir lieu au mois d'août, hein?
1: Oui.
10: Ça aussi, c'est une course, c'est très intéressant.
1: Absolument. T'as tout à fait raison. Renaud, on met ça dans l'agenda. Mais d'abord, on va faire notre souper de fin de saison du tailgate.
10: Ça, c'est, j'ai bien hâte.
1: Ça part demain. Ben, pas plus hâte que nous autres. Ça, c'est sûr. Renaud, bon match ce soir. As-tu une prédiction officielle? As-tu le droit de nous donner ça, toi?
10: Oui. Moi, j'y vais très simplement avec un peu le même résultat qu'on a eu contre le Lightning de Tampa Bay, les gars. C'est quoi, une victoire de 2-1?
1: Avec plus que 9 tirs au but, s'il vous plaît.
10: Oui. Mais ça va être la même chose.
1: Victoire de 2-1.
10: Oui.
1: J'aime ça, mon Canadien. On te souhaite un excellent bon
5: merci
1: match,
5: Renaud.
1: Mon ami, puis on se reparle demain. On va le dire à tout le monde. Renaud va être avec nous autres toute la semaine.
10: Oui, monsieur,
1: jours.
10: Bien content.
1: Et ça,
10: en fin de retour.
1: C'est formidable. Écoute, on va pouvoir parler du Grand Prix du Canada bien en masse ensemble à la fin de la semaine, mon Ren.
10: C'est sûr.
5: Merci,
10: c'est une belle carte postale. Non, mais c'est une superbe carte postale.
5: Ça, pour ça, oui, ça, c'est vrai.
10: Extraordinaire, faut l'avouer.
1: Salut, mon chum.
3: Salut, Renaud.
10: Salut.
1: Bye-bye.
10: Bon match ce soir.
1: Hey, au retour, parlant du Grand Prix du Canada, là, on a l'arrêt au puits BPM. C'est notre concours qui s'en vient au retour de la pause. Patrick Friolet s'amène dans une quinzaine de minutes également. Nos trois extras. Ben veut nous parler du Grand Prix du Canada. Pas moi, là. Ben veut en parler.
5: Ouais, mais je suis tombé sur quelque chose aujourd'hui. Ça m'a fait écarquiller les yeux.
1: Zen Ben et le Grand Prix du Canada au retour.
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1: Les trois extras, c'est ce qui a retenu notre attention en fin de semaine dans le monde du sport, dont on n'a pas eu le temps de jaser encore dans le show. Parce qu'on est occupé.
5: Y a du stock.
1: On est occupé, hein, Ben?
5: Un peu. Juste un peu.
3: Hey les gars, je suis tellement content pour les partisans des Saguenayens de Chicoutimi. Les bon Sags qui ont gagné la série finale en 6 matchs contre les Wildcats de Moncton. J'ai étudié 3 ans au Saguenay et les partisans des Sags sont tellement derrière leur équipe, sont tellement passionnés.
1: Mais ouais.
3: Ça faisait 32 ans qu'on n'avait pas mis la main sur le trophée Gilles Courteau. Et de voir Yannick Jean, qui était là, qui faisait partie de cette édition en 1994, qui avait gagné le trophée Gilles Courteau alors qu'il était joueur, et là, de le remporter comme entraîneur-chef, il est arrivé là, ça fait 12 ans. Alors, 12 ans à travailler fort, à tenter d'aller chercher le fameux trophée. Alors, vraiment content pour les partisans des Sags. Beau triomphe en 6 matchs en grande finale. On était là samedi, on a parlé de la remontée dans le match numéro 5. Remontée spectaculaire des Sags, qui tirait de l'arrière 4-0 pour finalement l'emporter. 7-6. Alors, bien content pour les Saguenay de Chicoutimi qui vont se présenter à la Coupe Memorial.
1: Absolument. Ça commence le 21 mai à Kelowna, voilà. La Coupe Memorial. Bien hâte de voir les Sags qu'on n'attendait pas. On savait que c'était une bonne équipe, ouais. Là, mais on parlait plutôt des Wildcats de Moncton, justement.
5: L'Armada.
1: On parlait de l'Armada aussi beaucoup. Aussi, qui eux autres, l'Armada était allé vraiment all-in pour ouais. Cette année en faisant l'acquisition notamment de Belzonon.
3: Le retour de Justin Carbonneau,
1: ça avait fait les manchettes d'ailleurs, ça aussi. Donc, mais finalement, c'est les Saguenayens de Chicoutimi ouais. Qui l'emportent. Puis effectivement, beau moment. Hier, bravo. David Dernin était là. Le Fish
3: ouais,
1: également.
3: Le Fish.
1: On l'a vu aussi. Après 32 ans, d'avoir une base de partisans aussi fidèles que ça, ça vaut de l'or. Puis tant mieux. Si vous nous écoutez, là, vous êtes... faire attention, le Chicoutimi, c'est au Saguenay ou c'est au Lac-Saint-Jean? Bref, dans cette...
5: Au Saguenay.
3: Au Saguenay.
1: Il ouais, faut faire attention. Parce que
5: c'est, faut être très prudent dans ouais. Ce point-là. Là. C'est... On sait que la tourtière vient de là aussi. Là. La ouais, vraie.
3: La vraie tourtière.
5: La vraie tourtière. Ça vient de là. Ça vient du Saguenay.
3: Ouais.
1: OK.
5: La tourtière qu'on nous vend en épicerie, là.
3: C'est pas de la vraie tourtière.
5: C'est pas de la tourtière.
1: À viande.
5: C'est du porteur à viande. Exact. Voilà. On est sur la même page.
1: Moi, j'aime les deux, par exemple.
5: Ouais.
1: Moi, je suis pas jaloux.
5: Non, moi.
1: J'aime le porteur à viande, j'aime la tourtière.
5: Ah, ouais, donc.
1: Ah, ouais, donc, puis tiens, ben.
5: On était picurieux. On était picurieux.
1: Épicurieux, Benoît. Tout à fait. Allez, les gars, les nouveaux classements sont sortis dans le baseball majeur. La meilleure équipe, là, ce qu'on appelle les Power Rankings, là, la meilleure équipe présentement dans les majeurs, ce sont les Braves d'Atlanta, qui sont tout feu, tout flamme, qui continuent de gagner. Les Dodgers, l'équipe préférée de Ben Roger, sont deuxième. Les Cubs, qui étaient premiers, sont rendus troisième également. Rays Yankees, donc les Jays...
5: Les Rays, ça c'est incroyable.
1: Effectivement.
5: Les Rays.
1: Et on rappelle qu'ils jouent devant...
5: Personne!
1: Exactement. Les Phillies, qui étaient 18e, depuis qu'ils ont mis leur coach dehors en 19 matchs, 15 victoires. Hier, ils ont battu Paul Skeens. Bryce Harper a connu un week-end incroyable. D'ailleurs, si t'as vu ça, une claque qui a tombé sur le top du mur, là. C'était un grand chelem qu'il y avait au bout du bâton. C'est tombé sur le mur puis c'est revenu sur le terrain. Donc, ça a pas compté, malheureusement. Les White Sox de Chicago, qui sont passés du 22e au 14e rang, ils vont très bien, les White Sox de Chicago, contre toute attente. Et cherchent encore les Blue Jays, qui sont 18e présentement. Nous autres, ils ont baissé du 13e au 18e rang. Ça va pas super bien pour les Blue Jays de Toronto, malheureusement. Blessure, opportunisme, tu verras ça, malheureusement, comme tu veux. Mais bref, c'est ça qui se passe présentement. Et la pire équipe, les Angels d'Anaheim, les Rockies du Colorado et les Giants de San Francisco sont les trois pires formations. Alors, vous dire que ça va pas super bien dans l'Ouest, là.
3: Non.
1: Il y a des places, ça va bien. Il y en a d'autres un petit peu moins. Ben.
5: Je parcours les différentes plateformes, les différents médias, évidemment, pour trouver mon extra. Je commence depuis tôt le matin, puis je continue tout au long de la journée. Il y a un texte qui est paru en fin d'avant-midi sous la plume de François-David Rouleau. Sur le site web du Journal de Montréal, et ça dit « Grand Prix du Canada, beaucoup de billets encore disponibles à Montréal. Le week-end de course à l'île Notre-Dame n'affiche pas complet dans les sections sans sièges réservés, dans les loges et dans les tribunes. » Et je sais pas, mais de mémoire, habituellement, ça affiche complet assez tôt. mais mon expert, il est devant moi.
3: Exact. Ouais.
5: Comment expliques-tu?
3: Faut-tu s'inquiéter?
5: Est-ce qu'il y a un manque d'intérêt? Est-ce que c'est le mois de mai? Est-ce que c'est le hockey du Canadien, les séries, tout ça? Comment tu expliques le fait qu'il y ait encore tant de billets disponibles?
1: J'aime la question d'FX. Est-ce qu'il faut s'inquiéter? Non. Le contrat est signé pour 10 ans. T'sais, et déjà là, Montréal est dans le top 5 des Grands Prix qui amènent le plus de fans. Et c'est une île, l'île Sainte-Hélène. Mm-hmm. T'sais, ça s'appelle l'île Sainte-Hélène pour une raison.
5: Ouais, ben, ça se passe,
1: c'est
5: une île.
1: C'est ça, exactement. Fait qu'il y a une capacité maximale de gens qu'on peut avoir là. Mais c'est simplement qu'on a doublé la capacité de bien des affaires. T'sais, les loges, on a doublé les capacités. C'est assez simple. Il y avait un étage. On en a fait deux. On en a rajouté encore. Et ce sont des billets qui sont quand même assez onéreux aussi.
5: Très onéreux.
1: On s'est un petit peu positionné pour le futur avec le Grand Prix du Canada. Puis c'est une expérience aussi. Si vous voyez l'expérience CGV, qui est pas à guichet fermé, mais vous avez le droit à des concerts un petit peu partout. Ça, c'est des billets d'admission générale. Donc, où est-ce que vous faites regarder? Soit il y a certaines portions que vous faites voir la piste, il y en a d'autres que vous regardez ça sur des écrans. Puis vous avez droit à des billets le soir même aussi. Il y a Bryan Adams, il y a Simple Plan, il y a Alyssa Cara qui vont se produire dépendamment des soirs aussi. Et ça, c'est une nouvelle expérience qui n'est pas à guichet fermé non plus. Fait qu'on a augmenté la capacité. Puis Jean-Philippe Paradis, qui est le président de Bell GP Canada, qui en a parlé également. T'sais, on accueillait grosso modo 300 000 fans sur le site, et on veut augmenter ça à 400 000 d'ici les prochaines années. Là. Puis je parle pas d'ici 2035. Là. Donc, il fallait se mettre en bonne position. Ouais. Fait que oui, on est habitué de voir cet événement-là à grand guichet fermé. On sait que ça se vend très rapidement. Oui, le prix des billets a augmenté aussi, mais l'offre sur place a augmenté aussi. Bon. Tu sais, t'as une course sprint, t'as de la F2, t'as F1 Academy, ça va être tout un week-end pour les fans qui seront sur place. Donc, je suis pas inquiet outre mesure. Puis en plus, ils annoncent de la belle température, sauf pour dimanche où est-ce qu'ils annoncent un peu de pluie. Mais ça, quand il y a de la pluie, ça donne une course la fin.
5: C'est encore loin de toute façon parce que ça a changé tellement dans les derniers jours. Là. On était censé être parti sur une séquence de 12 journées ensoleillées, puis ce matin, je sais pas si vous avez peut-être rendu compte que c'était assez pluvieux. Alors, on verra en fin de semaine, mais ça, OK. Alors, merci pour les explications.
1: C'est notre Ben Météo.
5: Absolument.
1: On sait que c'est toi qui...
5: C'est bon.
1: Les gars, la F1, on l'a dit, ça arrive à Montréal, puis ici, là, on est déjà les premiers à la ligne d'arrivée. La frénésie, ça commence dans le tailgate. 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
5: C'est ça.
1: 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Dans deux minutes, Pat Friolet en direct de Buffalo.
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1: Il est à Buffalo pour le compte de RDS. C'est notre chum Pat Friolet qui est là. Comment ça va, Frio?
3: Salut, Frio.
14: Salut les boys, ça va très bien. Comment ne pas bien aller dans une journée où on se prépare pour un match numéro 7?
1: Ouais, ça, c'est sûr et certain. D'ailleurs, là, une ambiance qui promet à Buffalo ce soir. Il y a pas mal de monde, de Montréal, des gens qui ont suivi leur équipe, là, qui ont fait le chemin jusqu'à Buffalo?
14: Ben, à suivre quand je vais m'approcher de l'amphithéâtre, là, mais ça me surprendrait pas effectivement parce que plus la série a avancé, plus on en a vu des partisans des Sabres. Donc c'est pas très loin. C'est un week-end férié, donc je suis pas mal certain qu'il y en a plusieurs qui avaient mis ça dans leur objectif de venir encourager le Canadien. Ça a été vraiment quand même une bonne ambiance ici à Buffalo. Rien à comparer de ce qu'on a vu au Centre Bell, mais quand même, c'est intéressant de voir comment les partisans sont venus représenter leur préféré.
1: Ouais, vous avez eu la chance de discuter avec Martin Saint-Louis un petit peu plus tôt aujourd'hui, il y a quelques heures, Pat, et
3: ça a été rapide quand même.
1: Il était déjà en mode match, lui-là.
14: Oui, ben c'est ça. Ça a duré un peu plus de 4 minutes, le point de presse de Martin Saint-Louis aujourd'hui. Répondu à plusieurs questions, mais avec des courtes réponses. Ça ressemblait au point de presse que Martin fait des fois à 2 heures du début du match. Là, quand il faisait des points de presse à 4h30 ou 5h, il est déjà dans sa préparation d'avant-match. On dirait que ça y tente pas. Mais tu sais, il a la tête à la bonne place en même temps l'entraîneur. Il l'a dit après le match que c'était un mauvais match de la part de son équipe dans le match numéro 6. Mais qu'en même temps, on était capable de retrouver simplement nos repères, juste aller jouer au hockey, juste, comme il dit souvent, jouer la game qui est devant nous. Je pense que la lecture de certaines situations n'était pas à point de la part de ses joueurs dans ce match numéro 6-là. Donc, il y a des choses qu'il va vouloir corriger, c'est certain. Puis, honnêtement, je pense que c'est comme ça qu'il voit ça. Je pense que tout le monde est calme, tout le monde est conscient de la maturité qu'on a dégagée pendant les séries. Oui, on a trébuché solidement dans le match numéro 6, mais en même temps, c'est un 7e match, tout peut arriver, simplement l'aborder de la bonne
3: façon. Est-ce que l'ambiance est similaire, Pat, entre celle des Sabres en ce moment et celle du Canadien?
14: J'ai envie de dire oui, mais en même temps, du côté des Canadiens, tu l'as vécu récemment avec le 7e match contre le Lightning. Puis tu avais eu l'occasion de fermer les livres dans un 6e match. Ça a été quand même difficile, le 7e match. Là, on sait à quel point Dobesch a dû surpasser. Seulement 9 tirs au but pour le Canadien. Donc là, on a ça derrière la cravate comme expérience. Du côté des Sabres, on l'a pas vécu, mais en même temps, au terme de 6 matchs, on se dit, ben savez-vous quoi, c'est 3-3. On est là, on est dans le coup, c'est juste un match. Est-ce que Ukko Pekka Luukkonen va connaître le match de sa vie? Est-ce qu'il va être aussi solide qu'un Dobesch a été dans le 7e match contre le Lightning? C'est eux qui détiennent les réponses à ce niveau-là. Mais j'ai vraiment l'impression que il y a une certaine, pas une insouciance, mais du côté des Sabres, on se dit, hey, c'est-tu quoi? On est là, on est capable. Puis à partir du moment où cette équipe-là était capable de trouver son jeu, c'est devenu plus difficile pour le Canadien. Donc c'est là où moi j'ai hâte de voir les 5-10 premières minutes, comment ça va se jouer, parce qu'on le sait, là, les débuts de match, les Sabres sont toujours prêts. Ils frappent souvent rapidement. Donc, j'ai hâte de voir comment le Canadien va répondre cette fois-ci.
1: Ouais, effectivement. Ou est-ce qu'on va changer de trio pour commencer le match? T'sais, est-ce
14: peut-être,
1: que ça, c'est un autre?
14: Aussi.
1: Tu sais que Martin Saint-Louis aime ça, justement, donner du pouvoir à ses joueurs qui ont fait des erreurs, leur donne la chance de se reprendre. Puis habituellement, il y a la main heureuse quand il fait ça. Mais est-ce qu'on voudra changer de stratégie à ce moment-là? C'est vraiment à voir. J'ai hâte de voir ça.
14: Oui, ben ça c'est justement. On va voir comment Martin Saint-Louis va répondre à ça avec les changements de trio. Tu sais, je pense que tout le monde a joué avec tout le monde. On est capable de former différentes combinaisons. Est-ce que on va commencer le match avec des combinaisons avec lesquelles on est à l'aise par rapport au dernier match? Oui, ça a pas bien été là, mais on le sait que la formation qu'on avait sur papier, elle nous a donné des résultats. Ou est-ce qu'on va balancer certaines choses? Je trouve que Lindy Ruff a quand même bien fait dans le dernier match en changeant tous ses trios. Ça a bien fonctionné pour lui. Est-ce que Martin Saint-Louis va être tenté par une stratégie semblable? Ça peut être intéressant.
1: Chose certaine, t'en as glissé un petit mot avec FX, mais le Canadien qui a beaucoup plus d'expérience, une expérience fraîche aussi d'un match numéro 7. Est-ce que ça se transporte selon toi, Pat, de ce qu'on a vu contre le Lightning de Tampa Bay, ce qu'on a dû affronter? Est-ce qu'on va se baser là-dessus pour le match de ce soir?
14: Ben, peut-être. Comme je l'ai dit, je pense que le Canadien voudra pas défendre autant, va vouloir attaquer. Alex Newhook l'a dit, ouais. Là, t'sais, notre force, c'est quand on est capable d'attaquer. T'sais, d'un côté, t'as les Sabres qui, au début de la série, ont vanté leurs défenseurs, à quel point ils sont efficaces, à quel point ils sont rapides en transition. Puis en début de série, le Canadien a vraiment été capable de limiter ça. Puis le Canadien est une équipe qui est capable de contre-attaquer aussi, puis est capable de s'installer en zone offensive, puis de créer des occasions de marquer. Il y a eu des matchs où on n'a pas été capable d'en tirer profit. Là, dans le dernier match, ça a été, écoutez, quand même, là, quand on regarde ça, le début du match, si c'est pas des largesses d'Alex Lyon, les Sabres avaient quand même le sentiment qu'ils avaient joué qu'ils avaient connu un bon début de match. Donc, c'est là où t'as besoin du gars qui va faire l'arrêt. T'as besoin de cette étincelle-là en début de match, que le Canadien a eu de la difficulté quand même à aller chercher à certains moments. Donc, non, c'est intéressant de voir comment ils vont être capables de réagir à la façon dont les Sabres vont les attaquer, parce qu'ils vont vouloir créer une petite tempête en début de match, j'ai l'impression.
1: Mettons qu'on joue un petit jeu, Pat, là. Mettons qu'on s'amuse à la veille de ce match numéro 7, là. qui pourrait jouer au héros de part et d'autre? Admettons, je te dis, là, qui pourrait être le héros des Sabres de Buffalo ce soir?
14: Oui, ben à part les gardiens, moi, j'avais en tête du côté des Sabres un gars comme Alex Tuch, parce que j'écoutais ses commentaires, puis c'est un gars qui vient d'ici, c'est un gars qui a toujours été fan des Sabres quand il a grandi. Là, il disait, j'ai l'occasion de jouer un match numéro 7. C'est un rêve qui se réalise, puis c'est un joueur, justement, qui a pas encore marqué en deuxième ronde contre le Canadien, qui avait connu une très bonne première ronde contre les Bruins de Boston. C'est le genre de gars que je verrais peut-être se lever. Puis du côté du Canadien, je sais que Slafkovský va probablement avoir été piqué dans son orgueil. C'est son caractère, il est comme ça. Il est toujours très dur envers lui-même. Je pense que c'en est un qui va vouloir se lever puis qui pourrait potentiellement jouer les héros dans un match comme celui-là. Évidemment, là, on discute puis on lance des pronostics. On a vu Alex Newhook le faire un peu plus tôt, mais je pense qu'on devrait voir une bonne réponse de la part de Slafkovský ce soir.
1: Ben écoute, ça serait pas méchant. Ça aiderait. T'sais, il a été critiqué suite à sa performance de samedi. Avec raison, tu sais, qu'il soit diminué physiquement ou non, là, ça c'est une réponse qu'on aura à la fin de la saison des Canadiens de Montréal. Mais écoute, c'est il nous a donné l'habitude de savoir rebondir.
3: Ouais.
1: Et cette saison, il a démontré toute l'étendue de son talent, Slafkovský. Alors c'est ce qu'on souhaite. C'est sûr que ça va donner un gros coup de main aux Canadiens si toutefois c'est le cas.
14: Ah ben c'est sûr, parce qu'on a le Canadien a besoin d'un joueur comme celui-là, un joueur qui va se lever dans les grands moments puis qui vit. Slafkovský, quand il est dans son meilleur élément, il est dérangeant puis il est difficile à contenir pour l'adversaire. Puis on l'a vu un petit peu plus effacé dans les derniers matchs. Il est vraiment capable, de beaucoup plus. Puis j'ai l'impression que on va le voir réagir ce soir.
1: Merci beaucoup, Pat. Bon match numéro 7. Je pense qu'FX a une question spéciale pour toi.
3: Prédiction, Pat, pour le match de ce soir?
14: Je pense que, ben écoutez, j'ai fait une valise quand même qui contient pas mal de vêtements pour la semaine.
1: Ah, oui.
14: J'ai l'impression que ça va se poursuivre.
1: C'est bon, ça. On aime ça. Victoire du Canadien. Vous l'avez entendu ici en premier. Merci, mon Pat.
3: Salut, Prio. Bon match.
14: Ben, salut. Bon match. Bon match numéro 7 à tous.
1: Salut, mon chum. À toi aussi. Profites-en bien. Au retour, on se penche sur les statistiques avancées qui pourraient avantager le Canadien. Qu'est-ce qu'on voit dans tout ça? Si vous connaissez pas trop les stats avancées, vous allez voir notre prochain intervenant qui a bâti une plateforme complète là-dessus. Local! C'est fait ici en plus. Félix Gadeau à sa mère.
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1: Salut, bienvenue dans 100% Max. On vous souhaite un bon lundi à l'hypermère. Salut.
2: Salut Max, comment ça va? Au moins ça...
1: Ça va.
2: Ça va mieux que ça allait samedi soir, ça,
1: hey,
2: c'est sûr.
1: Boy, boy, hey, samedi soir, des amis à la maison, venez souper, let's go. Belle soirée, on va regarder ça. Puis, tu sais, on a essayé de garder les enfants. Milan, on l'a perdu au milieu de la deuxième, là, sur le sofa.
2: Honnêtement,
1: Manny Pesquet, bon sens, on va walker dehors, puis tout ça, avec son ami Tristan. Puis, un moment donné, tu sais, on s'est dit, ben, ils vont rester jusqu'à la fin du match, c'est normal. Ouais. Mais un moment donné, à 6-3. 6-3, Mané, on va dire, on va aller à la maison. C'est...
2: Ben, tu sais quoi, j'ai compris. Moi, j'étais au Centre Bell samedi, puis je te dirais qu'à 6-3, là, l'aréna a commencé à se vider solide. Tu sais, on s'est moqué des partisans des Sables la semaine passée quand ils ont fait la même chose. Ben là, à Montréal, on a vécu ça aussi cette fin de semaine, fait que peut-être que la prochaine fois, on va se garder une petite gêne.
1: Ah, puis regarde, c'est tellement drôle. Tu sais, le X puis Twitter pis ces affaires-là, là, tu peux tellement écrire des affaires là-dessus qui vieillissent mal.
2: Oui.
1: Quand le match commence, puis Lyon donne 3 buts, part, j'écris sur Twitter, il est où le lion, avec un petit emoji de lion, avec un point d'interrogation, pis avec l'air d'œil. Ah, peux-tu te dire, peux-tu pas te mettre sur le nez après?
2: Ah, pas si longtemps que ça, là.
1: Fait que là, c'est
2: le match a déraillé.
1: Tu réponds pas.
2: Ouais, c'est ça. Tu fermes tes notifications.
1: Mais ça arrive, pis c'est correct.
2: Ben
1: c'est pas de guerre, c'est du sport, pis tout ça. Mais là, j'avais beaucoup de, il est où, Debèche, hein? Il est où, le Debèche? Regarde ça.
2: Écoute, Max, t'es pas le seul, là, à 3-1 en première période.
1: Ah,
2: tout
1: moi,
2: le monde pensait que c'était fini. Tout le monde était dans son salon au Centre Bell, puis on se disait, OK, on
1: à
2: passait
1: 3-1.
2: À la Carmel. Même les joueurs du Canadien pensaient clairement que c'était fini, cette game-là.
1: Mais à 3-1, Lions sorti, tu fais comme, bon, mais on ferme les livres.
2: C'est fini.
1: Tu joues, c'est dommage pour les gens qui ont payé le billet très cher, mais tu joues le match défensif le plus plat de l'histoire du Centre Bell. Il n'y a plus rien qui rentre, il n'y a plus rien qui passe. Mais Lindy Ruff est un vieux renard. Vieux renard rusé qui joue avec ses cartes, puis quand il joue avec ses cartes, il peut surprendre du monde, peut faire rentrer des gars dans son alignement qui vont venir ajouter du piquant un peu. Tu sais, ils ont, les Sables, le même problème que le Canadien, un trio offensif qui fonctionne plus ou moins, puis l'offensive passe par ailleurs, puis Ruff l'a bien fait encore dans le dernier match. Puis moi, ils m'ont surpris, les Sables. C'est plus ça, moi, ma déception dans le... Dans le match, tu sais, Gilbert utilise souvent l'expression, faut que tu le piles dans la gorge.
2: Ouais.
1: Le Canadien a pas pilé dans la gorge à personne.
2: Zéro.
1: Et les Sabres se sont relevés. Je pensais, après 3 buts, qu'ils auraient été pas mal plus amochés ou affaissés que ça, là. Tu sais, qu'ils auraient été bien plus comme, chapeau à eux, honnêtement. Chapeau à eux.
2: Parce que,

0: évident que le Canadien était pas dans le coup.
1: Hey, il s'en marque-tu des buts dans cette série-là?
0: C'est capoté.
1: 6-3, le match du 14 mai. 8-3, le match de samedi. Ce soir, tu sais, je serais curieux de voir historiquement, tu sais, des matchs numéro 7, mettons, avec plus de 10 buts marqués, là, tu sais, un 6-5, un 7-5, des affaires de même, là,
0: ça doit pas arriver si souvent que ça.
1: Ça doit pas arriver si souvent que ça. Puis tu sais, il y a une chose aussi, puis Max Lapierre en a parlé sur Twitter l'autre jour, puis c'était vraiment bon, tu sais, il parlait de son expérience avec les Canucks contre les Bruins en finale en 2011.
0: Ouais.
1: Il dit, t'arrives là, puis tu sais, là, c'est pas la finale pour le Canadien, là, mais il dit, des matchs où tu sors comme ça, il dit, t'as juste plus rien dans le réservoir.
0: C'est sûr.
1: T'as juste plus rien, t'es vidé. Tu sais, c'est con, là, m'a faire un parallèle ben niaiseux, là. Faites du terrassement hier à la maison de 11h à 8h. À matin, mon petit gars voulait descendre en bas, jouer à 6h30, tu te lèves, t'es comme, ah non, oublie ça, t'es brûlé.
0: Ben oui.
1: L'être humain a besoin de dormir à un moment donné. Eux autres, c'est de l'effort maximal, un soir sur deux.
0: Puis de revoyager.
1: Ah oui, de revoyager.
0: Tu sais, je sais que Buffalo, c'est pas si loin que ça, mais pareil, ouais. Là, de quitter la maison, de rembarquer dans l'avion, tu retournes à l'hôtel... Ouais. Il aurait aimé ces deux journées de congé de plus avant d'affronter les Hurricanes.
1: Tu sais, ce que ces gars-là font, autant les Sabres que le Canadien, que n'importe quel joueur dans la Ligue nationale de hockey, c'est humainement surhumain de faire ça. L'effort demandé en série de fin de saison, là, puis comparativement à tous les autres sports, il y a le football, là, tu sais, qui est peut-être aussi raide au niveau physiquement, mais
0: c'est
1: le nombre
0: match.
1: De matchs, le volume
0: ça.
1: De matchs n'est pas le même.
0: Puis c'est pour ça qu'ils disent que la Coupe Stanley, c'est peut-être le trophée le plus difficile à gagner dans le sport
1: sûrement.
0: Professionnel. Écoute, chaque équipe qui se fait éliminer, on regarde leur bilan médical, ça a pas de bon sens. On a appris en fin de semaine Cutter Gauthier.
1: Ah oui.
0: Il jouait avec des vertèbres fracturées depuis un mois et demi.
1: Hey.
0: Owen Tippett, il y avait des hémorragies internes, il jouait pareil.
1: Ah
0: tu sais,
1: oui.
0: C'est
1: vertèbres
0: fou.
1: Fracturées.
0: J'avais même pas pouvait bouger avec ça, là,
1: mais
0: sérieux.
1: Tu peux, il y a des formules magiques pour te faire bouger, mais c'est ce que les joueurs de hockey endurent. Ça se peut pas.
0: Eh non.
1: Ça se peut pas. Puis tu sais, j'en ai déjà parlé avec ça de Stéphane, avec Stéphane Robida du temps où il jouait, où il était actif à Dallas, puis on s'en jasait un moment donné, puis tu sais, il dit, oh, les gars dans l'équipe, quand les matchs se terminent,
0: ben
1: tu
0: sais,
1: tu patines full pin. Le gars, quand il a fini d'ôter ses patins puis sa combine, se lever de son banc, là, il a dit, je vais taire le nom du coéquipier. J'en ai un coéquipier, fallait que les trainers le lèvent pour le rentrer dans l'autobus, là.
0: Ouais, mais on se rappelle tous chez Weber, notamment en 2021. Pendant la finale du Canadien, comment ça s'était rendu difficile pour lui. Puis c'est pour ça que, tu sais, en ce moment, en théorie, le Canadien, d'un point de vue médical, tout le monde est en santé.
1: Ah oui.
0: Mais c'est clair que quand l'équipe va être éliminée, que ce soit ben ce soir, après la finale de l'Est, la finale de la Coupe Stanley, on va voir le bilan médical, puis on va être comme, ah oh, ouais, ce gars-là, il jouait avec ça.
1: Il y a des affaires qu'on saura pas aussi, là.
0: Ça, c'est sûr.
1: Tu sais, Slaff, il a bien beau l'avoir passé, là, le protocole, la chambre noire, puis tout ça.
0: C'est pas
1: là,
0: le même joueur depuis.
1: C'est pas le même joueur depuis.
0: Puis je pense pas que ça excuse... Son manque d'effort,
1: non.
0: Son manque...
1: Mais le timing est plus là, là.
0: Mais, hey, était-tu mauvais samedi?
1: Ah, c'était épouvantable.
0: C'est un des pires matchs qu'il a joué avec le Canadien dans sa carrière.
1: C'est quelqu'un qui joue dans une ligue de garage, qui ressemble à Slav, qui s'est...
0: Hey, il était revenu au Bambi qu'on voyait, là, quand il était recru avec le Canadien, puis qu'il tombait tout le temps, puis qu'il était mou sur la glace.
1: Avec zéro fuck you dans sa game.
0: Zéro. On dirait que c'était un passager, là.
1: Puis,
0: content d'être là.
1: Ce que Gilbert disait ce matin, je trouvais qu'il avait tellement raison. C'est Caulfield qui fait du dump and chase. C'est Caulfield, il rentre avec la rondelle. Caulfield, il a le contrôle de la rondelle.
0: Et puis surtout du dump and chase contre ces défenseurs-là des Sabres qui sont gros, qui sont mobiles, qui gagnent plus souvent qu'autrement leur bagarre dans les coins. C'est pas Caulfield qui va aller gagner la rondelle quand il arrive dans le coin avec Rasmus Dahlin.
1: Puis tu sais, j'ai deux affaires en tête pour le match de ce soir. De un, on est déjà techniquement rendu plus loin que où on devrait être avec le Canadien
0: absolument,
1: cette saison.
0: Absolument.
1: Fait que tu sais, gagne ou perd ce soir, va-t'en à la maison ou poursuit à la ronde numéro 3 ce soir, c'est mission accomplie cette saison pour le Canadien Montréal. Nous en ont donné plus que ce qu'on aurait dû avoir de ce club-là sur papier.
0: Ouais.
1: Tu sais, qui manquait un deuxième centre, qui manquait ci, qui manquait ça. Ben, tu sais, toute la valse des gardiens buts cette saison, on est déjà plus loin que ce qu'on aurait dû avoir. Fait que ça, c'est déjà ça de gagner.
0: Mm-hmm.
1: L'autre chose, par exemple, c'est que si t'as à sortir, faut pas que tu sortes comme ça.
0: Non.
1: Si tu sors des séries avec ton premier trio qui a pas fonctionné, qui a pas donné le ton, qui a rien changé dans cette série-là, c'est pas une bonne nouvelle.
0: Avec un Debèche qui termine peut-être un petit peu en queue de poisson les séries.
1: Debèche, je veux pas y attribuer rien à la mesure où il a tellement été solide.
0: Exactement. Mais tu veux, peu importe ce qui se passe, sortir de là avec la tête haute, là, sinon on va avoir un goût amer dans notre bouche toute l'été.
1: Puis tu sais, un match numéro 7, là, faut pas que tu perdes ça par un écart de 4 buts, là.
0: Non.
1: Tu sais, si ce soir le Canadien.
0: Jusqu'à la fin.
1: Mettons, là, c'est 2-2, là, on s'en va en prolongation, puis là, m'amener, bang, c'est une rondelle déviée, les Sabres gagnent, tu fais comme bon.
0: Ça arrive.
1: C'est comme Gilbert dit, c'est comme à la danse avec sa cousine.

0: ce que j'ai jamais compris.
1: Moi non plus. Moi non plus.
0: Mais bon. Moi non plus. Mais tu sais, si c'est ça, c'est ça. Puis de l'autre côté, ça serait ça. Si le Canadien gagne, ce soir, c'est 2-2, on s'en va en prolongation. Puis à un moment donné, c'est Mike Matheson, lancer des poignets de la bleue, bang, et maintenant, on passe à la troisième ronde. Parfait, good. Après ça, tout peut arriver contre les Hurricanes, mais...
1: Mais c'est pour ça qu'il faut que tu rebondisses ce soir, après ce que t'as vécu que tu en fin de semaine. Là. Ça a été... On peut utiliser le qualificatif ouais. qu'on veut, une dégelée, une volée, une claque au visage. Ils se sont vomis dessus. Là, faut que t'apprennes de ça. Là. Faut que tu passes à autre chose rapidement, parce que s'ils sont pas capables de se remettre en marche ce soir... On aura raison d'être déçu, là. Ça reste que t'avais une avance 3-2 dans la série, puis t'avais la chance de fermer les livres à la maison dans le match 6.
0: Pis c'est dommage de, c'est con, là, pis je vais vous raconter une histoire vite, là. Pis en fait, je vais prendre juste une minute avant que Carrel arrive, là, dans les prochaines, elle remplace Marc-André Perrault ce matin. Je le sais qu'il y a beaucoup de hype alentour du Canadien présentement, puis je sais que tout le monde veut être là puis faire partie de ce moment-là de l'histoire, puis participer au match, puis acheter des billets. Puis là, je veux pas faire la morale à personne ce matin, mais c'est ce que j'ai des amis qui travaillent dans des institutions bancaires ou dans des endroits où on peut te prêter des sous. Il y a du monde qui sont en train de se mettre dans la marde financièrement présentement pour assister au match.
1: Ça vaut pas la peine.
0: Handicapez pas vos finances personnelles.
1: Ben non.
0: Si vous êtes pas capable. C'est plate, là, c'est dommage à dire, là. Si vous êtes pas capable de faire ça, de payer ça pour y aller et le vivre, c'est dommage. Oui, c'est exorbitant, les prix. Oui, ça fait aucun sens. Oui, ça devrait jamais être ces prix-là, mais c'est ces prix-là parce que ça se remplit puis tous les billets sont vendus. Mais j'ai entendu deux histoires d'horreur en fin de semaine de monde qui se rendent à la banque emprunter pour acheter des billets pour le Canadien. Parce que les cartes de crédit sont pleines, parce que si, parce que ça, rendez-vous pas là, là. Tu sais, il y a des parties de visionnement.
1: Ben oui, les séries, ça peut être le fun dans ton salon, un bar, dans les parties de visionnement qu'on a à BPM.
0: Ben oui, c'est clairant, là.
1: T'as pas besoin de débourser 800$ pour t'amuser, là.
0: Ah, pis c'est pire que ça. J'ai un médecin, il était là samedi.
1: Ouais.
0: 1600$, l'étiquette. 1600$. Mais lui, il s'en va là-bas, là. C'est ça l'affaire, tu sais, j'y parle, j'ai acheté ça, j'y vais avec un mate chum, payé 1600$, pis c'est pas un gars qui, tu sais, il est correct dans la vie, là, il fait pas 200 000, là, tu sais, gagne bien sa vie, mais 1600$, quand t'en fais 90, là,
1: c'est quand même une
0: calcule-les comme tu veux, là, c'est une bonne partie de ton salaire dans l'année, là, mais lui, c'est un rêve, là, rêve, il veut y faire partie de ça, pis là, aujourd'hui, tu sais, évidemment... Il se trouvait pas d'avoir payé ça parce que le Canadien a perdu. Si le Canadien l'avait emporté, lui, ça aurait été la meilleure décision de sa vie. Puis on repart, puis on arrachote la ronde numéro 3. Mais là, il est fâché depuis samedi à cause de ça. Je vois, mais ça vient avec, là.
1: Faut que t'acceptes le risque quand tu fais ça.
0: Faut que t'acceptes le risque. Oh, et c'est comme quand tu t'achètes des billets pour n'importe quel événement sportif, ton équipe. Tu planifies un voyage pour aller voir le Monday Night Football à Tennessee parce que c'est ton club, puis ils se font rosser. Ça arrive, là.
1: C'est pas comme aller voir un show, tu sais. Oui, un show, comme, il y en a qui sont meilleurs que d'autres, puis peut-être que tu peux être un petit peu déçu de la performance de ton artiste ou peu importe, mais tu vas pas sortir de là full triste à cause de quelque chose qui s'est passé, là. Le sport, tu peux vivre autant des émotions absolument incroyables qu'être amèrement déçu, puis faut que tu prennes ça en compte quand tu fais l'investissement.
0: Roberto, sur la messagerie texte, dis-moi, je rembourse encore la visa du printemps à Lac.
1: C'est bon,
0: ça vient avec. Ouais. Carrément, semaine dans les prochaines, on va parler avec elle du match d'hier, mais aussi du match de ce soir. Hey, deux matchs numéro 7 en deux séries, là. C'est taxant pour le Canadien Montréal. Carrément dans 100% Max. Bon lundi, fête des Patriotes. Toute la programmation de BPM est en onde aujourd'hui. Pas de congé pour nous autres.
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0: Très content de l'accueillir en ce lundi de la fête des Patriotes. Carrel Aymar, salut!
3: Salut, ça va bien?
0: Ça va, toi?
3: Mais oui, fête des Patriotes, j'adore ça. J'ai mis d'hiver pour ça, je pense.
0: C'est-tu Patriote ou c'est dollar?
1: Patriote. Ailleurs dans le Canada, c'est Victoria.
0: Écoute, moi, les fériés, je suis tout mêlé. À chaque année, je demande à ma blonde, c'est quand Pâques. Fait que...
1: On les travaille tout le temps, nous, en plus. Fait que ça change pas grand-chose.
0: C'est pour ça qu'on est mêlés. Là, ça change pas grand-chose. Je pense qu'on est les seuls en onde aujourd'hui dans les équipes régulières de radio à Montréal. Hey, Carrel, un autre match numéro 7.
3: Yes, un autre match numéro 7, puis un match... un match numéro 7 où faut s'inspirer de comment on a joué lors de, du dernier match numéro 7, je vais dire comme ça. Puis il faut qu'on amène cette équipe-là, cette intensité-là.
0: Mais on peut-tu faire plus que 9 shots, par exemple?
3: Le degré d'émotion. Là, faut se rappeler qu'on avait une équipe qui fermait la porte au grand... c'était hyper difficile de se rendre là. Techniquement, je pense qu'il y a eu plus que 9 lancés aussi. J'étais présente. D'après moi, il y avait un feeling de plus 15 là, dans cet endroit-là, mais on n'oublie plus que les tirs ne sont pas comptés. Quand le gardien sort le gant du frame du but. En tout cas, ça, c'est un autre détail, mais ça pour dire que l'attitude qu'on avait, les émotions, la gérance de rondelle, lorsqu'on avait la rondelle, on a créé, on a forcé des erreurs, cette game-là. Le début de la série de Buffalo a été payant grâce à probablement ce qu'on a appris contre Tampa, je vais dire de même, là. Puis quand je dis début, je parle du 2, 3, 4e match, 5e match, mettons. Mais là, on a pesé sur le bouton reset déjà. Je suis pas mal sûr et certain. Et on est déjà prêt à affronter cette équipe-là des Sabres de Buffalo. Je te dirais la version qui est ressortie lors du match numéro 6.
0: C'est-tu la première fois, selon toi, que collectivement, le Québec était branlé? Puis tu sais, je te l'explique dans la mesure où le tu sais, contre le Lightning, c'est une bonne équipe qu'on affrontait. Oh, ouais. C'est vraiment, vraiment une bonne équipe. C'était quasiment normal de se rendre en match numéro 7. Puis on était comme, si on sort de là, c'est un bonus. Puis on est arrivé comme tellement confiant contre les Sabres que le match de samedi, c'était tellement une tape sa gueule pour tout le monde qu'on dirait que il y a un genre d'énervement collectif par rapport à ce soir.
3: Mais je pense qu'on était tellement confiant dans la mesure où ce qu'on faisait face était... On savait à quoi on s'attendait. Là, samedi, là, les gars... L'équipe qui s'est présentée au Centre Bell, pour moi, était totalement différente au niveau des Sabres. Je te parle pas de la première période, mais je te parle de la deuxième période, comment ils ont géré la rondelle, comment le premier trio a été a eu un impact, parce qu'il était complètement absent avant ça. Je pense que ça nous a peut-être giflé un peu plus que le reste, parce que pour moi, les Sabres ont connu leur meilleur match, puis le Canadien était dans un mode où, wow, attends un peu, qu'est-ce qu'on voit, comment qu'on est, et je trouvais que l'énergie et le support qu'on avait, tu sais, dans la série n'y était pas. Ouais. Fait que pour moi, c'est comme si, bon, tu fais face à une nouvelle équipe, on va le dire comme ça, qui était avec l'énergie du désespoir. Puis de l'autre bord, ben, t'avais pas nécessairement ta meilleure performance non plus. Fait que ce match-là, c'est pour ça que je dis que c'est un bouton reset.
1: Ouais.
3: Faut qu'on apprenne de comment eux se sont présentés, comment eux ont amené quoi que ce soit en termes de préparation défensive. Puis là, ben, le match numéro 7, je pense que ça nous a fait mal de le perdre en 6 parce qu'on avait l'occasion de le faire, parce qu'on avait probablement le feeling que cette série-là, on pouvait fermer les livres officiellement lors de la Game 6, mais la préparation qu'on va avoir fait pour la Game 6, là, elle va être parfaite aussi. Là,
0: mais c'est le début de match, je vais être capital. C'est quoi la stat, Zali, que tu as donné dans le club du matin par rapport au premier but marqué?
1: Ah, c'est quelque chose comme l'équipe qui marque le premier but dans un match 7. Je pense qu'ils ont gagné 150 matchs sur 200. Là. C'est un avantage super important, puis là, j'espère que Martin Saint-Louis va avoir pris des leçons de Lindy Ruff, parce que les Sabres, ça allait pas. T'sais, le trio de Tage Thompson, Alex Tuch fonctionnait pas. Et là, Lindy Ruff, il a décidé de brasser un petit peu sa soupe dans le match de samedi.
3: Il n'y avait pas le choix.
1: Il n'y avait pas le choix. T'sais, il a séparé ses trios. Il a mis Thompson avec Norris et Benson. Et Tuch était rendu avec McLeod et Doan. Puis ça a fonctionné. Ça a été le meilleur match de Tage Thompson, le meilleur match d'Alex Tuch. Et pour moi, Martin Saint-Louis, faut que tu envisages quelque chose de similaire ce soir. Je peux pas imaginer que tu vas réessayer encore le premier trio, Slavkovski, Suzuki, Caulfield, quand match après match après match, depuis le début des séries, ça fonctionne pas. Écoute, ils sont rendus après 13 matchs, ils ont un but à 5 contre 5. C'est incroyable. Pas assez.
3: Mais tu sais, puis je t'entends là-dessus, Ali, officiellement, là, offensivement parlant, t'as totalement raison. Puis on n'est pas capable de créer ou de tenir ou ben d'être efficace dans l'espace que les Sabres nous donnent, mettons, offensivement parlant. Mais en tout et partout, tu sais, quand on a évalué le premier trio contre Tampa, c'était ils font leur job défensivement.
1: Oui.
3: Suzuki tout donné au match numéro 7, puis même à travers cette série-là au grand complet. Caulfield et Slav m'en avait donné pas mal plus, je te dirais, la première série que là. Je trouve que dans les dernières parties, Slav est l'élément qui fait en sorte qu'on connecte pas aussi facilement.
1: Il est ralenti, il les tire vers le bas.
0: Mais pourquoi on joue pas avec? Tu sais, ce soir, il a pas été bon. Est-ce qu'on pourrait pas le bouger? Ce serait pas le temps ce soir de peut-être essayer des mid-off, hein?
1: Oui.
3: Oui, ou de le mettre sur l'autre trio, un peu comme on avait fait lorsqu'on était sur la route avec Tempa. Souvenez-vous, les boys, ouais. Il y avait une situation où on a mis Slav sur le deuxième trio pour essayer de réanimer Demi Dove dans cette série-là. Là, est-ce qu'on n'est pas peut-être dans un scénario où on pourrait mettre quelqu'un d'autre qui pourrait potentiellement aider davantage le premier trio, comme tu viens de mentionner? Est-ce que c'est Demi Dove? Est-ce que c'est un autre gars qui va aller chercher les rondelles? On avait mis Anderson là contre Tempa. Est-ce que c'est un moment, puis on avait débuté la série contre Buffalo avec, je crois, si je me souviens bien. Ouais. Fait que, est-ce que c'est un moment d'amener ça, de ramener cette intensité-là sur ce premier trio-là, ou cette qualité d'habileté individuelle-là, ben, peu importe le joueur que tu mets entre Anderson et Dimitrov, c'est deux joueurs complètement différents, c'est deux options complètement différentes aussi. Je veux juste pas qu'on perde la seconde menace sur ton deuxième trio lorsque tu es sur la route aussi. Sans ton dernier changement. Fait que pour moi, il y a un élément aussi à faire, confiance à Martin Saint-Louis. Oui, on n'a pas nécessairement changé Slav lors de la dernière game. Est-ce qu'il aurait pu bouger certaines choses potentiellement? Est-ce qu'on avait juste pas nécessairement, tu sais, ça là, pas que ça a passé vite, là, mais il y avait des choses qui fonctionnaient plus que juste Slav.
0: Mais Martin gauge bien son,
1: absolument.
0: Tu sais, les chances qu'il est prêt à donner à quelqu'un, là, il évalue bien, puis il s'est rarement trompé. On était plusieurs à dire, moi, le premier, j'étais le président du club de ceux qui voulaient asseoir Kirby Dach dans les estrades.
1: J'étais pas le seul.
0: Puis j'étais pas le seul, puis garde Martin a misé sur lui, puis il joue de bonnes séries. Faut le dire, là. Il est efficace dans le rôle qu'on lui donne présentement. Il a eu raison. Pourquoi on n'a pas bougé Slav avant? Moi, je me pose la question. C'est dans le match. Mais est-ce que si ce soir il décide de le faire, c'est le temps, c'est le meilleur moment, parfait, allons-y. S'il juge que c'est pas le temps puis que Slav en sort une grosse, il aurait eu raison encore. T'sais.
3: Exactement. T'sais, puis c'est lui qui connaît ses joueurs. En tout cas, c'est lui qui a le meilleur pouls sur qui et comment et qu'est-ce qu'il
0: officiel. Faut.
3: Ouais. Fait que pour moi, s'il y a un changement, OK. Mais s'il n'y en a pas, je suis correct avec ça aussi, Ali. C'est ça que je veux dire. Parce que dans tout et partout dans les matchs, on a quand même réussi. Il y a eu la profondeur. On a steppé up. Là. On a été surpris. On est bien préparé. On attaque le match set avec une énergie complètement différente aussi, là, les gars. C'est pas... tu sais, est-ce qu'on était nerveux? Est-ce qu'on était... ouais, ben si on gagne, ça serait le fun, mais... tu sais, lors du match 6 versus là, faut absolument gagner. Ouais. T'as totalement une énergie puis un esprit. Comment t'attaques ce match-là là, qui devrait être différent. Puis là, l'autre affaire, c'est Dobesh va nous en sortir une grosse, parce que lorsque, c'est quoi la stat, je sais pas si vous l'avez, les gars, je pense qu'il y a quelqu'un qui l'a dit ce matin, là, mais après un revers ou hier, Dobesh connaît probablement ses meilleures performances ou a bien cherché ses victoires-là. Fait que, écoute, il y a eu des petits éléments qui nous ont titillés, je vais le dire comme ça, on passe au match numéro 7. Pour moi, c'est une partie, c'est totalement nouveau, c'est une préparation différente, c'est une attitude différente aussi. Je pense que le CH, bon, un, n'a pas le choix de revenir à qui il était, à qui ils sont, mais dans ma tête, c'est clair, net et précis que tous les gars vont ressortir puis vont rentrer dans ce match-là avec une intensité, aller chercher le momentum dès le départ puis s'imposer. Là, il faut que ça se fasse. Puis je sais même pas si je veux dire il faut, ils vont le faire. C'est comme ça je le sens là pour aujourd'hui.
0: C'est quoi ton niveau de confiance, Karel, maintenant? Ouais.
3: Moi, il est haut, pour vrai. OK, en tout et partout, de la façon qu'on a joué contre les Sabres de Buffalo à travers la saison, bon, ça a été difficile ici et là. La série, on a dominé. Là, on vient de voir littéralement à quoi s'attendre des Sabres de Buffalo quand ils sont à leur meilleur. Ouais. Puis, quand tu as cette information-là en tant que coach et en tant qu'équipe, tu te fies là-dessus, t'es comme parfait, c'est tout ce qu'ils peuvent faire. That's it. Nous autres, on a juste à faire ça. Puis, on n'a pas bien joué, fait que tu peux baser sur le fait, OK, checker bien si on amène notre game numéro 1, là, A, notre A-game qu'on dit, et qu'eux amènent leur A-game aussi. Moi, je pense que la valeur ajoutée à ça, le CH a une petite longueur d'avance là-dessus, ça, c'est clair.
1: Moi, je te dirais que je suis autour de 7. Tu sais, tu peux pas débarquer dans ce match-là 10 sur 10 confiant après ce qui s'est passé samedi. Mais le Canadien a prouvé cette année que c'est une équipe que quand elle fait face à de l'adversité, elle répond bien. Tu sais, combien de fois cette saison est-ce qu'ils sont revenus de l'arrêt dans des matchs tout de 30? Combien de fois dans les séries est-ce qu'ils ont perdu deux matchs de suite? Jamais. Ils sont 5-0 après une défaite. Moi, ça montre que c'est une équipe qui a du caractère, qui a de l'adversité. C'est juste que là, ils ont pris la plus grosse claque qu'ils ont pris depuis très très longtemps. Fait que comment est-ce que tu vas réagir par rapport à ça là? T'as atteint le fond du baril. Tu peux pas faire pire que ce que t'as fait samedi.
0: Tu peux plus aller plus bas. Puis d'ailleurs, tu sais, dans la presse, il y a David Savard qui est collabo, qui écrit des textes les lendemains de match, et c'est vraiment vraiment le fun. Puis le texte de ce matin, ça dit, dans un sens, c'est beaucoup plus facile de passer par-dessus une volée de 8-3 pendant laquelle rien fonctionnait qu'une défaite crève-cœur de 3-2 ou 4-2 où t'étais pas loin de le gagner. Puis ça, j'imagine que c'est tellement vrai là.
3: C'est la plus belle, c'est le Le meilleur des scénarios quand tu perds, que d'être frustré que tu étais si proche de l'avoir eu, puis de juste faire, tu sais, depuis tantôt je l'ai dit là, on pèse sur le bouton reset puis on passe à autre chose, c'est bien plus facile de faire ça quand tu te fais varloper comme ça que quand tu es dans un match où tu as tout donné mais tu n'as pas été capable. Versus on le sait qu'on a mal joué puis on n'a pas été capable d'aller chercher ce game là, puis c'était sûr qu'on n'était pas dans ce game là. Puis là si on joue comme du monde, tu regagnes. Pour moi là, t'as rien perdu en termes de confiance, même si ta claque tu viens de la recevoir. C'est même pas une belle représentation de ce que le potentiel de cette équipe là a. Tu comprends?
0: Puis c'est pour ça que ça revient à ce qu'on disait tantôt Ali et moi, c'est que si tu sors, ça dépend de la façon dont tu sors ce soir. Mettons que tu te fais éliminer, là. Tu te fais éliminer, c'est 2-2 en troisième. T'as joué tout un match. T'as été là. T'as tout essayé. Le gardien but des Sabres a été solide. T'as frappé des poteaux. T'arrives en période de prolongation. Puis à un moment donné, Alex Tuck se lève du cercueil comme The Undertaker. Puis là, bang, il t'en met une en haut parce que maman cache les biscuits. Puis là, le key bank explose. Là, tu fais comme garde.
1: C'est
0: ça, OK, ça arrive. C'est des déceptions.
1: Ouais.
0: Mais si tu sors pas, tu te fais marquer le premier but, ça finit 5-1. T'as beau avoir les séries que t'as eues, t'as beau avoir sorti le Lightning, t'as beau avoir prouvé plein d'affaires, la question et l'image qu'on va toujours avoir en tête, c'est pourquoi t'es parti comme ça.
1: Mm-hmm.
3: Puis tu sais, à travers tout ça, là, je le sens un peu comme un level de pression. Qu'est-ce que comment tu viens de le mettre? Mais de l'autre bord, en termes de joueur, un match 7 est tellement excitant, là. Un match de finale, un match de tournoi, de championnat, peu importe ce qu'il y en est. Tu as une énergie qui est, tu peux même pas l'expliquer pourquoi. T'es capable de jouer dans un certain niveau, t'es capable de jouer dans un lock-in de concentration qui est totalement différent. Le CH nous a prouvé qu'ils sont capables de revenir n'importe quelle situation, de nous donner des performances contre des équipes qu'on s'attend même pas, ou on s'attendait même pas cette saison qu'ils nous donnent. Ils connaissent les Sabres, ils savent à quoi s'attendre. Pour moi, ce match-là, c'est pour ça que je me sens en confiance, parce que t'es dans un élément qui est totalement différent. Ils vont tout donner. Il y a plus de « j'ai mal en quelque part, je suis fatigué », il y a plus de rien de ça, là. C'est maintenant ou jamais, dans le fond. Puis quand tu joues avec cette attitude-là, ben t'as pas le choix de bien sortir, t'as pas le choix de donner ça. Puis on l'a vu, quand que le CH patine, quand que le CH est rapide dans la zone offensive, Darlin est le premier à le dire, ça va trop vite pour eux autres, même quand ils essaient de le faire. Là, on s'entend?
0: Ah oui, vraiment.
3: Pour moi, le niveau de confiance, c'est à un autre niveau. Il était peut-être un peu plus confiant que celui de Lee. J'irais dans le 8 ou le 9, pour être honnête, parce que en match 7, tous tes joueurs qui sont... Je parle à Hudson, Matheson, Suzuki, Dobesh, ils vont tout. Il y a tout un moment de déclic qui se fait quand t'es dans une position comme ça. Puis là, je parle même pas des troisième, quatrième trio qui nous ont aidés à avancer tout au long de la série puis qui continuent de bien faire. Là, on parlait de Dak tantôt, je veux dire, ce trio-là, puis même Dano et compagnie. Au niveau des mises en jeu, il y a un avantage à aller chercher là aussi. Fait que je suis très confiante avec le CH parce que ils vont tout jouer toute une game, ça va être toute une performance ce soir.
0: Ça va être très intéressant à suivre. 19h30 ce soir, Canadien Sabre, match numéro 7. Karel Aimard, merci de ton temps. 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La semaine prochaine, pas la semaine prochaine, l'autre d'après, le 2 juin, on s'en va à Matha. 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Ça va être bien intéressant d'avoir Max avec nous autres. Après ça, on s'en va à Godefroy le 2 juillet. Je pense que c'est ça, 2 juillet, Godefroy.
3: Le 9.
0: Le 9. 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Puis vous pourrez voir Karel envoyer des balles dans le fond du trou de l'allée là, avec un pitching match.
3: Hey, venez jouer avec nous autres, on va du fun. On est là pour le plaisir. Puis honnêtement, découvrir ou vous faire découvrir les terrains de golf à travers le Québec ici. Fait que joignez-nous.
0: Salut Karel.
3: Bye bye.
0: Vous devez donner les vraies dates, là, au lieu de, tu sais, comme disait Eric Duhem, le vaut mieux de la mauvaise information que pas d'information pantoute. textez Golf Québec tout d'un mot. Vous allez avoir le lien, mais je vais vous les redonner d'ici à la fin du show. 10h28 minutes. Plein de choses se sont passées sur nos ondes ce matin. J'ai pas été émotif, un peu, ce matin, hein.
1: Très émotif. Il a pas aimé ce qu'il a vu samedi.
0: Je pense, après moi, qu'il a engraissé son over-under ce matin.

0: sais, la motivation, là, pour une game comme ça, que t'es capable de clincher une série en 6 contre un 2 puis te ramasser en finale de conférence, sacrement, t'as pas besoin de motivation, il me semble, là. T'es un joueur de hockey, d'un petit peu d'émotion. Tabarouette! Moi, j'en reviens pas qu'on était flat comme de la pisse d'une assiette de même. C'est inacceptable. Écoute, c'est terrible. C'est terrible, inacceptable. C'est sans excuse. C'est fuck, c'est de la merde, là. C'est sérieux, là. Je suis déçu au coton, matin, là.
1: Je le comprends.
2: Il n'y a jamais personne qui va pouvoir reprocher à Jumeau de pas être authentique parce qu'il y a eu un sacrament et un tabarouette.
1: Oui, puis il se retenait.
2: Ah ouais.
1: Il se retenait énormément.
2: Mais Jumeau, parce qu'il se retient mal. Tu sais, quand il veut, mettons, il veut. Là, là, tabarouette de sapin-lipopette de 100 potes, 6 boires de bronze.
1: Il se retient, mais il sac quand même à moitié. Mais tu sais, je peux le comprendre. Jumeau, il a joué la game, puis c'est un joueur intense qui, lui, s'il y avait une chose qu'on pouvait pas lui reprocher, c'est que c'était un travailleur acharné, puis. Tu vois une performance comme ça samedi où c'était juste qu'il avait pas l'air de la vouloir. Le cœur était pas là.
2: Puis hey, je veux pas y casser du sucre sur le dos parce qu'il a connu une saison incroyable. Mais c'est là où des fois, puis encore une fois, il y a des affaires qu'on sait pas et qu'on ne voit pas. On n'est pas à porte-close dans le vestiaire. Mais j'ai tellement l'impression que Nick Suzuki est passif ou trop passif des fois dans certaines situations. Mm. Tu sais, c'est Nick Crosby, là, les capitaines, là, aussi calmes soient-ils, regardez dans ces moments-là, ouais. Regardez Crosby s'il y avait du fun contre Philly, là. Match numéro 4, à un moment donné, où ben, ça allait vraiment, vraiment pas bien, là, de faire comme, là, pouvez-vous, là? Let's go, les boys,
1: mais,
2: là.
1: Mais c'est là où, moi, je veux voir un gars comme Brendan Gallagher jouer ce soir. J'aurais été curieux, ouais, de voir qu'est-ce que ça aurait donné de l'avoir samedi.
2: Mais ça peut pas toujours être ta solution.
1: Ben non, parce qu'il sera pas là éternellement, ça se peut qu'il soit même pas là l'année prochaine.
2: C'est ça, l'affaire.
1: Mais Gallagher, au moins, c'est un gars que tu le sais.
2: Oui.
1: Qui va se donner, puis il va peut-être jouer 6 minutes avec des chiffres de 25 secondes. C'est pas grave. Chacun de ces, ouais, chiffres-là, il va se défoncer. Puis c'est ce qui manquait samedi soir.
2: Il faut que ton noyau soit capable d'avoir ce spark-là. Moi, c'est ça que j'espère voir, puis j'aimerais ça mener à entendre du Canadien, parce que tu peux... Ton spark, ton étincelle, peut pas arriver d'un gars de 47 ans,
1: ben
2: qui,
1: non,
2: joue 6 games. Par... ça peut pas arriver, exact, par Brandon. Tu sais... OK, là, ça va mal, on rentre Brandon. Ah. Ça va mal, on rentre Brandon. Wow. Ça va mal, on... Ça peut pas être le seul. Oui, il y a des blessures. Oui, il y a des... Assurément, là. Mais à un moment donné, Suzuki, peux-tu en planter un? Peux-tu sacrer un crochet à quelqu'un?
1: Ben, c'est ça. T'sais, au début des séries, c'était Josh Anderson qui était ce gars-là.
2: Ben oui.
1: Mais là, visiblement, Josh Anderson...
2: Il est magané,
1: là. Je sais pas si c'est les problèmes à l'épaule qui sont revenus. Il est encore intense, il patine et
2: ben
1: tout,
2: oui,
1: mais il frappe pas aussi fort qu'il faisait au début de la série contre Tampa, mais... C'est normal. Josh Anderson peut pas être le seul gars dans l'équipe,
2: hein,
1: qui frappe tout ce qui bouge.
2: Puis Jack High peut pas faire ça. Il joue 6, 7 minutes, 10 minutes par game, ou à peu près.
1: Exact. Fait que c'est là où tes joueurs de premier plan doivent se lever. On parle beaucoup de Slavkovski. Mais Cole Caulfield, c'est pas mieux non plus. Il est invisible. Il est invisible dans le dernier match. Les séries, c'est pas facile en général. Un petit peu mieux contre les Sabres, mais quand même, il faut que tes gros canons jouent bien. Dans le dernier match de samedi, là, puis je dirais même dans la série en général contre les Sabres, les deux meilleurs joueurs du Canadien, c'est Lane Hutson et Ivan Demidov, tes, hein, deux plus jeunes.
2: C'est pas normal.
1: C'est pas normal.
2: C'est pas normal. Mais puis même au-delà de gagne ou gagne pas le match, c'est la réponse que, ouais, t'as à offrir. C'est la façon dans laquelle tu vas t'en aller. Tu sais, la fameuse scène là, de Connor McDavid, là, puis he gotta fucking dig in, puis il crie, puis il crie, puis il crie, puis là, tout ça. Tu sais...
1: Ça prend ça.
2: Tu peux-tu vraiment y reprocher... Le gars veut tellement gagner, là. Mm-hmm. Il veut tellement gagner. Tu sais, ce soir, tu peux pas arriver avec cette attitude-là parce que t'es pas encore éliminé. Là. T'as une chance, autant de chances que des Sabres de gagner ce match-là.
1: Exact. Pis c'est un match
2: au prochain tour. C'est un match. Mais Colin, ça peut-tu comme...
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2: Yes, baby! Ouais, monsieur! Vous l'avez dit!
3: Encore Alex Newhook, incroyable.
2: Incroyable, c'est incroyable. Pas possible.
4: Pas possible.
2: Quel
4: dénouement.
2: Oui, exactement, quel dénouement, mon Tony. Wow.
3: Hey, moi, j'ai sauté dans mon salon.
2: Wow. Non, mais sérieux, tout le monde a sauté, là.
4: Un surnom est né, le capitaine Crochet envoie
2: Captain
4: le Canadien en demi-finale.
2: Captain Hook, baby.
4: La fierté de Terre-Neuve et Labrador, Alex Newhook, c'est pas possible, les séries que ce gars-là connaît.
2: Ouais.
4: Quel feeling ça doit être de scorer un but dans un septième match dans la Ligue nationale de hockey.
3: Mais d'un deuxième match de suite.
2: En overtime.
3: Deuxième but gagnant de suite dans un match numéro 7. Faut le faire pareil.
4: Ah ouais, faut le faire certain.
2: Hey, non, regarde, de scorer, regarde, juste de gagner la game, hein, wow.
4: Là, wow. Le prix payé pour Alex Newhook, que je n'entends plus personne en parler, c'est terminé. La valeur est complète. C'est parfait.
2: Ouais,
4: c'est parfait.
2: Il y a une coupe que la valeur est complète dans ce club-là.
4: Clairement.
5: Philippe Dano.
2: Mettons.
5: Zachary Bolduc.
2: Mettons.
3: Hey, ça, c'était une garnotte.
5: Et quel tir. On l'a même pas vu rentrer.
2: À sortie, moi, je pensais qu'est-ce qui est arrivé à tuer le poteau à sortie, quoi. Dans le top. Top, à tuer le Le webbing en arrière, la bourrure en arrière, elle a sorti tout de suite. Quel shot, mec! Wow!
4: La contribution des Québécois lors de la Journée nationale des Patriotes.
2: Ça prend des Québécois! C'est Louis-David Mercier qui l'a déjà dit, Tony.
4: Ben,
2: sur ce club-là, ça prend des Québécois!
4: Non, mais on rit de ça.
2: Ben oui.
4: On rit de ça, là. Il y en a pas moins que c'est une grande fierté pour moi de voir nos gars chez nous performer de la sorte.
3: Ah, ben c'est absolument sûr.
4: Tu sais, puis... Ils ont une fierté qui est dure à mesurer. Les gars, ils veulent performer pour le Canadien. Puis hier, honnêtement, Bolduc, Dano et Carrier qui fait la passe à Newhook sur le but vainqueur.
2: Ouais, mais Carrier, pas juste ça.
3: C'est...
2: Quel match.
4: Ben, c'est ça. Mais les gars ont vraiment aidé le Canadien à gagner
2: ça hier. Après la game, Dano, Matheson encore. Wow.
3: Ta blonde l'avait callé Newhook.
5: Elle avait callé Newhook au début de la prolongation. Les gars, je me suis tourné vers elle. On écoutait le match. Dans mon salon, j'ai dit, ça va être qui le héros? Elle a pris un moment, elle a pensé, elle était comme, ben...
2: Captain Crochet.
5: Il a marqué des gros buts pendant les séries. Alex Newhook. Fait que là, je pense, Gilbert, ma blonde, elle s'est mérité une invitation au chalet cet été, là.
2: Ah, ben, c'est ça, c'est l'argent qu'elle t'a invité.
5: Elle connaît ça, là.
4: Ben, toi, tu l'es pas, toi, mais elle l'est. Quoi?
3: Toi, t'as-tu fait une bonne prédiction, là?
4: Non!
5: J'avais dit Canadien en 7.
4: Ouais, j'avais Jake Evans, moi, comme marqueur de but. Il était sur la glace. C'est lui qui était en avant du filet quand Newhook a tiré.
5: C'est souvent des héros obscurs qui marquent.
2: C'est Anderson qui frappe le poteau.
4: Oui.
5: Deux fois.
2: Combien de fois qu'il tombe dans la bande, Josh Anderson, en fonçant honnête, pis tout, il s'est fait mal en tombant dans le poteau, pis plus tard dans la game.
3: Moi, je pensais qu'il avait été accroché là-dessus. Je pensais Samuelson, il est pas accroché partout.
2: Moi, je pensais qu'il l'a accroché à la dernière minute, il a fait sauter le patin.
3: Il est tombé tout seul.
5: Son ratio d'échapper, raté, je tombe dans la bande, fascinant.
2: Mais il y a quand même un apport extraordinaire.
5: Ben oui, c'était son meilleur match de la série.
3: Quand il a fendu les deux défenseurs avec 3 minutes à faire en troisième,
4: ça aurait été incroyable. Mais faut pas oublier, là, le gars grosse part, les gars. Encore. Imbattable après une défaite. Jacob Daubèche.
2: Il était solide.
4: Au-dessus de 950 des matchs numéro 7. T'sais, qu'est-ce que tu veux demander de plus, là?
2: Belle conversation avec l'arbitre à un moment donné aussi. C'était en troisième période, ça?
3: Ouais, c'est juste avant le but égalisateur.
2: En troisième période.
3: Quand Jason Zucker est rentré dedans.
2: Ouais.
3: Là, c'est drôle parce qu'on
2: a...
3: Je pense qu'il y a matière à punition quand même, mais c'est sûr qu'il s'est laissé tomber. Là, on a comme fait une version...
4: abrégée.
3: Accélérée de ce qu'on s'apprête à faire pour les 15 prochaines minutes.
4: Mais là, moi, je tiens à entendre Simply Daubèche aujourd'hui, là. Enlève-toi les doigts dans le nez, puis sors-moi tout de Daubèche. Come on! Daubèche, les boys!
3: On peut pas commencer sans entendre le but gagnant.
4: On va commencer avec le but gagnant.
3: Okay. Puis on entendra Simply Daubèche un peu plus tard.
4: Okay.
3: C'est parti pour le show du 19 mai 2026.
6: Carrier, la passe. On entre avec Newhook. Evans vers le filet. Le tir! Et le but! Victoire des Canadiens! Alex Newhook!

0: avait encore gagné. Un match qui a commencé sur les chapeaux de roue pour le Canadien de Montréal. Rapidement, prenait les devants 2-0. Par la suite, on s'est un peu remonté 2-2. Et finalement, en prolongation, Alex Newhook tranche le débat sur un... Pas un jeu chanceux, mais on le voit à la reprise.
1: Moi, je pensais que le puck avait touché à Darlene en avant de lui. Je pensais qu'il l'avait, tu sais, comme un petit peu, elle a comme changé de direction, mais pas en tout.
0: C'est parce que la rondelle,
2: c'est un knuckleball.
0: Elle se met droite sur sa palette, puis là, ça fait en sorte qu'elle part dans une drôle de trajectoire un peu descendante.
1: Un genre de knuckleball, c'est ça. Exactement. Exactement. Non, mais tu sais, il y a eu des bons moments dans ce match-là. Puis, tu sais, Canadien, tu l'as dit, on commençait avec les chapeaux de roue, là. Josh Anderson, qui a fait chier dans ses culottes, Byram, dans le coin de la bande, il voulait.
0: Parlons-en de ce jeu-là.
1: Il voulait aucunement prendre la mise en échec de Josh Anderson sur l'échec avant. Il laisse la rondelle là, fait en sorte que la rondelle, on garde possession de la rondelle s'en vient en avant du net. Un lancé que Philippe Danault fait dévier, puis c'était 1-0.
0: Aucun doute dans mon esprit que ce but-là, il est bon.
1: Je sais pas pourquoi on a pensé même à contester. Là. C'est quoi la patente, là?
0: C'était quand même assez clair, honnêtement. Il rouvre un petit peu son patin. On est loin d'un mouvement de botter vers l'avant. Aucun doute dans mon esprit, pas de contact sur le gardien.
1: Mais
0: tu fais bien de le souligner, Gilbert, parce que sur cette séquence-là, il n'y a pas de point pour Josh Anderson. Lui, il applique l'échec avant, il refile à Texier, qui remonte en haut à Goulet, et finalement, le lancer passe sur le patin de Dano, mais tout part de Josh Anderson là-dessus.
1: Tu sais, quand tu entends le gros ailier droit s'en venir, là, dans la glace, là, puis là, je vais pas là, puis je laisse la rondelle, là. Qu'est-ce qui arrive, là? Ah oui, la rondelle est dans l'arrière du net, la rondelle monte en haut, la rondelle s'en va au net, la rondelle est dans le net. Défenseur, c'est lui, c'est de sa faute, là. Fallait qu'il récupère ce rondelle-là, là.
2: Ben, toute la série, ça a été ça, Byron. C'est un très bon joueur, mais il a vraiment peur.
1: Il a chié en ses culottes. Regarde, c'est ça.
0: C'est parce qu'il est tellement été blessé régulièrement dans sa carrière que lui, il se dit, je peux pas y aller parce que je veux rester en santé.
1: Je regrette déjà, mais match numéro 7, là.
0: Je suis d'accord.
1: Laisse faire, là. Je vais-tu y aller? Je veux rester en santé. Hey, Bacca. Take the hit to make a play, là. Protège ta rondelle. Sérieusement, là, ça, c'est inacceptable. Ça paraît. Ça a paru, là. C'était évident, là, ce jeu, là.
2: Ah ouais.
1: Tu sais,
0: il laisse complètement passer.
1: Absolument! Vas-y! Ouais.
0: Mais Josh Anderson, je l'ai vraiment trouvé bon. J'avais trouvé peut-être une petite baisse de régime, tu sais, un peu moins efficace, mais hier, il était vraiment allumé.
1: Des breakaways, c'est 3 pour 25 cents, puis let's go, il va 3 pour une pièce, des breakaways, mais touche des poteaux, deux poteaux. Mais il joue de la bonne façon, puis c'est bien, tu sais, correct. À un moment donné, il va scorer un gros but. Ça peut peut-être être contre la Caroline qu'il va scorer un gros but. Il fait sa job, Josh Anderson. Ah, tabarouette.
2: Hein. T'sais, une jeune équipe comme ça, c'est exceptionnel que le Canadien soit là, gagne deux fois des matchs numéro 7, bat les deux meilleures équipes de la division, avance au prochain tour. Qu'est-ce qu'on peut rajouter? Et tout ce qu'on vit actuellement, ce n'est que du bonus pour cette équipe-là, là, qui va prendre ça dans son sac d'expérience.
1: C'est
2: énorme.
0: Je disais que le Canadien de Montréal est l'équipe la plus jeune à accéder au carré d'as depuis le Canadien de Montréal en 1993. Fait que c'est pas commun là, d'être une équipe aussi jeune et d'accéder aussi loin en série. Fait que oui, c'est sûr qu'à niveau expérience, d'être capable d'aller chercher cette maturité-là, de voir comment est-ce qu'on se comporte en pareille situation, c'est extrêmement bénéfique pour la suite. Puis hier, c'était vraiment un match typique de série. Il y a eu deux punitions dans le match.
1: Moi, j'aimais ça.
0: Deux.
1: Moi, laisse les gars jouer. Call pas des niaises. Moi, j'ai parfaitement. Patine, joue, frappe. Restez dans les règles parfaites. Pas grave, des petites largesses, des fois, une petite est là, mais c'est pas grave. C'est correct. T'sais, il a été fair chez les deux bords. Les arbitres, hier, ont fait une bonne job.
0: Moi, c'est vraiment la séquence de Zucker qui m'a dérangé.
2: Ouais.
0: Je comprends, là, que Dobesh fait une petite pirouette, là, puis clairement, il en met plus que...
1: Une grosse pirouette.
0: Non, je suis d'accord.
1: Une grosse pirouette.
0: Mais si c'est le cas, Gilbert, sors les deux. Autant j'aime pas ça, là.
1: Ben,
0: sors les deux.
1: T'en sors pas un. T'sais, si t'en sors un, t'en sors l'autre. En bout de ligne, ça revient au même.
0: Peut-être, mais Zucker, là, le jeu est arrêté, là, puis tu le vois baisser l'épaule puis rentrer de plein fouet dans le gardien, puis ça, on ferme les yeux. Ça paraît pas bien. Si tu sors les deux, OK, tu prends conscience, regarde, oui, il y avait contact, mais t'en as mis plus que le client demande. Parce que là, tout de suite, après cette petite conversation-là, Kirby Dack se retrouve dans le No Man's Land puis les sorts font 2-2. J'étais un peu gossé dans mon salon.
1: Ouais, c'est sûr, mais ça aurait été 4 contre 4.
0: Je sais, mais au moins, il y aurait eu réaction, l'arbitre aurait fait, OK, j'ai vu la séquence, je me ferme pas les yeux, Il y a matière à punition, mais t'en as trop mis. Ouais. Au final, c'est le même résultat, mais ouais. Tu peux pas... sinon, c'est quoi? Là, on va rentrer dans les gardiens de plein fouet. Il est rentré quand même solide, le Zucker. Là. Il s'en venait rapidement, puis il l'a frappé...
1: Il l'a frappé un peu. Allez, Tézo, je pense que là, t'as tes lunettes roses un peu maintenant. Là.
0: Non, je m'excuse.
1: Il a fait un tourniquet digne de Alexandre Despatie, Simonac, sur le tremplin de 4 mètres. Arrêtez, là.
0: Les deux choses peuvent être vraies, là.
1: T'as raison.
0: Dabèche, il en rajoute, mais tu peux pas dire que Zucker l'a pas frappé.
1: Ouais, mais tu sais, si t'en sors un, tu sors l'autre, ça revient au même. C'est 4 contre 4. T'aimes-tu bien jouer à 4 contre 4?
2: C'est 2 minutes pour Zucker, pour moi. Quand c'est unanimement décrié par tous mes confondu sur la toile hier, là.
1: Ouais,
2: parce que punition.
1: Hier,
2: partout, quand je dis des médias de Philadelphie, de Vancouver, d'Edmonton, qui décrit la punition, il y avait un 2 devant l'arbitre qui est placé en arrière.
1: Mais il y a du embellishment là-dessus. Il a tabarnache à matin. Crime arrêté, là. Chris, les gars, à matin, là.
2: Mais ben regarde, on va te rentrer dedans, Gilbert, là, gars. Bang!
1: Ah oui, parfait. Puis moi, je vais me garocher des rires demain.
2: Fais-les! Hey, arrête! Fais-les!
1: Arrêtez, là. Hey, c'est garoché sur le dos, en astique.
0: Ouais, mais je suis pas le contraire. Mais
2: je veux pas te faire.
1: Là, là, c'est correct, c'est correct.
0: Mais tu peux quand même. Reconnaître qu'il y avait matière à punition sur le contact.
1: Il y avait peut-être matière à punition sur le contact, mais on a décidé, ben, vu que l'autre il s'est garoché comme s'il était tiré par un coup de 22, un fois 22, un 30-06, et on collera rien.
0: Bon, bref.
1: C'est ça qu'il a décidé de faire. C'est qui? C'est-tu m'as collé?
0: C'est l'autre.
2: Pierre Hébert.
1: Qu'est-ce que t'aimes mieux? T'aimes-tu mieux jouer à 4 contre 4? Tu penses qu'à 4 contre 4, on serait peut-être pas fait marquer?
0: Non, mais c'est pas une question de s'être fait marquer ou pas. C'est juste, j'ai été surpris qu'on range le sifflet parce que ça peut créer un précédent dangereux pour la suite.
1: Je comprends c'est ton point
0: ça.
1: De vue là-dessus.
0: C'est juste ça.
1: Si on rentre dedans puis il colle rien, mais c'est pas tout le temps des matchs numéro 7. D'après moi, si c'est le match numéro 6 ou 5, c'est appelé tout de suite, ça. Là.
0: Ouais, ou si c'est en première période, c'est appelé. Mais là, vu que c'est en troisième, c'est pas appelé.
1: Probablement.
0: Parlons un peu de.
2: J'en reviens pas qu'on se pogne à matin là-dessus.
1: Non, mais c'est parce que je suis correct, là. Puis moi, je suis pro-canadien, oui. Vous le savez, j'aime la joueur de Canadien, mais en même temps, tu regardes la game. C'est correct, Zucker rentre dedans. Parfait, oui, il rentre dedans. Quand même assez solide. Mais Dabèche, monsieur 6 pieds 5, puis il pèse 225 livres, là. Il se garoche dans les airs, comme Ben Bishop le faisait dans le temps. C'est vraiment
0: ouais. Ça, c'est
1: Ben
0: Bishop,
1: t'as rappelé de Ben Bishop.
0: Oui, très bien. Il n'y a pas d'affaire à faire ça, Dabèche. Ça reste qu'un gardien, puis c'est pas le cas sur cette séquence-là. Mais un gardien peut être en position vulnérable, essayer d'arrêter des rondelles. Dans ce cas-ci, geler la rondelle, il se fait frapper. Passons à autre chose.
1: Mais en même temps, c'est là-dessus, sur le but. Passe au but si tu veux là.
0: Ah, allons-y sur le but. Kirby se retrouve à être coincé entre deux eaux.
1: Mauvaise,
0: et finalement,
1: mauvaise Dallin, couverture défensive. Il a mal lu. Tu sais, il n'y avait pas à rester là. Dallin, il y avait déjà quelqu'un sur lui et tout ça. Il fallait qu'il prenne la passe de l'autre côté. Puis il l'a pas pris. C'est Dallin qui a reçu la. C'est ça. Il fallait.
0: C'est
1: qu'il...
0: Power qui a.
1: Power. C'est ça qu'il fallait qu'il fasse.
2: Dallin a été très bon hier.
1: Ben oui.
2: Il a sorti son meilleur match de série dans le match numéro 7.
1: Il était bon les derniers matchs.
0: Il était très dangereux quand il avait la rondelle sur la palette là.
1: Mais tu sais, fallait qu'il accorde une attention à lui. C'est le défenseur qui rentre. Tu y vas dessus, puis let's go. Mais non. Mais correct, on a gagné en overtime. Et...
2: Trouvons le moyen. C'est ça. Le Canadien a trouvé le moyen hier d'aller chercher la victoire.
0: Mais ça reste un deuxième match numéro 7 de suite qu'on mérite pas nécessairement le match. Est-ce que je peux m'avancer là ou pour vous, le Canadien méritait la victoire?
1: Moins pire hier, je te dirais que contre Tempo.
2: Oui, ouais, quand moins même. Pire, moins pire. T'es pas mal moins pire en première période quand même. Là. Honnêtement.
0: Excellente première période.
2: Excellente première période. Tu ajoutes à ça les deux échappées de Anderson et de Texi. Tu peux te séparer quand même un peu plus que ça. Là.
1: C'est sûr qu'il n'y a pas un pushback de Buffalo.
0: Ah, mais c'est sûr. Assurément, mais. Quand même, je trouve qu'on s'est remis à jouer quand c'était 2-2. C'est ça qui m'a gossé un peu. Puis à travers ça, on n'en a pas encore parlé. On parle du poteau d'Anderson, mais il y a Matheson aussi qui a frappé un poteau de plein fouet. Là.
1: Ça aurait fait du bien, ça.
0: Ça aussi, ça aurait pu rentrer dans le filet. Il y a quand même plusieurs séquences intéressantes pour le Canadien. Un but de Dano, un but de Bolduc. C'est une première fois dans un match numéro 7 pour le Canadien de Montréal. Que deux Québécois scorent. Depuis l'autre fois que c'est arrivé, 27 avril 1980, Réjean Houle et Yvon Lambert. À le même match.
1: Sérieux,
0: c'est seulement la deuxième fois de l'histoire que ça arrive. Deux Québécois dans un match numéro 7.
1: C'était contre qui? C'était-tu contre Minnesota, ça?
0: Ah, là, je peux pas te dire. J'ai juste vu passer la stat.
1: Match numéro 7?
0: Match numéro 7.
1: C'était contre Minnesota.
0: Contre Minnesota.
1: Quand le Canadien a perdu. Éliminé en 80, le Canadien par Minnesota. Match numéro 7 au Forum. J'étais présent. Fait que j'ai vu, je me rappelle pas que c'est Lambert et l'autre qui avait scoré, mais j'étais présent à ce match-là avec mon père. Hein?
0: Les Estrades?
1: Les Estrades.
2: Ah, ouais. Hein?
1: Ouais, je venais de finir ma deuxième année à Chicoutimi, là. J'étais dans les Estrades, ce game-là. Ouais.
0: T'étais-tu drafté?
1: Non.
0: OK, pas encore.
2: Pas encore.
1: J'étais juste là comme un petit cul là, de 17 ans.
0: Comme
1: là,
0: un fan.
1: Dans la game, ouais.
0: Comme un fan.
1: Bobby Smith jouait pour les North Stars du Minnesota dans le temps. Steve Payne, Kurt Giles, toute la gang-là. Là. Gilles Meloche.
0: OK. Intéressant. OK. Intéressant. Mais au final...
1: Pas assez intéressant pour...
0: Revenons plus à l'actualité.
2: Absolument!
0: Des anecdotes comme ça.
2: Je pense que Buffalo était la meilleure équipe hier, mais en même temps, ça finit 3-2 en prolongation, puis that's it. T'sais, j'ai pas le feeling que le Canadien est parti avec le camion de la Brinks hier, puis que c'était un vol ça a été.
1: Tu sais, sur 60 et quoi, 12 minutes? 60 et...
0: À peu près, ouais.
1: 70 minutes, là. 70 minutes, là, c'est-tu... 45...
0: 60-40 à peu près, mais au final, c'est pas grave. Dans la série, le Canadien était meilleur que les Sabres. Moi, je continue à penser que le Canadien méritait cette série-là, puis j'ai le même feeling qu'avec Tampa Bay, puis au final, c'est pas comment, c'est combien. Et ils ont gagné le match, puis ils auront le droit d'affronter les Hurricanes de la Caroline à compter de jeudi soir des matchs, d'ailleurs, qui seront majoritairement à 20h.
1: Ils attendent, nous autres, là.
0: Ils attendent, certains.
1: Ils attendent, ils...
0: C'est pas grave, on aura l'occasion en masse de mettre la table pour ce match-là. Les gars, on va aller à la pause tout de suite parce que il y a plein d'autres joueurs, plein d'autres séquences qu'on veut revenir. Croyez-moi, on va en parler en masse du match canadien. Le Canadien qui s'en va en finale de l'Est.
1: Ils
0: auront rendez-vous avec les Hurricanes de la Caroline. Vous écoutez le club du matin.
1: Blanc, rouge,
2: le Canadien,
1: aujourd'hui et demain. Bon. Bleu.
2: Ben, il y avait un 2 sur Zucker, by the way. Il y avait un 2.
1: Il y avait un 2 sur Dobesh aussi pour avoir plongé comme Sylvie Pelletier.
2: Annie
1: Pelletier. C'est Sylvie Bernier. Sylvie Bernier. Ah oui, voilà.
2: Ben voilà, et voilà.
1: Lui, là.
2: C'est allumé, lui.
1: Ouais, allumé. Il fallait y dire, mais c'est correct. Crank it up.
0: Je pense qu'il veut se mettre une place au chalet, là. C'est pour ça.
2: Ben, le chalet.

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1: Ça se passe bien, là, cette heure-ci, sur l'ensemble du réseau routier, l'autoroute 50. C'est très fluide. Un petit peu de ralentissement sur Montcalm et Maisonneuve, mais sinon, là, c'est vraiment des codes verts un petit peu partout. Et même chose du côté d'Ottawa, la Queensway, la 174 également. Ça roule très bien. 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
13: Mesdames, messieurs, bon matin. Voici les Gilbert.
14: Les Gilbert de cette belle victoire du Canadien de Montréal en prolongation. Match numéro 7 contre les Sabres de Buffalo. C'est parti, Oli.
15: Le joueur parfait du match.
16: Ben écoute, il y a plusieurs joueurs qui ont joué des bons matchs, évidemment, c'est sûr et certain. Le match gagné chaudement disputé, en supplémentaire en plus, mais le gars avec les grosses pads, Jakub Dobesch, a été solide en tabouette.
14: Mais hein.
16: 37 arrêts sur 39 lancés.
14: C'est arrêts. Quoi la plus grosse chance de marquer, tu penses, qu'il a arrêté hier? À brûle pour point comme ça, mettons. Là.
16: Il y a Tuck et Money qui a ramassé le puck dans
17: l'enclave. Dans l'enclave.
14: Il y a l'arrêt de la mitaine.
16: Ouais. Il a ramassé ça comme s'il ramassait une grappe de raisin là, chez IGA. Là.
14: Moi, c'est les deux arrêts coup sur coup en fin de deuxième période.
17: Ah, OK, celui-là.
14: Tu sais, il y a eu... la rondelle est comme là. Il pense qu'elle s'en va à sa gauche, mais là, il revient à sa droite, puis Carrier plonge, puis finalement, tout après, il reste 5 secondes à la période. Josh Norris... C'est ça, là, ça bourdonnait pas mal. Là.
18: Un arrêt que j'ai beaucoup aimé, c'est en prolongation. C'est Thompson qui dirige une rondelle au filet. Il y a quand même du trafic devant lui. Un arrêt pas commode. Il a eu son échappé. Il suit très bien Thompson, mais moi, c'est tout de suite après. Thompson a une autre chance de marquer avec un tir du cercle droit. Et puis
14: À droite de Dobesch,
18: exact. Puis il fait un super arrêt de la
16: mitaine. Le fameux 2 contre 1, Thompson en overtime. Là.
14: Hey, ça, il était neutralisé pas mal parce qu'il n'y a pas eu vraiment...
16: Il n'y a même pas eu de shot au net.
14: Non. Il n'a pas été capable... il a rondé la glisse un peu sur sa jambière, mais c'est ça. Le défenseur a vraiment comme mis fin à la menace.
16: Il a fait une bonne job en tabarouette, sérieusement. Ouais, c'est ça. Là, non, mais il a été solide en tabarouette. Il sourit en plus. T'sais, puis là, il est dans sa zone. Là. Il a un mauvais match, correct. On l'a sorti de la game, Parfait, on oublie ça, on recommence. Il y a eu un très bon match hier, puis c'est un gars qui a beaucoup de caractère. T'sais, que tu te fais planter 8-3, t'sais, il a accordé quoi? Il a accordé 6 buts dans ce match-là. Fowler, il a accordé un, puis il a un filet désert. Puis tu reviens, puis tu rebondis de cette façon-là. Là. C'est une belle preuve de caractère pour Dobesch.
14: Parce qu'on s'entend que le but de Greenway, parce que ça frappe sa culotte, là, le lancer de Samuelson, Dobesch, c'est sûr qu'il fasse. Honnêtement, ils sont... quoi, 5 devant lui, Massé là, la rondelle, elle fait une seconde qu'elle est dans le filet, il n'y a aucune idée qu'elle est rentrée.
16: En même temps, ça revient à ce qu'on a parlé presque à toutes les games. Bon job devant le net, clair devant le net, laisse le goaler voir la shot. Si tu te présentes devant le filet, tu sais jamais qu'est-ce qui peut arriver.
14: Puis il l'a dit en point de presse, il était en entrevue avec Carl Bukowskis après le match, il l'a dit, écoute, moi, il n'y en a pas une qui rentre, là. J'en laisse pas passer une, puis je les arrête toutes, puis c'était sa mentalité qu'il avait. Puis Bukowskis, il demande, tu sais, t'as quand même joué pas mal en fin de saison, t'as joué pas mal en série, 14 matchs de suite. Es-tu fatigué? Écoutons sa réponse.
17: I just wonder for you, it's been 14 incredibly grueling games through the playoffs to this point. How are you holding up?
19: Me?
17: Yeah.
19: Oh, I can play 40 more.
17: Yeah. Really?
19: Yeah.
14: Moi, ça me fascine, là. Tu le sens que sa réaction est comme, est vraie, là. Moi? Tu parles de moi? Mais non, je peux en jouer 40 encore, il n'y en a pas de problème.
16: J'aime ça. Il est le fun, il rit, il est le fun, il est un peu cocky, mais ça ne me dérange pas. Cocky du bon côté, là, tu sais, puis c'est un compétiteur. Il a toujours été un compétiteur.
18: Ben, ça, c'est sûr.
16: Tu l'as vu jouer dans les mineurs. Il a toujours été un compétiteur, un gars qui se bat sur tous les lancers, tout ça. Souvent, c'était peut-être même un pas un défaut, mais un défaut, parce que des fois, il jouait trop, tu sais, overplayed the puck, souvent, et tout ça, avant, là. Là, il était en contrôle. Hier, il était vraiment en contrôle. Il a eu un bon match. Très, très bon match, Jakub Dobesch. On a besoin de lui contre la Caroline, parce que ça va venir vite aussi.
14: OK, prochain Prioli.
15: Le joueur qui a bien joué en tabaslac.
16: Ben lui, c'est un pilier depuis le début des séries éliminatoires, là. Je te dirais que... c'est quasiment... c'est sûr que Lane Hutson est excellent aussi, là, mais Alex Carrier, là, joue des matchs solides en tabarouette. Il est toujours à la bonne place, il coupe des jeux. Hier, c'est un 2 contre 1 qui a fait avorter complètement. Ils ont même pas eu une shot au net.
14: Ouais, de Zucker, là, qui est tenté une passe.
16: Tu sais, c'est du gros hockey, puis il est récompensé hier. C'est lui qui fait la relance sur le but gagnant. T'sais,
14: c'est lui qui a lancé Anderson en échappé.
16: Lui qui lance Anderson en échappé sur la relance sur le but gagnant, là, où New York prend le puck est dans le net. Joue du gros hockey, prend des mises en échec. C'est pas le plus gros, mais c'est un valeureux guerrier. Il va dire une affaire Alex New York, là, chapeau.
14: Alex Carrier.
16: Ah, Alex Carrier, excuse-moi.
14: Puis la séquence que je faisais référence en fin de deuxième période, c'est lui qui plonge dans la peinture pour empêcher la rondelle de rentrer. On a vu une séquence à un certain point, Tony, le long de la bande. Bataille 1 contre 1 contre Tage Thompson, c'est lui qui sort de là avec la rondelle.
18: Exact. Au bout de la ligne, c'est lui et Mike Matheson terminent tous les deux avec 39 présences sur la glace dans le match hier. Pour Carrier, c'est 27-0-3 de temps de glace. Écoutez, il y a une mise en échec, il y a 5 tirs bloqués hier. C'est lui qui a la première mention d'aide là, sur le but d'Alex Newhook en prolongation. Alors, quand tu parles d'un match très solide, Alex Carrier hier, franchement, là, toute une prestation pour lui. C'est un gars quand même qui est un petit peu plus frais que les autres parce qu'il a pas joué les derniers matchs de la saison. Mais je me demande si ça commence à paraître un petit peu pour Carrier.
16: Peut-être.
18: Parce que lui, il s'est maintenu en shape. Là, le mois qui a manqué pour finir l'année d'une blessure à une main, ben il s'est gardé en excellente forme physique. Donc, il y a peut-être un petit peu plus de ressources dans les jambes actuellement. Ça peut faire une bonne différence à ce point-ci.
14: Ouais, parce que si on regarde les temps de glace là, des défenseurs, Madison est celui qui a le plus joué à 31-28. Hutson est à 31-17. On a Carrier à 27-03. Dobson à 26-30. On a Goulet à 22-52. Et Jacquet à 1-52. Ça, c'est pas surprenant. Là, on joue majoritairement 5 défenseurs. Mais moi, je veux vous entendre sur Goulet. Parce que hier, là, on a revu un Kaelin Goulet qui est capable de frapper.
16: Le General.
14: Pour faire mal. Là.
16: Oui, stand-up, puis direct dans la face et tout ça. Puis des mises en échec percutantes. Pas juste des petites mises en échec pour sortir du jeu. Là, pour te faire mal. T'arracher la tête. T'as coupé en deux, là. Tu sais, pis ça, là, va dire une affaire, là, quand t'es un joueur adverse pis t'as des joueurs qui frappent comme ça à l'entrée de territoire, Tony, là, tu te lèves la tête souvent pis tu vas hâter ton jeu et tout ça. Fait que moi, Goulet, parfait. Joue un bon match. Tu sais, ça a été, en dents de scie, peut-être, Kaelin Goulet dans les séries à date, mais tu sais, hier, il a su lever son jeu, là, au bon moment pis, tu sais, quand tu joues comme ça, t'es un défenseur qui est, caractère plus défensif, frappe, physique et tout ça. tu te mets dans le game en frappant comme ça. Il était dans le game. Il y a la première période des mises en échec en

0: Parce que, tu sais, c'est correct.
1: Là, c'est correct, ça fait partie de la game, c'est pas
0: grave. T'as 5 chevaux, là. Tu penses-tu que Pierre Bouchard, là, quand il a tout respect pour Pierre, là, quand il avait le Big Three à Montréal, Larry, Lapointe, puis Serge Chabard, là, que les autres jouaient beaucoup, là.
1: Ah, c'est ça, exact.
0: Ces gars-là m'ont énormément de temps de glace,
1: là. C'est normal.
0: T'as trop sa glace, c'est ça.
1: Très normal. Hey, dans cette catégorie-là, j'aimerais ça qu'on donne un mot sur Caulfield.
0: Beaucoup de chance hier.
1: On l'a pointé du doigt quand même à quelques occasions depuis le début des éliminatoires, mais hier, pour vrai, il y a même une séquence où est-ce qu'il se fait voler deux fois de l'enclave la part de Luukkonen, puis on a vu des lancers du revers, on l'a vu être capable de s'isoler, on l'a vu patiner. C'était pas parfait, puis à l'image du reste de ses coéquipiers, eux autres aussi, le premier trio, ont une baisse de régime, mais de façon générale, Caulfield a quand même eu ses chances hier, Gilbert.
0: Oui, il a eu des bonnes chances de marquer. Écoute, Luukkonen a fait de bons arrêts. Moi, il aurait pu marquer deux buts sur la même séquence, ça. Mais moi, ce que j'aime, ça va venir, là. Cole Caulfield, il va en marquer des buts. Il en a marqué dans cette série-là, mais il va en marquer d'autres. Contre la Caroline, il va en marquer parce que Tony, il a des chances de marquer.
2: Ouais.
0: Il va dans les endroits qui sont payants, il se détache, il prend des bons lancers. Un moment donné, ça va rentrer. Il faut continuer à travailler. Tu sais, puis il nuit pas à l'équipe, là. Tu sais, au moins, il nuit pas à l'équipe. Parce que Cole Caulfield est devenu, tu sais, par la bande, tu sais, avec les années, il est beaucoup plus responsable qu'il l'était défensivement. Fait que tu peux l'embarquer sur la glace, tu sais qu'il te fera pas mal.
1: Exact.
0: Puis en plus, c'est toujours il y a toujours en anglais, on dit la threat, là, de marquer un but, la menace de marquer un but à toutes les présences. Exactement ça.
1: Exact. Non, ça a été quand même un très bon match pour Caulfield. OK. Qu'est-ce qui doit être mieux pour les prochains matchs, Alicia?
3: Je regrette, là. Il doit être meilleur.
0: Ben, c'est de la façon qu'on joue quand on a une avance des autres, tu sais, puis c'était pas drastique, par exemple, c'était moins pire que contre le Lightning de Tampa Bay, mais encore une fois, hier, on prend les devants 2-0, puis, tu sais, on continue à attaquer, les gars, continue à jouer de la bonne façon et tout ça, tu sais, mais c'est plus fort que nous autres, tu sais, comme joueur de hockey, on mène 2-0, c'est un match numéro 7, tabarouette, faut pas prendre de chance, faut pas se faire prendre, faut pas faire d'erreur, fait que veux pas, t'es un petit peu plus sur les talons.
1: Pas t'sais, mal, même, honnêtement.
0: Pas mal, là, mais beaucoup moins pire, beaucoup moins pire que contre Tampa Bay.
1: Moins pire, mais la barre est à base, Gilbert, là, honnêtement, là, c'était mieux hier, mais...
0: Ouais.
1: Jusqu'à temps qu'ils fassent 2-2, on touchait pas à rondelle.
0: Ouais, t'as raison, mais Buffalo, en même temps, désolé, on peut-tu donner crédit au sort de Buffalo? Ils ont ramassé 109 points cette saison. C'est un bon club de hockey. Puis tu tires de l'arrière 2-0, là. À un moment donné, tu vas pousser, là.
1: Non, je comprends,
0: t'sais, mais. Tu sais, le fameux pushback, là, il faut que ça arrive.
1: T'as obtenu 11 lancers en première période dans une de tes très bonnes périodes dernièrement. T'obtiens 14 lancers en deuxième, troisième et prolongation combinée. Mm-hmm. C'est assez flagrant de voir que la patinoire s'est mise à pencher du bord de Buffalo. Là.
0: T'as raison, mais c'est normal. Ben, c'est le club local, le club il poussait et tout ça, puis nous autres, on se défendait. Mais tu sais, t'as beau répéter dans la chambre Martin Saint-Louis, les guys, keep going. On dirait que c'est oui, keep going, mais en même temps, soyez prudents. Ça veut dire que, OK, soyez prudents, et on va, tu sais, on prendra pas de chance, puis on va se replier sur nous-mêmes, on va donner des chances dans dehors, on va donner des lancers dans dehors. Ils ont eu des bonnes chances de marquer Buffalo, pareil. Là. Dobesh a fait toute une job.
1: Mais ça, très bon.
0: Toute une job. Okay. Mais regarde, tu sais, ils sont joués avec l'avance, puis, tu sais, éventuellement, ça, là, c'est un jeune club, le Canadien de Montréal. Là.
1: Ça, c'est vrai.
0: Tu sais, c'est beaucoup, puis là, c'est beaucoup de pression. C'est un match 7, c'est bouté. L'apprentissage, là, puis c'est ça, l'apprentissage. Là. On va être un bon club pour longtemps, les gars.
1: Sport Flash, Olivier Paiement.
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4: Finale de la Coupe Walter dans la LPHF. La Charge d'Ottawa a battu la victoire de Montréal 2-1 hier dans le match 3 de la série. C'est Rebecca Leslie qui a marqué à 54 secondes à faire en troisième période. Montréal qui a donc l'avance de 2-1 dans la série et qui pourrait remporter la Coupe mercredi, le match qui a encore lieu à Ottawa. Dans la NBA, Victor Wembanyama a une performance de 41 points, 24 rebonds et 3 blocs. Et les Spurs de San Antonio ont gagné le premier match de la finale de l'Ouest, 122 à 115 face au Thunder d'Oklahoma City. Finalement, je termine avec le championnat du monde de hockey. 4 passes pour Sidney Crosby et le Canada qui est venu à bout du Danemark 5-1 pour prendre sa vengeance sur l'élimination en quart de finale l'an passé. Le prochain match du Canada va avoir lieu contre la Norvège jeudi.
1: Les Hurricanes ne seront pas faciles à battre, eux qui n'ont pas encore perdu depuis le début des séries 2026. Mais si vous y croyez, vous aussi, ben je vous garantis que les joueurs, eux aussi, y croient, ils ont confiance d'avoir les éléments pour aller jusqu'au bout. On vous les fait entendre après la pause.
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1: Retour d'un long week-end, c'est fluide actuellement là, sur le réseau routier. Eh bien, à cette heure-ci, ça ralentit légèrement, je vous dirais, sinon sur la rue Montcalm en direction d'Alexandre Taché. Mais écoutez, c'est vraiment rien de majeur. Sinon, à Ottawa, la 174 en direction du centre-ville à la hauteur de Cumberland, vous êtes un petit peu plus nombreux, donc faut être patient. Sinon, rien de majeur à signaler. 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
2: Encore une fois, Tony, tout comme dans le match numéro 7 contre le Lightning de Tampa Bay, c'est Alex Newhook qui s'est levé dans les grands moments.
3: Le capitaine crochet, les gars.
4: Captain Hook!
3: Incroyable quand même. Alex Newhook, vraiment des séries remarquables pour lui. Il donne la victoire aux Canadiens contre le Lightning en temps réglementaire, la fameuse victoire de 1-0. Et là, ben, c'est le but.
2: 2-1.
3: C'est 2-1, je pense.
2: C'est
3: le but vainqueur.
2: Ouais,
3: c'est
2: parce que Suzuki a fait dévier, ça avait frappé le patin du.
3: Là. Exact. On l'a porté 2-1 contre Tampa. Et là, ben, hier, c'est en prolongation qu'il tranche le débat, face au sabre de Buffalo. A parlé du meilleur sentiment qui soit lorsqu'on réussit à faire gagner son équipe dans un match numéro 7.
5: Yeah, I mean, you know, it's a crazy feeling. A lot of emotion, obviously. You know, it was war all series long, and you know, for it to end up being game seven in overtime. You know, sometimes it just takes one shot, and coming across the line, you just thought, you know, there was a shot opportunity. So great to see you find the back of the net, and there's no better feeling celebrating with your teammates there after a win like that.
2: Alex Young qui mentionne, c'est un sentiment incroyable, beaucoup d'émotions. C'était une guerre sur la patinoire. Septième match en prolongation, ça prend juste un lancer, puis j'ai eu une occasion de décocher la rondelle à rentrer, puis c'était le fun après ça de célébrer avec mes coéquipiers. Moi, j'ai une question pour toi, Gilbert. Alex Newhook est le seul joueur, sauf erreur, chez le Canadien à avoir remporté la Coupe Stanley. Ça, mm-hmm. Ça peut-tu rentrer en ligne de compte dans... Tu sais, des gros moments, je sais qu'il était recru, puis évidemment, il jouait moins que Nathan MacKinnon, je suis tout capable de comprendre ça, mais il a quand même vécu l'environnement. Ouais. Ça, est-ce que ça peut l'aider à performer en pareille situation?
6: Ben, moi, je pense que c'est bénéfique pour un jeune joueur comme il lui était, là, mais c'est encore un jeune joueur, mais quand il a remporté la Coupe avec le Colorado, là, il y a 3-4 ans de ça.
2: C'est en 2022.
6: 4 ans de ça, il était beaucoup plus jeune, puis c'est sûr que ça va y bénéficier dans sa carrière. Là. C'est de l'expérience, c'est de l'argent en banque, ça, là. Il a regardé comment les gars se sont comportés, comment est-ce qu'on a réagi dans certaines situations. Ça n'a pas toujours été facile, il y a de l'adversité, tout ça. Mais Alex Newhook, tu peux pas y reprocher son effort. Il patine tout le temps, tu sais, puis il essaie tout le temps de créer des choses, puis... c'est peut-être pas le plus grand marqueur naturel, mais en même temps, quand tu lances au but, des bonnes choses arrivent. Puis là, en ce moment, ben il marque des buts importants, puis ça roule bien pour lui.
2: Ah, tu connais.
6: Moi, je pense que c'est bénéfique d'avoir côtoyé, justement, d'avoir gagné la Coupe Stanley, puis d'avoir réagi dans toutes les situations. Là, tu fais planter là, dans la finale, là, ou mettons qu'en finale de conférence, ça t'arrive, là, tu te fais planter, là, comment tu réagis le lendemain? Comment tu fais? Mais tu sais, il va avoir son bagage. Lui, nous autres, à Colorado, quand on a fait ça, ben, on a fait ça. Fait que ça peut aider les autres joueurs
3: ben,
6: aussi.
3: Ben, ils viennent
6: ça,
3: de là, le faire, là. Hein. Tu sais, tu te fais planter 8-3, tu reviens le surlendemain, puis tu joues un match beaucoup meilleur, beaucoup mieux que ce qu'on a vu dans le match de samedi, évidemment, pour le Canadien, là, hier, là.
2: Ouais.
3: Alors que ça, c'est certain que ça fait partie de l'équation. Dans le cas de New York, c'est un trio qui est peut-être pas parfait, mais qui est pas mal mieux que ce que j'aurais pensé au départ. T'sais, avec Jake Evans, Demidov et lui, ben tu dis
2: c'est un trio sur papier qui fait pas peur pas à tout.
3: Non, t'sais, tu dis ben là, bon, ok, c'est ça le deuxième ligne. Ben tu regardes les chiffres en tant que tel, puis les gars sont là.
6: Ah, absolument.
3: Puis Demidov, hier, on en a pas encore parlé, mais encore une fois, très impliqué le kid, là. Travaille fort.
2: Dans les deux sens.
3: Des deux sens de la patinoire. Il a encore eu ses chances hier, Demidov. Il a vraiment connu un lent départ de la série, mais était très, très bon pour la finir, en tout cas, là, Ivan Demidov.
6: Ouais.
3: C'est très bon pour la suite, ça, c'est sûr.
2: Ouais, puis tout comme les autres joueurs, il a fait des erreurs, là. On se souvient d'une passe à l'aveuglette, là, mais de façon générale, effectivement, il a connu une bonne rencontre.
6: Un bon giveaway dans... Ouais, mais c'est pas grave.
2: C'est pas grave, c'est l'apprentissage. C'est de l'apprentissage, effectivement. Le Canadien s'est fait remonter. C'est finalement 2-2, puis moi, j'avais peur que... À l'image du match numéro 6, qu'on passe tout droit là, du côté des sables, là. Qu'on n'arrête pas à égalité puis qu'on poursuive cet ascendant-là, mais étonnamment, le Canadien, une fois que le match est devenu égal, on s'est remis à jouer puis le capitaine était d'accord avec
3: ça. Ouais, il y a eu quand même des chances pour le Canadien en fin de parcours, puis ensuite en période de prolongation, ça a été souligné par Martin Saint-Louis à quel point la prolongation, sans nécessairement avoir été dominée par le Canadien, mais au moins on y allait mano à mano avec l'adversaire. Il y avait des chances des deux côtés. Ça ressemblait davantage à ce que le Canadien présentait au cours du premier 20. Puis Suzuki a vanté justement le fait que son équipe ait pu reprendre possession de ses moyens, un moment important quand les sables tentaient d'aller chercher le match.
5: You know, they really took it to us in the second and third, and once the game got tied, I think, you know, we actually started to play better. You know, we knew we had to keep playing, keep trying to, you know, score. You're not trying to protect the lead anymore. So thought our overtime was really good. And, you know, it's, you can't let the, you know, the moment get too big. You know, it's just another hockey game. And, you know, we have to, you know, keep doing the things that make us successful. And we were able to do that. And obviously, knew it makes a big play to win it for us.
2: Nick Suzuki qui mentionne, ils sont revenus forts en deuxième, en troisième, on s'est mis à jouer avec le pointage égal. On avait plus à protéger une avance. C'est au ça. Final, on pouvait juste jouer au hockey. Je pense qu'on était bon en prolongation. On peut pas laisser le moment nous submerger, ça peut pas être trop gros. C'est juste un match de hockey au final, puis finalement, New York a fait tout un jeu là, pour gagner le match. Je serais pas prêt à dire qu'il a fait tout un jeu nécessairement.
6: Le Carrier qui a fait tout un jeu.
2: Mais c'est... T'sais, Demidov force un peu le revirement à la ligne bleue, Carrier récupère la rondelle, on voit une occasion de lancer, puis à l'image des sables, lance en prolongation, on envoie la rondelle au filet si jamais ce qui peut arriver.
6: Il y a des gens bien qui se promènent devant le filet, il y a du trafic, puis la rondelle se finit dans le filet, c'est ça, c'est un genre de knuckler, là, c'est un genre de balle papillon un peu.
2: Puis Pekka Luganen a lancé son masque.
6: Il était en tabarnane.
2: Avec raison.
6: Il aurait aimé le revoir.
2: C'est
6: il aurait aimé le revoir, c'est sûr et certain. Il s'est fait battre sur le côté de la mitaine. Il aurait aimé le revoir, c'est sûr.
2: Qu'est-ce qu'on aurait dit? C'est un mauvais but, on peut-tu dire ça? Parce que c'est une trajectoire qui est un peu unorthodoxe.
6: Ah, c'est ça.
2: C'est ça qu'il faut prendre en considération.
6: C'est ça, puis elle passe proche du défenseur. Peut-être qu'il a perdu un petit peu la rondelle de vue dans les jambières du défenseur et tout ça, puis il se fait battre sur... Il était bien placé, par exemple. C'était peut-être pas le lancer le plus puissant, puis oui, c'était un knuckler, là, c'est une balle papillon, mais tu sais, à cette hauteur-là, côté de la mitaine, juste en dedans du poteau, c'est un bon lancer là, avec
2: juste au-dessus de la pad, effectivement.
6: On a des crédits à Captain Crochet, Captain Hook.
3: Ouais, mais qui n'a jamais rêvé de faire gagner son équipe en série en prolongation? D'un match numéro 7.
6: Match t'sais, numéro 7.
3: Chaque petit gars qui a joué avec un petit hockey dans la rue, c'est déjà imaginé dans les souliers d'Alex Newhook hier.
2: C'est sûr.
6: Moi, j'ai fait ça, match numéro 6 à Chicoutimi.
2: En
3: prolongation?
6: En overtime contre Trois-Rivières.
2: Ça doit être un feeling incroyable.
6: Hein?
2: Un clapper de la ligne
6: un slapper. Le puck est commenté dans le coin. Il revenait un petit peu sur le bord de la bande. Top of the circle. La garnotte. Tau! Hit the net.
3: Pour la victoire.
6: Pour la victoire.
2: T'es-tu parti, là, courir sur la glace, les genoux?
6: Non, les gars, ils sont venus me voir, tout ça. J'étais pas, sauté partout. T'avais marqué 4 buts dans ce game-là.
3: Ouais. Vous comprenez désormais pourquoi son chandail est accroché au sommet de Jean-Georges Vézina.
6: C'est mon quatrième de la game, c'est ça,
3: rien de moins.
6: On a perdu finalement match numéro 7 à Trois-Rivières.
3: Ça, c'est dans le texte. Tu mettais une plage de plywood. T'avais plus de chances d'avoir des arrêts. Dans votre tête.
6: Est-ce que je sens un petit peu d'envie, Oli, ou de...
3: Ah, tellement pas d'envie, Gilbert, j'ai tellement jamais pensé proche d'avoir du succès dans le hockey.
6: Mais qui gaulait pour... T'sais, c'était pas Jacques Cloutier, parce que Jacques Cloutier était parti. Je me rappelle plus qui gaulait pour Trois-Rivières dans ces années-là. Là. Mais tu sais, j'avais eu des bonnes séries, puis je marquais contre lui, puis... Même moi, j'étais un peu... j'étais, tu sais, j'avais confiance, puis tu sais, dans la troisième année dans le junior, puis ça allait bien, puis ça, puis je me rappelle d'avoir passé sa ligne rouge dans le warm-up avec le goaler, puis hey, je vais t'en garder une coupe encore à soi, mon bacan, lors du match numéro 7.
3: Ah oui.
6: Tu sais, j'arrive, je vais t'en garder encore une coupe à soi, puis je l'ai marqué encore dans le match numéro 7.
2: Ah oui, t'avais scoré.
6: Je scorais quasiment à toutes les games. Mais non, sérieux, ça roulait, là.
3: On a un ultra talent, tu
6: veux. Non.
2: Non, mais c'est pas pour rien que t'étais un premier choix.
6: Ultra travailleur. Moi, là, j'étais un ultra travailleur sur la glace, puis tu sais, on avait des pratiques optionnelles dans le temps, puis... Tu sais, on avait le droit de mettre un sweatsuit à la glace pour aller sur la glace pour les pratiques. Moi, c'était jamais de sweatsuit. Tout l'équipement complet.
3: Et pourtant, le stud en sweatshirt dans le temps avec les filles à Chicoutimi, t'es à bordeaux.
6: Moi, j'étais même trop sans dessin.
3: Le stud!
6: Ouais, bien trop sans dessin. Voyons donc.
3: Avec ton sourire et ton soda.
6: Je savais pas voir qu'est-ce qui se passait autour de moi parce que j'étais un assi de sans dessin.
2: C'est de l'expérience, Gilbert.
6: Ouais,
2: quand
6: ouais.
2: On est jeune, on acquiert de l'expérience.
6: Ouais,
2: un peu comme le Canadien, au final, qui est une jeune équipe qui, là, avec ses performances-là, va chercher de la précieuse expérience pour la suite des choses.
3: C'est ce que j'ai retenu du point de presse de Martin Saint-Louis. Une réponse de qualité de l'entraîneur, tu sais, qui... D'une certaine façon, tu sais, tu veux tout le temps gagner, tu penses que ton équipe a une chance, mais en même temps, quand tu regardes le portrait d'ensemble, tu te dis, ouais, c'est certain qu'on arrive avec peu d'expérience, on est une jeune équipe, puis de temps à autre, ça va paraître. Puis malgré tout, son club vient de gagner 2 matchs numéro 7 sur la route,
6: fierté
3: dans des circonstances différentes d'une part et d'autre, et là, se retrouve dans les 4 finalistes pour la Coupe cette année. T'es l'entraîneur, c'est sûr qu'il y a beaucoup de fierté. On va aller écouter Martin Saint-Louis.
4: Je pense pas que j'essaie de prouver quelque chose. On s'amuse à travers une expérience formidable pour nos jeunes joueurs. T'sais, moi, ça, je suis tellement content pour eux autres de vivre ça, des Game 7, puis d'avancer un new look, d'aller chercher un but en overtime. Il n'y a pas un feeling que tu peux décrire pour un joueur de scorer en overtime dans une série, puis surtout une Game 7. Moi, je suis content de l'expérience qu'ils sont capables de vivre. T'sais. Puis même si on n'aurait pas gagné ce match-là, cette expérience-là, tu peux pas acheter ça. Mais je suis content qu'on continue t'sais, pour eux autres.
2: Tout ce que Martin Saint-Louis avance, c'est vrai. Mais ça s'appelait qu'à lui aussi, là. Lui aussi, c'est un relativement jeune coach qui en est à ses premiers pas en séries éliminatoires. Oui, ok, l'année dernière en 5 contre Washington, mais lui aussi, ça va directement dans son bagage pour la suite. Là, comment c'est approcher sûr. Un match numéro 7, comment rester calme derrière un banc.
6: C'est jamais arrivé là, dans les playoffs là, pour Martin Saint-Louis là, comme coach. Là. Mm-hmm. Il l'a fait comme joueur, puis il a marqué des buts en overtime comme joueur, je comprends. Puis il a une grande carrière et tout ça, mais comme coach...
2: Comme coach, c'est différent.
6: Qu'est-ce que tu dis? Comment tu réagis? Qu'est-ce que tu fais? Qu'est-ce que tu changes? Comment est-ce que tu, qu'est-ce que tu fais le lendemain? Tu pratiques-tu? Tu pratiques pas? Qu'est-ce qu'on fait? On lui parle de quoi? Beaucoup, beaucoup de bagages, là, que les gars vont chercher cette saison. Non seulement Martin, là, Trevor Letoski, Stéphane Robida.
2: T'as raison.
6: Toute la gang, là. Toute la gang, le coaching staff au complet, les joueurs, tout le monde, là, c'est très, très, très bénéfique. Tu sais, on sait pas si le Canadien va gagner la Coupe Stanley cette année. On le sait pas. On le sait pas. Encore.
3: Il y a la moitié du chemin de fait.
6: Mais je peux te dire que ça s'en vient dans les prochaines années si c'est pas cette année. Parce que tout ce bagage-là des eaux qu'on accumule là, puis qu'on va chercher là, cette année là, en vivant de l'adversité, puis des matchs numéro 7, puis ci, puis c'est ça. Là. Mais ça, là, ça va payer plus tard.
2: Ce qui est fascinant là-dedans, c'est que clairement, l'équipe du Canadien est pas parfaite. C'est pas un produit qui est fini. Il y a encore place à amélioration pas mal. Et malgré ça, on va être assurément dans le top 4 sur 32.
6: Il reste 4 clubs sur 32. Ben, tout,
2: il reste juste 4 équipes, là.
6: Ouais,
2: ça, c'est une réalité, là.
6: Hey, il faut être fier, là.
3: Et là-dedans, c'est le Canadien qui est un peu... C'est pas péjoratif, ce que je vais dire, là. C'est le Canadien l'imposteur dans les 4 finalistes.
2: L'outsider,
3: c'est le Canadien qui n'est pas dans sa fenêtre encore qui est dans les 4 finalistes. Là. Vegas, c'est maintenant... Colorado, c'est maintenant, et Caroline, c'est encore plus que maintenant. Eux, là, il y a une pression vraiment forte de gagner. Ils sont pas capables de passer à l'étape suivante. Alors, bien hâte de voir ce que ce jeune club qui n'a plus rien à perdre actuellement. Aura pas de pression, le Canadien, là. Personne va les voir gagner. Moi, je m'attends à ce que ESPN, il y a à peu près 19 experts, les 19 vont choisir la Caroline.
6: C'est largement favori, la Caroline.
3: C'est bien correct, ouais. T'arrives là-bas, t'as pas de pression. Allez jouer au hockey, les boys, impressionnez-nous.
2: Mais les joueurs, ils croient quand même.
3: Tout à fait. Écoutez le commentaire de Philippe Dano. C'est le meilleur commentaire hier, je pense, dans le vestiaire du Canadien. Pourquoi Philippe Dano y croit dès cette saison?
7: J'y crois parce que tout est comme aligné, je trouve. Puis un excellent coach qui s'ajuste sur tous les détails de la game. Puis t'as des gars qui répondent à ces ajustements. Puis on est capable de switcher vite. Des gars intelligents, des joueurs intelligents. Pas la plus grosse équipe, mais intelligent. Puis une grosse offense. On n'est pas le genre d'équipe qui va aller chercher 45 shots puis va avoir 2 buts. Là, ça fait genre un peu moins shot, mais opportuniste. Puis c'est comme ça que tu peux te rendre loin l'opportunité.
6: Ah, c'est mon propos, le Philippe. Hein. Il y croit. C'est sûr qu'il y croit.
2: Il faut y croire.
6: C'est un excellent coach qui s'adapte rapidement, qui s'ajuste rapidement dans toutes les... Puis on a une équipe, beaucoup de talent qui marque avec des lancers de qualité. Là. T'sais, on y va moins au volume, puis on le voit, le Canadien est souvent dominé au niveau des tirs au but. Moins au volume, mais on marque des buts. Le lancer de Zach Bolduc, elle.
3: Une méchante garnotte.
2: À rentrer, ça va pas de bon sens.
3: Une méchante garnotte.
2: Mais il faut aussi souligner la passe de Suzuki.
6: Hein?
2: Parce que la boîte, en désavantage numérique des Sabres, ne bougeait pas. T'es très, très étanche, puis il réussit à contrer le Canadien. Mais lorsque Hudson a renvoyé vers Suzuki, puis que le jeu a un peu avorté, on a décidé de mettre la pression du côté des Sabres, mais on a complètement oublié derrière Bolduc et Suzuki l'a repéré du revers. Puis tabarnouche, je l'ai lancé dans la partie supérieure.
3: Méchant tir. Puis, tu sais, le Canadien a gagné hier, c'est correct. Si le Canadien avait perdu, c'est certain qu'on sortirait quelques petits éléments négatifs. Moi, je trouve que Bolduc avait un bon match dans les jambes. Il a pas assez joué à mon goût hier. Je trouve qu'il y avait...
6: C'est vrai qu'il avait une bonne dans les jambes.
3: En première période, on l'a remarqué. Puis après, vraiment, son temps de glace a beaucoup glissé.
2: Seulement deux présences en troisième.
3: C'est ça, c'est pas beaucoup. Et Martin Saint-Louis a vraiment fait confiance à ses meilleurs éléments. Continuer de jouer Slafkovski énormément. Moi, ce que j'ai vu de Slaf hier, mais continue de me laisser croire qu'il joue blessé actuellement. Ça, il y a aucun doute dans mon esprit.
6: Moins pire hier, par exemple.
3: Moins pire, il a joué un meilleur match, définitivement. Ouais. Mais tu vois vraiment, il manque un peu de vitesse, là. C'est pas la vitesse habituelle pour Slafkovski. Mais, regarde, Martin Saint-Louis hier, il a pas chamboulé ses trios. Il est allé vraiment avec ses mêmes éléments. Puis on va essayer de gagner avec ce qu'on a, puis garde, ça a fonctionné. Alors, crédit au coach, il est allé avec les éléments qui l'ont amené, là.
2: Puis quand on parle d'expérience, là, jouer blessé en série, ça aussi, c'est de l'expérience. Ça aussi, ça fait partie de l'apprentissage.
6: Absolument.
2: Parce que les meilleurs joueurs doivent tout le temps être sur la glace, un peu comme Gilbert, il y a quelques années, à Chicoutimi. D'ailleurs, Rolly, t'es tombé sur la feuille de match.
8: Gilbert. Le 10 avril 1981, dans une victoire de 7-6 des Saguenay de Chicoutimi face aux Draveurs de Trois-Rivières, Gilbert Delorme, 4 buts, une passe, 2 minutes de pénalité.
2: Indiscipliné.
6: Non.
8: Votre avantage numérique, 3-9 ce soir-là.
6: Ouais,
8: et vous aviez tiré 50 fois sur le pauvre gardien des Draveurs.
6: Quelqu'un de goleur.
2: 50 fois.
8: Denis Groux. Il avait alloué 7 buts sur 50 tirs.
2: Hey, 50 lancés, tu l'avais quand même poivré pas mal.
3: C'est quand même un pourcentage de 900, ça. 5 buts sur 50, c'est 200.
2: 5 buts sur 50, mais il n'y en a pas donné
3: 7. Ah, c'est 7 buts. Excuse-moi, j'avais entendu 5. OK.
2: Ouais, ça finit 7.
6: Mais tu sais, ça scorait beaucoup de buts dans ces années-là.
8: Ouais, quand même.
3: Planche de plywood.
2: Hey, là, c'est pas fin, ça.
3: Non, mais.
2: Dans à peu près 15 minutes, ce sera Renaud Lavoie qui va être avec nous pour revenir sur la belle victoire du Canadien. Mais au retour, c'était le début d'une série très attendue entre les Blue Jays et les Yankees. Pourquoi?
6: The Yankee win!
2: The Yankees lose!
6: Il disait pas Yankees, il dit Yankee. Yankee. Ouais. Il met pas au pluriel.
2: Il disait lose.
6: Ouais.
2: De
6: Yankee lose.
2: Yankee lose.
6: Ouais, c'est ça, exact.
2: Hier, de Yankee did not lose. Les Jays qui se sont inclinés face aux New Yorkais, on en parle dans 2 minutes.
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9: Sur l'autoroute 50, en direction ouest, là, vous êtes un petit peu plus nombreux, surtout à la hauteur du boulevard de la Gap. C'est des côtes jaunes, mais rien de majeur à cette heure-ci. Ça demeure fluide. Ça ralentit légèrement également sur la rue Montcalm, en direction d'Alexandre Taché. Sinon, chemin d'Hermieux vers le pont Champlain, ça commence à refouler à cette heure-ci. Et finalement, à Ottawa, sur la 417, en direction est, à Bayshore, vous êtes plus nombreux, là, mais c'est pas des codes rouges à cette heure-ci. 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
2: OK, dans à peu près 10 minutes, on va parler avec Renault pour revenir sur la victoire du Canadien de Montréal. Mais d'ici là, hier, il y avait une série qui s'amorçait entre les Yankees et les Blue Jays. Puis encore une fois, c'est la relève qui a fait mal aux Jays. Une défaite de 7-6 contre les Yankees. C'est dommage parce que Toronto avait réussi quand même à amener de l'offensive de façon soutenue. 3 points en quatrième, 1 point en cinquième, 1 point en sixième. On prend les devants. Finalement, c'est Rodriguez là, qui, en septième manche, n'a pas été capable de vraiment contenir l'attaque des Yankees. Un circuit de 2 points à Cody Bellinger, un autre à Josh Chisholm. Les Yankees qui prennent les devants. On a menacé en fin de match, mais malheureusement, Gilbert, c'est une autre défaite pour les Blue Jays de Toronto.
6: Oui, tu sais, puis on a beau dire, là, c'est pas grave, c'est tôt dans la saison, c'est tôt dans la saison, mais ça commence à, tu sais, on approche le mois de juin tranquillement, hein, tu sais, puis faudra commencer à aligner des victoires parce que, tu sais, les autres clubs se détachent un petit peu des Blue Jays.
2: Oui.
6: Hey, c'est
2: Et là, c'est dommage parce que tu te retrouves dans une situation où est-ce que, tu sais, on avait quand même un bon match. On a même vu Adam Mako, qui est un espoir des Blue Jays, débarquer hier dans le match, qui a fait une bonne sortie. Les Jays réussissent à creuser l'écart, à réduire l'écart en 9e. On se rapproche à seulement 1 point. On a des coureurs sur les sentiers. C'est George Springer qui est à la plaque. Il y a un compte de 3 balles, aucune prise. Il s'était lancé sur 3 balles frontes de suite en dehors de la zone des prises pour être retiré. Fait que c'est peut-être un petit manque de discipline à ce niveau-là. On n'a pas été en mesure vraiment de faire en sorte de poursuivre le moulin. Malgré tout, dans la défaite, Springer a atteint le plateau des 1500 coups sûrs, mais je suis convaincu qu'il aurait aimé mieux aller chercher le gros coup sûr en fin de match. Alors, c'est pas arrivé, puis je pense que les Yankees, eux, ils avaient encerclé Tony cette date-là sur le calendrier, parce que quand Vlad Guerrero les a nargués après leur victoire en série l'année passée, c'est le genre de match que tu dis, on va se souvenir, puis on va se reprendre l'année prochaine.
6: Tu peux le remettre d'en face. Ouais. Exactement ce qu'ils ont fait.
3: On est tout près du retour de Gerrit Cole là, du côté des Yankees. Il pourrait lancer dès cette semaine, Gerrit Cole. Donc, c'est le retour de l'as lanceur des Yankees. Okay. Mais, retour d'une opération Tommy Johns, il va y avoir des obstacles en cours de route. Là. Faut pas s'attendre à ce que Cole reprenne la balle puis il se remette à lancer comme il l'a déjà fait. Ça pourrait prendre quelques mois pour retrouver ses repères. On va doser probablement ses sorties, le nombre de tirs, etc. Mais c'est quand même tout un coup de poing à la rotation des Yankees de New York.
2: Ouais, ce sera pas lui qui va être en uniforme ce soir, c'est Will Warren qui va prendre la balle pour les Yankees contre Dylan Cease sur la butte pour les Blue Jays. D'ailleurs, parlant de lanceurs partant du côté des Athletics hier, J.T. Ginn, honnêtement, ça doit être le pire feeling. Tu commences la 9e manche, t'as un match sans points ni coup sûr. Tu te dis, Colin, là, je peux écrire l'histoire. 6 lancés plus tard, tu quittes le monticule et tu obtiens la défaite. Parce qu'il a donné un simple à Adam Frazier et un circuit à Zach Neto. Et finalement, les Angels l'ont emporté 2-1 sur les Athletics. Ouais. Fait que non seulement il y a...
6: toute une game, toute une performance, mais il perd la game pareil.
2: Ben ouais. Il s'est, finalement, il s'est je dirais pas que c'est écroulé, là, mais son attaque a pas été au rendez-vous. Puis malheureusement, à la fin, les Angels ont eu le dessus et les Angels sont allés arracher la victoire. Ça doit être tough quand même.
3: Ouais, c'est pour ça que de nos jours, l'affiche victoire-défaite d'un lanceur, tu sais, t'en prends pis t'en laisses parce que ça veut pas tout dire sur la qualité de ta saison. D'abord.
2: Par exemple, Hoskins, l'année passée.
3: Bon, mais ça, c'est un bon exemple. D'abord, on regarde beaucoup moins longtemps les lanceurs au monticule. Maintenant, des courtes sorties, c'est beaucoup plus fréquent. Pour être crédité d'une victoire, faut que tu lances au moins 5 manches. Donc ça aide pas le lanceur partant. Mm-hmm. Donc, tout ça, là, mis en ligne de compte, ça fait que la fiche victoire-défaite, elle vaut ce que ça vaut. À la fin, mais la moyenne de points mérités, le whip, ça paraît beaucoup plus dans ce que le rendement d'un lanceur que la fiche victoire-défaite. Honnêtement, JT Ginn, il relance le même match 90% du temps, il va gagner la rencontre.
2: Ah, ça c'est sûr. Pour les gens qui ne savent pas, le whip, ça se trouve être walk it par manche. Fait que dans le fond, c'est qu'on combine le nombre de buts sur balle et le nombre de coups sûrs que vous accordez dans une manche. Puis évidemment, on essaie d'en bas de 1. C'est ça qui est un chiffre idéal pour un lanceur partant. Les gars, deux petits trucs rapides. Pete Cromstrong, qui est quand même une méga vedette là avec les Cubs de Chicago, a été suspendu 10 matchs. Altercation verbale avec une partisane. Des commentaires, disons, en caractère...
6: C'est où? C'est ça à Chicago?
2: Je sais pas c'était où. On le voit juste, il y a une vidéo qui roule à travers une clôture.
3: Ouais, je pense que c'est contre les White Sox.
2: Ah, c'est ça. Ah oui, c'est logique. Ouais, mais c'est vrai, je pense que c'est un walk-off d'ailleurs des White Sox. Mais au final, c'est qu'il y a une partisane qui dit t'es pas bon. Puis lui, mettons qu'il réplique avec un commentaire vulgaire, mais d'image de suspension. Est-ce que c'est justifié pour le baseball majeur? Est-ce qu'on pèse trop fort sur le crayon, Gilbert?
6: Qui a entendu ça, là?
3: C'est parce que ça a été filmé.
2: C'est filmé, mais c'est partout sur Internet,
6: okay,
2: là.
6: Okay.
2: C'est
6: pour ça. Parce qu'on paraît mal.
2: Si, il est pas filmé.
6: Parce que qu'est-ce que le gars a dit? Bon, on le dira pas à la radio ce matin, là. Qu'est-ce que le gars a dit, là? On s'entend-tu que ça se dit souvent, là?
2: Mais tu peux-tu dire ce genre de truc-là à un amateur? Ou tu peux dire ça à un adversaire? C'est pas pareil.
6: Ouais, mais je sais pas ce que l'amateur t'a dit, là. S'il te nague pis il t'écœure pis tout ça, tu peux lui dire finalement, tu peux lui dire qu'est-ce que le gars il a dit pis that's it, ben, that's all, mais c'est pas filmé. Il n'y a pas de trouble, mais si c'est filmé, tu lis ses lèvres. C'est un petit peu plus touché, les autres.
2: Ouais, l'intégrité.
6: Tu sais, en 2026, fois, là, on n'est pas dans les années 70, là. Tu sais, c'est sûr que...
3: Les athlètes dorénavant font face à une réalité très différente qu'il n'y a pas ben des années en arrière. Tu sais, ça aurait été impensable, tu recules 15 ans passés, que chaque séquence est filmée au millimètre près, avec des téléphones cellulaires partout. Et tu sors dans un bar, t'es filmé en tout temps. Tu peux plus te cacher. C'est terminé. Alors, c'est une réalité que les athlètes doivent faire face. Et non, ce n'est pas des robots. Puis c'est possible d'entrer sous la peau de qui que ce soit. On a encore une preuve. Puis il sera pas le dernier à se faire prendre là-dedans. À un moment donné, l'émotion vient t'envahir. Puis t'échappe un commentaire déplacé. Ben, que tu regrettes immédiatement, probablement.
6: Ouais.
3: Tu sais, je me souviens, Jaron Duran, notamment, là, qui est des Red Sox, il avait fait un doigt d'honneur à un partisan. Puis... mais c'est filmé, puis là tu le regrettes. Mais quoi,
2: mais le partisan, il parlait pas de son histoire de suicide.
3: Ouais, exact.
2: C'est ça. Hein?
3: Ben, c'est rentré sous la peau de quelqu'un, ça.
2: Exact. Mais ça, c'est traverser la ligne.
3: Un partisan est un partisan, il va tout faire pour essayer de te déranger.
6: Mais, ouais, mais quand tu l'envoies chier, c'est toi qui payes le prix.
3: Ouais.
6: C'est pas fin, pareil.
3: Ouais, non, c'est pas fin. Il y a rien de gentil là. Moi, je pense qu'un partisan, à un moment donné, il y a tout le temps une question de respect. Tu dois faire attention à la portée de tes propos.
6: Respecte les athlètes.
3: C'est ça.
6: Tu sais, d'insulter un joueur sur le terrain, là.
2: Tu peux taquiner un joueur. Ça, c'est correct, là. Mais insulter, c'est trop loin. Ouais. Il y a une différence entre les deux.
3: D'accord. Moi, il y a un partisan, je pense, c'est-tu des Flyers cette année, pas pendant les séries, mais en saison régulière, il s'en était pris à Sidney Crosby, puni au banc. Mais je suis pas sûr que c'était Philadelphie, peu importe. Mais il avait amené une pancarte, puis c'était plus une blague pour se moquer de Crosby, puis Crosby l'avait trouvé vraiment drôle. Puis là, il avait échangé avec le partisan, puis finalement, ben il s'était laissé de même, puis Crosby l'avait commenté après au micro, parce que ça a été capté encore une fois par les caméras, qui ne manquent absolument rien. Puis finalement, il avait répondu, ben regarde, c'était tellement songé comme insulte que j'ai trouvé ça drôle. Fait que ça fait partie de...
2: Souvent le meilleur moyen pour désamorcer tout ça.
3: Ben oui.
2: Le partisan va se dire, ah, je l'ai fait rire. Puis là, finalement, pression.
6: Tu ris avec eux autres.
2: La pression tombe. Comme on dit, c'est le résultat qui compte. C'est pas comment, c'est combien. Encore une fois, le Canadien a trouvé le moyen de gagner un match numéro 7. Renaud Lavoie, dans 2 minutes.
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9: Sur l'autoroute 50, en direction ouest, là, vous êtes un petit peu plus nombreux, surtout à la hauteur du boulevard de la Gap. C'est des codes jaunes, mais rien de majeur à cette heure-ci. Ça demeure fluide. Ça ralentit légèrement également sur la rue Montcalm, en direction d'Alexandre Taché. Sinon, chemin d'Hermieux vers le pont Champlain, ça commence à refouler à cette heure-ci. Et finalement, à Ottawa, sur la 417, en direction est, à Bécher, vous êtes plus nombreux, là, mais c'est pas des codes rouges à cette heure-ci. 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
2: Salut Renaud!
3: Salut mon Ren!
6: Hey Ren! Comment ça va?
1: Ça va! Écoute, ça peut pas mieux aller.
6: Yes sir, baby! Yes sir, baby!
1: Écoute, c'est hallucinant ce qu'on a vu hier soir. La résilience de ce groupe-là, ce groupe qui refuse complètement d'abandonner, alors qu'il y a des moments, là, je suis convaincu, comme tout le monde, on regardait ça puis on se disait, oh, ce sera peut-être pas ce soir qu'on va passer dans le tour suivant, va falloir être encore patient, c'est une jeune équipe, tralala, tralala, etc. Ça aurait été le discours d'aujourd'hui. On a fait une belle run, bien, la run se poursuit.
6: Oui, monsieur.
1: Puis, ce qui est fantastique, c'est là, en plus, les Canadiens, dans leur histoire, remportent un 17e match numéro 7, dépassent les Bruins de Boston à ce chapitre, je devrais dire. Mais moi, cette résilience-là, là, Gilbert, je veux te parler à toi parce que c'est les deux, Anthony, ne se souviennent pas de ça. Mais est-ce que tu te souviens des Canadiens de 1986?
6: Oui.
1: Moi, ça me rappelle.
6: Ah ouais, hier, j'ai pensé à ça hier. Pépé Lemieux qui sort du coin, puis un back-end par-dessus l'épaule de Mike Liut.
1: Liut, ouais.
6: Pour gagner le match numéro 7 à la maison.
1: Ouais. Puis après ça s'était poursuivi face aux Rangers de New York. Comment.
6: C'était Patrick Roy, là. C'était Patrick Roy, il avait été phénoménal. Ça, c'était en finale de conférence contre les Rangers.
1: Mais tu sais. Je regardais Dobesch hier, là. Dobesch ne joue pas de cette façon-là, qu'il n'y a pas de match. Point. Il n'y a pas de match. Il a été fumant, Jacob Dobesch.
6: Mais Lekkonen, en première période, il a fait des tabarouettes d'arrêts aussi. Ouais. Il en a donné, là. Il en a donné deux, mais en même temps, il a fait des arrêts. Là,
3: sur Caulfield deux fois.
6: Solide, là. Oui, ouais, j'aurais pu.
2: Sur Texier aussi. Moi, quand Texier est parti, je me suis dit,
3: ouais, c'est le meilleur gars.
2: C'est le gars que ça nous paraît loin.
6: 3-0. Oui, 3-0.
2: Il était un peu poursuivi, puis il a fait son move un peu vite.
6: Mais il était bon aussi, Lekkonen. Oui, Dobesch était très bon, t'as raison, mais Renaud, mais en même temps, la première période aurait pu finir bien plus que ça à l'avantage canadien, là.
1: Mais après ça, la deuxième puis la troisième, là, ouf.
2: Ouais.
1: Je vais te dire quelque chose, là. Je me demandais ce qui allait se passer. C'est pour ça que dans ma tête, je reviens beaucoup à 86. Parce qu'en 1986, les Canadiens ne dominaient pas tous leurs matchs, là.
6: Hein?
1: Mais réussissaient à trouver une façon de gagner. Et moi, ce qui m'a vraiment impressionné, c'est la façon dont cette équipe-là jouait en prolongation. Une domination, là, en tout cas, je trouve, qu'on a sauté sur la glace enragé. On avait une énergie supplémentaire. Une énergie, je pense que ça a été difficile pour les Sabres de matcher ça. Et encore une fois, écoute, sors de ce match-là, match numéro 7 face au Lightning. Est-ce que tu le méritais ou pas? Bonne question. Ça change absolument rien. C'est toi qui gagnes. Et là, on revit un peu la même chose. Je pense que les Canadiens ont été bien meilleurs. On s'entend tous là-dessus. Que dans le match numéro 7 face au Lightning,
6: ben oui.
1: C'est spectaculaire ce qui se passe présentement.
3: Ouais, et puis Anderson a été un grand responsable du rendement en prolongation. C'est lui qui a traîné le club en prolongation.
6: Il donne le ton.
3: Il a vraiment, vraiment donné le ton.
6: Premier but de la game aussi hier.
3: Ah, ouais.
1: Et Josh Anderson a connu un match, son meilleur match depuis très longtemps, là, on s'entend, son meilleur match de la série. C'était pas un peu de malchance, là. Le nombre d'échappés qu'il a eu, les beaux jeux qu'il a fait, poteau. Écoute, la liste est longue de choses qu'il a réussi à faire dans cette rencontre-là. Tu voyais que les joueurs des Sabres ne voulaient rien savoir de lui. On le laissait passer. C'est un train. Puis ce train-là, croyez-moi, on va en avoir besoin face aux Hurricanes de Caroline, là, parce que ils n'ont pas ce type de joueur-là nécessairement non plus. C'est une très bonne équipe, hargneuse, beaucoup plus que dans les dernières années. Mais Josh Anderson allumé comme ça, aïe aïe.
2: Ah, ça c'est sûr. Puis on en parlait un peu plus tôt à l'émission, Renaud, mais il y a des gens qui étaient, disons, en désaccord avec le prix payé par Ken Hughes lors de son acquisition d'Alex Newhook. Je pense qu'aujourd'hui,
3: La facture est payée.
2: Les gens n'ont plus rien à cirer du 31e et 37e show total.
1: Je sais pas, hein? Puis il n'y avait pas Fairberry aussi, le défenseur.
2: Fairbrother, oui. Jenny Fairbrother, exactement, oui.
1: Fairbrother, bon, tu me rappelles de bons souvenirs. Alex Newhook, ça lui a pris du temps, les gars, pour comprendre qu'est-ce qu'on voulait de lui chez les Canadiens de Montréal. Et là, on est en train, d'une certaine façon, de voir la consécration de son travail. Parce que, tu sais, je me rappelle, lorsqu'il est arrivé avec les Canadiens, je compare beaucoup avec Cole Caulfield. Deux joueurs, évidemment, qu'il y en a un qui a plus de talent que l'autre en Cole. Mais le problème qu'on avait chez les Canadiens, c'était le même pour les deux. C'est que ce sont des joueurs qui, lorsqu'ils sautaient sur la glace, étaient toujours à 100 000 à l'heure. Donc, tu arrives en zone offensive, tu tournes, mais t'es jamais à la bonne place parce que t'es tout le temps en mouvement. OK? Puis on leur a fait comprendre que c'est important justement de ralentir, pas d'arrêter de bouger les pieds, juste de ralentir dans certaines occasions. Puis écoute, je pense que ça paye énormément dans le cas d'Alex Newhook cette saison. Quand même 13 buts en 42 matchs. Là, t'es quand même rendu à 7 buts en 14 matchs en série.
0: C'est incroyable.
1: C'est pas des petits buts, là.
0: Alors, c'est game winner, puis c'est ça, là.
1: Pas de filet désert, là. Y a pas de niaiserie de même, là. Tu sais, c'est vraiment des buts qui ont un impact majeur sur une rencontre. Puis, ce gars-là est en train de se faire un nom. Parce que c'est une chose, arriver en saison régulière, on connaît son talent, etc. Bon, il a été blessé cette saison, ça l'a ralenti, parce que c'est sûr qu'il aurait marqué pas mal plus que 13 buts, là. Bon, 42 matchs. Quand il est revenu, ça a pris un petit peu plus de temps, mais il a tellement compris le mix de son talent et de sa vitesse, comment on fait pour s'assurer que ça fonctionne, s'assurer justement que il prenne les lancers au bon moment. On l'a vu hier soir, est-ce que c'est ça aurait pu être une rondelle déviée, évidemment, là, sur le but gagnant, mais il a profité de l'obstruction que Jake Evans est en train de faire sur le gardien pour, si tu veux, prendre un bon lancer, puis le timing était parfait. Moi, je trouve que c'est un joueur qui amène beaucoup à cette équipe, puis ceux qui le côtoient doivent savoir aussi que c'est quelqu'un, c'est pas un gars très, très flashy là, dans un vestiaire, c'est un gars qui est très calme, qui est à son affaire, qui se prépare bien, puis qui fait tout un job. Moi, je reviens à sa période de remise en forme, les gars, rappelez-vous, au mois de novembre, c'était cassé la cheville face aux Stars de Dallas.
6: Il y a tout un départ cette année, en plus. Il y avait un bon départ de la saison. Ouais.
1: Puis je le regardais faire sa remise en forme, là, puis écoute, tout ce qu'il faisait, puis le temps supplémentaire, puis pour s'assurer que ça fonctionne, que ça soit payant. Puis aujourd'hui, là, tout le temps qu'il a mis et le sérieux qu'il a mis sur sa remise en forme, puis de le voir marquer un but si important, le but le plus important de sa carrière, sans aucun doute, ça doit vraiment être un feeling complètement fou. Parce que de vivre des moments tough où t'es à terre, t'es pas capable d'aider tes coéquipiers, t'es encore blessé, on va le rajouter,
0: ouais.
1: De vivre ça présentement, là, il doit être sur un nuage, puis ça doit être le fun d'être dans la tête d'Alex Newhook présentement.
2: Ouais, puis tu sais, si j'enlève les contrats d'entrée de la Ligue nationale, puis je regarde ceux qui ont signé des vrais contrats, là, des contrats où est-ce que tu peux aller au montant que tu veux, Alex Newhook doit être dans les très bons ratios rapport qualité-prix.
0: Oh. Là, ah ben oui,
2: à 2,9 millions encore l'année prochaine. C'est excellent là, comme entente. Puis après ça, ce sera un joueur autonome avec compensation. Donc Kent Hughes conserve les droits là, de négociation avec Newhook, mais c'est vraiment une entente là, qui vieillit extrêmement bien, Renaud.
1: Oui, exact. Puis ça, c'est la logique aussi qui vient avec le travail de Kent Hughes. C'est Kirby Dach aussi, c'est un contrat quand même qui est intéressant pour les Canadiens encore aujourd'hui. Mais en même temps, Alex Newhook, ça a pris du temps, hein, les gars, avant qu'on le voit éclore, hein, qu'il devienne le joueur de hockey qu'il est présentement. Trop souvent, on savait pas où le placer. Est-ce que c'est un joueur de centre? Est-ce qu'on le place sur le premier trio? Sur quel trio on doit le placer?
6: Il y a une affaire, par exemple, dans le cas de Newhook, les gars. Son effort, là, il a toujours fourni un effort. Et c'est sûr que ça aboutissait peut-être pas avec des buts et tout ça, des résultats, mais en même temps, il a toujours fourni un effort. Patinait peut-être des fois trop pour rien, mais il a toujours fourni un effort. Ça, tu pourras jamais y enlever ça.
1: Et il l'a fait, en plus, dans les hauts et les bas, toujours de la même façon. Tu sais, ce gars-là, là, il est pas... Quand ça va super bien comme présentement, oui, il est de bonne humeur, là, comme tout le monde, là, mais je veux dire, il devient pas quelqu'un d'autre. Il ne se transforme pas. C'est la même chose quand ça va mal. Il reste la même personne qui est terre à terre, les deux pieds sur terre, puis qui continue justement de travailler. Puis pas un gars qui crie, c'est pas un gars qui a l'air du gars à vouloir casser les bâtons non plus.
6: On l'a vu crier dans le vestiaire l'autre fois quand il a annoncé le line-up. Il y avait l'air excitant, Simonac.
1: Mais ce que je veux dire, dans les moments de match, là, c'est pas un gars qui... Tu perdras pas un match parce que ce gars-là est en train d'échapper. C'est ce que je veux dire.
6: Oui, je comprends.
2: un leader dans l'ombre un peu plus peut-être. Très bon, merci beaucoup Renaud. Ouais. Bien content. On aura l'occasion de parler encore du Canadien pour encore une couple de jours.
1: Peut-être un pont deux semaines, hein?
2: Peut-être.
1: Ça va aller encore en sept, hein?
0: Minimum. Minimum. Là, t'en vas-tu à Caroline aujourd'hui, là?
2: Parce qu'il voyage pas.
0: Non, tu voyages pas, t'as pas le droit?
1: Ben, j'ai pas... Oui, je peux prendre l'avion.
0: Désolé de...
1: Non. Oui, je peux prendre l'avion. C'est juste que je trouve pas de compagnie d'assurance qui sont prêtes à me couvrir.
0: Regarde ça à la maison avec les pieds sur le pouf. Mon Renault, il n'y a rien là.
2: Un petit 14 heures de route, ça n'a jamais tué personne.
0: Ben ouais, mais t'as pas plus d'assurance.
2: Ah, tu peux pas plus
0: assurer. Pas plus assuré, c'est pas l'avion là. C'est pas si crash là, c'est s'il arrive de quoi.
2: Non, mais je pensais que c'était dans les airs vu que la voiture
1: c'est. Non, non.
0: Non, c'est point de vue santé des autres.
1: Je vais
0: t'expliquer comment ça fonctionne. Tu m'expliques
2: ça pendant la
0: pause. Pendant la pause,
2: Renault, je vais juste te laisser parce que j'ai besoin de me faire expliquer comment ça marche.
1: Salut Renault. Salut Red. Belle journée les gars, plus j'ai hâte de vous parler demain.
2: Bonne journée. Bye bye.
3: Hey les boys, on parlait d'Alex Newhook. Moi, il y a quelques auditeurs qui m'ont envoyé une suggestion à son sujet, une comparaison avec 93. Je sais qu'on a parlé de 86 là,
0: Paul DePietro.
3: Paul DePietro.
0: Ouais, droitier gaucher, ça c'est sûr, c'est différent, mais en même temps, t'as raison, Paul DePietro.
3: Marqué des gros buts en 93.
0: Ouais, mais je pense que Newhook est beaucoup plus utile aux Canadiens que Paul DePietro. Oui, il a marqué des gros buts, mais tu sais, Newhook va tuer des punitions, va être là pour protéger les avances et tout ça, c'est. En tout respect pour Paul DePietro, là, Alex Newhook, c'est un bien meilleur joueur de hockey.
2: Intéressant. J'ai pas assez vu jouer DePietro, mais c'est vrai qu'il avait marqué des gros.
0: Ça a quasiment été un one year wonder, là.
2: Ouais, ouais, c'est ça. Ouais, mais physiquement, ça se ressemble quand même, là.
0: Oui. Au point de vue physique, mais c'est 5 et 10, à peu près. Newhook, 5 et 11, 5 et 10. C'est ça.
3: Okay. En tout cas, moi, là, pour. À partir de maintenant, moi, je vais le surnommer le Capitaine Crochet.
0: Ben oui, j'aime ça, Capitaine Crochet.
3: Ben ouais.
0: Peter Pan.
3: Ben oui, exactement.
0: Captain Hook.
4: Ben oui, j'ai vu Peter Pan.
0: Mr. Schmee. Comment s'appelait Mr. Schmee en français?
2: Hello. Ça ressemble un peu à l'acteur dans Peter Pan.
0: Hein?
2: Je vais le sortir à la pause.
4: Mais l'acteur dans Peter Pan. C'est un dessin animé.
3: Si on parle du Capitaine Crochet, qui est la fée Clochette?
2: Robin Williams.
3: Ouais, la fée Clochette, c'est qui?
2: Là, on s'éloigne, là.
0: Okay, Chantal
2: là.
0: McCabe.
3: Ah, d'accord.
0: La fée Clochette, Chantal McCabe.
2: OK, on va aller à la pause. De l'autre côté, est-ce qu'on a trouvé la solution à nos problèmes du côté des Oilers? Ça s'en vient dans deux minutes.
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7: Retour d'un long week-end, donc c'est assez fluide, là, je vous dirais, ce matin, sur l'autoroute 50, direction ouest. Pas grand-chose à signaler. Je vous dirais que vous êtes un petit peu plus nombreux à la hauteur du boulevard de la Gap, mais on n'a aucun code rouge pour l'instant. Sinon, ça ralentit légèrement sur la rue Montcalm, direction d'Alexandre Taché, et chemin d'Ermieux vers le pont Champlain également. Et à Ottawa, finalement, la 417 à Bayshore, c'est un code rouge. Véhicule arrêté ou quelque chose sur la chaussée, là. Peu importe, soyez prudents. 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
2: C'est sorti un peu partout hier. Moi, je l'ai notamment vu du côté d'Eliott Friedman. Les Oilers ont demandé la permission aux Maple Leafs pour s'entretenir avec Craig Berube. Est-ce que les Oilers et Berube, ce sera un bon fit, Gilbert?
0: Écoute, peut-être. Tu sais, Craig Berube, il va amener... en même temps, on a dit ça avec Toronto, il va amener une certaine rigueur. Est-ce que le malaise est trop profond du côté d'Edmonton pour virer cette barre comme un petit peu c'était à Toronto?
2: Est-ce que les leaders ont les mêmes problèmes à Edmonton qu'à Toronto? Tu sais, je pense pas que c'est exactement la même chose. Dans le sens que Matthews et Nylander me semblent plus difficiles à faire rentrer dans un moule que McDavid, ouais. Mettons. Je pense, de l'extérieur.
0: Ouais, je pense que oui, mais en même temps, tu sais, moi, ce que j'ai entendu d'Austin Matthews, c'est qu'Austin Matthews, c'est vraiment une bonne personne, là.
2: Oh oui.
0: En plus d'être un excellent joueur de hockey, là, c'est une très bonne personne, tu sais, puis c'est pas pour Nylander, là, et tout ça, là. Mais comment ça va arriver du côté de... Tu sais, on va amener de la rigidité, peut-être un petit peu plus, du côté de Craig Berube avec les Oilers, tu sais... c'est des largesses défensives qu'on a vues, mais on l'a vu aussi avec les Leafs de Toronto. Est-ce qu'il peut tout chambouler ça de avec ça? Ça peut tout revirer de base si Craig Berube s'en vient avec les Oilers de Edmonton? J'ai hâte de voir, mais je pensais, moi, que c'était voyons comment ça s'appelle à Vegas.
2: Bruce Cassidy.
0: Bruce Cassidy qui était dans le running.
2: Bruce Cassidy, c'est Pierre Lebrun qui sortait ça hier. Les Golden Knights n'ont pas permis à Bruce Cassidy de s'entretenir avec aucune équipe de la Ligue nationale.
3: Pour l'instant.
2: Pour le moment, là. Aucune équipe ne peut parler avec Bruce Cassidy.
3: Bon, est-ce que maintenant les Leafs vont s'informer de sa disponibilité? Est-ce que les Golden Knights vont être plus aptes à ouvrir la porte à un retour de Cassidy s'il dirige dans l'Est?
0: Ouais.
3: Tu sais, c'est une question. Ils veulent peut-être s'éviter une épine dans le pied de devoir composer avec lui s'il coach dans l'Ouest. C'est leur droit, ils le payent. Ils sont prêts à le payer pour ne rien faire. Je trouve ça dommage. Pour moi, c'est une loi non écrite. Quand un gars peut revenir, permet-lui de revenir dans la Ligue nationale.
0: Ben
3: mais
0: oui,
3: ça,
0: ben oui, ben
3: ça,
0: oui.
3: Ça, c'est moi. Puis l'autre élément, tu ne peux plus demander compensation à une équipe, un choix, repêchage, quoi que ce soit, une transaction. Ça ne fait plus.
2: Ça fait longtemps, mais
3: il y en a qui ignorent ça, là. Ouais. Mais ça n'existe plus dans la Ligue nationale d'échanger un entraîneur sous contrat.
0: Ouais. Moi, ça me dépasse que les clubs refusent.
3: Ouais, moi aussi.
0: Ça me, tu sais, le gars, là, tu le sacré droit. Il fait plus ton affaire, là. Et oui, un contrat avec toi, mais en même temps, c'est les règlements de la Ligue. Tu as un contrat, tu brises le contrat, tu le sacs dehors, faut que tu le payes jusqu'au bout.
2: C'est que si l'autre équipe l'engage,

0: Les gars, même, ouais, mais en même temps, ils sont pas dans l'erreur. Ouais,
1: je suis contrat. Mais c'est moi, GG. Est-ce que vous avez un souvenir d'un club qui a déjà empêché un entraîneur qui a été congédié d'aller s'entretenir avec une autre équipe ailleurs?
0: Non.
2: Moi, dans ma tête, c'est la première fois, mais il me semble dans ma tête que... Il y a un exemple comme ça là, qui se produit, même qu'il y a plusieurs clubs qui sont bien contents d'habitude qu'une autre équipe.
1: Claude Julien, là, il était sous contrat avec les Blues de Boston. Là.
0: Ah oui, il a été congédié une semaine avant d'être engagé à Montréal. À peu près.
1: C'est ça, là. Il était encore sous contrat. Là.
0: Même chose pour Jim Montgomery qui a débarqué à Saint-Louis.
1: Tu parles de division. Là. Montréal, Montréal-Boston, c'est assez proche, merci, puis dans la même division. Là.
0: Exact.
2: Puis on a permis à Claude d'y aller.
1: Je comprends pas pourquoi qu'on
0: fait spécial. Ça. Tu as parlé des Maple Leafs, on regarde du côté de David Carr. Là. On ne débarquera pas en détail là-dessus, parce que c'est peut-être quelqu'un qui est plus méconnu, mais ça, c'est un coach qui a gagné partout.
2: Exact. Beaucoup de succès avec le club de Denver dans les rangs collégiaux américains. C'est un gars qui est courtisé dans la Ligue nationale depuis plusieurs années.
0: Mondial junior aussi.
2: Mondial junior également a remporté la médaille d'or avec l'équipe américaine. C'est un gars qui est un jeune entraîneur, mais dans la Ligue nationale, ça fait longtemps qu'il est courtisé. C'est pas la première équipe qui regarde vers lui pour le poste d'entraîneur-chef. Mais pour l'instant, il est bien dans l'hockey collégial. Il est très bien traité. C'est presque une job à vie pour lui à l'Université de Denver. On verra là, s'il va se faire tirer l'oreille cette fois-ci à l'idée de sauter dans le bain de la Ligue nationale.
1: Moi, je comprends, puis il y a peut-être une belle feuille de route et tout ça, mais est-ce qu'il y a le profil pour aller coacher à Toronto dans ce marché-là?
2: Bonne question.
0: Il a vraiment gagné partout ce qu'il a
1: passé. Je sais, des autres, qu'il a gagné partout. Ouais. En même temps, tu sais comment ce que c'est, là?
0: Ah, c'est sûr.
1: T'sais, mais en même temps, Martin Saint-Louis, il a jamais coaché dans la Ligue nationale. Il a jamais coaché, même pas du junior.
0: Puis Craig Berube, il avait gagné, lui, puis ça a été un échec.
1: C'est ça.
0: Mike Babcock, il avait gagné, ça a été un échec. Tu sais, je veux dire, il y a des gars qui ont gagné à Toronto dans les dernières années, ça a pas été nécessairement gage de succès.
1: Tu sais, parce que, tu sais, c'est Sheldon Keefe, c'est arrivé de où? C'est un ancien joueur, Sheldon Keefe,
0: qu'on joue. Il coachait une heure de Toronto.
1: Ouais, c'est ça. Ouais. Tu sais, mais.
2: C'est un gars que Kyle Dubas avait amené avec lui, puis qui avait fait ses grades dans la Ligue américaine. De ce que je comprends dans le portrait d'ensemble à Edmonton, on va viser un gars d'expérience. C'est vraiment, ça semble être vraiment la stratégie qu'on a du côté de Stan Bowman et de l'organisation. Si on était disposé à engager Bruce Cassidy, qu'on vise un autre gagnant de la Coupe Stanley à Craig Berube, c'est parce qu'on vise un gars qui a une expérience.
1: Qui est disponible, mettons, là, si on regarde, là, si on pense un peu, là?
0: Ben, il y a des gars comme Gérard Galland qui sont disponibles.
2: Peter Laviolette.
0: Ouais, t'as Jay Woodcroft là, qui pourrait être intéressé peut-être par un retour. T'sais, t'as des gars comme ça qui ont gravité dans le monde du hockey dans les dernières années. J'ai hâte de voir, honnêtement, dans quelle direction qu'on va aller, mais ça n'a pas fini de faire jaser.
1: Parce que, tout ça dit, le draft, c'est dans quoi? 5 semaines?
0: Ouais,
2: on ramènera pas Jay Woodcroft à Edmonton.
0: Ah, ben là, on parlait d'Edmonton, je pensais qu'on parlait de Toronto.
2: Non,
0: en
2: okay,
0: général.
2: Okay, c'était le sac
1: au complet. Moi, je pensais à Toronto. Là.
0: On mettra pas... Non, je pense pas qu'on va retourner avec Woodcroft. Bien qu'à Montréal, on l'a fait à quelques occasions, deux passages, mais je pense que cette possibilité d'Edmonton, on peut mettre ça de côté. On va aller à la pause de l'autre côté. Victoire du Canadien. Plusieurs séquences ont retenu l'attention. On fait le tour de tout ça. 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
6: Retour d'un long week-end, donc c'est assez fluide. Là, je vous dirais, ce matin, sur l'autoroute 50, direction ouest, pas grand-chose à signaler. Je vous dirais que vous êtes un petit peu plus nombreux à la hauteur du boulevard de La Gape, mais on n'a aucun code rouge pour l'instant. Sinon, ça ralentit légèrement sur la rue Montcalm, direction d'Alexandre Taché et chemin de Vermeule vers le pont Champlain également. Et à Ottawa, finalement, la 417 à Bayshore, c'est un code rouge. Véhicule arrêté ou quelque chose sur la chaussée, là, peu importe, soyez prudents. 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
8: 7h30, ben pile, c'est l'heure du Zoom CH. Depuis le début de la série, les Sabres ont marqué le premier but dans 5 des 6 rencontres. Pas cette fois.
9: Texier accélère, il monte de la part d'un Poussin. De retour à Texier, derrière, Gouli, devant Denis, et le but! Philippe Danault a fait dévier devant le gardien Loukonen. Les Canadiens vont chercher le premier but de ce match numéro 7.
8: Plusieurs trucs à souligner dans ce jeu-là, j'ai
10: pas. Ben, c'est un mauvais but, ça aurait dû être refusé pour quelqu'un qui brochette.
11: Mais ben, voyons! Plusieurs choses à se rappeler, oui. Josh Anderson sur l'échec avant.
10: Ben oui.
11: Sur Byram.
8: Il n'y a pas de point, mais c'est lui qui fait le jeu.
11: Il
8: n'y
11: a pas de point. Byram, il littéralement, le fait caca dans ses culottes. Là. Il ne veut pas prendre la mise en échec, protéger la rondelle. Qu'est-ce qui arrive? La rondelle est là. La rondelle, Anderson la pousse du côté de Texier, qui la remet à Goulet en arrière. Goulet en dirige un lancer vers le filet. Puis pouf! Puck dans le net.
8: Puis le but se score où? Devant le gardien.
11: Exactement.
8: Encore.
11: C'est drôle parce que Caden Goulet, si je ne me trompe pas, Nick Suzuki a marqué le premier but lors du match numéro 7 à Tampa.
8: Oui.
11: C'est lui,
8: oui,
11: qui, avait
8: c'est
11: shooté.
8: Exact. Oui,
11: c'est lui qui avait shooté de la pointe aussi.
8: C'est exact.
11: Ça avait été dévié par Nick Suzuki.
8: Dévié qui frappe le patron.
11: Ouais,
8: qui
11: exact.
10: Mais tu vois toute l'importance de Josh Anderson. Hein?
11: C'est
10: il est intimidant.
11: Il est fatigant.
10: Tu l'entends patiner. T'entends. Scrunch. Je m'en viens. Là. Le train s'en vient. Là. Mm. Tu le sais rapide. Tu le sais qu'il frappe pour faire mal. Byram a entendu les fantômes dans sa tête. Il a eu peur de se faire frapper. Il laisse aller en premier. Qu'est-ce qui arrive? Anderson sort avec la rondelle, ça ouvre une brèche et Philippe Danault lui converge vers le filet. Il est au bon endroit pour faire dévier le tir.
11: Absolument.
10: Et ça se retrouve dans le fond du filet. Et souvent, des buts en série vont se marquer de cette façon-là. C'est pas les buts les plus élégants, mais c'est drôlement efficace à cause d'un échec avant qui est concret puis qui amène du résultat.
8: Ouais, tout le monde en veut plus du premier trio. Je pense que c'est normal. Ben, Caulfield a eu deux chances de marquer sur la même séquence.
9: Beau travail de la part de Slavkovski. Ça bondit. La force devant le tir. Quel arrêt!
8: J'étais sûr qu'elle était dedans.
11: Deux fois plutôt qu'une.
10: Deux gros arrêts.
11: Deux, oui, c'est des gros arrêts, des bonnes chances. C'est un bon lancer qui a pris Caulfield. Il a pris son temps, tout ça. Puis Luconen est après, là.
8: Ouais, tu fais bien de le souligner. Il a pas paniqué, là, sur le retour, là. Il a pris le temps.
11: Il a pris son temps, placé
8: la
11: rondelle. Il a pris un autre bon lancer. Puis il a fait, écoute, le gardien de but, donnons crédit au gardien de but. Il était là, il était à bonne place. Il fait des gros arrêts. La première période aurait pu finir Ben, c'est sûr que les deux gardiens de but ont été bons, ouais. Là, mais le Canadien aurait pu marquer une couple de buts de plus.
8: Ouais, ils s'en viennent d'ailleurs les séquences, mais à travers ça, là, pour les deux chances de Caulfield, la passe de Suzuki au vol,
10: ouais,
8: pour être capable de refiler le disque à son coéquipier, là.
10: Ben, encore une fois, Suzuki, hier, il a encore ressorti. On lui a donné énormément de temps de glace. Il jouait sur deux trios. Quand Kapanen, on a arrêté d'utiliser, plus souvent qu'autrement, c'est Suzuki qui prenait la responsabilité du quatrième trio. Hier, dans le cas du capitaine, là, cherche son temps de glace là, présentement. Le 14, 29 minutes 30 hier, comme joueur de centre, c'est beaucoup. C'est peut-être trop, mais dans un match numéro 7, tu veux pas avoir de regrets. Il faut que tes meilleurs jouent. Et hier, ben, c'est ce qu'on a fait. Ben, c'est pas compliqué. Le Suzuki a dormi sur la glace. Hudson, Matheson, les gars, les chevaux qui te permettent d'aller chercher les minutes de qualité. Hier, ils étaient sur la glace dans le cas de Martin Saint-Louis. Je pense pas qu'il est allé au dodo hier avec des regrets. Suzuki a joué énormément. Sauf que là, dans la prochaine série, c'est certain que tu peux pas demander 30 minutes, là. Je comprends qu'on est allé en prolongation, là, mais c'est quand même 25 minutes dans le cas de Suzuki en temps réglementaire. C'est énorme pour un attaquant.
11: Il va avoir des 20 minutes. Des 20 minutes, c'est 21, ça. 22. Ça va être ça. Ça va être ça d'ici.
8: Parce qu'il a fait toute une passe à Caulfield, et vous l'avez entendu dans l'extrait, mais sur cette séquence-là, il y a punition. On lance la rondelle dans les estrades. Donc, on a avantage numérique. C'est encore Suzuki qui fait une passe, mais cette fois-ci à Bolduc.
9: Hudson attend. Hudson le tire, c'est dévié. Suzuki à la rondelle. 7 secondes. Le tir.
11: Laser! Ça a été un des... Hey, toute une garnotte. Sérieux, là?
8: Je me souviens pas si Bolduc a fait un meilleur lancé que ça cette année. Peut-être parce que ma mémoire m'a fait défaut parce qu'on est dans le moment présent.
11: Non, non, t'as raison. Tout le game, t'as raison. C'est une garnotte. Under the bar, in. Wow! Quel shot! Une vraie. Alors, sérieux, là. Puis, il a rentré tellement vite puis il a sorti tout de suite.
10: Je me demandais si c'était pas le poteau au début.
11: Mais le padding là, dans le derrière du filet. Bien
8: aucune
11: revenu.
8: Hésitation, hein? Sur réception, paf!
11: Alors,
10: il était quand même assez haut, là, au-dessus des oreilles pour faire son tir.
11: Bolduc, il joue bien, Zach, là. Il joue du bon hockey, tout ça, tu sais. Puis c'est quand même de marquer des buts une fois de temps en temps, ça devient un petit secret weapon, un petit arme secrète, là.
8: Ça m'a vraiment surpris, honnêtement, parce que j'ai trouvé qu'il avait connu un très bon match. On s'en parlait, Bolduc, un bon match, il est impliqué. Ouais. Mais quand on regarde le temps de glace final, Oliver Kapanen, sans surprise, est l'attaquant qui a joué le moins à 4,45, suivi de Kirby Dach à 8,58, et finalement, Zachary Bolduc à 9,11.
10: Ouais. C'est pas beaucoup.
8: C'est pas beaucoup. Quand tu regardes des gars comme Texier, on joue beaucoup. Texier a joué 17,51.
11: Ben, c'est son trio. C'est son trio. Ouais, Texier joue avec Anderson puis Dano.
8: Je comprends, mais quand même, c'est un peu surprenant qu'il y ait un aussi gros débalancement.
10: Majoritairement.
11: Ouais, c'est ça.
8: En majorité, oui.
11: On est allé à trois trios.
8: Ouais.
11: C'est ça qu'on a fait.
10: Mais regarde Montréal, c'était la même chose du côté de Buffalo. Regardez le quatrième trio des Sables. C'est en bas de 10 minutes aussi.
11: C'est ça, désolé.
10: Et puis Connor Timmins n'a pas touché à la glace beaucoup en troisième et en prolongation. Puis Zach Metsa, je pense que 3 minutes 40 de temps de glace.
8: Ouais, Connor Timmins a joué quasiment 20 minutes pareil.
10: Ah, OK, ben c'est ça.
8: C'est Metsa qui a pas joué ce coup.
10: C'est Metsa que c'est le sixième défenseur de Buffalo a pas joué ben plus que Jack High.
8: Ouais. Mais quand même, je pense que Bolduc aurait pu avoir plus de temps de glace. Je comprends les trios, là, je suis tout d'accord avec
11: c'est
8: ça.
11: C'est vrai qu'il voit une bonne game.
8: Mais il était impliqué.
11: Puis on l'a remarqué en première période. Il a une bonne dingue. Il a une bonne dingue. Donne-y de la glace et tout ça. Mais en même temps, est-ce que Martin voulait modifier ses autres trios pour donner un petit peu plus de glace à Zach?
8: Peut-être
11: correct.
8: Pas.
11: Peut-être.
8: C'est correct.
11: Il va avoir de la glace en masse contre les Hurricanes, puis il va être très utile contre les Hurricanes parce que c'est un club qui est rapide. Zachary peut patiner, peut frapper.
8: Encore de gros buts comme hier.
10: Exact.
11: Il va être très important.
10: Parmi les choses que je vais surveiller du côté des Hurricanes, c'est Slavkovski. Est-ce qu'il est encore capable physiquement de prendre les minutes du premier trio constamment tous les matchs? Je suis sceptique parce qu'il est clairement pas à 100% actuellement. Là. Je suis convaincu qu'une blessure quelconque, y a-tu des symptômes de commotion cérébrale ou bien c'est une blessure au bas du corps? Moi, je pense que c'est pas mal plus la deuxième option. Je trouve que l'explosion n'est pas là du côté de Slavkovski. S'il est plus capable de prendre ces minutes-là, mais moi, je pense que Bolduc devient peut-être la meilleure option pour aller une fois de temps en temps jouer là. Je dis pas jouer là en permanence.
11: T'as raison.
10: Mais de temps en temps, amener son énergie sur ce trio-là, ça peut pas nuire.
8: Pas de mauvaise idée. OK, moins d'une minute plus tard, après le but de Bolduc, Alex Texier pourrait faire 3-0 en échappée.
9: On de la tente sur Rondin qui est intercepté! Et Texier s'échappe! Texier arrive! La fin! Le tir est là! Nous connaît! Et on demeure à 2-0!
8: Et qui s'en prend ses proches.
11: Il a resté avec, par exemple. Il a resté avec Lou Connell. Le bien suivi, il a resté avec. Tout le long. Taxi, il a complètement fermé, là. Il y avait plus d'options.
8: On était un peu insouciants quand même du côté des Sables là-dessus, là. On a vu une séquence où est-ce que Lane Hudson a très bien anticipé le D2D, est parti et il a décampé. Bon, il n'a pas vraiment eu d'échappée, mais quand même, c'est une chance en transition. Anderson, deux fois, a réussi à s'amener seul devant le gardien, tu sais. Il y a quand même eu ces gestes-là, un peu de flottement du côté de Buffalo, que Montréal n'a pas su capitaliser, mais ça a passé
11: pas. À 2-0, tu forces le jeu un petit peu, désolé, là. C'est un peu normal. Là. Tu forces
8: c'est sûr, un petit peu plus.
11: Ça va te donner des brèches et tout ça, mais on était pas mal plus permissifs du côté de Buffalo qu'on l'a été du côté de Tampa dans la première série.
12: Ah ben oui, c'est sûr,
11: beaucoup, beaucoup plus d'ouverture. Puis tu sais, le jeu beaucoup plus ouvert, beaucoup plus de je dirais des gaffes aussi, tu sais, des revirements qui ont mené à des bonnes chances de marquer. Il y en a eu un paquet.
8: Je pense que match 5 et 6, il y a un total de 20 buts d'inscrits. Mmh. Parce que je pense que ça a fini 6-3, 8-3, fait que ça fait 9 et 11. Après moi, il y a 20 buts d'inscrits match 5 et 6.
11: Mais là, tu joues contre un club qui est archi discipliné, là. À la limite, ils sont quasiment à plate, là. Les Hurricanes de Caroline sont disciplinés, sont rodés au quart de tour. Eux, ils prendront pas de chance, ils te donneront pas beaucoup de chance. Fait que, tu sais, les ouvertures, faut que t'écris. Il va falloir qu'on crée de l'attaque. J'ai vraiment hâte de voir comment est-ce qu'on va s'ajuster. Ouais. Ça sera pas aussi ouvert que ça a été contre Buffalo, là.
8: Va falloir aussi jouer de meilleure deuxième période, parce qu'après ce bon premier 20-là, un premier 20 excellent de la part du Canadien de Montréal, c'est une deuxième période qui est largement dominée par Buffalo. Ils réduisent l'écart à 2-1 sur une séquence parce que Dobesch n'y pouvait rien. Il y avait beaucoup de trafic et la rondelle a réussi à rentrer dans le filet. Mais Dobesch doit se signaler à plusieurs occasions en toute fin de deuxième pour préserver cette avance.
9: Power dans le coin. Les Sabres à nouveau menacent. Power contre Caulfield. Passe. Attends. Une tire. L'arrêt. Deux arrêts. De Dobesch. Le retour.
8: Puis à peu près une trentaine de secondes plus tard, c'est Josh Norris qui aura une autre chance. Honnêtement, là, je suis sûr que vous étiez à la même place que moi. C'est le temps que la période se finisse.
12: Oui. Non, aucun doute.
11: Bon, la glace était tiltée sur un bord.
12: Oui.
11: Tu sais, fait que non, ça. Puis on n'était pas capable de rien générer, pas capable d'organiser une attaque ou aller. Tu sais, aller passer un petit peu de temps en zone adverse. Ça fait du bien, là, un petit cycle, là, tu sais, dans 30 secondes, là, essayer de créer un petit peu de momentum. On n'a pas été capable de faire ça.
12: Ouais, là-dessus,
11: la deuxième.
12: Dobesch a été acrobatique et Benson,
11: qui était
12: un poison toute la série, là, la rondelle ne l'a pas trouvé sur cette séquence-là. Il est allé à la bouchure, il fend à l'air, il y a un filet complètement désert. Elle l'a trouvé précédemment, hier, elle l'a moins trouvé, puis j'ai trouvé que ça a été le match de toute la série où Zach Benson était le plus tranquille. Puis ils perdent le match.
11: C'est vrai.
12: Ça vous donne une idée à quel point il y a eu un impact incroyable dans cette série-là, le jeune Benson. Moi, il y a deux joueurs, honnêtement, qui m'ont beaucoup impressionné du côté des Sabres, puis qu'on n'a pas fini de surveiller. Benson en premier et le jeune Hellenius, 19 ans, qui embarque dans la série, puis qui a eu un impact, qui a dynamisé un petit peu plus le troisième trio des Sabres de Buffalo. Ça a fait une grosse différence. Tout le reste, on s'en doutait. La brigade défensive mobile, on l'a vu. Je pense que Owen Power a vraiment levé son jeu d'un cran cette année. Dallin a ses qualités. Byram a ses qualités. Tout ça mis ensemble fait des Sabres de Buffalo une puissance. On n'a pas fini là, de voir ces deux équipes-là se confronter pour plusieurs années.
8: Si je peux me permettre de faire du chemin sur ce que tu as dit, je rajouterais Josh Doane aussi, qui honnêtement m'apparaissait un peu comme bof, OK, le gros joueur dans la transaction Peterka, c'est Kesselring. Mais Josh Doane, là, il a été excellent pour Buffalo toute la saison. Il a signé le contrat, puis faut que je leur donne. Moi, je décriais cette transaction-là, puis je trouvais que ça avait pas de bon sens. Ben, Colin, c'est peut-être ça qu'ils avaient besoin, puis Kesselring, il jouait pas, là, fait que...
12: Je sais pas si vous avez remarqué, mais en tout cas, on n'a pas vu tous les joueurs à qui Martin Saint-Louis a parlé dans la poignée de main, mais Josh Doane, il a pris son temps.
8: Ouais.
12: Puis il a donné, vraiment, il a serré la pince à Doane. Je sais pas s'il y a un lien avec son père, possiblement.
8: C'est ce que je me suis dit aussi.
12: Mais clairement, tu sais, ça semblait être un gros mot d'encouragement pour Doane. Il y a eu un impact dans cette série-là, on l'a beaucoup remarqué, surtout dans les premiers matchs de la série, là, c'est vraiment... C'est un trio qui poussait beaucoup là, du côté de Buffalo.
11: C'est peut-être juste une question de tu sais, Shane Doane puis Martin Saint-Louis sont pas mal la même âge.
12: Ouais. Ils ont joué sûrement dans les compétitions internationales.
8: Ils ont peut-être enflé l'uniforme canadien.
11: Ils ont joué ensemble probablement, exactement. Puis ils ont joué toute leur carrière un contre l'autre aussi. C'est un respect mutuel aussi.
8: Exact.
11: Là.
8: Mais t'as raison que la jeunesse, il n'y a pas juste cela dit, et Benson, et Elenius, ce sont de très hauts premiers choix des Sabres aussi, là. Mais il n'y a pas juste les Dallin et Power, là,
12: non,
8: de
12: non.
8: cette équipe-là.
11: Ils vont être bons encore l'année prochaine, les Sabres de Buffalo.
8: C'est pas la dernière fois qu'on croise le
11: Ils vont être bons encore l'année prochaine, c'est sûr.
12: Mais ils ont repêché du talent. Tu sais, année après année, je dis Colin. OK, oui, parfait. Des joueurs qui se ressemblent un peu. Mais à un moment donné, tu remplis le pipeline, là. Il y a du talent qui est rentré.
8: Ouais, puis tu fais Matt Savoie pour Ryan McLeod.
12: Ben, t'as changé ton identité avec ça.
8: Exact.
12: Puis en échangeant Peterka, tu changes ton identité un peu en amenant un don. Donc, on a amené quelque chose de différent dans le mix. Et c'est ça.
8: Ah, puis je le répète,
12: c'est
8: là.
12: C'est plus payant.
8: Mais enlève Zach Metsa puis mets Michael Kesselring, là. C'est pas la même brigade défensive aussi, là. Tu sais, il y avait des joueurs absents, là.
12: Il y a Yeri Kulik blessé aussi.
8: Ah ouais, des Coyotes, je pense, pour Kulik.
12: Ouais.
8: Puis tu sais, t'as échangé Isaac Rosen aussi. Tu sais, des premiers choix, t'as essayé de se faire autre chose. Cela dit, tu te payes quand même le prix. Premier choix, deuxième choix, Isaac Rosen pour Logan Stanley et Luke Shen, puis aucun des deux sont en uniforme hier dans
12: ça,
8: le match.
12: Ça, ça a porté des bonnes transactions.
8: Ça, c'est une transaction qui paraît un peu moins
11: deux
8: bien.
11: Deux joueurs, là, en tout respect, là, ben Luke Shen a eu toute une carrière, puis Stanley, là, c'est deux joueurs qui peuvent plus jouer dans la ligue.
12: Ah, Stanley peut jouer.
8: Stanley est capable encore, mais Shen est vraiment au bout du rouleau. Je pense que Stanley est encore capable.
12: Moi, je suis jamais été un grand fan de Stanley, là, ceci étant dit, là, il est là, son 16.
11: Il n'y a pas de patin, puis il n'est pas top, puis il frappe pas, arrêtez. Là,
12: en tout cas, il a été très exploité, je trouve, par le Canadien dans cette série-là.
11: Ben,
12: je pense que ça a été...
8: Il y a 27, Stanley.
12: Ça a été la décision de l'écarter.
11: Qu'il y ait 23, 24 ou 27, il patine pas.
8: Contre une équipe moins rapide, peut-être qu'il y aurait pu se mettre plus en évidence.
11: Les clubs sont tout le temps rapides à
8: ça. Ça, c'est sûr, les clubs sont plus rapides.
11: Les slow teams, ça n'existe plus, ça.
8: OK, on est un peu en retard, mais on va quand même faire une couple de séquences rapidement à rafale. Tantôt, on s'est pogné plus tôt à l'émission.
11: Non, c'est pas pogné.
8: Suite à cette séquence.
9: Une passe, Elenius, une autre passe, un tir plaqué en défense.
8: T'sais, commençons par l'arrêt. Elle met la mitaine sur la rondelle alors qu'elle est pas bien loin de la ligne rouge. Fait que ça en partant, c'est une bonne nouvelle pour Dobesch.
11: Oui.
8: Mais par la suite, il est frappé de plein fouet par Zucker. Puis selon toi, Gilbert...
11: Plein fouet.
8: Ah non, je mâcherai pas mes mots puis je vais aller, je les retire pas de plein fouet.
11: Là, il l'a accroché sur son passage. Oui, normalement, c'est une pénalité. Ça, si le goaler fait juste tomber à terre, normalement, c'est une pénalité. Je comprends. Mais là-dessus, je regrette, mais Dobesch, il y en a beurré épais.
8: Ça, c'est vrai.
11: Il y en a beurré épais. On a décidé, puis c'est ça qui vous a donné le faux cul, vous deux, mes deux snoura, matin, on a décidé de pas sévir d'un bord puis de l'autre. Mais moi, je dis, qu'est-ce que ça fait? Tu joues à 4 contre 4, tu restes à 5 contre 5. On colle pas de punition là-dessus.
12: Ben moi,
11: mais t'avais un bon point, parce que vous aviez un bon point, les boys, parce que probablement qu'en saison régulière, on colle les deux, puis il n'y a pas de trouble.
12: Moi, je pense pas qu'on colle les deux. On appelle une punition, puis c'était Jason Zucker. Pour une raison, on m'apprend depuis 35 ans que la priorité, c'est de protéger les gardiens de but. On m'apprend ça depuis toujours. Priorité numéro 1, on protège les gardiens. Faut pas qu'on y ait un touche. Ben là, je m'excuse, Zucker, il le touche de façon volontaire. C'est une punition à tous les jours dans la saison régulière. Tu l'appelles pas en série. Pourquoi? Parce que tu veux pas que ça détermine le résultat de la série.
11: Parce qu'il a plongé de base. C'est pour ça qu'il l'a pas appelé.
12: Ouais. Hey, mais le contact est là. Il se fait frapper directement dans le masque.
8: Oh. Non, mais Zucker, là, s'est-tu rendu seul au filet ou il a été poussé?
12: Direct tout seul.
8: Quand Davidov là, s'est fait pousser dans le gardien, il a été puni, là. Plus tôt là, dans les séries.
11: Plus tôt dans la série, c'est ça. C'était pas un match numéro 7.
8: Il a été puni.
11: Puni.
8: Ben, hier, Zucker,
11: c'est. Ouais, est-ce que
8: seul,
11: le goaler s'est garoché par-dessus la baie vitrée et toute la patente? Non.
8: Non, mais quand même.
11: Les gars, arrêtez. Puis j'aime le Canadien plus que vous autres, là. Dobesch a exagéré là-dessus,
8: Calvert. Non, mais personne dit le contraire. Dobesch a exagéré, Gilbert.
12: Mais tous les gardiens exagèrent un peu quand ils se font toucher. C'est pas nouveau, là. Le geste, il est-tu là, oui ou non?
8: Le point, c'est qu'au final, si les arbitres ferment les yeux, parce que c'est exactement ce qui est arrivé. Quand
12: l'arbitre est en arrière du bleu,
8: t'as raison là-dessus. On donne le droit maintenant.
11: D'accord avec toi.
8: Tu peux baisser l'épaule puis rentrer dans le gardien.
11: D'accord avec vous autres.
8: C'est ça.
11: Mais moi, je pense que si c'est le match 4 ou si c'est le match 5, je pense qu'on colle immédiatement. Mais le match numéro 7, on a décidé de rien appeler parce qu'on n'a rien appelé de la veillée.
12: Exact.
11: Il y a eu très peu de pénalités dans le match d'hier, puis c'est ça.
12: C'est pas compliqué. On appelait les dégagements dans les estrades ou les bâtons élevés.
8: Mais c'est ça qui n'a pas de bon sens. Les dégagements dans les estrades, je sais que c'est noir sur blanc, mais Colin, il n'y a
12: pas le choix de l'appeler. C'est pas le choix de l'appeler, mais c'est ça. C'est du Wes McCauley tout craché. C'est pas pour rien qu'il est là dans un match numéro 7. Il est systématiquement là dans les grands matchs. Pourquoi? Il laisse jouer. C'est un gars qui est respecté. Puis là-dessus, sur l'appel de Zucker, c'est pas son appel, c'est celui de Jean Hébert en arrière du but. Ah oui, c'est lui qui est là.
8: Il est collé.
12: Mais à part de
11: puis
12: ça...
11: Il parle tout de suite à Tulip. Il parle à Dobesh.
12: Exact. Tout, mais Wes McCauley est systématiquement là. Il était là dans le match contre Tampa. Le match, c'était lui qui était là au match numéro 7. Il le place là pour une bonne raison.
11: Ouais.
12: Tu sais, moi, sérieusement, j'ai pas un mot à dire sur l'arbitrage hier, à part cet appel-là que pour moi était flagrant. Le reste... T'appelles ce qui est nécessaire quand que t'as pas le choix.
8: Il y a eu le bâton élevé, on est à la reprise, on s'est rendu compte que c'est le bâton de Benson, pas
12: correct.
8: De punition, ça a été
12: correct.
8: Bien fait, mais c'est juste que immédiatement après cette séquence-là, laquelle qu'on parle depuis tantôt, Rasmus Dahlin crée l'égalité, fait que ça c'est sûr qu'il est un peu frustrant. Dax s'est retrouvé un petit peu entre deux eaux et là.
11: Ben, c'est sur la couverture dans zone défensive, tu sais, Kirby Doc qui attend, il est dans le haut de l'enclave un petit peu du côté droit, puis. C'est son homme, là.
8: Exact.
11: Dahlin, il rentre au filet, c'est son homme. Faut que tu restes avec. Soit une passe qui redirige dans le filet, qui est. Puis Dobesh est complètement déporté, là. Dobesh, je ne peux pas faire rien faire là-dessus, là.
8: Exact.
11: Fait que, mais si Kirby Doc est prêt, proche, puis Kirby Doc a un bâton sur Dahlin, peut-être qu'il n'est pas à l'air de décocher. Ou peut-être que la passe passe même pas, là. T'sais, tu comprends, là.
8: Exact.
11: Peut-être qu'il n'y a même pas de passe de l'autre côté.
8: Et là, finalement.
11: Il était poigné flat. Faut que tu l'as vu, là, sa séquence. Il était poigné comme
8: un
11: poigné.
8: Exact.
11: C'est ça, exact.
8: Et ça fait en sorte que c'était 2-2 et on s'est dirigé en prolongation où est-ce qu'Alex Newhook a joué encore une fois les héros.
9: Carrier, la passe. On entre avec Newhook. Elle veut faire le filet. Le tir!
8: Hey, c'est bon, Félix, il est dedans, j'aime ça.
11: Félix, t'es dedans, c'est bon.
8: C'est parfait.
11: Pat Lalime, t'es dedans aussi. Puis Max Lapierre, t'es dedans, tabarouette.
12: Hey, Antoine... quel pep talk de l'ami Max
11: Antoine Roussel était dedans, en tabarouette.
12: Oui, oui,
11: Elisabeth Rancourt était dedans, dans son plus beau complet, by the way, là, on va dire, t'es sharp.
8: J'étais 1000% d'accord avec Max Lapierre avant le début du match.
11: Regarde.
8: Pour vrai, là, c'est... Pourquoi une attitude de défaite, là? On a un match 7 à jouer, puis let's go, on y va,
12: les gars font une bonne job. Très bonne job.
11: Ouais,
12: moi, je suis content pour eux autres. C'est des bons gars.
11: Ouais.
12: Max, Antoine, Elisabeth, c'est une femme en or. Dave, Renaud. Je suis content pour eux autres. Ils vivent de belles émotions avec le Canadien actuellement.
8: Ah, puis j'irais même plus loin que ça. Tu prends les contrats de la Ligue nationale de hockey pour 12 ans, tu le prends en 2014. Automne.
11: Fini là,
8: ben, printemps 2014, c'est Carey, le genou Kreider. Ben là, tu te retrouves à avoir des années de merde.
12: Mm-hmm.
8: Et finalement, ben ça commence à rapporter là. Fait que je suis content d'un bon parcours éliminatoire.
11: C'est Max Lapierre, un coaché junior, moi. Ah, quel bon petit gars.
12: Ah ouais, ouais, oui.
11: Un des travailleurs les plus acharnés que j'ai vu.
12: Ben puis Antoine
11: sérieux,
12: Roussel,
11: là, comme
12: c'est
11: coach,
12: la même chose.
11: Comme Antoine coach, Roussel. J'ai pas coaché Antoine.
12: Moi, je l'ai très bien connu, Antoine, compris. Mais je veux dire.
11: T'as dit, le Max, là, c'est un travailleur des eaux, là. Sérieux, là. Bleu à bleu, là, c'était pas 3 pouces avant. C'était un red trou, puis il lâche jamais.
12: Non. Antoine, c'est le col bleu ultime. T'sais, c'est un gars que personne n'a cru en Antoine Roussel. N'un qui a cru. C'est Richard Martel.
11: Ce gars-là me fait tellement rire, là.
12: Ah ouais.
11: Il parle à la française, mais avec un accent de Chicoutimi. Il est drôle. Il a une cabane à sucre à Chicoutimi.
12: Ouais.
11: Il est drôle, il est fin, il est drôle. Il parle, c'est drôle. Un Français qui parle avec un accent de Chicoutimi. Alors, mais c'est
8: très, très bon. OK, dans à peu près 10 minutes, ce sera le bureau des commissaires avec Alain Craig. Je ne sais pas ce qu'on fait au retour, mais restez là, vous êtes dans le club jusqu'à 10h.
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17: Honnêtement, ça va très bien sur les routes ce matin, sur l'autoroute 50. Vraiment, rien de majeur à signaler. Peut-être juste sur la montée paiement là, pour entrer justement sur l'autoroute. C'est un code rouge jusqu'au chemin de Bellechasse. Donc, Soyez un petit peu plus patients, sinon Pont Champlain, c'est le pont plus occupé à cette heure-ci. Dans les carrefours giratoires aussi, sur le boulevard des Allumetières, ça ralentit. Et à Ottawa, sur la 417, ça refoule du côté de Bayshore. 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
8: On va essayer de ne pas trop faire attendre Alain Crête. On va faire le tour de chauffe version express. Gilbert, c'est quoi ton sujet?
11: Écoutez, au championnat mondial de hockey masculin, le Canada hier contre le Danemark, on se rappelle que le Danemark l'année passée avait éliminé le perdu,
8: c'est vrai.
11: Perdu contre le Canada. Oui, il avait battu le Canada. Hier, c'était le Canada avait 0 but après 2 périodes. Finalement, on a décidé, regarde, faudrait pas se faire battre encore contre le Danemark cette saison. On a ouvert la machine. Finalement, on a remporté une victoire de 5-1 assez facilement là, en troisième période. Sidney Crosby qui a mené la charge pour le Canada. Puis,
8: je pense qu'il y a 4 points.
11: Oui, 4 mentions d'assistance dans le match d'hier. Sidney Crosby, écoute, c'est ils ont évité la catastrophe, dans le fond, là. Tu sais, parce qu'encore une fois, une élimination face au Danemark, tu veux pas ça, là.
8: Non, tu veux pas ça, puis effectivement, ouais. On est content que le Canada se performe bien sur
20: encore au tournoi à la ronde,
8: la scène mondiale. Ouais, je pense
20: bon,
8: pas.
20: C'est la Norvège jeudi.
8: OK, c'est ça. On n'est pas encore en phase éliminatoire, mais je pense que tu veux plus passer un message au Danemark par rapport à ce qui s'est passé.
20: Les Américains ont perdu 6-2 hier contre la Finlande.
11: Ouais.
8: Ah, ouais.
11: Ouais. Une solide dégelée, là.
20: Ouais.
8: Très bon. OK, Ali, c'est quoi ton sujet?
21: Les Alouettes, qui ont leur camp d'entraînement en ce moment, ils ont mis sous contrat le corps Arnaud Desjardins, qui lui a connu une carrière phénoménale dans le réseau universitaire québécois avec le Rougeur de l'Université Laval. Une des plus grandes carrières pour un corps dans ce circuit-là. Il a gagné 2 fois la MVP, il a gagné évidemment plusieurs Coupes Vanier. On verra s'il est en mesure vraiment de se tailler une place avec l'équipe. Je pense pas, mais c'est le fun quand même de donner une chance à un produit local.
8: Est-ce
21: comme
8: qu'on
21: ça.
8: L'amène comme carrière?
21: Oui, ou ouais. C'est pas nécessairement un athlète super dynamique, Arnaud Desjardins. Là. Lui, c'est un carrière prototype, reste dans la pochette, bon bras, des bonnes lectures. Il y a pas vraiment de potentiel à d'autres positions, là, comme receveur, par exemple. On voit ça de temps en temps avec des anciens carrières. C'est pas son cas. Mais regarde, tu sais jamais, s'il est capable de causer une surprise, peut-être être sur l'équipe de pratique ou peu importe, okay. Ce serait une belle histoire. C'est cool pour Arnaud Desjardins.
8: Ouais, puis je suis convaincu que les gens du 100.9 sont contents.
11: Leur camp d'entraînement, c'est où cette année, vous allez
21: à voir? Québec en plus.
11: C'est à Québec,
21: ouais.
11: OK.
21: Fait que pour le monde de Québec, c'est le fun de pouvoir voir leur ancien corps avec les Allemands de Montréal.
8: Moi, je suis allé avec la LPHF, messieurs, défaite de la victoire de Montréal hier. On y croyait parce que on a pris les devants tard en troisième, mais avec 5 minutes à faire, Ottawa a créé égalité et finalement, ils ont inscrit le but gagnant. Il restait même pas 1 minute à faire. On était allé à la reprise vidéo parce qu'on savait pas trop si la rondelle avait touché le gant, ce qui aurait été une passe avec la main. Ça a pas été le cas. Donc, la série est maintenant 2-1 en faveur de Montréal. Le match numéro 4 aura lieu mercredi. Quand même un record d'assistance, près de 17 000 personnes dans la baraque. Pour le match, quand même, là, faut le faire. Là.
21: Puis c'était à 18h en plus, c'était de bonne heure. Là.
8: Ouais, c'était de bonne heure parce que ça a fini quand même tôt. Alors, bonne chance à nos filles pour être capables de mettre la main sur la coupe. Ça va se passer mercredi. Tony, vas-y.
20: Ben, je veux juste rajouter là-dessus, ça se fait à très peu de pourcentage, les matchs à bas pointage, 2-1 encore hier. Ouais. Ça se règle en prolongation ou tard en fin de match. Des deux équipes là, qui sont vraiment nez à nez dans cette série-là.
8: On n'a pas le temps pour ton sujet, Tony, mais au pire, on le regardera en banque pour le faire demain. Là. C'est pas plus grave que ça parce que je veux pas faire trop attendre Alain Craig qui nous attend de l'autre côté. On va revenir sur la victoire du Canadien puis on va peut-être se rendre à la punition ou pas de Jason Zucker d'un coup qu'Alain sera enflammé comme vous autres. Ça sent bien dans le club du matin.
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17: Honnêtement, ça va très bien sur les routes ce matin, sur l'autoroute 50. Vraiment rien de majeur à signaler. Peut-être juste sur la montée paiement là, pour entrer justement sur l'autoroute. C'est un code rouge jusqu'au chemin de Bellechasse. Donc, soyez un petit peu plus patients. Sinon, pont Champlain, c'est le pont plus occupé à cette heure-ci. Dans les carrefours giratoires aussi, sur le boulevard des Allumetières, ça ralentit. Et à Ottawa, sur la 417, ça refoule du côté de Bayshore. 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
8: Bienvenue dans le bureau.
11: Oui, monsieur. Alain Greg, oui, monsieur. Big game last night, Alain. Oui, monsieur.
21: Salut, Alain.
8: Salut, Alain.
11: Ça va?
7: Eh bien, ça a l'air à bien aller, vous autres.
8: Oui, ça monsieur. Va. C'est ça que ça fait, le peu de sommeil.
21: Il y avait une guide d'hockey.
8: Canada a gagné. Alex Newhook. Quel but encore, hein? C'est pas un but spectaculaire, mais quel but d'Alex Newhook.
11: C'est un beau but, quand même.
8: Ouais, correct. Là.
11: Une bonne shot, tu sais. Un knuckle puck, là, mais c'est pas grave.
8: Mais ça reste encore Alex Newhook qui joue le héros.
7: En overtime, il faut que le gardien arrête ça, Gilbert. Ouais. Dans le game 7, là.
11: Ouais. Mais, c'est ça. Mais c'est une belle papillon.
7: Ouais, ouais, c'est sûr.
11: Tu te rappelles de Phil Niekro?
7: Ouais, mais c'est un autre sport, ça.
11: Ouais.
8: T'es moins que Phil, non? Non,
11: ça, t'es moins
8: que
11: Phil.
8: Pour que tout le monde comprenne.
11: Ouais, mais avant, c'est Phil Niekro.
8: Okay,
21: moi, puis Alain. Harry Dickey.
8: Harry Dickey,
11: ouais. Moi, puis Alain, on est d'une plus vieille époque. Fait que nous autres, c'est Phil Niekro, là.
8: Parfait. Excellent. Mais Alex Newhook, Alain, l'homme des grandes occasions. Ouais. Deuxième match de numéro 7 de suite, que c'est lui qui joue les héros. Puis en prolongation, là, c'est pas compliqué. Un simple lancer peut faire toute la différence.
7: Non, écoute, t'as parfaitement raison. Parce qu'on peut pas dire que, tu sais, en deuxième puis en troisième, ça s'annonçait plutôt mal pour le Canadien. Mm-hmm, mm-hmm. Mais t'as raison, en prolongation, je sais pas si vous vous souvenez de la séquence en prolongation avant le but de Newhook, là, quand Tage Thompson s'est présenté sur un 2 contre 1.
11: Oui, il a jamais lancé au but, par exemple.
7: C'est ça. Moi, je me dis, écoute, il y a un très bon lancé, Thompson. Pourquoi il a pas lancé? Pourquoi il a pas pris... Tu sais, il a pris une chance d'essayer de déjouer. Finalement, on lui a enlevé la rondelle. Mm-hmm. Il a jamais eu de tir au but. Mais t'as raison, tu sais, en prolongation, là... Un tir au but, c'est jamais un mauvais jeu. Mm-hmm. C'est jamais ce qui peut arriver. La rondelle peut dévier, c'est un patin. Il peut avoir un retour. Alors, c'est jamais un mauvais jeu. Tu sais, évidemment, si tu touches le filet, parce que là, si tu manques le filet, puis la rondelle fait le tour du territoire, puis elle sort, ça, c'est une autre histoire. Mais hier, c'est ce que Newhook a fait. C'était pas un lancer particulièrement puissant, mais comme Gilbert disait, tu sais, t'as le knuckleball, la rondelle, c'est qu'elle a changé de direction. Elle est passée tout juste à la gauche du gardien. Mais assez pour marquer.
11: Ouais.
7: Puis ça en prenait pas plus, là. C'est juste ça que le Canadien a besoin.
8: Est-ce que le Canadien méritait de gagner, selon vous, messieurs?
7: Oui, écoute. Quand t'es rendu en prolongation, là, c'est sûr que, tu sais, 2-0 en première période, là, après ça, ils ont eu de la misère. Tu sais, on sentait là, qu'en deuxième puis en troisième, les Sabres, à un moment donné, ça ressemblait pas mal au match numéro 7 contre le Lightning de Tampa Bay. Là. Mm-hmm. C'était 4 tirs en troisième période seulement. C'est sûr que le Canadien aurait pu mieux défendre, mais je ne suis pas prêt à dire que le Canadien ne méritait pas de gagner hier. Honnêtement, non.
8: Moi, je pense que le Canadien aurait pu mieux attaquer, parce que on s'est mis en mode défense au début de deuxième période, puis on a encaissé, jusqu'à temps qu'il crée l'égalité. Ça, c'est une affaire qu'on corrige.
11: Oui, mais ça fait depuis le début des playoffs qu'on dit ça. Même, on l'a dit toute la saison, le Canadien, quand il avait une avance, avait de la difficulté à préserver son avance. C'est beau dire, continue à attaquer les boys, t'es sur le banc, t'es le coach, dis, hey, on continue à attaquer, keep going the same way, t'entends souvent ça, Alain, keep playing the same way, jouer de la même façon. Mais en même temps, t'as une avance de 2-0, mais je jouerais peut-être pas de la même façon, parce que moi, si j'ai une chance, oh, je pinche-tu, je pinche pas, j'y vais pas, parce que je veux pas prendre de chance, fait que tu vas reculer un petit peu plus. T'es plus permissif, fait que tu vas donner la ligne bleue.
8: Exact.
11: Ils vont s'installer, ils vont prendre des shots au net, c'est un petit peu normal.
8: Ouais, mais au final, c'est normal. Pas comment, c'est combien, et le Canadien l'a emporté hier, notamment grâce à son gardien de but.
7: Buffalo a joué, Buffalo a joué hier avec passion, puis arme, puis tu sais, il était...
11: Mais il n'y a pas de choix, d'autre.
7: Ben c'est ça, ils ont mis de la pression dans le territoire du Canadien. Ça fait que, tu sais, à un moment donné aussi, tu sais, Martin Saint-Louis le disait après le match, c'était un bon club de l'autre côté, tu sais, à un moment donné, eux autres aussi, là, tu sais, ils étaient pressés, ils regardaient ça, c'est 2-0, son père s'est terminé, ça fait que, tu sais, À un moment donné, là, ils sont mis à jouer. Fait que c'est sûr que pour le Canadien, ben là, c'est plus difficile de défendre. Puis à un moment donné, t'as à faire un bon clip de l'autre bord, mais c'est pas toujours facile. Ça marche pas toujours comme tu veux.
8: Là. Exact. C'est pas, Et c'est là où est-ce que Dobesch rentre en ligne de compte avec 37 arrêts sur 39 lancés, dont plusieurs arrêts de qualité. On le disait, ça bourdonnait du côté des Sabres. Ben, il était présent. Franchement, là, il m'impressionne. La progression de ce gardien-là, des matchs après matchs, des belles performances. OK, on a peut-être senti une petite baisse de régime, mais même hier, Carl Bukauskas, en point de presse, là, après une entrevue, là, d'après la rencontre, il lui demande « Es-tu fatigué d'avoir autant de départs consécutifs? » Écoutez sa réponse.
2: I just wonder for you, it's been 14 incredibly grueling games to the playoffs to this point. How are you holding up?
5: Me?
2: Yeah.
5: Oh, I can play 40 more.
8: Yeah. Yeah. pas stressé pantoute, pas fatigué pantoute, je pourrais en jouer 40 encore.
11: Ouais, c'est ça.
7: Non, puis honnêtement, je pensais à ça hier après le match, là, quand les deux joueurs des deux équipes se serrent à la main. Tu sais, t'as Marner avec Vegas, Colorado, j'ai moins suivi, là, mais actuellement, tu sais, le Conn Smythe, le nôtre Dobesch, faut le mettre là-dedans. Là,
20: oui.
7: Faut que tu sois. Il est serré dans l'Est. Je ne sais pas que ça a l'air à Caroline, là, s'il y en a un qui s'est à ce point distingué pour les Hurricanes. Mais
8: Stankoven, ouais, c'est pas mal solide.
7: Ouais. Ouais. Mais tu sais, pour un gars qui a joué deux Game 7, qui a été excellent dans les deux Game 7, tu sais, on se contredit pas d'histoire, c'est le joueur par excellence du Canadien en série, Dobesch. C'est New York avec ses buts aussi, mais Dobesch est en avant de lui là, actuellement. Là.
11: Ouais. Pour faire un cas pour Lane Hudson aussi, là, mais
8: on va poser la question aux gens. Hugo, on peut-tu avoir un sondage YouTube? Le joueur par excellence du Canadien jusqu'à maintenant après deux rondes, Hudson, Dobesch, New York,
11: ben ou moi, Alain, c'est sa capacité de rebondir après une performance de cul. Là. T'sais, il était mauvais. Ben, il n'a pas été bon lors du dernier match. On l'a chassé de la game. Il avait de l'air tout débrêlé là, après le match quand on l'a interviewé et tout ça. Ça avait de l'air, tu sais, ça y a fait mal et tout ça. Puis d'être capable deux jours après de rebondir comme ça, puis d'être préparé, puis d'en sortir une bonne, puis garder son club dans la game de même, c'est chapeau.
7: Mais tu sais, il y a une chose, là, je regardais, c'est un fighter, tu sais, parce que le style n'est pas toujours orthodoxe, là. T'sais, de temps en temps, là, c'est. Mais d'abord, il est bien servi par son gabarit. Ça fait qu'il peut y tirer les jambières au besoin. Mais tu sais, c'est un fighter. Tu vois qu'il se bat tout le temps. Il abandonne jamais. Ça fait que, tu sais, ça aussi, il faut y reconnaître ça. Là. Ça compense pour, des fois, je trouve, peut-être un peu un manque de technique dans son cas. Mais, tu sais, il réussit à faire les arrêts en se battant. Ça, il faut y donner ça. Il abandonne jamais. Puis t'as raison, tu sais. D'ailleurs, ça a été une drôle de série. Les Canadiens marquent 6 buts dans un match, en donnent 8 ou à la maison. Là, on joue un match numéro 7, on s'en va en prolongation, c'est 2-2. C'était meilleur, ça a été un excellent match de hockey, par exemple. Ça a été. Mais Dobesch, là, c'est. Il faut y donner ça, il se bat sur chaque tir.
8: Tony, le crois-tu, Dobesch, quand il mentionne après le match que les insultes, les taquineries, le fait qu'on essaie de rentrer sous sa peau, principalement de la part des partisans adverses, ça le motive à performer? Est-ce que tu l'avais perçu comme ça dans le temps qu'il était à Laval?
20: Le motive, honnêtement. As-tu vraiment besoin des partisans adverses pour te motiver dans des matchs comme ça? Passe pas. T'sais, je pense qu'il aime se retrouver dans une situation où le match est sur la ligne, où le niveau de compétition est très élevé, parce que il va se battre pour chacun des lancers. Il aime être l'homme de confiance. Puis moi, ce qui m'a impressionné dans son parcours à Jakob Dobesch, c'est que quand il était à Ohio State, c'était lui l'homme de confiance. Il a presque joué deux saisons complètes sans donner un départ à son adjoint. C'était lui systématiquement à tous les matchs. Quand il est arrivé à Laval, il a pris la pôle rapidement parce qu'il n'y avait pas de backup. C'est pas compliqué, là. C'est Strassman qui était avec lui. Là. Si vous en souvenez pas, c'est normal, OK? Là, il jouait. Il jouait, puis c'était pas facile. Puis il en arrachait, mais on revenait avec lui. Puis à un moment donné, au mois de décembre, il a ramassé la balle, puis il a parti avec ça. Sans lui, cette année-là, le Rocket ne se classe pas en série. Là. Ça a été le joueur par excellence de cette équipe-là. Pourquoi on y faisait confiance? Moi, je pense que c'est un gars qui a besoin de se sentir en confiance et de jouer beaucoup, être souvent devant le filet, parce que dans toute sa carrière, il a été ce gars-là. Mais là, présentement, il est ce gars-là pour le Canadien.
8: Mais je pense qu'il aime ça faire face à un défi. être le négligé.
5: Oui.
8: Tu sais, quand il est débarqué dans la Ligue nationale de hockey, il est débarqué dans un voyage extrêmement difficile du temps des fêtes qu'on avait repéré comme étant un moment charnière de l'année.
11: Oui,
8: il avait été écœurant contre les Panthers.
11: Alors, on pensait que c'était pour être de la chair à canon.
8: Contre les Colorado, je pense qu'il avait affronté Vegas, Dallas. En tout cas, il a affronté vraiment de gros clubs. Il a gagné régulièrement. Puis là, de se retrouver dans des matchs numéro 7, alors que c'est un défi qui se présente devant lui, c'est là qu'il performe. En tout cas, moi, je trouve que c'est vraiment de bon augure pour la suite des choses. Puis tu sais quoi, Gilbert? J'ai juste envie de me mettre à chanter à l'endroit d'Yacoub.
11: Arrête donc!
8: Qu'est-ce que ça allait dire, Alain?
7: Gilbert, je savais pas que tu chantais comme ça.
11: J'étais moi, il va dire une affaire, là, du Kenny Rogers avec une coupe de bière et une épichette de blédine, là. Ça y va, mon Alain.
7: Non, mais tu sais, on parlait de Dobesh. Tu sais, les gardiens de but, là, on a souvent dit que c'était des êtres un peu particuliers.
11: Ah oui, hein?
7: Je regarde Dobesh. Tu sais, c'est un gars qui a l'air très émotif. Souvenez-vous, là, tu sais, quand après la défaite au New Jersey, quand il s'est mis à pleurer après le match. Souvenez-vous, pendant le ménage à trois, quand il a fait une sortie en disant qu'il méritait pas de retourner à Laval parce que les chiffres... tu sais, puis quand il répond aux questions des journalistes, tu sais, quand il a dit, moi, j'étais un bouffon qui fait des arrêts, ou je me souviens plus exactement...
11: Oh, I'm a goofy guy, I'm just a goofy guy. Ben ouais, c'est ça.
7: Tu sais, il a de l'air un peu, puis moi, j'ai l'impression, comme disait Anthony, il doit carburer à ce genre de moment-là, lui. C'est ça qui doit le craquer, qui doit le motiver, qui doit... Je ne sais pas s'il entend la foule crier son nom, mais je pense que lui, là, il a besoin de tout ça, parce qu'il a de l'air... Tu sais, ça a l'air un peu spécial. Je ne le connais pas personnellement, mais il a de l'air d'avoir une personnalité un peu spéciale.
11: Ouais, ben, les goleurs, tu sais, vas-y une affaire sur 10, mettons qu'il y en a peut-être 8, Alain, 7 qui ont des personnalités spéciales. Tu sais, dans ta carrière, là, Alain, là, t'en as côtoyé plusieurs goalers, là. Combien qu'il y en était? Moi, je qu'il y en avait des normaux, là.
7: Ben non, mais écoute, tu côtoyé Ron Extall, Billy Smith, là.
11: C'est ça, là. Tu sais, c'est ça. Tu sais, il y en a, là, qui. Ouf. Ben, non,
7: mais
11: ben,
7: tu sais. Je vais vous en donner un. Mon Dieu, comment est-ce qu'il s'appelait? À Montréal, il a été. C'est malade, j'ai oublié ça. Il est allé à son stock,
11: lui. Jeff Hackett.
8: Il n'a pas touché ses affaires, exact.
7: Hein? Ah ouais. Lui, il m'a dit que c'était un spécial encore l'île, ça, là.
11: Ouais, nous autres, à Québec, on avait des pas mal normaux, là. Mario Gosselin, c'était pas mal normal, puis Charles Sévigny, c'était pas mal normal. Ouais. Mallard Chuck était un petit
7: Mallard
11: peu...
7: Mallard Chuck était un peu...
11: Un flaky guy, là, un peu, là.
7: Mais... Il a fait une coupe d'affaires, lui, dans la Ligue américaine, quand il avait été envoyé, quand Jacques Demers coachait, là. C'est malade, c'est à Jacques de vous raconter ça, c'est « oh boy ». Il était spécial, Mallard Chuck. C'était spécial.
8: Moi, je me demande comment les gars que vous venez de nommer auraient réagi après avoir été percutés de plein fouet par Jason Zucker. Va demander à Alain après la pause. Y avait-tu matière à punition?
11: Ben oui, mais percuté de point. Oui, il y avait une matière. Je te l'ai dit tout à l'heure qu'il y avait matière à punition. Mais il y avait matière à punition sur Dobesh aussi, Calvès. OK, on en parle. Attends, en revenant de la pause, mon tabarouette. Ah ouais, let's go.
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17: Sur l'autoroute 50, ça va vraiment bien ce matin, mais les accès sont un petit peu plus difficiles, là, surtout sur la montée Paiement et boulevard Labrosse. Il faut être un petit peu plus patient. C'est plus au ralenti. Sinon, chemin de Delmeux vers le pont Champlain, ça refoule. Dans les carrefours giratoires aussi, sur le boulevard des Allumetières, là, c'est arrêté même avant le boulevard Saint-Raymond et finalement à Ottawa sur la 417 Est à Bécher. C'est un code rouge. 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
5: Ah, il l'a frappé un peu. Elle était où? Je pense que là, tes lunettes roses un peu un matin.
6: Non, je m'excuse.
5: D'Abèche, il a fait une tourniquette digne de Alexandre Despatie, Simonac, sur le tremplin de 4 mètres. Ouais, arrêtez, là.
6: Les deux choses peuvent être vraies, là.
5: T'as raison.
6: D'Abèche, il y a un rajout, mais tu peux pas dire que Zucker l'a pas frappé.
5: Ouais, mais tu sais, si t'en sors un, tu sors l'autre, ça revient au même, c'est 4 contre 4.
6: Bon, ça fait deux fois déjà qu'on se pogne. Est-ce qu'on est parti pour une troisième ronde? Alain, y avait-il matière à punition sur Jason Zucker lorsqu'il est rentré en contact avec Jakub D'Abèche?
7: Moi, je suis d'accord avec Gilbert. Si tu donnes un 2 à Zucker, oui, mais tu donnes un 2 à D'Abèche, il en a mis plus que le client demandait. Là, t'sais, là, fait que, t'sais, en bout de ligne, tu te seras ramassé à égalité numérique. Là, ça n'a pas changé grand-chose dans le match. Mais si tu vois, il y avait matière, mais dans les deux cas, autant dans le cas de D'Abèche que dans le cas du joueur des Sabres, ça qu'en bout de ligne, tu sais, t'arrives, ça change pas grand-chose.
6: Mais je suis pas d'accord avec vous autres que ça change pas grand-chose. Dans ma tête, là, en tant qu'arbitre, il faut que t'envoies le message que ça, c'est une infraction. Même si au final, vous avez raison que le résultat reste le même, faut au moins que tu lèves le bras pour dire t'as pas le droit, en plein contrôle de tes patins, de percuter le gardien comme ça, sans conséquence.
5: Ouais.
6: Mais ça fait pas de sens dans ma tête.
7: Ouais, mais il y a un match 7 en séries éliminatoires, là. C'est-à-dire qu'on l'a vu hier, là, tu sais.
5: Le sifflet est loin dans la poche, là.
6: Ah, ça, c'est sûr.
5: Le sifflet est loin dans la poche.
7: Le Canadien a un jeu de puissance en première période parce qu'ils ont lancé la rondelle dans la foule. Tu sais, ça, c'est sans équivoque. Il n'y a pas d'interprétation, là. Mais à part de ça, là, il m'a dit qu'il fallait que ça soit flagrant pour que les arbitres donnent une punition.
6: Ah, puis, t'as raison.
7: On a jugé hier que, tu sais, tant qu'en donner une à Zucker, puis en donner une à Dobek...
5: On n'en donne pas pantoute, puis on reste à 5 contre 5. C'est ça qu'il a décidé de faire.
6: Et c'est sur l'avantage numérique, d'ailleurs, que Zachary Bolduc a touché la cible. Bolduc a marqué, Dano a marqué, Matheson a été très utilisé, Carrier a connu un gros match. Quel Québécois s'est le plus démarqué, selon vous, hier, Alain?
7: Moi, je pense que c'est Carrier.
8: Ouais, moi aussi.
5: Ouais. Joueur du match, Carrier. Non, sérieux, il était solide. Il était solide pendant toutes les séries. Il est bon dans les séries à date cette année, Alex Carrier. Ouais. Tu sais, c'est le unsung hero, le héros obscur à toutes les games. Là. Il fait quelque chose à toutes les games, prend des mises en échec, sort le puck de la zone, fait des bonnes passes. Et là, on regarde, il joue du très, très bon hockey, Carrier.
7: J'ai regardé à un moment donné, là, il était sur le bord de la bande, puis il y avait une bataille un contre un avec Tage Thompson. Thompson qui fait 6-6 à peu près.
5: Ouais.
7: Dire une chose, là, il tenait Thompson sur la bande, puis Thompson ne bougeait pas. Là. Il n'était pas capable de s'emparer de la rondelle. Puis il y a une différence de gabarit entre les deux. Là, c'est important.
5: C'est le meilleur hockey. C'est le meilleur hockey. Selon moi, là, d'après moi, Alex Carrier, c'est le meilleur hockey de sa carrière en ce moment qu'il joue. Là.
8: Possible. Ça a été plus ardu peut-être dans le match numéro 6, mais qui a été au sommet de sa forme dans le match numéro 6?
5: Il s'est planté 8-3.
7: Il y en a-tu un qui a été bon dans ce match?
8: Ben oui, c'est ça. Moi, je passe l'éponge parce que dès deux jours plus tard, tu te relèves, tu connais un gros match. Non, vous avez raison. Moi, Carrier m'emballe dans ces séries-là. Il joue du très, très bon hockey solide, match après match. On lui donne plus de minutes que ce que je pensais qu'on allait lui donner, puis il répond présent en toutes circonstances. Puis, tu sais, c'est parmi les choses dans la série qu'on ne t'aime pas, qu'on le veuille ou non, c'est Carrier qui a pris du galon parce que Dobson n'était pas là. Dobson revient, puis on donne à peu près les mêmes minutes encore aujourd'hui à Carrier. Donc, c'est sûr que t'es meilleur quelque part, là.
5: Il a steppé up.
8: Ben oui, c'est sûr, le cinquième défenseur va jouer pas mal. Tu sais, il joue plus d'une certaine façon parce que là,
5: il joue tout le monde.
8: C'est rendu Caden Goulet, cinquième défenseur du club. C'est comme ça qu'on peut le voir dans le temps de glace.
5: C'est
8: lui qui descend le plus souvent sur la troisième.
5: Goulet, il a ramassé une coupe, il a fait sa Ben oui. Ben oui, ben physique solide. Là.
6: Ouais, parce qu'il a connu un creux de vague, lui aussi, de Goulet, par moment dans les séries, mais hier, là, écoute, il voulait faire la différence avec ses épaules, puis il l'a fait, là.
5: Ouais.
6: Et c'est Jack Quinn, là, qui a renversé à un certain moment avec une très grosse mise en échec. Non, il y a quand même une coupe de...

0: Malé, ça venait de partout. C'était. Écoute, il fait les arrêts. Tant qu'il va faire les arrêts, ça va tenir.
1: Exact. On espère que ça va se poursuivre encore contre les Hurricanes
2: les gars,
1: de la Caroline.
2: On parle encore de 2010, de Yaroslav Halak, puis du printemps Halak. Mais là, c'est le printemps d'Aubèche. Là. C'est indéniable. Là.
3: Dans 15 ans, on en parle encore. On est rendu à même
2: c'est
3: place.
2: C'est pareil. Deux matchs numéro 7.
3: On est rendu à même place. Oui, les Penguins puis les Capitals. On est rendu à même place. Là, en 2010, on avait joué les Flyers en finale de conférence. Là, on joue les Hurricanes. Ça va être le même.
1: Puis même, Oli me sortait une stats tantôt. Peux-tu pas ouvrir ton micro, Oli? Par rapport à une équipe qui s'est rendue en 7, versus son adversaire qui avait réussi à balayer son rival. C'est quoi les statistiques? Ouais.
4: En finale de conférence, l'équipe qui a gagné la série précédente en 7 matchs, lorsqu'elle affronte une équipe qui a gagné la précédente en 4 matchs, fiche de 7 et 1.
1: En faveur de l'équipe qui s'est rendue en 7.
4: Fait qu'il y a quelque chose par rapport au momentum, par rapport au fait que ça a été une plus longue série, plus intense, ça t'avantage.
3: Ben, les Hurricanes, ça fait 10 jours qu'ils sont off, là.
0: Ça va être 12 jours.
3: Non, mais ben, ça, c'est pas bon, sérieux, là. Puis, sais-tu quoi? C'est le temps. Faut que tu voles la première game. C'est sûr qu'ils vont être off un peu, là.
4: Et que ça va être off.
3: Je l'ai vécu, moi, avec les Wings, à un moment donné, on avait eu 10 jours de congé, là.
1: Il avait l'air un peu fatigué, par contre, le Canadien, pour le moment, hier.
3: Ouais, mais tu sais, tu vas...
0: Parmi ce printemps à l'arc, moi, je me souviens, quand ils sont arrivés contre les Flyers, le Canadien, il n'y a plus de gaz.
4: Exact. Ouais.
1: Je pense qu'il avait gagné la première, puis après ça, ça a été les 4 en ligne à Philadelphie.
0: 4 défaites en ligne, les Flyers avaient gagné en 5. Ouais. Le Canadien n'avait plus de jus, là. C'était terminé. Même à l'arc, avait plus les miracles, c'était fini, là.
2: C'était fait battre par Michael Layton, as-tu pensé?
3: Ouais. Mais là, tu sais.
1: Dieu, c'était fait éclater par Chicago.
3: Ça se peut que le timing soit off un petit peu du côté des Hurricanes, tu sais. Puis le niveau de compétition, t'as beau essayer de reproduire ça dans une pratique, là. Tu sais, les one-on-one battles, les bagarres un contre un et tout ça, les situations de match, c'est pas pareil. Les gars vont avoir les jambes pesantes du côté des Hurricanes. C'est sûr qu'on s'entraîne plus comme dans le temps, là. Tu sais, c'est différent aujourd'hui. Puis on a toutes sortes de moyens, là, pour bien se sentir, mais le niveau de compétition, là, parce qu'ils ont été off 8 jours, 9 jours après la première ronde, right? Mm-hmm. Puis là, ils sont off 10 jours, 11 jours après la deuxième ronde. C'est du stock, ça, là.
1: Ouais.
2: Mais moi, je persiste à dire que, au niveau qualité d'adversité, on est à des allées-lumière entre ce que le Canadien a vécu et ce que les Hurricanes ont vécu.
3: Ah ben oui!
2: Ils ont joué un club Ottawa décimé par des blessures.
3: Les
2: en arrière, c'était épouvantable. Ils ont joué avec des gars de la Ligue américaine. Un gars qui avait un bras à moitié arraché. Jake Sanderson blessé dans le dernier match, il a pas joué. On passe Ottawa. Et après, les Flyers, pour moi, c'est un club ordinaire qui a ressorti contre les Pingouins, mais c'est pas un club qui est à maturité encore, qui a pas énormément de talent à contrer. On a réussi à les passer. Le Canadien va être une autre paire de manches pour les Hurricanes. S'ils pensent que ça va être facile, pense pas, moi. On a vraiment un adversaire de plus grande qualité, ça c'est sûr. Alors, on va voir. Moi, je pense que le match de jeudi va être dur parce que tu ressors d'un match numéro 7, il y a un peu de fatigue et tout ça, mais... Premièrement, là, personne voyait le Canadien là. Moi, je me réjouis de ça. On met ça dans le baluchon, puis voyons voir ce que le Canadien va donner par la suite.
1: Le Canadien a éliminé coup sur coup le Lightning, qui était troisième dans l'Est, et les Sabres, qui étaient deuxième dans l'Est. Et là, ils ont rendez-vous avec les Hurricanes, qui sont premiers dans l'Est. Quand même, un parcours pas évident, là.
3: Non. Ouais.
1: C'est tout un mandat.
3: Tout
1: j'ai hâte que ça commence,
3: On l'aura pas volé, je te dirais pas le mot, là. Si jamais on se rend jusque-là, on l'aura pas gagné, c'est là.
1: Dis que t'es troué à radio.
3: Non, mais écoutez, remplissez les espaces vides. On l'aura pas volé.
2: On a joué mettre des sacs.
3: Là. Alors, ben, c'est quoi?
2: Ben
3: allez, c'est là.
4: Ça commence-tu par C?
3: Ben oui. Regarde, explique-le à ces deux-là, parce qu'ils comprennent rien, ces deux-là, le matin. Là.
4: Ben, dis-le, toi, Gilbert.
3: Non, mais je le dis pas, parce que je veux pas te jinxer.
4: Ah.
1: OK, ah, bien sûr.
4: Ah, voilà.
1: Voilà. Merci, Alain.
3: Très bien. Bon,
0: bonne journée.
2: Salut, Alain.
1: C'est-tu ça comme commissaire, dans le fond, c'est ça?
4: Oui, exactement.
1: Ah, OK, ça, okay. Je pensais. C'est après la pause, Michel Bergeron.
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6: Sur l'autoroute 50, ça va vraiment bien ce matin, mais les accès sont un petit peu plus difficiles, là, surtout sur la montée Paiement et boulevard Labrosse. Il faut être un petit peu plus patient. C'est plus au ralenti. Sinon, chemin d'Elmeux vers le pont Champlain, ça refoule. Dans les carrefours giratoires aussi, sur le boulevard des Allumetières, là, c'est arrêté même avant le boulevard Saint-Raymond et finalement Ottawa sur la 417 Est à Bécher. c'est un code rouge. 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
8: Et ça se poursuit pour les Canadiens qui sont officiellement une des quatre meilleures équipes de la Ligue nationale de hockey pour la saison 2025-2026. On va en parler avec le Tigre, Michel Bergeron. Salut, Bergy. Hey,
9: salut, Michel.
10: Salut, Bergy.
9: En forme.
8: C'est quoi ton impression du match, Bergy?
10: Ben, écoute, ben, là, c'est le summum, là. Le Canadien qui gagne ce match-là, il y a eu tellement de choses. Puis je vous écoutais ce matin, là, analyser un peu tout ce qui s'est passé, les buts, les revirements. Mais moi, là, j'ai toujours eu comme optique, quoi. Pour gagner, là, faut être du talent. Faut que le timing soit bon aussi. T'sais, on a donné le timing. Faut que tu sois chanceux, puis finalement, faut que tu sois courageux. Ben, ces quatre qualités-là, là, dans l'ensemble du Canadien, ils les ont. Ils mm-hmm. ont du talent, le timing était bon, la chance avait joué pour eux, évidemment, puis ils sont courageux, ils abandonnent jamais. Sacripant. Daubèche, les mesdames et messieurs, Daubèche, il est-tu bon?
8: C'est incroyable.
10: Es-tu bon? Quand tu parles, souvent, là, il y en a qui vont dire, ouais, mais t'as pas square devant le filet. Hey, quand t'as 4-5 colosses devant toi, là,
9: ouais.
10: Deux, trois joueurs adverses, plus tes deux défenseurs, ils s'arrangent pour voir la rondelle. Finalement, il est fait les arrêts. Ah, oh, c'est un battant.
8: Ben, écoute, Tim Thomas a gagné deux Vizina et un Conn Smythe, là. C'était pas le gars le plus élégant dans son filet, là. Ben, au final, t'es arrêté.
9: C'est-tu le style qui compte ou c'est l'efficacité qui compte? C'est l'efficacité.
10: Des autres, je vais dire que Daubèche est plus élégant que Thomas.
8: Oui, en plus, là.
11: Ah, ouais.
10: Thomas, là, ça a été une boîte à surprise pour une série ou deux, tandis que Daubèche est là pour longtemps. Moi, je pense que Daubèche, là, il a 24 ans. Ouais. Il va avoir une longue carrière. Le Canadien va en prendre soin. Écoutez, là, deux séries de 7 matchs qui se produisent à peu près de la même façon. Contre Tampa Bay, 9 lancés dans le 7e match. Hier, le Canadien qui se fait déclasser. Puis Daubèche qui fait les arrêts.
8: Est-ce que pour toi, c'est ton MVP du Canadien depuis le début des séries, Bergy?
10: C'est Daubèche. C'est sûr que c'est Daubèche. Suivi de Hudson, par exemple. Hudson, là, Hey Gilbert, je sais pas Gilbert si t'as vu jouer au Bobby Orr.
9: Ben oui.
10: Moi j'ai vu jouer au Bobby Orr à 14 ans avec Niagara Falls. Il avait sa petite brosse là. Il faisait ça ce que Hudson fait, excepté que Bobby Orr était plus physique, plus costaud. Il pouvait jeter les gants avec les bros après. Mais Hudson, ce qu'il fait là, combien de temps il a joué? Il y a 31, 32 minutes?
11: Un petit peu moins que 30 minutes dans le cas de Hudson. Il a joué... Ah, 31-17, excuse-moi. 31-17, ouais.
10: Ah ouais, je savais, j'avais fait mes classes. Mais, non, mais écoutez, là, Hudson, c'est incroyable. D'abord, il esquisse les mises en échec. Épaule à épaule, il va pas. Comme Gretzky n'allait pas épaule à épaule.
9: Non.
10: Tu sais, il y a une vision là, incroyable, sacripant. Ah non, c'est tellement positif. J'en reviens pas. Je regardais le match avec ma femme hier, puis ma femme était aussi excitée. Elle était plus excitée que moi, finalement.
11: Bergy, on mentionne souvent là, que le Canadien est une jeune équipe, puis qu'ils apprennent à travers ça, puis les matchs numéro 7, puis que c'est de l'apprentissage. Pour Martin Saint-Louis aussi, là, c'est ses premiers balbutiements de match numéro 7, puis on compose avec ça. Comment tu le trouves, l'entraîneur-chef, face à ces défis-là de match sans lendemain?
10: Ben écoute, d'abord, il est extrêmement nerveux. Je le vois derrière le banc, il s'accote dans vite, là. Il bouge pas beaucoup. Non, écoute, tu sais, on parle beaucoup d'expérience dans ces situations-là. C'est un éternel recommencement. C'est toujours recommencé. Si ils ont joué 7 matchs contre Tampa Bay, ça ne veut pas dire qu'il était moins nerveux dans le 7e match contre Buffalo hier. C'est un éternel recommencement. Puis à un moment donné, tu te poses des questions, qu'est-ce qui va arriver dans telle situation. Non, mais là, tu roules ça. Moi, je suis pas d'accord tout le temps. Là. Une des choses que je comprends pas, c'est pourquoi Bolduc joue pas.
12: Ouais, on en a parlé tantôt. Moi aussi, c'est une interrogation de ma part.
9: Il voulait pas peut-être modifier ses trois trios, trois autres trios, mais tu sais, on s'écrivait des gars. Puis tu sais, Bergy, tu reconnaissais ça quand tu coachais. Si un gars en a une bonne d'un jambe, là, tu le vois en partant, tu vas y en donner. Ben mais là, ailleurs, puis donne-y un, tabarouette, parce que Bolduc avait une bonne d'un jambe hier.
10: Ben oui, parce que le premier trio, il est en panne. Faut se l'admettre, là. Donc, il faut trouver une solution. Puis la solution, tu la trouves, là, en improvisant. T'improvises un trio sur la glace. Tout d'un coup, tu dis, hey, ça marche. C'est comme un joueur qui passe, qui brise son bâton, là, puis il passe, puis il prend le bâton d'un autre, il marque deux buts. Il garde le même bâton pour la suite.
9: Il fait changer son pattern, puis il fait le même bâton que l'autre gars, mais oui, c'est sûr.
10: Non, mais tu sais, hier, là, le Canadien gagne, gars. Sacrifant. Tu sais, le goal marqué, le but gagnant, là, c'est un rolling puck.
9: Une balle papillon.
10: Une balle papillon, là. Tu sais, ça arrive, de ces choses-là. Puis c'est New Hook qui le fait, comme Di Pietro l'avait fait en 93. Des héros obscurs, là, il y en a tous les ans. Mais là, c'est... Moi, j'en reviens pas.
11: Ben oui.
10: J'en reviens pas.
11: Puis évidemment, on va se souvenir de Alex Newhook, qui est le héros obscur deux fois de suite dans les matchs numéro 7. Mais avant ça, c'est les gars du Québec qui ont fait la différence, Bergy. C'est les Québécois qui ont amené l'eau au moulin, pour autant offensivement avec Dano et Bolduc, mais défensivement avec Madison, qui a joué plus de 30 minutes, lui aussi. Carrier est excellent. C'est une fierté pour toi de voir que c'est les Québécois qui performent?
10: Ben oui, là, moi j'ai coaché, là, puis Gilbert a joué des années où les Québécois là étaient des figures dominantes dans la Ligue nationale. Hein? Mm-hmm. Puis c'est le fun de voir ça. Puis je pense que la nouvelle direction prend soin de ça. Je pense on a souvent dit à talent égal, on va prendre un Québécois. Donc on l'avait pas fait. Mais là, maintenant, avec Gorton et Hughes, on le fait. En passant, messieurs, là. Gorton, Hughes, on les a pas vus encore, hein?
12: Ils sont très discrets. C'est bien correct comme ça. Ils laissent le coach diriger.
10: J'adore ça. Tu sais, là, eux autres, dans leur tête, là, je le sais ce qu'ils se disent. On n'a encore rien gagné. On n'ira pas faire des grimaces devant la TV, là. Mm-hmm. On n'a encore rien gagné. Puis, me dire quelque chose, là. Moi, j'ai gagé dans cette série-là, là. J'ai fait de l'argent, là.
11: Encore?
10: J'ai fait de l'argent contre Tampa Bay, là, mes chums, là, la lime, ils le disent pas à la télévision, mais Ils ont pris pour Tampa, eux autres.
11: Tu vas ruiner Pat, là.
9: Sérieux, ils ont pris pour Tampa.
10: On va commencer à dire les vraies affaires, là. Puis, contre la Caroline, je suis pas sûr que je gagerai pas pour le Canadien.
11: Ah oui, tu y penses encore? Tu penses pas que le fait qu'il soit très reposé, ça va avoir un impact?
9: Ils vont être off en partant. Ils vont être trop reposés. Ah oui. C'est pas mieux, là.
10: Mon idée là-dedans, c'est que le repos, c'est la meilleure préparation pour la prochaine série. On parle peut-être de synchronisme là, dans le moment, là, mais ils sont reposés, là, ils vont embarquer comme des chiens enragés sur sa patinoire. Mais si le Canadien ne peut pas gagner contre la Caroline 2-1, il va falloir marquer des buts.
13: Ouais.
10: Puis pour marquer des buts, ben, tu as besoin de ton premier trio. Puis si Slavkovski, ça va moins bien, mais pas grave. On fait un petit changement. Tu le benches pas, là.
9: Changez-le.
10: Un changement. Moi, là, je vous le dis, là. Bolduc, je le vois dans le top 6, moi. Peut-être parce que c'est un Québécois, là, mais il me semble qu'il patine, il est solide. Ouais. Avez-vous vu le lancer hier?
11: Tout une shot.
9: Il y avait une bonne dans les jambes, puis on aurait pu exploiter ça un petit peu plus. T'as raison. Il faut que tu reconnaisses ça.
11: Le jeu moins de 10 minutes, Bolduc, c'est le troisième attaquant le moins utilisé.
10: Ah non, ça n'a pas de bon sens. Puis l'autre qui n'a pas joué souvent, le Kapanen, là. C'est un bon joueur d'hockey.
11: Il a quand même eu une grosse chance en partant le match.
13: Ouais, il aurait pu marquer en partant.
11: Ça a passé proche.
13: Ouais.
11: Lui, il a été limité à 4,45 Kapanen, mais c'était quand même prévisible.
10: C'est un bon joueur d'hockey. Dans les situations de surnom 2 contre 1, là, dans l'année, il a toujours pris la bonne décision. Il a toujours mis des mid-offs dans le cadre. Bang! C'est un bon joueur d'hockey. Mais on a toujours l'excuse des « Ah, il est jeune. » Ah, oui.
13: Ouais. Dans le jeu heureux qu'on ne t'aime pas, il a été éclipsé pas mal. En fin de saison, il avait baissé de régime, Kapanen. Il y a des raisons pourquoi ils l'ont sorti de là, mais moi, je pense qu'il aurait pu jouer un petit peu plus que ça hier. Mais on verra. Je pense pas que Martin Saint-Louis va arriver au prochain tour jeudi, puis va, tu sais, couper son bain rapidement comme ça dans la série non plus.
11: La numéro 7 et la numéro 1, machin de différence.
13: Ouais.
10: Non, pas au début. C'est peut-être le 30 minutes là, que Suzuki ou... même Hudson a joué contre la Caroline, le 30 minutes va être plus dur.
13: Ouais.
10: Parce que eux autres, ils donnent pas trop d'espace. Là. Je veux pas rentrer dans les détails, là. Vous le faites bien, là. Mais,
11: Comment tu prépares ton équipe, Bergy, d'ici jeudi? Là, on a décidé de retourner à Montréal. On n'est pas resté à Buffalo. Est-ce qu'on pratique? Est-ce que le fait que ça a été une série éreintante en cette match?
10: Les pratiques, là, ça, c'est overrated, là. Les pratiques à cette période-ci de l'année, là, c'est overrated. Il y en a qui veulent aller se dégourdir. Ça, tu laisses ça aller. Mais
9: c'est tout le temps optionnel, de toute façon, les gars. Tu es rendu ici dans les playoffs. Là, tu veux-tu embarquer sur la glace? Tu veux embarquer... Ça dépend si tu as 4-5 jours entre les séries. Là, tu vas avoir des 2-3 bonnes pratiques régulières. Mais mettons, comme là tu es un optional. Tu calls un optional demain. Tu veux-tu embarquer sur la glace?
11: Parfait. Mais aujourd'hui, on s'entend qu'ils sont en congé.
9: Non.
10: Un petit workout, là. Le joueur se connaît. Il y en a qui absolument qu'il allait faire un petit tour sur la glace. Il y en a d'autres qu'il y a mieux prendre des traitements ou quoi que ce soit. Là. C'est laissé à discrétion de tout le monde. C'est des athlètes professionnels. Là. Ils sont bien entourés, ils sont bien conseillés. Ça change rien. Puis moi, là, je suis sûr de mon coup. Hier, là, on n'a pas fait un drame dans le vestiaire. Avant la game, entre les périodes. Parce que nous autres, nous autres, là, on parle au peuple, puis hey, on met ça grave à radio, puis à TV, papa. Mais dans la chambre, Gilbert, là, les gars sont lousses. Il y en a un petit peu qui vont en toilette plus que l'autre, là.
9: Ouais.
10: Non, mais les gars sont lousses, là, voyons donc. On est rendu où on voulait être rendu.
9: Mm-hmm.
10: Faut pas virer fou.
9: Mais je pense qu'on est rendu plus loin qu'on pensait se rendre.
11: Sûrement.
9: Je pense.
10: T'as raison, intérieurement, là, pas. Peut-être personne ne s'est pensé.
9: Moi, j'ai toujours cru, par exemple, là, mais c'est ça, mais tu sais.
10: Non, mais toi, tu le savais.
9: Ah, c'est ça. Y en a-tu des. Hey, je l'avais dit, puis je le savais, puis je l'avais.
11: Bergy aussi, je savais, il fait de l'argent, là.
13: Ah, oui.
10: C'était la ligne préférée à mon chum Rogers, ça. Ah, c'est fait.
12: C'est fait.
9: Il était pas au courant, mais c'est fait.
10: N'importe quelle nouvelle, j'apprenais, il disait, ah oui, ça c'est fait. Ah, j'ai dit, tu le savais, Chris? Il dit, ben oui. Ben pourquoi tu l'as pas dit?
9: J'attendais que ça soit fait officiellement.
10: Dans le moment où j'étais au golf, là, j'étais assis, là, vous croyez pas. J'ai un cœur devant moi, numéro 66.
9: Mario Lemieux.
12: C'est un signe, ça?
10: Yes, Seigneur.
9: Ta frappe, tu droites un peu cette année ou t'es croche un peu à date, là?
10: Non, je suis pas pire.
9: Ah oui?
10: Alors, je suis rendu, elle va pas loin, mais elle est drette.
9: Ah, c'est bon.
11: C'est ça qu'il faut, Burger. On va te laisser à ta game de golf. On s'en parle. Ben, on va s'en reparler vendredi. Pas le choix. Ça se poursuit.
10: OK, c'est correct.
11: Salut, Burger.
9: Bonne journée. Bye-bye.
11: Bonne ronde de golf. Ben, ça, c'est drôle.
9: La carte numéro 66. It's a sign.
11: Attendez à 93 ou quelque chose.
12: 66.
11: Mario Lemieux.
9: Ben oui.
11: C'est un signe, I guess.
9: Mario Lemieux. Absolument.
11: Très bon. D'ailleurs, parlant de...
9: Il n'y avait pas Jason Bonsignor aussi qui avait le numéro 66. Il avait voulu avoir le numéro 66.
11: Josh Ossang, le numéro 66.
9: Non, mais Bonsignor aussi, c'est plus dans mon temps. Là. C'est Josh pas dans mon Ossang. Temps, mais plus vieux. Hein?
12: Josh Ossang. Quel souvenir.
11: Tu te souviens de Josh Ossang?
12: Ben oui, très bien.
9: Il avait le numéro 66?
11: Oui, monsieur.
12: La misère à jouer dans la Ligue américaine.
11: Il a une petite tête brûlée quand même, Josh Ossang. Alors, on va aller à la pause de l'autre côté. Dans à peu près 15 minutes, on va parler avec Renaud Lavoie, mais au retour, je suis tombé sur un article hier. Les billets seraient encore disponibles pour le Grand Prix. Est-ce que les billets sont trop chers? Est-ce que c'est compliqué pour l'événement?
9: Il y a peut-être une coupe d'options en ville, là.
11: Est-ce que c'est ça qui ferait en sorte que ce serait compliqué pour l'avant?
9: Il y a beaucoup d'options en ville, là.
11: On va en parler dans 2 minutes.
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11: 8h50, je lisais un texte, les gars, dans le Journal de Montréal, c'est signé par François-David Rouleau. Ça mentionne qu'il reste encore quand même une couple de billets pour le Grand Prix de Montréal. Il y a plusieurs forfaits différents qui sont encore disponibles, et je me demande si c'est pas en raison de l'augmentation du prix. Je lisais le texte, là, puis je vous le lis intégralement. Les forfaits 3 jours dans la populaire tribune 46 située à la sortie de l'épingle avaient bondi de près de 20% d'augmentation. 20%, hein? C'est beaucoup, là.
9: C'est beaucoup, puis pour eux, là, c'est le fun, le Grand Prix, c'est une belle fin de semaine et tout ça, mais le Canadien est en gros dans les playoffs, les gars. Le Canadien monopolise Montréal, le Québec en entier. Je regrette, là, le 2000$ ou le 3000$ que tu vas mettre sur le Grand Prix, il y en a un astic de paquet qui vont le mettre sur le Canadien.
11: Mais ça, c'est vrai jusqu'à une certaine mesure, dans le sens que... Il y a bien des gens qui ont acheté des billets pour le Grand Prix.
12: Bien avant.
11: Là.
12: Oui. Non, et c'est pas juste ça l'équation. Ça, c'est sûr et certain.
9: Ouais, mais ça peut...
12: L'attention.
11: C'est sûr que ça rentre en ligne de compte.
12: Moi, je pense que c'est surtout le fait qu'on en parle très peu parce que le Canadien monopolise à peu près toute l'attention actuellement.
11: Ouais, ça, c'est sûr.
12: Et ça aurait été encore pire si on avait gagné le match numéro 6 et qu'on joue le match numéro 3 ce samedi. C'est ça qui était le projet. Imaginez le scénario. De jouer un match numéro 3 en série de finale de l'Est en même temps que le Grand Prix a lieu en ville.
11: Mais on vient de le dire, c'est booké plusieurs mois à l'avance, ouais. Les billets, c'est la même chose pour les chambres d'hôtel.
12: Ben c'est clair.
11: Qu'est-ce qu'on aurait fait pour les Hurricanes de Caroline?
9: Arrêter dans la merde.
12: Il aurait fallu qu'il
9: reste sur la rive sud ou un petit peu en dehors ou quelque chose comme ça, ou dans le nord ou quelque chose comme ça. Là.
12: Il semblerait, hier, dans les coulisses, écrit quelque chose à ce sujet-là. Semble-t-il que les Hurricanes considéraient différentes options, dont celle de loger à Mont-Tremblant.
11: Oui, imagine. Pas à porte, Mont-Tremblant.
12: À Mont-Tremblant, du centre-ville de Montréal, c'est 2 heures de route. Là.
9: Ah, mais c'est ça, tu peux t'en aller pour la game. Là. Tu retournes à l'hôtel après la pratique pour ton. Probablement qu'il n'y aura pas eu de.
11: Il serait pas retourné.
9: Il n'y aura pas eu de pratique. Pas de pratique matinale. Tu restes à l'hôtel, mais tu t'en viens. Mais c'est pas grave. Tu pars à quelle heure? Tu sais, ton somme d'après-midi pour aller à la game, tu pars à quelle heure avec l'autobus? T'as Mont-Tremblant. T'arrives à Montréal, c'est sûr qu'il y a du trafic, là. Tu pars à 1 heure d'après-midi, les gars tombent dans l'autobus. Mais non, ça n'a aucun sens, ça, là. Aucun sens.
11: Ça aurait été la première fois que le Canadien et le Grand Prix auraient lieu en même temps. À Montréal, évidemment, ouais. Là, parce que là, il y aura match samedi, mais ça va être en Caroline, là, c'est pas pareil. Là. Mais en même temps, à Montréal, ça aurait été la première fois, parce qu'on a vu la recherche d'une couple de semaines. En 93, le Canadien a gagné la Coupe, puis une couple de jours après avait lieu le Grand Prix.
9: Ouais, mais c'était au mois de juin, dans ce temps-là.
11: C'était pas chevauché, exactement.
9: Le Canadien avait gagné la Coupe Stanley quand? Au début de juin?
11: Genre 8-9 juin, puis le Grand Prix devait être genre le 11 ou 13, peu importe, des choses du genre.
12: Faut l'admettre, là. La clientèle Formule 1 puis la clientèle hockey, c'est pas nécessairement le même monde non plus. T'as une clientèle internationale, ça c'est évident. Il y a des touristes d'un peu partout qui vont venir en ville pour ça. Le Canadien n'influencera pas ça, mais dans le milieu local,
9: ben oui.
12: Médiatique, nous le premier, veut pas... c'est le Canadien, là. C'est 90% de notre contenu, là. Ouais. Ça changera pas, là. C'est notre club, puis je veux dire, y a rien qui bat le Canadien dans le marché de Montréal. C'est un événement, le Grand Prix de Formule 1, puis il faut pas le perdre. C'est un poumon extraordinaire pour notre activité économique. Jamais je vais être contre ça. Mais là, présentement, c'est clair que pour une des rares fois, puis en plus que l'on change de week-end, on roule le Grand Prix 2 semaines avant que ce qui a déjà été prévu. Là, on se retrouve encore dans la fenêtre du hockey, là, ce qu'on n'attendait pas, là, finalement.
11: Est-ce qu'on envoie un mauvais message si c'est pas plein? Tu sais, je veux dire, c'est un Grand Prix qui est quand même, c'est pour Monaco, là. Je veux dire, il y a quand même eu des discussions. Si on n'est pas capable de remplir les trois jours, est-ce que c'est grave ou est-ce qu'on a été trop gourmand du côté des organisateurs en gonflant l'augmentation des prix?
9: On était gourmand, c'est sûr et certain, là. On s'entend de belles choses, de grandes choses en dessous. Moi, je comprends que c'est vendu d'avance et tout ça, mais tu sais, le fan, tu sais, en anglais, on dit un casual fan, tu sais, le gars qui va acheter son billet un petit peu plus tard, là. Il pensait peut-être pas que le Canadien était pour être là. Fait qu'on a des options, puis je pense que c'est beaucoup ça, là.
11: T'sais, je vous donne des idées de prix, là. Encore une fois, sur un article de François-David Rouleau. Selon l'endroit sur le circuit, les forfaits fluctuent entre 440 et 915. Et quand on
9: par
11: parle. Ouais, et quand on parle de loge, on parle de 1875 à 5600.
9: Ben, c'est ça.
11: Ça, c'est des trois jours. Mais quand même, là,
9: c'est
11: cher.
9: Ça. C'est ça.
11: C'est sûr, c'est cher. Mais c'est un événement, c'est un happening.
9: C'est glamour,
11: ça.
9: Ben oui, c'est glamour.
11: Il s'y met à faire beau, ça va être, je sais pas s'il annonce beau, mais j'espère.
3: Oui, annonce beau, Adam.
11: Oui, je suis allé au Grand Prix, c'est fun, là, comme événement, ouais. Là. Autant la course, autant les activités que de se promener, de prendre une petite consommation, il y a des jeux partout, il y a de l'animation, tu sais, il y a quelque chose de trippant quand même dans le week-end du Grand Prix.
3: La date est un petit peu plus risquée qu'elle l'était.
11: En mai, c'est plus tard.
3: Tu sais, en mai, là, c'est vraiment là hit or miss. Là. Des fois, tu peux frapper une méchante mauvaise météo. Là. C'est limite au mois de mai. Là.
11: Ben, la semaine passée, c'était pas très joli.
3: C'était
11: là,
3: moyen.
11: Montréal,
3: là. Il commence à faire chaud. Là. Aujourd'hui, on a une vraie belle journée d'été chaud. Ouais, je sais qu'on est pas encore l'été, mais...
9: Je sais pas qu'est-ce qu'il annonce en fin de semaine.
3: Non, mais du beau temps. Là. En tout cas, les projections sont intéressantes là, pour le Grand Prix en fin de semaine. Tu sais, si tu frappes une belle journée de beau temps, 18 degrés, c'est extraordinaire.
11: Ben, ouais, sûr.
9: Pas trop
11: c'est
9: chaud.
3: Mais je peux cuire aussi. Là. Ah, on a déjà eu des 30 degrés et plus. Là,
11: j'espère qu'il va faire beau quand tu vas aller virer à Boston un peu plus tard cet été.
9: Ouais. À chaque fois qu'il y a une pub à faire, moi, on me donne la pub à faire parce que c'est ma voix légendaire. Puis je vais essayer de faire ça, là, mes amis.
11: Vas-y,
9: là.
11: Ma légende.
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11: 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Ouais, très bon, merci beaucoup,
9: wow.
11: Gilbert.
9: Wow, quelle
11: la
9: performance.
11: Légende.
9: Quelle performance.
11: A performé.
9: Ben Roger, mets ça dans ta pipe.
11: Au retour de la pause, c'est Renaud Lavoie qui revient sur la victoire du Canadien hier dans le match numéro 7. Ça se poursuit, on s'en va en finale d'association.
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13: Salut Renaud!
14: Salut mon Ren!
13: Hey Ren! Comment ça va?
14: Ça va? Écoute, ça peut pas mieux aller.
13: Yes sir, baby.
14: Écoute, c'est hallucinant ce qu'on a vu hier soir, la résilience de ce groupe-là, ce groupe qui refuse complètement d'abandonner, alors qu'il y a des moments, là, je suis convaincu, comme tout le monde, on regardait ça puis on se disait, oh, ce sera peut-être pas ce soir qu'on va passer dans le tour suivant, va falloir être encore patient, c'est une jeune équipe, tralala, etc. Ça aurait été le discours d'aujourd'hui. On a fait une belle run. Bien, la run se poursuit.
13: Oui, monsieur.
14: Puis, ce qui est fantastique, c'est là, en plus, les Canadiens, dans leur histoire, remportent un 17e match numéro 7, dépassent les Bruins de Boston à ce chapitre, je devrais dire. Mais moi, cette résilience-là, là, Gilbert, je veux te parler à toi parce que c'est les deux, Anthony, ne se souviennent pas de ça. Mais est-ce que tu te souviens des Canadiens de 1986?
13: Oui.
14: Moi, ça me rappelle.
13: Ah ouais, hier, j'ai pensé à ça hier. Pépé Lemieux qui sort du coin, puis un back-end par-dessus l'épaule de Mike Liut.
14: Ouais,
13: pour gagner le match numéro 7 à la maison.
14: Oui, puis après ça, ça s'était poursuivi face aux Rangers de New York. Comment.
13: Ça c'était Patrick Roy, là. C'était Patrick Roy, il avait été phénoménal. Ça, c'était en finale de conférence contre
14: c'est
13: les
14: ça.
13: Rangers.
14: Puis mais tu sais. Je regardais Dobesh hier, là. Dobesh ne joue pas de cette façon-là. Il n'y a pas de match. Point. Il n'y a pas de match. Il a été fumant, Jacob Dobesh.
13: Mais Lekkonen, en première période, il a fait des tabarouettes d'arrêts aussi. Ouais. Il en a donné, là. Il en a donné deux, mais en même temps, il a fait des arrêts, là.
15: Sur Caulfield deux fois.
13: Solide, là. Oui, ouais,
16: sur Texier aussi.
15: Sur Texier, ah
16: ouais, moi, quand Texier est parti, je me suis dit.
15: Ouais, c'est le meilleur gars.
16: C'est le gars que ça nous paraît.
13: 3-0. Oui, 3-0.
16: Il était un peu poursuivi, puis il a fait son move un peu vite.
13: Il était bon aussi, Lekkonen. Oui, Dobesh était très bon. T'as raison, Renaud. Mais en même temps, la première période aurait pu finir bien plus que ça à l'avantage canadien, là.
14: Mais après ça, la deuxième puis la troisième, là, ouf.
16: Ouais.
14: Je vais dire quelque chose, là. Je me demandais ce qui allait se passer. C'est pour ça que dans ma tête, je reviens beaucoup à 86. Parce qu'en 1986, les Canadiens ne dominaient pas tous leurs matchs, là.
13: Hein?
14: Mais réussissaient à trouver une façon de gagner. Et moi, ce qui m'a vraiment impressionné, c'est la façon dont cette équipe-là jouait en prolongation. Une domination, là, en tout cas, je trouve, qu'on a sauté sur la glace enragé. On avait une énergie supplémentaire. Une énergie, je pense que ça a été difficile pour les Sabres de matcher ça. Et encore une fois, écoute, sors de ce match-là, match numéro 7 face au Lightning. Est-ce que tu le méritais ou pas? Bonne question. Ça change absolument rien. C'est toi qui gagnes. Et là, on revit un peu la même chose. Je pense que les Canadiens ont été bien meilleurs. On s'entend tous là-dessus. Que dans le match numéro 7 face au Lightning,
16: ben oui.
14: Tabarouette, c'est spectaculaire ce qui se passe présentement.
15: Ouais, et puis Anderson a été un grand responsable du rendement en prolongation. C'est lui qui a traîné le club en prolongation.
13: Il donne le ton.
15: Il a vraiment, vraiment donné
13: premier
15: le ton.
13: Premier but de la game aussi hier.
15: Ah, ouais.
14: Et Josh Anderson a connu un match, son meilleur match depuis très longtemps, là, on s'entend, son meilleur match de la série. C'était pas un peu de malchance, là. Le nombre d'échappées qu'il a eues, les beaux jeux qu'il a fait, poteau. Écoute, la liste est longue de choses qu'il a réussi à faire dans cette rencontre-là. Tu voyais que les joueurs des Sabres ne voulaient rien savoir de lui. On le laissait passer. C'était un train. Puis ce train-là, croyez-moi, on va en avoir besoin face aux Hurricanes de Caroline, là, parce que ils n'ont pas ce type de joueur-là nécessairement non plus. C'est une très bonne équipe, hargneuse, beaucoup plus que dans les dernières années. Mais Josh Anderson allumé comme ça, aïe aïe.
16: Ah, ça c'est sûr. Puis on en parlait un peu plus tôt à l'émission, Renaud, mais il y a des gens qui étaient, disons, en désaccord avec le prix payé par Kent Hughes lors de son acquisition d'Alex Newhook. Oh! Je pense qu'aujourd'hui,
15: la facture est payée.
16: Les gens n'ont plus rien à cirer du 31e et 37e show total.
14: Je sais pas, hein? Puis il n'y avait pas Fairberry aussi, le défenseur.
16: Fairbrother, oui. Jenny Fairbrother. Exactement, oui.
14: Fairbrother. Bon, tu me rappelles de bons souvenirs. Alex Newhook, ça lui a pris du temps, les gars, pour comprendre qu'est-ce qu'on voulait de lui chez les Canadiens de Montréal. Et là, on est en train, d'une certaine façon, de voir la consécration de son travail. Parce que, tu sais, je me rappelle, là, ce qui est arrivé avec les Canadiens, je compare beaucoup avec Cole Caulfield. Deux joueurs, évidemment, qu'il y en a un qui a plus de talent que l'autre en Cole. Mais le problème qu'on avait chez les Canadiens, c'était le même pour les deux. C'est que ce sont des joueurs qui, lorsqu'ils sautaient sur la glace, étaient toujours à 100 000 à l'heure. Donc, tu arrives en zone offensive, tu tournes, mais t'es jamais à la bonne place parce que tu es tout le temps en mouvement. OK? Puis on leur a fait comprendre que c'est important justement de ralentir, pas d'arrêter de bouger les pieds, juste de ralentir dans certaines occasions. Puis écoute, je pense que ça paye énormément dans le cas d'Alex Newhook cette saison. Quand même 13 buts en 42 matchs. Là, tu es quand même rendu à 7 buts en 14 matchs en série.
13: C'est incroyable.
14: C'est pas des petits buts, là.
13: Ah non, c'est game winner, puis c'est ça, là.
14: Pas de filet désert, là. Il n'y a pas de niaiserie de même, là. Tu sais, c'est vraiment des buts qui ont un impact majeur sur une rencontre. Puis, ce gars-là est en train de se faire un nom. Parce que c'est une chose, arrivé en saison régulière, on connaît son talent, etc. Bon, il a été blessé cette saison, ça l'a ralenti, parce que c'est sûr qu'il aurait marqué pas mal plus que 13 buts, là. Bon, 42 matchs. quand il est revenu, ça a pris un petit peu plus de temps, mais il a tellement compris le mix de son talent et de sa vitesse, comment on fait pour s'assurer que ça fonctionne, s'assurer justement que ils prennent les lancers au bon moment. On l'a vu hier soir, est-ce que c'est ça aurait pu être une rondelle là, déviée, évidemment, là, sur le but gagnant, mais il a profité de l'obstruction que Jake Evans est en train de faire sur le gardien pour, si tu veux, prendre un bon lancer, puis le timing était parfait. Moi, je trouve que c'est un joueur qui amène beaucoup à cette équipe, puis ceux qui le côtoient doivent savoir aussi que c'est quelqu'un, c'est pas un gars très, très flashy là, dans un vestiaire, c'est un gars qui est très calme, qui fait son affaire, qui se prépare bien, puis qui fait tout un job. Moi, je reviens à sa période de remise en forme, les gars, rappelez-vous, au mois de novembre, il s'était cassé la cheville face aux Stars de Dallas.
13: Il a tout un départ cette année, en plus. Il y avait un bon départ de la saison. Ouais.
14: Puis, je le regardais faire sa remise en forme, là, puis la... Écoute, tout ce qu'il faisait, puis le temps supplémentaire, puis pour s'assurer que ça fonctionne, puis que ça soit payant. Puis aujourd'hui, là, tout le temps qu'il a mis et le sérieux qu'il a mis sur sa remise en forme, puis de le voir marquer un but si important, le but le plus important de sa carrière, sans aucun doute, ça doit vraiment être un feeling complètement fou. Parce que de vivre des moments tough où t'es à terre, t'es pas capable d'aider tes coéquipiers, t'es encore blessé, on va le rajouter.
13: Ouais.
14: De vivre ça présentement, là. Il doit être sur un nuage, puis ça doit être le fun d'être dans la tête d'Alex Newhook présentement.
16: Ouais, puis tu sais, si j'enlève les contrats d'entrée de la Ligue nationale, puis je regarde ceux qui ont signé des vrais contrats, là, des contrats où est-ce que tu peux aller au montant que tu veux, Alex Newhook doit être dans les très bons ratios rapport qualité-prix. Là.
13: Oh. Ah ben oui,
16: à 2,9 millions encore l'année prochaine. C'est excellent là, comme entente. Puis après ça, ce sera un joueur autonome avec compensation. Donc Kent Hughes conserve les droits là, de négociation avec Newhook, mais c'est vraiment une entente là, qui vieillit extrêmement bien, Renaud.
14: Oui, exact. Puis ça, c'est la logique aussi qui vient avec le travail de Kent Hughes. C'est Kirby Dach aussi, c'est un contrat quand même qui est intéressant pour les Canadiens encore aujourd'hui. Mais en même temps, Alex Newhook, ça a pris du temps, hein, les gars, avant qu'on le voit éclore, hein, qu'il devienne le joueur de hockey qu'il est présentement. Trop souvent, on ne savait pas où le placer. Est-ce que c'est un joueur de centre? Est-ce qu'on le place sur le premier trio? Sur quel trio on doit le placer?
13: Il y a une affaire, par exemple, dans le cas de Newhook, les gars. Son effort, là, il a toujours fourni un effort. Et c'est sûr que ça aboutissait peut-être pas avec des buts et tout ça, des résultats, mais en même temps, il a toujours fourni un effort. Patinait peut-être des fois trop pour rien, mais il a toujours fourni un effort. Ça, tu pourras jamais y enlever ça.
14: Et il l'a fait en plus dans les hauts et les bas.
13: Ouais.
14: Toujours de la même façon. Tu sais, ce gars-là, là, il est pas. Quand ça va super bien comme présentement, oui, il est de bonne humeur, là, comme tout le monde, mais je veux dire, il devient pas quelqu'un d'autre. Il ne se transforme pas. C'est la même chose quand ça va mal. Il reste la même personne qui est terre à terre, les deux pieds sur terre, puis qui continue justement de travailler. Puis pas un gars qui crie, c'est pas un gars qui a l'air du gars à vouloir casser les bâtons non plus.
13: On l'a vu crier dans le vestiaire l'autre fois quand il a annoncé le line-up. Il y avait l'air excitant Simonac.
14: Mais ce que je veux dire, dans les moments de match, là, c'est pas un gars qui... Tu perdras pas un match parce que ce gars-là est en train d'échapper. C'est ce que je veux dire.
13: Oui, je comprends.
16: Un leader dans l'ombre un peu plus peut-être. Très bon, merci beaucoup Renaud.
14: Ouais.
16: Bien content. On aura l'occasion de parler encore du Canadien pour encore une couple de jours.
14: Peut-être un pont deux semaines, hein?
16: Peut-être. Ouais,
14: ça va aller encore en sept.
13: Minimum.
14: Hein?
13: Minimum. Là, t'en vas-tu à Caroline aujourd'hui, là?
16: Parce qu'il voyage pas.
13: Non, tu voyages pas, t'as pas le droit?
14: Ben j'ai pas. Oui, je peux prendre l'avion.
13: Désolé de.
14: Mais... Non. Oui, je peux prendre l'avion. C'est juste que je trouve pas de compagnie d'assurance qui sont prêtes à me couvrir.
13: Regarde ça à la maison avec les pieds sur le pouf. Mon Renault, il y a rien là.
16: Un petit 14 heures de route, ça n'a jamais tué personne.
13: Ouais, mais t'as pas plus d'assurance.
16: Ah, tu peux pas plus
13: assurer. T'es pas plus assuré, c'est pas l'avion, là.
16: Je
13: pas si tu crash, là. C'est s'il arrive de quoi.
16: Non, mais je pensais que c'était dans les airs, vu que une voiture, c'est
14: pas. Non, non.
13: Non, c'est une vue santé des autres. Je vais t'expliquer comment ça fonctionne.
16: Tu m'expliques ça pendant la
13: pause. Je vais t'expliquer ça.
16: Renaud, je vais juste te laisser parce que j'ai besoin de me faire expliquer comment ça marche.
14: Salut, Renaud.
13: Salut, Red.
14: Belle journée, les gars. Puis j'ai hâte de vous parler demain.
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9: Encore une fois, Tony, tout comme dans le match numéro 7 contre le Lightning de Tampa Bay, c'est Alex Newhook qui s'est levé dans les grands moments.
10: Le capitaine crochet, les gars.
11: Captain Hook!
10: Incroyable quand même. Alex Newhook. Vraiment des séries remarquables pour lui. Il donne la victoire aux Canadiens contre le Lightning en temps réglementaire, la fameuse victoire de 1-0. Et là, ben, c'est le but.
9: 2-1.
10: C'est 2-1, je
9: pense. Ben, il y a but vainqueur. Ouais, c'est parce vrai. Que Suzuki a fait dévier, ça avait frappé le patin du
10: Lightning. Exact. On l'a porté 2-1 contre Tampa. Et là, ben, hier, c'est en prolongation qu'il tranche le débat, face au sabre de Buffalo. A parlé du meilleur sentiment qui soit lorsqu'on réussit à faire gagner son équipe dans un match numéro 7.
12: Yeah, I mean, you know, it's a crazy feeling. A lot of emotion, obviously. You know, it was war all series long, and you know, for it to end up being game 7 in overtime. You know, sometimes it just takes one shot, and coming across the line, you just thought, you know, there was a shot opportunity. So great to see it find the back of the net, and there's no better feeling celebrating with your teammates there after a win like that.
9: Alex Young qui mentionne, c'est un sentiment incroyable, beaucoup d'émotions. C'était une guerre sur la patinoire. Septième match en prolongation, ça prend juste un lancer, puis j'ai eu une occasion de décocher la rondelle à rentrer, puis c'était le fun après ça de célébrer avec mes coéquipiers. Moi, j'ai une question pour toi, Gilbert. Alex Newhook est le seul joueur sauf erreur chez le Canadien à avoir remporté la Coupe Stanley. Ça, mm-hmm. ça peut-tu rentrer en ligne de compte dans... Tu sais, des gros moments, je sais qu'il était recru, puis évidemment, il jouait moins que Nathan MacKinnon, je suis tout capable de comprendre ça, mais il a quand même vécu l'environnement. Ouais. Ça, est-ce que ça peut l'aider à performer en pareille situation?
13: Ben, moi, je pense que c'est bénéfique pour un jeune joueur
11: comme il lui était, là, mais c'est encore un jeune joueur, mais quand il a remporté la Coupe avec le Colorado, là, t'as, il y a 3-4 ans de ça.
9: C'est en 2022.
11: 4 ans de ça, il était beaucoup plus jeune, puis c'est sûr que ça va y bénéficier dans sa carrière. Là. C'est de l'expérience, c'est de l'argent en banque, ça, là. Il a regardé comment les gars se sont comportés, comment est-ce qu'on a réagi dans certaines situations, ça n'a pas toujours été facile, de l'adversité, tout ça. Mais Alex Newhook, tu peux pas y reprocher son effort. Il patine tout le temps, tu sais, puis il essaie tout le temps de créer des choses, puis... c'est peut-être pas le plus grand marqueur naturel, mais en même temps, quand tu lances au but, des bonnes choses arrivent. Puis là, en ce moment, ben il marque des buts importants, puis ça roule bien pour lui.
9: Ah,
11: moi, je pense que c'est bénéfique d'avoir côtoyé, justement, d'avoir gagné la Coupe Stanley, puis d'avoir réagi dans toutes les situations. Là, t'sais, tu fais planter là, dans la finale, ou mettons qu'en finale de conférence, ça t'arrive, là, tu fais planter, là, comment tu réagis le lendemain? Comment tu fais? Mais tu sais, il va avoir son bagage. Lui, nous autres, à Colorado, quand on a fait ça, ben on a fait ci, on a fait ci, on a fait ça. Fait que ça peut aider les autres joueurs aussi.
10: Ben, ils viennent de le faire. Hein? Tu sais, tu te fais planter 8-3, tu reviens le surlendemain, puis tu joues un match beaucoup meilleur, beaucoup mieux que ce qu'on a vu dans le match de samedi, évidemment, pour le Canadien, là, hier. Là.
9: Ouais.
10: Alors que ça, c'est certain que ça fait partie de l'équation. Dans le cas de New York, c'est un trio qui est peut-être pas parfait, mais qui est pas mal mieux que ce que j'aurais pensé au départ. T'sais, avec Jake Evans, Demidov et lui, ben tu dis,
9: c'est un trio sur papier qui fait pas peur pas à tout.
10: Non, tu sais, tu dis ben là, bon, ok, c'est ça le deuxième ligne. Ben tu regardes les chiffres en tant que tel, puis les gars sont là.
11: Absolument.
10: Puis Demidov, hier, on en a pas encore parlé, mais encore une fois très impliqué le kid là. Travaille fort.
9: Dans les deux zones.
10: Des deux sens de la patinoire. Il a encore eu ses chances hier, Demidov. Il a vraiment connu un lent départ de la série, mais était très, très bon pour la finir, en tout cas, là, Ivan Demidov.
11: Ouais.
10: C'est très bon pour la suite, ça, c'est sûr.
9: Ouais, puis tout comme les autres joueurs, il a fait des erreurs, là. On se souvient d'une passe à l'aveuglette, là, mais de façon générale, effectivement, il a connu une bonne rencontre.
11: Un bon giveaway Ouais, mais c'est pas grave.
9: C'est pas grave, c'est de l'apprentissage, effectivement. Le Canadien s'est fait remonter. C'est finalement 2-2, puis moi, j'avais peur que... À l'image du match numéro 6, qu'on passe tout droit là, du côté des sables, là. Qu'on n'arrête pas à égalité puis qu'on poursuive cet ascendant-là, mais étonnamment, le Canadien, une fois que le match est devenu égal, on s'est remis à jouer puis le capitaine était d'accord avec
10: ça. Ouais, il y a eu quand même des chances pour le Canadien en fin de parcours, puis ensuite en période de prolongation, ça a été souligné par Martin Saint-Louis à quel point la prolongation, sans nécessairement avoir été dominée par le Canadien, mais au moins on y allait mano à mano avec l'adversaire. Il y avait des chances des deux côtés. Ça ressemblait davantage à ce que le Canadien présentait au cours du premier 20. Puis Suzuki a vanté justement le fait que son équipe ait pu reprendre possession de ses moyens, un moment important quand les sables tentaient d'aller chercher le match.
12: You know, they really took it to us in the second and third. And once the game got tied, I think, you know, we actually started to play better. You know, we knew we had to keep playing, keep trying to you know, score. You're not trying to protect the lead anymore. So, thought our overtime was really good. And you know, it's, you can't let the, you know, the moment get too big. You know, it's just another hockey game, and you know, we have to, you know, keep doing the things that make us successful, and we were able to do that. And obviously, knew it makes a big play to win it for us.
9: Nick Suzuki qui mentionne, ils sont revenus fort en deuxième, en troisième, on s'est mis à jouer avec le pointage égal. On avait plus à protéger une avance, au final, on pouvait juste jouer au hockey. Je pense qu'on était bon en prolongation. On peut pas laisser le moment nous submerger, ça peut pas être trop gros. C'est juste un match de hockey au final, puis finalement, New York a fait tout un jeu là, pour gagner le match. Je serais pas prêt à dire qu'il a fait tout un jeu nécessairement.
11: Le Carrier qui a fait tout un jeu.
9: Mais c'est... Tu sais, c'est Demidov force un peu le revirement à la ligne bleue, Carrier récupère la rondelle, on voit une occasion de lancer, puis à l'image des sables, lance en prolongation, on envoie la rondelle au fut, si jamais ce qui peut arriver.
11: Il y a des gens bien qui se promènent devant le filet, il y a du trafic, un peu, puis la rondelle se finit dans le filet, c'est ça, c'est un genre de knuckler, là, c'est un genre de balle papillon un peu, là.
9: Puis Kopé Kolugonen a lancé son masque.
11: Ah, il est en tabarnane.
9: Avec raison.
11: Il aurait aimé le revoir.
9: C'est
11: il aurait aimé le revoir, c'est sûr et certain. C'est fait battre sur le côté de la mitaine. Il aurait aimé le revoir, c'est sûr.
9: Qu'est-ce qu'on aurait dit? C'est un mauvais but, on peut-tu dire ça? Parce que là, c'est une trajectoire qui est un peu unorthodoxe.
11: Ah, c'est ça.
9: C'est ça qu'il faut prendre en considération.
11: C'est ça. Puis elle passe proche du défenseur. Peut-être qu'il a perdu un petit peu la rondelle de vue d'un jambière du défenseur et tout ça. Puis il se fait battre sur... Il était bien placé, par exemple. C'était peut-être pas le lancer le plus puissant. Puis oui, c'était un knuckler, là, c'est une balle papillon. Mais tu sais, à cette hauteur-là, côté de la mitaine, juste en dedans du poteau, C'est un bon lancer, là, avec Snow.
9: Juste au-dessus de la pad, effectivement.
11: Pour donner crédit à Captain Crochet, Captain Hook.
10: Ouais. Mais qui n'a jamais rêvé de faire gagner son équipe en série en prolongation? D'un match numéro 7.
11: Match t'sais, numéro 7.
10: Chaque petit gars qui a joué avec un petit hockey dans la rue, c'est déjà imaginé dans les souliers d'Alex Newhook hier.
9: C'est sûr.
11: Moi, j'ai fait ça, match numéro 6 à Chicoutimi.
10: En prolongation?
11: En overtime contre Trois-Rivières.
9: Ça doit être un feeling incroyable. Hein? Un clapper de la ligne
11: Non, un slapper. Le puck est comme été dans le coin. Il est revenu un petit peu sur le bord de la bande. Top of the circle. La garnotte. Tau! Hit the net.
10: Pour la victoire.
11: Pour la victoire.
9: T'es-tu parti là, courir sur la glace ben les genoux?
11: Non, les gars, ils sont venus me voir. Ça, j'étais pas là. Sauter partout. J'ai remarqué 4 buts dans ce game-là.
10: Ah ouais. Vous comprenez désormais pourquoi son chandail est accroché au sommet de Jean-Georges Vézina.
11: J'ai remarqué 4. C'est mon quatrième de la game. On a perdu finalement match numéro 7 à Trois-Rivières.
10: Ça, c'est dans le texte. Tu mettais une plage de plywood. T'avais plus de chances d'avoir des arrêts dans votre tête.
11: Est-ce que je sens un petit peu d'envie, Oli, ou de...
10: Ah, tellement pas d'envie, Gilbert, j'ai tellement jamais pensé proche d'avoir du succès dans le hockey.
11: Mais qui gaulait pour... c'était pas Jacques Cloutier, parce que Jacques Cloutier était parti. Je me rappelle plus

0: travailleur. Moi, là, j'étais un ultra-travailleur sur la glace, puis, tu sais, on avait des pratiques optionnelles dans le temps, puis, tu sais, on avait le droit de mettre un sweatsuit sur la glace pour aller sur la glace pour les pratiques. Moi, c'était jamais de sweatsuit. Tout l'équipement au complet, puis...
1: Non, non. Hey, et pourtant, pas... le stade en sweatsuit dans le temps avec les filles à Chicoutimi, t'es à bord d'eau.
0: Moi, j'étais même trop sans dessin.
1: Le stade!
0: Ouais, ouais. Bien trop sans dessin. Voyons donc.
1: Avec ton sourire, ton soda.
0: Je savais pas voir qu'est-ce qui se passait autour de moi parce que j'étais un assis de sans dessin.
2: C'est de l'expérience, Gilbert.
0: Ouais,
2: quand
0: ouais.
2: on est jeune, on acquiert de l'expérience.
0: Ouais,
2: comme le Canadien, au final, c'est une jeune équipe qui, là, avec ses performances-là, va chercher de la précieuse expérience pour la suite des choses.
1: C'est ce que j'ai retenu du point de presse de Martin Saint-Louis. Une réponse de qualité de l'entraîneur, tu sais, qui... D'une certaine façon, tu sais, tu veux tout le temps gagner, tu penses que ton équipe a une chance, mais en même temps, quand tu regardes le portrait d'ensemble, tu te dis, ouais, c'est certain qu'on arrive avec peu d'expérience, on est une jeune équipe, puis de temps à autre, ça va paraître. Puis malgré tout, son club vient de gagner 2 matchs numéro 7 sur la route,
0: fierté
1: dans
0: incroyable.
1: Des circonstances différentes d'une part et d'autre, et là, se retrouve dans les 4 finalistes pour la Coupe cette année. T'es l'entraîneur, c'est sûr qu'il y a beaucoup de fierté. On va aller écouter Martin Saint-Louis.
3: Je pense pas que j'essaie de prouver quelque chose. On s'amuse à travers une expérience formidable pour nos jeunes joueurs. T'sais, moi je suis tellement content pour eux autres de vivre ça, des games 7, puis d'avancer un new look, d'aller chercher un but en overtime. Il n'y a pas un feeling que tu peux décrire pour un joueur de scorer en overtime dans une série, puis surtout une game 7. Moi, je suis content de l'expérience qu'ils sont capables de vivre, t'sais. Puis même si on n'aurait pas gagné ce match-là, cette expérience-là, tu peux pas acheter ça. Mais je suis content qu'on continue, t'sais, pour eux autres.
2: Tout ce que Martin Saint-Louis avance, c'est vrai. Mais ça s'appelait qu'à lui aussi, là. Lui aussi, c'est un relativement jeune coach qui en est à ses premiers pas en séries éliminatoires. Oui, ok, l'année dernière en 5 contre Washington, mais lui aussi, ça va directement dans son bagage pour la suite, là. Comment c'est approcher sûr. Un match numéro 7, comment rester calme derrière un banc.
0: C'est jamais arrivé, là, dans les playoffs, là, pour Martin Saint-Louis, là, comme coach, là.
2: Mm-hmm.
0: Il l'a fait comme joueur, puis il a marqué des buts en overtime comme joueur, je comprends, puis il a une grande carrière et tout ça, mais comme coach.
2: Comme coach, c'est différent.
0: Qu'est-ce que tu dis? Comment tu réagis? Qu'est-ce que tu fais? Qu'est-ce que tu changes? Qu'est-ce que tu fais le lendemain? Tu pratiques-tu? Tu pratiques pas? Qu'est-ce qu'on fait? On lui parle de quoi? Beaucoup, beaucoup de bagages, là, que les gars vont chercher cette saison. Non seulement Martin, là, Trevor Letoski, Stéphane Robida.
2: T'as raison.
0: Toute la gang, le coaching staff au complet, les joueurs, tout le monde, là, c'est très, très, très bénéfique. Tu sais, on sait pas si le Canadien va gagner la Coupe Stanley cette année. On le sait pas encore.
1: Il y a la moitié du chemin de fait.
0: Mais je peux te dire que ça s'en vient dans les prochaines années si c'est pas cette année. Parce que tout ce bagage-là des eaux qu'on accumule là, puis qu'on va chercher là, cette année, là, en vivant de l'adversité, puis des matchs numéro 7, puis ci, puis c'est ça. Là. Mais ça, là, ça va payer plus tard.
2: Ce qui est fascinant là-dedans, c'est que clairement, l'équipe du Canadien est pas parfaite. C'est pas un produit qui est fini. Il y a encore place à amélioration pas mal. Et malgré ça, on va être assurément dans le top 4 sur 32.
0: Il reste 4 clubs sur 32. Ben, tout,
2: il reste juste 4 équipes, là.
0: Ouais,
2: c'est une réalité, là.
0: Hey, il faut être fier, là.
1: Et là-dedans, c'est le Canadien qui est un peu... C'est pas péjoratif, ce que je vais dire, là. C'est le Canadien l'imposteur dans les 4 finalistes.
2: L'outsider,
1: c'est le
2: ouais.
1: Canadien qui n'est pas dans sa fenêtre encore qui est dans les 4 finalistes. Là. Vegas, c'est maintenant... Colorado, c'est maintenant, et Caroline, c'est encore plus que maintenant. Eux, là, il y a une pression vraiment forte de gagner. Ils sont pas capables de passer à l'étape suivante. Alors, ben hâte de voir ce que ce jeune club qui n'a plus rien à perdre actuellement aura pas de pression aux Canadiens, là. Personne va les voir gagner. Moi, je m'attends à ce que ESPN, il y a à peu près 19 experts, les 19 vont choisir la Caroline.
0: C'est largement favori, la Caroline.
1: C'est bien correct, ouais. T'arrives là-bas, t'as pas de pression. Allez jouer au hockey, les boys, puis impressionnez-nous.
2: Intéressant quand même comme propos. C'est vrai que le Canadien va débarquer en finale d'association avec aucune pression, mais est-ce que ça veut dire pour autant qu'ils n'ont pas de chance de l'emporter?
0: Ben voyons donc, faut que tu croies à tes chances.
2: Je pense que t'as pas le choix d'y croire parce que ça joue sur la glace et ce club-là n'a pas fini de nous surprendre. On va en parler au retour de la pause avec JSD.
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10: 9h32 minutes, le Canadien s'en va en finale d'association. C'est pas arrivé si souvent que ça dans les dernières années, mais de rien, là. Tu sais, vous avez
11: 2010, 2014, ouais, 2021.
10: Puis je pense que c'est tout, là. Pour les 35 ans moins, évidemment. Exact. Pour qu'il est plus loin que ça, là. Mais quand même, c'est assez spécial. On va en parler avec JSD. Salut, JS.
12: Hey,
10: salut,
12: JS. Bon, salut les boys. Écoute, ça va bien après une grosse victoire comme ça.
10: Hey, c'était-tu assez malade, ça, Alex Newhook, encore le héros qui envoie le Canadien à la ronde suivante?
12: Incroyable. Écoute, il joue tellement du bon hockey. Tu sais, on dirait que dans la saison, tu sais, c'était up and down. Puis là, t'arrives dans les playoffs comme ça, puis de pogner un step. Tu sais, on a mentionné à plusieurs reprises que t'as des joueurs qui sont capables de passer sur un autre gear puis d'élever leur jeu d'un cran. Ben lui, il le fait, puis c'est extraordinaire à voir jouer.
10: Hey, je sais pas si vous avez entendu, les gars, mais il y a encore une fois le broadcast français qui fait les games. Bon, on l'a pas encore fait entendre aux auditeurs, ça vaut la peine. Allons entendre le but d'Alex Newhook, décrit par nos cousins français.
13: 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Lance
10: C'est
11: cœur, hein,
10: ça?
11: C'est cœur, hein? Propulser le Canadien en finale de notre association.
10: La prochaine année, faut pas te jouer en Allemagne, faut te jouer en France.
12: Et ça, c'est vrai.
10: Sans blague, JS, le Canadien, je pense qu'on va tous s'entendre qu'ils ont joué une excellente première période. Puis Gilbert l'avait dit hier avant le match, il avait dit c'est important qu'on commence en force. Puis on peut parler du reste du match qui était plus difficile, là, mais la première période, ça a été une des très bonnes périodes du Canadien dernièrement.
12: Ben, c'est une des meilleures des séries, selon moi. Puis c'est ce qu'ils doivent faire beaucoup plus souvent, mais en fait, à tous les matchs, parce que ça leur a permis d'être dans le game right away. Ça leur a permis de... Ben, ça leur a donné une chance de gagner, parce qu'après ça, tout le monde est d'accord que ça a été, je dirais pas une catastrophe, mais c'était pas loin, là. Ça a été une domination complète de Buffalo, puis une chance qu'ils ont été capables d'aller chercher ces deux buts-là, parce que justement, ça permet à Buffalo de jouer de leur côté du hockey de rattrapage. Puis c'est eux autres qui essayaient de pousser puis de compter, donc il faut qu'ils commencent plus souvent, c'est de intense, hard. On se le cachera pas, là, il n'a pas commencé la première ligne, puis je pense que ça l'a tout changé. Je pense qu'à chaque fois qu'il commence son premier trio, il y a tout le temps un but qui score ou il a des chances de marquer. Puis selon moi, c'est un no-brainer, tu commences tes gars d'énergie qui vont right away, vont mettre le puck dans le fond, ils vont créer de l'échec avant, créer de l'énergie. C'est ce que le Canadien a besoin pour commencer les matchs.
10: Ouais, puis honnêtement, le Canadien, s'il est capable d'avoir une production plus soutenue de son premier trio, vont être dangereux parce que les trios de soutien, ceux qu'on identifiait qu'il faut qu'ils fassent la différence, ben ils le font jusqu'à maintenant dans les séries. Maintenant, c'est au Caulfield à concrétiser les chances de marquer qu'il a eu hier.
12: Ben écoute, au moins, tu sais, tranquillement, pas vite, tu vois qu'il y a plus de chances de marquer, contrairement à certains matchs. Il est un peu plus impliqué. Écoute, c'est sûr que tout le monde, on est d'accord, on aimerait ça qu'il en donne plus, puis qu'il trouve une manière de... Évidemment, on aimerait tout ça qu'il en score 2-3 par match, mais tu sais, c'est juste de commencer avec les petits détails, tu sais, de finir ses mises en échec que j'ai vu hier à quelques reprises qu'il a essayé, de s'impliquer un peu plus, d'aller des, tu sais, devant le filet, c'est là souvent qu'il va marquer, puis hier, tu sais, à quelques reprises, il l'a fait, il a failli marquer, puis on est tous d'accord que je pense que la confiance est un petit peu moins là qu'il y avait durant la saison. Parce que la chance qu'il y a eu dans l'enclave, habituellement, elle y va, tu sais. Mm-hmm. Donc, s'il peut continuer à bâtir là-dessus, puis écoute, là, la série est finie, on reset, on recommence. Imagine si les Canadiens, si le premier trio commence à jouer du gros hockey, ben là, ils peuvent être dangereux. Ah oui. Parce que la deuxième, troisième, quatrième ligne, eux autres, ils produisent à brosse d'ouvert. Fait que si le premier trio peut se mettre à contribuer, puis marquer comme les autres, écoute, on va pas parler trop vite, là, mais il y a des fortes chances qu'ils se ramassent en finale de la Coupe Stanley.
10: Hey, c'est OK. Ça m'excite ce que tu viens de dire.
11: Mais tu sais, le style de la Caroline, les gars, le style de la Caroline, là, c'est un club énormément vitesse. C'est pas un club le plus physique dans la ligue, là. C'est peut-être ça fit peut-être mieux le comme un trio comme Caulfield, Suzuki, Slavkovski, je le sais pas. C'est Buffalo et Tempo n'a pas beaucoup d'espace. Buffalo, on voulait être physique avec eux autres. J'ai hâte de voir contre la Caroline. Qu'est-ce que ça va donner?
14: En tout cas, ils ont deux bons trios pour produire.
11: Ah, ça, oui, c'est ça. Ils produisent, mais ils sont rapides puis ils travaillent. Ça, ouais. C'est sûr et certain. Mais on
14: plus
11: est capable
14: de profondeur que Buffalo. Ouais. Plus, ouais. C'est une équipe qui me semble aguerrie, prête à gagner, mais ils arrivent quand même à une étape qu'ils sont pas capables de franchir. Les Hurricanes ont de la pression d'atteindre la finale de la Coupe Stanley. C'est pas la première fois qu'ils arrivent en finale de conférence et ils sont pas capables de réussir à lever leur jeu. Fait qu'on va voir.
10: Ah, puis j'enlève rien. Ouais, vas-y, JS.
12: Ben non, mais ils ont pas été testés encore, tu sais, pas joué les gros clubs à date en série. Tu gagnes 4-0 deux fois. On l'avait déjà mentionné plus tôt, durant les dernières semaines. Ils ont pas fait face à de l'adversité. Tu gagnes plein en plus, ça fait quoi, 12 jours qu'ils jouent pas? Ou presque.
10: Ça va être 12 jours donc, quand ça va commencer, ouais.
12: Bon, mais tu vois, tu sais, pas tout ça rentre en ligne de compte, parce que ça sera pas évident non plus pour eux autres, tu sais, Canadiens, ça fait deux fois qu'ils sortent sur des highs, ils ont acquis beaucoup d'expérience dans les deux dernières séries. Donc, d'arriver comme ça, moi, je mets l'avantage aux Canadiens parce que justement, ils peuvent surprendre, tu sais, c'est deux grosses équipes qui viennent de passer. Caroline qui est là, qui attend, là, c'est tough, là. Je l'ai déjà vécu dans la Ligue américaine une année. J'étais même retourné chez nous pendant les playoffs à Wilkes-Barre. Puis tu vois qu'on a recommencé après deux semaines, c'est pas évident, là.
10: T'aimerais mieux être dans l'équipe qui s'est rendue en 7 que dans l'équipe qui est reposée depuis une dizaine de jours?
12: Ouais, absolument, parce que tu sais, les playoffs, je trouve que c'est un flow. Tu sais, tu veux pas attendre. C'est plus que tu joues, plus que t'es dedans. Mm-hmm. Tu veux pas débarquer de ton rythme. Puis tu sais, plus ça va bien, mieux tu joues, tu veux enchaîner les games, parce que quand tu te mets à attendre une journée, deux jours, trois jours, ben là, tu perds ton flow, tu perds ton rythme. Puis je pense que c'est à l'avantage du Canadien à ce niveau-là. T'sais, évidemment, pour les bobos, ça fait du bien de prendre du repos, mais par rapport à la game...
11: Tu perds tes jambes, JS. Tu perds tes jambes, tu perds ton esprit de compétition, ta mentalité de battle, t'as beau... T'sais, t'as 10 jours des os en ligne là, en pratiquant, c'est long en tabarouette.
10: C'est sûr c'est long.
11: C'est sûr que le Canadien a deux jours off, ça, c'est peut-être un peu court, mais c'est honnêtement, moi je suis dans le clan à JS, moi je suis d'accord avec lui. T'es hot, tu restes hot, pouf, tu rentres dans la prochaine série, puis là, du coup, on continue.
10: J'ai une question de JS. Le Canadien, ça fait quand même une couple de fois qu'on voit des deuxièmes périodes plus difficiles. T'sais, on l'a vu encore hier, on l'a vu dans le match 6, on a vu ça. On peut se souvenir du match 7 contre Tampa Bay avec les zéros lancés. On a l'impression qu'après les bons départs, là, parfois le club s'endort un peu. Qu'est-ce qui peut expliquer ça? C'est-tu parce qu'on jouait sur les talons vu qu'on avait une avance de 2-0? Comment tu vois cette situation-là?
12: Ben c'est sûr que c'est toujours stressant une game set, surtout pas juste une game set, mais un match que tu peux éliminer l'autre équipe. Tu sais, je l'ai vécu trois fois cette année. C'est toujours la plus tough à closer. Tu sais, tu joues un peu plus ses nerfs. Évidemment, même si tu comptes deux buts, trois buts, après ça, c'est dur de garder cette conscience-là parce que tu penses que t'es mieux de sit back puis de vouloir closer le jeu puis tout ça, mais en réalité, moi, je pense que t'es toujours mieux de continuer à jouer de la même manière que tu joues au début pour te rendre à tes trois buts. Tu sais, souvent, c'est comme un instinct humain où ce que c'est comme si là, whoop, là, on a compté, tu t'assis là-dessus puis t'arrêtes de jouer. C'est pas la manière qu'ils doivent faire. Tu sais, c'est de continuer à, tu sais, exemple, récompter un troisième, un quatrième, un cinquième but. C'est ça que tu veux continuer à faire, c'est de leur taper ses doigts, de continuer à être physique, de jouer hargneux. Mais des fois, c'est ça, c'est le côté humain qui embarque. Là, whoop, tu veux juste closer la game, tu veux t'assurer de pas faire d'erreurs.
11: Ouais.
12: C'est surtout ça, je pense. Tu veux juste, t'as pas peur de faire des erreurs après ça parce que tu veux pas coûter le match.
11: Mm-hmm.
12: C'est là qu'après ça, tu dévies de ton système, tu dévies de ton identité. Puis là, t'oublies de jouer de la bonne manière, là, tu sais.
10: En tout cas, on aura l'occasion de se reparler encore une fois la semaine prochaine avec des matchs canadiens en cours parce que c'est pas terminé. Puis même si cette série-là sera en 7, le Canadien va jouer en juin.
14: Hey.
10: Ça, c'est incroyable. On est rendu le 19 mai, puis le Canadien est encore en vie. Pincez-moi quelqu'un. Merci beaucoup, JS. Très bien. Bon.
14: Bien. Bon, JS.
10: On se parle la semaine prochaine.
11: Bye-bye. Merci.
10: Fascinant. Fascinant, le Canadien de Montréal.
11: Oui, monsieur.
10: Je sais pas si c'est le manque de sommeil. Je suis énervé à matin. Là. J'ai déjà hâte que ça commence jeudi. Ouais. D'ailleurs, la plupart des matchs pour la prochaine ronde, 20h.
11: Ouais. Sauf samedi soir.
10: Samedi soir, ce sera 19h, mais sinon, ce sera 20h.
11: Fait que dans le fond, c'est jeudi, samedi soir à 7h, c'est en Caroline. On vient lundi à 20h au Centre Bell.
10: Exact.
11: 20h mercredi prochain.
10: Exact.
11: 20h vendredi, c'est 20h tout le temps.
10: Ouais, c'est ce que j'ai regardé vite, mais
14: avec une journée entre chacun des matchs.
10: Aux deux matchs.
11: Jamais deux jours, le combat. Ça, c'est parfait.
10: Comme ça, ça veut dire finale de l'Est, finale de l'Ouest. Finale de l'Est, finale de l'Ouest. D'ailleurs, après la pause, on demandera à Oli. Ça pourrait être bon d'avoir les cotes. Qui est favori? Qui est négligé dans ces séries-là? Ouais. On va faire ça au retour, c'est ça en vient. Vous êtes dans le club du matin jusqu'à 10h.
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19: Ben, en fait,
11: ouais,
19: il
11: n'y
19: en a pas ce soir.
11: Il
10: n'y
11: a pas grand
10: hall. Il n'y a pas de match en Ligue nationale de hockey. C'est pour ça qu'on va prendre le temps de regarder les séries, mais sinon, on fera le tour de ce qui se passe ailleurs aussi dans le monde du sport. Mais commençons, Ali, avec les séries. Qui est négligé entre le Canadien et les Hurricanes et à combien?
19: 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Sans surprise, les gars, on s'entend, c'est les Hurricanes qui sont favorisés dans cette série-là. 1.4 la cote pour la Caroline et c'est trois fois la mise si vous pensez que le Canadien peut l'emporter.
10: Quand même. Hein?
19: Quand même.
10: Quand même.
19: C'est intéressant. Surtout que là, je vais vous donner une couple de chiffres là, puis vous allez voir que c'est pas si fou que ça que le Canadien gagne. Ben d'abord, c'est le 8e affrontement en série entre les deux équipes si on compte évidemment les Whalers d'Hartford. La Caroline qui est 2-0 depuis qu'elle est en Caroline contre le Canadien en série. 2006 la dernière fois.
10: Ouais.
19: Le relais de la coupe.
10: On se souvient, on se souvient de Justin Williams dans l'œil à Sakou.
19: Ouais. Ouais. Puis la série avait reviré de bord après ça.
11: C'est le but gagnant en supplémentaire de Corey Stillman.
10: C'est le but aussi la mi-temps de Cristobal Huet de la ligne bleue là.
19: Ouais.
10: Mais je me souviens pas si c'est Corey Stillman qui l'a marqué,
14: mais c'est Corey Stillman.
10: Mais je me souviens que c'était un lancer bien normal de la ligne bleue qui a passé au-dessus de la mi-temps.
14: Canadien menait 2-0 si mémoire est bonne dans cette série là, on a perdu 6.
11: On a gagné deux games en Caroline.
14: Exact.
19: Puis on a gagné la coupe après
14: Cam Ward, on a changé de gardien, c'était Martin Gerber qui avait commencé la série.
10: Tout ce que vous dites est vrai.
14: Cam Ward en relève.
19: Et quand c'était les Whalers de Hartford, le Canadien n'avait jamais perdu contre Hartford. 5-0, le Canadien en série contre les Whalers. Mais là, cette saison, le Canadien qui a balayé les Hurricanes dans ses trois matchs, des victoires de 7-5, 5-2 et 3-1. Puis là, ce qui est intéressant avec les Hurricanes, c'est le fameux repos. 12 jours de repos, ça c'est du jamais vu dans l'histoire de la Ligue nationale de hockey. Jamais une équipe a eu une aussi longue période sans jouer. Les plus longues périodes, c'était 10 jours. T'as eu les Bruins de 2019, ils ont fini par perdre en finale. Les Mighty Ducks en 2003, eux aussi ont perdu en finale. Puis le Canadien en 1919, mais finalement, ça
11: les Red Wings en 87.
19: Ben, c'était pas 10.
11: Ah non, okay.
19: C'était toi, ça, non?
11: Oui, c'était proche.
19: Ça devait être 9.
11: Ouais, ça fait, oui.
19: Puis vous aviez gagné ou perdu la série?
11: On avait gagné la prochaine série, mais on avait mal commencé. On avait commencé tout croche. 0-2 à la maison. On a perdu les deux premières contre Toronto. On avait gagné finalement en 7. Mais on a perdu les deux premières.
19: Le match de jeudi pourrait vraiment être à l'avantage du Canadien. D'utiliser justement le fait qu'eux, ils ont encore le momentum, l'intensité, mais ça va être tough.
11: Ah, mais on va être hot encore, les autres.
19: C'est ça.
10: Ah, c'est sûr.
19: Eux, ils vont être un petit peu rouillés.
11: C'est comme toi quand tu sors du plancher de danse, si tu restes pas trop longtemps sorti du plancher de danse. Quand tu rembarques sur le plancher de danse, t'es hot, mon désir.
10: Le monde McLean, puis le son content.
11: Saint-Étienne des Grès, là, on va dire,
19: quand il danse avec sa cousine.
11: La soirée canadienne, quand il danse avec les cousines, là, oui, ça y va au toast.
14: Ben, les soirées dansantes, je dois admettre que j'ai déjà vécu ça avec Deso, à une certaine époque, quand les gens.
19: C'est lequel entre vous deux qui danse le mieux?
11: Deso, je suis sûr.
14: Deso.
10: Moi, c'est moi.
19: Oh. Ouais.
10: Oh, ouais. De Tony, t'es pas un grand.
14: Non, moi, je me maintenais.
11: Tony, c'est
19: sur les lignes.
11: Tony, c'est le style un petit peu Westinghouse réfrigérateur. Là,
19: sinon, évidemment, il y a la série Golden Knights Avalanche qui débute demain soir. Les cotes sont pareils. C'est 1.4 pour le Colorado et 3 pour Vegas. Il y a eu un affrontement entre ces deux équipes-là en série dans l'histoire et c'était les Golden Knights.
11: L'emporter. Quand ils ont gagné la Coupe
10: Stanley. Ça, c'est en 2021.
19: Ouais, en 2021. Il avait éliminé le Colorado en 6 et là, il avait perdu contre le Canadien la ronde suivante en finale de l'Ouest. Assez bizarre.
10: Ouais.
11: La finale de l'Ouest, qu'on était dans l'Ouest.
10: Ouais. On était dans l'Ouest.
19: C'était quelque chose. Puis ces deux équipes-là se sont vraiment partagées les matchs cette année. Là. 1-1-1. C'est Colorado qui en a gagné 2, mais le deuxième était en tir de barrage.
10: Moi, j'ai hâte de voir. Puis on en reparlera, on le refait demain nos prédictions. On aura le temps en masse demain, là. Mais j'ai hâte de voir si toute l'histoire de John Tortorella puis le deuxième choix, si ça peut pas être une petite distraction au sein du vestiaire des Golden Knights.
11: Ça dépend comment ça a été abordé, comment ça a été géré.
10: Il y a une couple de joueurs off après quand même. Ouais.
19: Ça dérange-tu vraiment les joueurs tant que ça?
11: Je pense pas que ça dérange les joueurs ben là. Le 100 000 demande à l'équipe, là, puis le choix de 2, là. Je pense pas que ça dérange.
10: Tu veux pas.
11: Je pense pas que Jack Eichel est vraiment dérangé par ça, là.
10: Mais je pense que tu veux pas être impacté dans ta préparation, dans ta routine, peu importe quoi, au final.
11: Ouais.
10: Mais c'est toi qui le sais, Gilbert.
11: Moi, je pense que ça, c'est comme de l'eau sur le dos d'un canard. Ça tombe en bas. Puis c'est plus le management, là. Mais avec Vegas, je pense qu'on a des sous en masse. La seule affaire, c'est le choix repêché.
10: Les choix.
11: C'est important,
10: Ça, c'est important, les choix.
19: Ouais. Sinon, il y a de la balle aussi, les gars. C'est la série Blue Jays contre Yankees qui se poursuit. New York est favorisé à 1.74. 2.15 pour Toronto. C'est Dylan Cease et Will Warren qui sont les lanceurs partants. Et dans la NBA, c'est le match 1 de la finale de l'Est. Knicks contre Cavaliers. New York est favori 1.4 et 3 pour Cleveland. 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
10: Alright! Très bon!
4: Confirmé, c'était bien Corey Stillman en 2006. Un revirement de Michael Ryder en territoire offensif. Revirement. Et un tir de la ligne bleue.
10: Ça dévie, hein?
4: En partie déviée qui va huer du côté de la mi-temps.
10: Je m'en souviens parce que ça, j'avais. C'était notre gala à mon école secondaire. On écoutait le match tout le long dans le char. On se rend jusqu'à la maison. On arrive pour la prolongation. J'étais en train de m'asseoir. J'étais en train d'enlever mes souliers. Bang, score.
19: Non,
11: qui avait pris le face-off, le Canadien dans la zone?
4: Ah, j'ai pas vu le face-off.
10: Ça, tu nous le diras demain, Gilbert! Ah, ouais. Demain, 5h54.
11: Bye-bye, tout le monde!
10: Bye-bye!
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1: Ben oui, salut d'avoir 57, bienvenue dans 100% Max. Lendemain de match numéro 7. Le Canadien en finale de l'Est. Olivier Paiement, salut.
2: Salut Max, comment ça va?
1: Écoute, je me remets difficilement de la soirée d'hier. C'est dur d'aller se coucher après des émotions comme celle-là. Hier, j'étais à la Belle et le Bœuf Terrebonne.
2: Ouais.
1: On était 6 à faire le train quand on est sorti parce qu'il était trop tard. Non, mais c'était une soirée exceptionnelle.
2: Ben oui.
1: La prolongation commence. Un petit 20$ sur la table avec mon ami David Brunet avec qui j'étais. Je le salue parce que lui, il a pris pour les sables. Je veux que tout le monde sache qu'il a pris pour les sables. Fait que moi, j'ai pris Canadien. 5 joueurs du Canadien qui pourraient marquer. Il a pris les sables. 5 joueurs des sables qui pourraient marquer. New York, t'es dans mes 5 joueurs. J'ai fait 40$ quand on a entendu ça.
3: Carrier, la passe. On entre avec New York. Evans vers le filet. Le tir.
1: Et là, ça a explosé dans le restaurant, dans la Belle et le Bœuf. Moi, j'étais à Terrebonne. Hier, je sais que les boys de Larry Gonzalez étaient à Saint-Bruno, la même affaire. Mais quel moment exceptionnel on a vécu tout le monde ensemble. J'avais le goût de prendre des nouvelles de celui qui l'a annoncé à toute la province hier. Je pense qu'il embarque dans l'avion. Là, Félix Séguin, TVA Sport, salut.
4: Salut. Oui, dans l'avion bientôt, mais c'est pour une bonne cause. La direction Raleigh, mon cher.
1: Hey, écoute, direction Raleigh directement. Fait que t'as même pas le temps de retourner à la maison, laver tes sous-vêtements?
4: Non. Même pas, on a un vol avec une connexion à Newark, puis on arrive en fin d'après-midi à Raleigh. Mais c'est tellement le fun ce que tout le monde vit ensemble. Là. C'est tout le monde ensemble. Là. Les amateurs, le club, les joueurs. C'est un trip extraordinaire présentement, puis on souhaite juste que ça s'arrête pas. Mais prochain tour, ça va être tout un défi contre la Caroline. C'est tout un club, ça, Max.
1: Ah, assurément, ça va être tout un défi. Moi, je dénote une chose, Félix, dans votre broadcast. De un, c'est tellement le fun de vous écouter. Puis tu sais, je travaille là aussi, on est des collègues de travail, mais ce que vous faites particulièrement à l'équipe, à la couverture du Canadien, oui, les résultats sont là, mais le fun est installé dans place. C'est ça que je dénote, le plaisir que vous avez à travailler ensemble. Ça transparaît dans ce que vous faites. Les résultats aident, mais il y a vraiment de quoi de spécial cette année.
4: Ben, t'es gentil. Tout le crédit revient à mes collègues, aux patrons, t'as raison, là, il y a une belle synergie. On vit au rythme des Canadiens. Je pense que quand vous regardez un broadcast des Canadiens, vous êtes conscient que on est là pour être l'intermédiaire entre vous puis la game de hockey. On est terre à terre. On sait que les gens trippent au bout. Alors, combien de gens voudraient faire ça en ce moment? Je pense que tout le monde. Alors, c'est vraiment le fun, Max. C'est difficile à trouver les mots justes, là, mais je vois les réactions sur les réseaux sociaux, les gens, les rassemblements partout. Grand rassemblement, petit rassemblement, les messieurs, les madames, les tantes, les oncles, les ici, il y en a qui se sont couchés tard, qui sont à l'école ce matin fatigués, et on est tout le monde ensemble là-dedans. Là.
1: Quand on est descripteur de ce match-là, tu as vécu 2 matchs 7 en l'espace de quelques semaines seulement, l'heure et demie après, c'est comment? T'sais, moi, en tant que partisan, hier, là, j'étais dans le siège partisan, j'ai eu de la misère à m'endormir, mais toi qui as fait l'appel du but, qui a soulevé 2 millions de personnes qui regardaient ça hier, c'est comment l'heure et demie après, mettons?
4: Ah, c'est de l'adrénaline. De l'adrénaline au maximum. Puis moi, étant moi, ben là, je me suis dit, OK, je l'ai suivi écrit comme du monde. Ça a-tu bien sorti? Est-ce que ma voix était correcte? J'ai demandé l'avis de quelques collègues. Puis là, ensuite, je suis rentré dans le vestiaire, parler aux joueurs des Canadiens, parler à des dirigeants, parler à Jeff Gorton, parler à Kent Hughes. On est allé prendre une bière ensuite ensemble, tout le monde. Là, on a... décompressé, on a pensé à tout ça, puis on s'est couché. Ce matin, étant moi, j'étais debout à 6 heures, j'allais faire mon 5 km de course. Puis là, on s'apprête à prendre l'avion. Tu sais, c'est le fun, on vit le moment présent. Mais en même temps, pour moi, dans ma tête, Max, là, je suis aussi bon que mon dernier match. Alors, faut continuer. On continue, c'est pas fini.
1: Ouais, il faut continuer. Le défi est grand contre Raleigh. Ça commence jeudi. Ça va être bien, bien le fun. On a très hâte de vous suivre. Félix, je te dérange pas plus longtemps. Je voulais juste prendre de tes nouvelles ce matin puis saluer l'excellent travail que vous avez fait hier.
4: Ben, t'es bien smart, mon chum. Salutations à toi puis c'est toujours un plaisir.
1: Bon vol, bon Raleigh puis on se parle bientôt.
4: OK. Salut, Max.
1: Salut. Bye. Félix Séguin de TVA Sport. Imagine-tu d'écrire ça? 2 matchs numéro 7 comme ça, parce que c'était pas parti pour ça. En deuxième, hier, là...
2: Je commençais à avoir des petits flashbacks de la game de samedi, là. Mmh. J'étais comme, oh non, qu'est-ce qui se passe? Mais écoute, Jakub Debeš s'est levé comme Incroyable. Combien d'autres fois dans les séries jusqu'à présent, sérieux, ce gars-là, là, il va jamais cesser de nous impressionner. Les nerfs d'acier qu'il a, il est tellement impressionnant, Dobesh.
1: C'est incroyable de voir ça sous nos yeux, cette révélation-là qu'on a à propos de Jakub Dobesh. On savait qu'il était bon.
2: Ouais.
1: On savait qu'il pouvait être bon. Mais d'un gars qui gagne, je vous le rappelle, 965 000 $ présentement, ce qu'il est en train de nous donner, ça n'a aucun maudit sens. Et je suis tombé sur une stat par rapport aux gardiens de but dans le corps et d'os.
2: Ouais.
1: Les quatre gardiens de but dans les corps et d'os présentement totalisent une masse salariale de 7,215 millions.
2: À quatre.
1: Dobesh, 9,65. Anderson, 2,75. Hart, 2 millions. Wedgwood, 1 500 000.
2: Mais tu sais, ça te montre là, que quand t'es en séries éliminatoires, le but, c'est pas d'avoir le gardien avec le plus gros CV, celui qui a eu la carrière la plus illustre. Qui est hot en ce moment? Qui est celui qui a la confiance dans le tapis puis qui va être capable de t'amener le plus loin possible? C'est tout ce qui compte. On en a vu mille et un des gardiens sortir un peu nulle part puis réussir des miracles comme Dobesh est en train de le faire. Je viens de voir la statistique présentement, là. Dobesh est le deuxième gardien recru dans l'histoire de la LNH avec 2 victoires en match 7 sur la route dans la même année en série. Le seul autre, c'est Ken Dryden.
1: Imagine, là, la courte liste, ouais, même pas là.
2: Non! Ken Dryden. C'est exceptionnel ce que Dobesh est en train de faire.
1: Et puis on s'est évité, en fait, les Hurricanes se sont évités une catastrophe à Montréal samedi. Vu que la série est allée en 7, c'est jeudi, samedi en Caroline. Après ça, on revient à Montréal lundi, mercredi. Après ça, vendredi, dimanche.
2: Ouais.
1: Si les Hurricanes avaient dû disputer un match au centre-ville, Renaud en a parlé hier dans le Club du matin, à Montréal samedi, les chambres d'hôtel dans le centre-ville de Montréal, il y en a plus.
2: Ouais, à cause de la F1.
1: Ça arrive sud, il y en a plus. Ou à peu près, on a pensé résider soit à Mont-Tremblant soit à Saint-Hyacinthe.
2: Hey, si t'es chanceux, là, c'est minimum 1 heure, pas de trafic. Mais on s'entend, c'est Montréal l'été, la construction. C'est du 2 heures facile, là.
1: Imagines-tu Marcel et Monique, eux autres, là, ils sont partis avec leur vélo électrique dans leur VR, là, puis ils coupent la route en deux, puis ils dorment à Saint-Hyacinthe, là. Puis là, ils se lèvent au gouverneur à Saint-Hyacinthe, puis maintenant, là, genre, samedi matin, t'as Sébastien Nao, t'as rien mangé des Rice Krispies dans le lobby, tu fais comme, qu'est-ce qui se passe? On est où, t'sais? Il y a Tim Horton à Saint-Hyacinthe, ben, t'as Kéké qui est en route, t'as plein de monde.
2: C'est pas le Ritz-Carlton puis le Reine-Élisabeth, là. Ah, ça aurait été quelque chose. Non, ils ont été chanceux, puis bon, c'est quand même plate, je pense, pour la ville de Montréal qu'on n'ait pas pu vivre ça en même temps, là, t'sais, d'avoir vraiment le Grand Prix et le Canadien qui joue à la maison en même temps.
1: Et puis en plus, il y a des parties alentour, là, le party, ben mais oui. Sports Illustrated, le maison Sports Illustrated, c'est à Gare Windsor, c'est juste à côté du Centre Bell.
2: Ah, ça aurait été capoté, là.
1: Ça va être fou.
2: Mais en tout cas, moi, je pense que ça va être une très, très bonne série contre les Hurricanes, puis ce que le Canadien a prouvé jusqu'à maintenant, là, c'est que même s'ils sont négligés, même si, vous pouvez dire, peu importe ce que vous voulez, puis c'est une super bonne équipe, les Hurricanes, mais je peux pas prendre le Canadien pour acquis, là. Ça, c'est impossible.
1: Il y a Zaz qui est en show au Centre Bell samedi. Quelqu'un m'a dit ça sur la messagerie texte.
2: Ah.
1: Mais on avait initialement prévu quand même le match au Centre Bell le samedi. Peut-être qu'on aurait déplacé Zaz, qu'on aurait dit merci madame, madame Zaz. Mais...
2: Tu vas aller à la place Bell, Zaz.
1: Non, oui, à la place Bell ou peu importe. Tu reviendras demain, là. Tu feras ça dimanche. C'est bien le fun, là. Ouais. Mais quel moment, quelle soirée hier. Puis tu sais, j'en parlais, là, ça, j'étais à la Belle et le Bœuf Terrebonne, puis c'était... C'était le fun de voir la passion des fans jeunes, vieux, des familles ensemble, des gangs de chums, au bar, dans la salle à manger, les fenêtres ouvertes, fait 19-20 dehors, les portes de garage ouvertes, t'entends ça. Quand on est sorti, là, quand New York a compté, il était à 7h, un moment donné, il va aller coucher quand tu te lèves à 4h du matin. Oui. Sors dehors, puis t'entends le party qui est encore pris dans place, puis toi, tu fais « Ah, c'est hot! » As-tu vu les vidéos du centre-ville de Montréal? Jean-François Dumont d'Influence Communication a partagé. Je sais pas si c'est lui ou sa fille qui habite dans une tour à condo au centre-ville. Là.
2: Avec les feux d'artifice. Puis...
1: Non, mais t'entends comme un genre de crépitement. T'habites au 18e étage, t'entends les rues faire comme... Ça a aucun sens. Il y a une chercheuse de l'Université du Québec à Montréal, de l'UQAM, qui a enregistré des séismes. Elle travaille au département de... Je me souviens plus trop quoi, là, qui enregistre l'activité thermique. Et des séismes, des petits séismes de 0.5 sur l'échelle de Richter ont été sentis au centre-ville au moment des buts hier.
2: C'est capoté.
1: Parce qu'il y a des senseurs dans les bureaux sur McGill puis tout ça, là, puis on a fait sortir les résultats, puis la terre a tremblé.
2: Hey, mais c'est fou, ça, là. Tu sais, c'est, ça, ça te montre à quel point le Canadien est important au Québec, là.
1: Ah,
2: ils sont
1: ouais.
2: capables de faire trembler la terre, littéralement.
1: Puis, c'est pour ça l'affaire, là. Tu sais, la mini-controverse alentour, là, de, mettons, le Canadien Montréal, puis là, la victoire aussi a passé, puis on les a pas mis sur le Journal de Montréal. Il n'y a pas de controverse. C'est pas contre la victoire, non, c'est pas non. contre personne. Ça a aucun rapport avec le fait que ça soit du hockey féminin, que ça soit... Ça aurait été le CF, ça aurait été les Alouettes, ça aurait été n'importe quoi, ça aurait été une annonce importante du gouvernement, ça aurait même pas été là. Au Québec, depuis 1909, il y a le Canadien de Montréal, puis tout le reste après.
2: Mm-hmm.
1: Ça a aucun rapport avec le fait que ça soit la PWHL.
2: Mais non.
1: Ça a aucun rapport. Faut pas même penser que ça a un lien. Il y a le Canadien, puis il y a tout le reste. Ce que la PWHL a fait d'essayer de mettre des matchs en même temps, c'était pas une bonne idée. Ils ont déplacé après ça les horaires pour mettre les matchs en après-midi puis tout ça. Mais la PWHL a déjà une meilleure couverture que le CF. La ouais. PWHL a déjà une meilleure couverture que la CFL présentement à Montréal ou à peu près. Tu sais, c'est pas mal Canadien, NHL, NFL, après ça la victoire puis tout ça. Là. Fait qu'il y a rien de négatif. Cette journée-là, ce qui est arrivé, c'est que le Canadien a réalisé quelque chose de grandiose. Puis si la victoire avait gagné hier, ça serait la même affaire à matin. Ça serait...
2: Ah oui, puis tu peux te fier aux les codes d'écoute à la télé qui sont phénoménales.
1: Mais
2: le
1: oui.
2: nombre de watch parties, je veux dire, le Centre Bell était rempli. Le Centre Vidéotron, il y avait encore un événement là-bas hier, partout à travers les rues
1: mais
2: de Montréal.
1: Oui.
2: C'est bondé. C'est à un moment donné, tu peux pas aller contre 115 ans d'histoire.
1: Mais
2: quelque
1: non.
2: chose qui va plus loin que le sport. Là. C'est dans l'ADN des Québécois, c'est dans la culture québécoise où c'est rien contre n'importe quoi d'autre qui va arriver, mais c'est la même chose en fin de semaine. Le Grand Prix, c'est cool. Puisque le Canadien est encore où est-ce qu'il est en ce moment, le Grand Prix va prendre un pas de recul. C'est la réalité, c'est que l'attention de tout le monde en ce moment, elle est sur le Canadien.
1: Mais regarde, j'anime au Grand Prix toute la semaine, là, sur Crescent, jeudi soir. J'ai mon horaire, là, mais je suis comme, OK, là, à telle heure, je fais ça, je pars à courir, puis je m'envoie à Sting of Inos, j'espère qu'il y a des TV. Samedi soir, c'est la même chose, là. C'est dommage, mais jusqu'à temps que le Canadien soit en série, il y a le Canadien, puis après ça, il y a tout le reste.
2: Ben oui,
1: il y a
2: comme
1: tout
2: ça
1: le reste.
2: Ça va.
1: Nicolas Cloutier, ça amène dans les prochaines. Nick est tanné d'entendre des gens dire que Dobesch est tout croche.
2: Ah ouais?
1: Ouais, il est pas tout croche, il est tout croche, mais ça marche. Mais il est pas tout croche. Nick va tout nous expliquer ça dans les prochaines dans 100% Max. Restez là.
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1: Hey, juste avant d'accueillir Nicolas Cloutier, vous dire à quel point tout le monde est canadien présentement. J'ai reçu un appel pendant la pause, puis j'ai répondu parce que c'est quelqu'un que j'aime beaucoup. Puis c'est un animateur de radio d'une autre station qui nous écoute pendant qu'il s'en va animer son show à la station à laquelle il travaille. puis il nous écoutait en descendant, puis il dit « Hey! » Il dit « Hashtag, tu croches, lui. » Bon, il dit « Arrêtez sur le dos, sur le ventre, sur le côté, puis tout ça. » Fait que oui, tout le monde est canadien, tout le monde est BPM présentement, puis on l'apprécie, puis on est privilégié de faire ça avec vous autres. Fait que merci, mystérieux animateur inconnu, d'être branché à BPM Sport. Pas inconnu pantoute, en fait, c'est ça l'affaire. Non, c'est que, vous savez pas c'est qui, mais il est très, très connu. Bref, c'est une légende. Nicolas Cloutier, salut!
13: Salut, les gars! Comment vous allez?
1: Ça va, toi?
13: Il fait chaud ce matin, mais personne ne va s'en plaindre parce que plus on parle du CH en température de canicule, plus il va avoir une odeur de Coupe Stanley.
2: Ah, il n'y a pas grand-chose de mieux que ça dans la vie. Quand le Canadien gagne en série puis il fait beau de même dehors, là, c'est un sentiment qui nous rend tellement heureux.
1: Oui, vraiment. Puis ça crée quelque chose en ville. Les gens sont vraiment hype de ça. Tout le monde est heureux présentement, avec raison, mais il reste encore 2-3 personnes, des pisse vinaigre qui disent que Dobesh est tout croche, puis que si, puis que ça, puis envoie donc, puis il est pas con. Es-tu tanné de ça, Nick, toi?
13: Ah, écoute, tu parles à quelqu'un, évidemment, qui croit en Dobesh depuis longtemps. Je disais sur votre show que Dobesh était le gardien d'avenir, alors que c'était même pas encore le gardien numéro 1 du Canadien dans la rotation, et que tout le monde portait au nu Jacob Fowler. Moi, ça m'irrite parce que du moment que Dobesh connaît le moindre insuccès, on revient à ça. On dit qu'il est tout croche. On dit qu'il n'y a pas de technique. On dit qu'il nage devant son crease. Je pense qu'il y a une incompréhension vraiment avec le style de Jakub Dobesh parce que c'est pas vrai qu'il n'y a pas de technique. Il y a une méthode derrière ce qu'il fait, Jakub Dobesh. Et je vous demanderais de porter attention. Tu sais, quand le jeu, il tourne dans la zone du CH, regardez Jakub Dobesh de près là, et regardez le nombre d'ajustements qu'il va faire pour bien suivre la rondelle. Son puck tracking et ses lectures de jeu, là, ils sont à un niveau qui est extrêmement élevé. Là où je pense qu'on comprend mal Jakub Dobesh, c'est dans son agressivité. Ouais. Oui, il va se compromettre parfois, puis oui, il va se rendre vulnérable, mais la plupart du temps, son agressivité, elle est calculée. Oui, il y a des gardiens qui se laisseraient frapper par la rondelle. Il y a des gardiens qui vont être moins proactifs avec leur bâton quand la rondelle est autour du filet. Mais si tu regardes, tu pèses le pour et les contre, la plupart du temps, ça va rapporter aux Canadiens l'agressivité calculée de Jakub Dobesh. Moi, je trouve qu'on a peur des mots dans le cas de Dobesh. On a peur de dire que ça pourrait devenir un des meilleurs gardiens de la Ligue parce qu'il y a tellement de gardiens qui ont été hot sur une petite séquence. Mais les gars, l'échantillon, il commence à devenir pas mal gros, pas mal substantiel. T'sais, je pense juste à l'an passé. Il arrive dans la LNH avec le nombril vert. Il remporte ses 5 premiers matchs. Finit cette saison-là avec 909 d'efficacité. Et là, cette année, depuis que Marciano est arrivé, il s'est statistiquement, regardez toutes les catégories, le meilleur gardien de la LNH. Il s'est farci le meilleur gardien au monde au premier tour. Et encore une fois, là, il vole. Il n'a pas seulement remporté les deux matchs numéro 7.
1: Ah, ils ont volé.
13: Il a volé deux matchs numéro 7. C'est sûr. Il y a juste quatre gardiens dans l'histoire du Canadien qui en ont gagné deux. Là.
1: Ce qui dérange Nick là-dedans, là, c'est que Dobesch est en train de bousiller les plans du Canadien à court moyen terme. Parce que le scénario chez le Canadien de Montréal, c'était, on a Montembeau, on a Dobesch, le gardien d'avenir, c'est Fowler, il s'en vient. Encore un an ou deux, Fowler arrive, on a un bon backup, on échange un des deux. Là, t'as un gars qui gagne 965 000 $ par année, qui force le gardien but d'avenir de la formation à regarder les séries sur le banc, à cause de la mauvaise performance de Samuel Montembeau, qui est en train de dire à tout le monde, là, l'année prochaine, c'est mon net, vous viendrez me l'enlever. C'est en train de contrecarrer les plans de l'organisation, parce que c'est pas ça qu'on imaginait. On savait qu'il pouvait être bon, mais jamais comme ça. Là, essayez-moi ouais. pas de me convaincre que l'année prochaine, il va y avoir une bagarre au camp pour le poste de numéro un. Le numéro un, c'est Dobesch. Ça finit là. C'est lui, c'est réglé. Après ça, ouais. c'est à Fowler à monter dans la hiérarchie pour que les Canadiens prennent une décision à un moment donné.
13: Non seulement c'est réglé, moi je pense qu'il va y avoir des discussions pour une prolongation de contrat dans le cas de Dobesch.
1: Il faut.
13: Dès cet été. Dès mm-hmm. cet été. Et il y a pas de problème, en fait, Max. T'sais, des plans de R, c'est fait pour être changé.
1: Fowler, oui.
13: il est pas à 24 ans, là. Il est pas justement au moment où un gardien d'élite prend le filet puis ça lui appartient, là. Il y a encore du développement à faire dans son cas. En pire des cas, là. Vous savez, Dobesch, ça va être le numéro un. Et tu vas avoir quelqu'un pour l'épauler. Aussi simple que ça.
2: Non, puis la bonne nouvelle, c'est que
13: dans 2-3 ans.
2: T'es pas pressé pour aucune décision, là, tu sais. Dobesch et Fowler sont encore sous contrôle de l'équipe pendant plusieurs saisons encore. T'es perdras pas comme joueur autonome. T'en as pas un qui est en position de demander un salaire énorme qui fait en sorte que tu vas devoir échanger l'autre. On va avoir ce tandem-là devant le filet à Montréal pendant plusieurs saisons encore. Là. Ça se peut qu'on les ait les deux pendant 2-3 ans. Puis c'est parfait comme ça parce que
13: exactement.
2: Si tu regardes à travers la Ligue, c'est ça la nouvelle norme maintenant. C'est un tandem. Regardez l'Avalanche du Colorado. Mm-hmm. La meilleure équipe depuis le début de l'année. Ils changent de gardien en deux matchs. Blackwood, Wedgwood. Puis ça fonctionne. C'est très rare aujourd'hui les équipes qui performent puis qui gagnent avec un numéro un clair et établi.
13: Exactement.
2: Plus souvent qu'autrement, c'est des tandems. Mm-hmm. Puis on a un bon jeune tandem.
1: Sont où les équipes là, avec des gardiens de but élite présentement? T'sais, Shesterkin, Vasilevski, ces affaires-là, là, ça joue au golf? Là.
2: Ouais.
13: Absolument. Puis je veux dire une autre affaire. Ça n'a rien à voir avec le débat à la Price en ce moment.
2: Non,
13: parce que
2: non.
13: T'es même pas à un an de prendre cette décision-là. T'es même pas à deux ans. Je sais même pas si t'es à trois ans de prendre cette décision-là. En ce moment, t'as à faire aucun échange.
2: Puis
13: dans le pire des cas, dans deux ans, dans trois ans, tu vas avoir une méchante valeur de retour sur le gardien
1: qui a
13: décidé d'échanger. Mais t'es même pas à deux ans de prendre cette décision-là.
2: Puis même si on dit que Fowler, en théorie, c'est... Il est vu comme étant le gardien de l'avenir de l'organisation. C'est incomparable à Price, là, qui était un cinquième au total, qui était un gardien partant qui a amené le Canadien en série comme recrue à 20 ans. Le potentiel de Price se compare pas à celui de Fowler, même si Fowler en a beaucoup. Et même Dobesch, je veux dire, juste point de vue gabarit, il est 6 pieds 5, Halak était quoi, à peine 6 pieds. Dobesch aussi a beaucoup plus de potentiel qu'Halak. Fait que t'as raison, les deux situations se comparent pas vraiment.
13: Halak, là, quand il est arrivé, il a eu du succès avec le Canadien, puis il surprenait. Ben, on entrait dans une époque où, de plus en plus, les plus petits gardiens, ils perdaient la coque.
2: Ouais.
13: Dobesch, ben oui. C'est exactement ce que tu veux. Je veux dire, est-ce que sa technique est différente des autres? Oui. Mais, avec son gabarit, ses qualités athlétiques, sa lecture de jeu, son puck tracking, puis son niveau de compétition qui est élite, je m'excuse, mais arrêtons de parler d'une séquence. Tous les ingrédients sont là pour que, non seulement Dobesch soit un gardien numéro un, mais qu'il soit parmi les 10 meilleurs gardiens numéro un de la Ligue nationale de hockey.
1: Tu parles de puck tracking, là. J'allais dire hier, là, avant de se faire renverser par Zucker, là, quand la rondelle tourbillonne, là, puis elle est juste en dessous de lui, il y a beaucoup de gardiens de but qui sont tellement gros, quand la rondelle est à leur pied, des fois, elle est difficile à trouver. Il l'a trouvé direct avec la mitte, bang, merci, bonsoir, se couche dessus. Il sait constamment la rondelle, elle est où. C'est fou de le voir, tu sais, puis... On peut y attribuer quoi depuis le début des séries? 3 mauvais buts peut-être, puis 2 dans le même match, la volée samedi au Centre Bell, les deux du côté de la mythe. Puis je pense plus que ça va arriver, là.
13: Hey, match 6, là, son taux de buts sauvés est positif en passant.
2: T'sais,
13: les gens vont
2: identifier
13: le match 6 comme son pire match, son taux de buts sauvés est positif. Puis je vais en rajouter une séquence, moi, Max, juste avant le but de Newhook.
1: Ouais.
13: Tage Thompson prend un tir au filet alors que t'as deux gardiens qui passent et qui obstruent la vue de Dobesch.
2: Ouais.
13: Dobesch, non seulement, va effectuer l'arrêt, il va gober la rondelle,
1: ouais.
13: On va aller à l'arrêt de jeu. Mise au jeu suivante, but de Newhook.
1: Ah, je sais. Vous rappelez-vous de le début de la série contre le Lightning, l'arrêt qu'il a fait contre Chernak quand il a sorti la mitaine, puis on dirait qu'il est quasiment allé y montrer pour y mettre dans la face?
13: Il sort la mitaine vraiment loin devant lui, là, puis il vient gober.
2: Mais hier, il avait toutes les raisons pour être déstabilisé. Là. Les sabres, ils ont poivré le Canadien, là, au-dessus d'au moins 80 tirs tentés. Il a fini par faire 37 arrêts, énormément de trafic devant son filet. Il se fait rentrer dedans par Zucker. C'est pas grave. Il est vraiment difficile à déstabiliser de sa game, Jakob Debeche. Peu importe ce qui se passe, il reste de glace.
1: Ouais, c'est quand même.
13: Je vais te dire une chose. Les Hurricanes, là, j'espère qu'ils ont pris des notes. Parce que dans les deux premières rondes, tous les joueurs ont essayé de déstabiliser Debeche.
2: Ça n'a pas marché.
13: Malenstein l'a renversé. Ouais. Dahlin a essayé de le déranger dans son demi-cercle. Zucker essaie de faire la même chose. Kucherov n'arrêtait pas de lui faire des visites au premier tour. Qu'est-ce que ça a fait? Ben, Debeche faisait juste répondre avec plus de vigueur. Son orgueil était.
1: Mais oui.
13: C'est la pire chose que tu peux faire à Jakub Dobich d'aller déranger. J'espère que les joueurs des Hurricanes ont pris des notes.
1: Puis là, c'est quoi les réelles probabilités pour le Canadien pour la Coupe Stanley? Parce que, ou comme diraient les gars de Palais Hockey, la Coupe est Stanley. La Coupe est Stanley. La Coupe est Stanley, oui. Très important. Mais les probabilités en sont où, là, présentement?
13: Ben, c'est fou, hein? Là, on est à peine à la cinquième année de la reconstruction et on peut déjà parler de Coupe Stanley. Parce qu'il faut parler de Coupe Stanley quand il y a juste quatre équipes. Avant le début des séries, Moneypuck, là, leur modélisation estimait à 3,8% les chances du CH de gagner la Coupe. Là, on vient bondir à 14,5%.
1: Colorado est à combien?
13: Ben, c'est là que je m'en vais. Colorado est à 30,3%, mais Colorado est en bas de la Caroline.
2: Ah ouais?
13: 3,1% la Caroline.
1: Ah ouais?
2: Donc, ils prennent vraiment pour acquis que la Caroline va battre le Canadien.
13: Exactement. Sinon, Oli, les chances du Canadien seraient supérieures. Puis j'ai regardé toutes les plateformes, là, tous les preneurs au livre en ce moment. Dans le carré d'as, le CH est vu comme l'équipe qui a vraiment les chances les plus faibles de gagner la Coupe. Là. Mise au jeu plus, FanDuel, DraftKings, Bet99, ils mettent tout le CH quatrième pour les cotes dans les chances de gagner la Coupe. Alors, encore une fois, on néglige le Canadien, mais c'est parce qu'on néglige le Canadien parce qu'on pressent les Hurricanes à la Coupe Stanley.
1: Oui. Oh oui, mais si tu prends les quatre équipes froidement puis tu les couches sur papier, la plus talentueuse à tous les fronts, c'est l'Avalanche Colorado, ça y a pas à sortir de là.
2: Ouais.
1: La plus rapide.
13: Honnêtement, ça serait Caroline puis Canadien.
1: Ça serait de la Caroline puis le Canadien.
13: Ça serait pas Vegas.
1: En défensive.
2: Ben, Colorado.
13: En défense, je dirais Colorado.
1: Colorado.
13: Ça va être tough, hein. Colorado.
2: Parce que ce qui est difficile avec la Caroline, c'est que c'est pas une équipe que sur papier, t'y regardes pis c'est impressionnant, tu sais. C'est leur style de jeu pis c'est la chimie qu'ils ont bâti à travers toutes ces années pis ils sont hargneux pis leur coach Rod Brind'Amour, c'est un des meilleurs coachs dans toute la ligue. Tu regardes leur alignement pis il y a pas de super vedette avec les Hurricanes. Il y a des très très bons joueurs, tu sais. Sébastien Nao, Jacob Slavin, il y a des gars comme ça, mais il n'y a pas de super vedettes. C'est pour ça qu'ils sont difficiles à saisir. Puis après ça, OK, ils viennent de balayer deux équipes en série, mais c'était pas des très, très bonnes équipes non plus. Là, ils ont 12 jours de repos. Ça va-tu les avantager? Est-ce que ça va les désavantager?
1: C'est quoi difficile. Pendant 12 jours?
2: C'est ça, c'est difficile de les gager.
1: Tu sais, comment tu fais pour rester justement on? Parce que là, Nick,

0: vous rappelez, là, la photo absolument légendaire. C'est Jiggy qui prend la photo avec le Conn Smythe, puis il a l'air de vouloir se désintégrer sur place.
1: Ouais, non, c'est sûr. C'est sûr. Avec mais tu sais, comment tu fais? Je serais curieux d'être dans la tête, mettons. Tu sais, Rob Brind'Amour a ses techniques, mais mettons que ce scénario-là arrive aux Canadiens, là, un jour d'avoir 11 jours de pause. Je serais curieux de voir comment Martin Saint-Louis, l'équipe et Kent Hughes utiliseraient cette période-là, parce que faut que tu restes concentré, faut que tu restes dedans, faut que tu restes à la tâche. Oui, tu te reposes, mais ça, je sais pas si c'est tant un avantage que ça.
0: Je sais pas si tu te reposes tant que ça. Moi, puis je regarde le Canadien, justement, là, depuis le début des séries, là, il y a eu très peu de séances d'entraînement.
1: Ben,
0: alors, peut-être que, justement, c'est une occasion inespérée de pouvoir t'entraîner, de pouvoir revoir certains concepts que tu connais déjà, mais que tu peux au moins pratiquer. Mais autrement, je sais pas si c'est tant un avantage que ça, comme tu dis, Max. T'sais, de l'autre côté, CH, ça avait été très difficile en match 1 contre les Sabres. Tu te remettais des émotions d'un match 7. Mais ça n'a pas été trop long avant qu'on revienne dans le bain et qu'on reprenne notre rythme. Là, dès le match numéro 2, CH offrait déjà une bien meilleure opposition. Mais de l'autre côté, je veux dire, 11 jours, c'était vraiment beaucoup de jours. Puis 11 jours, dans les deux premiers tours, tu n'as pas eu une très grosse opposition non plus. Alors, c'est quand la dernière fois que les Hurricanes ont joué du hockey, là, où vraiment, il y avait pas un pouce sur la patinoire, puis tu te battais, là, au coude à coude avec un adversaire, ben, ça doit faire un méchant bout, là.
1: Ça fait un méchant bout, puis on les a battus trois fois en plus cette saison, les Hurricanes, donc j'ai très, très hâte de voir.
0: Ouais, ça, je pense pas que ça veut dire quelque chose.
1: Non. Mais dans la stats, dans la tête des partisans, c'est un avantage. Hey, Nick, merci de ton temps ce matin, on se repasse cette semaine jeudi dans 100% Max.
0: Yes, à bientôt, les gars.
1: Salut, bye bye. Hey, c'est fou ce matin ce qui sort sur Twitter à Buffalo. Les gens sont sans connaissance.
2: Ouais.
1: Mais sans connaissance. Tout le monde dit que le Canadien. Oui, hier, le Canadien est chanceux de sortir vivant de là, encore une fois, perdre une avance, réussir à revenir, tout ça. Mais tu sais, si tu regardes, mettons, là, les buts attendus. Buffalo 26.71, Montréal 25.16. Les chances de marquer dans cette série-là. Buffalo 223, Montréal 212. Les chances de high danger chances, dans le fond, là, les tirs dangereux. Buffalo 104, Montréal 97. Buffalo un petit peu l'avantage, mais c'est quand même assez proche au niveau des stats avancées.
2: Ah, c'est un petit peu comme dans la série contre le Lightning. Peut-être que dans le match 7, le Canadien méritait pas nécessairement de la gagner, mais si tu regardes la série dans son ensemble, je pense que c'est le Canadien généralement qui a eu le dessus. C'est juste que, bon, le match 6, c'était tough. Mais de manière générale, le Canadien a mieux joué dans cette série-là que les Sabres, et c'est pour ça qu'ils l'ont remporté.
1: Je veux vous faire entendre un bout de Spinning Chicklets au retour. Ils ont parlé d'une tactique que les Sabres ont failli emprunter hier, mais à la dernière seconde, ils ont reculé. Il y avait un avertissement reçu de la Ligue nationale de hockey. Je vais vous expliquer un peu l'histoire, on me l'a raconté. Là. Ça aurait impliqué pas mal d'argent et une pas pire tape ses doigts. Je vous raconte ça au retour dans 100% Max, restez là.
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6: Hey, yeah. Boys, I can't believe Buffalo didn't go with the goat head.
7: I know, Barb.
6: I honestly, like, and Lindy teased us all with the press conference, and then I saw a tweet of a guy who said, I went back and looked, and every single time Lindy Ruff had the goat head on for pregame or press, it was nights they were wearing it. 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Surprised.
8: Ça, c'est Spelling Chicklets hier. Je vous résume l'histoire. Ce qu'on dit, en fait, c'est que les gars sont surpris qu'on n'ait pas décidé d'y aller avec l'uniforme noir, avec la tête de Buffalo dessus, justement, la tête de Book, ou appelez ça comme vous voulez, là, de Buff.
9: Ouais.
8: La raison est simple. C'est que avant le début des séries de fin de saison, vous devez enregistrer auprès de la Ligue nationale de hockey les deux uniformes avec lesquels vous allez jouer. L'uniforme à la maison, l'uniforme sur la route.
9: Okay.
8: Vous pouvez pas jouer avec vos chandails. Quand les séries, un peu avant que les séries commencent, tu dois dire, ben moi je mets lui puis je mets lui. Le Canadien, c'est pas compliqué. Là. Tu sais, des alternates, t'en verras plus. Là. Des bleus poudres, tu verras plus ça. Barbershop, tu verras plus ça. Il va en avoir un l'année prochaine, le City Connect, là, qui vont sortir avec Fnatic. Les 32 clubs vont en avoir un. Le Canadien va en avoir un, mais ça va être quelques matchs dans l'année seulement. Mais tu sais, l'Avalanche du Colorado pourrait pas faire asseoir les Nordiques, là, l'Avalanche, t'enregistres ça. Ils ont laissé entrevoir que peut-être ils joueraient avec le Saberhead à la maison quand Lindy Ruff est sorti avec ce tracksuit-là, cette casquette-là sur la tête. Ce qui s'est passé, ce qu'on m'a raconté, la Ligue nationale de hockey a sévi solide à l'endroit de John Tortorella et des Golden Knights de Las Vegas. 100 000 d'amende, un deuxième choix pour ne pas avoir ouvert le vestiaire aux médias, pour avoir refusé de parler aux médias. Ce que les Golden Knights ont fait à ce moment-là, c'était une genre de contestation par rapport à la suspension imposée à Braden McNabb. On était vraiment, vraiment fâchés de la suspension qu'on avait imposée à McNabb et on a comme voulu se venger à la Ligue de cette façon-là. La Ligue a fait « Ouais, parfait. 100 000, un deuxième choix. » Ce qu'on m'a raconté, c'est que les chandails étaient sortis pour le match d'hier.
9: Okay.
8: Les chandails noirs étaient sortis.
9: Ah ouais.
8: On y allait, on le faisait, jusqu'à temps qu'on reçoive un appel qui dit là, on fera pas rire de nous autres deux fois par deux clubs dans la ligue. Je vous conseille fortement de mettre vos chandails bleus ce soir.
9: Sinon, c'est pas... punition, disons, similaire à ce que Vegas a eu.
8: Genre. Parce que cette y a pas de règlement en saison pour les uniformes. Faut que tu le dises d'avance, évidemment, pis tout ça.
9: Ouais.
8: Mais en série, c'est très, très strict. Mais là, la Ligue l'aurait pris comme un affront, pis la Ligue veut pas se faire contester une deuxième fois. Fait qu'ils veulent plus de ça, des clubs qui disent « Ah, on va le faire, on va payer l'amende, c'est pas grave, tout ça. » Pis tu sais, M. Pegula, il est pas cheap avec les Bills, avec les Sabres, c'est une autre affaire.
9: Ouais.
8: Ce qu'on m'a raconté, c'est que ça ne lui tentait pas d'aller là puis d'être dans les médias pour ne pas avoir respecté une consigne de la Ligue. On essaie de faire un peu ce que la Ligue demande. Fait qu'à la dernière seconde, on aurait ressorti les uniformes bleus à ce moment-là.
9: Puis tu sais, c'est cool, mais ça vaut-tu vraiment la peine de faire tout ça, de te faire taper sur les doigts à cause d'un chandail?
8: Mettons que t'as peur, tu sais.
9: Mais c'est ça.
8: Les Sabres.
9: Est-ce que les Sabres auraient gagné hier avec un chandail différent? Pas sûr.
8: Mais tu sais, je comprends, là, ce qu'on a voulu recréer, faire dormir les gars à l'hôtel, faire comme un match sans route, là, tu sors le Saberhead, t'essayes tout ce que tu peux, là.
9: Oui.
8: Tu sais, regarde, là, Philippe Dano va acheter des cafés à Alex Newhook avant chaque match. Ils vont trouver un Starbucks pas loin de l'hôtel, ça va être écrit Philippe D. Sur le café, ils vont donner à Newhook. T'essayes tout ce que tu peux pour que ça fonctionne. Mais c'est quand même fou. Puis je pense qu'à Buffalo, on a pris la bonne décision de faire garde. On se mettra pas à dos, là, on payera pas une amende, puis on sera pas dans les médias.
9: Non, c'est
8: si
9: ça.
8: Si tu perds la game, tu perds la face en plus. Si tu gagnes le match, là, t'as l'air du héros, pas grave, paye la l'amende, m'en fous. M'en ramasser ça dans le warm-up du prochain match contre la Caroline ou à peu près le 100 000. Mais bon. Hier, Mike Matheson, tu sais, souvent les gars, là, quand ils font des scrums, il y a des journalistes qui restent après ça puis qui posent des questions. Julia Brinks était avec Mike Matheson hier. Puis elle lui a demandé qu'est-ce qui s'est dit entre la troisième et la période de prolongation. On écoute.
0: Yeah, I think it's you know, just before overtime, I kind of said in the locker room here, I was like, this is what you dream of when you're a kid, and what better than going into overtime in game seven. So I think that gave us a nice boost to just kind of reset and take the pressure off and just think of your what your you know, 8-year-old self would be thinking in your shoes right now.
7: Is that similar or different to
0: Tampa? I think just the fact that it was the second time we've been through it as a team helped for sure. You know, it was a little daunting, I think, in Tampa, and I feel like we had a lot more confidence this time.
8: Matheson qui dit, tu sais, on s'est dit dans le vestiaire entre la troisième et la prolongation qu'on a rêvé à ça toute notre vie. C'est le genre de moment pour lequel tu joues au hockey, jouer un match numéro 7 pour passer au prochain niveau. Puis tu sais, il dit, remémorez-vous à 8 ans quand vous vouliez jouer dans la Ligue nationale de hockey. Un kid de 8 ans, qu'est-ce qu'il rêve? Il rêve à faire ça.
9: Ben oui.
8: Tu sais, j'en coach des enfants de 6-7 ans, là. Pis t'es entends dans la chambre dire moi je suis Cole Caulfield, moi je suis Nick Suzuki, moi je suis ci, moi je suis ça. Je les vois pleurer quand ils perdent des moments important, puis je le mets entre guillemets, tu sais, puis après ça, tu fais ça fois mille quand tu joues pour la plus grande franchise sportive en Amérique du Nord. Ce que ça représente, c'est incroyable. Les joueurs de hockey sont bâtis pour ça, sont bâtis pour ces moments-là. J'ose même pas imaginer c'est quoi sortir dans le tunnel pour une période de prolongation quand ta saison est sur la ligne, là.
9: Oui, imagine être Alex Newhook, puis marquer le but gagnant en prolongation. T'as rêvé de faire ça toute ta vie, là. Tout le monde qui a fait du sport dans leur vie a toujours rêvé, tu sais.
8: On l'a tous fait dans la rue, là.
9: Ben oui, on s'imagine dans notre tête, hey, j'ai marqué le but gagnant. Ou tu sais, si tu joues au baseball, le walk-off home run, ou au basketball, ben oui, le buzzer beater. Tout le monde a rêvé de faire ça. Puis là, Alex Newhook le fait. Là. Ça se peut que hier, ce qui s'est passé, c'est le moment, le jeu le plus marquant de la carrière d'Alex Newhook, puis que pour le reste de sa vie, on va se rappeler de lui à cause de ce moment-là. Là, c'est sûr, il est rendu à 7 buts, là. Fait que, c'est, en fait, c'est l'ensemble de l'œuvre dans le cas d'Alex Newhook, mais.
8: Puis c'est cassé à la jambe cette année.
9: C'est ça qui est fascinant.
8: Je vous le redire, là. C'est cassé à la jambe. Hey, je veux qu'on termine ce segment-là. Jakub Dobesch. Moi, là, ce gars-là me fait mourir de rire. Il est en entrevue après le match, puis là, il se fait parler de la charge de travail parce que, tu sais, ils ont quand même joué 14 matchs. Lui, il a joué genre 13 matchs et 3 quarts. Ou à peu près. Puis là, il se fait poser la question par le journaliste.
10: I just wonder for you, it's been 14 incredibly grueling games through the playoffs to this point. How are you holding up?
11: Me?
10: Yeah.
11: Oh, I can play 40 more.
9: Really?
11: Yeah.
9: Moi?
8: Moi? Moi? Hey, t'es tout seul en entrevue, à qui tu penses que je parle?
9: Je l'adore.
8: T'sais, pis la question est bonne, dans la mesure où, hey, il se fait 14 matchs, c'est beaucoup, tu sais, comment tu te sens? Moi?
9: C'est tellement un personnage attachant, là, tu sais, il en avait parlé après la série contre le Lightning, qui est comme, bah, juste un peu un cabotin là qui fait des arrêts, puis tu sais, j'suis un gars de même, je suis goofy, puis c'est ça qui est la Jakub Dobesch, là. Il y a comme une légèreté avec lui qui est super le fun à regarder.
8: Vraiment, puis je trouve ça exceptionnel, moi, de le voir avec cette dégâts-là dans des moments comme ceux-là, faire comme moi, je crois que m'en jouer 14 autres. Je trouvais ça incroyable. Pas vrai. Fait que chapeau à lui, bravo à Jakub Dobesch pour ce qu'il a accompli. On s'en va à la pause. À conclusion de 100% Max dans les prochaines. Là, il n'y a pas de hockey avant jeudi. En fait, il y a une série qui commence demain. Après ça, le Canadien commence jeudi. Ouais. Il en reste 4, le Canadien, dans le corridor. Puis on est bien content de suivre ça avec vous autres en direct ici dans 100% Max.
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17: Je veux offrir mes condoléances à tous les fans de la Ligue de hockey junior maritime Québec, aux gens du marché de Moncton particulièrement, parce que le propriétaire des Wildcats de Moncton, monsieur Robert K. Irving, est décédé. Il a passé 30 ans à la tête des Wildcats. La famille Irving, c'est une famille qui s'est beaucoup impliquée dans le hockey junior, particulièrement dans le coin de Moncton. Ils ont fait de grandes choses là-bas, la famille Irving. Et monsieur Irving est malheureusement décédé récemment. On a appris ça ce matin via le compte Instagram de la Ligue de hockey junior maritime Québec. Alors, sympathie, nos condoléances à toute l'organisation des Wildcats et à la Ligue au grand complet.
18: Oui, très bien dit, Max.
17: Oui, c'est un moment triste. Après cette finale enlevante à laquelle on a eu droit, les Sags de moitié-moitié qui passent 1 million, puis tout ça, ça a brassé. Il y a tellement de bons hockey présentement, il y a tellement d'actualités hockey, le fun dans cette semaine où le Grand Prix du Canada débarque à Montréal. On l'oublie, là, parce que la folie est pognée sur le hockey, mais ça commence là. On organise le CQ Gilles Villeneuve, c'est en fin de semaine, c'est à Montréal, on va courser à Montréal dimanche, il y a la course sprint, il y a F1 Academy, il y a la Formule 2, c'est
18: un gros week-end. Ça a l'air que là, il se vend un petit peu moins de billets, là, qu'il y a encore plusieurs billets qui sont pas vendus, plusieurs facteurs, je pense, derrière ça, évidemment, la course qui a été devancée, c'est au mois de mai à la place du mois de juin, les prix qui ont été augmentés aussi, vu qu'il y a plus d'événements pendant la fin de semaine. Bon, en plus, là, t'as le Canadien qui est là, fait que le dollar divertissement sportif, ben, il est un petit peu détourné vers le Canadien. Fait que j'ai hâte de voir de quoi ça va avoir l'air cette fin de semaine, parce que c'est un petit peu une nouvelle expérience, là, d'avoir le Grand Prix aussitôt dans l'année à Montréal.
17: Tu sais, puis l'histoire là-dedans, là, c'est que ce que je me rends compte, c'est que pas grand monde, peut-être même l'organisation Montréal, du Canada Montréal, pensait pas être encore en vie à ce moment-là.
18: Non.
17: Cette année. Tu sais, pour vrai, il y a un show de Zaz de prévu au Centre Bell samedi.
18: C'est ça.
17: Tu sais, tu loues pas ton Centre Bell un samedi soir si tu penses être en série à ce moment-là parce que tu sais que ça va être là la manne pour l'argent puis tout ça. Puis c'est normal, à un moment donné, faut que tu fasses des prévisions. Tu peux pas booker de show à chaque année jusqu'au 23 juin. Ça fait aucun sens. Faut que tu permettes à des artistes de venir jouer. Mais là, tu sais, t'as le Grand Prix, t'as les shows en ville, t'as un paquet d'affaires qui se passent, t'as des parties du Grand Prix. C'est comme, mettons, moi, samedi soir, le party Maison Sports Illustrated, je suis impliqué là-dedans là, avec l'organisation dans laquelle j'anime. Faut que j'aille là. C'est à la gare Windsor. La gare Windsor est à côté du Centre Bell, hey, où il va avoir le party de visionnement du match numéro 2 contre les Hurricanes.
18: Ça va être complètement fou, là.
17: Puis là, les billets pour la ronde numéro 3, si vous êtes sur l'infolettre du Canadien de Montréal, à 10h demain, les billets sont en vente. Vous avez reçu un courriel, probablement. À 10h, les billets sont en vente, mais sur les sites comme billets.ca, là, les billets sont déjà en vente. Il y a des détenteurs de billets de saison qui mettent déjà leurs billets en vente. Ça commence à 570$ d'un bleu. C'était 400 la dernière ronde, là, c'est 570, la finale, ça va être 1000. En bas, là, ça va être 2200, 2500, 3000 de tickets.
18: C'est complètement fou. Puis tu sais, tu disais qu'on s'attendait pas vraiment à être là, puis t'as raison, là, tu sais, au début des séries, on se disait, qu'est-ce qui serait satisfaisant selon vous? Puis la plupart des gens s'entendaient pour dire, ben, gagner une ronde, ou même, il y en avait qui disaient, ouais, pas nécessairement gagner une ronde, mais au moins être compétitif en première ronde. Mais là, on vient d'en gagner deux, là. T'es dans le Final Four. Il reste 4 équipes en ce moment dans toute la Ligue, dont le Canadien. Puis même si les preneurs au livre, les statistiques avancées, tout ça joue contre le Canadien, puis sont encore dans le rôle de négligé.
17: Ouais.
18: T'as pas le choix d'y croire, là. C'est possible. T'as une chance sur 4 de te rendre jusqu'au bout.
17: T'as une chance sur 4, puis tu peux le faire. Puis à partir du moment où t'as battu les Hurricanes, si c'est ça qui se passe, après ça, t'sais, who knows, là. C'est
18: ça. Mais j'ai très hâte de voir cette série-là contre les Hurricanes parce que, tu sais, on dirait que chaque série dans laquelle le Canadien a joué jusqu'à maintenant, elle a eu une allure complètement différente. Contre le Lightning, c'était une série qui était serrée, qui était physique, ouais, qui était défensive. Après ça, contre les Sabres, le jeu était beaucoup plus ouvert, là. Puis t'avais, le match d'hier, c'était essentiellement le seul match qui était vraiment serré dans la série, là. Peut-être après ça, t'avais le match 5 aussi, je pense, quand ça avait fini 3-2, en tout cas. Mais, ça n'a pas été une série particulièrement serrée dans les matchs en soi. Puis là, contre les Hurricanes, qui ont un style de jeu étouffant, unique. Beaucoup de gens disent que c'est l'équipe la plus plate à regarder aller.
17: C'est l'équipe la plus plate.
18: Ça va être complètement différent, ça aussi. Puis c'est pas une équipe non plus. C'est une équipe qui est physique, qui est capable de frapper, de brasser, de donner
17: le ton.
18: Mais c'est pas nécessairement une équipe où t'as des toughs, tu sais. Nicolas Deslauriers, il jouera pas, là. T'sais, t'as pas nécessairement forts, t'as pas de Josh Anderson, ok? T'as un gars comme William Carrier, mais t'as pas nécessairement de joueurs comme ça, comme on a vu jusqu'à présent dans la série. C'est une équipe qui frappe, mais sont pas intimidants, puis ils vont te battre au point, les Hurricanes. Là.
17: Non, ils vont te battre au système de jeu, ils vont te battre par acharnement, ils vont te battre par, justement, une équipe qui est quand même excessivement rapide. Ça va être bien intéressant, cette série-là. Ça va être très, très différent. C'est pour ça qu'on a comme... Tu sais, ce que le Canadien a traversé à date versus ce que les Hurricanes ont traversé, puis tu sais, les Hurricanes, bravo, là, ils ont gagné leur division, là, parfait, là, tu sais, on comprend, c'est normal. Mais le Canadien, t'aimes pas, bon...
18: Ah non, mais c'est complètement ridicule, là. Si tu regardes le parcours éliminatoire du Canadien jusqu'à présent, les équipes que t'as affrontées puis que tu vas avoir affrontées, c'est un petit peu ridicule, là. Premier tour, la 5e équipe au classement général, deuxième tour, la 4e équipe au classement général, 3e tour, la 2e. Fait que t'as affronté 3 des équipes top 5 en saison régulière. Je veux dire, ça a pas de sens, là. Mais encore une fois, merci Gary Bettman pis son super système, là. Pendant ce temps-là, l'Avalanche du Colorado, OK, ils ont terminé premier, bien évidemment.
17: Ouais.
18: Ils ont affronté la 20e équipe, les Kings de Los Angeles. Puis après ça, au deuxième tour... où est-ce que je l'ai? Les Stars de Dallas, bon, les Stars de Dallas, 3e, mais pareil, 20e, tu sais, pour commencer. En tout cas, ça donne encore plus de mérite à l'accomplissement du Canadien jusqu'à présent. Les Hurricanes, 2e, ben, ils ont affronté les Flyers, 11e, puis les Sénateurs, 9e. C'est incomparable, la qualité des adversaires.
17: Ouais, puis tu sais, Gary Bettman l'a dit, on a la meilleure première ronde dans le sport professionnel. OK, parfait, mais c'est après que ça se gâte.
18: Et ça n'a pas été des bonnes séries, sérieux, jusqu'à maintenant.
17: Non.
18: Le Canadien a eu deux bonnes séries. Ailleurs dans la Ligue, t'avais Stars Wild en première ronde, mais ça a fini en 6. Puis à part ça, c'est décevant jusqu'à maintenant.
17: Fait que ça va être intéressant de suivre ça, cette série-là, puis Gageon qui va avoir pas mal de paires de yeux dirigées vers Montréal. Puis tu sais, plus les clubs s'éliminent, puis là on arrive dans le corridor, plus les réseaux de télé débarquent à Montréal, puis débarquent dans les villes, justement. Fait que là, on va les voir, là, les TNT de ce monde, les Jackie Redmond, puis tout ça.
18: Ben, déjà, Piqué Souban était là en fin de semaine, là, avec son chandail du Canadien en plus. Et son micro d'ESPN, c'était cool pour de vrai.
17: Le monde à Buffalo fâché que Piqué mette un chandail du Canadien, puis que Ray Ferraro mette un chandail du Canadien, là. Ce ne sont pas des journalistes. Ils sont pas obligés d'être objectifs. Rob Ray, penses-tu qu'il est objectif?
18: C'est ça.
17: Tu sais, je garde le moment là. C'est normal. Ça arrive comme ça. Fait que bonne série. Les billets sont en vente demain 10h. Si vous avez la newsletter du Canadien, l'infolettre du Canadien, vous allez pouvoir cliquer sur le lien quand vous allez recevoir le lien demain matin. Puis peut-être courir la chance d'acheter une paire de billets puis de choisir lequel de vos deux enfants s'envoyer à l'université. Ben, il faut faire des choix. Dans
18: ouais, mais on est rendu là.
17: Ouais, on est rendu là. Lara Gonzalez s'amène avec l'honorable Benoît Roger. Manquez pas aussi à Greg Langteau sur cet après-midi 13h54 dans le tailgate. Puis nous autres, on va se retrouver demain. On va lancer officiellement le Grand Prix du Canada demain dans 100% Max. On se parlait de F1 un peu parce que c'est une grosse semaine pour Montréal. Merci, allez, à demain tout le monde. Salut.
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0: On est prêts!
1: Oh boy! Terminé Buffalo! Caroline, le CH arrive.
2: Oh, mais j'ai plus
1: bon mardi à tous.
3: Les gars sont
1: des fusées pour la
3: je les vois péricliter à chaque jour devant mes yeux.
1: Ouais, j'aurais dû spinner avant le début de l'émission.
2: Bravo, Ben.
1: Ça
2: a pas de bien.
3: 3-2, bullseye.
1: Direct dessus,
3: mon gars. Prolongation.
2: C'était assez divertissant. La oui. fin de match, la prolongation, c'était quelque chose. Merci à tous les gens qui sont venus hier. Comme à l'habitude, on a fait le train, le mosh pit. Merci à Tommy qui est venu avec le stock. C'était vraiment le fun. Et là, avec vous, l'armée, ça se continue. Ça se continue.
1: On aura tous les détails pour la ronde numéro 3. Mais ouais. Quelle série!
2: La ronde
1: quelle
2: numéro 3, série. On devrait vous annoncer aujourd'hui, jeudi, c'est où? Et samedi dans un aréna. Fait qu'on retourne dans un aréna le samedi. On va tout vous annoncer cette semaine, mais c'est reparti. L'autre chose aussi qu'il faut, il y a plein de choses là.
1: Là, l'ordre du jour est étoffé aujourd'hui.
2: Là, juste vous dire que Jobu va revenir jeudi. Comme vous le savez, Jobu.
1: Puis qu'il n'aura pas mangé le volet finalement.
2: De Major League, parce que les gens se demandaient ah, Jobu, une partie bonheur. Jobu nous a fait gagner 2 rondes. Le jeudi matin, il va falloir que je ramène Jobu encore. Puis Gonzo, mandons à l'armée maintenant.
1: Ouais.
2: Qui sont les deux joueurs de la Caroline que moi et Gonzo doit piquer? Qu'on doit mettre sur
1: rappelle,
2: les poupées.
1: On le rappelle, en première ronde, il y avait Nikita Kucherov. Et c'était-tu Brandon Eagle, là?
2: Eagle.
1: Et lors de la deuxième ronde, finalement, vous avez voté, vous avez mis Tage Thompson et Dallin. Rasmus Dahlin.
2: Ouais.
1: Là, en troisième ronde, ce sera la Caroline. Alors, à vous de faire des choix, là.
2: Vous votez les deux petites figurines, les deux petites poupées qui viennent avec Jobu. Qui vous voulez que ce soit les deux joueurs, parce que je dois couper leurs photos
1: et tout? J'imagine voir Frédéric Anderson.
2: On va regarder l'armée.
1: Le prochain, c'est qui l'autre? C'est-tu Aho? Vu qu'Aho, il dort, ça va être Stankoven?
2: Il y en a qui disent Anderson Aho, il y en a qui disent Slavin Stankoven.
1: C'est ça.
2: Il va falloir regarder à travers les votes.
1: On va faire un vrai sondage là, avec des votes. Là.
2: Encore vous autres qui votez. Mais il y a beaucoup Anderson est pas mal là, Gonzo, beaucoup.
1: C'est sûr, c'est Anderson. Anderson, on n'a pas le choix de le mettre là. Je veux dire.
2: Ouais, Anderson, le gardien.
1: Il n'a pas perdu une game. Là, après, on verra si c'est Stankoven ou Wall ou Aho ou un autre.
2: Ouais. Fait que là, pendant que vous votez, on va comptabiliser ça, on va regarder ça, voir c'est qui les deux figurines que vous allez choisir, qu'on va faire jeudi matin. Fait que là, comme vous voyez, on va continuer à être positif parce qu'il y en a qui pensaient, Gonzo, que quand on disait hier, c'est sûr qu'on allait gagner ici et ça. Il y a des gens qui disaient qu'on avait jinxé le CH.
1: Comment qu'on avait jinxé?
2: Non, parce qu'il y a des gens qui disaient qu'on était trop positif. Depuis le début des séries, on est positif. On est rendu en troisième ronde. Est-ce que vous allez commencer à croire que quand on manifeste quelque chose dans l'univers, c'est ça qui arrive?
1: Ben, c'est peut-être aussi que le Canadien trouve tout le temps le moyen de gagner, mais en bout de ligne, on avait une prédiction. On avait pris le Canadien.
2: Ne perds pas 2 matchs de suite, aussi simple que ça. On vous l'a dit, on vous a rassuré en disant ça. Puis là, le Père Noël, l'armée a une passe à la palette, Gonzo, parce que hier, je pensais à mettre la toune, puis les gens ont réclamé Père Noël. Non. À la pause, on a appelé Père Noël. Le Père Noël a fait. Je sais qu'il y en a qui. Le cri des boosts, il y en a que ça vous irrite, mais ça fonctionne.
1: Non, le Père Noël frappe presque pour 1000. Là.
2: Ça fonctionne. Puis là, l'armée, on a quelque chose à vous demander. La première ronde, on a fait les marches de l'oratoire. La deuxième ronde, t'allais voir la tombe de
1: Maurice Richard. Moi, j'ai une solution.
2: La troisième ronde? Non, je cite une solution, mais...
1: Non.
2: Oui, mais...
1: Non, écoute-moi 2 secondes.
2: Je cite ta solution,
1: moi,
2: mais...
1: Moi, je ne sors plus le matin. On a trouvé un clé en main pour le monde à la maison.
2: Il faut quand même demander aux gens. Il faut quand même demander aux gens des idées. Puis tu vas donner ton idée après.
1: C'est quoi? Moi, je ne fais pas l'idée.
3: C'est quoi l'idée?
2: Non, mais on peut demander des idées aux gens qu'on peut faire ici pareil.
1: Non, on a une idée. Puis eux, ils vont participer.
2: Je vais te dire pourquoi qu'il faut demander aux gens. Parce que les deux
1: rondes. Mais tu risques d'affaire tout seul, la petite idée, parce que moi, je suis plus capable de sortir le matin, Big.
2: Big, je viens de te dire qu'on peut demander une idée aux gens qu'on peut faire ici si tu peux pas sortir le matin.
1: Je peux pas le matin.
2: C'est juste qu'il faut. Oui, mais on peut demander l'idée aux gens ici, Gonzo. C'est juste que.
1: Moi, je trouve qu'on avait une bonne idée, genre. Oui, mais... Pourquoi compliquer les choses?
2: Je vais te dire pourquoi.
1: Pourquoi?
2: Parce qu'on a gagné 2 premières rondes en demandant aux gens.
1: Non.
2: Oui.
1: Je suis désolé. Les matchs, c'est une autre initiative. La tombe de Maurice Richard, c'est notre initiative.
2: Non, c'est venu de quelqu'un de l'extérieur.
1: Ouais, c'est le cimetière direct qui nous a contactés.
2: Mais check. On va demander l'idée aux gens ici qu'on peut faire à la station, puis après ça, on va proposer notre idée. OK? On va proposer notre idée qu'on a. Parce que on fait quelque chose de religieux à chacun des rondes, comme vous pouvez savoir. Puis là, pour la logistique de nos autres, ça sera plus facile. On veut faire de quoi à la station.
1: Moi, le matin, je suis malheureusement plus disponible.
3: C'est ça.
1: Je ne suis plus disponible.
2: Non, mais c'est correct. Fait qu'on fait de quoi à la station.
0: Ah ouais.
2: Puis là, vas-y avec l'idée que tu as trouvée à la station.
1: Ben, on a un peu brainstormé hier en équipe. Et je suis sûr que Ben va être vraiment excité également.
2: Ah, Ben ne le sait pas, c'est vrai.
1: Non, il ne le sait pas. Les marches, premier tour. Le cimetière, deuxième tour.
0: Mm-hmm.
1: Troisième tour, on va faire appel à quelqu'un qui a le pouvoir du Christ. Quelqu'un va venir bénir le peuple ici, à la station, un à un, avant ou après l'émission.
3: Quelqu'un.
1: Non, un prêtre. Un prêtre qui écoute le show, un prêtre qui va lever la main et qui va vouloir venir bénir les partisans du Canadien de Montréal.
2: À quelle heure tu veux? À quelle heure?
1: Ben après le show, là.
2: Non, il faut que ça soit genre 10h30?
1: Ben, soit 10h30 le matin ou soit à 14h. Aux gens de décider laquelle heure est la mieux pour eux, là. Moi, je pense que 10h30 ou 14h, tu peux regarder ton agenda papier, effectivement. Toi aussi, t'as un horaire chargé le matin. Mais là, l'affaire, c'est que faut que ce soit demain ou après-demain, là.
2: Non, mais il faut trouver un prêtre. Non, mais un vrai prêtre.
1: Non, un vrai, pas Ben Roger.
3: Le prêtre. Ok.
1: Hey, je me mets là-dessus.
2: Non, mais attends.
1: J'ai des contacts.
2: Non, moi aussi, j'en connais un.
1: Ouais.
2: OK, donc, à 10h30...
1: Ou ça peut être pendant le show, là. Les gens disent...
2: Non, il faut que ça soit, avec les gens, là.
1: Et oui, c'est le prêtre du peuple!
2: En passant, parlant de peuple, merci à Maxime Lapierre qui a mentionné le peuple.
1: Ah oui,
2: il a dit le peuple, c'était malade, ouais. Il a parlé du peuple.
1: Ah, Max.
2: Merci,
1: bravo, Max.
2: Merci, Max.
1: Good job,
2: Max. Du peuple.
1: Ben oui.
3: Moi, je l'ai trouvé très bon. Il y a des gens qui m'ont écrit, qui m'ont dit, je pense qu'il t'a donné une petite bine sur l'épaule. Parce que, tu sais, moi, j'ai dit hier que j'étais en paix, que j'étais serein, puis que j'étais prêt à accepter la défaite et tout ça.
1: OK.
3: Mais que je trouvais qu'on avait eu une belle saison. Et quand il a fait son discours... Je sais pas si vous l'avez entendu, moi, son discours, juste avant le match,
1: ouais.
3: Comme s'il était le coach du Canadien, c'était très bon d'ailleurs. Il a comme fait allusion à ça, là, tu sais. Non, il n'y a pas question, là, d'accepter ci, ça, puis d'être zen, d'être en paix. Il a parlé du peuple aussi, comme l'impression qu'il écoute un petit peu.
2: Mais Ben, en même temps, quand tu disais ça hier, on disait on allait gagner.
3: Oui, absolument. Oui, j'ai dit 3-2 en prolongation.
1: Non, parce que là, c'était quasiment le mode bilan avant le bilan.
2: Ouais, exact.
1: Là, on a réussi à
2: pomper les partisans avant la fin du show. Les gens y ont cru alors qu'ils étaient sectites au début. Mais bref, rendez-vous 10h30.
1: J'avais le Canadien en 7. C'est arrivé, là, la question, c'est à savoir est-ce que ça va être Caroline en 7.
2: Hey, rendez-vous 10h30. Jeudi matin, tous les gens du peuple qui veulent venir, on va ici à la station. 200 Laurier West.
1: Hein,
2: on va se rencontrer tous dehors en bas. Il y a un vrai prêtre qui va venir.
1: Amenez vos drapeaux. On va faire un pèlerinage là, sur Laurier. Ouais. Tu sais, quand Ben t'avait allé la main comme
2: oui,
1: ça.
2: Oui, c'est
1: là.
2: Une bonne idée.
1: Non, non, mais on va faire une belle marche là, comme ça sur
3: Laurier. 10h30, c'est
2: parfait. Un train?
1: On fait juste le tour ici.
2: On
1: là.
2: Fait le tour ici en train.
3: Fait le tour.
2: Avec un prêtre qui nous bénit.
3: Le prêtre doit être devant le train.
2: Ouais.
1: C'est lui qui conduit.
2: Oui, c'est lui qui conduit. Oui.
1: Attends.
2: Oui.
3: Puis, c'est bonne chance malade. Pour trouver un prêtre game de même.
1: Ouais. Et faudrait qu'il envoie de l'eau bénite un peu partout quand il marche.
2: Oui, Ben, ça c'est bon. Ça c'est bon.
1: C'est cœur.
2: Ça c'est bon. Ben, on va le trouver.
3: Oui. OK. Trouver un prêtre game, oui, mais qui va lancer de l'eau bénite, ça c'est sacré de l'eau bénite, là. Faites attention.
1: J'en ai à la maison.
2: T'en as?
3: T'as de l'eau bénite?
2: Comment t'as de l'eau bénite à la maison?
1: Je vous l'amènerai.
2: Comment ça, t'as ça?
1: Vous devez savoir que je suis propriétaire d'une église.
2: Puis il en restait quand t'as acheté? Quand tu l'as acheté? Elle est pas stagnée, l'eau bénite?
1: Si elle était bénite une fois, elle est bénite à vie.
3: De l'eau bénite, les gars.
2: OK, mais attends. Armée, on a besoin de trouver un prêtre. On vous demande votre aide. On a besoin d'un vrai prêtre. Pas un gars qui va se déguiser en prêtre, un vrai prêtre.
1: Hey, ça nous prend vos cartes de prêtre.
2: D'ailleurs, oui. Puis on va faire des vérifications là, pour s'assurer que vous êtes vraiment un prêtre.
1: Puis dites-vous quelque chose. J'ai des contacts. Je suis propriétaire d'une église. Si vous nous amenez une fraude et quelqu'un qui n'est pas un vrai prêtre, on va le savoir. Vous serez expulsé de l'armée automatiquement.
2: Oui.
1: On vous retire votre carte de membre si vous y allez comme ça.
2: Fait qu'on a besoin d'un prêtre qui est game, qui va conduire le train, qui va pitcher de l'eau bénite. On va faire ça jeudi avec des membres de l'armée à 10h30 le matin.
1: Je fournis l'eau bénite.
2: Jeudi matin, on a besoin d'un prêtre. Écrivez dans les réseaux sociaux. faut rentrer en contact avec un gars aujourd'hui. Ça, c'est, tu vois, on a trouvé le stand.
1: Ben oui.
2: À chacun des rondes, il y a quelque chose.
1: Il y a quelque chose.
2: C'est super.
1: Hey, ça arrive vite en salle, par exemple. Ça, c'est jeudi, là.
2: Ouais, c'est jeudi. Puis là, faut que je ramène Jobu. Faut pas que j'oublie d'aller.
1: Là, tu ramènes jeudi, Jobu, par
2: puis
1: là,
2: exemple. Attends, attends. Le Gonzo, c'est pas mal. C'est fou à dire, mais c'est Anderson puis Slavin qui sont les deux plus populaires.
1: Attends, avant AO, Stankoven?
2: Parce qu'ils ont été. Le Stankoven était bon, mais AO, le premier trio était invisible.
1: Je sais, mais oui, je sais.
2: Ouais. Ouais, c'est pas mal.
1: Je m'attendais à ce que les gens votent pour Stankoven ou.
2: Ils veulent faire
1: mais
2: mal à
1: Slavin
2: leur défensive.
1: Est important, ouais.
2: Slavin puis Anderson.
1: Eux, on le rappelle, ils ont joué 8 matchs en 36 jours. Ouais. Et vous aurez compris qu'aujourd'hui, on va mettre moins l'emphase sur la Caroline. On tournera la page demain, mais aujourd'hui, on va revenir sur ce match numéro 7. On va revenir sur la série Canadien Sabre qui est allée jusqu'au bout, là.
2: Puis,
1: c'est une étape à la fois.
2: L'autre chose aussi, mesdames et messieurs, promesse faite, promesse tenue. Cette semaine, on vous donne le lien pour le tournoi de golf qui va être le 30 mai.
1: Hey, ça, c'est
3: on a finalement réussi, à force de pirouette, à faire quelque chose.
2: Non, mais finalement, Ben, on te remercie. On peut le dire, c'est où déjà?
3: Ouais, ben.
2: Mon club de golf.
3: Ouais, ben, en fait, moi, c'est mon club de golf chéri. C'est là où j'ai commencé à jouer au golf. J'avais 35 ans. Ça fait donc 21 ans. C'est mon club de golf à Acton.
1: Ah, c'est
2: ça va être Actonville. Ça va être le 30. Là, ça
3: samedi
2: donne.
3: Samedi le 30 mai.
2: Là, je vous dis tout de suite, ça
3: donne. Appelez pas tout de suite.
2: Ça, non. Ça donne rien.
1: Samedi.
2: Non. Ça donne rien que vous appelez. Ça va pas marcher par appel.
3: Non.
2: Ça va marcher avec le lien.
1: Ouais.
2: Qu'on va mettre en ligne. C'est la seule façon de réserver. Fait que je parle au propriétaire. Parce que c'est seulement les gens de l'armée, les gens qui nous écoutent vont pas participer. Il y a aucun foursome qui a été réservé du propriétaire. On va en avoir 60 foursomes
1: juste
2: que vous allez pouvoir vous inscrire.
1: Juste pour vous.
3: 60.
2: Ça va être 150 par personne, déjeuner, souper inclus, puis il y a 25 personnes par personne qui s'en vont vers une cause caritative. Donc
1: comme
2: ça
1: on
2: va
1: fait
2: être
1: chaque
2: plus,
1: année,
2: ça va être 6 000 $ qui vont aller à une cause caritative.
3: Wow.
2: Fait que c'est vraiment le fun. Mais tant que vous n'avez pas le lien, vous ne pouvez pas rien faire, ça ne sert à rien d'appeler.
3: Non, appelez pas au club de golf d'Acton.
2: Non, parce que ça va marcher avec un lien qu'on va mettre, qu'on va publier. Puis là, après, par la suite, vous allez pouvoir vous inscrire. C'est sûr que ça va se faire vite, parce que c'est quelque chose que les gens, à chaque année, en ont pas assez.
1: Oui,
2: là,
1: c'est une belle...
2: Vous allez faire sauter le site web, c'est correct. Mais soyez à l'écoute.
1: Belle tradition,
2: parce que c'est 7 semaines qu'on met le lien. Donc, regardez ça, puis merci, Ben.
3: Ah, mais ça me fait plaisir. Vous allez aimer la traque.
2: C'est proche de où, Ben, à Actonville?
3: Ben, Actonville, c'est, je te dirais, là, Saint-Hyacinthe?
1: Ouais.
3: 15 minutes l'autre bord.
2: Okay.
3: 15 minutes passées,
1: Saint-Hyacinthe. Okay. Entre Saint-Hyacinthe puis Granby? Mettons,
3: ben,
1: entre les deux?
3: Saint-Hyacinthe, Granby, Drummondville, là, Acton est au centre de ça.
1: OK, c'est ça. On se posait la question ce matin, okay,
2: Drummond, Saint-Hyacinthe puis Drummond?
3: Ben, c'est 15 minutes. Tu passes Saint-Hyacinthe, c'est à 20.
1: Ouais.
3: Puis à un moment donné, t'as la sortie, là. Pour Actonville, puis le club de golf est à 10 minutes.
1: Ah bon, ça se fait bien. Ça,
3: ça se fait très, très bien.
1: Mais habituellement, ça a été des dimanches, et là, exceptionnellement, ça va être un samedi.
3: Samedi.
1: Alors,
2: parce que
1: le Canadien
2: joue.
1: Là.
2: C'est une belle. Le Canadien joue dimanche.
1: Le Canadien joue vendredi et dimanche.
2: Fait que Ben, on a deux. Vendredi, une game. Le golf, samedi. Le Canadien dimanche.
1: C'est un petit week-end.
3: Vous allez aimer la traque, vraiment. Vous allez tout aimer.
1: Jamais aller.
3: Je sais que Montcalm, c'est un Moses de bel endroit aussi où nous étions. Là,
2: mais
3: cette année, c'était pas possible à cause du Canadien.
2: D'ailleurs, je vais remercier le club Montcalm parce que eux, ils allaient nous accommoder.
3: Mais
2: il fallait que ce soit le dimanche parce que tout leur samedi.
1: C'est pour les membres.
2: Pour les membres. Donc, c'est pour ça que, vu que le samedi sont pris, il fallait se revirer de bord.
1: Avec un match canadien vendredi, canadien dimanche,
3: non,
1: on n'avait pas bien le choix.
2: On a fait une semaine de fou, mais. Au moins, ça va être fait.
3: On se revirait vers Actonville, puis je vous le dis, vous serez vraiment pas déçus. C'est un bel endroit.
1: Non, puis c'est une tradition
3: très, très
1: aussi
3: bon.
1: Pour pouvoir juste comme jouer une ronde de golf, être ensemble, puis c'est tout le temps pour la fin de la saison. Puis tu
3: c'est
1: le dis également, on ramasse des fonds pour une fondation. C'est un beau geste, une belle journée, puis tu sais, célébrer tout ça ensemble.
3: Le brunch, le souper,
1: une petite
3: terrasse également. Vous allez avoir beaucoup de plaisir à Acton.
2: Ouais. Non,
1: après, c'est qui joue avec nous trois? Il y avait quelqu'un pour le premier neuf.
2: C'était Bruno. Bruno, le premier neuf, puis le deuxième neuf, c'est Jeff Lalégende.
1: C'est vrai. C'est vrai. J'espère que Bruno va pouvoir venir.
2: Oui, probablement.
3: Ouais, il n'a pas l'air en santé, la dernière
1: fois. Non, tu vas prendre rétablissement, Bruno.
2: Non, mais sinon, il y a aussi Johan.
3: Johan Benson?
2: Ouais,
3: qui voulait jouer
1: avec
3: nous. Ah,
1: ouais, Colin. Ça, on ne jouera pas beaucoup cette journée-là.
2: Mais non, baseball, on joue pareil, on frappe tout,
1: sais,
2: c'est toujours baseball.
3: Mais oui, c'est sur ce meilleur balle, on s'en va pas stresser là.
2: Mais non,
1: on va avoir un beau
3: s'amuser.
1: Cours. Avec Johan. Gozo,
2: on s'entend-tu que moi pis toi, au golf, on est zéro stressé?
3: Ah, non, hey, on s'en va s'amuser les
2: on
3: gars.
2: On est zéro stressé.
1: Bon, on peut stresser. Moi, j'aime bien ça, m'appliquer comme ça une ou deux fois par année. Là.
3: En bordure de rivière, vous allez adorer
1: plus,
3: ça.
1: Vous allez
3: adorer. C'est vraiment beau. Rapport qualité-prix, c'est imbattable au Québec. C'est un petit trésor caché. Allez, vous allez découvrir ça. Ouais.
1: Avec le beau soleil d'aujourd'hui, en plus, c'est la grande chaleur.
2: Ben non, on t'a écouté.
3: Ben oui.
2: Écoutez, Ben, c'est ton club.
3: Ben écoute, moi, quand j'ai vu que t'étais un petit peu dans le trouble avec mon calme, là, à cause des membres, puis du Canadien, puis tout ça, j'ai dit à Georges, j'ai dit, si t'es dans le trouble, fais-moi signe, on va essayer avec Acton, et c'est réglé. T'as parlé à David ce matin.
2: Oui, exact.
3: Check tip. C'est fait.
2: Fait qu'oubliez pas, c'est seulement avec le lien. Vous allez pouvoir, vous pouvez appeler comme vous voulez. Vous pouvez offrir l'argent que vous voulez, ils peuvent rien faire.
1: Mais non.
2: C'est pas il y a un lien, conclu, c'est à travers le lien seulement que vous pouvez le faire.
3: Oh ouais, c'est pas ce samedi, c'est l'autre, ça va vite pareil. Ouais,
1: ça va très vite. Samedi le 30, et oui, ça va vite, et également, oui, ça va aller vite pour la troisième ronde, et dès qu'on a les détails pour le premier match et le deuxième match, on vous donnera tous les détails.
2: On envoie-tu les liens aux joueurs des sables, les gars?
3: Oh, je veux pas jouer avec eux autres.
1: Moi non plus, j'ai pas le goût de jouer avec eux autres.
3: Je veux pas jouer avec eux autres, bye bye. On les reverra l'automne prochain.
2: C'est
1: une bonne joke.
3: Non, on va savourer le moment avant de parler des 15, c'est ça? Aujourd'hui,
1: ben
3: on savoure.
1: Ben non, mais ça, c'est
3: on va savourer aujourd'hui. OK, on parlera des 15 demain.
1: Demain, les 15.
3: Aujourd'hui.
1: Une petite pensée également au passage, les gars, avec cette victoire du Canadien de Montréal hier pour le Grand Prix de Montréal. Parce que.
2: Mais
1: disons que
2: pour une des premières fois, le Grand Prix a plein de billets dispo.
3: Ouais.
2: Parce que la priorité pour les gens ici, c'est le Canadien. C'est la pire nouvelle pour eux autres.
1: Et la F1, devancer, mettons, au mois de mai comme ça, là. Tu sais, on en parlait avant le début de l'émission. C'est parce que si le Canadien de Montréal, avec ce noyau-là, commence à collectionner les rondes de série là, année après année. La F1,
2: au mois de mai. Ils n'ont pas cru au CH. Ben, regardez bien, là. Là
1: maintenant... En fait, c'est pas qu'ils n'ont pas cru au CH. C'est qu'ils s'en contre.
2: Tu dis ça, là. Mais ça a des retombées quand même économiques qui sont énormes.
1: Complètement.
2: Le fait que. Puis, ils vont pas s'en. Moi, je te dis, je serais pas sûr. Là, t'as une équipe qui est bonne pendant des années à venir. Je serais pas surpris que la date, elle change encore.
1: Non, mais il y aura une négociation, peut-être. Ce que je veux dire, c'est qu'eux, en voulant dire qu'ils regardent un peu tout le monde de haut, la F1.
2: Nous,
1: on est planétaire. Ouais, nous, avec Drive to Survive, nous, avec ci, nous, avec ça.
2: Mais quand tu perds de l'argent, par contre, tu te réajustes assez vite. Ah. Parce que c'est avec raison. Tu sais, il va y avoir des rassemblements pendant la F1, là. Les gens vont être en ligne dans l'avenue du Canadien pour voir
1: samedi, une game.
2: Le match du Canadien pendant qu'il y a les essais libres. T'as du monde qui se met en ligne à une heure. Les gens de la F1 vont regarder ça et vont dire « Qu'est-ce qui se passe? » T'sais, les gens vont pas se ruer vers l'île.
1: Non.
2: Ils vont tout être vers...
1: La bonne nouvelle, c'est qu'au moins, les gens qui viennent, ça attire souvent des touristes et c'est des gens qui réservent bien à l'avance. Donc, pour les hôtels, pour les restaurants, c'est plein.
3: Partout. Les 15 se retrouvaient à Tremblant, là, si jamais le match était à Montréal. Ça n'a pas de sens.
1: S'il y avait un match 6, c'était terminé en match 6, les 15, ça aurait été compliqué. Ouais.
3: Exact. Il n'y a plus d'hôtel, nulle part.
2: Non.
1: Ben ouais. Mais
2: pour ceux qui restent au centre-ville, ça va être...
3: Ça va être fou.
2: Le trafic.
3: Ah non. Ah, puis des chambres d'hôtel, je m'excuse, là, mais avec Montréal, Laval, puis Rive-Sud, là, il y en a pas mal, là. Ça veut dire qu'il y a du monde. En fin de semaine.
2: Puis Gozo, on s'entend-tu, on fait aucun rassemblement dans ce coin-là?
1: Non.
2: Hein?
1: Ben non, non.
2: En tout cas, on a fait la belle là-bas.
1: Ou du centre belle.
2: Imagine-tu si on faisait ça là, à troisième ronde, si on faisait ça là, genre jeudi, comment que ça serait invivable?
1: Moi, je vais à pied. Si on y
2: va. De chez vous?
1: Non, mais écoute, il n'y aurait pas de parking. Là, tout le centre-ville est complètement.
2: Ouais.
1: C'est la commotion là, avec le Grand Prix et le Canadien de Montréal qui continue. Les gars, on est le 19 mai. Le Canadien est encore en vie et le Canadien s'en va au quart et d'as. En finale d'association.
2: Qu'est-ce qui est le pire dans ça?
1: C'est qu'est-ce qui vient d'arriver? Gardez pas lui non plus.
2: Ce qui est le pire là-dedans, c'est que. Non seulement on s'en va dans le carré d'as, mais tu sais, il y a beaucoup de contributions qu'on n'a pas eues de plusieurs joueurs, puis on est rendu là. Mais ces gars-là vont débloquer à un moment donné.
1: On disait ça pour la deuxième ronde aussi.
2: Mais là, Gonzo, c'est quoi le moment? Là, tu t'en vas pour la coupe. Tu gagnes cette série-là, tu t'en vas en finale de la coupe. C'est là.
1: Je comprends. Je comprends.
2: Puis, sans parler des Hurricanes, la seule affaire, je vais te poser juste une question, Gonzo, parce qu'on parlait d'eux autres demain. Pour les gens qui nous écoutent en ce moment, c'est quoi l'affiche du CH? La super affiche du CH contre les Hurricanes en saison régulière. Ça, c'est juste pour vous laisser commencer à rêver avant qu'on continue demain.
1: 3-0.
2: Thomas ça.
1: 3-0. Avec Dobbesh devant le filet.
2: Oui.
1: avec Dobbage devant le filet.
3: Ah, il a rejoint un groupe select, 3-0. Lui, hier. Là.
1: Oh, ouais, il y en a des groupes select à nommer là, au bulletin. Là. Vous allez avoir tous les groupes select. Et d'ailleurs, moi, il y en a une autre qui m'a passé sous le nez, puis je l'ai aimé et pas à peu près. Le fait que vous l'avez vu passer également, là, c'est la plus jeune équipe depuis 93 à accéder à la finale de conférence. Hein? Puis, Canadien, c'était en 93 en plus.
2: Ouais.
1: Alors, c'est quoi, 25.8 l'âge? 25.8. Ah, c'est magnifique. Puis, pour compléter sur les gros canons, là, le Canadien a joué 14 matchs, les gars. Vous voulez être jeté au tapis, là? Le Canadien a joué 14 matchs. Slaff a 1 point à 5 contre 5 et Caulfield a 1 point à 5 contre 5. Si on vous avait dit que le Canadien allait jouer 14 matchs des séries puis que son premier trio allait être complètement muselé à 5 contre 5, on n'aurait jamais parié sur carré d'as. Jamais. Puis le Canadien s'en va en carré d'as avec 1 point de Caulfield à 5 contre 5 après 14 matchs et 1 point de Slaff après 14 matchs. C'est ah bon. Fou.
2: Puis, petite parenthèse.
3: Ah, mais le joueur, c'est.
2: Petite parenthèse, hier, pendant notre show, il y avait des fans des Sabres sur notre YouTube qui commentaient pourquoi on allait perdre ici.
1: Entre autres, un Peter qui était bien actif hier.
2: Vous êtes où, là? Hein? Je vous ai dit, si vous êtes des vrais, revenez aujourd'hui sur notre YouTube pour venir commenter. Ils sont où, les fans des Sabres qui étaient là hier, qui polluaient le chat en disant qu'elle allait gagner? Puis moi, je leur disais, vous allez voir. On va voir si vous êtes là demain. Ils sont disparus. Comme votre équipe en prolongation. Disparus.
1: Non, ils ne sont pas de retour. On vous salue. Parce que nous, on n'envoie que de l'amour à la Gonzalez, vous savez.
2: Ouais. Hein, on vous a averti hier qu'on allait gagner. On vous a averti hier, vous n'allez pas voulu nous écouter. Si vous avez écouté, vous vous rangez du côté de la bonne équipe.
3: D'ailleurs, je vais saluer aussi Max, le fils de Bob de la Chenet.
1: Oui.
3: C'est Max Descens, c'est
1: ouais,
3: ça?
1: Oui, effectivement.
3: Un chic type, mais hier, Bob flippait des boulettes, là, son petit tailgate d'avant-match.
1: OK.
3: Et j'ai entendu Max dire « Go Sabre! »
2: Pour vrai?
3: Ouais.
1: Pour vrai?
3: Fait que lui, ses Sénateurs sont éliminés, puis là, ben, à grand coup de Go Sabre.
1: Mais pourquoi dans la même Bob, division?
3: Parle à ton gars, s'il te plaît. Là.
1: D'ailleurs, salutations à Max et à Guy, qui étaient là hier également à Saint-Bruno, qui sont
2: Guy Varenne,
1: puis Max était là également. Donc, salutations, c'est des gars de la vieille garde, de la première garde, qui étaient là hier pour le match numéro 7.
2: Il y a l'autre gars, je veux saluer qu'on envoie de l'amour à Antoine. Antoine qui a dit Buffalo
1: en 5. Buffalo
2: en 5,
1: ouais.
2: Antoine!
1: T'es où, Antoine?
2: T'es où, Antoine? Tu vas-tu nous appeler, Antoine, aujourd'hui pour nous dire encore 15 en 5?
3: Il va sûrement trouver une petite quelconque.
1: Je suis pas mal sûr qu'il va dire gars, Caulfield, hein, qu'est-ce qu'il fait, Cop?
2: Ben, sais-tu quoi? Tant mieux s'il fait ça parce qu'il a fait ça à chaque ronde, puis il a mis des dents. Fait continue à faire ça, c'est parfait. Nous autres, on a notre rituel qu'on fait.
1: Ben oui.
2: On change pas nos rituels, non. Tout est parfait. Les haters peuvent rester haters. On fait juste vous la mettre dans chaque ronde. Restez haters, restez malheureux. Nous autres, on fait juste gagner. That's it.
1: Le soleil sort, le Canadien est en carré d'as. Tout va bien. Ouais. Tout va bien.
3: La vie est bonne. Ben oui.
1: Hey, le
3: ça mourit le moment.
1: Le fish est revenu de Chicoutimi en plus. On va y prendre des nouvelles de ce qui est arrivé en plus avec les Saguenayens.
3: C'est encore des vapeurs.
1: C'est sûr également. On va lui demander s'il a gamé avec Dobbage parce que Dobbage a dit qu'il avait gamé samedi après le match pour lui changer les idées. On sait
2: c'est
1: que
2: fou,
1: Fish est un bon gamer aussi. Et Marco D'Amico sera avec nous à compter de 13h également dans cette grosse émission où ce sera l'autopsie des Sabres de Buffalo aujourd'hui. On aura le bulletin et qu'est-ce qu'on retient dans ce bilan de la série entre le Canadien et les Sabres. On va aller en pause et dans deux minutes, Éric Fichaud.
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3: Comment ça
2: va? Comment ça va, Big?
14: Les gars, ça va extrêmement bien, comme je pense pas mal tout le monde au Québec.
2: Mais Fish, attends. Avant, là, ça a l'air, Fish, que t'as fait des malheurs à Chicoutimi, que t'es un vrai party animal.
14: C'était une belle soirée, les boys. Vous l'avez peut-être vu passer, là, mais disons que j'avais pas grand-chose à faire là pour animer la foule. Elle était déjà pas mal animée. C'était le fun de revoir l'engouement, la vibe dans la ville, les gens, le tailgate avant la rencontre. C'était magique pour vrai. Puis ça m'a rappelé des beaux souvenirs. C'est sûr que là, c'est différent quand tu regardes de l'extérieur. On dirait que tu peux plus en profiter, tu peux plus réaliser ce que ça représente pour les gens de Chicoutimi et les environs. J'étais fier pour les joueurs, j'étais surtout fier pour Yannick Jean, qui j'avais gagné comme joueur, mais là, finalement, il l'a eu comme entraîneur.
1: Ah non, mais là, Chouin, il nous disait là, que t'allais peut-être pas revenir. Là, on commençait à avoir peur, nous autres, ici. Là.
14: J'ai pas dormi beaucoup, mais je suis correct.
2: Big, là, parlant d'émotion, ce match-là, j'imagine, t'as eu plein d'émotions. Qu'est-ce que tu retiens du match 7 en prolongation?

0: Le match numéro 6, là, ça répète un match complètement qui détruit le moral du Canadien. Là, il arrive hier, première période, moi j'ai trouvé qu'ils ont sorti tellement fort, ils ont joué exactement comme ils devaient faire. Là, par contre, en deuxième, ça s'est un petit peu corsé.
1: Ah, la deuxième, hein? Le Canadien est la deuxième, là.
0: Ouais, mais les gars, c'est pas pour défendre le Canadien, mais c'est que tu joues contre Buffalo, ils sont devant le partisan, ils tirent l'arrière 2-0, c'est sûr qu'il va avoir un push de la part des
1: Ouais,
0: Sabres.
1: mais Fish, je comprends, mais à un moment donné, il va falloir aller chercher le fameux but qui va faire mal, puis le but qui va.
0: Oui.
1: Tiens, t'es pas capable d'aller chercher le but comme tuer ton adversaire.
0: Non, exact. Mais malgré ce relâchement-là, les prouesses de Dobesch ont fait en sorte qu'il a limité les dégâts. Et là, Buffalo sont revenus dans le match. Tu sais, je vous en ai parlé, là. Le point fort des Sabres, c'est les défenseurs. C'était comment les défenseurs supportent l'attaque. C'était ma grande crainte avant le début de la série. On était en mesure quand même, là, jusqu'à un certain point, de les contenir. Mais écoute, ils ont tellement de talent et Rasmus Dahlin qui va marquer le but égalisateur. Mais encore là, tu dis 2-2, la panique. La fin de troisième, j'ai aimé la fin de période. Je crois que les Canadiens ont comme, ils sont revenus. Et encore une fois, le héros des séries, Alex Newhook, qui, quand tu y penses, a vraiment manqué aux Canadiens pareil cette année, là, quand tu vois ce qu'il est en mesure de faire. Mais c'est ça. Tu sais, quand il y a de quoi de spécial qui se passe, là, je sais, on l'a déjà vu dans le passé, mais là, on est en train, je pense, d'être témoin vraiment de quelque chose de spécial depuis le début des séries, là.
1: On va en parler de ton préféré dans les prochains instants, mais chacun son moment. Puis t'as parlé de Dobesch. Honnêtement, t'sais, on s'est regardé encore hier avec Georges. Quel match numéro 7. Lui qui s'est relevé après avoir été chassé du match 6, puis il parlait qu'il a gamé. C'est pour ça qu'on se demandait si t'avais gamé avec samedi soir.
0: J'ai pas eu le temps, mais honnêtement, ben, premièrement, gamer, c'est pas une mauvaise idée. Ça te change les idées, tu décroches un peu, mais écoute, y a pas l'air d'un gars qui. Y a pas l'air d'un gars qui. Comment dire, qui. Tu sais, il a l'air d'avoir du fun. Je sais
1: Ouais.
0: pas vous autres comment vous le percevez, mais tu sais, faut pas oublier, boys, là, que match 5, il y a eu quelques buts douteux. Match 6, quelques buts douteux.
1: Ouais.
0: Là, je me disais, ça fait deux matchs là, que. Tu sais, il est moins invincible, si vous voulez, que ce qu'on avait vu. Il revient hier. Écoute, les arrêts qu'il a faits, c'était incroyable. Il était dedans. Je sais pas, vous avez vu ses commentaires. Moi, quand on chante mon nom, je me sens comme le vilain. Tu sais, il adore ça. Il dit, t'es-tu fatigué? Je peux en jouer encore 40. Tu sais, t'as un gars comme ça qui est en pleine confiance, qui est hyper agressif, hyper émotif. Moi, je pense que les joueurs sur le banc sont capables de. On le regarde, puis, tu sais, comme tu dis, il peut des feed en it, là. On se sert de ça comme source de motivation. C'est clair que les joueurs sont pleins de confiance avec leur gardien actuellement.
2: Là, Big, est-ce qu'on peut dire maintenant, là, après 14 matchs des séries, que Dobesch est le meilleur gardien des séries en ce moment? Puis je sais que tu vas me parler d'Anderson, mais il n'y a pas eu les mêmes tests.
0: Non, ça, c'est sûr. Le gardien le plus constant, Anderson. Mais t'as raison, Georges, il n'a pas été testé la moitié de Dobesch. Fait que, ce que je peux te dire, c'est qu'on a le meilleur duel de gardien. C'est sûr que là, t'as deux gars qui sont au sommet de leur art. Anderson, qui est pas mal moins acrobatique, pas mal moins agressif, mais encore là, qui a un système de jeu défensif devant lui que, je pense, fait rêver beaucoup de gardiens de but. Ceci étant dit, les boys, ça serait injuste de dire qu'Anderson n'a pas été testé parce qu'il a été testé.
1: Ouais.
0: Il y a eu beaucoup de chance quand même, malgré que la Caroline joue bien devant lui, puis ils sont pas mal mieux structurés que le Canadien, là, ça faut le dire. Mais Dobesch, c'est clair qu'en jouant deux séries de match 7, je veux dire, l'adversité qu'il y a eu pour se rendre à demi-finale a été plus grosse, ça c'est certain. Avez-vous ça pensé que les deux seuls gardiens de but recrues dans l'histoire de la Ligue ont gagné deux matchs 7, Dobesch et Ken Dryden? Quand même, là. Quand tu commences à être des mêmes phrases que Ken Dryden, ça commence à être assez impressionnant, merci, là.
1: Pas mal, effectivement. On fera le portrait de la série demain parce que tu seras avec nous aujourd'hui et demain en raison du petit changement de la semaine. Fait qu'on pourra se pencher sur la série Canadiens Hurricanes demain. Tu l'as mentionné au passage, mais Alex Newhook qui marque lors du septième match encore une fois, puis lui aussi là, commence à être dans des listes select là, à des gars qui marquent deux fois dans un septième match dans la même année. Disons que c'est pas arrivé souvent pour un de tes préférés cette année, Fish.
0: Ouais, t'as raison. Écoute, moi, je pense qu'Alex Newhook aurait marqué pas loin de 30.

0: but cette année s'il s'était pas blessé. Ça, c'est la première des choses. Il était sur une grosse lancée. Mais moi, d'avoir Newhook revenir comme, au jeu après une si longue absence et quand même bien jouer, là, ça n'a pas pris de temps là, avant de se remettre en marche. Et de le voir jouer dans des séries. Moi, ce que j'aime de Newhook, c'est que là, il a joué une série qui était très physique, très serrée contre le Lightning. Et il est en mesure de produire dans un contexte comme ça. Il arrive contre les Sabres. Là, c'est une série un peu plus ouverte, mais plus rapide. Et là, lui, écoute, c'est clair, un patineur aussi habile que lui va avoir du succès dans ce genre de match-là. Mais moi, je pense que Newhook, tu sais, souvenez-vous, là, les années que le Canadien ou différentes équipes gagnent la Coupe, t'as besoin d'un joueur, un héros qui sort un peu de nulle part.
1: Ouais.
0: C'est automatique que tu vas en avoir un. Et le Canadien, dans les conquêtes de Coupe Stanley, t'avais un Claude Lemieux, puis tu sais, et Alex Newhook est en train, c'est pas fini, mais est en train d'inscrire son nom dans cette liste-là avec des buts tellement, mais tellement importants.
2: Là, Fish, le fait que les Canadiens aient la plus jeune équipe à atteindre le carré d'as depuis 93, est-ce que tu es impressionné que, tu sais, on dit souvent qu'une équipe qui est jeune, c'est difficile de faire le travail. Puis là, tu as une équipe qui a pas l'air trop complexée de ça.
0: Moi, genre, je trouve que, on dirait que la jeunesse, c'est sûr qu'on en parlait avant le début des séries parce qu'on jouait contre le Lightning, tu comprends? Mais là, je regarde ça aller, là, puis oui, les Hurricanes, c'est une équipe qui ont des vétérans, ça fait longtemps qu'ils sont là, ça fait longtemps qu'ils ont la même stabilité avec le coach, avec tout ça. Mais moi, les boys, la jeunesse, là, je pense que rendu ce qu'ils sont rendus avec ce qu'ils ont vécu, pas juste en série, depuis le début de l'année, je pense que là, oubliez ça, là. Là, les jeunes, là, on vient de gagner deux marchettes, là. C'est pas rien faire ce qu'on a fait, là. On a battu des grosses équipes. On a battu des équipes que, tu sais, qui en avaient des gagnants de Coupe Stanley, là. Puis là, je parle entre autres du Lightning. Mais moi, je pense qu'on peut dire que la jeunesse canadienne n'est certainement pas une faiblesse en jouant contre les Hurricanes. Rendu là, les boys, là, dans leur tête, là, je vous le dis, là, eux autres, ils peuvent battre tout le monde. Le niveau de confiance actuellement dans la tête des joueurs, on peut battre n'importe qui. On peut battre les Hurricanes, on peut battre Vegas, on peut battre Colorado. Fait que je pense sincèrement qu'il n'y a absolument rien qui va ébranler. En tout cas, ça sera certainement pas la jeunesse qui va nuire aux Canadiens. Moi, je pense que la seule affaire, la jeunesse, ça peut être bon parce qu'on a des jeunes jambes et clairement, là, on va en avoir besoin parce qu'on n'a pas beaucoup de repos.
3: Ouais, tu fais bien. Tu sais, je pense qu'ils n'ont pas de complexe contre n'importe qui dans n'importe quelle sorte ou type de match ou
0: exact.
3: Type d'équipe parce que, tu sais, on les a vus s'adapter. C'est une équipe qui ne perd pas deux matchs en ligne. Ça, c'est une force. Et psychologiquement, les gars y croient aussi. Mais à quel point c'est du bagage également? Tu sais, on entend souvent Martin Saint-Louis dire, tu sais, on est exposé à ça, puis ces répétitions-là, tu peux pas les inventer. Tu sais, ça s'achète pas. C'est de les vivre comme ça. Puis à quel point c'est du bagage pour les jeunes joueurs, pour ce noyau-là qui est là, puis qui est signé à long terme pour le Canadien de Montréal, pour aller de l'avant, là, c'est de l'or, ça.
0: Ben, tu peux pas recréer ça. Tu veux dire, faut que tu le vives. Puis tu sais, on avait parlé de ça, les boys, contre Washington l'année passée, si vous en souvenez.
1: Ouais.
0: Et on t'a dit, regarde, oh, là, les Canadiens sont fait brasser par Washington, puis là, OK, on n'est pas assez gros, puis là, on a tout sorti les affaires, puis OK, c'est du bagage, puis ça va être utile cette année. On arrive cette année, on a encore une fois une bonne saison, et là, on arrive contre le Lightning, on s'est fait brasser, là, on t'a envie de répéter les mêmes choses. Mais moi, les boys, ce qui m'impressionne, puis tu sais, la jeunesse pour moi, là, quand tu te fais humilier à la maison, 8-3, là, ben, si ça avait été le cas, on aurait sorti là, extrêmement flat dans le match d'hier. On aurait été ébranlé sur les talons. Et c'est pas ce que j'ai vu. Vraiment pas ce que j'ai vu. On a été dominé dans le match contre le Lightning en gagnant un match avec, c'était quoi, 9 tirs?
3: Ouais, 9 tirs.
0: Fait que, tu sais, toutes ces affaires-là auraient pu dire, on n'avait pas d'affaires à gagner. Indépendamment de ce qui aurait pu leur passer par la tête, je regarde cette équipe-là rebondir. Écoute, moi, je continue à être impressionné. Et je ne sais pas ce qui va arriver contre la Lightning. On en parlera plus demain. Mais indépendamment, tout ce qu'on a vécu actuellement, c'est des passages importants et nécessaires pour arriver à gagner une coupe éventuellement. Ça peut être cette année, on ne le sait pas. Mais je peux juste dire que ça n'a pas de prix, les gars. Ces joueurs-là ne seront jamais les mêmes quand tout va être fini. Comme Jacob Dobesch ne sera jamais le même gardien de but. La saison prochaine, tout ce qu'il a fait, c'est dans les séries, les hauts et les bas, de se faire tirer, de revenir, aller gagner à Buffalo. Hey, ça, les gars, là, tu peux pas acheter ça. C'est, ça n'a pas de prix.
3: Des matchs comme ça, des matchs ultimes sur la route, c'est incroyable. Fish, reste avec nous au retour de la pause. On continue ce bilan de la série Canadien Sabre. On va entre autres parler de Martin Saint-Louis et du premier trio du Canadien de Montréal.
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2: Toujours en conversation avec le Fish. Big, tu sais, tellement de voleurs qu'on peut aller, mais le fait que les Canadiens aient gagné deux rondes sans la part de son premier trio, à quel point ça se peut pratiquement pas, cette statistique-là?
0: Écoute, moi, après la première ronde, je me disais, écoute, si t'as pas de la production de tes trois premiers gars, tu peux pas survivre. Tes joueurs de soutien, il y a quand même des limites qu'ils peuvent faire. Puis là, on arrive en deuxième ronde. On a eu un petit peu, là, Cole Caulfield est en
3: avantage. C'est en avantage numérique.
0: Exact. En avantage numérique. Slaff, ben, clairement, ça cherche encore. Ça, je sais pas ce qu'on va faire avec ça. Écoute, jusqu'à présent, Martin, il a pas voulu échanger. Mais là, t'arrives, j'ose croire que plus que t'avances dans les séries, écoute, plus que ça va te faire mal si tes trois gars sont pas capables de produire à 5 contre 5. Mais l'affaire, les boys, c'est que l'autre bord, eux autres aussi ont de la misère. Ouais. Ça va être qui va sortir de cette torpeur-là en premier? Est-ce que ça va être Aho, Svechnikov, Jarvis, ces trois gars-là? Ou bien ça va être le premier trio du Canadien? Hier, Cole Caulfield a quand même eu un paquet de chances.
3: Mais
0: ça. Je trouve que, tu sais, il a pas marqué, mais hier, il a vraiment joué un bon match. Suzuki a été encore une fois excellent. C'est plus Slaff, le maillon un peu plus faible là, dans le trio qui je sais pas qu'est-ce qu'on attend pour faire ce changement-là, mais là, je suis bien mal placé pour mettre en question les décisions de Martin Saint-Louis.
2: Ben
0: parce
2: qu'il
0: n'a pas manqué son coup souvent.
3: Il gagne!
2: Ouais, exact.
0: Il gagne. C'est ça l'affaire.
3: Malgré tout ça, hey, le premier trio, les gars, après deux rondes, moins 20. Moins 20 les trois ensemble, puis on le disait, Caulfield 1 point à 5 contre 5, Slaff 1 point à 5 contre 5. Fait que, on verra, on s'en va en troisième ronde. Fish, on a parlé de Dobesh, on a parlé de New York, mais si tu tasses New York puis Dobesh, c'est qui le joueur qui t'a le plus impressionné dans cette série Canadien Sabre?
0: Ben, écoute, c'est sûr que Lane Hudson, je peux pas dire qu'il m'a impressionné parce que je le sais, c'est comment qu'il est bon.
2: Exact.
3: Mais il fait pareil.
0: C'est sûr que pour moi, le meilleur joueur depuis le début des séries, c'est Lane Hudson. Ça, c'est... Oui, Dobert, pour moi, Lane Hudson, c'était le plus constant. Pas vraiment eu de mauvais match. Et dans le tapis tout le temps. Puis, tu sais, les gars, à un moment donné, on est tout le temps... Moi, je vois toujours les listes, les meilleurs défenseurs de la Ligue. On est toujours en train de dire Cale Makar, Zach Werenski, Quinn Hughes. Puis tout le temps, Lane Hudson, numéro 4. Et moi, les boys, si tu me donnes le choix entre Lane Hudson puis Quinn Hughes, là, c'est Lane Hudson 7 jours sur 7. Son niveau de compétition est 100 fois le niveau de compétition de Quinn Hughes. Peut-être que Quinn Hughes, c'est un patineur plus fluide, c'est plus smooth quand il fait ses feintes, mais Lane Hudson, pour moi, compense pour tout ça avec son intensité. Ouais. Et hier, les boys, défensivement, là, parce qu'il y a besoin de jouer défensif là, quand tu passes du temps dans ta zone. L'amélioration de Lane Hudson depuis le début de sa jeune carrière au niveau du jeu défensif, c'est fois 1000. Incroyable comment ce gars-là s'est ajusté avec son bâton, sa position devant les autres joueurs. Quand il rentre un contre un pour gagner des batailles, c'est incroyable, les gars. Il est rendu quasiment aussi bon défensivement qu'offensivement, puis ça, c'est peu dire. Là.
2: Fish, hier, on regarde l'utilisation des joueurs, tu sais, dont Jacquin est moins de 2 minutes, puis je suis surpris que Bolduc n'a pas joué plus que ça, puis Dak et compagnie, puis Kapanen presque pas, mais dans un match-là, tu comprends que là, tu vas que t'es meilleur, puis tu les double, triple shift, whatever, tout ce qu'il faut que tu fasses pour gagner. Mais à quel point Martin doit faire attention, dans des longues séries surtout, à la surutilisation de certains joueurs? Parce qu'à 14 matchs, là, tu comptes une équipe qui en a joué 8. Si tu surtaxes tes joueurs, à long terme, ça peut faire mal.
0: Ben, déjà hier, on l'a vu, tu sais. Madison, hier, les boys, deux bévues, là, qui auraient pu faire mal, là, en fin de match, même en prolongation, je crois. Et c'est sûr que tu peux mettre ça un peu sur le dos de la fatigue, là. Il y en a joué du hockey, puis il n'y a pas juste joué du hockey en série, là. Il a joué de même depuis le début de la saison. Et c'est clair que Bolduc aurait dû jouer plus pour moi. Et je sais pas si le but d'Alain a fait en sorte que Martin aurait été désembarqué pas mal, là, mais je trouvais qu'il avait eu des bonnes présences avant ça. Et on a, écoute, c'est certain qu'on a surutilisé Suzuki. Il t'a combien, Suzuki?
3: 29
0: minutes pour un attaquant, là, c'est quasiment joué. C'est quasiment 40. Là,
3: mais tu sais, c'est lui qui jouait aussi avec Doc et Bolduc. Kapanen ne jouait plus non plus. Là.
0: Non, il y a ça, tu sais, on l'a double-shifté, comme on dit, là, en bon français. Mais, écoute, je comprends le contexte, je comprends que là, on n'avait pas vraiment de jeu, c'était pas un match 4 à 1, on devait absolument survivre, mais le niveau, tu sais, c'est toujours la fameuse question, là, t'es-tu mieux d'avoir un ou deux jours de congé, puis tout de suite te réembarquer, puis garder ce niveau d'énergie-là, puis continuer à surfer sur la vague ou bien les gars reposer de l'autre bord. On va le voir, mais c'est clair que je pense que durant les matchs, ça va être important pour Martin d'être capable de sentir le pouls de son banc. Là. C'est le pouls des joueurs. Tu le vois rapidement quand les gars sont fatigués par leur prise de décision. T'sais, Madison ne fait jamais des erreurs de même. Là. Des revirements, c'est clair. T'sais, quand tu es fatigué, tu arrêtes de penser. C'est ça le plus gros challenge des joueurs. De prendre des décisions dans des moments à haute tension quand t'as la fatigue qui est en bas. C'est pas évident, là.
2: Ouais.
3: Fish, la bonne nouvelle, c'est que demain, on se reparle pour mettre la table pour cette série. Le Carré d'Anse, le Canadien de Montréal contre les Hurricanes de la Caroline.
0: Yes, sir. J'ai encore plein d'affaires à vous dire.
3: Ben, j'espère. Salut, mon Fish. Bonne journée.
0: Salut, bye. Bye-bye.
3: Nous, on va aller en pause. Au retour, on a des nouvelles du prêtre qu'on recherchait. Je pense qu'on a trouvé notre champion. Et également, vous ne voulez pas rater le but. Quand on dit que le Canadien de Montréal fait le tour du monde, c'est le Canadien de Montréal et cette victoire à saveur internationale au retour de la pause.
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3: Alors, Georges, le sur big, les détails.
2: Le big, c'est fait. Sur écrivez ça, m'en dis pas.
3: Ah ouais?
2: On a trouvé notre prêtre, Jacques Dorlien.
3: Non, c'est pas un prêtre, je m'excuse. C'est le prêtre
34: du pape, Georges!
2: Exactement.
34: On a trouvé notre prêtre du pape!
2: Jacques Dorlien va être là jeudi à 10h. À 10h30, tous les gens du peuple, on vous invite 200 Laurier West à l'extérieur. On va vous rencontrer avec le prêtre qui va être là.
3: C'est bar open sur l'Aubenis.
2: Qui va bénir le CH. D'ailleurs, il va nous parler aussi de son expérience avec les gens qui viennent à son église, qui prient pour le Canadien. On va commencer en onde avec lui jeudi pour donner bonne chance aux Canadiens pour la série. Mais en même temps, à 10h30, tous les vrais membres du peuple, les membres du Discord et tout, venez à la station à l'extérieur pour une bénédiction avec le prêtre qui va être là à l'extérieur avec moi, Ben Roger et Gonzo. Ça va être écœurant jeudi. À chaque ronde, on fait quelque chose pour donner une bonne chance au CH. Là, on a un vrai prêtre qui vient sur place, qui va être là, commence le show avec nous.
3: C'est lui qui va conduire le train sur l'Orier pour faire le tour du...
2: Exactement. Ouais. Fait que, on vous attend tous. Ça va être écœurant.
3: Tu sais que ça vient d'un brainstorm en ondes, ça. Et ça, tu sais, après 51 minutes, ben, c'est
2: à chaque ronde, Big, on a fait quelque chose qui a donné une petite... C'est un petit push au Canada.
3: C'est notre petit apport à la ronde du Canadien de Montréal.
2: Fait qu'on espère qu'il y a le plus de personnes possibles de l'armée qui vont venir nous rencontrer. D'ailleurs, si vous n'avez jamais vu nos studios, vous allez voir de l'extérieur 200 Laurier West.
3: Ouais, vous voulez pas rater votre chance parce que le temps, clock is ticking.
2: Ouais. Mais à chaque ronde, ceux qui sont venus, c'est toujours des vrais. Vous êtes venus avec votre chalet du Canadien de Montréal, puis c'est pas trop long, c'est super, on a une petite pause au travail, on prend une belle petite photo de groupe. En plus, vous allez être bénis si vous venez, ça va être écœurant.
3: Hey, bénis pour la série contre les Hurricanes de la Caroline. C'est-tu pas beau, ça?
2: C'est écœurant.
3: Et jeudi, ce sera jour de match. Et jour de premier rassemblement dans ce carré d'as.
2: Le jour de match, il faut amener Jobu en plus. Là, ça a été choisi Slavin puis Anderson.
3: Slavin et Anderson sont les deux joueurs
2: à piquer, ouais, exact. Okay. Non, Big, on garde nos... Les situations qu'on a, tu vois, on en a quand même une coupe.
3: Il ne va peut-être pas sortir Jobu pendant que notre prêtre est ici, par exemple.
2: Non, mais il va le voir.
3: Ouais.
2: Ouais, il va le voir. Ben non, Big, c'est au début.
3: Pas sûr qu'on peut
2: jamais
3: au premier
2: bloc.
3: Ça, ouais.
2: Mais non, mais Big, c'est pas comme si on faisait du vaudou, là. Il va le voir, c'est une niaiserie, là.
3: Ouais. Ben, ouais, non, non, ouais, mais Big, là, non, oui, je sais bien, Big, là, mais oui. C'est quand même de pouvoir mixer deux.
2: Big, on fait pas d'incantation là, quand je mets Jobu, là. Je mets pas de son, je fais pas de prière à rien, là.
3: Non, mais il y a quand même des joueurs qui se font piquer. Des aiguilles. Puis Jobu, il y a une cigarette de joie dans la bouche.
2: OK, mais d'abord, après son 5 minutes, qu'il va nous parler de ça, sortira
3: Jobu. Sortira la boîte. Okay, non, je dis juste pour pas, tu sais, pas créer de.
2: OK, il y a
3: de
2: pas
3: froid.
2: Pas. Il nous entend en passant.
3: Ben, on vous salue.
2: Ouais, salutations, Jacques.
3: Salutations. C'est vrai que on est à la radio pendant qu'on dit ça.
2: Là, on met-tu l'extrait, là?
3: Ouais, là, on l'a dit, cette victoire du Canadien de Montréal, on vous l'avait fait jouer après la première ronde. Et hier, quand j'ai entendu ça, au début, je pensais que c'était une blague.
2: Pourquoi?
3: Ben, il y a clairement quelqu'un qui est sur le bord de céder, là. Dans cet extrait-là, il y a celui qui fait la description et il y a l'autre à l'arrière qui crie aigu comme pire que sur Bronski Beat. Là.
2: D'ailleurs, tu as vu le président de la France qui a reçu le chandail de Tessier.
3: Le Tessier, ouais. Ouais. Oh, ouais.
2: Fait que tu vois comme quoi que le fait qu'il diffuse les matchs là-bas, c'est très,
3: c'est
2: très
3: énorme.
2: Normal.
3: Oh, ben oui, c'est énorme. Il y a beaucoup de gens d'ailleurs, parce que tu sais, vu que je l'ai mis sur mon Instagram, il y a beaucoup de gens d'Europe qui nous ont écrit pour nous dire... Hey, je suis, mettons, en Espagne, je suis en Italie, je suis en France et je suis les matchs du Canadien de Montréal. Il y a plusieurs Européens, mais plusieurs Québécois qui sont des expats et qui sont là-bas et qui regardent quand même leur Canadien.
2: Tu sais, Big, parenthèse rapide, là. Quand je regarde Tessier jouer, je peux pas croire qu'il pouvait pas jouer avec les Blues. C'est-tu fou pareil quand tu regardes ça? Gagne la nappe des Blues, puis il y a bien des joueurs, je pourrais te dire, je prendrais Tessier à leur place.
3: Ouais, puis tu sais, c'est pas le gars le plus gros, mais. Il s'en sacle.
2: Il joue gros.
3: Sur le long des rampes, là.
2: Il joue gros.
3: Tu sais, il est capable de récupérer tout ça. On va aller. Ouais.
2: Crack me ça, Ben.
3: On va aller écouter hier le but d'Alex Newhook, décrit par nos cousins français.
0: Ça va revenir pour les Blancs. C'est le Canadien vers l'avant.
1: C'est là
0: avec Carrier qui a pu trouver la solution. Lance ça! Et le voilà, c'est bien!
1: C'est ça!
0: Le voilà! Ce but, il est inscrit par le phénomène de cette série! Alex! Pour venir propulser le Canadien de Montréal en finale de la Conférence Est. Il ne restait rien. Jouer 8-38 dans cette première prolongation. Et Martin Saint-Louis et ses hommes. Montréal le fait une nouvelle fois à l'extérieur. Vient décrocher son succès après Tampa Bay. Ce sont les Sabres de Buffalo qui mettent un genou à terre. Et Montréal retrouve une finale de conférence. Ça sera face aux Hurricanes de Carolina.
2: La première extrait, je trouvais qu'il avait été trop court. Tu te souviens?
3: Oui, Jean-Charles Sabatier.
2: Je suis content que celle-là soit plus longue.
3: Mais son analyste, là, il est-tu correct un matin? Clairement.
2: Son quoi, t'as dit?
3: Son analyste.
2: Son quoi?
3: Son analyste. Son analyste, Georges. Il y a un descripteur et il y a un analyste. C'est pas expert vert, là. C'est analyste. On peut-tu voir ce qui est correct, le monsieur qui crie à l'arrière et qui l'échappe solide?
2: Ça va revenir pour les Blancs. C'est le Canadien vers l'avant. C'est là avec Carrier. Carrier qui a pu trouver la solution. On lance ça! Et le voilà! Ça va! Le voilà! Ce but, il est inscrit par le phénomène de cette série.
3: C'est correct.
2: C'est cool, hein?
3: Ça, c'était magnifique.
2: C'est cool.
3: J'espère qu'il y aura le plus grand nombre de partages et qu'il deviendra viral, cet extrait-là, parce que c'est...
2: C'est un français impeccable, par contre. Hein? Tu sais, ouais. Qu'on l'écoute, là.
3: Oui, Buffalo.
2: Non, mais tout le français, les mots, comment...
3: Mais à la fin, quand même, tu sais, souvent, les Français aiment bien américaniser, hein, et aiment bien pouvoir glisser des mots en anglais dans leur phrase. Et vous aurez remarqué qu'il dit Buffalo, mais ce sera les Hurricanes de la Carolina à la toute fin. Alors, salutations à M. Sabatier et son acolyte. Malheureusement, je n'ai pas le nom de son analyste, mais on espère pouvoir...
2: Y a-t-il des petites dents, lui aussi?
3: Je sais pas, mais écoute, ça, tu sais que c'est une des vidéos qui a été les plus partagées cette année?
2: Ouais, petites dents, je sais.
3: Petites dents, c'est... Écoute, ça. Salutations à Jonathan Roberge. Qui est celui qui voulait faire ce mouvement-là vers le rapprochement entre Texi et Titan.
2: Tu sais que Titan, il y a un sosie, hein?
3: Ah oui?
2: Un influenceur au Québec qui s'appelle Tom Tusson, là. J'ai fait une vidéo avec.
3: OK.
2: Il ressemble à Titan comme deux gouttes d'eau.
3: Donc, il ressemble pareil, à Texi.
2: Pareil, ouais, pareil. Puis, il a au hockey, ses mains, tout. C'est un joueur de hockey influenceur, il est incroyable, puis il ressemble... Dans la vidéo, les gens pensaient que c'était Texi.
3: Donc, ils sont trois, finalement.
2: Oui, il y a trois petites dents au Québec.
3: Trois petites dents.
2: Mais quand ils vont chez le dentiste, ils coupent la facture en deux.
3: C'est vrai, ça?
2: Ben, quand ils disent oui, c'est une petite dent.
3: Pour le ça travail, que ça me coûte cher chez le dentiste, moi.
1: Les longues dents.
3: J'adore! J'ai la gueule pleine de dents. Tu sais que j'ai encore mes dents de sagesse, moi.
2: Moi aussi.
3: Toi aussi, hein? C'est rare, ça.
2: Oui, c'est rare.
3: Très rare, des gens qui gardent leurs dents de sagesse. À chaque fois que tu ouvres la bouche, le... L'hygiéniste fait tout le temps « Wow! »
2: Ouais, ils sont, c'est vrai que c'est surprenant qu'il n'y a pas... Toi, Ben, t'es encore?
1: Non.
2: C'est vrai qu'il y a plein de gens qui...
3: Oh, et la majorité des gens se les font enlever, ouais. Là, mais c'est un peu plus rare. Alors, oui, c'était... C'est disponible, l'extrait. Allez voir en ligne, là, vous allez le voir pour les gens qui veulent le partager ou le réécouter. On va aller en pause, les gars. Et au retour, ben, on commence notre belle heure de pouvoir mettre fin... Et tracer et dresser le bilan de cette série Canadien Sable. Il y aura le bulletin, le bilan, qu'est-ce qu'on retient de cette série-là, le joueur qui nous a le plus impressionné également dans cette série. Et à compter 13h, on parle avec Marco D'Amico.
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Suzuki à la rondelle. 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

0: Oh ouais.
1: T'as pas payé ton inspiration, Big.
2: Ben moi, avant le match, je me disais, Colin, non, ils peuvent pas faire ça deux fois. Il me semble que c'est une mission impossible. Puis là, en me disant ça, je dis, OK, c'est les gars que je m'attrape.
3: Mission impossible. Deux, fois, deux séries en ligne,
2: deux séries en ligne. À la...
3: 5 et 7.
2: Chez l'ennemi.
3: 5 et 7.
2: New York.
1: Deux fois New York. Captain Crochet.
3: Deux fois New York.
2: C'est Alex New York.
3: Tu sais que les gars New York, là, je l'ai vu passer hier, c'est le deuxième joueur de l'histoire de la LNH à marquer deux buts gagnants dans des matchs 7 la même année. L'autre, c'est Nathan Horton en 2011, on se rappelle, malheureusement, il y en a un, c'était contre le Canadien de Montréal. C'est gros ce qui se passe, là, pour lui.
1: Non, mais Big, c'est... sa valeur, là... Je rappelle que le gars avait le pied cassé au début de l'année, là, qui était en réhabilitation, là. Puis le gars, tu sais, il était sur toute une lancée avant de se blesser. Puis il y a quand même... C'est lui qui a le highlight real goal de l'année, hein, tu te souviens?
3: Coast to coast.
1: Hein, quand il y a la feinte à Mario Lemieux,
3: qui
1: là...
3: Qui avait fait... ouais, c'était...
1: Tu sais, c'était ancien, celui-là, là, c'était... Non, Big... Ce gars-là, c'est parce que lui...
3: Là, ça faisait deux games qu'il avait pas marqué.
1: C'est comme pas un joueur sexy comme les autres où ce que... Tu sais, il fait pas de bruit, il parle pas, c'est un gars qui est silencieux.
3: Ouais, puis on l'avait pas vraiment vu de la game non plus.
1: Puis tu sais, mais c'est un gars qui travaille toujours fort, ouais, il est toujours à fond de train, le patin et tout, puis il est physique aussi. Non, Big, c'est 2.9 qu'il fait.
3: Ouais.
1: On s'entend-tu que... avec ce qu'il fait en ce moment en série... À un moment donné qu'on a fait son acquisition puis son apport, ce qui amenait, des fois, il fitait pas trop dans le plan du Canadien quand tu regardais, c'était quoi son rôle? À quoi qu'il servait?
3: Pas juste ça, c'est que le Canadien avait quand même payé cher à l'époque. Le, rappelez-vous, c'était 31 et 37, ouais, les deux choix. D'ailleurs, Marco va nous en parler aujourd'hui. Il va revisiter la transaction Alex New York.
1: Deux choix de première ronde.
3: Ben, un choix de première, un choix de deux, tu sais, tardif, là, un choix de première
1: mais
3: ronde.
1: Bravo, mais bravo pareil. C'était écœurant de voir ça. Mais tu sais, Big, l'affaire que je voulais parler, là, avant même de parler du match, là, je veux parler de Dobesch. Parce que Dobesch, là, juste que les gens comprennent, je pense qu'on le prend pour acquis. Parce que ce qu'il a fait qu'on t'aime pas, là, on s'entend, là, on devrait même pas jouer contre Buffalo. Le match 7, s'il a pas juste fait un vol, c'est genre, son vol est tellement gros que c'est la chaise électrique ce qu'il a fait à Tampa.
3: Sans Dobesch, là,
1: toutes les prouesses qu'on est en train de donner aux joueurs pour la deuxième ronde, sans Dobesch, tu le vois pas. Le match 6, qu'on aurait pu dire, il est fatigué, il est jeune, toutes les raisons que tu veux utiliser. Big, le gars, il n'en part pas deux matchs de suite. C'est une recrue. Puis Big, pas juste ça, non seulement c'est une recrue, mais il y a une période où les médias, t'en sais-tu, ça avait été tough, il avait été émotif, il a tout vécu cette année.
3: Ah ouais.
1: En série, il est rendu numéro 1. C'est peut-être le meilleur gardien des séries en ce moment, Big. Les gens ne réalisent pas que ce qu'il a fait hier encore... Hey, Big, Thompson, là, quand il a fait son tour drag, il était tout seul devant lui, là. C'est comme comment nos cœurs s'est arrêté. Quand il a fait cet arrêt-là, là, avec la portée de Thompson, tout ce qu'il a fait pour garder le Canadien dans le match, Big, c'est du 86, du 93, tout craché, ce qu'on est en train de voir en ce moment.
3: C'est aussi du 2010, lui. Les gars. C'est aussi du 2010. On est rendu à mi-chemin.
1: Non, mais c'est pourquoi je refuse d'utiliser.
3: Ben moi, je le dis.
2: Parce que c'est arrêté.
1: Exactement.
3: Ben non,
1: parce que c'est arrêté au carré d'or.
3: J'ai dit jusqu'à présent, les boys.
1: Non, mais
3: un gardien comme ça qui fait deux matchs 7, tu sais.
1: Big, moi.
3: Le printemps à Lac, là, il faut le garder en mémoire quand
1: Big,
3: même.
1: Moi, j'aime mieux faire des parallèles avec quelque chose qui est allé jusqu'au bout que quelque chose qui s'est arrêté.
3: Je comprends.
1: Parce que la pensée positive.
3: C'est pour ça que j'ai dit jusqu'à présent.
1: 86-93.
3: Ben, 93, on l'a dit. Le Canadien de Montréal est l'équipe la plus jeune à se tailler une place dans le carré d'as depuis celle de 93 du Canadien de Montréal et l'âge était de 25.8. C'est quand même fou, là. La plus jeune équipe à se tailler une place dans le carré d'as depuis 93 puis à l'époque, ben, c'était le Canadien.
1: Puis Big, quand tu regardes les morceaux, pas seulement qui seront plus là l'an prochain, ça va rajeunir l'équipe encore plus. Oui, encore plus.
3: Oui, ben on va aller chercher d'autres morceaux, j'imagine aussi.
1: Oui, mais...
3: De qui on va aller chercher?
1: Le deuxième centre, on s'entend, on va aller chercher quelqu'un qui est jeune.
3: On l'espère.
1: Qui joue avec les Blues.
3: Oh! Okay, t'es déjà rendu là, toi. T'es déjà rendu dans ton wishlist. Mais, tu sais, on en parlait un peu avec Fish. D'un, oui, Dobesch, c'est complètement fou. D'ailleurs, il est rendu 6-0, les gars, le suivant une défaite. Puis c'est un pourcentage de 9-42. C'est cinglé, là. Pour
1: les Canadiens, ils ont juste besoin de gagner deux de suite, une fois dans la série, puis après ça, c'est correct. la série est finie.
3: Ouais, et il faut continuer de ne pas en perdre deux en ligne.
1: Ils n'en perdront jamais deux en ligne.
3: Parce qu'il commence à être... Non, mais lui, il est pas stressé, là, il nous l'a dit. Là. Puis lui, c'est qu'il se met de la pression. T'sais, on l'écoutait hier parler, puis... Lui, il dit, moi, je voulais me racheter pour ce qui était arrivé samedi. Il l'a pas pris de se faire sortir du match, puis c'est
1: mais
3: correct.
1: C'est normal.
3: Non, mais c'était pas... Ils l'ont pas sorti pour...
1: Non, il l'a sorti pour le reposer.
3: Il l'a sorti pour le reposer, pour qu'il soit prêt pour le match 7, mais lui, il l'a utilisé, puis c'est un gars qui fait beaucoup, là, je sais pas si vous avez vu passer, j'imagine, tu sais, il y a beaucoup d'entrevues avec Dobesh où il parle beaucoup de sa préparation mentale, tu sais, il travaille avec quelqu'un qui, tu sais, c'est vraiment beaucoup de visualisation et de projection, tu sais.
1: Tu sais, Big, si on avait perdu hier, là, admettons qu'on aurait perdu 10-0 hier, il y a rien de négatif à dire contre Dobesh, parce que ce qu'il a fait jusqu'à maintenant, donc contre Tampa Bay, le Canadien il en doit plus qu'une. C'est fou, là, en ce moment. Là. Il peut marcher ses os. Gazo, s'il y avait un Conn Smythe à donner là, même avec les prouesses de New York, avec ses 7 buts, Dobesh est unanime. C'est le MVP, ben, c'est
3: pas,
1: le Conn Smythe
3: unanime,
1: en ce moment.
3: Mais il y aurait beaucoup de votes.
1: C'est le Conn Smythe en ce moment.
3: Il y aurait beaucoup de votes. C'est un gars qui s'est fait son nom à travers la Ligue pendant la saison, mais de le faire pendant les séries éliminatoires contre Tampa Bay et Buffalo dans des matchs où il fait face à l'élimination sur la route, de faire face à un barrage de lancers comme ça a été le cas. Là, son nom, il fait pas juste un petit tour
1: là,
3: de la Ligue.
1: Non, non, mais là, les gens le voient que dans les buts. Tu sais, pendant des années, le Canadien, c'était une équipe que l'historique des gardiens de but a toujours été excellent. Là, tu l'as ton tandem.
3: Ça, c'est malade. À ce prix-là, en plus.
1: Je vous
3: rappelle, t'sais, on en parlait avec Fish, mais ce noyau de jeunes joueurs qui est en train de vivre ce qu'il vit présentement, là, par de la moyenne d'âge, eux, ils amènent ça dans leur bagage et on avance.
1: Ouais.
3: C'est pour la plupart des jeunes joueurs qui sont même pas encore dans leur prime.
1: Puis j'aime ça, t'sais, tu vois, j'aime ça comment il est solide devant net parce qu'il se fait rentrer dedans encore. Il se relève. Tu vois comment il est solide quand même?
3: Il a joué un petit peu hier.
1: Non, non, il a plongé, là. Mais,
3: c'est correct. Le gars, il se nourrit à ça. Il carbure à ça.
1: Puis Big, j'aime pas ça comparer à Alak parce qu'Alak, c'était un petit gardien qui était frail. S'il a pas le physique
3: non,
1: de Dobesh.
3: Non, mais je parle pas physiquement.
1: Non, mais c'est juste que je te parle de tout, là, de l'ensemble.
3: Tu parlais
1: de
3: Patrick Roy en 86? Hein, à quel point il était frail? Ou...
1: Non, mais Big, Patrick Roy, il est allé jusqu'au bout.
3: Oui, il est allé jusqu'au
1: bout. Dobesh va aller jusqu'au bout.
3: Tant mieux.
1: Jusqu'au bout.
3: Tant mieux. Ce serait. T'imagines-tu vivre une parade ici à Montréal?
1: C'est quoi, pour le peuple, même si on est à congé le 30, on prolonge ça puis on reste en onde.
3: Ouais, nous, on partait le 29.
1: Ouais. Bon, on s'en va plus, c'est fini, là.
3: On attend l'élimination du Canadien de Montréal. Ou la victoire?
1: Non. On attend la parade.
3: Oh, la parade?
1: Pas l'élimination, Gazo, la parade. Gazo, c'est les mots qu'il faut changer.
3: Là, sais-tu que là, j'aurais plus jamais le droit de rien dire jusqu'à mi-juin? Ben non plus, là, on n'a plus le droit d'insinuer quelque chose de négatif jusqu'à la mi-juin?
1: Oui.
3: Ah ouais?
1: Exactement.
3: OK.
1: Il faut envoyer à l'univers ce qu'on manifeste.
3: Ça commence à être rigide là, comme lexique là, à utiliser dans cette émission-là.
1: Est-ce que ça marche?
3: Oui, mais...
1: Depuis le début des séries, c'est ce qu'on fait. Ça marche.
3: Non, mais... Je veux dire, j'avais le Canadien en 7. Là. Le Canadien a gagné en 7. C'est pas parce que j'envoie dans l'univers et que je parle des faux conditionnels que ça véhiculera pas une victoire du Canadien, là.
1: Ouais, moi, je refuse de parler au conditionnel.
3: Mais tu peux le faire, c'est parfait.
1: Mais non, mais je suis comme le début de série.
3: Canadien a bien commencé encore. Hier, Canadien avait une avance de 2 buts comme au match numéro 6. On a eu peur encore parce que le Canadien n'est pas capable de mettre le dernier clou dans le cercueil de son adversaire.
1: Tu sais, Josh Anderson, il a joué tout un match. Mais Josh, s'il te plaît, engage quelqu'un l'été pour te montrer comment tu pourras en échapper. Il peut aller à n'importe quelle vitesse qu'il veut. En échapper, ce gars-là score. C'est rendu à un point que quand il va en échapper, on sait qu'il va pas scorer. Puis là, quand il s'est blessé, on a eu peur là, un peu. Là. J'ai eu beaucoup peur quand il s'est pas relevé.
3: Tu sais, quand il est passé entre les deux défenseurs hier, c'est comme si on sentait que les deux joueurs l'ont comme laissé passer en se disant « Oh, Anderson, laisse-les passer, c'est pas grave, il scorera pas. »
1: Il y a deux gars qui scoreront pas en échapper. Josh Anderson et...
3: Nick Suzuki.
1: Ouais, Nick Suzuki. Mais quand même, il a pogné un poteau aussi. Hey, Canadien Big, là.
3: Ah non, et Anderson, hier...
1: Buffalo a été chanceux d'un coup. À un moment donné, oui, le momentum était de leur côté, mais Canadien a quand même pogné une coupe de poteau qui a fait en sorte que le match n'aurait pas été en prolongation.
3: Oui, mais Buffalo a eu une coupe de chance aussi.
1: Ça, c'est
3: où Dobesh a été fumant,
1: les pops
3: qui roulaient, puis qu'on était là à s'arracher les cheveux. Puis le but qui a été marqué, qui a été refusé, bien sûr, parce qu'on avait frappé.
1: Les deux arrêts de la limite avec Caulfield. Caulfield s'est pas souvent arrêté de l'enclave deux fois de suite.
3: Caulfield, on a eu 3 comme ça en première période. 3 bonnes chances de marquer.
1: Il manque jamais ça normalement.
3: Ouais.
1: Non, mais Big, tu sais, les émotions, là. Tu sais, des fois, on se levait, là. Tu sais, l'arrêt de Thompson, c'est comme on s'est levé, puis on était comme... On n'était plus capable de regarder la game. C'était comme... Notre heart rate était tellement élevé qu'on était comme... Man, on était, il y avait trop d'émotions.
3: Dans le demi-cercle, la POC qui était... Dobesh a fait une arrêt de la jambe à droite. Man. La POC a continué. C'est Goulet qui était là, Carrier qui a plongé. C'était à chaque fois que la POC, il y a de l'action de même devant le filet, puis que ça pioche.
1: Mais pour vrai, juste question de même rapidement, un message texte YouTube. Quand vous regardez le match d'hier, là, quand vous l'avez regardé, est-ce que vous étiez un peu comme nous, stressé, puis des émotions, tu sais, up and down, votre cœur qui bat vite, puis vous êtes nerveux? Est-ce que vous êtes un peu de même en grandant, ou...
3: Ah, y a
1: vous
3: des
1: êtes
3: gens...
1: zen du tout, puis ça vous fait rien.
3: Non, il y a des gens qui nous écrivent qui sont complètement... Je veux dire, c'est
1: moi, j'étais plus capable. Il y avait trop d'affaires là, qui arrivaient, c'était comme...
3: D'ailleurs, on a le fameux but. Là. Tommy nous filmait hier pour ce but en prolongation. Allez voir sur les différentes plateformes, là, sur Facebook, sur Instagram également. On a la réaction. Et il y a une couple de personnes qui m'ont écrit... Pourquoi tu ramasses ta bouteille d'eau à un moment donné dans la... J'ai même pas remarqué.
1: Faudrait ramasser une bouteille d'eau.
3: Là, quelqu'un me dit, il y en a 3-4 qui m'écrivent la bouteille d'eau. Là, j'ai regardé la vidéo après. Là, je m'en rappelle, je prends la bouteille d'eau, mon réflexe, c'est de la sacrer au bout de mes bras.
1: Faudrait.
3: Mais j'ai comme pas été game. Parce qu'à un moment donné, j'ai réalisé qu'on était dans un restaurant. Je peux pas comme...
1: Avec
3: toi, la cloche!
1: J'ai pris la cloche, mais j'ai failli faire un Gronkowski avec. Je voulais faire un Gronkowski avec la cloche. Puis là, j'ai allumé que je suis dans un resto, c'était pas chez nous, c'est pas ma cloche.
3: Exact,
1: là,
3: tu vois, on est revenu à la réalité.
1: Mais j'avais envie de... Ouais.
3: Ah, moi, j'ai pris la bouteille, écoute, j'avais le goût de sacrer à la table au bout de mes bras, prendre la bouteille, sacrer ça à l'autre bout, partir en courant, tu sais.
1: Non, c'était fou, il fallait s'en retenir. Tu sais, on était là de même, puis oh man, c'était malade. T'sais, tu vois, le monde, tu sais, tout le monde était comme possédé, c'était...
3: Ouais, c'était une charge électrique comme très, très intense.
1: Ah, c'était malade. Mais effectivement, il y a beaucoup de monde comme nous, Gonzo, qui... Leur émotion pendant la game, c'était... Hey, c'était up and down, c'était trop... c'était fou. Mais t'avais-tu ça toi aussi, Ben?
2: Non, moi, j'étais vraiment, vraiment en paix.
1: Ah, oh, pas vrai?
2: Moi, ça allait sur un bord, sur l'autre, j'étais en paix. Mais c'est sûr que là... Écoute, à l'heure que ça s'est terminé, bonne pensée pour vous deux, Karine était entrée du travail, on a vécu ça ensemble, à crier plus fort que...
3: Ah, ouais.
1: Oh, pas vrai?
2: Que moi, oh. Et... Tout autour dans le bloc, là, les lumières étaient allumées partout, on entendait des cris partout,
1: pas vrai,
2: c'était
1: hallucinant.
3: Mais vous avez vu les images aussi, là, je sais pas c'est qui a relayé les images, mais dans Griffintown, c'est avec tous les balcons qui sont près l'un de l'autre,
2: c'est ça.
3: C'était un peu ça.
2: Ça fêtait,
3: puis là tu filmais, puis là tout le monde sortait sur les balcons, puis ça criait partout.
2: C'est fou,
3: là,
2: ça.
3: C'est rendu, tu sais, Canadien dans le carré d'as, puis dernière fois, les boys, rappelez-vous, c'était un maudit COVID, là.
1: Ouais,
3: on regardait les matchs au social avec des plexiglas entre les tables.
1: C'est vrai, c'est vrai.
3: On n'avait pas le droit de ci, on n'avait pas le droit de ça. Il y avait 2500 personnes au Centre Bell. C'est gros doigt d'honneur à 2021. Là.
1: Non, big, le mosh pit, quand tu regardes la joie, l'émotion des gens, là, leur face, des yeux, là, ben, ce moment-là, c'est pas juste de sauter, mais c'est comme un défoulement. Il y a tellement de stress pendant la game. Tu sais, quand on est dehors et on saute pour se défouler, là.
3: Ah, puis à un moment donné,
1: c'était un besoin.
3: Moi,
1: là.
3: Rester assis aussi, j'ai de la misère. Vous savez, dans la vie, là, moi, j'anime debout. Je suis pas capable de rester assis. Puis après la troisième période, là, on s'est dit, tabarouette, prolongation, game, tu sais. Je suis sorti un peu dehors, je suis allé prendre une marche. Ça faisait du bien, tu sais. En plus, on commence à être bien à l'extérieur aussi, là. Fait que c'est, tu sais, une petite marche de santé, on revient, bang.
1: Ouais.
3: Salutations à Max Schumann qui était avec nous hier également.
1: Ouais, Max qui est venu, ouais, exactement.
3: Il a pu jouer au babyfoot un peu.
2: Des gens, c'est pas risqué. Doit être bon, babyfoot, lui.
1: Non, moi, j'ai pas joué, par exemple.
2: Non?
3: Non, t'as pas voulu.
1: Ben non, mais je voulais
2: dire. C'est pas ton genre?
1: Non, je suis pas.
2: Non,
1: moi je fais juste twister toutes les. J'aurais essayé de la casser, la
3: machine. Les manivelles,
1: ouais. Puis, non.
3: Comme la cloche.
1: Non, mais Big, je suis pas mal. Tu sais, j'en fais beaucoup aussi. Fait que, tu sais, je peux me reposer, rester assis.
2: Ben oui, à un moment donné. T'es humain, là.
1: Parce que, tu sais, je fais pas juste ça. Je fais plein d'autres choses aussi, là. Tu sais, je vais chercher les gens pour les cartes. Je dors pas beaucoup le soir. Fait que. Là, on est rassemblements, tu sais. Fait que c'est pour ça que quand on peut être assis, là, on est bien.
2: Ben oui.
1: Parce qu'après, je sais qu'il y a le train, il y a juste le mosh pit. Faut qu'on ait l'énergie. Mais là, on va en avoir. On a de l'énergie pour la prochaine ronde.
3: C'est quand jeudi, les boys?
1: Oubliez pas, le jeudi, à 10h30, on vous attend. 200 Laurier West. Il y a un prêtre qui va être là pour bénir tous les gens du peuple qui va être là pour le CH. Puis qui va commencer le show avec nous. À chaque ronde, on a une bénédiction.
2: On fait le train sur Laurier.
1: Oui.
2: Le conducteur, c'est le prêtre.
3: Ouais. Non,
1: ben, soyez pas en retard, soyez pas en retard.
2: Non,
3: ben, on s'entend-tu que la traverse ici, là, tu sais, on laisse les gens passer.
1: Le Ben, tu frottes à l'eau comme la reine d'Angleterre.
2: La reine d'Angleterre. Là, d'ailleurs, toi, j'ai une histoire pour vous autres.
3: Quelle histoire?
2: Martin Dubreuil, tu connais?
3: Oui, ben oui.
1: Non.
3: Solide comédien.
2: Un acteur de fou.
3: Et une bête de scène aussi.
2: Une bête de scène.
3: J'ai connu, moi, à l'époque, oui, des breastfeeders au Francouvert.
2: Les breastfeeders.
1: Est-ce qu'il est connu?
2: Ouais, mais c'est la scène underground, mais les 7 jours du talion, t'as
1: ouais.
2: vu ce film-là?
1: Oui, j'ai vu.
3: Ben ouais, ben ouais.
2: Bon, mais celui qui mange une volée, là.
1: C'est lui?
2: C'est lui.
1: OK, j'ai vu. Ça, c'est tout un film.
2: Puis lui, il en mange tout.
1: Ouais, il en mange tout. OK, je sais c'est qui.
2: OK, lui était cœurant, Martin Dubreuil. Puis c'est pas juste dans ce film-là. Là, okay.
1: Mais
2: il y a une histoire, et il vient de me laisser un audio de 50 secondes sur New York.
3: OK.
2: Je te le dis, là. Toi qui crois en ça, l'univers
1: ben,
2: et tout
1: ben,
2: ça.
1: Ben, dis-le.
3: Fais-le jouer. La diffuser?
1: Ben oui.
2: Ouais, j'ai dit que je faisais entendre.
1: Fais-le entendre.
2: Salut, Ben. J'ai une histoire personnelle sans bon sens avec New York.
3: OK.
2: Faut que je vous raconte ça. Fait que là, moi, je lui demande de m'en dire plus. Et il m'envoie cet audio.
0: J'ai participé à la collecte de sang. Pas cette année, mais l'année d'avant. Avec ma petite qui avait comme 6 ans, là. Puis j'ai rencontré les joueurs, mais Newhook, c'était un des joueurs que je savais pas c'était qui. Puis je l'ai pas fait signer sur mon chandail, sur le chandail à ma petite. J'ai pas pris de photo avec lui, je l'ai regardé, puis il m'a regardé, puis tout le monde nous regardait. Puis j'ai juste fait, juste comme reculer d'un pas, puis je l'ai laissé passer. Puis il était tout comme, il se posait des questions. Puis là, après ça, quand j'ai écouté le match d'après, le soir même ou le lendemain, je me suis dit, Chris... Il est peut-être troublé de ça. C'est-tu qu'il y a un fan qui l'a comme snobé, boudé? Puis là, je me suis dit, j'ai mais ça, s'il ne fait pas gagner la Coupe Stanley, puis c'est le seul joueur que j'ai pas fait signer. Puis tu sais, qu'est-ce qui se passe, man?
1: C'est un signe.
3: Wow!
1: C'est un signe.
3: Attends, on fait-tu quelque chose?
2: Salut, Martin.
3: Salut, Martin. On fait-tu quelque chose? On fait-tu un deal? Si jamais le Canadien va jusqu'au bout...
1: Attends, quand il va aller jusqu'au bout?
3: Et qu'il gagne la Coupe Stanley... On arrange une rencontre entre Alex Newhook et Martin pour qu'il puisse faire signer son chandail.
1: Ben, c'est un signe. Toutes les signes sont
2: c'est
1: bons.
2: Coeur, hein?
1: C'est cœur.
2: C'est
1: cœur. C'est un signe.
2: J'ai hâte d'entendre Georges là-dessus. Alors, voilà. C'est un autre signe dans l'univers.
1: Coeur. Hey Ben, quelqu'un me rappelle, j'ai été au IGA de Actonville.
2: Oui.
1: Pour MAP.
2: Oui.
1: C'est là qu'on joue au golf.
2: Ben, avant. Le club de golf est à peu près, là, t'es allé au IGA, t'es sorti de la 20.
1: Oui.
2: T'as roulé 15 minutes jusqu'au IGA. Le club de golf est 5 minutes avant.
3: C'est dans le coin.
1: Fait que c'est vraiment pas loin.
2: Ça se fait bien.
1: Ouais, ben, ça se fait bien.
2: Je l'ai fait 4 ans et demi de temps.
3: C'est pas énorme, Actonville?
2: Moi, je fais ça 4 ans et demi de temps. OK? De là à ici.
3: À tous les matins.
2: Tous les jours.
1: En passant, ce IGA-là, il est très proactif.
2: Ben oui.
1: Les propriétaires là-bas sont exceptionnels.
2: C'est des jeunes, hein, des jeunes propriétaires.
1: Ouais, sont vraiment bons pour la population, pour tout ce qu'ils font là-bas. Là.
2: Ah, c'est un bel endroit.
1: Super généreux.
2: Acton, ouais. Là, c'est un beau petit village.
1: T'as vécu là?
2: J'ai vécu à Upton et à Acton.
3: Upton, ouais, t'étais à Upton.
2: Ma maison de campagne était à Upton. Ben oui, la toxicogite.
1: Oui, oui, je m'en souviens.
2: Les gens en train de se prendre en main.
1: Oui, je m'en souviens, là, je m'en souviens.
2: C'est ça.
1: Oui.
3: Bon,
1: ben,
3: ben,
1: c'est un signe.
2: C'est un signe, Martin.
1: C'est un signe.
3: C'est un autre signe.
1: Il y en a plein de
3: signes. Un autre signe dans cette accumulation de signes.
1: Il y en a plein de signes.
3: Et
2: il veut sa rencontre avec New York.
3: Ben oui.
2: Et vous êtes trop cool. Mais ben, Martin, on va t'arranger ça.
3: On va arranger ça, là. Tu sais, c'est de pouvoir mettre sa signature sur ce chandail.
2: Ça, c'est un acteur, je vous le dis, là. Ce gars-là, c'est pas juste dans les 7 jours du talion. À chaque fois qu'il joue, là, c'est tout un acteur.
1: Mais quand tu savais que j'avais vu ce film-là, c'est toi tu m'as dit ça.
2: Ben oui, je sais que ça t'a marqué les 7 jours du talion.
3: Ah ouais?
1: Ouais.
3: Moi, t'sais, ça m'étonne
2: que t'aies vu. Honnêtement, là, de jouer à bisoune à l'air aussi, il faut le faire.
1: Ben, sais-tu pourquoi je l'ai vu?
3: Non, ça, je suis curieux.
1: Ça, c'est vrai, bisoune à l'air.
2: Ben, sacrément.
1: La raison pour laquelle je l'ai vu, c'est que quand j'étais libéré du Canadien de Montréal, puis j'ai fait tout le monde en parle, Claude Legault
2: était là.
3: Il était invité à tout le monde en parle,
1: puis il parlait justement de cette jour du talion. Puis il y avait du monde qui était pas capable de le regarder parce que c'était trop rough.
2: Ouais,
1: c'est
2: tough.
1: De là
2: c'est dur.
1: Qu'après son après avoir fait ça avec lui que j'ai essayé de le regarder. Puis c'était comme c'est rare je regarde des films en français, puis ça me fait vraiment remarquer.
2: Ah, écoute, man.
1: Parce que t'es capable de te mettre à la place de Claude si ça arrivait à ta fille.
2: Exact. Aïe aïe aïe.
1: Le niveau, tu sais, de comment que t'es là.
2: Aïe aïe aïe.
1: T'sais, c'est sûr qu'on serait pas capable de faire ce qu'il fait dans le film.
2: Non, parce que lui, c'est un médecin.
1: Ouais.
2: Mais avoir la capacité.
1: Mais de comprendre, son mindset.
2: Ça se passe à Drummond, du film-là, d'ailleurs.
1: Ouais.
3: Non, mais Martin Dubreuil, tu fais bien de le dire. Écoute, honnêtement, là, c'est un des bons qu'on a ici.
2: Absolument.
3: Au Québec.
2: On le voit pas assez.
3: Non.
2: On le voit pas assez.
1: Effectivement, c'est un excellent acteur dans ce film-là.
2: Hey, ça n'a pas de bon sens.
1: Écoutez ça, ceux qui ne l'ont pas vu, allez voir ça.
2: C'est un classique. Moi, je vois ça une fois par année à peu près.
3: Une fois par année.
1: Depuis 2010, je ne l'ai pas vu. J'ai réécouté.
2: Ah, faut que tu réécoutes ça.
3: Ben, t'es congé à soir. Regarde ça. Demain.
2: Content de savoir que Martin est à la maison.
1: Soir, j'ai un lot de cartes à aller évaluer et acheter. Fait qu'il y a une courte nuit de sommeil ce soir, regarde ça.
3: Bon lot de cartes. Ça va être les gens
1: fins. Je fais ça à tous les soirs, non de match. Mais c'est le fun, je suis avec le peuple.
2: Ah ouais, t'es avec le peuple.
3: Ah oui, ouais, ouais, va ramasser des cartes à soir.
2: Pas de problème. Te parles de Lou Combs?
3: Ben pourquoi pas, on en a parlé à peu près 42 fois.
1: C'est-tu le frère de Puffy Combs?
2: Non, c'est pas le frère de Honey non plus.
1: Il se peigne-tu?
2: Ben il se peigne, je pense.
1: Combs?
3: Ça en vient au Parc Jean-Drapeau.
2: C'est du country, c'est pas ton genre ça.
1: Ouais. Du country.
2: Il débarque à Montréal avec sa tournée explosive My Kind of Saturday Night.
1: C'est pas explosif ce country?
2: Oh ben oui, le monde qui aime ça aime ça en salle.
1: Oh les maudites lignes, le monde va faire des lignes là.
3: La danse en ligne.

0: dernière fois, fallait texter quelque chose à messagerie texte. La messagerie texte avait complètement gelé.
1: Parce que, comment il s'appelle?
0: C'est des biens convoités.
1: Comment il s'appelle?
0: Non, c'était pour Luke Combs. C'était le même champ, le même.
1: Mais comment il s'appelle?
2: Regarde ta messagerie texte, c'est sûr qu'il a gelé.
0: Ah, Jelly Roll,
1: oui,
0: toi, tu faisais.
1: Parce qu'il était là.
0: Je pense.
1: Oui,
0: non,
1: il était là au Darigala.
0: Oui, mais là, c'est le week-end prochain.
2: Luke Combs, texté.
0: C'est le week-end où on a 42 affaires. Là. C'est ce week-end-là.
2: Texté. Luke Combs. 514-790-0919.
1: Par curiosité, il y a combien de monde sur YouTube qui aime Luke Combs?
0: Pas mal. Il est très, très
2: après
0: populaire.
2: Moi, la message de texte. Hey,
0: faire jeu, deux fois le genre drapeau, il n'y a pas beaucoup d'artistes qui sont capables
2: le
0: de
2: le country,
0: faire.
2: Le country, là, George, là, ça fonctionne en temps.
0: Ouais, pas après, après c'est chacun ses goûts, là. T'sais, honnêtement, moi, c'est pas dans ma palette, mais c'est pas grave. Il y a beaucoup de gens qui nous écoutent, puis tel type de musique, le métal, le punk.
1: T'es pas un fan de country?
0: Non, je suis pas un fan. Je veux dire, quand t'sais, ça écoute, je suis capable d'en tolérer un peu, là, t'sais, mais c'est pas dans ma palette, non.
2: Notre ami Greg, je sais pas si c'est une qualité ou un défaut, mais lui, il écoute du Bring Me the Horizon, du Luke Combs, du Bad Bunny, il écoute tout. Il est à tout.
0: Très ouvert, moi aussi, mais il y a des affaires que t'aimes, peut-être tu préfères moins que toi. Toi, avec, t'es ouvert musicalement, là, on est tous.
1: Avec Edmonton, là, quand ils mettaient ça dans la chambre, là.
0: Ouais, c'est pas le même country, par exemple. Edmonton, que
1: ça swing. Non, du vrai, vrai country.
0: Du roots, là, ouais.
1: Du vrai country qui était dans la chambre, là, j'étais là. Comment je vais jouer une game de hockey en écoutant de la marde de même?
0: Tu sais, cette vague.
1: Moi, je m'en vais me battre contre un heavyweight.
0: C'est bizarre, t'as motivé.
1: J'entends du country, ma blonde m'a laissé, ma vache est malade. Tu sais, je veux dire, j'écoute ça, puis il faut que j'aille me battre après contre un matamor. Faut-tu dire que ça m'inspirait pas, ben.
0: Non, mais je te comprends.
1: J'avais mon petit 10 semaines, là. J'écoutais Prodigy, là, puis des vraies tunes qui me boostaient, qui me primaient, là.
0: Pas mal.
1: Je craquais ça dans mes oreilles parce qu'oublie ça. J'étais plus qu'à attendre les reggaetons de guitar, là. J'étais en train de devenir fou.
0: C'est quand même bizarre d'écouter ça pour te motiver. Moi, avec
1: ben,
0: c'est du punk.
1: C'est ça, j'étais en train de devenir fou. C'est la seule affaire que j'ai pas aimé.
2: Luke Combs, 514-790-09.
0: Tu l'as fait 6 fois, la mention, man.
2: Non, parce qu'on le détruit après.
1: Tu veux-tu des billets pour y aller?
2: Non, moi, ça va aller. Je laisse ma place au sol.
0: Honnêtement, je pense même qu'on pourrait le détruire, qu'il remplirait deux fois le genre de drapeau pareil. Les gens aiment ça.
2: Le monde aime ça au pot.
0: Regarde, les gens ont dit, j'ai déjà mes billets, je suis là. Ça marche plus pas.
2: Right.
0: OK, on va aller en pause. Au retour, bilan de la série Canadien Sabre. Qu'est-ce qu'on retient de cette série? Et par la suite, le joueur qui nous a le plus impressionné. Restez avec nous également parce qu'à compter de 13h, Marco D'Amico va être avec nous.
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2: Si t'es pas d'accord avec eux, c'est correct. Eux non plus sont pas d'accord entre eux. Larac Gonzalez.
3: Ah oui, autopsie de cette série. Canadien sabre 7 matchs et la prolongation canadien. Victoire de 3-2. Qu'est-ce qu'on va retenir de cette série-là, de 7 matchs contre les Sabres de Buffalo, mis à part que c'est allé jusqu'au bout?
4: Ben, moi, en tout cas...
3: On retenait Dobesch, on s'entend, on en a parlé dans le bulletin.
4: Ouais, c'est ça, à part Dobesch, là, parce que, tu sais, je pourrais parler de Dobesch pendant 15 minutes, là.
3: New Hook a été complètement aussi...
4: Ben, New Hook, tu sais, si quelqu'un m'avait dit qu'il aurait fait 7 buts, Gonzo, il y a combien de joueurs que t'aurais nommé avant Dobesch, avant New Hook, pour dire qui tu penses va marquer 7 buts dans cette série-là?
3: Et il a fait 6 buts en 7 matchs.
4: Ouais.
3: Dans cette série-là, il a fait 6 buts en 7 matchs. Rappelez-vous, là, il y a eu 2 matchs de 2 buts. Et en fait, c'est 6 en 6 parce qu'il n'avait pas marqué au premier match contre Buffalo. Fait qu'il a marqué 2 buts au match 2, 2 buts au match 3, 1 but au match 4 et il a marqué le but victorieux au match 7.
4: Je vais aller ailleurs parce que on s'entend, Dobesch puis New Hook ont toutes les accolades avec raison.
3: Ouais, mais le joueur qui nous a le plus impressionné, ça va être plus tard. Là, c'est plus globalement, tu comprends?
4: Carrier, Big. Combien de buts il a sauvé?
3: Encore hier.
4: Carrier, là, ben, combien de fois défensivement ce gars-là, à la dernière seconde, il fait le bon geste pour sauver un but?
3: 27-0-3 hier. Son temps de jeu.
4: Non, mais Big.
3: 27-0-3.
4: Big, il est tellement. Tu sais, on en a parlé, Big, comment c'était un vol cet échange-là avec Nashville. Tu te souviens?
3: Y a-t-il quelqu'un qui se rappelle de Justin Barron?
4: c'est fou pareil quand se passe à ça, hein? Puis ça a pas pris tant avant que. Nashville soit pas content de cet échange-là, mais quand on est resté aller chercher un gars qui voulait être à Montréal, tu te souviens, il avait manifesté en plus dans une entrevue avec Kevin Raphaël son souhait de jouer pour le Canadien. Puis ce gars-là, il est peut-être pas sexy comme Hudson puis les autres défenseurs offensifs, mais Colin qui est défensivement, il est fiable.
3: Il fait tout.
4: Ouais, tout pour cette équipe-là. Puis on lui donne pas assez
3: de
4: mérite pour tout ce qu'il fait, là.
3: T'as raison.
4: Fait, c'est pour ça que je te le nomme, parce que...
3: Mais ici, on y en donne beaucoup quand même. Ouais, Larry Gonzalez, on lui a donné souvent, là, on trouve ça important. C'est un gars, c'est un bon coéquipier, c'est un gars sympathique, c'est un gars qui fait tout sur une glace. C'est le genre de héros obscur vers qui on veut mettre et envoyer les projecteurs. Tu fais bien de le nommer, Camille.
4: Ouais, comme un couteau suisse.
3: Il y a une affaire, par exemple, dans cette série. Tu sais, je pense qu'on va retenir que malheureusement, tu sais, le premier trio, encore une fois, malheureusement, pas produit à 5 contre 5. Ça, c'est un autre fait marquant de cette série quand on trace des bilans de série. On espère que ça puisse, tu sais, changer. Et sinon, Georges, on peut dire également que le Canadien de Montréal, depuis une couple de matchs, je comprends que l'enjeu est grand, mais c'est une équipe qui joue à 5 défenseurs. Ouais, si je parle de carrière à 27 minutes, c'est pas pour rien hier, pour le fun, les gars, allons-y, là. Madison, 31-28. Caden Goulet, 22-52, ça c'est le moins pire. Carrier, 27-03. Hudson, 31-17. Dobson, 26-30. Ouais, puis Arber Jack Eye, 1-52.
4: Ouais, mais l'affaire, Big, c'est que malheureusement, contre la Caroline, je pense qu'on va pas habiller Arber. Je pense qu'on va mettre Strubble.
3: Je pense qu'on va y aller avec Strubble.
4: Puis tu peux pas jouer contre la Caroline à 5 défenseurs. Si tu fais ça, avec l'échec avant on va en parler demain, là, mais avec l'échec avant de cette équipe-là qui va en plus être reposée, si on fait ça, on va brûler nos défenseurs. Tu vas devoir en venir à 6. C'est pas une équipe physique comme Buffalo, là, ou qui brasse comme
3: c'est pas une équipe comme Tampa. Physique, mais c'est une équipe qui applique un échec avant soutenu qui fait en sorte que ça peut...
4: C'est une équipe qui est rapide, que t'as besoin des joueurs rapides. Fait que c'est pour ça que je pense que Struble, il va jouer dans cette série-là, malheureusement pour Jack Eye, parce qu'on va vouloir s'ajouter à la vitesse. Mais Jack Eye, écoute, sans lui, on gagne pas les séries non plus. Là, son apport puis sa présence a été tellement important pour le joueur du Canadien. Mais je pense que il faut respecter la vitesse de cette équipe-là, des Hurricanes, le Caroline, comment il joue. Mais Gonzo,
3: ben, hier aussi, on n'a pas parlé, là, mais peut-être un petit mot là-dessus. Puis c'est une décision, je dirais quand même audacieuse, parce que si le Canadien avait perdu, c'est sûr qu'aujourd'hui, il y a bien des gens qui en parleraient. Mais d'habiller Kapanen à la place d'habiller Gallagher, on est capable d'en parler, mais quand tu sais que t'entendais le partisan qui voulait absolument que Gallagher soit habillé à la place de Veleno...
4: L'affaire là-dedans, c'est que Kapanen a joué 4 minutes, OK?
3: Ouais.
4: Si Gallagher avait joué à sa place, il aurait joué 4 minutes aussi.
3: Ah, il aurait joué la même chose.
4: Fait 4 minutes, un ou l'autre, tu peux pas faire grand-chose en 4 minutes. Fait que c'est pour ça que...
3: Mais non, mais attends.
4: Kapanen a quand même marqué 22 buts cette année, là. Par mérite, je veux dire, il méritait d'avoir une chance de jouer parce qu'avec ce qu'il a fait cette saison-ci, puis à un moment donné, c'est bien beau le purgatoire de. T'as pas été capable de deuxième centre en série, mais t'allais le remettre quand?
3: Ah, puis pas juste ça. C'est plus Tampa. C'est plus du jeu ultra hermétique non plus. Je pense que Kapanen fit plus dans une série où c'est plus ouvert contre Buffalo. Puis également. Kapanen est capable de jouer au centre, est capable de prendre les mises en jeu. Il va jouer à l'aile, mais il est capable de prendre les mises en jeu quand même, chose que Gallagher n'est pas nécessairement capable de faire, puis il est capable aussi de dépanner en désavantages numériques, si jamais tu veux le mettre en désavantages numériques. Fait que je pense qu'il remplit plus de colonnes que Gallagher. Gallagher, c'est juste la réputation et, tu sais, la petite étincelle.
4: Mais quand tu parlais de jeu hermétique, jeu fermé, là, on revient à ça, là.
3: Ouais.
4: C'était ouvert avec Buffalo, mais là, ton temps de réaction est encore plus court contre la Caroline. C'est pas la même chose.
3: Et autre chose, si on parle des 5 défenseurs, mais de jouer hier, c'était à 3 trios. Tu pourras pas continuer. Puis je dis pas que ça va être le cas. Hier, c'était un 7e match, c'est normal. Là, tu t'ajustes jusqu'à devant toi. Mais ça va prendre la part d'un peu plus. Si, mettons un gars comme Bolduc, tu veux le voir jouer un petit peu plus. J'espère qu'on va donner responsabilités. Le 3e, 4e trio ont eu un beau rôle dans cette série-là. Puis c'est encore une fois, on le dit, le premier trio a pas fonctionné. Fait que les autres trios, là, chez le Canadien de Montréal, ce qui est bien, c'est que tout le monde contribue. Et ça, c'est une des clés de cette série-là encore.
4: T'sais, ce qui est fou avec Jack Eich qui a joué 1,52. Parle-moi d'un 1,52, Gonzo, qui est solide. Il est plus 1. Une mise en échec. Il y a seulement 3 joueurs qui sont, 5 joueurs qui sont dans les plus. T'sais, en 1 minute 52, c'est pas super pareil hein, dans sa présence.
3: Ben ouais, parce qu'on pourrait parler de Zach Metsa. Là, les gens vont dire qui? Zach Metsa, c'est le défenseur de l'autre côté qui lui aussi a pas beaucoup joué. Puis lui, il a joué 3,25 hier. Fait que, tu sais, chez les... Et le Canadien de Montréal a été capable, malgré le fait que cette brigade défensive-là des Sabres de Buffalo est la brigade la plus productive au niveau des stats, là,
4: pourquoi,
3: chez les Sabres. Arrête d'essayer d'aller chercher un 10 avec.
4: Non, mais c'est pourquoi Zach Metsa, il a pas joué beaucoup? C'est pourquoi il a pas joué beaucoup?
3: Vas-y, pourquoi?
4: Ben, c'est pas capable de mettre ça sur sa palette. Vig, arrête de niaiser!
3: Alors, un 10 pour ça, ouais.
4: Ben, ça le demande, je sais pas. Non?
3: On va lire les...
4: Hey, les gars, armés. Jack Metsa, il joue pas beaucoup parce que c'est pas grave de mettre le puck sur la palette. Metsa sur la palette.
3: Metsa sur la palette.
4: Come on. Oh, attends.
3: Ouais, Alex, tu nous dis Metsa dans les dents.
4: Regarde ça, big. Oh, Gonzo, check
3: ouais,
4: ça.
3: Ça commence
4: Gonzo,
3: à rentrer.
4: Gonzo! Gonzo!
3: Ah, Gonzo!
4: Come on, Gonzo!
3: Ouais.
4: Ah, let's go! Gazo, plus d'entrain, come on! Plus d'entrain! Merci le peuple! Merci le peuple!
5: Le beau clavier!
3: Ça sent encore l'imprimerie, ça!
4: Merci le peuple! Merci le peuple! Merci le peuple! Merci au peuple!
3: T-shirt de Dobesh. D'ailleurs, on part la toune. Vous le savez également qu'il y a des chandails par la toune pour ceux qui le cherchent. Sur la boutique de BPM, vous allez faire un tour et vous pouvez vous procurer ces gilets. Là, je viens de montrer les gilets de Dobesh, mais il y a celui de Big Paul Atoun dans les séries. On se fait crier ça à gauche.
4: Ouais.
3: Je savais que ça sent bien. J'ai pas eu peur cette fois-ci.
4: On a gagné. On a gagné, Gonzo. On a gagné. Le Canadien a gagné.
3: Encore une fois.
6: Il y a encore quelqu'un qui a demandé ça, là, sur le chat.
3: Ouais, ils sont 2,5 à demander ça.
4: Ah non, j'étais content, j'ai des 10, là. Je suis content, on a gagné. Tu comprends? Fait...
3: Il me retirait encore 4 minutes, ma précieuse.
4: T'as fait le saut?
3: Putain, je pense une chose. Je viens de remarquer quelque chose.
4: Ouais, mais est-ce que tu voulais que j'ai déçoive?
3: Ah, ça t'appartient.
6: T'es rendu à combien de minutes de vie en moins?
3: Ben, je sais pas. Je les calcule.
6: Depuis que tu fais la lac Gonzalez?
3: Mais je peux dire une chose.
6: T'as une journée, d'après moi, hein?
3: En raison de l'accumulation de la fatigue des séries.
4: Une journée de moins à 90 ans, là, c'est pas grave. Là.
6: Ouais.
3: Ouais, je pense pas. Une journée de moins, ça va peut-être me servir, même à cet âge-là, si je me range jusqu'à là.
4: Oh, remercie-moi.
3: Ça, non, par contre. Mais je te dirais que j'ai pas fait le saut parce que je réalise, puis Georges me l'a dit hier, une fois, on était à table hier. À un moment donné, j'ai bâillé.
4: C'est
3: et
4: vrai,
3: là, Max Schurman servirait de bord, puis il dit. man, c'est rare que tu bailles.
4: Ça, c'est vrai. J'ai jamais vu quelqu'un bailler.
3: Et là, genre, je dis, il dit, je t'ai jamais vu bailler de ma vie.
4: Oui, c'est vrai.
3: Et là, j'ai fait...
6: Oh, c'est un signe.
3: Je suis peut-être en train de le frapper le mur. Je suis peut-être sur le bord de le frapper le mur. Fait que j'espère que le beau temps va me dynamiter le derrière pour la prochaine ronde.
6: Ce soir, le demain soir, tu prends ça relax.
4: J'ai une idée pour te dynamiter.
3: C'est difficile de prendre ça relax.
6: T'as une idée pour y dynamiter le derrière?
4: Oui, j'ai une idée. Les fusées.
3: Les fusées. Ouais, les fusées, c'est bon pour la voix, mais c'est pas bon pour autre chose.
4: Il y a des fusées à pétard aussi. Je t'en amène une.
3: Ah, ça, ouais. Fusil à pétard. Ouais,
4: fusée à pétard.
3: Des fusées à pétard.
4: Tu passais-tu dans le temps, là, tu sais, les petits pétards, là, que...
3: Ouais, ouais, les pétards à mèche.
4: Ouais.
3: Ouais, ça, c'est...
4: Si t'en mets un, ça va te dynamiser, tu vas voir.
3: Oh non, non, ça va aller. C'est ça, j'aimais ça quand j'étais petit. Pour tomber sur des pétards à mèche.
4: Ouais, tu mets ça, tu pars courir.
3: Ah, c'était écœurant, ça. Ouais. Puis on mettait toutes les petites mèches ensemble.
4: Ça existe encore, ça?
3: Ça se vendait. Des fois, quand on partait sur la route, non? On achetait, mettons, avant les douanes ou après les douanes. Tu peux-tu? Proche de la colle, il me semble qu'il y en avait pour s'en procurer. Et rappelez-vous, dans Maman, j'ai raté l'avion. Kevin en faisait beaucoup péter aussi dans une casserole sur le bord de la porte. Alors, ce sera une des questions qu'on aura pour vous. Qu'est-ce que vous retenez de la série Canadien Sabre? Qu'est-ce que vous retenez de la série Canadien Sabre? Il y a beaucoup de choses dont on aurait pu parler, mais là, on est parti sur la surutilisation puis sur bien d'autres choses, mais c'est correct. On poursuivra la discussion avec les gens un peu plus tard, parce qu'on va être en retard, sinon, les boys. On va aller en pause. Au retour, le joueur qui nous a le plus impressionné, mis à part Newhook et Dobesch. Ensuite de ça, tu vas nous parler de l'amour. Quand le Canada, le Rock, le rest of Canada envers le Canadien de Montréal, est-ce que le reste du Canada est derrière le Canadien maintenant qu'ils sont que quatre équipes? Et Marco D'Amico sera avec nous à compter de 13h.
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3: Sport! Il y a beaucoup de monde qui avait fait le voyage hier du côté de Buffalo, hein?
4: Hey, ça, là.
3: Allez, olé, olé, olé, hey. En première période. Ça vous dit quoi, Buffalo, de faire d'entendre ça dans votre building?
4: Mais j'allais plus loin que ça, mais. Avant le début de la série, le Bills Mafia a averti la population de Buffalo de pas laisser les partisans du Canadien prendre notre building.
3: De pas vendre.
4: De pas vendre vos billets. De pas faire ça. On savait-tu que ça allait être impossible? T'as-tu vu les prix des billets? Tu sais comment que c'est quand même la moitié des prix qu'à Montréal, regarde, pour être en bas, première rangée?
3: On a su que c'était un ami à Max et, qui était là avec nous. Et c'était quoi, 350 US?
4: Ouais,
3: il a payé son match. Match numéro 7, là.
4: Dixième.
3: Ouais, dixième rangée.
4: Ouais, du sol, là, de la glace, là. Des billets premium. Tu sais, Big, oublie ça. Tu peux pas arrêter fans du Canadien nulle part. Ils vont être partout. Puis même Caroline, c'est plus loin, ils vont être là pareil.
3: C'est loin, la Caroline, par exemple.
4: Hey, Big, ils ont commencé à chanter. On entendait aller. T'sais, on entendait ça.
3: Ouais.
4: À télé, là.
3: Oui, puis on est dans un sports bar, là. On est à la Belle et la Bœuf, là. T'es pas tout seul dans ton salon à peut-être penser que t'entends quelque chose, là. Ouais. Il y a du bruit, puis on a entendu ça quand même.
4: C'est sûr qu'on va avoir des chandails rouges quand même en Caroline. C'est sûr qu'on va avoir.
3: C'est un peu plus loin, mais il y en a peut-être une gang qui vont le faire en avion au lieu de le faire en auto. Parce qu'en auto, c'est une quinzaine d'heures.
4: Ah ben, pense à toutes les... Tu avais une petite poupée là, de... qui mettait un chandail de Caulfield, puis le monde s'amusait à aller plaquer ça.
3: Ouais, hier, on a vu nos amis de HFTV.
4: Oui, ils sont allés sauver, t'as su?
3: Ouais, Alex s'est sauvé,
4: Il a fait comme s'il allait la plaquer puis enlever le chandail pour sauver Caulfield, c'était drôle.
3: Ouais, mais hier, il y en avait du partisan du Canadien de Montréal. Ouais, il y en avait pas mal. C'est bizarre, hein? Plus la série avance, puis t'es où, la Bills Mafia? C'est quoi?
4: Non. Puis, Big, moi, encore une fois, je recherche en ligne, sont où les partisans des Sabres hier qui disaient qu'on allait perdre? Vous êtes où?
3: Et à Party Mark qui dit, les gars, j'ai mes billets pour le match numéro 2 en Caroline.
4: Toi, c'est des vrais.
3: Ouf, Matt Racine qui dit, la Bills Mafia sont habitués de perdre en série. Ouch!
4: C'est vrai?
3: Oh, c'est vrai? Ça fait mal, celle-là.
4: Il a raison.
3: Ça fait mal, mais il y a des partisans du Canadien de Montréal qui vont faire le chemin.
4: D'ailleurs, la Bills Mafia, pour le futur, va pas mal plus vibrer quand même avec avec son équipe de hockey que son équipe de foot.
3: Ah, tu crois pas aux Bills cette année?
4: Non. Ben, mec, t'as-tu vu la fiasco avec les propriétaires, ce qui se passe?
3: Ouais,
4: t'as vu ce qui est arrivé?
3: Ça reste les Bills. Moi, je les trouve sympathiques, les Bills.
4: Ils ont pas de receveur. Ils ont rien.
6: Je les trouve sympathiques aussi, mais comme George dit...
4: Tu leur donnes pas d'armes.
6: Josh Allen,
4: t'es cœurant, mais il a pas d'armes.
3: On a gardé le DG. T'as gardé le DG. On en a souvent parlé, mais regarde, c'est pas grave. Les gars, le joueur qui vous a le plus impressionné, mis à part New York et Dobesh. Toi, t'as parlé de Carrier. Est-ce que c'est Carrier dans cette série?
4: C'est pourquoi c'est dur pour moi de répondre à ces questions-là?
3: Pourquoi?
4: Parce que... Je veux dire, Carrier, je sais comment qui est, ce qu'il fait. Fait que je peux pas dire celui qui m'a le plus... Pour que je réponde à cette question-là, il faut que ce soit quelqu'un que je réponde que je m'attendais à... Tu sais, je m'attendais à pas à grand-chose, tu comprends?
3: Moi, j'ai le mien. Voulez-vous jouer avec le mien?
4: Vas-y.
3: Le mien, on y a... Pas qu'on y a fait sa tête, mais sans faire trop de bruit, ce gars-là... a glissé et est devenu le deuxième centre du Canadien de Montréal dans cette série. Et il a amassé, je viens de calculer pour le fun, il a amassé, les gars, 7 points en 7 matchs. Son nom, c'est Jake Evans.
4: Ah, je suis d'accord avec toi. Je prends le même.
3: Il joue en désavantage numérique.
4: Je prends le même.
3: Hey, c'est pas normal. Ouais. Il y a 7 points en 7 matchs.
4: C'est pas normal. T'as raison.
3: Il est deuxième centre. Ce gars-là est impeccable en désavantage numérique. Il marque en désavantage numérique. Et présentement, il est à plus 9.
4: Moi, je vais le prendre, lui, pas à cause de son désavantage numérique, mais parce que, comme tu as dit, le fait que ce gars-là est rendu deuxième centre. Puis qu'il a trouvé des façons de produire, puis que c'était des points importants aussi. Plus 9, c'est le meilleur de l'équipe. Donc ouais. On s'entend de loin, là. Après, c'est Bolduc.
3: Dans les plus et moins, c'est Evans qui est là à plus 9. Et par la suite, t'as Texier et Anderson à plus 6. Bolduc est à plus 2. Quand même glissé un peu.
4: Ouais, glissé un peu.
3: Mais. Okay.
4: Non, j'ai un excellent choix.
3: Pour moi, je vais.
4: Parce que Evans Big, à part un gars de désavantages numériques, tu sais, je m'attends jamais à une prouesse offensive de lui. Puis, avec l'absence du premier trio, on s'entend que son apport a été primordial pour que le Canadien puisse avancer deux rondes.
3: Je trouve qu'on n'en parle pas beaucoup.
4: C'est vrai, on n'en parle jamais.
3: Puis,
4: Big, c'est le meilleur choix, c'est un excellent choix.
3: Tu sais, mais on peut aller ailleurs. Des gens, regardez, des gens qui nous écrivent Philippe Dano. C'est vrai, Philippe Dano, je veux dire, c'est Carrier, c'est un excellent Carrier.
4: Oui, mais c'est parce que.
3: Très bon
4: mais c'est parce
3: aussi.
4: Que l'affaire, c'est que Carrier, tu t'attends à quelque chose de lui. Toute l'année, il a fait ça, tu comprends? Tu sais, les joueurs nous impressionnent le plus, c'est quelqu'un que t'avais pas beaucoup d'attentes avant. Dano, on sait qu'avec son expérience, ses mises au jeu, des avantages et tout, on savait Dano ce qu'elle allait nous donner. Mais offensivement, ce que Evan nous a donné, c'est pas quelque chose que je m'attendais pas en tout. C'est de là que c'est, pour moi, t'aurais pu prendre le micro, là. Check. Après avoir dit ça, t'aurais pu faire. Un petit mic drop.
3: Ouais. On aurait pu quasiment débrancher le micro complet là-dessus.
4: Ouais.
3: On va pas faire ça. On veut pas que ça tombe. La dernière fois qu'un micro est tombé, rappelle-toi comment ça avait été catastrophique. Ben, est-ce que tu es avec un autre joueur?
4: C'est très dur de.
3: Ah, mais non, les gens vont pouvoir. De toute façon, vous nous appellerez pour nous dire comment vous avez vécu.
4: Tu comprends ce que je veux dire? C'est qu'un gars que tu t'attendais pas à grand-chose, puis qui t'a vraiment impressionné. Mais tu sais, les autres, Hudson, on le sait que c'est un des meilleurs défenseurs de la ligue. Je veux dire,
3: New York, c'est dur à battre parce que, écoute, il y en a marqué 6 dans cette série-là.
4: Exact.
3: C'est pas. Il y a beaucoup de gens de la Bills Mafia, salutations, qui nous disent effectivement, tu sais, la mémoire est une faculté qui oublie. DJ Moore est rendu avec les Bills, les boys. DJ Moore, c'est quand même un solide receveur.
4: Ah, ben là, vous avez gagné. Vous avez gagné.
3: Ah, ben. Non, mais c'est une belle acquisition pareil, tu sais. Qu'on était capable d'aller en chercher un. Chez les Bills.
4: On est
3: OK, on va aller en pause. Au retour, un petit mot, oui, sur la perception des gens dans le reste du Canada par rapport aux Canadiens de Montréal. Et par la suite, Marco D'Amico à 13h. Et vos appels, qu'est-ce que vous retenez, votre bilan de la série Canadien Sabre et comment vous avez vécu ce match numéro 7?
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2: Bon, on s'en va vers Marco D'Amico dans les prochains instants. Georges, tu veux nous parler de la perception. Est-ce que le Canada, le Rock, le reste du Canada, s'est rallié, s'est rangé derrière le Canadien de Montréal pour la suite des choses?
3: Big, juste de voir déjà le nombre de partisans du Canadien qu'il y a pour toutes les équipes dans la Ligue. Puis au Canada, on s'entend que c'est encore plus élevé. Edmonton, c'est un large pourcentage de personnes qui supportent le CH, à Toronto aussi. On va essayer d'aller à peu près approximativement, c'est quoi, selon nous, le pourcentage...
2: Du Canada complet
3: qui supporte le Canadien. Hmm. Moi, je suis prêt à dire 75%.
2: Ben, l'année passée, pas mal tout le monde ici au Québec s'était rangé derrière les Oilers.
3: Non, mais on parle Canada complet.
2: Non, mais je parle de, mettons, une...
3: Ouais.
2: Nous, on est un peu un ovni, il faut dire, dans ce Canada-là.
3: C'est d'accord, 75?
2: Ben, n'importe qui au Canada, puis je veux dire, je peux pas parler à leur place, là, parce que honnêtement, j'ai pas beaucoup de connaissances du reste du Canada.
3: Non, mais si tu faisais...
2: Tu sais, je veux dire, je connais, j'ai des gens que je connais, j'ai de la famille qui habite en Ontario, mais mis à part ça, je peux pas dire que je connais l'Alberta. Je peux pas dire que je connais le Manitoba.
3: Moi, tous mes amis à Edmonton supportent le CH en ce moment.
2: OK.
3: Tout le monde que je connais qui sont fans finis des Oilers, là. Ils sont tous derrière le Canadien.
2: Ben, je pense que le fait de se ranger derrière la dernière équipe canadienne et le fait que la dernière équipe canadienne qui a gagné la Coupe, c'est en 93... T'sais, tout le Canada est tout le temps ensemble pour essayer de battre les maudits Américains. Encore plus, mettons, depuis une couple d'années. Là, t'sais. Non?
3: Oui.
2: Ben,
3: c'est quoi ton pourcentage? Qu'est-ce que tu dirais?
2: Ouais, je te dirais à peu près, ouais, j'aurais dit à peu près un 65-70%. Ouais.
3: Eh bien, vu qu'on va annoncer tantôt la belle et la bœuf pour jeudi, faut que je donne un indice.
2: Tu veux donner un indice?
3: Ouais, j'ai un indice pour jeudi.
2: Vas-y donc.
3: Tu diras c'est subtil. L'indice que j'ai pour vous, pour la belle et la bœuf de jeudi.
2: Ah, de jeudi, dis pas le nom, là.
3: Les gars, est-ce que vous avez un télescope pour regarder dans l'espace? C'est pas pire, hein? T'aimes ça?
2: Ouais, j'aime ça.
3: T'aimes ça, Ben?
4: Hey, j'aime tellement ça que je le sais c'est où, puis là, même avec l'indice, je m'en rappelle plus.
2: Pas vrai?
3: Je vais dire à la pause.
4: Même avec un télescope.
3: Ouais.
2: C'est un télescope, tu verras pas.
3: Est-ce que vous avez un. Tommy, as-tu un télescope pour regarder dans l'espace? Voici l'indice pour la belle et la bœuf de jeudi. Pour les gens qui veulent réserver. Bonne chance.
2: Yeah. Match numéro 1.
3: Puis là, après ça, vers 1h15, on va vous donner les détails. Mais l'indice, ça va être écœurant. Troisième ronde. As-tu un télescope pour regarder dans l'espace?
2: OK.
4: À la belle et la bœuf de Lac Mégantic. Non, OK, excusez.
2: Je pense pas qu'il y en a encore. Je pense pas qu'il y en a encore là-bas.
4: Tu peux voir les étoiles là-bas.
2: Et là, bientôt, on devrait peut-être même... on peut peut-être annoncer celui de samedi aussi, très bientôt.
3: Oui, ouais, exactement.
2: Très bientôt. Celui de samedi. Samedi, ça va être gros.
4: Et pour l'Omnium, la Rac Gonzalez, je vous le dis, là, le brunch du matin puis le souper, ça va vous jeter à terre. On va vous l'annoncer dans 2 jours.
3: Exact.
4: Quand on va mettre les billets en vente.
2: Ah oui, ouais. T'as eu le menu?
4: J'ai eu le menu en primaire.
3: Le menu est exceptionnel.
4: Il est complètement débile.
3: Tu demanderas juste...
4: Il se donne.
3: Tu demanderas une petite affaire végane pour moi en aside.
4: Ouais, ouais, un petit...
3: Parce qu'il n'y a rien de végane dans ce menu-là.
4: Oui, mais oui. Je t'ai nommé 3 éléments véganes.
2: Ouais, ouais.
4: 4 même.
2: Il y a quelques petites salades assez intéressantes.
4: Ouais, salade funky.
3: Toujours les salades qui sont véganes.
2: Oh, mais qu'est-ce que tu veux manger comme protéines?
4: Ouais, il y a Dan,
2: t'amènerais un sac de David. Mais t'aimes pas ça, le tofu?
4: David va t'arranger ça.
3: T'aimes n'importe quoi avec quelque chose.
4: David va t'arranger ça, inquiète-toi.
3: Champignons.
4: David va te faire ça.
2: Champignons marinés, des edamame, hein, des aubergines.
4: Madame Mamé.
2: Non, c'est vrai, il aime pas ça, les aubergines. Il aime pas ça. OK, on va aller en pause. Lui, il doit les manger à la parmigiana, ses aubergines ou ses zucchini. C'est Marco D'Amico avec nous dans 2 minutes.
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2: Comment ça va, Marco?
3: Comment ça va, Big?
20: Ça va très bien, les gars, vous autres?
3: Super, comment va le bébé?
20: Ah, très bien. Comment toi, tu vas, man? T'es pas trop raqué de ton mosh pit?
3: Non, c'est-tu quoi, Big?
2: Ouais, on est plus raqué,
3: c'est-tu quoi, Big, là? On est des machines. Puis c'est-tu quoi, on est prêt pour un autre round? Puis s'il en faut deux autres, trois autres, quatre autres, dix autres, on est prêt, Big.
2: Non, non, mais une autre chose aussi, là, des mosh pits, on en a vu d'autres. Là. Quand t'as fait Cannibal Corpse avant, là, t'es quand même prêt pour une victoire du Canadien de Montréal.
20: C'est ça. Fait que là, je comprends. Écoute, je comprends les partisans, je comprends tout le monde qui est très excité. C'est ce fameux temps de l'année-là, le printemps de Dobesh est sur nous en ce moment.
3: Ouais. Justement, puis combien de temps tu penses qu'il va durer ce printemps Dobesh, Big?
20: Ouf, commence pas à me faire rentrer dans les prédictions, mon Georges, mais je pense qu'on va... Je crois qu'on se rendra peut-être au mois de juin.
3: Oh!
2: Pour vrai?
20: Mais ça va être une bataille.
2: OK, mais tu l'as parlé, tu l'as nous parlé aujourd'hui du printemps d'Auberge, donc.
20: Ouais, mais écoute, je pense que j'en ai discuté il y a une couple de semaines où je disais que les performances de Jakub Dobesh, selon moi, étaient supérieures à ce qu'on a vu de Jaroslav Halak, et que j'attendais de voir qu'est-ce qu'il allait faire en deuxième tour pour vraiment me prononcer dessus. Mais veux pas, avec la façon que ce club-là joue et l'impact que a présentement un joueur comme Jakub Dobesh, tu sais, si on compare à 2010, on peut dire que Alex Newhook est en train de faire son Mike Camilleri en ce moment. Mais Jakub Dobesh, selon moi, est la clé pour que le Canadien se soit rendu en finale de l'Est. Et pour moi, c'est une des histoires les plus intéressantes dans les séries qu'on a vues depuis les dernières années, en même temps que la situation Marner à Vegas, que je trouve très intéressant. Mais Jakub Dobesh, selon moi, a connu peut-être un mauvais match sur les 14 qu'il a joué, a été époustouflant dans les matchs éliminatoires. Selon moi, là, les matchs que le Canadien était sur le bord d'être éliminé, toujours époustouflant, toujours vraiment la roche qu'ils avaient besoin. Donc pour moi, on est en train de revivre 16 ans plus tard un peu la même chose avec Jakub Dobesh qu'ils ont vécu avec Jaroslav Halak. Et je pense que ça l'augure bien pour le Canadien de Montréal, parce que je trouve que contrairement à 2010 avec Carey Price et Jaroslav Halak, le Canadien, ils sont pas forcés de prendre une décision cet été. Ils vont être capables de continuer à bâtir avec Dobesh, avec Fowler, et voir ce que le futur va leur apporter. Donc, c'est une très belle position pour le Canadien de Montréal.
2: C'est sûr. On a parlé de Newhook beaucoup et de son apport, surtout dans cette série où il était un des joueurs clés. Tu veux revisiter cette transaction qui a été quand même, je dirais pas contestée, mais quand même soulevée depuis qu'il est arrivé avec le Canadien.
20: Ben souvent, qu'est-ce que j'entendais, c'est que le Canadien ne devrait plus faire des transactions avec l'Avalanche du Colorado parce qu'il finit toujours par en sortir le gagnant. C'est certain que la transaction de Lekkonen se penche primordialement du côté de l'Avalanche, vu qu'ils ont gagné la Coupe et qu'ils l'ont prolongé son contrat. Mais je crois qu'aujourd'hui, on peut fermement dire que le prix payé pour Alex Newhook, le 31e et 37e choix du repêchage de 2023, je pense qu'on peut dire sans aucun doute que c'était une belle transaction pour le Canadien de Montréal à partir d'aujourd'hui. Pas nécessairement juste à cause du fait que, OK, il a marqué les deux buts gagnants dans les matchs numéro 7, mais l'évolution du joueur qui est Alex Newhook, l'apport défensif qu'il apporte, le jeu en désavantage numérique, le fait qu'il est capable d'être un joueur clutch durant les séries, c'est le joueur qui a une bague de la Coupe Stanley aussi dans cette équipe-ci à cause de son temps avec le Colorado. Donc, pour moi, je pense que c'était une très belle acquisition. Et son dévouement à ce club-là, sa relation avec Kent Hughes, son contrat, il peut le prolonger à partir du 1er juillet. Si ça se passe, je m'attends pas à ce qu'il soit trop gourmand non plus. Donc, un joueur qui a été fait sur mesure pour jouer avec dans un environnement comme Montréal, où ce que la pression ne semble pas lui affecter, mais contrairement à ça, ça semble lui carburer. Et je pense que c'est une excellente nouvelle.
3: Là, Big, tu veux nous parler de Demidov et son jeu clé du match.
20: Ben écoute, Ivan Demidov, si tu m'aurais dit en début de saison que le Canadien accéderait à la finale de l'Est à cause d'un excellent jeu défensif d'Ivan Demidov en prolongation, je t'aurais pas cru. M'excuse, je t'aurais pas cru.
2: Ah, mais tu as bien le mentionné. Tu as bien le mentionné. C'est un jeu clé, puis on parle beaucoup de Carrier, mais tu sais, le jeu à l'origine, c'est lui.
20: Mais c'est les deux, en fait. Parce que, tu sais, Carrier a bien supporté le man-to-man parce qu'il y en avait deux à Lindbergh. C'est là où ce que tu es capable de le piéger. Mais c'est le jeu agressif contre Darlene qui jonglait un peu avec la rondelle d'Ivan Demidov qui l'a forcé un peu à faire un jeu brouillon. Ça repart l'autre bord, puis Alex Newhook marque le but. Mais les détails dans la game d'Ivan Demidov, c'est ça qui m'intéresse le plus parce que le talent est là, le tir est là. Il commence à se démontrer un peu plus offensivement dans cette série aussi. Mais c'est les détails en zone neutre, en zone défensive, en échec avant. C'est des détails de joueurs two-way, des joueurs complets qu'on commence à voir d'Ivan Demidov. Et ce, à 20 ans, sa première saison dans la Ligue nationale. Si on compare le jeu d'Ivan Demidov à 5 contre 5 ou à force égale, si on veut bien, d'année en année, si on compare la série contre Washington versus la série contre Buffalo, c'est un autre joueur. C'est totalement un autre joueur. C'est un joueur qui va dans les coins, qui est combatif, qui gagne au-delà de 70% de ses bagarres un contre un. C'est pour moi, les détails ont été là et ça l'a bien auguré, je trouve, pour ce trio-là durant toute cette série à cause de l'apport d'Alex Newhook et l'élévation du jeu d'un joueur comme Ivan Demidov. Donc pour moi, c'est ça, c'est probablement, quand on parle des jeunes qui prennent l'expérience, pour moi, c'est probablement l'élément le plus important pour le Canadien de Montréal. Parce que si Ivan Demidov peut arriver à un niveau où il est sur le même niveau de performance qu'un Nick Suzuki durant une saison régulière, où ce qu'il est autour du 90-100 points, en plus d'avoir ce dévouement du côté défensif, ça va être un joueur très dangereux, un joueur de franchise potentielle. Et c'est là où le Canadien va être capable de retourner dans cette situation, d'aller en finale de l'Est ou finale de la Coupe Stanley année en année.
2: Ça vient de le dire, hein, parce qu'on le voit beaucoup. T'sais, c'est un gars qui s'implique physiquement, qui va d'un échec avant, qui est capable de mettre de la pression, récupère des rondelles, gagne des batailles. Et ça, à cet âge-là, c'est très impressionnant pour un gars qui est qualifié d'être un dynamo offensif. Tu parles des Sabres et tu veux nous parler des Sabres et du Canadien de Montréal parce que c'est une division qui est très tough, l'Atlantique. Mais en raison de leur jeune âge et de ces reconstructions respectives, tu penses qu'il y a une rivalité qui peut se construire entre ces deux jeunes équipes?
20: Ben, je pense que ça vient de commencer. Je pense que la saison prochaine, vous pouvez déjà commencer à encercler les matchs Buffalo-Montréal dès que la cédule sort, parce que il va avoir un goût très amer du côté de Buffalo par rapport à cette série-là. Il pensait qu'il méritait de la gagner. Il y en a plusieurs qui pourraient dire qu'il la méritait avec la façon qu'ils ont joué le match numéro 7. Mais ce que je pourrais dire, c'est que c'est deux clubs qui sont en ascension en même temps. Et Buffalo, je suis sûr qu'après avoir perdu de telle façon, Jarmo Kekalainen ne va pas s'asseoir sur ses mains non plus. Il a essayé d'être agressif, puis je me demandais bien où en seraient les Sabres de Buffalo en ce moment si Colton Parayko n'aurait pas refusé la transaction à la date limite des échanges pour aller à Buffalo. Mais il faut s'attendre à ce qu'ils veulent faire un gros coup. Un gars comme Radim Marka pourrait bien être inclus dans un tel échange. Mais on s'attend à ce que Buffalo soit très agressif. Donc, deux équipes à suivre à long terme dans l'Atlantique. C'est très intéressant pour moi de les voir aller parce que l'année prochaine, ça va certainement être le Canadien, Buffalo et la Floride qui vont probablement trôner de l'Atlantique avec Tampa Bay et les Sénateurs d'Ottawa dans le coup. Et on verra qu'est-ce qui va se passer avec Détroit cette année. Donc, c'est quand les jeux sont déjà annoncés pour la saison prochaine et ça va juste faire en sorte que l'Atlantique va être encore plus le fun à regarder que l'était l'année passée. Puis l'année passée, on le sait, là, cette saison qui vient de se passer, toute une division atlantique.
3: Puis Big, pour finir, mine de rien, Lane Hartson est quand même le troisième meilleur marqueur des séries.
20: Mine de rien. Écoute, c'est un joueur d'un point par match en série en carrière, déjà, c'est un défenseur. Mais ce qui m'impressionne le plus, c'est pas son offensive, c'est le fait qu'il est tellement solide défensivement. Je pense que c'est là l'élément qui a le plus impressionné à travers la ligue parce que tout le monde l'a vu venir, les Sabres de Buffalo. Sont ou gros ou tenaces le long des ailes. T'as Thompson, Alex Tuck, Josh Doan. La liste est longue. Jordan Greenway, Beck Malenstein, mais aussi t'as des gars comme Zach Benson qui sont 5 pieds 10 mais qui jouent 6 pieds 3.
2: Exact.
20: Donc, on se demandait tout comment est-ce qu'elle allait répondre, comment est-ce qu'elle allait défendre. Et je pense que c'est son intelligence qui a fait en sorte qu'il était capable de vraiment s'imposer dans cette série-là défensivement. Il savait comment positionner son corps, un bon sens de gravité. Le bas de son corps est très fort, donc il a pu soutenir sa balance même en contact. Un bon bâton actif. Les poke checks étaient là. Il était toujours prêt à sacrifier son corps pour bloquer des tirs. Donc, encore une fois, l'évolution qu'on a vue de Lane Hudson cette année, je trouve que l'année passée, on le protégeait un peu dans les missions défensives. Cette année, le plus que la saison avançait, on lui donnait de plus en plus en plus, spécialement avec certaines blessures. Mais durant les séries, là, on voit vraiment le défenseur numéro un qu'est Lane Hudson. Et j'ai parlé avec plusieurs à travers la ligue qui ont voté sur le trophée Norris. Ils m'ont dit simplement si on pouvait prendre en compte les performances des séries dans le vote du trophée Norris qui est déjà fait d'ailleurs, Lane Hudson serait dans mon top 3 facilement. Et je pense que ça démontre à quel point il a pris son envolée ce printemps-ci.
2: Et avant de terminer, puis Georges, je t'inclus là-dedans également, la Ligue nationale de hockey et les Golden Knights de Vegas se sont rencontrés ce matin à 10h et la pénalité reste, les boys. La pénalité reste. Ça, c'est peut-être une surprise, Georges, avec tout ce qu'on avait entendu au cours du week-end. Donc, pour le moment, encore l'amende à 100 000 $
3: On va le donner. On peut le donner maintenant, ce qui est arrivé.
2: Et le choix de deuxième ronde.
3: Ouais.
2: Donc, on pensait qu'elle est peut-être, si on est allé en appel, mais là, le choix de deuxième ronde resterait.
3: Marco, je vais peut-être t'enseigner quelque chose, ce qui est arrivé. Tu sais-tu pourquoi? Qu'est-ce qui est arrivé?
20: Ben, C'est Tortorella qui a refusé de parler à cause de la suspension à Brayden McNabb?
3: Non, c'est pas pour ça. C'est pas ça qui est arrivé. J'ai laissé d'Anthony Stewart, qui travaille à la télé pour Sportsnet. Ouais. J'étais là en fin de semaine pour un camp de hockey, pour son camp justement de camp d'inclusion qu'il fait à Toronto. Puis ce qui est arrivé, c'est que à Anaheim, t'as un curfew pour les vols. Que si tu pars après 11 heures, t'es obligé d'attendre le lendemain matin. Eux, pour respecter le curfew du vol pour partir tout de suite, le charter, il fallait qu'ils se dépêchent. Donc c'est simplement la raison pour laquelle ils ont refusé. C'est pour que les gars se grouillent pour pogner le vol, pour pas devoir attendre le lendemain matin pour partir. Voilà pourquoi ils ont pas voulu faire d'entrevue, parce que ça les aurait mis en retard, puis il fallait qu'ils se dépêchent. C'est pour ça qu'avec cette raison-là, c'est pour ça qu'ils sont allés en appel avec la Ligue. Puis, tu sais, je sais pas comment que l'appel est arrivé, quoi que ce soit, mais...
2: Ils ont peut-être trouvé que finalement, c'était pas assez.
3: C'est parce qu'on a tellement insinué beaucoup de choses que c'était simplement du curfew que finalement, ils ont dit
20: ça. Avec respect, l'aéroport LAX, là, est à 45 minutes.
3: Big, je suis en train de te dire que après les matchs, là, il faut quand même que tu te dépêches, t'as beaucoup de choses à faire, là. Je veux dire, c'est pas comme le hockey à tombe que tu t'en vas tout de suite, là. Il y a beaucoup de choses, mais il y avait un curfew, puis que les gars, il fallait que ça en aille tout de suite. Puis nous autres, j'ai joué dans l'Ouest. Même avec nous autres, c'est déjà arrivé qu'il fallait qu'on se dépêche après, puis qu'il fallait qu'on se grouille.
2: Oh ouais, mais ça a été beaucoup dit sur McNabb, effectivement, puis que c'était pas la première fois cette année que c'était ce genre de comportement là qui était véhiculé de la part des Golden Knights. Puis tu sais, la ligue après, je veux dire, c'est normal qui tape ses doigts à Golden Knights, c'est, je veux dire, y a pas la ligue et les Golden Knights à Vegas.
3: J'ai pas dit ça, je veux juste te dire c'est comment a été rapporté, parce qu'il y a un curfew que les gens peuvent vérifier. Complément d'information. C'est une cumulation de choses.
2: Ce que je trouve bizarre, c'est que si c'est ce qu'on a véhiculé et qu'on est arrivé à la table en disant, écoutez, finalement, c'était parce qu'on voulait pas rater le couvre-feu et prendre l'avion. Moi, je m'attendais à ce qu'on puisse alléger et qu'on trouve, mettons, un choix de 4 ou un choix de 5 à la place.
3: S'il y a eu une accumulation de choses avec le temps, ça
2: aurait été. Peut-être que là, on voulait.
3: Si ça avait été un cas seulement, puis ça aurait été ça. Tu sais, pour les séries, on comprend, là, pour cette raison-là. Mais c'est juste qu'on a tellement parlé de beaucoup de choses que ça. Quand il m'a donné cette info-là, puis il a dit, mais non, c'était à Toronto, c'était connu, ça. On n'en a jamais parlé, c'est pour ça que là, maintenant, je le mentionne, vu qu'on le savait même pas.
20: Mais c'est quelque chose qui était mentionné par Mitch Marner lors de leur point de presse, qu'il fallait aller chercher un vol, mais le problème, c'est qu'est-ce qui arrive si ce match-là va en prolongation? Il dort à Anaheim?
3: Il faut que tu dors là-bas, puis tu pars le lendemain.
2: Dors à Anaheim, là, je veux dire.
3: Non, mais t'as pas le choix, faut que tu pars. Le règlement là-bas, c'est ça, puis tu pars le lendemain matin.
2: C'est pour une équipe qui ne collectionne pas les choix, soit dit en passant.
3: De toute façon, ils achètent les joueurs. Ils s'en foutent, big. Ils les achètent,
2: eux autres. Ouais, mais des fois, ils sacrifient des picks quand même pour les joueurs. Mais là, c'est juste que eux, comme tu dis, Marco, ils n'ont pas de pick en 2026 pour première ronde. Ils n'ont pas de choix de première ronde en 2027 non plus. Puis ils n'ont pas de choix de deuxième ronde en 2028 puis 2029.
20: Pas beaucoup d'espace sous la masse salariale. Rasmus Anderson a signé. Et attention à Pavel Dorofeev, parce que ça va susciter de l'intérêt, ce cet agent libre avec restriction.
2: Chiching, il va faire sauter la banque. Marco, toujours un plaisir. Merci beaucoup.
20: Toujours un plaisir, les gars. Bonne journée.
2: À bientôt.
3: Là, c'est 5-5 à 4, 7-0-9. Comment vous réagissez à cette victoire du CH dans la série?
2: Le
3: joueur qui vous a le plus impressionné. Boys. Comment vous sentez en ce moment? On a hâte de vous entendre autour de la pause. À tout de suite.
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6: La place jusqu'à la fin, on veut connaître votre niveau, comment vous êtes heureux, enthousiaste, comment vous avez vécu ce match-là, votre impression qu'on ait battu les Sabres.
7: Qu'est-ce que
6: vous
7: avez lancé quand New York a score?
6: N'importe quoi, là, comment vous sentez en ce moment, comment vous êtes pompé

0: pense qu'il y a certains joueurs qui pourraient jouer un peu plus avec des meilleurs joueurs si possible.
1: Tu retiens quoi de ça, mon Jeff?
0: Je vous pose une question. Si le Canadien perd, est-ce que vous êtes capable d'évaluer Demidov de ces séries, même si il joue avec un Jake Evans qui n'a pas trop un IQ, un bon IQ?
1: J'ai rien à dire sur Demidov, honnêtement. Je trouve qu'il a joué une bonne deuxième ronde. Mais aujourd'hui, Jeff, si le Canadien perdait, c'est sûr que le premier trio aurait un petit peu de chaleur sur lui, honnêtement.
0: OK, parfait. Ça veut dire que Bolduc, mettons que ça roule pas bien contre Caroline. Moi, je vois Bolduc prendre la place à Slavkovski parce que tout le monde le sait qu'il est blessé. Des fois, il fait des jeux. Ah. Tous les buts en début de période, 90%, c'est à cause de lui, les buts qu'on a donnés à premier Game 5, le premier but en partant, Game 6, c'est à cause de lui, puis qu'au fil. Moi, je pense que Bolduc mérite d'avoir des meilleurs joueurs que Kovitak, qui était mélangé comme un jeu de cartes sur le but à Dallin hier. Ou selon moi, là, je donne mon opinion. Là.
2: Question pour toi, Big. Question pour toi.
0: Ouais.
2: Tu sais, Big, on vient de gagner la série. Pourquoi que tu soulignes du négatif?
0: Non, mais je vous préviens, les boys.
1: Big.
0: Non, j'ai pas
2: comment
0: les prédictions.
2: Comment tu te sens, Big, aujourd'hui?
0: Je me sens très bien. Je suis en confiance, mais il y a certains joueurs qui méritent de. Est-ce que Jackal mérite de plus de jouer qu'à 1 minute 52, mon genre? C'est ton idole, tu vas me dire oui, c'est sûr.
2: Big, on a gagné, Big.
0: Oui, je sais. Mais je vous préviens. Est-ce que Jacka est mieux de jouer qu'à 1 minute 52? Matheson, là, il était brûlé.
1: Mais il était tout brûlé, il jouait à 5,
2: Jeff. Ouais, match...
0: En 2021, on a joué à 4.
2: Jeff,
0: ça,
2: c'était un match 7.
0: Oui, je
2: comment
0: sais,
2: tu te sens? Comment tu te sens?
1: Saint-Philippe a tremblé hier, Jeff?
0: Je suis content pour le Canadien, mais il y a des joueurs du
2: Canadien. C'est un match 7!
0: Oui,
2: c'est un match 7!
0: Écoute, Georges, j'ai juste dit qu'il y a des joueurs qui méritent de jouer avec des meilleurs joueurs que certains. Bolduc mérite d'être à la fin de la
2: On a-tu gagné deux rondes, Big?
0: Oui, on a gagné deux rondes.
2: Les lignes étaient pas si pires, non?
1: Ouais, mais Jeff, c'est un coach.
0: Le feeling, mon Georges.
2: On s'entend-tu que Martin Saint-Louis, il a le feeling en ce moment?
0: Oui, il l'a. Ça, je l'accorde. Mais il y a des joueurs, mon opinion de coach, qui a mis le game en arrêt de la cravate. Moi, Bolduc, selon moi, mérite de jouer plus que jouer hier.
1: Ouais, ça, on l'a compris, là. D'ailleurs, c'est une super belle passe du revers de Nick Suzuki sur cette
2: scène. On dirait qu'on a perdu, Big.
0: J'analyse, moi. Je suis pas un facile qui mange son sac de chips pis en a plein dans le divan avec des caramels pis du Coffee Crisp pis du ça, là.
2: C'est exactement toi.
1: Toi, il reste plus rien quand t'es passé là-dessus.
0: Inquiète-toi pas, mon Georges, au golf, je te le confirme.
1: Hey, tu joues avec nous autres, finalement?
2: Ouais, t'es joué avec nous autres.
0: Je joue avec vous autres, les boys. Ça va me faire plaisir d'être là. Je t'aime en plus. Prime time, je vais vous montrer c'est qui le shérif pour ce côté pote, Vegas, toute la patente. Je vous le dis tout de suite, moi, je suis un gars en santé, j'arrive avec ma petite sandwich.
1: Tu diras à ta mère de nous en faire, nous autres aussi, s'il te plaît. Salut, Jeff.
2: On va la pause juste avant. On veut connaître votre niveau d'enthousiasme. Le monde sont pompés, là. Ça a mal commencé.
1: Il y a beaucoup de gens qui disent Slav, de la misère. Peut-être on comprend. Hey. On ne dit pas qu'on est en désaccord avec vous. C'est juste qu'on essaie de pouvoir au moins savourer et comprendre le partisan aujourd'hui.
2: On veut savoir comment vous sentez aujourd'hui, Krim. On s'en va en carré d'as. Ça fait deux ans que Ben en parle. On est là,
1: c'est un bilan négatif aujourd'hui au lendemain d'une victoire en prolongation match 7.
2: On s'en va à la pause. Au retour, on recommence. C'est tout ça.
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10: Bon, take two, on recommence. Le niveau d'enthousiasme déjà.
11: On part.
10: Ok, on repart, Ben.
11: Salut, Alex.
12: Salut, Alex.
13: Ah, hey, salut, je suis tellement content de vous parler parce que j'étais au Nunavut à la fin de la saison. Puis là, je disais, j'ai hâte à la... Mais écoute, il faisait moins 45, là, tous les jours.
10: Wow.
13: Là, je me disais, j'ai hâte à la parade à la fin juin. Là, le monde me disait, quelle parade, Alex? Ben, je dis, la parade des Canadiens. Puis là, après ça, j'étais à Edmonton il y a deux semaines. Puis là, je voyais du monde sur la rue avec le chandail des Canadiens. Je baissais ma vitre. Go, Habs, go! Le sourire. Tout le monde était content. Puis écoute, hier soir, là, quand Newhook a compté, ma conjointe, elle l'a calé. Elle dit, ça va être Newhook. Ben, j'ai dit, pourquoi pas? Elle dit, je m'en vais me coucher. Littéralement, elle s'est levée du sofa puis a compté. On a sauté.
10: Ben
13: mon
10: là.
13: Gars, il a crié. On s'est roulé à terre. On riait. On criait. Écoute, faut que ça continue jusqu'à fin juin. Il faut qu'on aille à la parade à la fin juin. Moi, c'est ça que je veux. Let's go. On continue. On lâche pas. Puis la parade s'en vient, les gars.
10: Merci, Alex.
11: Alex, c'est ça, vrai. J'espère que tu l'as gâté, ta femme.
13: Ah oui!
10: Tu veux te savoir comment? Tu veux te savoir, comment?
11: Oh, il manque de temps, Salut, Alex!
13: Salut, Alex!
11: On s'en va roulé à terre, quand même.
14: André!
11: Salut, André!
13: Hey, salut, les gars, ça va bien?
10: Comment ça va bien?
11: André, toi?
13: Yes, sir! Moi, hier, quand m'a fait une crise de cœur quand New York a compté, j'ai réveillé ma femme, fait sauter les deux chiens, tabarnak,
11: En prolongation, ben, c'est sûr que ça a sauté partout au Québec.
13: Écoute, non, regarde, cette année, là, moi, de comparer à 93, là, cette année, je trouve qu'ils sont experts à regarder. Toute l'année, ils tiraient de l'arrière pendant la game. Là, je dis à ma femme, hey, non, c'est pas fini, on gagnait. C'est la même astuce d'affaires, on est capable de revenir en arrière.
11: Puis, astille
13: qu'on l'a l'équipe cette année.
11: Ouais.
13: Vraiment, là.
11: Hey, on peut lâcher les sacs, André, selon les
10: lois actuelles.
13: Merci, André.
10: C'est quand la fois qu'on a fait une tribune aussi joyeuse, les gars?
14: Je me rappelle pas.
10: Hein? C'est quand, Gonzo, la dernière fois? T'es cœur, hein?
11: Ben, tu sais, 2021, la vie n'allait pas très bien pour bien du monde.
10: Imagine-toi la tribune au mois de juin, comment elle va être écœurante. Fin juin.
11: Non, mais habituellement, hein? Mi-juin.
10: Ouais, imagine-toi comment elle va être écœurante.
11: Le plus, je pense, c'est le 20 ou le 18, le match le plus tardif, c'est le 18.
15: Ouais, c'est le 18, ouais.
11: C'est pas grave.
15: Dans un mois.
11: Mais de pouvoir entendre, tu sais, habituellement, dans cette année, les gars, là, on est 19 000,
15: ben
11: 19 000.
15: On change des sujets,
11: tu sais, c'est plus, OK, ben, qu'est-ce que le Canadien va faire cet été? Qu'est-ce qu'il va faire en vue du repêchage? Joueur autonome, transaction, qui s'en va, qui reste?
10: Puis les autres sports.
11: Ouf, ouais. C'est quand même le hockey qui prend le dessus.
10: Je sais, mais il y a quand même... On aurait parlé plus de d'autres sports aussi.
11: Ah, ben là, on parlerait plus de F1 cette semaine. On parlerait un petit peu plus de baseball. On parlerait un petit peu plus de la victoire. On parlerait... D'ailleurs, la victoire s'est fait avoir...
6: Échappé.
10: Il mène encore 2-1.
11: Exact.
10: OK, on continue, Big.
6: Salut, Dave!
11: Salut, Dave!
9: Hey, salut, ça va?
11: Comment ça va, Big? Dave, et toi?
9: Oh my God, oui, mais pas trop souvent des matchs en 7 de même, là, en prolongation, j'ai failli faire une crise cardiaque, ça n'a aucun sens. Là.
11: Ouais, c'est tough, hein?
9: Puis je demande à tout le monde d'y croire, là, on a été parfait contre les Hurricanes cette année, là. On peut les battre, faut y croire, juste au bout.
10: C'est sûr que le Canadien rentre en confiance, Big, c'est sûr.
11: Ouais, qu'est-ce que retiens? C'est qui le joueur que t'as le plus impressionné, mettons?
9: Ah, ben c'est sûr que New York, c'est un choix facile. J'ai bien aimé le jeu à Evans, mais... C'est sûr que le Carrier, on dirait qu'il joue comme quelqu'un de 300 livres, là. Il se bat dans les bandes, ça n'a pas de sens, là. Tout le monde pensait qu'il allait se faire tamper. C'est comme Hudson, tout le monde pense qu'il va se faire blesser, mais il se faufile entre les jambes de Thompson, il vole la poque à tout le monde, il fait ses replis défensifs au bon moment. C'est excellent, c'est encourageant.
11: Ah, il était cœur. Hey, bon, prends rétablissement avec ton cœur.
9: Ah ouais, on aurait pris plusieurs prolongations pour des matchs de même, mais tant mieux, on continue.
11: On remet ça. Les gars, avant de poursuivre, vous avez vu hier que ça a été quand même répertorié où il y a eu ça a été enregistré sur l'échelle de Richter lors du but du Canadien de Montréal.
6: Là, tu me niaises,
11: là. Non.
6: Sur l'échelle de Richter.
11: Sur l'échelle de Richter, les célébrations ont eu quand même une activité
10: sismique de combien?
11: De 0.5, par contre. 0.5. Mais quand tu regardes, tu vois quand même l'activité qui est là à 0.5. Et, tu sais, ça, c'est des fois répertorié comme ça. Et d'ailleurs, Georges, sur le site où j'ai trouvé ça, on a vu quand même à Seattle, tu sais, au Lumen Field.
10: Ouais, Seattle, c'est fou. C'est un autre niveau.
11: Taylor Swift en concert en juillet 2023, on a obtenu un 2.3 sur l'échelle de Richter. 2.3!
10: Non, mais attends, tu regardes le match. Non, regarde le match contre les Rams, c'est encore pire. J'en ai parlé de
11: c'est
10: ça.
11: C'est en bas de 2.3 parce que...
10: Regarde.
11: On a en mai 2020, en tout cas, on a des 1.75. Mais hier, à Montréal, on le voit sur l'échelle de Richter, un 0.5.
6: Quand même.
11: Fait que, est-ce que pour le carré d'as, on amène ça à 0.8 ou à 1 ou à 1.5?
10: Big, au mois de juin, on amène ça à 2.
11: C'est parce que hier, le match n'était pas à Montréal.
10: Ouais, mais on amène ça à 2, Big. Au mois de juin.
11: Est-ce qu'on va y rejoindre Seattle? Là. Ils ont fait 2.3 là-bas. Y'a rien là.
10: Oui, on s'en va à la pause de retour à la rafale. À tout de
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8: Ça dit, même eux, ils se souviennent plus ce qu'ils ont dit hier. On se souvenait plus ce qu'on avait dit il y a deux blocs.
9: C'est pour ça qu'il y a le montage de Ben.
8: Exact.
9: Fait que là, on oublie de dire le rassemblement, c'est
8: ben, petit erreur.
9: Le rassemblement de jeudi, on vous rappelle que samedi, ça va être dans une arena. On va vous dire ça demain, c'est
8: demain,
9: sûr.
8: Ouais, demain, on dit.
9: Mais pour aujourd'hui, pour jeudi, Gonzo, quand j'ai dit, est-ce que vous avez des télescopes pour regarder dans l'espace? Je faisais référence à quoi, Big?
8: Tu faisais référence à La Belle et la Bœuf de
9: Laval. Non.
8: Je
9: te demandais à quoi je faisais référence.
8: Je faisais référence au Cosmodôme.
9: Et qu'est-ce? Où est le Cosmodôme?
8: À Laval.
9: Où? Dans quel coin?
8: Près du Centropolis.
9: Exactement. Qu'est-ce qu'il y a au Centropolis?
8: Il y a un La Belle et la Bœuf.
9: That's it, Big.
8: Et on est déjà allé là-bas. 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
9: il
8: votre
9: gros,
8: table.
9: Il est gros. Oui, il est gros, celui-là, puis une terrasse sur le côté qui est ouverte.
8: On n'est pas allé avec la terrasse parce que nous, on était allé de mémoire, on est allé, je pense, pour le Canadien nordique. Voir au Centropolis.
9: Non, on avait été le Super Bowl.
8: Non.
9: On a fait le Super Bowl au Centropolis aussi.
8: Oui, non, on l'a fait à la Place Belle, le Super Bowl. Et non pas au Centropolis, parce qu'il y en a deux à Laval.
9: Ah oui, c'est vrai, oui, t'as raison, c'est vrai. Ouais. Oui.
8: Le Centropolis...
9: Oui, t'as raison. Oui, à Place Belle, c'est vrai.
8: Centropolis, on a fait un match cette année, et de mémoire, c'était le Canadien nordique, fin janvier. Okay. 29 janvier de mémoire.
9: Oui, t'as raison.
8: Mais alors, allez-y, réservez pour jeudi. On vous donnera des détails pour ce qui est du deuxième match pour samedi.
9: Puis, donc, Gonzo, s'il reste de la place, je sais qu'il y a beaucoup de personnes sur YouTube qui ont catché, l'indice.
8: Ouais, table de deux, il reste plus rien. Table de quatre pour ça. Oh, il reste un 5h ou un 5h15. Est-ce que vous regardez le match?
9: Non, tu peux pas.
8: 5h15.
9: Non, tu peux pas.
8: C'est du roulement.
9: Ouais.
8: Surtout que le match est à 20h. C'est bien l'heure là, du match. C'est 20h, là.
9: Il n'y a rien plus tard?
8: Il n'y a rien plus tard, non, malheureusement. 5h, 5h15.
9: Okay, désolé. Ben, les gens ont catché.
8: Ah, mais là, les gens veulent voir le Canadien. Le Canadien est dans le carré d'or. Ça passe de quoi, là? Je veux dire, là, tout le monde a des rassemblements. Tout le monde a des get-together, là. Je veux dire, samedi, ça va être gros, là, samedi.
9: Prenez une chance quand même de venir voir s'il y a une cancellation, quelqu'un qui vient pas.
8: Oh, mais regarde, aujourd'hui, 29 degrés aujourd'hui. D'ailleurs, là, soit dit en passant, j'ai reçu plein de messages. Merci beaucoup pour l'ouverture de piscine, là. Mais ça me prend quelqu'un demain matin, genre.
9: OK, là, OK.
8: Non, mais je
9: peux aller chez Gonzo demain matin?
8: Je dis demain matin, je blague, là, mais ça me prend du monde qui font de l'ouverture de piscine et qui sont prêts comme demain, après-demain, dans les prochains jours. Là, je vais ouvrir ça. J'ai pris retardataire en raison du Canadien de Montréal et des séries.
9: Mais ta piscine, es-tu remplie, là, ta piscine?
8: Elle est pleine, ouais. Faut la baisser. Il faudrait peut-être y aller. Non, mais il y a des feuilles dedans. Je vais tasser à toile. Mais ça me prend quelqu'un qui fait de l'ouverture de piscine, là, creusée, comme ça, là, qui sont capables d'entrer en contact avec moi et qui ont de la place. Là. On va faire une belle plug, t'es en onde.
9: Non, mais attends, est-ce que tu peux leur donner un repas, quelque chose?
8: Un repas aussi, là. C'est
9: un cordon bleu?
8: Cordon bleu. De faire à souper, disons que j'ai pas ben de temps pour faire à souper ces temps-ci, mais on peut s'arranger. Là. Non, mais je vois ça le 29 degrés, là. Mes enfants sont sous mon dos, j'ai pas ouvert la piscine. Je sais que c'est pas tough ouvrir une piscine, mais je vous le dis, on est des trois Martin Matt, nous autres, ici. Là. Vous le savez, on est trois Martin Matt.
10: Solide.
8: Fait que moi, ouvrir une piscine.
9: D'ailleurs, j'ai hâte de voir son prochain vidéo que Martin Matt fait avec les gars de Palais Hockey sur les ouragans.
6: T'as vu, c'est ça.
9: Ah, j'ai hâte de voir le prochain.
6: Maintenant, faut que il doit regarder à faire des blagues sur les ouragans.
9: La créativité qu'ils ont, j'ai hâte de voir ça.
8: Est-ce que Richardson Zephyr va rester avec lui pour la troisième ronde?
6: Aucune idée. À suivre.
8: C'est ça, là, tu sais. Parce que là, il le laisse seul au bureau comme ça, là. Il quitte.
6: À suivre.
8: Alors, on a bien hâte de voir la suite de.
9: Qui quitte?
8: Mais Martin et Matt quittent. Et Richardson reste.
9: Que tu comprends pas?
8: Seul.
9: De quoi il quitte?
8: Ben, je veux dire,
6: il quitte la scène.
8: Ils sont deux, là. Ils quittent la scène.
9: Dans la pub.
8: Mais... Exact. Richardson reste. Est-ce qu'il va être là pour la troisième ronde également ou est-ce qu'il va le refaire seul comme il l'avait fait en première ronde?
9: Il va faire la même chose parce que ça marche, Big, tu sais.
8: À suivre.
6: On va sur le téléphone, les gars.
9: Un dernier.
6: Zachary, salut.
8: Salut, Zachary.
10: Big. Salut, Big Ben, Big Gonzo, Big George.
9: Comment ça va, Big?
10: J'ai jamais vu ça de ma vie, c'est complètement débile.
9: Mais ça, hein?
10: La frénésie au Québec, là, il fait beau, là. Les Canadiens, on est en fin mai, puis les Canadiens sont encore là, c'est complètement fou.
9: Ouais.
8: Vous avez 18 ans, les gars?
10: On vient d'avoir 18 ans. Yeah. Puis on est fans du Canada depuis qu'on est tout petit.
8: Ah,
10: man. Notre rêve, c'est d'aller voir une game du Canada en série, puis on pense aller en Caroline, là. On sait que les
9: Ça va coûter encore moins cher qu'en Buffalo.
8: Tu sais, honnêtement, tous les jeunes partisans qui sont à l'écoute, là, t'imagines, ils n'ont jamais connu du CH victorieux. Ben pour eux autres, c'est malade, là.
10: Nos meilleurs souvenirs, c'est Carey Price qui piquait Subban, là.
9: Ouais.
10: C'est complètement fou, là.
8: Ah non, puis la COVID, ça n'existait pas, là.
10: Exact. Secondaire, c'est la COVID. Fait que la question, c'était quoi?
8: c'était nous parler.
9: Non, juste comment tu te sens, là. Comment tu te sens?
8: Comment t'as vécu ton match d'hier? Qu'est-ce que tu retiens? Puis.
10: Ça, c'est clair, c'est complètement fou, là.
9: Ouais. Merci,
8: bon, ben, on vous souhaite une bonne troisième ronde, les boys. On se reparle bientôt.
6: Merci, Zach.
9: Merci, les gars.
6: Salut, Zach.
9: Merci, Zach.
8: C'est quoi, question, non? C'est quoi?
9: On n'a pas besoin. Juste comment ils se sentent dans le titre.
8: Aujourd'hui, on voulait au moins prendre le pouls des partisans, là, de comment ils ont vécu leur match numéro 7. C'est quand même deux rondes, les gars, et deux fois un match 7 sur la route, là.
9: Puis demain, on a hâte de vous entendre parce que demain, c'est les prédictions. Là, arrêtez de niaiser, là, demain, quand vous appelez, là. Puis là, inquiétez-vous pas. Tous nos rituels sont faits jeudi à 10h30. Tous les membres de l'armée, 200 Laurier West, on vous attend avec notre prêtre Patrick qui va être là.
8: Ouais, ça, c'est, pour ça, c'est jeudi.
9: Jeudi.
8: Oui, je vais juste le répéter 12 fois parce que demain, il y a des gens qui vont se présenter ici.
9: 12 fois. Le match est jeudi.
8: C'est ça. On le fait pour le match comme on a fait pour la ronde numéro 1 et la ronde numéro 2.
9: Puis Jobu va être là jeudi aussi.
8: Il n'est pas là demain, Jobu.
9: Non, pas
8: là. Il n'est pas là demain. OK. Bonne soirée de congé.
9: Ben oui, reposez-vous bien.
8: Il n'y a pas de hockey ce soir. L'Ouest, ça commence demain. L'Est, ça commence jeudi. Alors ce soir, c'est congé de hockey.
9: Profitez-en, relaxez, parce que ça repart encore.
8: Ah ouais, on vous souhaite une bonne soirée en famille, à la maison. Et demain, on se met en mode prédiction canadien Hurricanes.
9: Salut tout le monde.
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0: Mathieu!
1: Hey, tu as faussé parfaitement!
2: Contrairement à vous.
0: Aïe aïe!
2: J'ai jamais douté.
0: T'as jamais douté?
1: Ben non.
2: FX avait pris Buffalo pour gagner.
0: Non, ça c'est pas vrai.
2: FX avait pris Tampa Bay pour gagner.
0: Ça oui, ça c'est vrai.
2: T'avais pris Buffalo.
0: Non, ça c'est pas vrai.
2: Ben hier était dans son automne avancé. Là, je suis en paix.
0: Zen Ben.
2: C'était notre Zen Ben. Et on est reparti.
0: Ouais.
2: On s'en va à Caroline. Je sais pas si je suis prêt mentalement à les haïr autant que d'habitude. Ça... Après tout ce qu'on a vécu. Mais va falloir.
0: T'auras pas le choix.
2: Pas le choix.
0: T'auras
2: parce
0: pas
2: que
0: le choix.
2: Ça s'en vient. Hey, merci d'être là, tout le monde. On est reparti. Inquiétez-vous pas. Pas de congé pour FX. Pas de congé
0: non.
2: Pour moi. On est là. Parce que le Canadien est encore là.
0: Oh.
2: We're still here.
3: Deux semaines minimum.
0: Ah ouais.
2: We're not leaving. Oui, monsieur! Merci d'être là. Sur YouTube Live, vous êtes énormément nombreux, c'est normal. Lendemain de victoire, le Canadien passe au carré d'as. Sur les ondes radiophoniques ouais. Aussi, au 91.9 à Montréal, 100.9 à Québec, 96.5 à Gatineau, sur vos TV, sur l'application, sans messagerie texte, sur ce que vous voulez. On est content que vous soyez là. On aime tout le monde qui écoute notre show. C'est parfait.
4: Hey, le réalisez-vous? Le carré d'as. Ben, le carré d'as.
3: Ben oui, on est là.
4: T'étais un an avant ton temps.
3: Un,
4: an
3: avant mon temps.
4: Mais quand même, ouais. Carré d'as pour le Canadien.
3: Et on savoure. Aujourd'hui, là, c'est la journée savourons le moment.
2: Mais c'est important. La dernière fois, c'était 2014.
4: Ouais, ben, ouais.
3: Bah, si tu fais exception, si toujours, de la maudite COVID.
4: De la COVID.
2: Oui, mais tu sais qu'on a...
4: Effectivement, moi, c'est pas exception de la COVID. Quand
3: ben...
4: C'est une finale pareille.
3: Ouais.
4: Différente, mais c'est une finale.
2: Non, j'avoue, tu sais, ça arrive pas souvent. Tu sais, même si ça arrive... Mettons tu prends la COVID, là, ça veut dire qu'en moyenne, ça arrive quoi, une fois par 5-6 ans? Tu sais, puis le Canadien est chanceux de l'avoir atteint 2010, 14, 21, 26. Tu sais...
4: Il y a des équipes que ça fait longtemps, il y en a qui l'ont...
2: Réalisez-vous ça, puis j'imagine que les gars l'ont réalisé dans le vestiaire aussi. Il y a absolument à rien de garanti dans le sport professionnel. C'est pas parce que... Tu sais, on en parlait, l'Avalanche du Colorado, Nathan McKinnon, on s'entend-tu, l'Avalanche, c'est une équipe, une excellente équipe de hockey, c'est une puissance, Nathan McKinnon, c'est un des 5 meilleurs joueurs de la Ligue. T'es allé 2 fois en finale
4: c'est
2: de conférence.
4: C'est sa deuxième.
2: C'est sa deuxième, là, cette année. La dernière fois, il a gagné la Coupe en 2022, mais ce n'est jamais garanti.
3: Non.
2: Tu sais, il peut avoir des blessures, il peut avoir tellement d'affaires qui peuvent arriver. Là, c'est important en tant que partisan, c'est important que nous autres, dans nos jobs, que les joueurs, tout le monde, tu vis le moment présent, puis tu y vas match par match pour tenter d'avancer. Il y a une réelle chance que le Canadien puisse se ramasser en finale de la Coupe Stanley. Ah ouais, ça fait 12 jours qu'il se repose. Ouais, puis... Ça change quoi?
3: Ben, ça change que les bobos sont un peu plus...
2: Ouais, mais je veux dire, pense
3: guéris,
2: pas que... Hey, ça fait 12 jours, là. Tu penses pas que...
3: Non, de toute façon, les 15, on en parlera demain. Tu sais, aujourd'hui, on savoure le moment. C'est important.
4: Et puis pas juste ça, là. Depuis, quoi, dans les 26 dernières années, il y a 8 affrontements qui se sont faits alors qu'une équipe avait blanchi l'équipe dans le tour précédent et l'autre formation qui l'affrontait avait gagné une série en 7 matchs. Quel est le bilan des équipes dans ces séries-là qui ont gagné en 7 matchs le tour précédent, affrontant une équipe qui avait remporté sa série en 4 matchs? 7 victoires, 1 défaite. Ça veut rien dire. Oui, les jours de repos, c'est bien beau, je comprends, et tout ça, on va en parler demain en masse. Mais pour moi, tu recommences à zéro. Le Canadien a joué des matchs, a quand même un momentum, a quand même disputé des matchs à chaque 2 jours. Les Hurricanes n'ont pas joué depuis un bon moment. Ça se peut que les Hurricanes partent tranquillement à la série aussi. Moi, j'y crois, les gars. J'y crois.
2: Tu sais, puis on regarde une série, je viens juste de me remettre dans le même sentiment. Rappelez-vous, là, tu sais, puis je sais qu'on en a souvent parlé dans cette première saison radiophonique ensemble, mais quand Ben disait, si le Canadien sort les Golden Knights en 6 puis s'en va en finale de la Coupe le soir de la Saint-Jean...
3: Je fends en deux. J'ai fendu en deux.
2: Rappelez-vous, là, quand Lekkonen l'a mis dedans...
3: Ça, c'est un moment d'anthologie.
2: Non, mais Ben, moment d'anthologie, là... OK, parce que c'est le 24 juin. OK, parce qu'on sortait d'une année de misère avec la pandémie.
3: Ouais.
2: On peut-être vivre ça la semaine prochaine encore.
3: Peut-être. T'as raison.
2: Non, mais c'est vrai, là. Si vous n'étiez pas dans le sentiment de dire, OK, là, non, mais 4 games à gagner, puis on est là, là.
3: Ben, il en reste 8.
2: 8 défaites.
3: 8 victoires.
2: Il en reste 8. Oh boy.
4: Hey, ça serait-tu bon, une série finale, mettons,
3: Canadien-Nordique?
4: Ah, ça serait-tu bon?
3: Mm-hmm. Ben oui.
2: Il y a des gens qui posent la question, d'ailleurs, si l'Avalanche se rend. Puis là, on n'est pas en train de dire que le Canadien est déjà rendu.
4: Non, il reste quatre équipes.
2: On fait des scénarios.
4: Hey, on peut-tu rêver aussi?
3: S'il vous plaît.
2: Si c'est Canadien-Avalanche, qui est quand même un scénario plausible.
3: Oui.
2: L'Avalanche, tu as le droit à 2 chandails. Parce que les Sabres ont demandé s'ils pouvaient prendre leur fameux chandail noir avec la tête de Buffalo. Là.
3: Du buffle.
2: Le buffle. Je pense qu'il y aurait une amende.
4: Ouais.
2: Si, toutefois, l'Avalanche décidait de mettre le chandail des Nordiques en finale de la Coupe.
4: Ils font pas ça.
3: Ils font pas ça, pas en finale de la Coupe. Jamais de la vie.
2: Non, mais j'explique c'est quoi le règlement.
3: OK, non, c'est bon. Je sais, je veux juste te dire que ça arrivera pas.
4: Parce que c'est Max Allonde qui a parlé ce matin. Du côté de Buffalo, on a passé très très près de porter ce chandail-là. Là. Sauf qu'avant le début des séries, tu dois transmettre à la Ligue nationale les 2 chandails que tu vas porter, lui à domicile et lui à l'extérieur. Et si tu ne portes pas un de ces 2 chandails-là, comme tu l'as mentionné, Greg, tu payes une amende. Et à la toute dernière seconde, les Sabres ont décidé finalement de porter leur uniforme à domicile. Passé très très près de porter leur 3e uniforme. Parce qu'on voulait vraiment tout reproduire comme un match sur la route. Avoir un chandail différent, on avait dormi à l'hôtel la nuit précédente. Alors, on a passé très très près, mais l'amende, d'après moi, suite à ce qui s'est passé là à Vegas là avec John Tortorella, puis la situation des médias et tout ça, je pense qu'on voulait éviter un deuxième scénario comme celui-là de la part de la Ligue nationale. Et alors, on a prévenu les Sabres, là, si vous faites ça, là, vous allez payer le prix. Là. On a décidé de pas aller là, finalement.
2: Les Sabres ont payé le prix pareil.
4: Ouais.
2: Tu comprends ce que je veux dire?
4: Ils ont été la meilleure équipe sur la glace en deuxième et en troisième.
2: Jiggy, 14h45, s'en vient avec nous, Jean-Sébastien Giguère. On rappelle, il a gagné un Conn Smythe. Puis manquez pas ça, là, je vais vous rappeler à 14h45, c'est statistique. Quand il a gagné le Conn Smythe, je vous le dis, vous en reviendrez pas. C'est incroyable. Tout de suite après, on aura nos mangeux de Puck. Marc-André Perrault, qui justement, lui, s'en va voir l'Avalanche. S'en va couvrir la série pour TVA Sport. Et Richard Labbé va être avec nous. 15h30, Anthony Marcotte, comme à l'habitude. Notre gouverneur du Tailgate, Renaud Lavoie, 16h. 16h30, invité complètement spécial. Lui, il doit capoter en ce moment. J'ai vraiment hâte de lui parler. Patrick Huard s'amène dans le Tailgate. Mais avant tout ça, c'est le montage de la victoire de Ben Roger.
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6: Suzuki à la rondelle, 7 secondes, merci, et le but!

0: avec Nyok, elle veut faire le filet. Let's it!
1: Bon, première des choses, tu m'as donné le goût de regarder Mission Impossible. Ça, c'est...
2: Ça, c'est bon, Ben.
1: Quel montage.
2: Wow.
1: Et quelle description, j'allais dire quel call, mais quelle description de Félix sur le dernier but. Tu sentais toute l'émotion dans sa voix. C'était vraiment, vraiment bien livré. On s'en va à Caroline, les gars?
3: Absolument.
2: On s'en va à Caroline? On s'en va à Caroline?
1: J'ai entendu la sirène de but des Sabres de Buffalo, puis ça m'a fait réaliser... que la sirène de but des Sabres me dérangeait pas. Comparativement, on a déjà fait un segment là-dessus à celle de la Caroline que je suis absolument pas capable d'endurer. Faut que je ferme le son à toutes les fois qu'il y a... Ouh, Jakub Doberge va s'en charger, puis il n'y en aura pas de but en Caroline, t'es. Tant mieux, ça, hein?
3: Ça, ce serait parfait, ça.
1: Une pas pire solution. Avant qu'on passe à notre question du jour... Adam Foote, l'entraîneur-chef des Canucks de Vancouver, qui est congédié. On lui a montré la porte. Ça, je pense que ça veut dire une seule chose. C'est Manny Malhotra qui s'en va là.
2: Ouais, je suis persuadé aussi. Adam Foote avait pris la relève derrière le banc comme entraîneur-chef. Il était assistant les trois années d'avant et ça a été une saison décevante pour les Canucks de Vancouver. 25 victoires seulement en 82 matchs. Manny Malhotra, c'est quelqu'un qui a joué pour l'organisation, qui a coaché aussi en bas. Je pense que c'est le prochain gars à prendre la relève aussi derrière le banc. Et il y a son fils qui va être repêché en première ronde cette année dans le top 5. Est-ce qu'il pourrait être repêché par les Canucks de Vancouver au troisième rang? On verra. Mais qui est un des top espoirs en vue du repêchage. Alors voilà. Mais pas surpris de cette nouvelle-là.
1: Marco nous en a parlé dans son segment il y a quelques jours, puis c'est exactement ce qu'il disait. Il voit pas Malhotra rester dans le repêchage après le troisième rang. Donc, ce sera Gavin McKenna, probablement Stenberg, puis Malhotra qui va partir à Vancouver et aurait son père comme entraîneur-chef à ce moment-là. Tout reste à confirmer, mais je pense sinon il y aurait eu des appels pour avoir Malhotra.
2: Je pense aussi.
1: Dans d'autres organisations également, puis on voulait pas se permettre de le perdre. On va jaser un petit peu plus tard avec nos intervenants, puis on va en parler aussi dans notre focus LNH, mais pour l'instant, tu as une question du jour.
2: Qui est le MVP, les gars, le joueur le plus important des Canadiens depuis le début des séries? Les options, Alex Newhook. Il a marqué le but gagnant dans les deux matchs numéro 7 jusqu'ici. Quelles séries éliminatoires pour Alex Newhook? Jakub Doberge, qui est parfait après une défaite depuis le début des séries éliminatoires. Est-ce que c'est Lane Hutson, le meilleur pointeur du Canadien depuis le début des séries? Ou Nick Suzuki, qui a marqué dans le premier match numéro 7 contre le Lightning et... Ça passe hier à l'endroit de Zachary Bolduc. Tout un lancé de Zachary Bolduc. Mais quelle passe de Nick Suzuki à la fin de l'avantage numérique. Alex Newhook, Jakub Doberge, Lane Hutson, Nick Suzuki. Qu'est-ce qu'il y a?
1: L'entrevue de Zach Bolduc hier après le match à TVA Sports. Je sais pas si vous avez attrapé ça, là, mais Zach Bolduc, qui est en bon Zach Bolduc, rend crédit à Suzuki. Oh ouais, c'était vraiment une passe élite, puis je pense que c'est Max Lapierre qui a répondu. Ouais, le tir était élite aussi, là.
4: c'est ça, tout un très élite.
2: Ah, mais ça.
1: Quel tir de Zach Bolduc. Tu sais, quand on disait, là, je me souviens quand il est arrivé au tournoi de golf, on lui parlait de son tir, justement. Ben, on a vu toute l'étendue de ce tir-là. C'est un des plus beaux qu'il a pris cette saison.
3: Ouais, c'était quand même cool, hier, c'était la fête des Patriotes.
2: En plus.
3: Et que les deux, tu sais, vous avez entendu le petit extrait, là, québécois, que les deux premiers marqueurs du Canadien eût été, donc,
2: des Québécois.
3: Dano et Bolduc.
1: Alors, Carrier qui a joué un match.
2: Sensationnel.
3: Un super
2: aussi.
3: Match.
1: Quel
3: aussi.
1: Général. C'est incroyable.
2: Quelle transaction. Je vais vous dire, là, Alex Carrier, Justin Barron, là.
1: Mais t'as fait taper sa tête quand j'avais dit c'était un vol.
3: Ah, Justin Barron, attention, là. Moi, je m'en ennuie.
1: Oui. Hey Ben, pour la première fois, parce qu'habituellement, t'es un gars qui est entouré pas mal de bien des affaires, non, là. Tu es probablement bien seul.
3: Je suis en train de niaiser.
1: Je sais que tu niaises, mon cher Ben. Voilà. C'est, écoute, ça, comment?
2: Alex Newhook, 7 buts en 14 matchs. Hudson a 14 points en 14 rencontres. Et Nick Suzuki est à 13 points, deuxième meilleur pointeur avec 14 matchs. Et Jakub Dobbelsz, mais on le sait, là, c'est l'homme des grandes occasions.
1: C'est vrai, fallait répondre à la question du jour. Ouais. C'est quoi ton choix, toi?
3: La question étant?
2: Le MVP du Canadien jusqu'ici en série.
3: Jusqu'ici en série, ben non.
2: En série.
3: Pour moi, il y en a juste un.
2: C'est Dobbelsz?
3: Non.
2: Moi, c'est Lennon Hudson.
3: Ah, pas
2: toi,
3: moi.
2: C'est qui? Toi, c'est Alex Newhook?
3: Ouais. Écoute bien, là. Alex Newhook a sorti le Lightning et hier, les Sabres. C'est certain que...
2: Je te suis.
3: Ce sont des buts. Lane Hudson joue beaucoup plus. Jakub Dobbelsz est spectaculaire. Mais il reste que l'homme des grandes occasions en ce moment, pour moi, c'est Newhook.
1: Ça fait combien de temps qu'on parle de Justin Williams? Monsieur match numéro 7. 7.
2: Ben, tu y vas avec Alex Newhook?
1: Il y en aura peut-être un nouveau Justin Williams et il s'appelle Alex Newhook. Puis il joue pour le Canadien de Montréal. C'est vraiment impressionnant. C'est franchement impressionnant. Dans cette série-là,
2: c'est complètement fou.
1: 14 matchs là, dans la série. Mais tu sais, Lane Hudson, ce qu'il fait actuellement. Là.
3: Ah, ça, c'est. C'est un extraterrestre, ce gars-là.
1: Oui, il y a Coupe de Bêche, mais Lane Hudson, à sa deuxième saison dans la ligue. Tu sais, puis on parle du top 4, là, depuis. Ouais. À date, là, c'est qui les deux meilleurs défenseurs du Canadien? C'est Lane Hudson, numéro 1.
2: Ouais.
1: Puis le numéro 2, c'est qui? Moi, traitez-moi de chauvin, de ce que vous voudrez, là. Mais je te dis que c'est le 45, là.
2: Ah, oh, ouais. À ce point-là?
1: Ben, voyons donc.
2: Ben attends, là, en série, oui.
1: Qu'est-ce que tu reproches en série?
2: Je reproche rien.
1: À Carrier.
2: Je reproche rien à Carrier. Mais Madison et Dobson jouent probablement blessés. Là. Madison, ça a été une série moins facile contre les
1: Dobson,
2: Sabres. Et
1: Dobson,
2: on le sait, Dobson.
1: Ben, Dobson n'a pas été dans la série contre les Sabres. Il est revenu pour le 7e match. Là, il a joué... contre le Lightning, ouais. Pardon, je me mélange.
2: 7e match.
1: Il est revenu pour le 7e match contre le Lightning. Il a joué la série contre les Sabres. J'aime beaucoup Noah Dobson. Il en amène
2: c'est
1: beaucoup.
2: C'est vrai, t'as raison.
1: Mais il est diminué et...
2: Kaelin Goulet a un bon match aussi hier.
1: Matheson n'a pas pratiqué, je crois, aucune des journées de pratique. C'était juste des journées de traitement. Est-ce qu'il est diminué physiquement? Ça se peut. Il en amène quand même beaucoup aux Canadiens. Mais pour moi, Alex Carrier, présentement, est excellent. T'sais. Puis pas juste défensivement. On dirait qu'il nous montre quelque chose offensivement aussi. Il amène un calme sur la glace. Je vais te répondre, Lane Hudson.
2: J'ai Lane Hudson aussi, mais au sondage, à 67%, les gars, Jakub Dobbelsz qui mène.
3: À 67, hein?
2: 67, suivi de Lane Hudson à 18, Newhook à 13, ben Nick Suzuki à 2%. Là, c'est pas mal parce que je devais mettre une quatrième option, là, parce que je pense que c'est assez évident que le top 3 en ce moment, à cause des buts marqués dans les moments importants, Alex Newhook, Jakub Dobbelsz, parce que, encore une fois, il est sensationnel. Là.
3: Non, il est très, très, très, très bon.
2: Et Lane Hudson aussi.
1: C'est vrai qu'on parle pas beaucoup de Kaelin Goulet. Je lis les commentaires. Ouais. Il y en a beaucoup, là, dont Daniel.
2: Très bon match à Goulet.
1: Oui. Très, très bon aussi. Tant mieux. Parfait. Là, il est en santé. Il nous montre toute l'étendue de son talent aussi. As-tu vu les commentaires? Avez-vous vu, c'est-à-dire les commentaires de Dobbelsz quand on a commencé à lui parler de fatigue après avoir joué 14 matchs?
3: Ouais.
1: Moi, ça? Non, je pourrais en jouer 40
2: ouais.
1: Encore.
2: Ouais.
3: Il est pas fatigué, Bando.
1: Ce gars-là, tu disais, Lane Hudson est un extraterrestre, là. Ben, Jakub Dobbelsz.
3: Il y a des papiers de tic, hein, aussi. Sacrément. quand il se met à faire sa série de tic, là.
1: Il est parfait.
3: Hey, moi, je vous le dis, là, j'ai le vertige. Je le regarde en ligne, là, mais j'ai le vertige. Sacrément, ça y va par là. Il est parfait. Pour l'instant, il est parfait.
1: Il est.
3: Rien à dire.
1: Il est incroyable. Quelle personnalité. Puis je suis content qu'on a. Puis, tu sais, on apprend tous en même temps de découvrir l'étendue de sa personnalité. Là. C'est parfait.
2: Ouais,
1: pas grand-chose à dire de négatif aujourd'hui. Hein?
3: Mais non. Comment peut-on dire quelque chose de négatif? J'espère qu'on va savourer le moment. Et on s'attable demain, on regarde les 15, puis là, on rentre dans le carré d'as.
2: Ouais.
3: Parce qu'il n'y a rien de pire que de jamais savourer les victoires. T'sais, je me souviens, les fans qui voient leur équipe gagner soit le Super Bowl, là, tout de suite, hey, l'an prochain, un autre Super Bowl. Hein? Hey. Alors, ça vaut le Super Bowl que t'as là. Comme là, le carré d'as, l'an prochain, même si on va chercher un deuxième centre, là, vraiment de haut calibre, c'est pas dit que l'an prochain, il y aura pas une série de blessures puis qui, tu sais, là, les standards sont élevés en tas, là.
2: Ouais.
3: L'an prochain, on va vouloir le carré d'as aussi. Alors, savourons le carré d'as, savourons notre victoire d'hier. Je me souviendrai toujours, il y a un super documentaire sur la Coupe du Canadien en 93, puis là, on voit les gens dans la rue pendant qu'il y a la parade. Ben, il y a un fan fini, là. L'an prochain, un autre Coupe Stanley! Un autre Coupe Stanley! Hey, buddy! C'est la parade, là. Ça vaut, là. Pense pas à l'année prochaine, tout de suite, là. Ça vaut.
1: Mais c'est parce que, à Montréal, ça a été, tu sais, la génération, les générations avant la mienne ont été habituées de gagner souvent. Tu sais, t'en as vu des coupes, mettons mon père encore plus.
3: Encore plus.
1: Nos pères, puis ouais. Je veux dire, ceux qui nous écoutent présentement, là, vous nous écoutez, vous êtes dans la soixantaine, 70, 80, tout ça. Vous en avez vu, là, des coupes en masse, tu sais. Donc, t'es habitué de dire, ça revient souvent. Et là, c'est ma génération à moi, que j'avais 7 ans, la dernière fois que le Canadien en a gagné une, depuis ce temps-là, ben là, c'est le quatrième carré d'as que je vis depuis 93. Tu sais, c'est là que tu réalises que ça revient pas souvent. Puis surtout quand ton équipe gagne quand t'es jeune, tu sais, t'as l'impression de...
3: Que c'était facile.
1: Tu sais, par exemple, attends, tu parles des Super Bowls. Moi, les Ravens, ils ont gagné en 2001 puis 2013. Hey, ça revient, ça, des Super Bowls, ça. Hey boy! Quand tu vieillis, tu réalises c'est pas si facile d'aller gagner des championnats.
2: Pas juste ça. Il y a toute une génération en ce moment. Là, tu parlais, t'avais 7 ans lors de la conquête en 93, mais il y a toute une génération, là, celle que je pourrais dire que je représente en étant en onde ici à la station, qui a pas vécu ces moments-là, puis qui a pas vécu une équipe aussi talentueuse non plus. Alors, c'est toute une génération-là qui va vivre des belles années, là, qui s'en viennent avec le noyau qu'on a, avec les jeunes joueurs qu'on a. Le Canadien est la plus jeune équipe à atteindre le carré d'as depuis le Canadien de 93. Alors, ce groupe de joueurs-là signés à long terme vont grandir ensemble au fil des années. Et quelle expérience que ça peut donner aussi à une jeune formation comme ça de gagner deux matchs numéro 7. Tu t'en vas battre une équipe expérimentée comme le Lightning en première ronde et par la suite, tu bats les Sabres de Buffalo qui vont être une équipe... possiblement un des plus, pas un grand rival, mais dans les prochaines années, Canadiens et Sabres, ils vont s'affronter possiblement quelques fois en série encore.
1: C'est sûr
2: encore,
1: que c'est pas la dernière série entre les deux équipes.
2: Deux
1: là.
2: Jeunes formations.
1: Je vous en passe un papier.
3: Un voilà. Papier signé, dûment signé.
1: T'as parlé des Québécois, Ben?
3: Oui.
1: Ça a été un sujet de discussion et un débat ce matin. On va vous passer également des échos de vestiaire dans les prochaines minutes. On vous le dit à E45, on est dans une vingtaine de minutes ou à peu près, un petit peu plus que ça. Jean-Sébastien Giguère s'amène, mais pour l'instant, on va aller faire un couple de petits débats. Quand même si c'est positif, là, un couple de petits sujets à débattre.
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10: C'est un peu aberrant.
11: Pensez-vous que Piqué
10: ont pris la décision?
11: Le recap.
12: Hier, c'était la fête des Patriotes. Non, ce n'était pas la Saint-Jean-Baptiste, mais les Québécois ont vraiment contribué dans le match numéro 7.
13: La contribution des Québécois lors de la Journée nationale des Patriotes.
14: Ça prend même des Québécois! C'est Louis-David Mercier qui l'a déjà dit, Tony.
13: Ben,
14: sur ce club-là, ça prend des Québécois!
13: Non, mais on rit de ça.
14: Ben oui, ben oui.
13: On rit de ça, là. Il y en a un pas moins que c'est une grande fierté pour moi de voir nos gars chez
12: absolument,
13: nous performer
12: ben oui.
13: De la sorte.
14: Ah, ben c'est sûr.
13: Tu sais, puis ils ont une fierté qui est dure à mesurer. Les gars, ils veulent performer pour le Canadien. Puis hier, honnêtement, Bolduc, Dano et Carrier qui fait la passe à New Hook sur le but vainqueur.
14: Ouais, mais Carrier, pas juste ça. Quel match.
13: Ben, c'est ça. Mais les gars ont vraiment aidé le Canadien à gagner.
14: Pizza après la game, Dano, Matheson encore. Wow.
12: Ah ouais, non, pizza. Il manque deux autres pizzas. Deux autres pizzas.
15: Il en manque deux.
12: Ouais, il va en avoir partout en ville. Pour dire que ça va devenir un rituel. Mais c'est vrai que ça fait du bien.
16: Oui, tout à fait.
12: T'sais,
16: c'est vrai.
12: Et il y en a plusieurs Québécois dans cette organisation-là.
16: Ouais. Ouais.
12: Maintenant, ils ont tous contribué hier ou presque. Je suis certain qu'à sa façon, Monty contribue. On l'a vu à la dernière série quand c'est lui qui avait fait la tarte à la crème à barbe.
15: Puis, ce sont des Québécois hier qui sont illustrés, mais des Québécois que Kent Hughes a été cherché via transaction aussi. Et Zachary Bolduc, c'est une transaction contre Logan Mailloux. Phil Dano, c'est une transaction que t'as fait en décembre dernier. Et Alex Carrier, l'an dernier. T'as décidé quand même, t'sais, c'est pas relié directement au fait que ce sont des Québécois, mais quand même, t'es allé les chercher pareil dans un marché francophone comme celui du Canadien de Montréal, qui a un historique.
16: Ça t'en prend.
15: Des gars qui ont le Canadien tatoué sur le cœur, qui ont grandi en étant des partisans du Canadien.
16: C'est
15: ça, je trouve ça bien, de la part de l'état-major du Canadien, d'aller chercher ces gars-là, qui sont talentueux, qui sont très bons. Alors, vraiment, là, de les voir performer hier, le premier but, Phil Dano. Deuxième, Zachary Bolduc, on en a parlé, mais un laser. Vraiment content. vraiment content.
12: Maintenant, Jakub Dobesch a été étincelant hier, encore une fois, mais y avait-il pénalité sur la séquence avec Jason Zucker?
14: Ah, il l'a frappé un peu. Elle était où? Je pense que là, t'as tes lunettes roses un peu un matin. Là.
11: Je m'excuse,
14: il a fait un tourniquet digne de Alexandre Despatie, Simonac, sur le tremplin de 4 mètres. Ouais, arrêtez, là.
11: Les deux choses peuvent être vraies, là.
14: T'as raison.
11: Dobesch, il a un rajout, mais tu peux pas dire que Zucker l'a pas frappé.
14: Ouais, mais tu sais, si t'en sors un, tu sors l'autre, ça revient au même, c'est 4 contre 4.
12: Est-ce qu'il y avait pénalité, selon vous?
15: Il y avait pénalité.
16: Dobesch a mis de la moutarde.
15: Mais Dobesch a mis de la moutarde. Enfin, je pense que...
16: Ben de la moutarde.
15: En même temps.
16: Puis de la Dijon, là.
12: Mais c'est parce que de la Dijon, tu peux pas en mettre énormément.
16: Ah, et lui, il a mis ben de la Dijon.
12: Mais s'il met ben de la Dijon, ça veut dire que ça te monte au nez.
16: C'est ça, ça te monte
12: au nez. Et quand la moutarde te monte au nez, tu sais qu'est-ce qui arrive?
16: Ben, habituellement, la POC te trouve.
12: Ouais, puis là, ta POC, tu comprends, la confiance monte.
16: Ouais, c'est ça.
12: Pénalité. Ouais. Non, ça n'a aucun rapport à ce qu'on vient de dire, mais... Il arrive où le moment où on se dit qu'aussitôt que tu touches au gardien, c'est une pénalité? Pourquoi c'est pas... Tu sais, puis 99% du match hier, là, je veux dire, les arbitres, c'était correct que Wes McCauley, c'est lui qui habituellement qui est là pour les matchs numéro 7. C'est lui. Mais celle-là, je l'ai pas compris.
15: Dobesch, on a mis quand même pas mal.
12: Mais ça change quoi?
15: Mais ça change rien, c'est une punition quand même. Ça, je suis d'accord avec toi, je te suis à 100%.
12: On dirait que ça vient par phase dans la Ligue nationale.
15: Est-ce que t'aurais pu chasser les deux rendus là? Ça, puis par la suite, pour l'exagération. Mais en même temps, c'est vrai que tu touches au gardien de but. On dirait que je suis comme mitigé. Puis dans un match numéro 7, on le disait hier, là, les arbitres, c'est sûr qu'ils n'allaient pas...
12: C'est-tu le match 3 ou le match 4 à Montréal? C'est le match 3 que Alex Lyon, ou c'était... bref, il y a un match dans la série... Que l'arbitre, c'est Eric Engels qui avait relayé ça sur les médias sociaux. L'arbitre est allé voir Alex Lyon et dit « Inquiète-toi pas, de toute façon, ce soir, on m'a te protéger. »
15: Quand Zachary Bolduc est tombé sur Alex Lyon par la suite.
12: Exact. Hey, on l'a sorti tout de suite.
15: Alors, okay, toi, ouais, exact.
12: Alors que
15: non, mais Zach, c'est là que tu vois qu'il n'y a aucune cohérence là, dans un match ultime comme
12: pourquoi
15: ça.
12: Pourquoi dans un match, t'as un arbitre qui dit « Ok, je protège un des deux gardiens, puis quand ça arrive à l'autre, non, à soir, c'est correct. À soir, il n'y a pas de trouble, pas de trouble. Mm. » T'sais, range le sifflet, c'est pas grave. Il l'a pas effleuré, là.
15: Non.
12: Direct dans le masque.
15: Puis par la suite, là, pour ceux qui ont porté attention à ça, Nick Suzuki.

hop, un petit coup de hockey sur le mollet. Là, l'autre, tu vois, il lève les bras. Qu'est-ce qu'il fait là, lui? Il rentre vraiment dans la peau de ses adversaires. Moi, ça me fait rire à tous les fois, là, mais... Non, hier, sa petite tape, c'était... c'était vraiment de bonne guerre. Je trouvais ça très, très bon. On est des échos de vestiaire d'hier. FX a présenté avant l'arrivée de Jean-Sébastien Giguère et que j'ai hâte d'y parler. Je pense à la fois de la saison, j'ai le plus hâte de lui parler à notre Jiggy. Parler des gardiens de but et du carré d'as également avec lui. Manquez pas ça. Puis nos mangeux de poc aussi. Richard Labbé qui... Encore une fois, lui, il y a des MVP, vous allez voir les choix de réponse aux questions de Richard Labbé. Bien, on revient dans deux minutes.

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8: Non seulement sur la glace, Yacoub Dobesh retient l'attention pour ses performances, mais pour ses entrevues d'après-match aussi. Également. J'ai vu ça en français, en anglais. Tous les médias lui ont posé des questions hier. Et je pense que j'ai vu des clips passer partout de ce qu'il a dit. Il est incroyable en entrevue.
9: Ouais. Et le premier extrait que je veux vous passer, c'est Yacoub Dobesh sur la patinoire après la rencontre où on lui pose la question. 14 matchs depuis le début des séries. Est-ce que tu sens une petite fatigue ou peu importe? Et voici ce que Yacoub Dobesh avait mentionné à la question du journaliste qu'on va vous faire entendre aussi.
10: I just wonder for you, it's been 14 incredibly grueling games through the playoffs to this point. How are you holding up?
11: Me?
10: Yeah.
11: Oh, I can play 40 more.
10: Yeah. Really?
11: Yeah.
8: Alors, ça a été 14 matchs vraiment difficiles pour toi. Comment te sens-tu? Hey, dis-moi. Je peux en jouer encore 40. Et celui qui tient le micro.
9: Vraiment?
8: Pour vrai?
9: J'aime tellement la personnalité d'un gars comme Yacoub Dobesh. Là, c'est,
8: Et si vous pensez qu'il y a un once de menterie là-dedans, là, allez revoir la séquence, ouais. Puis regardez son expression faciale. Il est vraiment surpris de cette question-là. Moi, ça? Pas en jouant encore 40?
9: C'est très
8: aucun
9: bon.
8: Aucun problème avec Yacoub Dobesh.
9: Et dans le vestiaire aussi, il a donné une bonne réponse. Bon, hier, on écoutait le match, puis on voyait à quel point la foule de Buffalo essayait de narguer Yacoub Dobesh, là, en criant « Dobesh ». Dobesh.

0: Et Jakub a mentionné après le match que lui se nourrit de ça, que ça l'encourage à être encore meilleur devant son filet. On va aller l'écouter.
1: I was just doing my job, you know. Their fans like to chant my name, so I like that too. Thank you, thanks for that. Actually, that was giving me fire because I like that. I like when you're the villain, you're in this situation.
2: Alors, il remercie les fans des Sabres d'avoir chanté son nom et dit ça m'a donné du gaz, ça m'a donné le feu pour gagner le match d'hier. Il est vraiment... Je sais pas de quelle façon ce gardien-là peut être perturbé maintenant.
0: Ben, on a essayé de le faire dans les deux séries, les gars. Là. Je veux dire, les joueurs du Lightning ont tenté de le déranger. Même chose du côté des Sabres de Buffalo. Même si Jakub Dobesch répondait quand même là, avec les coups de bâton pis les... il fait exprès aussi pour tenter de rentrer dans... Oui, il aime ça. Oui, ça le motive, il aime ça. Mais quand même, les joueurs des deux formations que le Canadien affrontait essayaient de réagir à ça pareil. Là. T'sais, tu l'as vu plusieurs fois là, dans les deux séries. Là. Que ce soit un but du Lightning où on va tenter de déranger Dobesch. On l'a fait aussi dans la série contre les Sabres. C'est Zach Benson, je pense, qui est allé lui dire quelque chose après un but que lui ou son équipe avait marqué. On tente de le déranger, mais lui, il aime ça. Il se nourrit de ça. Et je vous rappelle quand même les statistiques de Jakub Dobesch. À la suite d'une défaite depuis le début des séries, il arrive dans le match d'après, gagne la partie. Il est 6-0 dans ces situations-là avec 957 de pourcentage d'efficacité. Il est le gardien recru dans l'histoire du Canadien avec le plus de victoires sur la route en série. C'était une sixième hier. Patrick Roy en avait récolté 5 en 1986 et Ken Dryden en avait récolté 5 en 1971. Quand même impressionnant ce que Jakub Dobesch est en mesure de faire jusqu'à maintenant à 24 ans à son année recrue. De son côté, Phil Dano croit que l'équipe a ce qu'il faut pour se rendre jusqu'au bout. On va l'écouter.
3: J'y crois parce que tout est comme aligné, je trouve. Puis un excellent coach qui s'ajuste sur tous les détails de la game. Puis t'as des gars qui répondent à ces ajustements. Puis on est capable de switcher vite. Des gars intelligents, des joueurs intelligents. Pas la plus grosse équipe, mais intelligent. Puis une grosse offense. On n'est pas le genre d'équipe qui va aller chercher 45 shots puis avoir deux buts. T'sais, ça fait genre un peu moins shot, mais opportuniste. Puis c'est comme ça que tu peux te rendre loin à l'opportunité.
2: C'est vraiment bon de revoir Philippe Dano. Puis je suis content pour lui. T'sais, il a eu son passage avec les Kings et pensait qu'il passait à une équipe qui serait capable d'aspirer à des plus grands honneurs, peut-être, que le Canadien qui est tombé en reconstruction. Ouais. Puis à chaque fois, il s'est buté à un certain Connor McDavid, puis ça a fait partie de son travail, là, de tenter d'arrêter McDavid en série. Et il revient avec le Canadien, puis c'est là qu'il fait un bout de chemin. Encore. C'est pas une coïncidence. Là.
0: Non, puis il a tellement l'air heureux, là. Tu le regardes là, après les matchs, puis il se nourrit beaucoup de la confiance que Martin Saint-Louis lui donne depuis son arrivée avec le Canadien.
2: Chose que les Kings faisaient pas. Et Jim Hiller faisait pas confiance.
0: Martin Saint-Louis lui fait confiance dans toutes les situations. Protéger une avance en fin de match, les mises en jeu qui sont importantes, c'est Phil Dano qui est sur la glace. Et Phil Dano répond très bien à ce que Martin Saint-Louis lui demande depuis son arrivée avec le Canadien. Puis t'as raison, c'est beau à voir.
2: Parmi tous les beaux moments qu'on a vus hier, il y en a eu un. C'est notre collègue et ami qui est dans notre show ici, dans le tailgate, François Gagnon, tous les vendredis, qui a posé une belle question à Martin Saint-Louis.
0: Ouais, parce que lors de la prolongation, quelquefois, on a fait un focus sur Martin Saint-Louis qui était derrière le banc, et Martin Saint-Louis avait la tête baissée un peu, fermait les yeux, puis c'est comme s'il faisait une prière. Il avait l'air de demander à quelqu'un de l'aide en prolongation. Et François Gagnon lui a posé la question et Martin Saint-Louis a répondu à la question. On va aller l'écouter.
4: Après avoir félicité tes adjoints puis tout ça, t'es parti marcher dans le fond de la zone, t'as regardé au ciel. C'est-tu possible de partager? Qu'est-ce qui se passait à ce moment-là? Ça avait l'air d'être plus que du soulagement.
5: Ben, je parlais à ma mère beaucoup durant l'overtime. Et je l'ai remercié. C'est vraiment ça.
0: On se rappelle de l'histoire en 2014, alors que Martin Saint-Louis évoluait pour les Rangers de New York, avait perdu sa maman en pleine série éliminatoire, et les Rangers s'étaient ralliés derrière Martin Saint-Louis parce qu'il avait raté quelques jours pour revenir par la suite pour jouer un match en série avec les Rangers. On se rappelle de cette situation-là parce que le Canadien avait affronté les Rangers en finale de conférence en 2014. Finalement, les Rangers avaient perdu en grande finale contre les Kings, mais ces moments-là dans le sport, je trouve ça, tellement beau.
6: Ça vient tellement me chercher, ça.
0: Ça vient me chercher aussi.
2: Ouais, moi aussi.
6: On l'entend dans la voix à la fin. Hein.
0: Ouais, et puis c'est à la toute fin de la conférence de presse. C'est pour ça que ça coupe subitement, là. Mais,
6: ouais, c'est ça.
2: Tu sais, venez pas me dire après que ça... Comment je te dirais? Venez pas me dire après que ça vient pas le chercher. Tu sais, que ça veut pas dire quelque chose pour lui de gagner cette série-là. Tu sais, Martin Saint-Louis, on le voit avec le contenu qu'on voit dans le vestiaire, mais quand il se présente devant les médias, il y a... Puis je dis absolument pas ça négativement, mais on le voit qu'il y a une espèce de façade, là, tu sais, dans lequel il répond aux questions, tout ça, puis on voit très, très peu ses émotions. Je trouve que dans ces séries éliminatoires-là, on les voit d'autant plus. Tu sais, dans des moments comme ça,
0: ouais.
2: Mais également ce qu'on voit comme contenu, ce qui est sorti du vestiaire, tu sais, comment il parle à ses joueurs, puis on en sait plus sur la relation qu'il y a avec ses joueurs maintenant. C'est vraiment intéressant de suivre.
6: Tu sais, on regarde ça aller, là. Martin Saint-Louis va peut-être devenir l'entraîneur-chef du Canadien de Montréal qui aura été le plus longtemps derrière le banc de l'équipe. Si ça continue comme ça,
0: t'as raison.
6: Je vois pas la journée où on va se débarrasser de Martin Saint-Louis. Et puis, qui, si c'est pas Martin Saint-Louis? Il y en a qui sont venus deux fois, là,
0: ouais.
6: Derrière le banc. T'as Scotty Bowman qui était là longtemps à l'époque. Mais Martin Saint-Louis, je pense que tout est en place pour qu'il devienne l'entraîneur-chef qui a eu la plus longue carrière derrière le banc du tricolore.
0: T'as raison, Ben. Puis ce que je trouve beau aussi, là, de la situation de Martin Saint-Louis, c'est qu'il est arrivé avec aucune expérience de Ligue nationale derrière le banc.
6: Mais
0: arrivé,
6: là, mais tout le monde riait de lui. Les gens riaient de lui.
0: Rappelez-vous, j'ai l'impression que durant ces séries-là, il grandit autant que les joueurs de son équipe.
6: Tout à fait.
0: T'sais, c'est une jeune équipe qui grandit avec un entraîneur qui n'a pas beaucoup d'expérience derrière le banc, qui grandit de série en série. Martin Saint-Louis a affronté des gars comme John Cooper. Expérience de série énorme, John Cooper. Deux Coupes Stanley, une finale de la Coupe. Il est là depuis 2013 à Tampa. Lindy Ruff. Et là, il coach dans la Ligue nationale, Lindy Ruff, depuis 1993, les gars.
2: Qu'est-ce qu'il y a en commun, ces deux gars-là, d'ailleurs, cette année?
0: Lindy Ruff et...
2: John Cooper.
0: Vas-y donc.
2: Son nomino, Jack Adams.
6: Ouais.
0: T'as raison.
2: T'as marcelle.
0: J'avais même pas pensé à ça.
2: C'est un autre point, là. Oui. Et les deux, t'as raison. Et les deux... John Cooper est là depuis 2013. Ouais. Oui, il y a deux couples, là, mais...
6: Ouais, cool.
2: Pourquoi pas Martin Saint-Louis?
6: Mais pourquoi pas certains? Puis moi,
2: Tant que lui, il aime ça. Il dit tout, il trippe à faire ça. Il est fier. Ouais. Il l'a dit encore avant le match d'hier. Je suis fier d'être leur entraîneur.
6: Ben oui.
2: T'sais, et tant qu'il va être là, voyez-vous un monde dans le... Puis là, on se projette dans le temps, mais que Suzuki voudra pas faire toute sa carrière ici. Je veux dire, pourquoi...
6: Non, les gars qui sont là veulent tout rester.
0: Et puis le noyau, là, Suzuki, Caulfield, Slaff, Hudson,
6: Demidov.
0: Puis là-dedans, il y en a plein qui sont signés jusqu'au minimum en 2031.
6: Ouais, c'est pas fini. Là. Là. Il y en a d'autres,
0: fini,
6: qui, d'autres qui s'en viennent. Puis non, c'est bien, bien intéressant.
0: Ouais. Dernier petit extrait pour vous.
6: Oui.
0: Faut jamais oublier que l'expérience de cette année va être bénéfique pour les prochaines années. Parce que cette équipe-là atteint le carré d'as, oui. Mais c'est une jeune équipe, comme on vient d'en jaser. Et c'est une équipe qui va être compétitive très longtemps. Et Martin Saint-Louis a parlé de l'apprentissage pour son groupe d'aller chercher deux victoires comme ça dans les matchs numéro 7.
7: Je pense pas que j'essaie de prouver quelque chose. On s'amuse à travers une expérience formidable pour nos jeunes joueurs. T'sais, moi ça, je suis tellement content pour eux autres de vivre ça, des game 7, puis d'avancer un new look, d'aller chercher un but en overtime. Il n'y a pas un feeling que tu peux décrire pour un joueur de scorer en overtime dans une série, puis surtout une game 7. Moi, je suis content de l'expérience qu'ils sont capables de vivre, tu sais, puis même si on n'aurait pas gagné ce match-là, cette expérience-là, tu peux pas acheter ça. Mais je suis content qu'on continue, tu sais, pour eux autres.
0: Très bien dit.
6: Ouais.
0: Très bien dit.
2: Il est toujours content pour ses joueurs.
0: Toujours.
2: C'est, et tu sais, lui, il en a vécu. Il est 2-0 comme entraîneur.
0: J'ai dans les matchs passé. Numéro 7 et il est 6-2 comme joueur.
2: Ouais.
0: Alors, il a une fiche globale de 8-2 dans les matchs numéro 7.
6: Poppy.
0: Joueur et entraîneur.
2: Je sais pas si on te l'a dit cette semaine, FX, mais t'es bon en maths.
0: Ouais.
6: Oh, très, très fort.
2: 2-0 plus 6-2. Ça fait 8-2.
6: 8-2.
2: Quand tu regardes un match numéro 7 comme ça à la maison, est-ce que ça te fait revivre en tant que joueur? On va aller poser la question à Jean-Sébastien Giguère, puis on va continuer notre découverte de Jakub Dobesch. Avec la légende Jiggy, on va vous révéler ses stats quand il a gagné le Conn Smythe. Vous allez voir, là, J'espère que vous êtes assis dans votre voiture, sinon vous allez tomber assis, je vous le garantis.
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11: Ancien gardien de la Ligue nationale de hockey, c'est une légende. Vous le connaissez très bien, gagnant de la Coupe Stanley du Conn Smythe, Jean-Sébastien Giguère. Comment ça va, Jiggy?
12: Salut, Jiggy.
13: Salut, les gars, ça va bien?
11: Hey, Jiggy, quand tu regardes un match numéro 7, comment tu te sens, là? Tu sais, es-tu encore fébrile comme tout le monde qui le regarde? Je t'entends rire. Es-tu, vis-tu les mêmes émotions? Ça te replonge-tu dans toi, tes émotions quand t'étais joueur, mettons?
13: Ouais, oui, un peu, parce que, tu sais, je peux connaître un peu qu'est-ce que eux autres, ils vivent présentement. Puis, tu sais, j'en ai pas vécu tant des matchs numéro 7, là. Je pense que j'en ai vécu un ou deux, mais, tu sais, je me souviens en finale de la Coupe Stanley contre les Devils, ma femme m'a dit, tu sais, comme je te parlais, mais c'est comme si tu étais sur une autre planète, là. Tu étais zéro présent, tu étais comme vraiment dans une bulle à part, puis c'est vraiment étrange comme feeling, là, comment que t'étais. Mais, tu sais, c'est vraiment des journées, là, avec beaucoup, beaucoup d'émotions, beaucoup de stress, beaucoup de... tu sais, c'est le fun à vivre. Mais là, tu sais, comme à mon âge présentement, là, je ne vais pas revivre ça parce que c'est vraiment, tu sais, c'est trop d'émotions pour une journée.
11: Mais est-ce que ça t'impressionne de voir comment Jakub Dobesch réagit par rapport à tout ça? Puis, tu sais, c'est pas la première fois, là, on en parle à tous les fois que tu viens dans le show de Jakub Dobesch, mais on dirait qu'à chaque fois, on découvre une autre affaire de nouveau sur lui. Tu sais, là, c'est de la façon qu'il gère... T'sais, non seulement qu'il pique des adversaires, mais de la façon qu'il voit la pression. Hier, il s'en va dire en entrevue, c'était quelle chaîne anglophone qu'il passe en entrevue, puis il dit, en passant, j'ai vu que vous nous aviez mis comme négligé, là. Moi,
12: ESPN,
11: j'aime bien ça, ouais. Là, qu'on soit l'underdog, puis là, les deux qui l'entrevue. Ouais, là, c'est quasiment, Jakub prend pas ça de même, tu sais, il dit, je serais encore bon pour en garder 40 encore des matchs de hockey. Est-ce que ça t'impressionne de voir une recrue de cette façon-là?
13: Ah, c'est un gars qui, tu vois, qui a confiance en lui présentement. Je pense pas que c'est une confiance déplacée. Là, je pense que c'est une belle confiance qui est quand même pas exagérée. Puis avec raison, parce que à chaque fois qu'on pense, ah là, il a vraiment mangé un bon coup, là, puis il est à terre, whatever, on aurait pu penser ça après le match numéro 6. Il trouve le moyen de rebondir, puis on le voit là, avec, tu sais, il a jamais perdu 2 matchs en ligne dans la série. Donc, c'est exceptionnel. On le voit, les matchs numéro 7, ça route aucunement intimidé. on crie son nom dans les estrades, puis lui, ben, ça lui donne un sourire, il aime ça. Il aime ça de l'adversité. Tu sais, je pense qu'il vit de ça, il aime l'adrénaline que ça lui donne. C'est vraiment impressionnant, puis il faut l'admettre, les deux premières rondes du Canadien, il a été le meilleur gardien de but des deux clubs. Tu sais, fait que pour que le Canadien continue à avoir du succès, il faut voir qu'il soit le meilleur gardien de but dans la troisième ronde aussi, contre Anderson. Puis je pense qu'il a les capacités de le faire. Puis, tu sais, Anderson, il a aussi les capacités d'être assez mauvais quand il veut aussi.
8: Ouais. Ouais, ça, je suis d'accord avec toi. Mais à date, il y a des bonnes séries, là.
11: Ouais, il y a des bonnes séries. Mais il a joué 8 matchs contre une opposition qui a été, tu sais, c'était des Flyers vraiment diminués. Bon, les Sénateurs, c'est une série serrée, mais c'est une série de gardiens de but.
8: Ils ont eu des blessés aussi, les Sénateurs, en défense. Surtout,
11: on va lui donner. C'est peut-être deux candidats potentiels au trophée Conn Smythe, par contre, qui vont s'affronter. Tu l'as gagné le trophée en 2003, puis juste, pour rappeler aux gens, là, FX et moi, on s'est amusés tantôt. Je disais, c'était quoi les stats de Jiggy quand il l'a gagné? Écoutez ça. 15-6, 1.62 de moyenne de but alloué et 945 de pourcentage d'arrêt. D'ailleurs, dans la série, dans la série contre le Wild, t'as alloué un but. Je sais pas combien.
13: Non, ça allait bien. Ça allait bien.
11: Mais tu l'as eu, justement. Tu l'as vécu comme gardien de but, toi, d'être arrêté pendant presque 2 semaines. Tu gères ça comment?
13: Ben, c'est difficile parce que, tu sais, pendant 2 semaines, il faut que tu essaies de garder la même intensité, la même focus. Comme si, là, tu allais à l'aréna à chaque jour, puis c'est comme si, faut t'approcher comme si tu jouais un match. Puis il faut que les joueurs en entour de toi fassent la même chose, parce que toi, tu peux pas faire ça tout seul, approcher une pratique comme si c'était un match, puis tout le monde pense que c'est une pratique comme au mois de septembre, tu sais, ça fonctionnera pas. Donc, tu sais, j'ai aucun doute là que la Caroline, avec Rod Brind'Amour comme entraîneur, avec la qualité de vétérans qu'ils ont là-bas, ils vont être prêts. C'est certain que si la série s'étire,
8: ouais,
13: c'est à l'avantage de la Caroline, parce qu'ils auront eu quand même un bon repos, 2 bons repos entre la première ronde, la deuxième, entre la deuxième et la troisième. Fait que c'est sûr que ça, t'as moins de blessures, t'as moins de petits bobos et tout. Puis c'est sûr que l'énergie, elle va être plus là. Mais moi, si je suis Canadien, il faut que je m'assure là, que la première période, la première game, je vraiment là, je saute sur la glace, puis c'est moi qui met le rythme, là, on met le rythme de la série, parce que la Caroline, c'est certain que ça va leur prendre une période et demie avant de vraiment retrouver leur jambe de match, parce que c'est impossible. T'as beau travailler là aussi fort que tu veux dans le gym, d'un pratique, faire des drills là, de un contre un, puis tout ça, puis tu peux pas mimiquer un match de hockey. Donc, le Canadien doit prendre l'avantage pour essayer de garder ça une série le plus court possible. Ce qui est quasiment impossible contre la Caroline.
8: Parce que je suis allé voir Jiggy en 2003, lorsque vous avez gagné la finale de conférence contre le Wild 4-0, les Devils étaient rendus à la limite contre les Sénateurs pour l'emporter en 7 matchs, et vous aviez perdu les 2 premiers matchs de la série finale de la Coupe Stanley 3-0 les 2 fois.
13: Oui,
8: est-ce
13: exactement.
8: Est-ce que tu te rappelles du niveau, est-ce que les gars étaient, est-ce que tu te rappelles des coéquipiers à ce moment-là? Parce que 0 but marqué en 2 matchs, alors que vous tiriez de l'arrière 2-0 dans la série finale.
13: Oui, puis en plus, la Ligue, je pense, avait donné au moins 4-5 jours de repos au New Jersey, okay. Donc ça, au Devils. Okay. Eux, ils étaient arrivés là, vraiment, là, tu sais, moi, si tu me demandes mon opinion, ça, c'est le temps parfait. Là. Tu pratiques une couple de fois, là, tu recommences à jouer tout de suite. Donc ça, c'est, je pense, ça les avantageait beaucoup. On s'entend, les Devils avaient une critique défensive. Ils jouaient aussi vraiment bien à la maison. Martin Brodeur dans les filets aussi. Donc, mais, tu sais, on s'entend, là, quand tu joues pas beaucoup pendant longtemps, mais l'avantage numérique, des fois, prendre des mauvaises habitudes. Tu sais, ça, t'as beau le pratiquer dans les pratiques, c'est dans les matchs là, que tu vas vraiment trouver la touche, tout ça, surtout offensivement, les marqueurs de but et tout. Donc, c'est certain qu'au moins le premier match, ça a été plus difficile. Je me souviens qu'on a vraiment pogné notre aide d'aller quand on est revenu à la maison,
8: exact.
13: On a pris notre confiance, puis là, c'est là qu'on s'est mis à jouer le calibre d'hockey qu'on connaissait vraiment.
11: Ouais, surtout, tu sais, vous autres, vous en avez eu de l'adversité dans ces séries-là. Je me rappelle que tu parlais de la série de premier tour, notamment contre les Red Wings de Détroit. C'était ça, c'était en première ronde. Mais tu sais, c'est peut-être pas le cas de la Caroline présentement. Donc, je me demande s'il y a pas un danger là pour. Puis je dis pas que le Canadien a déjà gagné en série, là, loin de là. Mais s'il y a peut-être pas un danger, tu sais, le Canadien a connu de l'adversité incroyable dans ces 2 premières séries, contrairement aux Hurricanes. Donc, est-ce que ça pourrait jouer? T'sais, oui, ça joue peut-être le 8 matchs contre 14, là, ça peut peut-être nuire aux Canadiens, entre guillemets, mais de l'autre côté, l'adversité que tu as rencontrée peut peut-être être un plus.
13: Ouais, ça peut être un plus. Je pense que les Canadiens, tu sais, ils vont être prêts à faire face à l'adversité. Ils savent c'est quoi aussi de jouer un match numéro 7, puis de pas longtemps après, tu dois te remettre à jouer puis te remettre dedans. Je pense que au début de la série, là, contre Buffalo, justement, ils sont arrivés peut-être un peu flat émotionnellement. Fait que je pense qu'ils vont faire attention à ça. Puis du côté de la Caroline, tu sais, il peut avoir un danger, il n'y a aucun doute. Mais en même temps, je me dis, tu sais, quand tu te rends pas dans le top des quatre équipes en semi-finale de la Ligue, sans avoir quand même un bon groupe de vétérans, avoir des bons leaders, un bon entraîneur. Fait que je suis certain qu'il va avoir un petit peu de rouille. Faut essayer d'en prendre avantage si ça te permet de gagner le premier match. Mais tant mieux, parce que tu dois gagner un match en Caroline de toute façon. Fait que faut essayer de prendre avantage de, je te dis, la première période et demie, là, faut que tu, si t'es capable de prendre l'avance puis de rentrer dedans un peu, je pense que ça serait à ton avantage. Mais plus la série va avancer, plus la Caroline, on va voir une équipe qui est prête, qui sait jouer au hockey. Moi, ce que j'aime, c'est deux équipes qui sont vraiment à l'image de leur entraîneur. Tu sais, c'est deux gars que je respecte beaucoup comme être humain. Puis je pense qu'on va avoir droit à du très bon hockey, j'espère.
11: Tu nous l'as dit, là, on fait comme un petit disclaimer, si on veut. Tu sais, une décharge, là. Tu nous en as parlé déjà que tu connais très bien Martin Saint-Louis. C'est un de tes très bons amis également. Jiggy, quand tu le vois coacher de cette façon-là, puis que, tu sais, on en parlait, là, qu'on découvre les émotions, les relations avec ses joueurs, ça commence à sortir du vestiaire, là, à quel point il les inspire avec des discours d'avant-match, puis tout ça. Comment vis-tu le succès qu'il connaît actuellement comme entraîneur-chef des Canadiens? Là? C'était peut-être une surprise alors qu'il a été embauché il y a déjà quelques saisons, mais de voir qu'en très peu de temps, rendu dans le carré d'as, puis il y a une chance légitime de se rendre en finale de la Coupe Stanley.
13: Ouais, écoute, moi, je suis vraiment, tu sais, fier, content pour lui. Puis, tu sais, faut comprendre une chose. Martin Saint-Louis, là, il n'y a rien eu de facile dans sa carrière, tu sais. On peut regarder sa carrière, là, sur le papier, puis dire, waouh, tu sais, c'est une belle carrière, c'est un gars qui avait du talent, puis ça, mais il n'y a personne qui a donné quelque chose à lui, là. Il a fallu qu'il se batte pour tout ce qu'il a mérité. Jusqu'à temps qu'il devienne vraiment une vedette à Tampa Bay. Avant ça, là, moi, j'étais avec lui. Je me souviens quand il est arrivé à Saint John, au Nouveau-Brunswick. Puis il était sur un genre de contrat de 25 matchs pour voir si, tu sais, comme il était capable de jouer dans la ligne américaine. Puis il n'y a pas un gars qui le respectait parce qu'il était 5-6. Il n'y a pas personne qui pensait qu'il allait être capable d'être là. Puis, tu sais, je pense qu'il a fallu qu'il vraiment là. Fasse tomber des murs pour être capable de rester là, puis ensuite de gagner son tas de glace à Calgary. Puis même quand il a signé un contrat à Calgary, Craig Button, la première chose qu'il a faite quand il est arrivé comme gérant, il a racheté son contrat puis il l'a mis à part. Donc ça a été, tu sais, ça a pas été facile. C'est là qu'il a signé à Tampa Bay puis qu'il a réussi à avoir une belle carrière. Mais tu sais, encore là, même après que quelqu'un lui avait donné un contrat de comme joueur à temps plein dans la Ligue nationale, il y a un nouveau gérant qui arrive et qui enlève le contrat. T'sais, imaginez comment c'est difficile. Je le sais parce que c'est arrivé à moi la même journée. Moi aussi, je me suis échangé par Craig Button. Fait que, c'est ça pour dire. C'était pas une bonne journée pour Craig Button cette journée-là.
11: C'est bon, quand il repense à cette journée-là, il doit regretter un peu, mettons.
13: C'est ça. Là, j'ai bifurqué un peu, mais tu vois que les gars aiment jouer pour Martin Saint-Louis. Ah, tu vois que ça. Les gars... Même les gars qui jouent un peu moins, qui ont moins de temps de glace, tu vois que ça les affecte moins parce qu'il y a une communication constante avec leur entraîneur. Puis, tu sais, je pense pas qu'il y ait un joueur dans cette équipe-là là, qui est malheureux présentement. C'est grâce à l'entraîneur.
11: Jiggy, merci beaucoup pour nous avoir livré ces impressions-là, ton expertise. On a déjà hâte de te reparler dans les prochains jours.
13: Ben, merci les gars, puis j'ai hâte que la série commence.
11: Ça va être oui, monsieur, on va te demander tes prédictions, ça sera pas trop
8: c'est
11: long.
8: Clair.
13: Excellent.
11: Salut, bon. Jiggy.
13: Merci.
12: 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Journée de congé bien méritée, c'est le cas de le dire pour le tricolore à la suite de cette victoire contre les Sabres hier. La série contre les Hurricanes, ça débute jeudi soir 20h. Le Canadien qui a gagné trois duels. C'est trois duels contre les Hurricanes cette saison. Série Avalanche Golden Knights, ça débute demain soir.
14: Ailleurs dans la LNH, les Golden Knights qui perdent leur appel devant la Ligue. La LNH qui a décidé de maintenir les sanctions octroyées au club de Las Vegas ainsi qu'à l'entraîneur-chef John Tortorella à la suite de la victoire de l'équipe lors du deuxième tour des séries éliminatoires. La LPHF s'étendra jusqu'en Californie avec l'arrivée d'une équipe à San Jose la saison prochaine. La Ligue qui comptera 12 équipes en 26-27 avec l'intégration de San Jose, Détroit, Las Vegas et Hamilton comme équipe d'expansion. Après Roland-Garros, Carlos Alcaraz doit oublier Wimbledon. Le numéro 2 mondial a annoncé qu'il était également forfait, qu'il avait déclaré forfait pour Wimbledon à la suite de sa blessure au poignet. 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
14: 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Question du jour, FX.
15: Quel MVP du Canadien depuis le début des séries? Alex Newhook, Jakub Dobesch, Lane Hutson ou Nick Suzuki? C'est Jakub Dobesch qui mène au sondage, les gars, à 69%, suivi de Lane Hutson à 19%.
11: Les mangers de puck, c'est là, tout de suite, maintenant. Let's go, Ben, on y va.
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11: Monsieur l'abbé Richard, comme à tous les mardis, comment allez-vous, mon cher ami?
14: Hello, Richie!
17: Hey, salut, ça va très, très bien. Bien content d'être avec vous en ce jour d'euphorie.
11: Oui, effectivement. Le jour d'euphorie, et tu y participes en plus. C'est-tu pas merveilleux?
14: Mm-hmm.
11: Et avant de... d'accueillir Mapper. Je dois me dire, Mapper, que bien humblement, je me prosterne devant tes pronostics de cette série, de un, et de deux, j'espère que tu accepteras toute l'étendue de mon humilité, mon cher Marc-André Perrault.
18: J'accepte. Je sais pas qu'est-ce qui me vaut tout ça, mais
11: hello,
18: je
11: Mapper, tu avais dit que la carte cachée de cette série serait nulle autre. Alex Newhook.
18: Ah, là, vous savez que ça me tente de faire le beau-frère, hein?
11: Ben, ouais, tu peux bien le faire. S'il y a une journée que tu peux le faire, c'est
18: la
11: Vadi!
18: Je vous l'avais dit!
11: La Vadi!
18: Ben non, ben écoute, c'était facile. C'était non, ouais. Écoute, évidemment, ça vaut ce que ça vaut des prédictions, on le sait tous, mais une chose est certaine, c'est qu'Alex Newhook, depuis le début, jouait de l'excellent hockey. Puis à un moment donné, je le regardais hier, puis je disais, il y en a-tu un qui ça étend plus que lui? Je trouvais ça. Il va dans le coin. Tu sais, on voit des dump and chase là, souvent que là, le gars, il ralentit. Lui, il va dans le fond. Fait en série éliminatoire, ça peut être payant. Sur ce, câlin à mon beau Ben.
11: Oui, Ben vient tout juste de quitter le studio, donc oh, il n'a pas entendu ton beau câlin.
18: Ça va toujours à la selle quand je fais un câlin.
15: Oui, exact, t'as tout compris.
11: Exactement. C'est le moment que l'a choisi. Je sais pas si tu vois la caméra de Richard Mapper, mais tu pourrais bien savoir que Richard, aujourd'hui...
18: est dans son char. Ça me stimule.
17: Et vu que tout le monde est en état d'euphorie... J'ai d'ailleurs choisi de sortir la Alfa Romeo pour l'occasion.
11: Oui, okay, tu fais bien. On sait que tu collectionnes les voitures de luxe, Richard. C'est quelque chose pour lequel tu es très bien connu. Les gars, votre MVP du Canadien de cette deuxième ronde, qui est-il, Richard?
17: Ouais, ben écoute, c'est une question chargée, ça, Greg, parce que évidemment qu'on pourrait parler très longuement du gardien de but, puis avec raison. Mais moi, je me posais la question suivante. Avant le début de la présente série, ou de la série qui vient de se terminer, je me disais, bon, si le premier trio du Canadien continue à être un petit peu en panne à 5 contre 5, qui se lèvera? Et puis, je pense que à cause de ça, à cause de l'importance des gros, gros buts de ce gars-là, moi, c'est Alex Newhook, mon MVP pour le Canadien, parce que je pense que Dobesch, pas qu'on s'y attendait, mais tu sais, suite à son premier tour contre Tampa, Dobesh, s'il y avait des doutes encore quant à sa capacité de gérer les grands moments, je pense qu'il y en a, plus. Là. Après Tampa, il y en a plus. Alors, je m'attendais à ce que Dobesh soit solide, très, très solide contre Buffalo. Il l'a été, sauf peut-être là, pour le match numéro 6. Mais je m'attendais pas à ce que ce soit Newhook qui arrive et qui fasse ce qu'il a fait.
18: T'aurais dû m'écouter.
17: Je t'ai écouté, Marc-André.
18: Vous l'avez dit.
17: Je t'écoute constamment, mais je suis quand même surpris. Alors, si tu enlèves les gros buts de Newhook, est-ce que le Canadien joue encore présentement? Pas sûr de ça. Alors, seulement à cause de ça, je mets Newhook devant Dobesh.
11: Alors, on aime ça?
18: C'est un excellent, excellent choix. Moi, je suis allé avec Lane Hudson, puis effectivement, on aurait pu aller avec Dobesh. Newhook, c'est un excellent bon choix. Mais pour moi, Lane Hudson, il bâtit sa légende. Puis, tu sais, j'étais avec Bergie tantôt, puis il l'a dit ce matin en ondes. Je veux dire, il compare à Bobby Orr, là. Puis oh. C'est pas c'était pas la même époque, c'était pas le même, il y avait bien des affaires qui étaient différentes, mais côté talent puis tout. Puis je vous le dis là, hier je regardais encore la game, puis je me disais, y est-tu meilleur défensivement qu'offensivement? Là je me suis dit, va pas là, t'exagères, tu sais, le monde vont pas. Puis oui, c'est vrai que c'est exagéré, mais ça vous donne une idée comment je le trouve bon défensivement aussi.
11: Tu taillissais aussi, hein, posant question.
18: Comment tu dis ça, excuse-moi?
11: Tu taillissais aussi en te posant question.
18: Ah, mon Dieu, écoute, à me flageller, au point de me flageller. Mais ça pour dire que pour moi, c'est le MVP depuis le début des séries. C'est le général. C'est lui, presque tout part de lui. Ça me stimule.
11: Ben, la question.
17: C'est pas rien.
11: Non, mais oui, non, c'est absolument pas rien, Richard. T'as tout à fait raison de le mentionner. Ben, la question demeure la même qu'on se pose depuis son premier camp d'entraînement avec le Canadien. C'est quoi son plafond à l'Inotion?
18: Il n'y en a pas. Il n'y en a pas.
11: T'sais, on se disait, en série, c'est le genre de joueur qui disparaît. Ben, je veux dire, c'est le défenseur le plus utilisé, il est point par match.
18: Hey man, s'il y a quelqu'un qui me dit que l'Inotion disparaît en série, amène ta boîte à lunch puis mets 4-5 sandwichs parce que ça va être long.
11: Non, mais avant, t'as tout à fait raison là-dessus, Mapper, mais avant, là, quand on dit, OK, oui, il connaît des succès, là, regarde, c'est bien beau, là, la recrue. Hey, tu vois, quand mec qui se fasse pincer, là, ce sera pas drôle, mec qui se fasse pincer. Ben, on est toujours pas capable de le pincer. Après deux saisons.
18: Ça dérange pas. Exact.
11: Tu vois, en série, là, c'est pas le genre de joueur qui performe.
18: Ah, ouais, ouais. Ah ouais.
11: Hello. Et tu sais quoi, il y avait plusieurs personnes qui ont parlé de ça. Donc là, je veux dire, c'est facile de revenir là-dessus puis de dire qu'on doutait, mais c'est pas un blâme envers personne non plus. C'est vraiment, on se pose encore la question, c'est quoi son plafond? Il va finir où, Lane Hudson?
18: C'était tout à fait normal d'avoir des doutes en raison du 16 puis de l'âge. Mais je veux dire, il y en a plus de doutes. Puis je vous l'ai dit, je veux dire, ça, on pourrait avoir une longue discussion aussi, mais pour moi, il est meilleur que Quinn Hughes. Il est meilleur que Quinn Hughes, puis il est rendu dans le bracket de Cale Makar pas mal proche, là.
11: Oh, ça, c'est pour moi. Quinn Hughes et Cale Makar sont pas mal dans le. Ouais, là, t'es allé
8: Tu viens de faire ça, hein.
18: Je viens de le faire. J'ai dit qu'il était dans le même bracket. J'ai pas dit qu'il était meilleur. Je persiste et je signe. Richard, tu pourras m'humilier après, ça va. Mais pour moi, tu me donnes le choix entre Lane Hudson et Quinn Hughes aujourd'hui. Je prends Lane Hudson sans hésiter. Si tu me dis Makar ou Lane Hudson présentement, je suis logique, je suis raisonnable, je vais y aller avec Cale Makar. Mais on s'en reparle dans 3-4 ans.
11: Moi,
17: je suis dubitatif. Puis la raison pour laquelle je le suis, premièrement, je pense que Marc-André, on l'a déjà établi, est le président du fan club de Lane Hudson. En tout cas, je ne me trompe pas.
18: Je me suis fait tatouer sa face sur mon chest.
11: Tu te trompes pas. On est là.
17: Mais, tu sais quoi, Marc-André, as-tu quelque chose d'important par rapport avec Michel Bergeron? Puis c'est drôle parce qu'on parlait de ça, moi et des collègues, la semaine passée, parce qu'on le voyait aller. Je pense qu'on était à Buffalo lors du match 5. Là. Puis il y a quelqu'un qui me faisait remarquer, Hudson est court sur la glace. Tu sais, physiquement, il y a un style de patin que tu as l'impression qu'il court sur la glace. Puis tu sais, tu parles de Bobby Orr. Évidemment, on veut pas souhaiter ça, mais le style de patin aussi de Bobby Orr à l'époque, Et son style très, très intense ont fait en sorte que malheureusement, et j'insiste, fort malheureusement, Bobby Orr a pas eu une longue carrière pour des raisons de santé. Puis tu sais, on souhaite pas ça évidemment à personne, mais je me demande si le style de Lane Hudson va peut-être pas mener à ça. Puis encore une fois, là, je veux pas partir dans des prévisions pessimistes, mais c'est un gars qui est tellement dans l'intensité tout le temps, sans se ménager, qu'à un moment donné, il va falloir qu'il apprenne justement à ménager un petit peu pour avoir une longue carrière. Mais dans l'immédiat, c'est clair que tout ce qu'il fait, ça dépasse clairement toutes les prévisions.
11: Et c'est pas aujourd'hui qu'on va t'insulter, Mapper. Peut-être demain, mais aujourd'hui, non.
18: On va le prendre comme un grand garçon.
11: Si vous aviez... on s'amuse, là, parce qu'aujourd'hui, on peut bien s'amuser là, avant que la prochaine série commence puis qu'on tombe dans les prédictions puis tout le reste. Là. Mais si vous aviez aujourd'hui à donner le trophée Conn Smythe à un joueur du Canadien, ce serait qui, Richard?
17: Hey, même affaire, je pense que tu peux honnêtement lancer une pièce de monnaie dans les airs, puis si ça tombe du bord de Dobesh, ça va être bon. Si ça tombe du bord d'Alex Newhook, ça va être bon. Puis encore une fois, moi, pour les raisons que j'ai mentionnées auparavant, je pense que je le donne à Newhook et par la grosseur de 25 cents. Pas bien par plus, parce que je comprends que Dobesh a complètement dominé l'adversaire, le gars, peu importe c'était qui, l'autre bord de lui à l'autre bout à Buffalo, je pense que lui, il a dominé cette confrontation-là, sauf pour le match numéro 6. Mais les buts de Newhook sont à la fois importants dans le contexte, mais importants parce qu'on se demandait qui allait prendre le relais si jamais Caulfield allait s'éteindre à 5 contre 5 ou Slavkovski ou Suzuki. Puis clairement, dans ce printemps-là jusqu'ici, c'est Newhook qui est responsable des gros buts chez le Canadien. Alors moi, à cause de ça, par une très fine marge, je donne mon vote à Newhook juste devant Dobesh.
18: Par une couette de Richard, moi j'y vais avec Dobesh parce que, bon, on le sait, là, la position de gardien de but, c'est tellement... Mais tu sais, en même temps, tu sais, Richard, on pourrait avoir cette discussion-là en char, puis on pourrait se rendre à Riley, puis les deux, on se dirait, ouais, t'as raison. Tu sais, c'est deux excellents choix, puis pour moi, ça... Puis je vais être fatigué avec mon Lane Hudson, mais je vais l'ajouter dans le trio. Mettons que vous me demandez de faire un trio de gars qui sont en avant présentement, ça serait mes trois gars. Je le donnerais à Dobesh en raison de la nature de l'emploi. Puis le fait, que dans les matchs numéro 7 s'est levé, Alex Newhook aussi s'est levé dans les matchs numéro 7. Fait que je pense qu'il y a des très, très bons candidats. Puis c'est une excellente bonne nouvelle parce qu'on est encore là à se dire, ouais, t'as un peu aimé que le premier trio embarque, imagine ce que ça va donner. Fait qu'on est encore là. Mm-hmm.
11: Les gars, maintenant, si je vous demande de me commenter la situation contractuelle de Jakub Dobesh. Puis après, là, on va faire cette question-là, on va aller faire une petite pause, puis après ça, ce sera un spécial segment sur Lane Hudson au complet. D'après moi, vous allez vous chicaner pas mal. Est-ce que vous aimeriez que le Canadien prolonge dès cet été Jakub Dobesh, qu'on lui fasse signer sa prolongation de contrat dès maintenant et qu'on n'attende pas jusqu'au bout? Richard?
17: Hey, écoute, je pense que ce n'est pas, c'est pas un dossier qui est pressant sur la pile présentement. Je pense que quand la saison va être terminée, Kent Hughes va avoir une pas pire pile de dossiers. Et celui-là ne sera pas en haut de la pile. Alors, tu sais, je pense pas qu'il y a une urgence présentement. Vous savez, là, ça va bien. Le Canadien gagne. Le Canadien est rendu à une place où personne ne s'attendait, ou en tout cas presque personne. Mais, puis garde, mes hommages à Jake Evans, mais au moment où la saison va se terminer, on va encore avoir le même questionnement quant au poste de deuxième centre. Puis tu sais, si le Canadien de Montréal cet été veut tenter un grand, très très grand coup, ben il va falloir qu'il donne quelque chose. Puis tu sais, moi je pense que j'en ai déjà parlé ici, mais il faut pas sous-estimer une chose. Jakub Dobesh n'est pas le choix de l'administration actuelle. Présentement, le gardien du futur chez le Canadien de Montréal, il est sur le tabouret. Puis ça me rappelle un peu 2010. 2010, le gardien du futur, il était sur le tabouret. Et quand Halak a été changé, on était nombreux à s'étonner de ça. Mais tout ce qui est arrivé, c'est que la direction a décidé de tenter d'obtenir quelque chose d'important en retour de quelqu'un dont la valeur Halak à l'époque, dont la valeur était très, très haute. Alors, je ne dis pas que Dobesh va être échangé, puis je n'ai pas des informations là-dessus, mais il faut juste ne pas perdre de vue qu'il n'est pas le choix l'administration présente, que Fowler est clairement le gardien de l'avenir aux yeux des patrons en place présentement, alors on pourrait des fois être surpris.
18: C'est tout ça est très, très vrai. Puis même la comparaison à Lac Dobèche est très intéressante. Je suis pas un grand connaisseur de gardien, mais j'ai l'impression que Dobèche est techniquement en avant. Moi, je me disais que oui, ça pourrait être une bonne idée parce que c'est toujours un asset que tu peux utiliser. Puis tu sais, Richard, tu l'as dit, puis je pense qu'on va tout le monde, on s'entend. Ben, en tout cas, on est rendu quand même du côté des Canadiens dans le carré d'as, mais on le voit présentement que au poste de deuxième centre, là, il te manque un top 6, là, pis c'est flagrant, c'est majeur. Fait que là, en ce moment, t'as Dobèche. Est-ce qu'il est en train de faire un Halak numéro 2? Parfait. Il fait juste augmenter sa valeur. Puis ça sera au staff qui sont payés des gros dollars pour faire l'évaluation de tout ça. Par contre, moi, je pense, tu sais, je me demande si tu le signes à bon marché. Est-ce que c'est plus facile après ça de l'échanger? Est-ce que ça augmente sa valeur? Je suis pas mathématicien puis je suis pas John Sedgwick, là. Mais pour moi, oui, ça peut être une bonne idée de le signer parce que clairement, ce gars-là, sa valeur est en train de faire ça.
8: C'est pas le même style de gardien de but non plus. Je suis pas un expert de gardien de but, là, mais on s'entend qu'Alak était quoi? 5 pieds 11, Dobèche est 6 pieds 4. Oui, ils ont des parcours similaires en série jusqu'à maintenant. Les deux l'ont fait à 24 ans aussi. Alak est allé chercher 2 victoires dans les matchs numéro 7. Dobèche a fait la même chose jusqu'à maintenant. C'est pas le même profil quand même de gardien de but, mais je comprends que pour les performances sur la glace en série au même âge, c'est vrai qu'il y a des similitudes quand même.
18: Ouais.
8: Statistiquement. Ouais.
17: Puis moi, je me souviens, tu sais, on parle de ça, puis on peut être surpris, hein. Mais moi, je me souviens à peine quelques jours en 2010, après l'élimination du Canadien, j'avais parlé à quelqu'un de la direction, j'avais dit, ouais, là, qu'est-ce qui arrive? Alak, Price, je m'étais fait dire, il n'y a pas de discussion. Il n'y a aucune discussion. Le futur, c'est Carey Price. Arrête ça tout de suite. Il n'y a aucune discussion. Là, moi, je disais, ouais, mais là, minute, Alak vient de la ville capote, puis il y a des stops. C'est marqué Alak sur le stop au coin de la rue, puis tu ne peux pas échanger ce gars-là. Non, tu comprends pas.
11: Ça a été fait le même été, d'ailleurs. C'est ça. C'était pas la même situation, mais ça a été fait pas trop longtemps après. Écoutez, les gars, on va prendre une très courte pause. On revient avec la deuxième portion de nos manges de Puck. Un petit spécial, Héros Obscur, Elaine Hudson.

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15: Toujours avec Richard Labbé et Marc-André Perrault. D'ailleurs, Marc-André Perrault, surnommé Mapper à Denver. Mapper s'en va à Denver encore.
16: Mapper à Denver.
15: Les gars, rapidement avant de s'en aller sur Lane Hudson, quel joueur du Canadien, selon vous, mérite une tonne de crédit dans l'ombre pour sa performance, non seulement hier, mais dans la série aussi? Mapper.
16: Ben, moi, c'est Alex Carrier qui écoute, hier, il a joué plus que Caden Goulet, il a joué plus que Noah Dobson. Alex Carrier, hier, là, a joué un match de hockey qui a donné un outil de plus à son coach, là, qui a une valeur phénoménale, puis il a été bon, il accepte de se faire frapper, prend des bonnes décisions, c'est glissade souvent, il a sauvé un but, là, c'était-tu avec Goulet, à un moment donné, là, que ça commençait à brasser proche du net, il a été extraordinaire, puis je sais pas si vous avez vu l'entrevue qu'il a faite avec TVA Sport après, c'était du bonbon, fait que moi, c'est Alex Carrier 100 000 $.
15: Richard?
17: Ouais, ben là, il m'a volé mon choix. Ça, j'étais un petit peu désappointé.
16: Perdonne.
17: Ouais, alors écoute, Carrier, ouais, absolument. Pour moi, c'était un grand. On se demandait, bon, qu'est-ce qui va arriver à l'extérieur du top 3 chez le Canadien en défense? Ben, Carrier a répondu présent. Mais sinon, écoutez, l'homme à la pizza, Philippe Danault, écoutez, quelle transaction. Ce gars-là, là, pour vrai, si tu veux parler de héros obscurs puis de gars qui a fait la différence dans cette série-là, oui, Carrier, mais un proche choix, c'est vraiment Philippe Dano qui en donne, je pense, oui, on savait de quoi il était capable, mais je pense que c'est encore inespéré. T'sais, on savait que 2021, il avait été très, très bon ici, mais je pense pas qu'on s'attendait à ce que Dano soit aussi bon que ça. Et honnêtement, là, je suis pas sûr que le Canadien, sans ses prouesses à lui, serait encore en train de jouer au moment où on se parle.
15: Là, c'est la rafale qu'on surnommera la rafale 48. Des questions uniquement sur le jeune Lane Hudson. Les gars, selon vous, il aura une carrière digne du temple de la renommée, oui ou non? Et on commence avec le président de son fan club, Mapper.
16: Je veux dire, poser la question, c'est y répondre. Il est passé d'excellent joueur à une vedette, à une star. Puis les stars, ben ça s'en va au temple de la renommée. Je suis désolé. Vous êtes pas d'accord? Amenez-moi en justice. Uh-huh. Mais écoute, le gars, il a 22 ans. Il est gros comme un pou. Puis il a un point par match en séries éliminatoires, alors que tout le monde pense qu'il est pas assez gros. Non, c'est the real deal. Puis ce gars-là, il s'en va un jour au temple de la renommée. Marqué à date, marqué l'heure. Je suis encore là, je pourrais témoigner, dire je vous l'avais dit, moi être bien content, vous me connaissez. Mais moi, il n'y a aucun doute. Aucun doute.
15: Richard.
17: Ouais, moi je suis tu sais, moi je suis toujours plus réaliste que Marc-André. Moi, ce qui me... Encore, tu sais, je reviens un peu à ce que...
15: Est-ce que c'est réaliste ou ce sont un peu des besoins sur la parade, là, je sais pas, là?
17: Non. Là, c'est deux questions différentes, là. Ce que tu me demandes s'il a très bien joué, la réponse, c'est oui. Mais là, tu me demandes s'il va être au temple de la renommée. C'est un autre affaire complètement. Puis, tu sais, j'ai parlé de durabilité tout à l'heure. Et j'ai parlé de questions de santé. Souvenez-vous quand Piquet-Souban est arrivé ici et qu'il a gagné un Norris, ce que Hudson n'a pas fait encore, d'ailleurs. Moi, honnêtement, si tu m'avais dit « Est-ce que Piquet-Souban s'en va au temple de la renommée? » Je t'aurais dit oui, les yeux fermés, puis j'aurais fait le buste moi-même.
16: Il va y aller, mais peut-être pas comme joueur.
17: Il ira pas comme joueur, c'est ça. Mais il va y aller parce qu'il va payer son ticket comme moi puis toi. Mais je pense que c'est un peu la même chose, t'sais, dans le sens qu'à un moment donné, ce style de jeu-là, souvenez-vous à quel point Souban, c'était de l'intensité dans le tapis constamment, puis à un moment donné, ben les ennuis de santé l'ont rattrapé fort malheureusement, puis à un moment donné, il était plus capable de jouer avec la même énergie.
15: Ouais.
17: Ben, Hudson me fait penser un profil un petit peu similaire. C'est-à-dire que des fois, ce type de joueur-là, tu peux pas durer de même pendant 5 ans, 10 ans, 15 ans. Alors, temple de renommée pour moi, là, c'est vraiment très, très loin dans le parcours de Lane Hudson. Mais quoi? Savez-vous quoi? S'il fait la même affaire de même pendant 5 ans, pendant 10 ans, pendant 15 ans, ben, ça me fera un plaisir de vous dire que je me suis trompé.
15: Écoute, on sera là, bien sûr, pour que tu nous en parles. Ouais. D'ailleurs, la différence que je vois avec Piquet-Souban, c'est que Piquet-Souban aimait ça frapper, puis frapper fort aussi, ouais, en début de carrière. Et on sait que des mises en échec, les recevoir puis les donner, ça fait presque aussi mal. Donc, c'est peut-être un peu ça qui a mené à moins de longévité dans son cas. En tout cas, c'est une de mes théories là-dessus. Lane Hudson, maintenant, selon vous, a-t-il été meilleur que Rasmus Dahlin dans cette série? Oui ou non? Richard?
17: Par un millimètre, je donne l'avantage à Dahlin. Je pense que Dahlin a eu... Comment je vais vous dire ça? Le rôle que Dahlin a joué, je pense, pour les Sabres, a été plus important. Je pense que les Sabres auraient probablement pas fait ces matchs sans Dahlin. Le rôle de Hudson a été très, très important, mais je pense que, je l'ai mentionné, moi, je vois des joueurs un petit peu plus importants que lui pour l'instant, Dobesch, entre autres. Donc, je vais dire Dahlin, mais par un millimètre de demi-millimètre.
15: Ça, c'est... Ça, on commence à parler par une de tes couettes, là.
16: Écoute, là, je me sens quasiment mal. On dirait que je fais... Comme pour vrai, on dirait que je transporterais Hudson sur mes épaules, mais... Écoute, pour vrai, oui, c'était très, très proche. Tu sais, je suis pas en train de dire que Rasmus Dahlin est pas dans la même catégorie. Là. C'est une vedette, lui aussi. Puis la seule raison pour laquelle je vais répondre Lane Hudson, c'est parce que les Canadiens ont gagné la série. Fait que c'est la seule raison, parce que, je veux dire, faut être bien logique et bien objectif dans l'évaluation. Puis Dahlin est un sacré défenseur, mais... On va y aller avec mon beau petit Lane.
18: Dallin finit la série avec 10 points en 7 matchs, 3 buts, mais il a récolté 5 points, je pense, dans la victoire de 8-3 dans le match numéro 6, qui a boosté un peu ses statistiques.
15: Il y a combien de grosses pénalités aussi, là?
18: Ah, ça aussi, t'as raison.
16: C'est ça l'affaire, tu sais. Faut relativiser un petit peu avec ça, mais je veux dire, en même temps, tu sais, c'est un plus grec dans tu sais, ça peut être un plus d'avoir un défenseur qui est capable d'être robuste pis tout, mais là, effectivement, il a peut-être pas canalisé ça à la bonne place.
18: Non, c'est ça.
15: Les gars, merci beaucoup pour aujourd'hui. Puis je veux juste saluer un auditeur fidèle qui s'appelle Richard. Et non pas Richard Labbé dans son char. Là. C'est un autre auditeur, Richard, qui, lui, met BPM Sport dans son entreprise. Ils sont à peu près une trentaine à nous écouter présentement chez Arctic

0: peux le dire.
1: Moi aussi,
0: toi puis moi, on est des usines à câlins. On le sait, ça. OK, les gars, merci beaucoup. Bon voyage vers le Colorado, mon cher Mapper, et on se reparle demain.
2: Salut tout le monde.
0: Salut, yes. Les gars.
3: Salut.
0: Salut, bye les bye. Boys. Au retour, Anthony Marcotte, sa mère.
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5: On a de la congestion qui s'installe pour la 50 direction Est. C'est avant Saint-Louis. La traversée des ponts se fait encore relativement bien à cette heure-ci. 5 vers Ottawa, on est à boulevard du Casino. Des allumetières, le secteur des carrefours, le giratoire retient l'attention. Même chose pour l'approche du chemin Vanier en direction Nord. Si vous voyez quoi que ce soit se produire, accident, ralentissement, accrochage, 11007 par texto. 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
0: Comment ça va, mon Tony?
1: Salut, Tony.
11: Bonjour, messieurs. Comment allez-vous?
1: En pleine forme.
0: C'est mieux que ta voix.
11: C'est-à-dire?
0: T'as comme manqué de voix un peu, on dirait, dans ton entrée. C'est peut-être le manque de sommeil, mon cher ami, et l'émotion d'hier soir qui est encore palpable.
11: Peut-être, effectivement, c'est peu d'heures de sommeil depuis notre voyage à Buffalo, là, il va sentir. Mais c'est belle fun, tu sais, c'est les belles émotions que le Canadien nous fait vivre actuellement. Très agréable, c'est un beau printemps, il commence à faire beau, la piscine est ouverte à la maison, donc on pourra pas se plaindre.
0: Ben non, c'est sûr, et tu l'as dit, tu sais, en ce moment, je pense qu'on peut qualifier ce printemps-là de mémorable. On est chanceux de vivre ça présentement, et surtout qu'on sent que c'est le début d'une épopée. C'est la première vraie run en séries éliminatoires que le Canadien nous fait vivre pour un petit bout, là.
11: Ben, tout à fait. T'sais, ce n'est que la pointe de l'iceberg, probablement. T'sais, moi, j'ai pour mon dire que pour se rendre à la Coupe Stanley, il faut que les astres s'alignent. T'sais, t'as bien beau avoir toute la meilleure équipe au monde et tout ça, mais il faut que tu sois relativement en santé, il faut que tu évites les écueils en cours de route, puis que les astres s'alignent pour toi. Donc, il n'y aura aucune garantie pour le Canadien dans les années futures de se rendre jusqu'au bout, mais fondamentalement, je pense que les assises sont là pour qu'on ait un bon club longtemps. Puis présentement, ce n'est que du positif de voir cette bande de jeunes loups très affamés, avec quand même quelques bons vétérans aux alentours pour supporter tout ça. Mais au cœur de ça, ce sont les jeunes joueurs qui performent chez les Canadiens. Des gars qui vont être là encore longtemps. La plupart sont signés déjà à long terme. Donc, on peut certainement entrevoir un avenir brillant pour le Canadien. On est déjà en plein dedans. Ça fait 4 ans qu'on est dans une reconstruction. Alors, imaginez à quel point ça a été très rapide, malgré le fait que ça nous a semblé très, très long depuis qu'on a décidé d'amorcer ce virage-là.

0: Puis Martin Saint-Louis, c'est un petit peu le message qu'il lançait hier, à quel point présentement c'est une expérience incroyable pour les jeunes joueurs de l'équipe.
1: Je pense pas que j'essaie de prouver quelque chose. On s'amuse à travers une expérience formidable pour nos jeunes joueurs. T'sais, moi ça, je suis tellement content pour eux autres de vivre ça, des game set, puis d'avancer un new look, d'aller chercher un but en overtime. Il n'y a pas un feeling que tu peux décrire pour un joueur de scorer en overtime dans une série, puis surtout une game set. Moi, je suis content de l'expérience qu'ils sont capables de vivre. T'sais. Puis même si on n'aurait pas gagné ce match-là, cette expérience-là, tu ne peux pas acheter ça. Mais je suis content qu'on continue t'sais, pour eux autres.
2: Ouais, c'est sûr. T'sais, pour eux, c'est une expérience qui a aucune valeur, qu'on peut même pas mettre une certaine valeur dessus présentement. Et effectivement, t'apprends à la vitesse grand V, mais en même temps, c'est un peu, comment je te dirais ça, on va parler de Nick Suzuki dans quelques instants, t'apprends à la vitesse grand V, mais quand t'es rendu dans le carré d'or, Santoni, tu sais, on en parlait en début d'émission, tu sais jamais ce que le futur te réserve dans le sport professionnel. Tu sais, là, oui, t'apprends, mais là, t'as une chance là, de te rendre jusqu'au bout. Là. Et tu dois vraiment la saisir, ça aussi.
0: Ah ben, t'sais, c'est sûr. C'est sûr. Puis, tu sais, le discours, on est jeune, on est ici pour apprendre. C'est correct, là, c'est bien bon pour les journalistes, là, mais dans leur fort intérieur, je pense que les joueurs du Canadien considèrent qu'ils ont une chance très légitime de se rendre jusqu'au bout. Quand t'es rendu dans le top 4, faut que tu penses de cette façon-là et non pas partir déjà avec une prise contre toi mentalement. T'sais, pourquoi pas arriver très confiant contre la Caroline? C'est un club que tu as battu 3 fois en 3 matchs cette année. Et je comprends, là, c'est pas la même saison, mais c'est quand même des données intéressantes sur lesquelles tu peux te, t'sais, bâtir ta confiance puis arriver là-bas sans aucun complexe. Un club bien reposé, c'est certain, mais qui va peut-être être un petit peu rouillé quand ça va commencer jeudi.
2: Ouais, ça va être intéressant de voir justement le clash entre les deux. L'équipe qui a vécu 2 matchs numéro 7 avec énormément d'adversité, puis l'autre, ben, qui a passé le balai dans ces 2 séries avec peut-être beaucoup moins d'adversité, justement. Donc, mais ça, on aura l'occasion d'en reparler demain. Nick Suzuki a parlé justement de ce chemin-là jusqu'au carré d'as. Lui, ça fait un petit bout qu'il est avec le Canadien. Avait vécu cette finale-là en 2021, mais les années de reconstruction également.
0: Ouais, il a parlé d'une longue route, Nick Suzuki, pour se rendre jusque-là. Certaines équipes qui l'ont plus longue, la route, disons-le comme ça, les Sabres de Buffalo, c'est un bon exemple. Ça fait 14 ans qu'ils attendaient une qualification en série. C'est pas le cas pour le Canadien. C'est parce que à travers tout ça, on a fait de bons choix repêchage, des transactions judicieuses où on a pu ajouter des gars très importants autour du noyau dur de cette équipe. Hier, il n'y avait pas plus flagrant que ça, là. Quand tu vois des Dano, des Bolduc, Newhook marqués, Carrier qui fait une passe importante sur le but vainqueur, c'est des gars qu'on a ajoutés tous par voie de transaction pour contribuer justement aux efforts de l'équipe pour aller chercher une cruciale victoire comme ça. On peut aller écouter justement le capitaine Nick Suzuki quand même sur la glace pendant près de 30 minutes hier soir dans la victoire.
3: It's been a long journey for sure, you know, from when we went to the cup final and we finished last place in the whole league. To know where we are now, you know, there's been a lot of different steps, a lot of different, you know, we trade for Nui, we trade for Docker, we draft really well, we get, you know, a lot of studs through the draft that have an impact right away, so, you know, that really put our process further in motion, and, you know, ever since Marty came, and we've, you know, had a belief that we could be a really good team really quickly, and you know, guys have really bought into how we play and everything that Marty preaches. So, you know, it's really cool to be in this situation this fast and being such a young team. You know, we just have a lot of fun and I just want to keep the journey going.
2: Ouais, effectivement, il parle de l'épopée de se rendre là, mais c'est vraiment le fun d'être rendu dans cette position-là aussi rapidement. Je pense pas que grand monde l'aurait prédit que la 2e année des séries éliminatoires, on serait déjà dans le carré d'as, mais nous y sommes. Et comme on parlait il y a tout juste quelques instants, Anthony, quand on philosophait sur le fait que tu dois justement y croire et tenter d'aller jusqu'au bout, ben il y en a qui y croient très, très fort dans ce vestiaire-là.
0: Ouais, le club des croyants, on peut inscrire là-dedans Philippe Dano et Alex Nura qui en ont parlé après le match. On peut aller les entendre. Dano qui explique pourquoi il y croit une conquête cette année. Et dans le cas d'Alex Nura, ben, il considère que tous les éléments sont réunis. On les écoute.
4: J'y crois parce que tout est comme aligné, je trouve. Puis un excellent coach qui s'ajuste sur tous les détails de la game. Puis t'as des gars qui répondent à ces ajustements. Puis on est capable de switcher vite. Des gars intelligents, des joueurs intelligents. Pas la plus grosse équipe, mais intelligents. Puis une grosse offense. On est, pas le genre d'équipe qui va aller chercher 45 shots puis va avoir deux buts. T'sais, ça fait genre un peu moins de shots, mais opportuniste. Puis c'est comme ça que tu peux te rendre loin.
3: Yeah, I think we got all the pieces. You know, we're a team that plays with a lot of pace. I think, you know, when we're playing our style, we're a really hard team to play against for anyone. You know, we're a deep team. I think in playoffs, you need to have depth and you need to be able to, you know, get something from everyone in the lineup. And I think we've had that from the start of playoffs up until now. And you know, Dope's playing really well. We're confident in him, and we're confident in everyone in the room. So, you know, I think we know what we're capable of, and we're excited to keep it rolling here.
2: Ouais, on va continuer de parler de Jakub Dobberge. Selon moi, là, c'est un problème pour les autres équipes. Ça, c'est certain. Là. Les Hurricanes de Caroline doivent regarder ça actuellement, là, puis se dire non seulement il les a battus cette saison plus souvent qu'à son tour. Mais présentement en série, il est vraiment intraitable. Puis il y a un autre qui connaît des séries du tonnerre, Anthony, c'est Alex Carrie.
0: Ouais, je pense que c'est important qu'on en parle dans la chronique aujourd'hui, parce que je trouve qu'Alex hier a connu un match colossal pour le Canadien. De tous les combats, on l'a vu se bagarrer le long des rampes pour les rondelles, malgré son petit gabarit. Plus souvent qu'autrement, il avait le dessus, entre autres contre Tage Thompson, qui est quand même pas un client très très facile. Une passe superbe sur la relance de l'attaque pour ouvrir une brèche à Alex Newhook sur le but gagnant. Vraiment un match très solide pour Alexandre Carrier. Et quelle transaction qui continue de très bien vieillir pour le Canadien, avec une autre année à venir à son entente, toujours valide pour la saison prochaine. Carrier est un morceau très important. Comment en parlait Philippe Dano dans le vestiaire hier soir?
4: Ben, pas juste ce match-là, tous les matchs, mais il show up, puis c'est un gamer, puis je pense que c'est la première opportunité là, de pouvoir se prouver en playoff ou gagner une ronde 2 maintenant. Tu vois qu'il veut gagner, puis il veut être faire partie de man, il fait sa job, genre, puis il amène l'offense, donc un défenseur complet.
2: Et je pense qu'il faut rendre crédit à l'adversaire du Canadien, également les Sabres de Buffalo. Et c'était vrai, c'était la première série entre ces deux équipes-là, Anthony, mais je pense que dans la prochaine décennie, là, on va voir ça souvent, Canadiens-Sabres.
0: Ben, je pense que oui, à tout le moins, si ça ne frotte pas en série, ça risque d'être d'excellents matchs en saison régulière, parce que c'est deux équipes qui sont dans la même fenêtre, deux équipes talentueuses qui ont beaucoup repêché par le passé. La seule différence, c'est que les Sabres en ont arraché un petit peu plus pour se sortir de leur reconstruction. Je pense que au niveau de leurs transactions, ça n'a pas toujours bien fonctionné. Il y a des choix repêchage qui n'ont peut-être pas performé comme ils s'attendaient. Mais ils ont présentement des piliers très intéressants pour l'avenir. Premièrement, avec Rasmus Dahlin, qui est un pilier pour longtemps. C'est la même chose pour Zach Benson, qui va être bon très longtemps. On a vu ce que le jeune Konsta Ilenius, qui a eu tout juste 20 ans, pendant la série, était capable de leur apporter. Puis il y en a plein d'autres dans cette jeune équipe qui vont contribuer longtemps. Ils ont un jeune gardien encore en Ukko-Pekka Luukkonen devant le filet. Donc vraiment, la base est là du côté des Sabres de Buffalo. Moi, ils m'ont impressionné à plusieurs égards dans cette série. Si d'autres ont peut-être sous-performé, comme Thompson et Tuck, par exemple, mais d'autres ont vraiment joué de l'excellent hockey. Josh Norris s'ajoute à ça. Et ça a toujours été un excellent joueur. Norris, encore fallait-il qu'il reste en santé, mais il l'a été dans cette série et s'est avéré un adversaire très coriace pour Nick Suzuki pendant les 7 matchs que cette série-là a duré. On va les revoir, les Sabres, il n'y a pas de doute là-dessus, mais c'est certain là, que quand t'encaisses comme ça une autre défaite à domicile, cette fois dans un match numéro 7, La déception doit être très vive à Buffalo aujourd'hui.
2: Ouais, Josh Downe aussi, très bonne série. Ouais. Ben, très bonne saison pour Josh Downe dans la transaction de J.J. Peterka. Il y a Jack Quinn aussi. Non, c'est vrai, Anto, t'as raison. Puis ce sont deux équipes qui vont compétitionner l'une contre l'autre dans les prochaines années.
5: Ah,
2: alors, c'est le début d'une possible, là, sans dire rivalité, mais affrontement qu'on va voir très souvent rivalité. En séries éliminatoires. Quand
5: c'est peut-être le début d'une belle rivalité entre ces deux équipes-là. Et sais-tu quoi? Ça, c'est tous les partisans de hockey qui gagnent parce que c'est deux belles équipes à voir jouer.
0: Ouais, c'est sûr. Puis quand tu regardes la section Atlantique, bonne chance là, dans les prochaines années. Là, ce sera absolument vertigineux là, comme division. Je vois pas vraiment de mauvaises équipes quand on prend pour acquis que les Maple Leafs vont chercher à revenir en force, qu'ils vont repêcher premier au repêchage avec un McKenna potentiellement pour les aider dès l'an prochain, le retour des Panthers. Bref, il y aura aucun match facile dans cette division-là l'an prochain pour les années futures.
5: Ouais, ça c'est certain. Merci beaucoup Anto. On te prend demain matin dans le club du matin de 5h54. Puis on te retrouve à la même heure ici dans le tailgate. Toujours un plaisir.
0: Ouais, parfait les gars. Petit détail concernant qui vient de rentrer concernant le Canadien et son horaire à court terme. Là. Le CH est revenu après le match de Buffalo. Donc on a dormi dans leur lit hier soir. Entraînement demain au Centre Bell prévu pour 10h30. L'équipe ne tiendra pas cette disponibilité médiatique habituel parce que on veut quitter rapidement pour la Caroline demain. Donc, Martin Saint-Louis, les joueurs vont rencontrer les médias en fin d'après-midi demain à Raleigh, Caroline du Nord, en prévision de la série demi-finale.
5: OK. Mais merci des précisions, Anthony. Bon, tu fais très bien de nous amener ça. Merci, mon chum. À demain.
0: Salut, les boys.
2: Salut, Tony.
5: Salut. Au revoir. FX nous pose une question très importante concernant les gardiens de but. Est-ce qu'on est en train de voir un changement de garde dans la Ligue nationale? Par rapport à ce qu'on voit dans les quatre équipes qui sont dans le carré d'as, on vous en parle dans deux minutes avant l'arrivée de Renaud Lavoie.
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0: Devriez voir FX nous crier des noms par la tête pendant une pause. C'est vraiment intimidant, hein, Ben? C'est très
1: intimidant, oui, c'est ça.
0: Ton arrogance...
1: Je suis tellement arrogant.
0: On en a soupé.
1: Ah ouais.
0: C'est assez.
1: Et surtout après la victoire hier dans le match numéro 7, je suis dangereusement arrogant aujourd'hui.
0: Mmh. Oui, effectivement. Mais c'est ce qu'on constate.
2: Ouais, exact. C'est ça, tu te prends pour un autre.
1: Oui.
0: J'aime ça. D'ailleurs, celui qui se prend pour un autre, là, si j'y pose la question, est-ce que c'est encore important d'avoir un gardien élite avec un gros contrat dans son équipe?
1: Ben, je trouve que c'est un débat quand même assez intéressant, les gars, parce que dans les deux dernières années, les victoires en finale ont appartenu aux Panthers de la Floride, qui ont quand même un gardien de but en Sergei Bobrovsky, qui commande un salaire de 10 millions de dollars par saison.
0: Ouais.
1: Mais cette année, on prend le total des contrats combinés aux gardiens de but restants, là, ceux qui sont leur gardien numéro 1 dans chacune des formations en séries éliminatoires jusqu'à maintenant. Dobesh est en dessous d'un million de dollars. Frédéric Anderson est à 2,75 millions. Carter Hart est à 2 millions. Et Wedgwood est à 1,5 millions. C'est un total combiné de 7,215 millions. C'est pas beaucoup, alors que Sergei Bobrovsky, à lui seul, gagne 10 millions par année. Alors, je trouve que c'est un débat assez intéressant. Il y a plein d'équipes qui ont des gardiens de but qui coûtent très cher. Je pense, par exemple, aux Rangers de New York avec Igor Shesterkin. Les Panthers, je viens d'en parler avec Sergei Bobrovsky.
0: Connor Hellebuyck
1: avec les Jets.
0: Jake Oettinger,
1: Andrei Vasilevskiy avec le Lightning de Tampa Bay. T'as parlé de Jake Oettinger avec les Stars de Dallas. Alors, il y a beaucoup d'équipes qui ont des gardiens qui coûtent quoi? 8 millions et plus. Et là, en ce moment, dans les séries, le gardien qui coûte le plus cher coûte 2,75.
0: Puis il gagnera pas à la coupe.
1: Il gagne... Ben, on verra. Mais c'est le gardien des Hurricanes de la Caroline.
0: Oh, non. Hey, c'est pas vrai, je vais donner la coupe aux Hurricanes. Oh, boy. Non.
1: Mais avec la masse salariale qui augmente au courant des prochaines années, je pense que ça vaut la peine de donner quand même un bon montant à son gardien de but quand c'est un gardien de but qui a déjà prouvé dans la Ligue nationale puis c'est un gardien de but élite. Mais c'est pas parce que t'as un gardien de but élite qui commande un gros salaire que c'est nécessairement gage de succès. Et on le voit présentement en séries éliminatoires.
0: Puisqu'aujourd'hui, nous avons le droit de le faire...
1: Oui!
0: Parlons des Maple Leafs.
1: Ouais, ben c'est parce que j'ai vu beaucoup de commentaires aussi de la part de partisans des Maple Leafs sur les réseaux sociaux. Ben, je trouve ça très drôle.
0: Okay.
1: Il y en a beaucoup qui sont sortis hier sur les médias sociaux en disant « J'aime mieux pas faire une finale de conférence tant qu'à me rendre en finale de conférence, mais en étant chanceux avec deux matchs que tu mérites pas en match numéro 7. » Et je voulais juste vous rappeler que...
2: Ça, c'est de la jalousie.
1: Ouais, c'est de la jalousie. Les Canadiens ont gagné autant de séries dans le dernier mois que les Leafs depuis qu'ils ont repêché Austin Matthews au premier rang en 2016. Les Leafs ont eu une fenêtre de 10 ans. Ils ont gagné deux rondes de séries. C'est capoté, là. Le Canadien commence, là.
0: Quand
1: à
0: je
1: avoir
0: dis qu'il
1: du
0: est
1: succès,
0: arrogant,
1: là.
2: Non, mais c'est vrai. Les fans des Leafs qui sortent puis qui. J'aime mieux. C'est quoi? J'aime mieux. Ne pas me rendre au carré d'as quand je regarde la chance que j'ai eue pour m'y rendre.
1: Exact.
2: Voyons donc. C'est-tu n'importe quoi?
1: C'est
2: ça?
1: N'importe quoi.
0: Moi, je me rappellerai toujours. Et ça, je vais m'en rappeler jusqu'à... Comment tu dis ça? Jusqu'au trépas?
2: Jusqu'au trépas.
0: Je vais me rappeler de ceci. We want Florida. We want Florida. Oh, Pelaye.
1: Oh.
0: Ça, c'était pas 2-3. Là. C'était toute la gang au complet.
1: Ouais.
0: Enfin, bref.
1: l'affiche du jeune noyau du Canadien en match numéro 7, tu me diras qu'elle est pas très grande, là, parce que c'est un noyau qui est ensemble depuis pas très longtemps. Nick Suzuki a une fiche de 3-0 en match numéro 7. Caulfield aussi est 3-0, parce que le Canadien avait éliminé les Leafs en 2021 en 7 matchs. Hudson, 2-0 avec les deux victoires cette année, Demidov aussi et Slavkovski. Chez les Maple Leafs de Toronto, Austin Matthews 0-6 en match numéro 7. Mitch Marner était 0-6 en match numéro 7 aussi. Nylander, même chose. Et Morgan Riley, notamment 0-7 en match numéro 7. Alors, juste un petit rappel quand même que lors des matchs ultimes, présentement, le jeune noyau du Canadien a quand même l'avantage.
2: Jouez donc ça discrètement, les fans des Leafs.
1: Aussi.
2: Pas nécessaire de sortir ces réseaux sociaux, là. Ça va être correct, là. Votre équipe fait assez dur de même, là. Vous n'êtes pas obligé de sortir et de vous pavaner
0: sur qu'on
2: le Canadien
0: ça,
2: qui a été chanceux.
0: Il nous écoute pas.
2: Il nous écoute pas pantoute.
0: Non, il n'y en a pas beaucoup. Levez la main si vous êtes un fan des Leafs.
2: Non, ça n'existe pas, ça.
0: Il y en a sûrement pas.
2: Au Québec?
1: Et la dernière présence des Leafs en finale de conférence, les gars, ça remonte à 2002. Ça fait longtemps. La dernière coupe, 67, mais finale de conférence, 2002. Le Canadien en a combien depuis 2010? C'est sa quatrième. Je te remercie.
2: Alors qu'on rit du Canadien parce qu'ils n'ont rien gagné, à tout le moins au niveau d'une Coupe Stanley, depuis 93. Je vous rappelle que
1: c'est la dernière équipe canadienne.
2: L'objectif des Leafs, c'est de viser le centenaire pour célébrer les 100 ans sans Coupe Stanley. C'est dans 40 ans, ça.
0: D'après moi, t'as un autre concept radiophonique, là, là. Après 24 flambeaux, 100 ans sans coupe.
2: Dans 40 ans, je ne serai plus là.
0: 100 ans sans coupe. Non.
2: Ça va être beau. D'ailleurs, mes 24 flambeaux, là.
0: Oui.
2: BenoîtRogerRadio.ca, je remercie l'auditeur qui s'est tapé les 24 flambeaux les uns à la suite des autres.
0: C'est vrai?
2: Absolument. Alors, c'est toujours disponible, là. 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
0: Renaud Lavoie veut nous parler de Kent Hughes, mais d'abord, après ses 24 flambeaux, c'est son Sport Flash. Sport
2: Flash. Journée de congé bien méritée pour le tricolore à la suite de sa victoire d'hier soir contre les Sabres. La série contre les Hurricanes, ça débute jeudi soir 20h. Le Canadien qui a gagné ses 3 duels contre la Caroline cette saison. La série Avalanche Golden Knights, elle, débute demain soir. D'ailleurs, les Golden Knights qui ont perdu leur appel devant la Ligue, qui a décidé de maintenir les sanctions octroyées à l'équipe ainsi qu'à l'entraîneur-chef John Tortorella. La LPHF s'étendra jusqu'en Californie avec l'arrivée d'une équipe à San Jose la saison prochaine. La Ligue qui comptera 12 équipes en 26-27 avec l'intégration de San Jose, Détroit, Las Vegas et Hamilton. Et après Roland Garros, Carlos Alcaraz doit malheureusement oublier Wimbledon, le numéro 2 mondial qui est blessé au poignet. À notre question du jour, FX.
1: Qui est le MVP du Canadien depuis le début des séries éliminatoires? Et la réponse la plus populaire, les gars, Jakub Dobesch à 68%.
0: Je vous l'ai dit, Renaud Lavoie s'amène pour parler notamment du flair de Kent Hughes.
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4: On a de la congestion qui s'installe pour la 50 direction Est. C'est avant Saint-Louis. La traversée des ponts se fait encore relativement bien à cette heure-ci. 5 vers Ottawa, on est à boulevard du Casino. Des Allumetières, le secteur des carrefours, le giratoire retient l'attention. Même chose pour l'approche du chemin Vanier en direction Nord. Si vous voyez quoi que ce soit se produire, accident, ralentissement, accrochage, 11007 par texto. 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
0: Comment ça va, mon Ren?
2: Salut, Renaud.
1: Salut, Renaud.
20: Ça va très, très bien. Chaque jour est une nouvelle journée. Et chaque jour, on en apprend plus sur les Canadiens de Montréal, je dirais.
0: Chaque jour est ça? Une nouvelle journée. Écoute, ouais. Renaud, on va te mettre dans le rang des philosophes maintenant.
20: Oui.
0: J'aime ça.
20: Je comprends pourquoi aussi. Je comprends, mais honnêtement, hier, je suis convaincu qu'il y a bien des gens en deuxième période, troisième période, qui ont dit « aïe, aïe, aïe, ça ne sera pas pour cette année ». Hein?
1: Oui, je lève la main. Je lève la main en studio, Renaud.
0: Ouais, ouais, t'avais Ben qui était en paix. Là. Hier, on avait le droit à Zen Ben Roger, qui lui était en paix, peu importe
2: j'étais
0: le résultat.
2: En paix, oui, absolument.
0: T'avais FX qui est inquiet comme 12, lui, avait déjà abandonné.
1: Non.
0: Et moi, n'ai jamais douté.
1: Non.
20: Voilà. Jamais. Never in doubt.
0: Never in doubt.
20: Mais,
0: never know.
20: Exact. Mais quelle prolongation des Canadiens.
1: Oui,
20: exact. Quelle prolongation
1: exact.
20: Exceptionnelle. Oui, la première période, chapeau. Oui, les Sabres ont joué avec l'énergie du désespoir par la suite, mais on a eu chaud, comme tout le monde le sait. Jakob Dobesch, comme le sondage l'indique, chapeau aux gens qui le nomment déjà joueur par excellence des Canadiens des séries, donc on va le répéter.
1: C'est ton choix aussi, Renaud?
20: Ah, oh, facile. C'est mon choix avant le match d'hier.
1: Même avant Lane Hutson ou Alex Newhook qui a marqué quand même deux buts gagnants, ouais.
20: Oui, mais c'est parce que t'as pas de Lane Hutson ou de Alex Newhook si tu n'as pas de Jakob Dobesch.
1: Bien dit.
20: C'est comme ça qu'il faut voir les choses. Ce gars-là permet justement à ses coéquipiers de connaître du succès, d'avoir ces occasions-là. Puis oui, Lane Hutson est extraordinaire. Alex Newhook est extraordinaire. Comme bien d'autres joueurs dans cette équipe, j'ai adoré le match de Cole Caulfield hier en passant. Il a juste pas marqué. C'est plate que Josh Anderson n'ait pas marqué malgré un match aussi dominant de sa part. Ce sont des choses qui arrivent, mais tout ça, c'est grâce à qui? C'est grâce à celui qui continue de te garder en vie. T'es sur ton lit d'hôpital, là, et là, t'as besoin d'oxygène. Là. Ben, c'est lui l'oxygène. C'est Jakob Dobesch qui te donnait cet oxygène hier.
0: Ouais, il a encore été fumant, mais tu sais, d'abord aussi, je pense qu'il faut parler du travail, parce que là, on parle des joueurs, on parle de l'entraîneur-chef, mais t'as le directeur général aussi, qui a eu énormément de flair, et je pense que ça a rapporté dans ses présentes séries éliminatoires. Là.
20: Moi, j'ai un problème dans la vie, j'ai une mémoire, et je me rappelle de trop souvent ce que les gens disent, écrivent, etc., puis... Ça m'amène beaucoup à la date limite des transactions, hein, où il y avait beaucoup de frustration.
1: Ouais.
20: Pourquoi? Parce que, justement, Kent Hughes n'avait pas été en mesure de faire l'acquisition d'un joueur. Je vais le répéter, parce que je l'ai souvent dit depuis ce temps-là, ce n'est pas parce que Kent Hughes n'a pas fait l'acquisition d'un joueur qu'il n'a pas été proche d'en obtenir un joueur ou qu'il n'a pas essayé, même, je dirais, des joueurs. Mais dans la vie, tu ne peux pas tout contrôler. Et dans ce cas-ci, les Canadiens, Kent Hughes, n'ont pas pu tout contrôler. Alors, la date de limite des transactions se termine. Et là, ce rapport, là. Les Sabres de Buffalo, bravo aux Sabres de Buffalo, ils ont fait tout un job. Eux, ils ont un bon directeur général, évidemment, parce qu'ils étaient capables de bouger. OK, on va aller voir ce qu'on a été chercher. Sam Carrick, l'avez-vous vu dans cette série-là? À part un match où Arber Jacker a décidé de régler son compte, ça a coûté quelques dollars à Arber.
0: Ouais, disons, ça, plus, ça a été... plus ou moins, admettons.
20: Plus ou moins, on va dire plus, moins que plus. OK? Ça, c'est contre un choix de troisième ronde, ouais. Puis un autre de sixième.
1: Ah, je sais où tu t'en vas par la suite.
20: Logan Stanley, ouais. Luke Shen, contre Jacob Bryson, Isaac Rosen, qui est un choix de première ronde.
1: Exact.
20: Un choix de 2027, un choix de deuxième ronde en 2027, une conditionnelle aussi, un choix de quatrième ronde. Et celui qui est quand même le plus tanné de tous, Tanner Pearson. Contre un choix de septième ronde. Il était tanné avec les Canadiens. Je peux vous dire qu'il est encore tanné. Alors, c'est là, ces trois acquisitions. Là, je me rappelle, là, ça faisait des high-fives chez les Sabres. Puis, j'entendais évidemment les gens au Québec. Ah, tabarouette, les Sabres sont bons, sont gros, sont forts. Tabarouette, c'est sûr qu'ils vont aller loin avec ces transactions-là. Qu'est-ce que ces joueurs-là ont fait, les gars?
1: Ils n'ont rien fait de la série. On les a pas vraiment vus.
20: Non. Tu sais, en fait, même Tanner Pearson, tu l'as pas vu. Il était laissé de côté plus souvent qu'autrement. Alors, ça fait en sorte que je comprends qu'il y avait un mécontentement. Pensez que Kent Hughes, Jeff Gorton sont sortis de la date limite des transactions avec le gros sourire. J'étais à Anaheim. Je peux vous garantir qu'il n'y avait pas de gros sourire.
0: Comme tu dis, non,
20: pas en tout même, OK? Est-ce qu'on avait l'impression qu'on avait laissé tomber l'équipe? Non, mais on s'est dit qu'on avait la chance de l'améliorer et on n'a pas été capable de le faire à ce moment-là. Alors, est-ce que Luke Shen et Logan Stanley auraient pu aider les Canadiens? Je ne pense pas du tout, du tout. Je vois pas même comment ils auraient pu jouer. Même chose pour Sam Carrick. Tu sais, en bout de ligne, faut prendre notre gaz égal. Faut garder... T'sais, je vais revenir à ma forêt. La forêt au lieu de l'arbre. C'est sûr que cette journée-là, tu peux regarder l'arbre en disant l'arbre des sables, waouh, tu le trouves beau en tabarouette, l'arbre des sables. Mais les sables sont en vacances aujourd'hui. Et les transactions que Kent Hughes devait faire, il les avait faites avant, entre autres, le stabilisateur des stabilisateurs qui s'appelle Philippe Dano, c'est urgent qu'on aille chercher un joueur de centre chez les Canadiens. On l'a fait au mois de décembre. C'est plate que par la suite, tu n'es pas capable d'améliorer ton équipe. Mais si tu ne l'as pas amélioré parce que tu n'as pas essayé, ça, c'est une chose. Tu ne l'as pas amélioré parce que ça n'a pas fonctionné, c'en est une autre.
0: Ben, effectivement, c'est ça qui est arrivé. Parce que Kent Hughes l'a dit, et moi, je l'ai jamais vu aussi irrité que ça dans un point de presse que celui qui est sorti longtemps après tout le monde. Puis, hey, nous autres, on était ici en nombre. On était comme, mais qu'est-ce qui est en train d'arriver? Comment ça se fait qu'il n'est pas encore disponible? C'est drôle parce que ces deux équipes-là ont un peu subi le même sort à la date limite des transactions. Là. Un, Kent Hughes, il y a cette transaction pour l'attaquant mystère là, qui a pas fonctionné à la toute dernière minute. Et il en a lui-même parlé en disant on pourra revisiter ça cet été. Puis rappelons avec les Sabres de Buffalo, la situation avec Colton Parayko aussi. Puis c'est là qu'ils se sont tournés vers notamment Stanley Shen.
20: Exactement. Puis écoute, tu regardes tout ça. Puis c'est quand même, tu sais, tu peux pas prédire l'avenir, mais tu peux quand même être capable de lire entre les lignes quand il y a des choses qui se passent et qui n'arrivent pas. Comme ça mentionné, c'est arrivé avec les Sabres de Buffalo où on a essayé de faire une transaction importante avec Parayko, ça n'a pas fonctionné. On a donc pris d'autres alternatives. Mais tu sais, je vais encore retourner à Anaheim. Tu parles du point de presse de Kent Hughes. Je pense que si ma mémoire est bonne, c'est le 6 mars. J'ai vu Kent aussi après la rencontre des Canadiens face aux Ducks et je peux te garantir que son niveau de frustration est encore très élevé, très, très élevé de ne pas avoir été chercher le joueur qu'il convoitait. Ceci étant dit, la vie des fois, elle est bien faite. Là, tu es dans le carré d'as et tu affrontes une équipe où tu as... C'est pas comme si, mettons, tu affrontais une équipe que tu avais de la misère à battre, là. Ça fait 4 matchs de suite, là, si on compte la saison dernière, que tu débats. Okay? De toutes sortes de façons, en passant. Je dis pas que ça va être facile. Là n'est pas le point. Mais le point, c'est que les Canadiens de Montréal vont encore jouer la majorité de cette série-là à l'étranger. Puis, ils se sentent bien à l'étranger, puis ils se sentent bien face aux Hurricanes. Alors ça, ce sont quand même aussi des points positifs.
0: Effectivement. On a hâte de voir cette série-là.
1: On adore Renaud, les statistiques avancées chez les Hurricanes aussi. Là.
20: Oui, faut le mentionner, là. Les statistiques fines.
1: Oui, exact.
20: Très fines.
0: T'as été surpris, si on vient rapidement à sa série, t'as été surpris de l'utilisation de certains joueurs hier?
20: Et la non-utilisation hier, ouais. Là, quand on se parlait à cette heure-ci, là, Brendan Gallagher, tout le monde à Buffalo pensait que Brendan jouait. Là. J'ai pas parlé à Brendan Gallagher, évidemment, puis je ne veux pas parler pour lui, là, mais j'imagine que son niveau de frustration devait être très, très élevé. Étant un bon coéquipier, je m'attends pas à une sortie publique, évidemment, de la part de Brendan Gallagher. Mais
1: Renaud, c'est intéressant ce que tu dis. Je vais te lancer, je vais t'interrompre deux petites secondes, parce que avec le temps d'utilisation d'un gars comme Oliver Kapanen hier, 4 minutes 45, tant qu'à faire jouer Kapanen 4 minutes 45... T'aurais pas été mieux avec un Brendan Gallagher? Puis là, je sais que les Canadiens ont gagné en prolongation, tout est beau, là, on s'en va dans le corridor. Bah ouais. Mais je me dis, comme rôle de vétéran sur le banc, il était là pour le match numéro 7 aussi en première ronde.
20: Ouais.
1: Tant qu'à faire jouer 4 minutes 45 Oliver Kapanen, qui a pas touché à la glace de la série, là.
20: Ouais.
1: T'aurais pas été mieux avec Brendan Gallagher?
20: Oui, juste pour amener tout ce côté émotif, ce côté leader sur le banc vocal. OK, c'est facile de jouer au Monday morning quarterback, là, même si on est mardi. Là.
1: 100%.
20: Je comprends tout ça. Mais Oliver Kapanen, si tu le rentres dans la formation et tu me le fais jouer 4 minutes 45 secondes, tu sais, je veux dire, je comprends Arber Jacky. J'ai plus de facilité à voir Arber Jacky jouer 1 minute 52 parce que tu dis c'est un match do or die, c'est rien contre Arber. Mais Arber, c'est aussi à sa façon un leader et un joueur que ses coéquipiers apprécient énormément, OK? Ce qui est la même chose avec Brendan Gallagher en passant. Tu sais, Brendan Gallagher, là, il a amené une énergie face au Lightning de Tampa Bay alors que tu pensais que tu étais presque mort et enterré dans cette série-là, avec le narratif de Juraj Slafkovský qui se fait geler au centre de la glace, comment tu vas faire pour te sortir de ça. Ça devait définir la série face au Lightning. Ben comment t'as fait? T'as changé de narratif, puis t'as amené le body de des joueurs. Brendan Gallagher. Hier, je pense sincèrement que c'était une bonne occasion encore de ramener Brendan Gallagher dans la formation, surtout que si tu me dis que l'utilisation d'Oliver Kapanen, 4 minutes 45, je veux dire, pauvre Oliver, il a gagné une mise en jeu là totale. Je veux dire, c'est pas comme si...
0: On l'a eu une bonne première présence. Mais... Ça a paru qu'il était là, à tout le moins, sur celle-là, donc tant mieux. Mais moi, je me demande s'il va jouer en troisième ronde à un certain moment, Denis Gallagher.
20: Ben, là, ça va aller vite, là, parce que, tu sais, les Hurricanes, on va avoir le temps d'en reparler, là, ce n'est pas la même formation que celle des Sabres de Buffalo. Les Sabres, c'est une grosse équipe, OK, c'est une équipe talentueuse, mais elle n'a pas la rapidité des Hurricanes. Alors, d'après moi, on va vivre une série qui va être beaucoup plus similaire à ce qu'on a connu face au Lightning de Tampa Bay. Rappelez-vous comment que c'était serré. On dirait que ça fait longtemps, là. Mais c'était pas du hockey là, ouvert comme on a eu dans cette série face au Sabres. Ça va être beaucoup plus serré.
0: Je vais m'acheter des tisanes, Renaud.
20: Des petites tisanes? Ah oui, pourquoi?
0: Des petites tisanes pour relaxer un peu. Ce sont des matchs prenants.
20: Oui, il faut l'être. Mais c'est tisane.
0: Surtout qu'en plus, je pense que j'ai zaillé encore plus que Tampa Bay.
1: Ouais, je sais pas si c'est toi ou Renaud qui a eu le plus les Hurricanes.
20: Ou, j'aimerais dire les tisanes.
1: Les tisanes, oui.
0: Ouais, la tisane, on n'aime pas ça, mais écoute, à côté des Hurricanes, je pense que la tisane va l'apprécier énormément. Pourquoi Renaud, tu détesterais plus les Hurricanes que moi?
20: Ben. C'est juste la philosophie de l'organisation, de l'entreprise, qui est basée sur les statistiques avancées. J'ai déjà dit au gars du matin, je pense que mon ami Anthony a eu de la misère à s'en remettre, mais j'ai dit, quand tu bases toutes tes décisions dans ton entreprise, et particulièrement celle d'une équipe de la Ligue nationale, sur tes statistiques avancées, J'ai comparé ça à quelqu'un qui est sur la côte, qui est un cocaïnomane et qui pense que sa vie va très bien. Dans le cas des Hurricanes, c'est sûr qu'ils connaissent du succès. C'est une bonne équipe, mais mon petit doigt me dit que les statistiques avancées ont commencé un peu, pas à prendre le bord, mais à ne plus être à 100% responsable de toutes les décisions. Ce qui, déjà, est un pas dans la bonne direction. Parce que si tu es à 90%, c'est déjà moins pire que 100%.
0: On va mettre la table demain pour cette série. Écoute, là, aujourd'hui, oui. on profite de cette belle victoire.
1: On savoure le moment.
0: On savoure le moment. Puis écoute, on repart ça demain. Merci beaucoup, mon cher Ren. À demain.
20: Exactement. On se reparle demain, même poste, même heure.
0: Oui, monsieur.
1: Salut, Renaud.
0: Très belle soirée, mon chum.
20: Salut, pareillement.
0: Bye-bye. Au retour, c'est notre concours l'arrêt au puits BPM et nos trois extras. Ce qui a retenu l'attention sur la planète sportive, j'en ai une bonne de balle pour vous autres. On revient dans deux minutes.
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0: Le classique de FX. 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Et ben, as-tu notre joueur du jour?
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0: Vous textez Ivan Demidov au 514-790-0919 et on va faire un finaliste d'ici la fin de l'émission. FX, quel est ton extra de la journée?
1: Les célébrations, les gars, hier au Centre Bell, lors des buts comptés par le Canadien, ont été si intenses qu'elles ont causé des séismes d'une magnitude de 0,5 sur l'échelle de Richter. Alors voilà mon extra pour aujourd'hui, les gars. Les partisans du Canadien sont les meilleurs et il y aurait eu un tremblement de terre à Montréal hier de 0,5. C'est pas beaucoup là, sur l'échelle de Richter, faut le dire, mais quand même, il y a pas ça nulle part ailleurs qu'à Montréal. Un tremblement de terre à la suite d'une victoire comme celle-là hier. Alors c'est mon extra aujourd'hui. Les partisans du Canadien sont les meilleurs.
2: Ce qui est cool à Montréal, tu sais, moi je demeure dans un bloc, on est plusieurs unités.
1: Ouais.
2: Et tu voyais que les gens, tu sentais qu'il y avait une fébrilité, qu'il y avait une prolongation. Karine est revenue de travailler tard et elle est revenue en courant, puis dans les corridors, on entendait toute la fébrilité. Et quand le Canadien a compté, les cris qui fusaient de toutes parts, et tu sors sur le balcon, puis c'est les salutations, puis tout le monde est...
1: c'est cool.
2: Ça, c'est vraiment cool.
1: Ah, malade.
0: Tu sais que je demeure pas loin du Sunbelt.
2: Ouais,
0: je disais qu'hier, c'était... S'endormir, c'était tough.
2: Ouais.
0: T'entendais les cris, les klaxons partout, mais en même temps, c'est avec le sourire que tu vis ça. Un passage d'une série la dernière fois, quand c'était en 2021, justement à la Saint-Jean-Baptiste, là, avec les gens, ça klaxonnait partout, c'était dans les rues, ça criait, ça se tapait dans les mains. Écoute, ça arrive pas souvent, des longues présences en séries éliminatoires le même. Profitons-en, puis écoute, ayons du plaisir.
1: Mais ça.
0: Les gars, il y avait une série de rivalités il y a pas si longtemps dans le baseball majeur, et c'était les Cubs de Chicago contre les White Sox de Chicago. Et il est arrivé une petite altercation dans le match, puis j'ai trouvé ça, c'est drôle, mais malheureux en même temps. Parce que t'as le voltigeur de centre des Cubs, Pete Crow Armstrong, qui est comme un jeune bien en vue, là, qui a connu toute une saison, notamment l'an dernier. Pete Crow Armstrong, on frappe un ballon vers lui, arrive pour l'attraper, connecte dans le mur, tombe, la balle tombe aussi, et ça fait un double de 2 points pour les White Sox. Et à cet endroit dans le stade, t'as comme une espèce de place où est-ce que au niveau du terrain, il y a des fans juste de l'autre bord du mur dans lequel Pete Crow Armstrong est rentré. Et il y a une fan qui s'est mise à te languirlander. Et là, il est tombé à terre, là, il entend tout ça. Mais dans la chaleur du moment, Ben, il a répondu direct. Mais comme on est en 2026, qu'est-ce que tu penses qui est arrivé? Il était filmé. Elle lui a dit, en gros, m'a traduit ça libre, elle a dit, t'es rien qu'un pas bon. Et lui, il a répondu par des termes qui sont vraiment pas appréciables. Et là, il y a des gens qui demandent une amende ou une suspension ou quoi que ce soit, et ça continue de faire la controverse dans le baseball majeur présentement, à travers plusieurs médias, puis à travers les fans également, parce que il a été interviewé là-dessus, et il s'est pas excusé. Il a juste dit, la seule chose que je regrette, c'est le choix de mes mots. Parce que je sais qu'il y a des enfants qui nous écoutent, puis qu'il y a des fans qui nous tiennent en haute estime, et que je devrais probablement choisir d'autres mots la prochaine fois.
2: OK, mais les mots, on les a pas?
0: Au lieu de... Je peux pas dire ça.
2: Tu peux pas dire ça, non. Ça se dit pas?
0: Non, tu peux peut-être aller voir ça, si tu veux, sur les internets.
1: Okay. Non, mais
0: ça se répète pas.
2: Bien, là, il a sûrement pas juste dit, t'es un pas bon, là.
0: Mais il y a des... Non, c'est ça que je te dis, là. C'est... Mets ça à un, deux, trois niveaux de plus.
2: La première personne qui a insulté l'autre...
0: Là, il y a des gens qui
2: c'est
0: disent...
2: C'est madame?
0: sais, c'est un fan ou une fan qui, tu sais, je veux dire, qui insulte un joueur. Bon, là, tu payes ton billet. Si t'insultes le joueur, est-ce qu'il a le droit de te répondre? Est-ce que c'était un manque de classe d'y répondre comme ça? C'est un gros débat présentement un peu partout, mais le fait qu'il ne s'excuse pas, je trouve ça quand même assez. Puis je dis pas qu'il a pas raison, puis Crew Armstrong, mais dire non, la seule chose que je regrette, c'est que j'aurais choisi d'autres mots. Ouais. Et tu sais, c'est ça. Faut faire attention quand on est un athlète, et même si tu sais, des fois tourner le dos puis rien dire, c'est peut-être la meilleure des options. Même si ce sont des fans qui t'envoient promener comme ça, à la suite d'un jeu manqué. Ça te fait bien rire?
1: Non, c'est pas, j'ai envie de le dire, c'est quoi, mais non, je le dirai pas. Mais c'est, tu peux mon
2: Ok, tu non. Tu peux mon Ça, c'est la dame qui a dit ça?
1: Non, c'est lui qui a dit ça par la suite, ok.
0: Passe donc à ton...
1: Tu vas voir sur les réseaux sociaux. Okay.
2: Tu peux lâcher, si tu veux. Non. Ok, excuse-moi.
0: Poursuivons. Avant que ça dérape, là. Poursuivons.
2: Il est tout le temps dans le malaise.
0: Ouais. Non, mais c'est... Okay. C'est le premier mot, poursuivons.
2: Poursuivons. Oui. OK, ben vous me direz à la pause.
0: Ouais, parce qu'on a tout un invité qui s'en
2: vient. On a un invité, Patrick Roy. On ne fera pas niaiser, là. Alors, moi, ben c'est pas compliqué. Ça dure 41 secondes. Il y a beaucoup d'ambiance ici au Québec, bien évidemment, avec le parcours du Canadien. Mais c'est pas seulement ici. Nos cousins célèbrent également, et je vous invite à écouter attentivement l'analyste qui crève littéralement ses os en ondes après après la description du but d'Alex Newhook.
4: Ça va revenir pour les Blancs. C'est les Canadiens vers l'avant. C'est avec Carrier qui a pu trouver la solution. Lance cette première prolongation, et Martin Saint-Louis et ses hommes, Montréal le fait une nouvelle fois à l'extérieur, vient décrocher son succès après Tampa Bay. Ce sont les Sabres de Buffalo qui mettent un genou à terre, et Montréal retrouve une finale de conférence. Ça sera face à les Hurricanes de Carolina.
1: Moi c'est malade.
0: Moi c'est l'analyste. Fait juste crier.
2: Ah, il est au début, on va le remettre.
4: Ça va revenir pour les Blancs. C'est le Canadien vers l'avant. C'est avec Carrier qui a pu trouver la solution. Lance le voilà, le voilà. Ce but est inscrit par le phénomène de cette série.
0: Mais il y a toute une description différente. Tu sais, en Europe, ils sont beaucoup plus partisans, ce qu'on voit en France.
2: Oui.
0: Je me rappelle toujours la victoire de Pierre Gasly à Monza. Là. Alors, c'était inusité comme victoire, on s'attendait pas à ça. Puis la description en français, ça a pas de sens. Là. C'est juste, il est en train de coacher Pierre Gasly à aller gagner la course.
2: Et maintenant, ce sont les Sabres du Buffalo qui mettent un genou à terre.
1: C'est bon, ça.
0: Il est très, très bon. Faudrait regarder si on peut pas l'avoir.
1: Ouais, ouais.
2: Hey,
1: ouais.
2: Ce serait le fun de l'avoir.
1: Je mets là-dessus.
0: Rajoute ça,
1: pas
0: ça
1: mal
0: liste.
1: Dans le toupette, mais ça me va plaisir.
0: Ouais, mais t'as tout un toupette. Oh, oui, c'est correct. Au retour, un très grand fan du Canadien qui connaît son hockey. Ça fait longtemps qu'on veut l'avoir à

0: Boulevard du Casino, la traversée des Ponceaux Rouges en direction de Gatineau. Les allumetières, le secteur des carrefours giratoires et l'approche du chemin Vanier en direction nord, c'est plus difficile. Saint-Joseph également pour atteindre l'avenue Dupont. Si vous voyez autre chose, faites-nous signe par texto au 11007. 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
11: Juste avant de poursuivre avec notre notre ami Patrick Huard, les gars, c'est l'heure de mon joueur dormant de la semaine.
12: Oh!
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12: Très bon.
11: Un gars qui passe sous le radar, ouais. 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
12: Formidable, excellent, mon Ben. Et notre prochain invité est tout sauf dormant. Grand fan du Canadien, connaît très bien son hockey. Quel plaisir de le recevoir dans le tailgate. Patrick Huard, comment vas-tu?
11: Salut, Pat.
13: Salut, Pat.
14: Ça va bien, vous autres? Salut, les boys. Salut, salut. Très content de vous parler. Vous m'accompagnez si souvent. Fait que je suis bien content de vous parler, mais moi, j'ai pas fait d'apnée du sommeil pendant la game hier, je peux vous le confirmer.
12: Ça a dû prendre un petit bout de t'endormir. D'ailleurs, merci d'être à l'écoute, Pat. C'est tout un honneur de savoir que t'es un auditeur du tailgate.
14: Ah, ben oui. Assidu, en plus. Assidu. Mais

0: j'étais hier, j'étais sur le bout de mon siège. Qu'est-ce que tu veux que je te dise? Des matchs numéro 7, c'est zéro bon là, pour tout ce qui est cardiovasculaire. c'est zéro bon. Là. Mais c'était formidable. Quel printemps extraordinaire.
1: Y as-tu cru tout au long du match, Patrick, hier, où tu as eu certains moments de doute ou même de peine?
0: À un moment donné, ma femme m'a dit d'arrêter de chialer, c'est-à-dire toute la deuxième par la troisième.
2: Ouais, ouais, ouais.
0: Mais on a connu une première période juste parfaite, vraiment parfaite. Comme on joue, notre game, notre identité, juste parfaite. Et après, tomber ses talons, jouer pour pas perdre, là, j'étais en train de capoter. À chaque fois que je voyais le vin sur la patinoire, je voulais aller marcher dehors. J'étais en train de capoter, puis on a commencé la période, l'overtime, comme le début du match. Ouais. Puis là, je me suis comme calmé, j'ai fait « bon, ben, ça va se passer, ça va se passer ».
1: Et ça s'est passé, au grand bonheur de tout le monde. Quand on parle d'un printemps spécial, puis on le vit, t'sais, cette reconstruction-là qu'on nous annonçait longue et pénible... T'sais, après la finale de la Coupe Stanley en 2021, ça va être long reconstruire. Puis là, l'année passée, faire les séries, c'était quasiment un miracle. Puis là, on est dans le carré danse cette année. Dans les printemps magiques que t'as vécu, là, on te connaît comme un grand partisan du Canadien. C'est pas la première fois que tu nous en parles ici à BPM. Là.
0: Ouais.
1: Tu classes où ce printemps-là, je te dirais, niveau magie et excitation également?
0: Ben, écoute, on a battu... deux des cinq meilleures équipes de la Ligue cette année en sept. Puis on trouve pas qu'on a si bien joué que ça. On trouve pas qu'on a joué toujours à notre niveau. Je sais pas si vous réalisez, là, mais tout ça sans que notre premier trio soit exceptionnel. Tout ça sans que Demidov ait quelqu'un avec qui jouer puis être capable de s'exprimer complètement, quoi que dans cette série-là, Newhook a fait le travail en tabarouette. Mais c'est pas parfait. Puis on a battu les deux des cinq meilleures équipes de la Ligue. Si on bat Caroline, puis qu'on s'en va en finale, on aura battu trois des cinq meilleurs.
2: Et ça pourrait se poursuivre, Pat, rendu en finale avec l'Avalanche qui a terminé premier.
0: Exactement. Donc, si le Canadien gagne la Coupe cette année, ce serait probablement une des Coupes Stanley les plus valables des 20 dernières années. T'aurais battu 4 des 5 meilleures équipes, puis la 5e, c'est toi. Fait qu'à un moment donné, tu peux pas te battre toi-même. Quoique.
1: Ça aurait peut-être été un peu ça si on avait perdu la série.
0: Mais il y a un truc que j'aimerais parler, dont j'aimerais parler.
2: Vas-y.
0: C'est au trade deadline, à date limite des transactions, on se déchirait la chemise. Tout le monde.
1: Ouais.
0: On était comme, ils ont rien fait, tu peux pas croire, blablabla, le trade mystère, avec la conférence de presse 50 minutes en retard, toute cette affaire-là. Mais je fais partie de ceux qui chialaient et qui déchiraient leur chemise, et je me dis, ma gueule. Ma gueule, parce que ça n'a pas d'importance, le trade deadline. C'est ce que tu fais dans toute la saison des échanges. Dobson, Texier, Bolduc, Dano. C'est ça qu'on est allé chercher depuis l'été prochain. Est-ce que c'est tout meilleur que l'année passée? C'est tellement meilleur que l'année passée qu'on a deux joueurs qui totalisent 15 millions qui sont assis dans les estrades présentement. Ouais. Tout va bien.
1: Et pas de deuxième centre aussi? Tu sais, quand tu regardes ça, Kapanen a fait son entrée dans cette série-là hier, a joué 4 minutes, mais qui aurait pensé ça au début de la saison? Tu sais, ou même à la moitié de la saison, quand on se disait, « Hey, notre deuxième centre, on l'a, on peut-tu arrêter de parler de ce sujet de conversation-là? » C'est Kapanen, et finalement, ben écoute, il a joué au centre de la 4, puis il a joué 4 minutes, justement, hier soir.
0: Ben tu sais, quand... puis j'adore Kapanen, c'est un super kid, mais quand tu as 21 buts, et moins de passes, c'est pas des chiffres de centre. Normalement, t'es supposé avoir plus de passes que de buts. Fait que c'est quand même un peu comme si Demidov faisait le travail.
2: Ouais, exact.
0: Ça reste assez formidable. On est rentré dans le carré d'as. Parce que vous réalisez qu'il y a 28 équipes présentement qui ont les conversations que nous avons eues depuis 20 ans. Qui on va drafter, qui on va échanger. Nous autres, on parle pas de ça. Nous autres, on est en train de se concentrer sur la Caroline. Ça va être quoi, trio? Comment ça va marcher? Est-ce que Dobesh va battre Anderson? C'est ça qu'on se pose comme question, alors que les 28 autres équipes ont les conversations que nous, on avait l'année passée. Ça, juste ça, c'est formidable. Mais sachez que cet été, nous allons nous améliorer.
2: C'est clair.
0: C'est fou, là, quand tu penses à ça.
1: C'est vrai.
2: Quel joueur?
0: On va commencer la prochaine saison meilleure que maintenant et on est dans le top 4. C'est complètement débile. Puis les équipes qui jouent des 7 games pour passer à la prochaine étape sont généralement favoris. Et là, encore une fois, on va rentrer dans une série où on sera pas les favoris. À un moment donné, y a-t-il quelqu'un à Vegas qui va allumer de se débrancher de l'intelligence artificielle? Parce que ça doit commencer à coûter cher, là.
2: C'est vrai.
0: Ça doit commencer à coûter cher, là, de gager contre le Canadien.
2: Mais ça.
0: Puis il y a une autre affaire contre laquelle je ne gagerai jamais. Les gars, j'ai une stat, c'est mon petit pet peeve. C'est ma petite obsession. Savez-vous que quand tu marques 3 buts, si tu joues dans l'Est cette année, sur 31 parties qui ont été jouées, 31 parties qui ont été jouées dans l'Est en série éliminatoire, tu perds seulement 4 fois. Dans toute la Ligue au complet, dans l'Ouest, eux autres, c'est 9 fois. Mais tu sais, ils ont eu des games de débiles.
2: Ouais.
0: Ils ont des défensives ordinaires avec des goalers ordinaires. C'est 13 fois sur 63. Fait que si tu joues dans l'Est, tu marques 3 buts, tu gagnes 89% du temps. Est-ce que nous pouvons marquer 3 buts par soir contre Caroline?
1: Absolument.
0: Je pense que oui.
2: Ouais, je pense aussi.
0: I believe.
2: Quel joueur t'épate le plus, Pat, durant
0: la dernière...
2: Lane Hudson. Hein?
0: Je veux dire, c'est fou. On est tellement habitué de voir ce gars-là surperformer qu'on le voit plus. Puis je le sais que Dobesh est formidable. Puis pour vrai, c'était la grosse différence. Buffalo ont deux mauvais goalers.
2: Ouais.
0: Il faut se le dire, là, c'est deux pas bons.
2: Exact.
0: Ils sont pas bons. fait que Dobesh a fait la différence à ce point de vue-là. Mais le gars qu'il faut pas qu'il se blesse, qu'il n'y arrive à rien, rien du tout, c'est Lane Hudson. Ce gars-là me fait capoter. Il me fait capoter. C'est un Mozart sur deux lames. Les autres jouent au hockey, puis lui, il joue à un autre jeu à l'intérieur du hockey. C'est comme Tiger Woods, c'est comme Michael Jordan. Vous allez dire, il est fou, là, il est... Non, il ne joue pas le même jeu que les autres. Puis son niveau de compétitivité, ce gars-là veut gagner tous les chiffres. Il veut pas juste gagner la game, il veut gagner son chiffre. Ça n'a aucun sens. 160 livres, frappe des gars de 6 pieds 4, aussi bon défensivement qu'offensivement.
1: Il recule devant rien.
0: C'est incroyable, ce garçon. Puis là, il essaye de se faire pousser une moustache des séries, puis je suis comme...
2: Ça, c'est plus tough un peu.
1: C'est vrai que c'est difficile, ça.
0: C'est tellement touchant.
2: C'est touchant.
1: Moi, ça m'émeut.
0: Hey, Pat, fils a 14 ans, puis je me dis, à un moment donné, Lane va arriver pour un party de piscine avec mon fils. Il a l'air du même âge.
1: Pat, en terminant, j'en ai une chienne pour toi.
0: Ouais.
1: Bon, c'est vraiment un chien. Okay?
0: Vas-y.
1: Je te dis d'avance.
0: Je suis prêt.
1: Qu'est-ce qui te rend le plus fier ce printemps? Le parcours du Canadien en séries éliminatoires ou le lancement de ta nouvelle série Bon Cop, Bad Cop sur Crave?
0: Hey, je capote sur le Canadien, là. Je capote sur le Canadien. Mais dans Bon Cop, Bad Cop, c'est mon sang et ma sueur. C'est ma coupe tenue à moi, il n'y a personne qui va me l'enlever.
1: Ah, c'est bon. Excellent, Pat. Merci.
2: C'est très bon. On regarde ça sur Crave. Pat, merci beaucoup. Écoute, ça me touche beaucoup que tu sois un auditeur de l'émission. Grand fan de toi depuis de nombreuses années. Je veux pas te vieillir, mais ça fait longtemps que je suis un fan de toi également. Puis c'est un grand plaisir de t'avoir à l'émission aujourd'hui avec nous autres.
0: Je suis encore un jeune vieux. Mais je vous adore, vous êtes vraiment bons les gars, et je veux dire aux gens de tout le Québec, c'est votre équipe, et appréciez ce moment. Faites-vous des barbecues, réunissez-vous, ayez du plaisir. c'est extraordinaire. C'est vraiment le fun. Puis on a parlé d'art et de sport ce soir. Le sport nous rassemble, puis l'art nous assemble. Fait que les deux ensemble, c'est juste parfait.
3: Génial.
1: C'est de la grande philosophie qu'on aime. Merci beaucoup de ces beaux mots, Pat.
0: Merci, les chums. Amusez-vous.
1: À bientôt.
2: Salut, mon vieux. Salut Pat.
1: Merci beaucoup.
2: Bye.
1: Wow. Beau moment. Patrick Huard. Au retour, c'est Jean-Sébastien Gigant.
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1: Ancien gardien de la Ligue nationale de hockey, c'est une légende. Vous le connaissez très bien, gagnant de la Coupe Stanley du Conn Smythe, Jean-Sébastien Giguère. Comment ça va, Jiggy?
2: Salut, Jiggy.
18: Salut, les gars, ça va bien?
1: Hey, Jiggy, quand tu regardes un match numéro 7, comment tu te sens, là? Tu sais, es-tu encore fébrile comme tout le monde qui le regarde? Je t'entends rire. Es-tu, vis-tu les mêmes émotions? Ça te replonge-tu dans toi, tes émotions quand t'étais joueur, mettons?
3: Bon, oui, un peu, parce que, tu sais, je peux connaître un peu qu'est-ce que eux autres, ils vivent présentement. Puis, tu sais, j'en ai pas vécu tant des matchs numéro 7, là. Je pense que j'en ai vécu un ou deux, mais, tu sais, je me souviens en finale de la Coupe Stanley contre les Devils, ma femme a dit, tu sais, comme je te parlais, mais c'est comme si tu étais sur une autre planète, là. Tu étais zéro présent, tu étais comme vraiment dans une bulle à part, puis, c'est vraiment étrange comme feeling, là, comment que t'étais. Mais, tu sais, c'est vraiment des journées, là, avec beaucoup, beaucoup d'émotions, beaucoup de stress, beaucoup de. C'est le fun à vivre. Mais là, tu sais, comme à mon âge présentement, là, je ne voudrais pas revivre ça parce que c'est vraiment. C'est trop d'émotions pour une journée.
1: Mais est-ce que ça t'impressionne de voir comment Jakub Dobesch réagit par rapport à tout ça? Puis, tu sais, c'est pas la première fois, là, on en parle à tous les fois que tu viens dans le show de Jakub Dobesch, mais on dirait qu'à chaque fois, on découvre une autre affaire de nouveau sur lui. Tu sais, là, c'est de la façon qu'il gère. Tu sais, non seulement qu'il pique des adversaires, mais de la façon qu'il voit la pression. Hier, il s'en va dire en entrevue, c'était quelle chaîne anglophone qu'il passe en entrevue, puis il dit, en passant, j'ai vu que vous nous aviez mis comme négligé, là. Moi,
2: ESPN,
1: j'aime bien ça, là, qu'on soit l'underdog, puis là, les deux qui l'entrevue. Ouais, là, c'est quasiment, Jakub prend pas ça de même. Tu sais, il dit, je serais encore bon pour en garder 40 encore des matchs de hockey. Est-ce que ça t'impressionne de voir une recrue de cette façon-là?
3: Ah, c'est un gars qui a confiance en lui présentement. Je pense pas que c'est une confiance déplacée. Là, je pense que c'est une belle confiance qui est quand même pas exagérée. Puis avec raison, parce que à chaque fois qu'on pense, ah, là, il a vraiment mangé un bon coup, là, puis il est à terre, whatever, on aurait pu penser ça après le match numéro 6, il trouve le moyen de rebondir. Puis on le voit là, avec, tu sais, il a jamais perdu deux matchs en ligne dans la série. Donc c'est exceptionnel. On le voit, les matchs numéro 7, ça route aucunement intimidé. On crie son nom dans les estrades, puis lui, ben, ça, il donne un sourire, il aime ça. Il aime ça de l'adversité. Je pense qu'il vit de ça. Il aime l'adrénaline que ça lui donne. C'est vraiment impressionnant. Puis, faut l'admettre, les deux premières rondes du Canadien, il a été le meilleur gardien de but des deux clubs. Fait que pour que le Canadien continue à avoir du succès, il faut voir qu'il soit le meilleur gardien de but dans la troisième ronde aussi, contre Anderson. Puis je pense qu'il a les capacités de le faire. Puis Anderson a aussi les capacités d'être assez mauvais quand il veut aussi.
2: Ouais, ça, je suis d'accord avec toi. Mais à date, il y a des bonnes séries, là.
1: Ouais, il y a des bonnes séries. Mais il a joué 8 matchs contre une opposition qui a été, tu sais, c'était des Flyers vraiment diminués. Bon, les Sénateurs, c'est une série serrée, mais c'est une série de gardiens de but.
2: Ils ont eu des blessés aussi, les Sénateurs, en défense. Surtout,
1: on va lui donner. C'est peut-être deux candidats potentiels au trophée Conn Smythe, par contre, qui vont s'affronter. Tu l'as gagné le trophée en 2003, puis juste. Pour rappeler aux gens, là. FX et moi, on s'est amusé tantôt. Je disais, c'était quoi les stats de Jiggy quand il l'a gagné? Écoutez ça. 15-6, 1.62 de moyenne de but alloué et 945 de pourcentage d'arrêt. D'ailleurs, dans la série, dans la série contre le Wild, t'as alloué un but. Je sais pas combien.
3: Donc, ça allait bien. Ça allait bien.
1: Mais tu l'as eu, justement. Tu l'as vécu comme gardien de but, toi, d'être arrêté pendant presque 2 semaines. Tu gères ça comment?
3: Ben, c'est difficile parce que, tu sais, pendant 2 semaines, il faut que tu essaies de garder la même intensité, la même focus. Comme si, là, tu allais à l'aréna à chaque jour, puis c'est comme si, faut t'approcher comme si tu jouais un match. Puis il faut que les joueurs en entour de toi fassent la même chose, parce que toi, tu peux pas faire ça tout seul, approcher une pratique comme si c'était un match, puis tout le monde pense que c'est une pratique comme au mois de septembre, tu sais, ça fonctionnera pas. Donc, tu sais, j'ai aucun doute là que la Caroline, avec Rod Brind'Amour comme entraîneur, avec la qualité de vétérans qu'ils ont là-bas, ils vont être prêts. C'est certain que si la série s'étire, c'est à l'avantage de la Caroline, parce qu'ils auront eu quand même un bon repos, deux bons repos entre la première ronde, la deuxième, entre la deuxième et la troisième. Fait que c'est sûr que ça, t'as moins de blessures, t'as moins de petits bobos et tout. Puis c'est sûr que l'énergie, elle va être plus là. Mais moi, si je suis Canadien, il faut que je m'assure là, que la première période de la première game, je vraiment là, je saute sur la glace, puis c'est moi qui met le rythme, là, qui on met le rythme de la série, parce que la Caroline, c'est certain que ça va leur prendre une période et demie avant de vraiment retrouver leur jambe de match, parce que c'est impossible. T'as beau travailler là, aussi fort que tu veux dans le gym, d'un pratique, faire des drills là, de un contre un, puis tout ça, puis tu peux pas mimiquer un match de hockey. Donc, le Canadien doit prendre l'avantage pour essayer de garder ça une série le plus court possible. Ce qui est quasiment impossible contre la Caroline.
2: Parce que je suis allé voir Jiggy en 2003, lorsque vous avez gagné la finale de conférence contre le Wild 4-0, les Devils étaient rendus à la limite contre les Sénateurs pour l'emporter en 7 matchs et vous aviez perdu les deux premiers matchs de la série finale de la Coupe Stanley 3-0 les deux fois.
3: Oui,
2: est-ce
3: exactement.
2: Que tu te rappelles du niveau, est-ce que les gars étaient, est-ce que tu te rappelles des coéquipiers à ce moment-là? Parce que zéro but marqué en deux matchs, alors que vous tiriez de l'arrière 2-0 dans la série finale.
3: Oui, puis en plus, la Ligue, je pense, avait donné au moins 4-5 jours de repos au New Jersey, okay. Donc ça, au Devils. Okay. Eux, ils étaient arrivés, là, vraiment, là, tu sais, moi, si tu me demandes mon opinion, ça, c'est le temps parfait, là. Tu sais, tu pratiques une couple de fois, là, tu recommences à jouer tout de suite. Donc ça, c'est, je pense, ça les avantageait beaucoup. On s'entend, les Devils avaient une critique défensive. Ils jouaient aussi vraiment bien à la maison. Martin Brodeur dans les filets aussi. Donc, mais, tu sais, on s'entend, là, quand tu joues pas beaucoup pendant longtemps, mais l'avantage numérique, des fois, prend des mauvaises habitudes. Tu sais, ça, t'as beau le pratiquer dans les pratiques, c'est dans les matchs là, que tu vas vraiment trouver la touche, tout ça, surtout offensivement, les marqueurs de but et tout. Donc, c'est certain que au moins le premier match, ça a été plus difficile. Je me souviens qu'on a vraiment pogné notre air d'aller quand on est revenu à la maison. Exact. On a pris notre confiance. Puis là, c'est là qu'on s'est mis à jouer le calibre d'hockey qu'on connaissait vraiment.
1: Ouais, surtout, tu sais, vous autres, vous en avez eu de l'adversité dans ces séries-là. Je me rappelle que tu parlais de la série de premier tour, notamment contre les Red Wings de Détroit. C'était ça, c'était en première ronde. Mais tu sais, c'est peut-être pas le cas de la Caroline présentement. Donc, je me demande s'il n'y a pas un danger là pour. Puis je dis pas que le Canadien a déjà gagné en série, là, loin de là. Mais s'il y a peut-être pas un danger, le Canadien a connu de l'adversité incroyable dans ses deux premières séries, contrairement aux Hurricanes. Donc, est-ce que ça pourrait jouer? T'sais, oui, ça joue peut-être le 8 matchs contre 14, là, ça peut peut-être nuire aux Canadiens, entre guillemets, mais de l'autre côté, l'adversité que tu as rencontrée peut peut-être être un plus.
3: Oui, ça peut être un plus. Je pense que les Canadiens, ils vont être prêts à faire face à l'adversité. Ils savent c'est quoi aussi de jouer un match numéro 7, puis de pas longtemps après, tu dois te remettre à jouer puis te remettre dedans. Je pense que au début de la série là, contre Buffalo, justement, ils sont arrivés peut-être un peu flat émotionnellement. Fait que je pense qu'ils vont faire attention à ça. Puis du côté de la Caroline, tu sais, il peut avoir un danger, il n'y a aucun doute. Mais en même temps, je me dis, tu sais, comme tu te rends pas dans le top des quatre équipes en semi-finale de la Ligue, sans avoir quand même un bon groupe de vétérans, avoir des bons leaders, un bon entraîneur. Fait que je suis certain qu'il va y avoir un petit peu de rouille. Faut essayer d'en prendre avantage si ça te permet de gagner le premier match. Mais tant mieux, parce que tu dois gagner un match en Caroline de toute façon. Fait que faut essayer de prendre avantage de, je te dis, la première période et demie, là, faut que si t'es capable de prendre l'avance puis de rentrer dedans un peu, je pense que ça serait à ton avantage. Mais plus la série va avancer, plus la Caroline, on va voir une équipe qui est prête, qui sait jouer au hockey. Moi, qu'est-ce que j'aime, c'est deux équipes qui sont vraiment à l'image de leur entraîneur. Tu sais, c'est deux gars que je respecte beaucoup comme être humain. Puis je pense qu'on va avoir droit à du très bon hockey, j'espère.
1: Tu nous l'as dit, là, on fait comme un petit disclaimer, si on veut. Là. Une décharge, là. Tu nous en as parlé déjà que tu connais très bien Martin Saint-Louis. C'est un de tes très bons amis également, Jiggy. Quand tu le vois coacher de cette façon-là, puis que, tu sais, on en parlait, là, qu'on découvre les émotions, les relations avec ses joueurs, ça commence à sortir du vestiaire, là, à quel point il les inspire avec des discours d'avant-match, puis tout ça. Comment vis-tu le succès qu'il connaît actuellement comme entraîneur-chef des Canadiens? Là? C'était peut-être une surprise alors qu'il a été embauché il y a déjà quelques saisons, mais de voir qu'en très peu de temps, rendu dans le corridor, puis il y a une chance légitime de se rendre en finale de la Coupe Stanley.
3: Ouais, écoute, moi, je suis vraiment fier, content pour lui, puis tu sais, faut comprendre une chose. Martin Saint-Louis, là, il n'y a rien eu de facile dans sa carrière, tu sais. On peut regarder sa carrière là, sur le papier et dire, waouh, tu sais, c'est une belle carrière, c'est un gars qui avait du talent, tout ça, mais il y a personne qui a donné quelque chose à lui. Là. Il a fallu qu'il se batte pour tout ce qu'il a mérité jusqu'à temps qu'il devienne vraiment une vedette à Tampa Bay. Avant ça, là, moi, j'étais avec lui, je me souviens quand il est arrivé à Saint John, au Nouveau-Brunswick, puis il était sur un genre de contrat de 25 matchs pour voir s'il, tu sais, comme il était capable de jouer dans la ligne américaine. Il n'y a pas un gars qui le respectait parce qu'il était 5-6. Il n'y a pas personne qui pensait qu'il allait être capable d'être là. Puis, tu sais, je pense qu'il a fallu qu'il vraiment, là, qu'il fasse tomber des murs pour être capable de rester là. Puis ensuite, de gagner son tas de glace à Calgary. Puis même quand il a signé un contrat à Calgary, Craig Button, la première chose qu'il a faite quand il est arrivé comme gérant, il a arraché son contrat puis il l'a mis à part. Donc, ça a été, tu sais, ça n'a pas été facile. C'est là qu'il a signé à Tampa Bay puis qu'il a réussi à avoir une belle carrière. Mais, tu sais, encore là, même après que quelqu'un lui avait donné un contrat de comme joueur à temps plein dans la Ligue nationale, il y a un nouveau gérant qui arrive puis qui enlève le contrat. Tu sais, imaginez comment c'est difficile. Je le sais parce que c'est arrivé à moi la même journée. Moi aussi, je me suis échangé par Craig Button. Fait que, c'est ça pour dire, c'était pas une bonne journée pour Craig Button cette journée-là.
1: C'est ça. Bon, quand il repense à cette journée-là, il doit regretter un peu, mettons.
3: C'est ça. Mais là, j'ai bifurqué un peu, mais tu vois que les gars aiment jouer pour Martin Saint-Louis. Ah, tu vois que les gars, même les gars qui jouent un peu moins, qui ont moins de temps de glace, tu vois que ça les affecte moins parce qu'il y a une communication constante avec leur entraîneur. Puis, tu sais, je pense pas qu'il y ait un joueur dans cette équipe-là là, qui est malheureux présentement. C'est grâce à l'entraîneur.
1: Jiggy, merci beaucoup pour nous avoir livré ces impressions-là, ton expertise. On a déjà hâte de te reparler dans les prochains jours.
3: Ben, merci les gars, puis j'ai hâte que la série commence.
1: Ouais, oui, monsieur, on va te demander tes prédictions, ça sera pas trop long.
2: Clair.
3: Excellent.
1: Salut, bon. Jiggy.
3: Merci. Sport.
18: Flash. Journée de congé bien méritée pour le tricolore à la suite de sa victoire d'hier soir sur les Sabres. La série contre les Hurricanes débute jeudi soir à 20h. Le Canadien qui a gagné ses 3 duels de cette saison contre les Canes. La série Avalanche Golden Knights, ça débute demain soir. D'ailleurs, les Golden Knights qui ont perdu leur appel devant la LNH, la Ligue qui a décidé de maintenir les sanctions octroyées au club ainsi qu'à l'entraîneur-chef John Tortorella. La LPHF qui s'étendra jusqu'en Californie avec l'arrivée d'une équipe à San Jose la saison prochaine. La Ligue qui comptera 12 équipes en 26-27 avec l'intégration de San Jose, Détroit, Las Vegas et Hamilton. Après Roland Garros, Carlos Alcaraz doit oublier Wimbledon, le numéro 2 mondial, qui est malheureusement blessé au poignet. À notre question du jour, FX.
2: Qui est le MVP du Canadien depuis le début des séries? Et la réponse la plus populaire, les gars, Jakub Dobesch à 67%.
1: Les gars, justement, qu'on passe au mangeux de Puck, c'est la saison F-Sport chez Lexus Laval. 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Les mangeux de Puck s'en viennent dans 2 minutes.
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21: 50 direction est, c'est jusqu'à l'embranchement avec l'autoroute 5. 5 vers Ottawa, on est à partir de boulevard du Casino, la traversée des Ponts Tour-Rouge en direction de Gatineau. Les Allumetières, le secteur des carrefours giratoires et l'approche du chemin Vanier en direction nord, c'est plus difficile. Saint-Joseph également pour atteindre l'avenue Dupont. Si vous voyez autre chose, faites-nous signe par texto au 11007. 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
1: Monsieur l'abbé Richard, comme à tous les mardis, comment allez-vous, mon cher ami?
35: Hello, Richie.
36: Hey, salut, ça va très, très bien. Bien content d'être avec vous en ce jour d'euphorie.
1: Oui, effectivement. Le jour d'euphorie. Et tu y participes en plus. C'est-tu pas merveilleux?
35: Mm-hmm.
1: Et avant d'accueillir Mapper, je dois me dire, Mapper, que bien humblement, je me prosterne devant tes pronostics de cette série, de un. Et de deux, j'espère que tu accepteras toute l'étendue de mon humilité, mon cher Marc-André Perrault.
37: J'accepte. Je sais pas qu'est-ce qui me vaut tout ça, mais
1: hello,
37: je le prends.
1: Tu avais dit que la carte cachée de cette série serait nul autre qu'Alex Newhook.
37: Ah, là, vous savez que ça me tente de faire le beau-frère, hein?
1: Ouais, tu peux bien le faire. S'il y a une journée que tu peux le faire, c'est...
38: Je l'avais dit!
37: Je vous l'avais dit!
38: Ben
37: non, ben écoute, c'était facile. Écoute, évidemment, ça vaut ce que ça vaut, des prédictions, on le sait tous, mais une chose est certaine, c'est qu'Alex Newhook, depuis le début, jouait de l'excellent hockey. Puis à un moment donné, je le regardais hier, puis je disais, il y en a-tu un qui ça étend plus que lui? Je trouvais ça, il va dans le coin. Tu sais, on voit des dump and chase là, souvent, que là, le gars, il ralentit. Lui, il va dans le fond. Fait en séries éliminatoires, ça peut être payant. Sur ce, câlin à mon beau Ben.
1: Oui, Ben vient tout juste de quitter le studio, donc il n'a pas entendu ton beau câlin.
37: Ça va toujours à la selle quand je fais un câlin.
2: Oui, exact, t'as tout compris.
1: Exactement. C'est le moment qu'il a choisi. Je sais pas si tu vois la caméra de Richard, Mapper, mais tu pourrais bien savoir que Richard, aujourd'hui...
37: est dans son char. ça me stimule.
36: Vu que tout le monde est en état d'euphorie... J'ai d'ailleurs choisi de sortir la Alfa Romeo pour l'occasion.
1: Oui, okay, tu fais bien. On sait que tu collectionnes les voitures de luxe, Richard. C'est quelque chose pour lequel tu es très bien connu. Les gars, votre MVP du Canadien de cette deuxième ronde, qui est-il, Richard?
36: Ouais, ben écoute, c'est une question chargée, ça, Greg, parce que... évidemment qu'on pourrait parler très longuement du gardien de but, puis avec raison... Mais moi, je me posais la question suivante. Avant le début de la présente série, ou de la série qui vient de se terminer, je me disais, bon, si le premier trio du Canadien continue à être un petit peu en panne à 5 contre 5, qui se lèvera? Et puis, je pense que à cause de ça, à cause de l'importance des gros, gros buts de ce gars-là, moi, c'est Alex Newhook, mon MVP pour le Canadien, parce que je pense que Dobesch, pas qu'on s'y attendait, mais tu sais, suite à son premier tour contre Tampa, Dobesch, tu sais, s'il y avait des doutes encore quant à sa capacité de gérer les grands moments, je pense qu'il y en a plus. Là. Après Tampa, il y en a plus. Alors, je m'attendais à ce que Dobesch soit solide, très, très solide contre Buffalo. Il l'a été, sauf peut-être là, pour le match numéro 6. Mais je m'attendais pas à ce que ce soit Newhook qui arrive et qui fasse ce qu'il a fait.
37: T'aurais dû m'écouter.
36: Je t'ai écouté, Marc-André.
37: Tu l'avais dit.
36: Je t'écoute constamment, mais je suis quand même surpris. Alors, si tu enlèves les gros buts de Newhook, est-ce que le Canadien joue encore présentement? Pas sûr de ça. Alors, seulement à cause de ça, je mets Newhook devant Dobesch.
1: Alors, on aime ça?
37: C'est un excellent, excellent choix. Moi, je suis allé avec Lane Hudson, puis effectivement, on aurait pu aller avec Dobesch. Newhook, c'est un excellent bon choix. Mais pour moi, Lane Hudson, il bâtit sa légende. Puis, tu sais, j'étais avec Bergie tantôt, puis il l'a dit ce matin en ondes. Je veux dire, il compare à Bobby Orr. Tu sais, puis c'est pas... c'était pas la même époque, c'était pas le même... Il y avait bien des affaires qui étaient différentes, mais côté talent, puis tout. Puis je vous le dis, là, hier, je regardais encore la game, puis je me disais... Es-tu meilleur défensivement qu'offensivement? Là, je me suis dit, va pas là, t'exagères, tu sais, le monde va pas. Puis oui, c'est vrai que c'est exagéré, mais ça vous donne une idée comment je le trouve bon défensivement aussi.
1: Tu taillissais aussi, hein, posant question.
37: Comment tu dis ça, excuse-moi?
1: Tu taillissais aussi en te posant question.
37: Ah, mon Dieu, écoute, à me flageller, au point de me flageller, mais tout ça pour dire que pour moi, c'est le MVP depuis le début des séries. C'est le général, c'est lui. Presque tout part de lui, ça me stimule.
1: Ben, la question. Non, mais ou non, c'est absolument pas rien, Richard, t'as tout à fait raison de le mentionner. Mais la question demeure la même qu'on se pose depuis son premier camp d'entraînement avec le Canadien. C'est quoi son plafond à l'Inotion?
37: Il n'y en a pas. Il n'y en a pas.
1: T'sais, on se disait, en Syrie, c'est le genre de joueur qui disparaît. Ben, je veux dire, c'est le défenseur le plus utilisé, il est point par match.
37: Hey man, s'il y a quelqu'un qui me dit que Lane Hudson disparaît en série, amène ta boîte à lunch puis mets 4-5 sandwichs parce que ça va être long.
1: Non, mais avant, t'as tout à fait raison là-dessus, Mapper, mais avant, là, quand on dit, OK, oui, il connaît des succès, là, regarde, c'est bien beau, là, la recrue. Hey, tu vois, quand qui se fasse pincer, là, ce sera pas drôle, mais qui se fasse pincer. Ben, on n'est toujours pas capable de le pincer. Après deux,
37: ça dérange pas.
1: Exact. Tu vois, en série, là, c'est pas le genre de joueur qui performe.
37: Ah, ouais, ouais. Ah ouais,
1: oui. Ah ouais, oui. Hello. Et tu sais quoi, il y avait plusieurs personnes qui ont parlé de ça. Donc là, je veux dire, c'est facile de revenir là-dessus puis de dire qu'on doutait, mais c'est pas un blâme envers personne non plus. C'est vraiment, on se pose encore la question, c'est quoi son plafond? Il va finir où, Lane Hudson?
37: C'était tout à fait normal d'avoir des doutes en raison du 16 puis de l'âge. Mais je veux dire, il y en a plus de doutes. Puis je vous l'ai dit, je veux dire, ça, on pourrait avoir une longue discussion aussi, mais pour moi, il est meilleur que Quinn Hughes. Il est meilleur que Quinn Hughes, puis il est rendu dans le bracket de Cale Makar pas mal proche, là.
1: Oh, ça, c'est pour moi, Quinn Hughes puis Cale Makar sont pas mal dans le... Ouais, là, t'es allé
2: Tu viens de faire ça, hein?
37: Je viens de le faire. J'ai dit qu'il était dans le même bracket. J'ai pas dit qu'il était meilleur. Je persiste et je signe. je persiste et je signe. Richard, tu pourras m'humilier après, ça va. Mais pour moi, tu me donnes le choix entre Lennoxon et Quinn Hughes aujourd'hui. Je prends Lennoxon sans hésiter. Si tu me dis McCarr ou Lennoxon présentement, je suis logique, je suis raisonnable, je vais y aller avec Kyle McCarr. Mais on s'en reparle dans 3-4 ans.
36: Moi, je suis dubitatif. Puis la raison pour laquelle je le suis, premièrement, je pense que Marc-André, on l'a déjà établi, est le président du fan club de Lennoxon. En tout cas, je ne me trompe pas.
37: Je me suis fait tatouer sa face sur mon chest.
1: Tu te trompes pas. On est là.
36: Mais, tu sais quoi, Marc-André, as-tu quelque chose d'important par rapport avec Michel Bergeron? Puis c'est drôle parce qu'on parlait de ça, moi et des collègues, la semaine passée, parce qu'on le voyait aller. Je pense qu'on était à Buffalo lors du match 5. Là. Puis il y a quelqu'un qui me faisait remarquer, Hudson est court sur la glace. Tu sais, physiquement, il y a un style de patin que tu as l'impression qu'il court sur la glace. Puis tu sais, tu parles de Bobby Orr. Évidemment, on veut pas souhaiter ça, mais le style de patin aussi de Bobby Orr à l'époque, et son style très, très intense ont fait en sorte que malheureusement, et j'insiste, fort malheureusement, Bobby Orr a pas eu une longue carrière pour des raisons de santé. Puis tu sais, on souhaite pas ça évidemment à personne, mais je me demande si le style de Lane Hudson va peut-être pas mener à ça. Puis encore une fois, là, je veux pas partir dans des prévisions pessimistes, mais c'est un gars qui est tellement dans l'intensité tout le temps, sans se ménager, qu'à un moment donné, il va falloir qu'il apprenne justement à ménager un petit peu pour avoir une longue carrière. Mais dans l'immédiat, c'est clair que tout ce qu'il fait, ça dépasse clairement toutes les prévisions.
1: Et c'est pas aujourd'hui qu'on va t'insulter, Mapper. Peut-être demain, mais aujourd'hui, non.
37: On va le prendre comme un grand garçon.
1: Si vous aviez... on s'amuse, là, parce qu'aujourd'hui, on peut bien s'amuser là, avant que la prochaine série commence puis qu'on tombe dans les prédictions puis tout le reste. Là. Mais si vous aviez aujourd'hui à donner le trophée Conn Smythe à un joueur du Canadien, ce serait qui, Richard?
36: Hey, même affaire. Je pense que tu peux honnêtement lancer une pièce de monnaie dans les airs, puis si ça tombe du bord de Dobesh, ça va être bon. Si ça tombe du bord d'Alex Newhook, ça va être bon. Puis tu sais, encore une fois, moi, pour les raisons que j'ai mentionnées auparavant, je pense que je le donne à Newhook et par la grosseur de 25 cents. Pas bien par plus, parce que je comprends que Dobesh a complètement dominé l'adversaire, le gars, peu importe c'était qui, l'autre bord de lui à l'autre bout à Buffalo, je pense que lui, il a dominé cette confrontation-là, sauf pour le match numéro 6. Mais les buts de Newhook sont à la fois importants dans le contexte, mais importants parce qu'on se demandait qui allait prendre le relais si jamais Caulfield allait s'éteindre à 5 contre 5 ou Slafkovski ou Suzuki. Puis clairement, dans ce printemps-là jusqu'ici, c'est Newhook qui est responsable des gros buts chez le Canadien. Alors moi, à cause de ça, par une très fine marge, je donne mon vote à Newhook juste devant Dobesh.
37: Par une couette de Richard, moi j'y vais avec Dobesh parce que, bon, on le sait, là, la position de gardien de but, c'est tellement... Mais tu sais, en même temps, tu sais, Richard, on pourrait avoir cette discussion-là en char, puis on pourrait se rendre à Riley, puis les deux, on se dirait, ouais, t'as raison. Tu sais, c'est deux excellents choix, puis pour moi, ça... Puis je vais être fatigué avec mon Lane Hudson, mais je vais l'ajouter dans le trio. Mettons que vous me demandez de faire un trio de gars qui sont en avant présentement, ça serait mes trois gars. Je le donnerais à Dobesh en raison de la nature de l'emploi. Puis le fait, que dans les matchs numéro 7 s'est levé, Alex Newhook aussi s'est levé dans les matchs numéro 7. Fait que je pense qu'il y a des très, très bons candidats. Puis c'est une excellente bonne nouvelle parce qu'on est encore là à se dire, ouais, t'as un peu aimé que le premier trio embarque, imagine ce que ça va donner. Fait qu'on est encore là. Mm-hmm.
1: Les gars, maintenant, si je vous demande de me commenter la situation contractuelle de Jakub Dobesh. Puis après, là, on va faire cette question-là, on va aller faire une petite pause, puis après ça, ce sera un spécial segment sur Lane Hudson au complet. D'après moi, vous allez vous chicaner pas mal. Est-ce que vous aimeriez que le Canadien prolonge dès cet été Jakub Dobesh, qu'on lui fasse signer sa prolongation de contrat dès maintenant et qu'on n'attende pas jusqu'au bout? Richard?
36: Hey, écoute, je pense que ce n'est pas, c'est pas un dossier qui est pressant sur la pile présentement. Je pense que quand la saison va être terminée, Kent Hughes va avoir une pas pire pile de dossiers. Et celui-là ne sera pas en haut de la pile. Alors, tu sais, je pense pas qu'il y a une urgence présentement. Vous savez, là, ça va bien. Le Canadien gagne. Le Canadien est rendu à une place où personne ne s'attendait, ou en tout cas presque personne. Mais, puis garde, mes hommages à Jake Evans, mais au moment où la saison va se terminer, on va encore avoir le même questionnement quant au poste de deuxième centre. Puis tu sais, si le Canadien de Montréal cet été veut tenter un grand, très, très grand coup, ben il va falloir qu'il donne quelque chose. Puis tu sais, moi, je pense que j'en ai déjà parlé ici, mais il faut pas sous-estimer une chose. Jakob Dobesch n'est pas le choix de l'administration actuelle. Présentement, le gardien du futur chez le Canadien de Montréal, il est sur le tabouret. Puis ça me rappelle un peu 2010, le gardien du futur, il était sur le tabouret. Et quand Halak a été changé, on était nombreux à s'étonner de ça, mais tout ce qui est arrivé, c'est que la direction a décidé de tenter d'obtenir quelque chose d'important en retour de quelqu'un dont la valeur, Halak à l'époque, dont la valeur était très, très haute. Alors, je dis pas que Dobesch va être échangé, puis j'ai pas des informations là-dessus, mais faut juste ne pas perdre de vue qu'il n'est pas le choix de l'administration présente, que Fowler est clairement le gardien de l'avenir aux yeux des patrons en place présentement, alors on pourrait des fois être surpris.
3: C'est tout ça est très, très vrai. Puis même la comparaison à Halak Dobesch est très intéressante. Je suis pas un grand connaisseur de gardien, mais j'ai l'impression que Dobesch est... techniquement en avant. Moi, je me disais que oui, ça pourrait être une bonne idée parce que c'est toujours un asset que tu peux utiliser. Puis tu sais, Richard, tu l'as dit, puis je pense qu'on va, tout le monde, on s'entend. Ben, en tout cas, on est rendu quand même du côté des Canadiens dans le carré d'os, mais on le voit présentement que au poste de deuxième centre, là, il te manque un top 6, là, puis c'est flagrant, c'est majeur. Fait que là, en ce moment, t'as Dobesch, est-ce qu'il est en train de faire un Halak numéro 2? Parfait, il fait juste augmenter sa valeur, puis ça sera au staff qui sont payés des gros dollars pour faire l'évaluation de tout ça. Par contre, moi, je pense, tu sais, je me demande si tu le signes à bon marché, est-ce que c'est plus facile après ça de l'échanger, est-ce que ça augmente sa valeur? Tu sais, je suis pas mathématicien, puis je suis pas John Sedgwick, là, mais pour moi, oui, ça peut être une bonne idée de le signer, parce que clairement, ce gars-là, sa valeur est en train de faire ça.
5: C'est pas le même style de gardien de but non plus. Je suis pas un expert de gardien de but, là, mais on s'entend qu'Halak était quoi? 5 pieds 11, Dobesch est 6 pieds 4. Oui, ils ont des parcours similaires en série jusqu'à maintenant. Les deux l'ont fait à 24 ans aussi. Halak est allé chercher 2 victoires dans les matchs numéro 7. Dobesch a fait la même chose jusqu'à maintenant. C'est pas le même profil quand même de gardien de but, mais je comprends que pour les performances sur la glace en série au même âge, c'est vrai qu'il y a des similitudes quand même.
3: Ouais.
5: Statistiquement. Okay.
36: Puis moi, je me souviens, tu sais, on parle de ça, puis on peut être surpris, hein. Mais moi, je me souviens à peine quelques jours en 2010, après l'élimination du Canadien, j'avais parlé à quelqu'un de la direction, j'avais dit, ouais, là, qu'est-ce qui arrive? Halak, Price, je m'étais fait dire, il n'y a pas de discussion. Il n'y a aucune discussion. Le futur, c'est Carey Price, arrête ça tout de suite, il n'y a aucune discussion. Là, moi, je disais, ouais, mais là, minute, Halak vient de la ville capote, puis il y a des stops, c'est marqué Halak sur le stop au coin de la rue, puis tu peux pas changer ce gars-là. Non, tu comprends pas.
1: Ça a été fait le même été, d'ailleurs, c'est ça. C'était pas la même situation, mais ça a été fait pas trop longtemps après. Écoutez, les gars, on va prendre une très courte pause. On revient avec la deuxième portion de nos mangeux de Puck. Un petit spécial, Héros Obscur, Elaine Hudson.

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15: Toujours avec Richard Labbé et Marc-André Perrault. D'ailleurs, Marc-André Perrault, surnommé Mapper à Denver. Mapper s'en va à Denver encore.
16: Mapper à Denver.
15: Les gars, rapidement avant de s'en aller sur Lane Hudson, quel joueur du Canadien, selon vous, mérite une tonne de crédit dans l'ombre pour sa performance, non seulement hier, mais dans la série aussi? Mapper.
16: Ben moi c'est Alex Carrier qui écoute hier il a joué plus que Caden Goulet, il a joué plus que Noah Dobson. Alex Carrier hier là a joué un match de hockey qui a donné un outil de plus à son coach là, qui a une valeur phénoménale, puis il a été bon, il accepte de se faire frapper, prend des bonnes décisions, c'est glissade souvent, il a sauvé un but là avec c'était-tu avec Goulet à un moment donné là que ça commençait à brasser proche du net, il a été extraordinaire, puis je sais pas si vous avez vu l'entrevue qu'il a faite avec TVA Sport après, c'était du bonbon, fait que moi c'est Alex Carrier 100 000$.
15: Richard?
17: Ouais, ben là, il m'a volé mon choix. Ça, j'étais un petit peu désappointé.
16: Perdone.
13: Ouais, alors écoute, Carrier, ouais, absolument. Pour moi, c'était un grand. On se demandait, bon, qu'est-ce qui va arriver à l'extérieur du top 3 chez le Canadien en défense? Ben, Carrier a répondu présent. Mais sinon, écoutez, l'homme à la pizza, Philippe Dano, écoutez, quelle transaction! Ce gars-là, là, pour vrai, si tu veux parler de héros obscurs puis de gars qui a fait la différence dans cette série-là, c'est oui, Carrier, mais un proche choix, c'est vraiment Philippe Dano qui en donne, je pense, oui, on savait de quoi il était capable, mais je pense que c'est encore inespéré. T'sais, on savait que 2021, il avait été très, très bon ici, mais je pense pas qu'on s'attendait à ce que Dano soit aussi bon que ça. Et honnêtement, là, je suis pas sûr que le Canadien, sans ses prouesses à lui, serait encore en train de jouer au moment où on se parle.
15: Là, c'est la rafale qu'on surnommera la rafale 48. Des questions uniquement sur le jeune Lane Hudson. Les gars, selon vous, il aura une carrière digne du temple de la renommée, oui ou non? Et on commence avec le président de son fan club, Mapper.
16: Je veux dire, poser la question, c'est y répondre. Il est passé d'excellent joueur à une vedette, à une star, puis les stars, ben ça s'en va au temps de la renommée. Je suis désolé, vous êtes pas d'accord, emmenez-moi en justice. Mais écoute, le gars, il a 22 ans, il est gros comme un pou, puis il a un point par match en séries éliminatoires, alors que tout le monde pense qu'il est pas assez gros, non, c'est the real deal. Puis ce gars-là, il s'en va un jour au temps de la renommée.

0: affaires complètement. Puis tu sais, j'ai parlé de durabilité tout à l'heure et j'ai parlé de questions de santé. Souvenez-vous quand Piqué Subban est arrivé ici et qu'il a gagné un Norris, ce que Hudson n'a pas fait encore d'ailleurs. Moi, honnêtement, si tu m'avais dit « Est-ce que Piqué Subban s'en va au temple de la renommée? » Je t'aurais dit oui, les yeux fermés, puis j'aurais fait le buste moi-même.
1: Il va y aller, mais peut-être pas comme joueur.
0: Il ira pas comme joueur, c'est ça. Mais il va y aller parce qu'il va payer son ticket comme moi puis toi. Mais je pense que c'est un peu la même chose, dans le sens qu'à un moment donné, ce style de jeu-là, souvenez-vous à quel point Subban, c'était de l'intensité dans le tapis constamment, puis à un moment donné, ben, les ennuis de santé l'ont rattrapé fort malheureusement, puis à un moment donné, il était plus capable de jouer avec la même énergie.
2: Ouais.
0: Ben, Hudson me fait penser à un profil un petit peu similaire. C'est-à-dire que des fois, ce type de joueur-là, tu peux pas durer de même pendant 5 ans, 10 ans, 15 ans. Alors, temple de renommée pour moi, là, c'est vraiment très, très loin dans le parcours de Lane Hudson. Mais quoi? Savez-vous quoi? S'il fait la même affaire de même pendant 5 ans, pendant 10 ans, puis pendant 15 ans, ben, ça me fera un plaisir de vous dire que je me suis trompé.
3: Écoute, on sera là, bien sûr, pour que tu nous en parles. Ouais. D'ailleurs, la différence que je vois avec Piqué Subban, c'est que Piqué Subban aimait ça frapper, puis frapper fort aussi en début de carrière. Et on sait que des mises en échec, les recevoir puis les donner, ça fait presque aussi mal. Donc, c'est peut-être un peu ça qui a mené à moins de longévité dans son cas. En tout cas, c'est une de mes théories là-dessus. Lane Hudson, maintenant, selon vous, a-t-il été meilleur que Rasmus Dahlin dans cette série? Oui ou non? Richard?
0: Par un millimètre, je donne l'avantage à Dahlin. Je pense que Dahlin a eu... Comment je vais vous dire ça? Le rôle que Dahlin a joué, je pense, pour les Sabres, a été plus important. Je pense que les Sabres auraient probablement pas fait ces matchs sans Dahlin. Le rôle de Hudson a été très, très important, mais je pense que, je l'ai mentionné, moi, je vois des joueurs un petit peu plus importants que lui pour l'instant, Dobesch entre autres. Donc, je vais dire Dahlin, mais par un millimètre de demi-millimètre.
3: Ça, c'est. Ça, on commence à parler par une de tes couettes, là.
1: Écoute, là, je me sens quasiment mal. On dirait que je fais. Comme pour vrai, on dirait que je transporterais Hudson sur mes épaules, mais. Écoute, pour vrai, oui, c'était très, très proche. Tu sais, je suis pas en train de dire que Rasmus Dahlin est pas dans la même catégorie. Là. C'est une vedette, lui aussi. Puis la seule raison pour laquelle je vais répondre Lane Hudson, c'est parce que les Canadiens ont gagné la série. C'est la seule raison, parce que je veux dire, faut être bien logique et bien objectif dans l'évaluation. Puis Dahlin est un sacré défenseur, mais on va y aller avec mon beau petit Lane.
2: Dahlin finit la série avec 10 points en 7 matchs, 3 buts, mais il a récolté 5 points, je pense, dans la victoire de 8-3 dans le match numéro 6, qui a boosté un peu ses statistiques.
3: Il y a combien de grosses pénalités aussi, là?
2: Ah, ça aussi, t'as raison.
1: C'est ça l'affaire, tu sais. Faut relativiser un petit peu avec ça, mais je veux dire, en même temps, tu sais, c'est un plus grec dans tu sais, ça peut être un plus d'avoir un défenseur qui est capable d'être robuste et tout, mais là, effectivement, il a peut-être pas canalisé ça à la bonne place.
2: Non, c'est ça.
3: Les gars, merci beaucoup pour aujourd'hui. Puis je veux juste saluer un auditeur fidèle qui s'appelle Richard. Et non pas Richard Labbé dans son char. Là. C'est un autre auditeur, Richard, qui, lui, met BPM Sport dans son entreprise. Ils sont à peu près une trentaine à nous écouter présentement chez Arctic Shine. Ils nous écoutent. Et là, ça a l'air qu'on a causé une cohue parce qu'on a parlé... Eux autres qui ont... Comment je te dirais? La conclusion qu'ils ont tirée, c'est qu'on a parlé d'échanger Jakub Dobesch.
1: Oh, minou.
3: Ce n'est pas ce qu'on a parlé.
2: Non.
3: On a juste comparé un peu ce qui était le printemps à Lac. Et là, fâchez-vous pas après nous autres. On vous aime. Vous nous aimez aussi. Tout le monde est heureux. On s'en va dans le carré d'as. Et Jakub Dobesch, on le veut à Montréal pour longtemps. Je pense que ça, c'est assez clair pour tout le monde.
1: Moi, je peux te dire que si je débarquais sur Arctic Shine, je ferais des câlins à tout le monde.
2: Tu peux le dire.
3: Moi aussi, toi puis moi, on est des usines à câlins. On le sait, c'est ça. OK, les gars, merci beaucoup. Bon voyage vers le Colorado, mon cher Mapper, et on se reparle demain.
1: Salut tout le monde.
2: Salut, yes. Les gars.
0: Salut.
2: Salut, bye les boys.
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1: Ça s'améliore sur le réseau routier de l'Outaouais, mais on garde quand même des points un peu plus chauds. Je pense entre autres à l'approche du chemin Vanier direction nord sur des allumetières, c'est là. Atteindre l'avenue du pont sur Saint-Joseph aussi. Pour le reste, on voit de plus en plus de fluidité. On garde quand même du jaune là, pour la 5 en direction d'Ottawa des boulevards du Casino. Autre chose, 11007 par texto. 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
9: Hop là, FX, que j'ai repris l'ascendant dans notre duel du mois de mai sur Bet99.
10: Mais l'ascendant, tu mènes par deux au lieu de mener par un. Là. J'appelle pas ça un ascendant, mais...
11: Ah, veux-tu m'être calme?
10: Appelle-le comme tu veux.
9: C'est notre playbook dont on parle. Et puisque tu tires de l'arrière, peux-tu me dire quelle est ta cote favorite ce soir sur bet99.net?
10: Je prends une victoire des Diamondbacks ce soir contre les Giants de San Francisco. La cote est à 1.80. C'est mon choix pour ce soir.
9: Pas un méchant choix parce que les Giants sont vraiment pas bons.
10: Non, hein? Exact.
9: Mais si tu te souviens de ma chronique d'hier, je sais pas si tu m'écoutais,
10: oui,
9: mais quand je te disais qu'ils étaient 28e dans les majeurs présentement, c'est Jacob Mazurowski qui lance avec les Brewers de Milwaukee. Ce gars-là est franchement impressionnant. Et la cote pour une victoire des Brewers sur la route contre les Cubs, quand t'es favori sur la route, ça veut tout dire, est à 1.87. Alors je prends les Brewers pour l'emporter ce soir au Wrigley Field. On s'en va tout de suite joindre notre chum Renaud Lavoie qui veut nous parler notamment du travail de Kent Hughes.
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10: Comment ça va, mon Ren?
11: Salut, Renaud.
12: Salut, Renaud.
13: Ça va très, très bien. Chaque jour est une nouvelle journée. Et chaque jour, on en apprend plus sur les Canadiens de Montréal, je dirais.
10: Chaque jour est ça? Une nouvelle journée. Écoute, ouais. Renaud, on va te mettre dans le rang des philosophes maintenant.
13: Oui.
10: J'aime
13: ça. Je comprends pourquoi aussi. Je comprends, mais honnêtement, hier, je suis convaincu qu'il y a bien des gens en deuxième période, troisième période, qui ont dit « aïe, aïe, aïe, ça ne sera pas pour cette année. Hein? »
11: Oui, je lève la main. Je lève la main en studio, Renaud.
10: Ouais, ça met Ben qui était en paix là. Hier, on avait le droit à Zen Ben Roger qui lui était en paix. Peu importe
11: j'étais
10: le résultat.
11: En paix. Ouais, absolument.
10: T'avais FX qui inquiet comme 12, lui avait déjà abandonné.
11: Non.
10: Et moi, je n'ai jamais douté.
11: Non.
13: Voilà, jamais, never in doubt.
10: Never in doubt. Never know.
13: Mais quelle prolongation des Canadiens.
11: Ouais,
13: quelle
11: exact,
13: prolongation
11: exact.
13: Exceptionnelle. Oui, la première période, chapeau. Oui. Les Sabres ont joué avec l'énergie du désespoir par la suite, mais on a eu chaud, comme tout le monde le sait. Jakob Dobesch, comme le sondage l'indique, chapeau aux gens qui le nomment déjà joueur par excellence des Canadiens des séries. On va le répéter.
11: C'est ton choix aussi, Renaud?
13: Ah, oh, facile. C'est même mon choix avant le match hier. Même avant
11: Lane Hutson ou Alex Newhook qui a marqué quand même deux buts gagnants. Ouais.
13: Oui, mais c'est parce que t'as pas de Lane Hutson ou de Alex Newhook si tu n'as pas de Jakob Dobesch.
11: Bien dit.
13: C'est comme ça qu'il faut voir les choses. Ce gars-là permet justement à ses coéquipiers de connaître du succès, d'avoir ces occasions-là. Puis oui, Lane Hutson est extraordinaire. Alex Newhook est extraordinaire. Comme bien d'autres joueurs dans cette équipe, j'ai adoré le match de Cole Caulfield hier en passant. Il a juste pas marqué. C'est plate que Josh Anderson n'ait pas marqué malgré un match aussi dominant de sa part. Ce sont des choses qui arrivent, mais tout ça, c'est grâce à qui? C'est grâce à celui qui continue de te garder en vie. T'es sur ton lit d'hôpital, là, et là, t'as besoin d'oxygène. Là. Ben, c'est lui l'oxygène. C'est Jakob Dobesch qui te donnait cet oxygène hier.
10: Ouais, il a encore été fumant, mais tu sais, d'abord aussi, je pense qu'il faut parler du travail, parce que là, on parle des joueurs, on parle de l'entraîneur-chef, mais t'as le directeur général aussi, qui a eu énormément de flair, et je pense que ça a rapporté dans ses présentes séries éliminatoires. Là.
13: Moi, j'ai un problème dans la vie, j'ai une mémoire, et je me rappelle de trop souvent ce que les gens disent, écrivent, etc., puis... ça m'amène beaucoup à la date limite des transactions, hein, où il y avait beaucoup de frustration.
11: Ouais, ouais.
13: Pourquoi? Parce que, justement, Kent Hughes n'avait pas été en mesure de faire l'acquisition d'un joueur. Je vais le répéter, parce que je l'ai souvent dit depuis ce temps-là, ce n'est pas parce que Kent Hughes n'a pas fait l'acquisition d'un joueur qu'il n'a pas été proche d'en obtenir un joueur ou qu'il n'a pas essayé, même, je dirais, des joueurs. Mais dans la vie, tu peux pas tout contrôler. Et dans ce cas-ci, les Canadiens, Kent Hughes, n'ont pas pu tout contrôler. Alors, la date de limite des transactions se termine. Et là, ça part. Là. Les Sabres de Buffalo, bravo aux Sabres de Buffalo. Ils ont fait tout un job. Eux, ils ont un bon directeur général, évidemment, parce qu'ils étaient capables de bouger. OK, on va aller voir ce qu'on a été chercher. Sam Carrick, l'avez-vous vu dans cette série-là? À part un match où Arber Jacka a décidé de régler son compte, ça a coûté quelques dollars à Arber.
10: Ouais, disons ça, plus, ça a été... plus ou moins, admettons.
13: Plus ou moins, on va dire plus, moins que plus. OK? Ça, c'est contre un choix de troisième ronde, ouais. Puis un autre de sixième.
11: Ah, je sais où tu t'en vas par la suite.
13: Logan Stanley, ouais. Luke Shen, contre Jacob Bryson, Isaac Rosen, qui est un choix de première ronde.
11: Exact.
13: Un choix de 2027, un choix de deuxième ronde en 2027, une conditionnelle aussi, un choix de quatrième ronde. Et celui qui est quand même le plus tanné de tous, Tanner Pearson, contre un choix de septième ronde. Il était tanné avec les Canadiens, je peux vous dire qu'il est encore tanné. Alors, c'est là, ces trois acquisitions. Là, je me rappelle, là, ça faisait des high-fives chez les Sabres, puis j'entendais évidemment les gens au Québec, ah, tabarouette, les Sabres sont bons, sont gros, sont forts. Tabarouette, c'est sûr qu'ils vont aller loin avec ces transactions-là. Qu'est-ce que ces joueurs-là ont fait, les gars?
11: Ils n'ont rien fait de la série, on les a pas vraiment vus.
13: Non. C'est, en fait, même Tanner Pearson, tu l'as pas vu. Il
11: non,
13: t'a laissé de côté
11: non.
13: plus souvent qu'autrement. Alors, ça fait en sorte que je comprends qu'il y avait un mécontentement. Pensez que Kent Hughes, Jeff Gorton sont sortis de la date limite des transactions avec le gros sourire. J'étais à Anaheim, je peux vous garantir qu'il n'y avait pas de gros sourire.
10: Comme tu dis, non.
13: Non, pas en tout même, OK? Est-ce qu'on avait l'impression qu'on avait laissé tomber l'équipe? Non, mais on s'est dit qu'on avait la chance de l'améliorer et on n'a pas été capable de le faire à ce moment-là. Alors, est-ce que Luke Shen et Logan Stanley auraient pu aider les Canadiens? Je ne pense pas du tout. Je vois pas même comment ils auraient pu jouer. Même chose pour Sam Carrick. Tu sais, en bout de ligne, faut prendre notre gaz égal. Faut regarder... je vais revenir à ma forêt. La forêt au lieu de l'arbre, c'est sûr que ouais. Cette journée-là, tu peux regarder l'arbre en disant l'arbre des sables, waouh, tu te trouves beau en tabarouette, l'arbre des sables. Mais les sables sont en vacances aujourd'hui. Et les transactions que Kent Hughes devait faire, il les avait faites avant, entre autres, le stabilisateur des stabilisateurs qui s'appelle Philippe Dano, c'est urgent qu'on aille chercher un joueur de centre chez les Canadiens. On l'a fait au mois de décembre. C'est plate que par la suite, tu n'es pas capable d'améliorer ton équipe. Mais si tu ne l'as pas amélioré parce que tu n'as pas essayé, ça, c'est une chose. Tu ne l'as pas amélioré parce que ça n'a pas fonctionné, c'en est une autre.
10: Ben, effectivement, c'est ça qui est arrivé. Parce que Kent Hughes l'a dit, et moi, je l'ai jamais vu aussi irrité que ça dans un point de presse oui. que celui qui est sorti longtemps après tout le monde. Puis hey, nous autres, on était ici en nombre. T'es comme, mais qu'est-ce qui est en train d'arriver? Comment ça se fait oui. qu'il n'est pas encore disponible? C'est drôle parce que ces deux équipes-là ont un peu subi le même sort à la date limite des transactions. Là. Un, Kent Hughes, il y a cette transaction pour l'attaquant mystère là qui a pas fonctionné à la toute dernière minute. Et il en a lui-même parlé en disant on pourra revisiter ça cet été. Puis rappelons avec les Sabres de Buffalo, la situation avec Colton Parayko aussi. Puis c'est là qu'ils se sont tournés vers notamment Stanley Shen.
13: Exactement. Puis écoute, tu regardes tout ça, puis c'est quand même, tu sais, tu peux pas prédire l'avenir, mais tu peux quand même être capable de lire entre les lignes quand il y a des choses qui se passent et qui n'arrivent pas. Comme ça mentionné, c'est arrivé avec les Sabres de Buffalo où on a essayé de faire une transaction importante avec Parayko, ça n'a pas fonctionné. On a donc pris d'autres alternatives. Mais tu sais, je vais encore retourner à Anaheim. Tu parles du point de presse de Kent Hughes. Je pense que si ma mémoire est bonne, c'est le 6 mars. J'ai vu Kent aussi après la rencontre des Canadiens face aux Ducks. Et je peux te garantir que son niveau de frustration est encore très élevé. Très, très élevé de ne pas avoir été chercher le joueur qu'il convoitait. Ceci étant dit, la vie des fois, elle est bien faite. Là, tu es dans le carré d'as et tu affrontes une équipe où tu as... C'est pas comme si, mettons, tu affrontais une équipe que tu avais de la misère à battre. Là. Ça fait 4 matchs de suite, là, si on compte la saison dernière, que tu débats. Okay? De toutes sortes de façons, en passant. Je dis pas que ça va être facile. Là n'est pas le point. Mais le point, c'est que les Canadiens de Montréal vont encore jouer la majorité de cette série-là à l'étranger. Puis, ils se sentent bien à l'étranger, puis ils se sentent bien face aux Hurricanes. Alors ça, ce sont quand même aussi des points positifs.
10: Effectivement. On a hâte de voir cette série-là.
11: On adore les statistiques avancées chez les Hurricanes aussi. Là.
13: Faut oui, le mentionner, là. Les statistiques fines.
11: Oui, exact.
13: Très fines.
10: T'as été surpris, si on vient rapidement à sa série, t'as été surpris de l'utilisation de certains joueurs hier?
13: Et la non-utilisation hier, ouais. Là, quand on se parlait à cette heure-ci, là, Brendan Gallagher, tout le monde à Buffalo pensait que Brendan jouait. Là. J'ai pas parlé à Brendan Gallagher, évidemment, puis je ne veux pas parler pour lui, là, mais j'imagine que son niveau de frustration devait être très, très élevé. Étant un bon coéquipier, je m'attends pas à une sortie publique, évidemment, de la part de Brendan Gallagher. Mais
11: Renaud, c'est intéressant ce que tu dis. Je vais te lancer, je vais t'interrompre deux petites secondes, parce que avec le temps d'utilisation d'un gars comme Oliver Kapanen hier, 4 minutes 45... Tant qu'à faire jouer Kapanen 4 minutes 45, t'aurais pas été mieux avec un Brendan Gallagher. Puis là, je sais que les Canadiens ont gagné en prolongation, tout est beau, là, on s'en va dans le corridor. Ouais, ouais. Mais je me dis, comme rôle de vétéran sur le banc, il était là pour le match numéro 7 aussi en première ronde.
13: Ouais.
11: Tant qu'à faire jouer 4 minutes 45 à Oliver Kapanen, qui a pas touché à la glace de la série, là.
13: Ouais.
11: T'aurais pas été mieux avec Brendan Gallagher?
13: Oui, juste pour amener tout ce côté émotif. Ce côté leader sur le banc vocal, OK, c'est facile de jouer au Monday morning quarterback, là, même si on est mardi, là.
11: 100%.
13: Je comprends tout ça. Mais Oliver Kapanen, si tu le rentres dans la formation et tu me le fais jouer 4 minutes 45 secondes, tu sais, je veux dire, je comprends Arber Jacky. J'ai plus de facilité à voir Arber Jacky jouer 1 minute 52. Parce que tu dis, c'est un match do or die, c'est rien contre Arber. Mais Arber, c'est aussi, à sa façon, un leader. Et un joueur que ses coéquipiers apprécient énormément, OK? Ce qui est la même chose avec Brendan Gallagher en passant. Tu sais, Brendan Gallagher, là, il a amené une énergie face au Lightning de Tampa Bay alors que tu pensais que tu étais presque mort et enterré dans cette série-là, avec le narratif de Juraj Slafkovský qui se fait geler au centre de la glace. Comment tu vas faire pour te sortir de ça? Ça devait définir la série face au Lightning. Ben, comment t'as fait? T'as changé de narratif, t'as amené le body de des joueurs. Brendan Gallagher. Hier, je pense sincèrement que c'était une bonne occasion encore de ramener Brendan Gallagher dans la formation. Surtout que si tu me dis que l'utilisation d'Oliver Kapanen, 4 minutes 45, je veux dire, pauvre Oliver, il a gagné une mise en jeu, là, totale. Je veux dire, c'est pas comme si
10: On l'a eu une bonne première présence. Mais... ça a paru qu'il était là, à tout le moins, sur celle-là, donc tant mieux. Mais moi, je me demande s'il va jouer en troisième ronde à un certain moment, Denis Gallagher.
13: Ben, là, ça va aller vite, là, parce que, tu sais, les Hurricanes, on va avoir le temps d'en reparler, là. Ce n'est pas la même formation que celle des Sabres de Buffalo. Les Sabres, c'est une grosse équipe. OK, c'est une équipe talentueuse. Mais elle n'a pas la rapidité des Hurricanes. Alors, d'après moi, on va vivre une série qui va être beaucoup plus similaire à ce qu'on a connu face au Lightning de Tampa Bay. Rappelez-vous comment que c'était serré. On dirait que ça fait longtemps, là. Mais c'était pas du hockey, là, ouvert comme on a eu dans cette série face au Sabres. Ça va être beaucoup plus serré.
10: Mais m'acheter des tisanes, Renaud.
13: Des petites tisanes? Ah oui, pourquoi?
10: Des petites tisanes pour relaxer un peu. Ce sont des matchs prenants.
13: Oui, il faut de l'aide. Mais t'es tisane.
10: Surtout qu'en plus, je pense que j'ai haï encore plus que Tampa Bay.
11: Ouais, je sais pas si c'est toi ou Renaud qui a eu le plus les Hurricanes.
13: Ou, j'aimerais dire les tisanes.
11: Les tisanes, oui.
10: Ouais, la tisane, on n'aime pas ça, mais écoute, à côté des Hurricanes, je pense que la tisane va l'apprécier énormément. Pourquoi Renaud, tu détesterais plus les Hurricanes que moi?
13: Ben, c'est juste la philosophie de l'organisation, ouais, de l'entreprise, qui est basée sur les statistiques avancées. J'ai déjà dit au gars ce matin, je pense que mon ami Anthony a eu de la misère à s'en remettre, mais j'ai dit, quand tu bases toutes tes décisions dans ton entreprise, et particulièrement celle d'une équipe de la Ligue nationale, sur tes statistiques avancées, j'ai comparé ça à quelqu'un qui est sur la côte, en fait, qui est un cocaïnomane et qui pense que sa vie va très bien. Dans le cas des Hurricanes, c'est sûr qu'ils connaissent du succès. C'est une bonne équipe, mais mon petit doigt me dit que les statistiques avancées ont commencé un peu, pas à prendre le bord, mais à ne plus être à 100% responsable de toutes les décisions. Ce qui, déjà, est un pas dans la bonne direction. Parce que si t'es à 90%, c'est déjà moins pire que 100%.
10: On va mettre la table demain pour cette série. Écoute, là, aujourd'hui, oui, on profite de cette belle victoire.
11: On savoure le moment.
10: On savoure, ouais, le moment. Puis écoute, on repart ça demain. Merci beaucoup, mon cher Ren. À demain.
13: Exactement. On se reparle demain, même pas ce même heure.
10: Oui, monsieur.
11: Salut, Renaud.
10: Une très belle soirée, mon chum.
13: Salut, pareillement.
10: Bye-bye.
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10: Un petit mardi, moins fixe, un petit mardi.
11: Tranquille, on se prépare pour la troisième ronde, okay, finale de conférence.
10: Écoutez les sages paroles de Patrick Huard. Appréciez le moment.
11: Ah ouais. Vivre le moment présent, c'est important.
10: Le sport est rassemblant.
11: Mais
10: tout le Québec vibre au rythme du Canadien de Montréal, avec raison. Et ça se poursuivra demain lorsqu'on ira de nos prédictions de cette série Canadiens Hurricanes. On a déjà fait nos prédictions, toi et moi, samedi. T'as peut-être un peu de bonheur.
11: Ouais, quand même. Hein?
10: Ouais. Golden Knight Avalanche qui commence demain. Aussi. Sinon, on souhaite une belle soirée de sport. Prenez bien soin de vous. Merci d'avoir été avec nous autres. On l'apprécie énormément. Vous êtes de plus en plus nombreux, nombreuses à vous joindre au tailgate et à toute la gang de BPM. Et ça nous fait très chaud au cœur. Cela dit, passez une très belle soirée. On vous retrouve demain. Salut.
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16: Ça s'améliore sur le réseau routier de l'Outaouais, mais on garde quand même des points un peu plus chauds. Je pense entre autres à l'approche du chemin Vanier direction nord sur des allumetières, c'est élan. Atteindre l'avenue du pont sur Saint-Joseph aussi. Pour le reste, on voit de plus en plus de fluidité. On garde quand même du jaune là, pour la 5 en direction d'Ottawa des boulevards du Casino. Autre chose, 11007 par texto. 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